0: Et pour le bien, on est pris au piège de cette violence qui est en nous, malgré nous, en quelque sorte.
1: Sans revenir sur le grand débat, vous le dites dans votre livre, qui a opposé Saint-Augustin à Pélage, c'est un sujet complexe, mais est-ce qu'au fond, l'idée, c'est d'installer dans nos esprits l'idée d'une conscience, avoir conscience. Est-ce que c'est ça qui est censé éveiller en nous quelque chose ?
0: L'idée fondamentale, c'est que le mal est présent en nous. On revient toujours à cette phrase de Saint Paul, le bien que je voudrais faire, je n'arrive pas à le réaliser, et le mal que je voudrais éviter, je le commets. Je dirais, c'est d'expérience commune. Le mal, c'est pas l'autre qui est méchant, qui m'empêche de faire le bien. Bon, c'est moi-même, c'est mystérieux, hein, ça m'échappe, mais il n'y a pas lieu de désespérer. Je peux me faire aider, je peux être aidé, ce qu'on appelle la grâce, hein, ce que Saint-Augustin appelle la grâce, pour justement orienter ma vie dans la bonne direction. Enfin, en tout cas, cette conscience de regarder le mal en soi-même avant de le projeter sur les autres, parce que ça, c'est la tentation permanente. Hein. Si ça va mal, c'est la faute des autres. C'est beaucoup de systèmes idéologiques ont procédé de cette façon-là. On va éliminer une partie de la population, tout ira mieux. Bon, en fait, c'est le contraire qui se produit. Prendre conscience de ça, c'est fondamental. Et prendre conscience que j'ai besoin d'autrui. C'est l'inverse, justement, de fameux Pélage. Rappelons que c'est un moine très ascète. C'est pas un bon vivant, Pélage. C'est pas un jouisseur, au contraire, qui, à force d'assaise, je vais réussir à me sauver. Et Saint-Augustin voit bien le piège de ça. Et on voit bien que ça peut aussi nous tenter. Hein. On parlait il y a quelques temps du sacrifice, etc. Ah, je fais des efforts, je me sacrifie, etc. Je vais progresser dans la vie spirituelle. Voilà. Mais finalement, ça, c'est le piège radical, puisque ça ne dépend que de moi. J'ai pas besoin de Dieu.
1: Oui, c'est une forme d'enfermement, quelque
0: chose. Exactement. Et souvent, ce qu'on observe, ça peut aussi nous tenter nous-mêmes avant de projeter sur les autres, mais de dire, voilà, j'ai fait des efforts, et c'est le pharisien de l'évangile, hein, je regarde l'autre, hein, qui, lui, nage dans son péché, je regarde de haut, moi, je ne suis pas comme lui. Voilà, ça, c'est la fameuse parabole du pharisien et du publicain. Hein. Mmh. Moi, je ne suis pas comme lui. Voilà, moi, je suis bien. Ça, c'est l'évangile en permanence, oui, dénonce ce piège.

0: Sur RCF Notre-Dame, nous tentons de comprendre avec vous, Père François Heuvé, si avoir une foi solide au XXIe siècle, cela revient à renouer avec des notions de la foi chrétienne que l'on avait tendance peut-être à écarter parce que considérées pour certaines comme désuètes. Je pense par exemple au combat spirituel. Vous dites que notre époque est marquée par un intérêt pour les ressources du christianisme, mais pourtant, s'il y a bien une idée qui fait fuir, c'est bien celle du combat spirituel tout de même.
1: Je pense qu'on a besoin effectivement de les réhabiliter. Ça rejoint ce qu'on disait sur le mal. C'est-à-dire le fait que justement le mal est en moi, c'est un combat. Ce n'est pas un combat contre mon ennemi. Enfin, mon ennemi au sens le méchant qui est en dehors de moi. Justement, je reviens à Pélage. Le piège de la notion de combat spirituel, c'est que ça risque que je fais appel à mes propres ressources, alors que dans la vie spirituelle, je découvre à un moment donné que ce qui importe, c'est de recevoir la grâce. Donc il y a une dimension d'abandon, de démaîtrise. On n'est plus dans la lutte à partir de ses propres ressources, mais on est dans la réception de la grâce. Donc c'est là qu'il faudrait expliciter, effectivement, cette notion de combat spirituel. Par rapport à une époque de bien-être, on se dit pourquoi est-ce qu'il faut combattre, tout va bien, bon, effectivement, c'était pas très à la mode. Là, aujourd'hui, comme reviennent les guerres, les conflits, etc., ça peut prendre davantage de résonance, mais à condition de l'interpréter de manière satisfaisante.
0: Père François Heuvé, on tente de revenir aujourd'hui à des données fondamentales de la religion chrétienne. La notion de salut paraît un peu désuète. En réalité, elle est centrale dans la Bible. Vous dites dans votre livre que l'enjeu des récits de création, c'est qu'il est salvifique. Expliquez-nous qu'est-ce que ça veut dire.
1: Qui a rapport au salut. La création, qu'est-ce qu'elle nous dit? Dieu vit que ce monde était bon. C'est ça le fondement.
0: Donc le bien est premier par rapport au mal.
1: Exactement, c'est ça.
0: Ça, c'est quand on est chrétien, on a ça au cœur.
1: Absolument.
0: On se dit que le bien est forcément victorieux.
1: Il est plus original que le mal. Le mal est présent dans le monde, ça. Enfin, c'est pas un scoop de le dire. Mais pas être péché original, c'est un peu embêtant. Parce que le mal n'est pas à l'origine du monde. C'est le bien qui est à l'origine du monde. Le mal affecte. Il est présent dès le commencement. Ça, c'est autre chose. Il est présent de fait dès le commencement. Et on ne peut pas s'en débarrasser comme ça. Par quelques efforts généreux, bon, ça ne suffit pas. Effectivement, c'est l'intuition de saint Augustin qui a formulé ça de manière la plus profonde. Mais
0: oui, ça, c'est important parce que parfois, on est tenté de voir le monde comme un affrontement entre deux forces égales, le bien et le mal.
1: L'affrontement du bien et du mal à l'origine du monde, elle est dans beaucoup de mythologies. Je ne sais pas si c'est peut-être dans tout, on ne sait rien. Dans la Bible, il y a encore quelques réminiscences de ça, parce qu'elle s'inspire de récits mythologie voisine. Mais ce qui est frappant dans le récit de création dans la Genèse, c'est justement, il n'y a pas de combat. Il n'y a pas de combat. C'est Dieu dit que soit lumière, la lumière est. Voilà, point final.
0: Il y a aussi une chose très intéressante que vous dites, c'est que Dieu a créé le monde à partir de rien, sans nécessité et pas par hasard. Cette charité divine à l'origine du monde, est-ce qu'elle doit guider aussi la foi des chrétiens?
1: Oui, la création, c'est un geste de partage. C'est-à-dire, Dieu crée du différent de lui. Hein, on ne fait pas partie du corps de Dieu, mais on est destiné à entrer en communion avec lui. Mais la communion suppose des instances différentes. Sinon, c'est la fusion. Et donc, il faut qu'il y ait du différent pour qu'il y ait de la communion. Mais l'horizon, c'est bien la communion.
0: Et pour finir, on peut citer ce que disait le pape Léon XIV dans une de ses audiences au cours du mois de mai en 2025. Il parlait de la parabole du bon samaritain. Il encourageait à passer de l'idée de qui m'aime à qui a aimé. Et il dit que la première question est une question immature et que la seconde, c'est la question de l'adulte qui a compris le sens de la vie. Est-ce que ça vous inspire, cette phrase?
1: Effectivement, on a besoin d'être aimé, ça c'est normal, mais c'est important justement de passer à une autre attitude. Le petit enfant, il a besoin de recevoir de l'amour. On retrouve le don de soi, finalement, dont on parlait il y a quelques temps.
0: Et peut-être aussi un peu cette idée de foi solide, de se tourner vers l'autre.
1: Je crois que c'est là qu'on constate, c'est moi la solidité de la foi, c'est dans cette ouverture à autrui qu'on constate que la foi est solide. C'est pas dans les discours.
0: Un grand merci, Père François Heuvé. Je renvoie donc à votre ouvrage « Croire au XXIe siècle » paru aux éditions MAM. Je rappelle que vous êtes prêtre jésuite, rédacteur en chef de la revue Études. Merci à Cédric Coba pour la réalisation technique de cette émission que vous pourrez réécouter sur les sites de RCF Notre-Dame.

C'est la première épître de saint Paul à Timothée, au chapitre 1er. Elle est digne de confiance, cette parole, et mérite d'être pleinement accueillie par tous. Christ Jésus est venu dans le monde pour sauver les pécheurs, dont je suis, moi, le premier. Mais s'il m'a été fait miséricorde, c'est afin qu'en moi, le premier, Christ Jésus démontra toute sa générosité comme exemple pour ceux qui allaient croire en lui en vue d'une vie éternelle. Ô roi des siècles, ô Dieu immortel, invisible et unique, honneur et gloire pour les siècles des siècles. Amen.

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2: Avec vous, Christophe, vos chroniqueurs habituels, Marie-Noëlle Tranchant, Dominique Bord, Bernard Médioni.
3: Oui, bonjour à vous trois.
2: Deux événements guident ce rendez-vous, la Palme d'Or du Festival de Cannes pour Fjord et la disparition de Jean-Paul Rapneau.
3: Oui, Fjord est un film norvégo-dano-suédois réalisé par Christian Mungiu, qui avait déjà obtenu la Palme d'Or pour 4 mois, 3 semaines, 2 jours en 2007. Actuellement sur les écrans, il nous permet ce film d'assister. C'est un chef-d'œuvre. Et en même temps, de débattre de ce qu'il nous apporte. C'est l'histoire d'une famille roumaine, les Georgiou, un couple romano-norvégien très pieux qui s'installe dans un village au bout d'un fjord. Et ils se lient rapidement d'amitié avec leurs voisins, les Alberg. Les enfants des deux familles deviennent très proches, malgré des éducations différentes. Lorsque le corps enseignant découvre des ecchymoses sur le corps d'Elia, l'aîné des enfants Georgiou, la communauté se demande si l'éducation traditionnelle que les enfants Georgiou reçoivent de leurs parents pourra en être la cause. Alors, ça ne convient pas du tout à la société islandaise ou norvégienne, plutôt norvégienne, cette société qui cherche à protéger les enfants à travers une structure étatique mettant en avant les droits de l'enfant. Les droits de l'enfant sont-ils compatibles avec l'éducation ? Le père a sans doute été violent en donnant des fessées et en tapant sur la main d'un enfant qui allait se brûler. Faut-il pour autant en faire un délinquant ? Les services pour l'enfance, de façon extrêmement glaçante, décident de séparer les parents des enfants et de placer ces mêmes enfants dans des familles d'accueil. On assiste à cette scène terrible entre les deux femmes pour la bienveillance de l'enfant et la mère, à qui les enfants seront forcément retirés. Le spectateur oscille entre deux forces contradictoires, deux extrêmes, le bien-être de l'enfant et la religion. Le film nous place devant la contradiction, le dilemme. La dernière partie nous place aussi dans le prétoire où le père roumain est accusé de violence envers ses enfants. Que peut-il répondre ? Comment peut-il sortir du poids de l'administration ? Savez-vous, mes amis, qu'en France, la loi anti-fessée de 2019 peut vous faire condamner ou faire condamner un parent à 3 ans de prison ?
2: On écoute la bande-annonce ?
3: Allez.
4: Gourcla, papa. Combien ?
5: Are you familiar with this Romanian saying, Bataia erupta din rai?
6: Yes. Beating is coming from heaven.
7: Hello, children. Welcome to our school and to our country, I could say.
8: Hi, Ella. I'm Laura. Hi.
9: I understand that you came all the way from...
6: Romania. But my wife is Norwegian, so...
10: They seem so happy here. And they've bonded so much with Nora.
11: Why don't you let Em and Elia come for my birthday?
6: Because they're punished.
11: What are you doing here?
6: With 5, unless there's some discipline.
3: Alors, Dominique Borde.
12: Et il y a là le refus de la différence qui passe par la suspicion, puis la condamnation. Sans juger, sans le moindre manichéisme, Mungiu regarde et nous oblige à observer des personnages pris dans un engrenage, parce que ça va très loin, mais ce qui est beaucoup plus touchant dans le film et assez remarquable, c'est la linéarité du récit qui séduit sa simplicité et l'ordonnance d'un scénario implacable, mais sans jamais apercevoir un parti pris. Ça reste très, très... Il nous laisse libre de juger ou de ne pas juger, ou même de condamner, hein. C'est vraiment deux cultures qui s'affrontent dans l'ordre et le silence, ce silence étouffant dans un décor glacé en plus, qui place les êtres dans leur vérité. On peut y voir une fable qui touche à l'universel, ou un constat impartial des errances humaines. Impressionnant, implacable, ça méritait une palme d'or, en effet, sa deuxième, oui.
3: Marie-Noëlle.
13: Pour moi, c'est très intéressant, mais c'est pas seulement deux cultures. Je vois plus ça, la force du thème pour moi, c'est davantage le contraste entre la planification de la bureaucratie étatique
3: terrible.
13: Et la réalité existentielle de ce que vit une famille où rien n'est planifié, justement. Enfin, il y a des axes, bien sûr, et celle-ci, qui est une famille évangélique. J'ai beaucoup entendu dire catholique traditionnelle. C'est une famille évangélique.
3: Absolument.
13: Ce qui n'est pas la même chose. Mais en tout cas, elle est dans la réalité de la vie. Elle y a 5 enfants. Et on commence par apercevoir une réaction du père assez vive, une engueulade familiale, et ensuite, par flashback, on revivra la scène. On comprendra pourquoi il était si inquiet et furieux. En revanche, on comprendra moins, et c'est là que je m'étonne un peu de ces confusions. On comprend un peu moins l'origine des ecchymoses de la jeune fille. Et ça, c'est très gênant, parce que c'est un point important du scénario, et ce n'est jamais dit...
3: Heureusement qu'on ne le sait pas.
14: Ben je suis d'accord avec Marie-Noël, mais...
3: Ben continuez.
14: Non, oui. Mais je ne vais pas couper la caméra.
3: Ah, non, mais dialoguons.
14: Mais quand même, ça c'est un point clé,
13: oui.
14: Et ça n'est jamais tranché.
3: C'est le point clé. Et c'est le point clé, et justement, c'est ce que vous disiez. On ne tranche jamais.
14: Et bien c'est un problème.
3: Oui. Et c'est formidable.
14: Là, ah non, moi je ne trouve pas que ça soit formidable.
13: Oui, moi j'admire l'œuvre de Christian Mungiu, qui est un des grands cinéastes roumains
3: contemporains.
13: Qui se sont levés après l'ère soviétique. Et ils sont plusieurs, intéressants. Et lui, il construit une œuvre assez remarquable, très politique, très sociale, jusqu'ici se déroulant principalement dans son pays, dont il dénonce notamment la corruption dans plusieurs films. Et c'est toujours avec ce sens de la complexité des situations et une réflexion morale, comme il y en a eu souvent dans les grands cinémas de l'Est.
12: Que la fille est lesbienne aussi.
13: Intéressant, cette dimension-là. Maintenant, c'est pas mon film préféré de lui, d'abord parce que je le trouve trop long. Trop lent, oui, manquant de rythme, de tempo, et trop long. Et puis, d'une part, la mise en scène est très tirée au cordeau, et d'autre part, il y a certaines ces obscurités, ces confusions, qui sont, à mon avis, un peu préjudiciables à la compréhension.
3: Bernard.
14: Oui, moi, je trouve ça très intéressant. Je trouve ça très supérieur à sa précédente Palme d'Or, 3 semaines, 2 jours. Je trouve que le sujet est traité avec beaucoup plus d'intensité. Il y a une tension dramatique qui monte, comme la petite bête. Et vraiment, au début, c'est vrai qu'au début, ça tarde un petit peu. Et puis, on sent imperceptiblement, et ça va crescendo. Et ça, c'est tout à fait convaincant. Vous avez une réalisation qui, là aussi, est plus acérée. Vous avez ces couleurs splendides, épanouies, ces blancs, ces rouges magnifiques. Et puis, des images embellies par cette neige, cette glace. Moi, ce qui m'a peut-être le plus intéressé, c'est la description des débats procéduriers. On a vraiment ici presque un grand film de procès. On n'est pas dans 12 hommes en colère, mais l'échange entre les deux parties est très, très intéressant, avec l'avocate qui lâche pas le morceau, qui dit « Mais oui, mais vous leur avez enlevé leurs enfants, mais vous, madame, vous n'avez pas d'enfants. Vous savez pas comment ça se passe. » Et c'est vrai que c'est quand même un argument de poids. Et en face, vous avez le responsable de ce service de protection de l'enfance, qui s'appelle en Norvège, Barne Vernet, et qui a des arguments aussi en face. Et ça...
3: Barne Vernet qui demande, mais pour vous, une famille, ça commence par un homme et une femme. Et le type répond, bah oui, bien sûr, c'est bon, on appréciera.
14: Et oui, il est amusant de constater que le personnage principal est joué par Sebastian Stan, qui est un acteur qu'on a vu dans plusieurs films de super-héros, dans le rôle du soldat de l'hiver. Il avait beaucoup de cheveux, d'ailleurs, dans ses films. Il est plus jeune. Et ici, c'est inspiré, ça c'est très étonnant qu'on n'y fasse pas plus allusion à une affaire réelle, une affaire judiciaire, qui est l'affaire Bodnariu, qui a éclaté en 2015. Et c'est très étonnant. Et avec aussi, on leur a retiré tous leurs enfants. Et il y a eu un scandale et des manifestations en 2016, un an après. Et c'est curieux, il ne le précise pas. Il dit vaguement que c'est inspiré de faits réels. Mais ça, c'est laissé de côté. C'est un tout petit peu étonnant. Moi, je suis parfaitement d'accord avec Marie-Noël. Ce doute à la fin, ça ne va pas. Je trouve qu'il devrait trancher parce qu'il y a en effet cette perspective avec ce point avec la petite voisine. Est-ce qu'ils se sont fait eux-mêmes les blessures pour pouvoir échapper aux parents ? On n'en sait rien. On aurait bien voulu qu'il tranchât. Et ça, je trouve que c'est une faiblesse du film. À un moment donné, vous avez une question de la présidente qui est coupée, comme si on n'a pas le retour, comme si le montage, tout d'un coup, avait batté la campagne. Et puis le titre est une catastrophe. Fjord, ça n'a rien à voir ni avec le film, ni avec sa problématique. Quelle paresse de titre.
15: On est coincé.
14: Ben quoi, on est quoi ? Oui, par le fjord.
15: Mais oui.
14: Ah non,
15: on est tout au bout du bout du bout.
14: Ah non, un titre comme ça, moi, ça me laisse de glace, personnellement. Ah non, vraiment. Je dirais qu'on a ici une situation inextricable, et est-ce que donc le départ reste l'unique solution en cette patrie du Grand Nord ? Tombe la neige, tu ne reviendras pas, aurait interprété un célèbre chanteur, sans doute parce qu'il aime le fjord, Adamo.
3: Oui, très bien. On n'a pas les applaudissements, mais on les a dans notre cœur.
14: C'est le plus important.
2: RCF Notre-Dame des Arts et des Lettres, metteur en scène de la foule et du mouvement, Jean-Paul Rapneau nous a quittés mardi dernier. Il avait 94 ans.
3: Oui, c'est une singulière et curieuse carrière que celle de ce réalisateur aux 8 films. 8 films seulement, tant il consacrait et prenait son temps pour parfaire l'écriture des scénarios. Il était scénariste au départ. Parmi ces films, on pense évidemment à Cyrano de Bergerac en 1990, avec la magistrale interprétation de Depardieu. Il aimait l'attention, il aimait le mouvement.
2: Revenons avec vous sur sa carrière.
3: Il est d'abord scénariste, je viens de le dire. Il participe notamment à l'écriture des scénarios de Zazie dans le métro en 1960, Vie privée en 1961 de Louis Malle et de L'homme de Rio en 64 de Philippe de Broca. C'est en 1966, il a alors 34 ans, qu'il réalise son premier long métrage, La vie de Château. Avec lui, à l'écriture du scénario, pas des moindres, hein, Daniel Boulanger, Alain Cavalier et Claude Sautet. Et la distribution, Catherine Deneuve, Philippe Noiret, Pierre Brasseur, excusez du peu, une histoire de résistance pendant la guerre, juste avant le débarquement, dans un château où Marie, Catherine Deneuve, s'ennuie et attend un héros, un Allemand peut-être. Il joue aussi Marie Marquet, qui fut la dernière maîtresse d'Edmond Rostand. Allez, on écoute la bande-annonce.
16: Monsieur, j'ai ordre de m'installer avec mes hommes dans votre propriété.
17: Non, c'est pas possible, je ne peux pas. Vous ne comprenez pas le français.
18: Parachutiste, le pauvre garçon.
19: Ah, commandant, vous ne connaissez pas le frère de ma femme ?
16: Et très honoré, monsieur.
17: Le frère de qui ?
19: Mais quoi, Bobby ? J'ai un message pour toi.
17: Ah ?
19: Oui, voilà. Alors tu viens jouer la comédie à ton père. Papa, mon mari ne m'aime pas. Il est derrière mon dos. Tu débauches ton meilleur soldat.
20: Maintenant, je sais, vous êtes la seule femme. Les autres n'existent pas.
17: Oh, des cocos !
21: Ce sont des explosifs.
17: Mon Dieu, mais pourquoi faire ?
20: Des sabotages.
17: Sabotage ? Quelle bonne idée !
21: Qui êtes-vous, hein ?
17: Lâchez-le !
21: Votre femme est partie avec son amant !
17: Mon piano !
21: Et vas-y, n'as pas à
17: faites pas une histoire. Elle reviendra, votre fille.
22: On se joue pas de ma vie.
17: Alors de qui ?
22: Des Américains.
17: Qu'est-ce qu'ils vous ont fait ?
22: Demain matin.
3: Vous êtes d'accord que c'est un grand film ?
12: Oui. Ah oui, c'est très bon. Bah, oui, il a eu le prix Louis de Luc d'ailleurs, parce qu'il a été assez remarqué. Et ça a été l'un des premiers films qui traitait l'occupation sur le ton de la comédie, oui. Bien avant La Grande Badrouille et d'autres.
14: Bah, c'est
12: et
14: la ça, même c'est... année, excusez-moi oui, de vous la... couper, c'est la même année. Ouais.
12: Et donc il y a un rythme, comme toujours, qu'on va retrouver dans tous les films de Rapneau, c'est le mouvement. Ces comédiens sont toujours en mouvement, on bouge beaucoup. Moi je me souviens d'un reportage sur le tournage, où on voyait Deneuve qui courait, et qui s'arrêtait pour répondre aux journalistes, puis qui reprenait sa course dans le film. Donc le film est comme ça. Il y a une anecdote alors qui n'est pas évidente, mais il y a Noiret dedans qui joue le mari un peu bourgeois, un peu de Catherine Deneuve, qui est séduite par
14: Henri Garcin.
12: Henri Garcin. Ce qui est assez drôle, c'est qu'à un moment, il va chercher un vieux fusil. Ce même vieux fusil qu'on va retrouver dans le film de

0: et lui-même part de ce qu'il avait connu, de la réalité qu'il avait connue, enfant, dans la ville d'Auxerre où son père était médecin, et dans cette maison, tandis que son père était prisonnier pendant la Deuxième Guerre mondiale, lui et sa mère et ses sœurs, ils étaient 5 enfants, devaient accueillir, entre guillemets, des Allemands. Et c'est un peu comme dans Le silence de la mer. Sa mère...
1: Et là, c'est plus drôle.
0: Non, je parle de la réalité vécue d'enfance de Rapneau.
2: Dans sa maison, il avait 12 ans, maison, 42. Ouais, il avait 10 ans, 42.
0: Il avait 10 ans. Et donc, il se souvient de la présence de l'occupant et sa mère restant silencieuse et rigide comme l'héroïne du silence de la mer de Vercors. Et donc, c'est ça, bien sûr, cette réalité-là qui lui a inspiré son premier film et... Voilà, la maison de famille, il reviendra dans le dernier.
2: C'est très important pour lui. Bernard.
3: Le charme et le mouvement, ce n'est pas évidemment encore son meilleur film, c'est son premier film. Mais il y a déjà cette grâce, cette envolée, l'importance accordée à la musique. On a entendu déjà les notes très chaloupées, très raffinées de Michel Legrand, et en même temps ce tonus qu'il lui apporte. Vous avez une scène remarquable avec une échelle où on a déjà ce sens du duel. Et ça, je pense que c'est un thème clé chez Jean-Paul Rapneau, le duel qui devient duo à la fin du film. C'est vrai dans La Vie de Château, c'est vrai dans Les Mariés de l'an 2, c'est vrai dans Le Sauvage, c'est vrai dans Bon Voyage. Et ça, c'est et où tout feu, tout flamme, sauf que là, c'est fille et père. Mais le duel qui va devenir un duo. Et ça, le duel, si c'est Catherine Deneuve et Philippe Noiret qui devient un duo à la fin du film. Et un succès, au bout du compte, plus d'1 750 000 entrées en France et plus de 570 000 entrées à Paris. C'est déjà pas mal.
2: C'est considérable pour un premier film. Alors, 5 ans plus tard, en 1971, Les Mariés de l'an 2, avec Jean-Paul Belmondo, Marlène Jobert et Laura Antonelli. Oui. Écoutons la bande originale, on va un peu se raconter des souvenirs dessus. C'est une musique signée Michel Legrand. J'aurais rêvé en faire un générique pour notre émission.
3: Vous savez ce que disait Jean-Paul Rapneau de cette musique ?
2: Mais non, je vous écoute.
3: Il disait que pour lui, c'était un coup d'éventail qu'apportait Michel Legrand à son film. Et il paraît qu'il aurait eu les larmes aux yeux lorsqu'il a entendu l'ensemble de la musique composée par Michel Legrand pour son film. Mais il avait fait travailler pour La Vie de Château, il le retrouvera pour une musique sublime dans Le Sauvage.
2: Bien sûr.
3: Et c'est vrai que la musique est quelque chose à laquelle il accorde une immense importance. Ça sera Michel Berger pour Tout Feu, Tout Flamme, qui fait un thème, à mon avis, trop mélancolique, et Jean-Claude Petit pour Cyrano de Bergerac.
2: Magnifique.
3: Magnifique musique. Et là, c'est vrai, c'est encore la grâce.
2: Écoutez, là maintenant.
3: La majesté.
2: Un film à revoir pour sa gaieté, sur fond de Révolution française, de Directoire puis d'Empire. Et c'est Belmondo, fait du grand Belmondo, Marlène Jobert, absolument magnifique, tellement elle est en colère tout le temps après lui. Je me souviens.
1: Enfin, c'est rôle avec toi. Il y a toujours des crises. C'est une actrice de crise.
2: Oui.
1: Je pense que c'est dans ses contrats, elle piquait toujours une crise de nerfs dans chacun de ses films.
2: Comme Annie Girardot qui fait pleurer.
1: Voilà, il y a un peu de ça. Ouais.
3: Mais vous savez que ça ne devait pas être Marlène Jobert, hein, étonnamment.
2: Ah bon ?
3: Ça devait être d'abord Catherine Deneuve, qui voulait bien mais qui ne pouvait pas, pour des impératifs d'emploi du temps. Il a voulu Julie Christie. Son petit compagnon de l'époque était Warren Beatty, a dit d'accord, c'est formidable, mais je récupère le film, je produis le film, et venez aux États-Unis, on fait le film ensemble. Et Rapneau, par fidélité à Jean-Paul Belmondo, a dit non. Alors que quelque part, il avait tout à gagner à accepter la proposition de Warren Beatty, il aurait eu Julie Christie. Non, par fidélité à Jean-Paul Belmondo, il a dit non, on reste en France et on reste avec la Gaumont.
2: Mais c'est la première fois qu'il tournait avec Jean-Paul Belmondo.
3: Absolument, mais il était scénariste de L'Homme de Rio, comme vous l'avez rappelé.
2: Sûr,
3: donc il le connaissait.
2: Sur Les Mariés de l'an 2, vous avez quelque chose à dire avant que nous passions au suivant ?
0: De nouveau, ce grand contexte historique, un immense contexte historique, ça c'est formidable. Et puis, une petite histoire d'amour, d'amour qui voudrait finir, parce qu'au départ, il cherche à divorcer le couple. Et il n'y arrive pas, ce qui est quand même plaisant comme situation.
2: Mais alors, un paquet de figurants, parce qu'il y a des soldats, il y a de la foule, c'est
1: toujours le mouvement.
2: C'est
1: toujours
2: énorme. Hein.
3: C'est un des tout premiers films de Patrick Devers, qu'on voit tout à la fin du film.
2: Absolument.
3: Et il y a deux anecdotes donne en 10 secondes, oui. Mario

0: David et Jean-Paul Belmondo s'amusaient à cacher les chaussures qu'on laissait à l'époque à la porte de l'hôtel, des chambres d'hôtel en Roumanie, et ils s'amusaient à mélanger les chaussures des clients de l'hôtel. Et comme le film a été présenté au Festival de Cannes en 71, la production a invité les jeunes mariés de Cannes. Ils devaient proposer un certificat, montrer un certificat de l'année 71 de leur mariage pour être invités. Et ceux qui s'étaient mariés le jour même avaient droit à une loge d'honneur. Ça, c'était un cadeau de la production.
1: Magnifique. Alors, deux films ensuite avec Yves Montand, Le Sauvage avec Catherine Deneuve, à nouveau, et puis Tout Feu, Tout Flamme avec Isabelle Adjani. Le succès est au rendez-vous. Chacun de ces deux films dépasseront les 2 millions de spectateurs. On écoute la bande-annonce du Sauvage.
2: Appuyez à fond, vite à fond.
3: Mais je suis à fond, qu'est-ce que je peux faire?
2: Laissez-moi rester. Je vous en prie, je ne sais pas où aller.
3: Allez, venez.
1: Et puis alors, le grand succès, c'est avec Cyrano de Bergerac. Gérard Depardieu est éblouissant. Anne Brochet, Vincent Perret, Jacques Weber et tant d'autres. Il obtient le César du meilleur film et du meilleur réalisateur en 1991, ainsi que le Golden Globe du meilleur film en langue étrangère. Le film reçoit également plusieurs nominations aux Oscars. L'enfant Rapneau, vous savez que l'enfant Rapneau, sa première pièce de théâtre qu'il a vue, il avait 7 ans, c'était Cyrano de Bergerac. D'où, au début du film, on voit un petit garçon au théâtre et qui se fait le narrateur. Et c'était...
4: C'était lui.
1: Et c'était lui. On écoute la bande-annonce.
5: Cyrano n'est pas là, j'ai perdu mon pari. Viens donc mieux, tant mieux.
6: Heureux, qui loin des coups, dans un lieu solitaire.
7: Coquin ! Ne t'es-je pas interdit pour un mois ?
5: C'est lui.
8: J'ai gagné.
7: Roi des pitres ! Hors de scène à l'instant.
9: Oh, monsieur.
7: Ah ! Je vais me fâcher.
1: La musique cette fois signée Jean-Paul Petit et Jean-Claude Carrière pour l'adaptation du texte de Rostand. Écoutons maintenant Jean-Paul Rapneau. Au moment de la sortie restaurée du film, il est au micro de Patrick Simonin pour TV5 Monde.
10: C'est Pierre Lhomme, le chef opérateur, grand chef opérateur, qui était ravi de savoir qu'on allait le restaurer, qu'il allait pouvoir réétalonner le film, parce que, disait-il, j'ai loupé certaines choses. Je peux faire mieux. Alors il a essayé de faire mieux que lui-même, qui était déjà pas mal. Non, mais écoutez, ça a été un plaisir, surtout en fait, je ne l'avais pas revu depuis longtemps, ça a duré quelques semaines, et de revoir cela, de nouveau, il n'y a pas à dire, il y a une sorte de, c'est pas une sorte de miracle qui fait qu'on est pris par l'émotion, quoi qu'on fasse, même en résistant à tout. Là, il y a un moment donné, beaucoup grâce à Gérard Depardieu, les larmes montent aux yeux, c'est le miracle de cette pièce, de cette grande pièce, qui a quand même été adaptée pour le cinéma, et de ce qu'on a fait, nous, avec ces acteurs-là, surtout. Vous savez, les films... Enfin, pour un metteur en scène, c'est mille décisions chaque jour, enfin, une centaine, quand même. Qu'est-ce qu'on fait? Est-ce qu'on se met là, où est la lumière? Donc, il y a des réponses à des milliers de questions tout au long du tournage, et avant, même. Et y a toujours des regrets. Quand le film est fini, on dit « Ah, j'aurais dû pas prendre cet acteur-là, pas prendre ce décor. » Mais là, Cyrano peut dire ça, c'est que je ne regrette rien. Nous ne regrettons, on ne regrette pas ces acteurs, on ne regrette pas ces décors, on ne regrette pas d'avoir tourné en Hongrie. Pourquoi en Hongrie? Ben, parce que ça aurait coûté trop cher en France. Enfin, on a pris les bonnes décisions toujours.
1: Jean-Paul Rapneau au micro de Patrick Simonin pour TV5 Monde. Jean-Paul Rapneau qui nous a quittés cette semaine. Cyrano, c'est un chef-d'œuvre.
0: C'est le dernier monument du cinéma français.
4: Oui,
0: 10 César.
4: L'ouverture est magistrale. L'ouverture est extraordinaire.
11: Tout. Et la fin.
4: Et l'interprétation. Moi, j'ai vu d'autres Cyrano. J'ai vu Belmondo au théâtre. J'ai vu Toretton. Mais Depardieu reste inimitable. Oui. Il bouffe vraiment le personnage. Et là, on voit qu'on a un très grand comédien avec Depardieu, au-delà des anecdotes génial. Récentes.
0: La fin est tournée à l'abbaye de Fontenay, à Marmagne. Moi, je l'ai visité. Oui. Et vous voyez
11: j'étais
0: le petit banc.
11: Sur le tournage. Oui.
0: Et vous voyez le petit banc où ils sont à la fin. Et il y a tout un travail d'adaptation. Jean-Claude Carrière, moi, m'avait expliqué qu'ils avaient même collé des feuilles pour qu'elles tombent. C'est censé se passer en automne, alors qu'ils ont tourné en plein printemps. C'est vraiment des dernier monument du cinéma français.
11: Bon, donc si vous voulez poursuivre,
1: si vous voulez poursuivre l'exploration de l'œuvre de Jean-Paul Rapneau, eh bien je vous recommande Vive Allure. C'est publié chez Grasset. Ce sont ses mémoires. Il me reste à vous remercier tous les trois, Marie-Noëlle Tranchant, Dominique Borde et Bernard Miglioni. Merci à Cédric Cobat pour la réalisation. Merci également à Thierry Stenner, François Dieudonné, Philippe Malpeuch pour la réussite technique de notre entretien. Grand merci également à Catherine Sécouffin pour la préparation de notre émission. Nous nous retrouverons en tout cas lundi pour parler théâtre. Les lundis sont des jours de relâche, comme vous savez. Je pourrai recevoir Sébastien Castro pour sa nouvelle pièce qui risque de cartonner à Paris comme en tournée, comme la précédente. Décidément, quel talent. D'ici là, prenez soin de vous et des autres. Soyez heureux, c'est urgent. Et Simon, je vous laisse le micro.
8: Merci Christophe. À lundi pour parler théâtre. Excellent week-end.

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1: Il est 3 heures. 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
2: Bienvenue dans le studio de RCF Notre-Dame pour cette nouvelle édition des Racines du présent. Au micro, comme chaque semaine, Frédéric Mounier. Alors que nous rentrons dans une très longue séquence présidentielle, alors que beaucoup, à droite comme à gauche, veulent renverser la table, bouleverser le système politique, nous avons choisi dans cette édition des Racines du présent de lever le voile sur le plan historique sur les révolutions. Mais attention, pas celles de gauche, qui sont plutôt bien connues, mais celles de droite. Notamment, nous allons ausculter ce qui s'est passé au XXe siècle en Italie, en Espagne, au Portugal, car oui, les droites en Europe ne sont pas que contre-révolutionnaires, elles peuvent aussi mener, à leur manière, une véritable révolution. Nous allons voir comment et sur quelle base. Notre invité aujourd'hui, Amit Bozarslan, bonjour.
3: Bonjour.
2: Merci beaucoup d'avoir accepté notre invitation. Vous êtes historien, directeur d'études à l'École des hautes études en sciences sociales et votre dernier livre s'intitule « Walpurgis, les révolutions de droite, 19e-20e siècle » et c'est publié aux éditions Passé Composé. Avec vous, nous allons voir ce que nous apprennent les révolutions de droite. Alors, je l'ai dit, en Allemagne, en Italie, au Portugal, en Espagne, mais aussi en Turquie, dans la France de Vichy, eh bien, la droite a pu, dans l'histoire, mener de véritables révolutions. Et vous tentez, Amit Bozarslan, qui est notre invité dans cette édition des Racines du présent, vous tentez, dans cette véritable somme érudite qui est votre livre Walpurgis, les révolutions de droite, 19e-20e siècle, chez Passé Composé, vous tentez une généalogie des contre-révolutions et des révolutions de droite. Alors, avant tout, une première question, pourquoi ce titre est énigmatique, Walpurgis, Amit Bozarslan ?
3: Alors, Walpurgis, comme vous savez, ça fait partie effectivement d'une mythologie européenne, mais ça constitue aussi l'une des pages les plus incroyables, les plus impressionnantes, de Faust de Goethe.
2: Racontez-nous.
3: Voilà. Alors donc, la nuit de Walpurgis, c'est une nuit où pratiquement tous les crimes sont autorisés. Mm-hmm. Les forces du mal jaillissent de la terre.
2: Oui.
3: Durant toute une nuit. Mm-hmm. Mais ces forces du mal ne sont absolument pas ne se situent absolument pas dans une continuité métaphysique avec le bien.
2: Oui.
3: Donc il y a une sorte de rupture absolue. Mm-hmm. Le mal s'est autonomisé.
2: C'est l'avènement du mal.
3: C'est l'avènement du mal, mais l'avènement d'un mal que Kant définirait comme finalement vraiment autonome de toute cause, qui s'autonomise aussi plus il s'exerce, il s'autonomise. Et Kant a une phrase remarquable, il dit un mal contre lequel les maximes ne servent à rien.
2: Mm-hmm. Et donc, Emmanuel Kant, oui.
3: Voilà, Emmanuel Kant. Donc ça pose effectivement la question de la responsabilité de l'homme, mais l'homme est en quelque sorte largué. Mm-hmm. L'homme est largué à ses passions criminelles. Ses passions criminelles n'ont plus de finalité. Mm-hmm. Donc il n'y a plus de différence entre le moyen et la fin. Mais surtout, ce qui est extrêmement important, c'est cette rupture métaphysique.
2: Alors ce que vous brossez là, cette rupture métaphysique, Amit Bozarslan, est-ce bien là l'analyse que vous faites au fond de ces révolutions de droite que nous allons essayer de comprendre et de détailler dans cette édition des Racines du présent?
3: En partie, oui. Parce qu'effectivement le phénomène est infiniment plus complexe. Dans l'ouvrage, j'explique effectivement l'origine de ce terme. Ce terme a été aussi utilisé par Karl Kraus, donc ce grand polémiste, ce grand philosophe, mort en 1936. Hein. Donc voilà, effectivement, il n'a vécu que les trois premières années de nazisme. Ouais. D'autant plus que, bon, effectivement, il était autrichien. Donc, il a écrit son ouvrage avant l'Anschluss de 1938. Hein. Et donc, effectivement, son analyse de nazisme, c'est vraiment le nazisme constitue une troisième nuit de Walpurgis. Hein.
2: Voilà.
3: Cette dimension nihiliste est extrêmement importante.
2: Oui.
3: Et je crois qu'il a été parmi les tout premiers à saisir qu'il y avait quelque chose de profondément destructeur, nihiliste, dans le nazisme. Et aujourd'hui, on a aussi un peu des élans de cette période-là. Mm-hmm. Quand vous prenez, par exemple, quelqu'un comme Nick Land. Mm-hmm. Nick Land, c'est un théoricien qui se présente comme néo-réactionnaire. Il est britannique, mais il est une référence pour le trumpisme. Mm-hmm. Et Nick Land dit très clairement, nous n'avons absolument aucun autre horizon que l'effondrement, la destruction, le déchet.
2: Alors...
3: Et désespéré, dit-il aux démocrates, il n'y aura pas d'avenir.
2: Nous allons revenir sur tout cela, sur cette analyse des révolutions de droite au 19e ou 20e siècle, et peut-être aussi un peu, nous évoquerons naturellement ce qui se passe dans notre 21e siècle. Alors, vous évoquez plusieurs pays, vous travaillez sur plusieurs pays dans votre livre, Hamid Bozarslan, l'Allemagne, l'Italie, le Portugal, la Turquie, que vous connaissez bien également, mais aussi l'Espagne, donc en référence à cette guerre civile espagnole. Alors, je voudrais vous faire écouter, pour ouvrir cette édition des Racines du Présent, cet extrait d'un documentaire qui nous est proposé par l'Institut National de l'Audiovisuel, l'INA. C'était en 1975, sur les ondes de ce qu'on appelait encore, je crois, l'ORTF, un documentaire intitulé « Regard sur l'histoire ». On va écouter la voix de l'historien Jean-François Quiappe qui décrit la situation en Espagne dans les années 30. On écoute.
4: Après l'échec de la monarchie constitutionnelle, celui de la République parlementaire paraît sonner le glas des formules classiques. Ce régime relativement modéré peut-il survivre? De nombreux observateurs discernent une opposition d'une autre nature, celle des tenants du totalitarisme subordonné au Comintern contre les sympathisants du fascisme. Le monde a pris un style nouveau. À l'international communiste s'oppose le camp des dictateurs non marxistes.
5: Depuis 1922, l'Italie mussolinienne donne le ton.
4: Depuis 1932, le Portugal salazarien a répudié la démocratie.
5: En Autriche, les héritiers d'Engelbert Dollfuss, le chancelier assassiné, perpétuent son corporatisme chrétien.
4: En Hongrie, le régent Horthy, en Pologne, le maréchal Piłsudski, joue la manière forte cependant que la Turquie kémaliste tourne le dos aux formules traditionnelles.
5: Enfin, depuis 1934 et la mort du maréchal de Hindenburg, Adolf Hitler est le seul maître de l'Allemagne.
4: Certes, il n'existe pas d'internationale blanche et les dissensions sont fréquentes entre les tenants de l'autoritarisme non marxiste. Mais depuis l'abandon de l'Autriche par les Français, inspiré par les Anglais, l'Italie, alliée de la France et de l'Angleterre, incline vers l'Allemagne. La République espagnole glisse du centrisme à la gauche.
2: Voilà, nous étions en 1975 sur les ondes de l'ORTF, c'était l'historien Jean-François Quiappe dans un documentaire intitulé « Regard sur l'histoire ». Hamid Bozarslan, vous publiez chez Passé Composé une somme érudite intitulée « Valpurgis, les révolutions de droite, 19e, 20e siècle ». On a entendu donc Jean-François Quiappe décrire ces évolutions politiques au mi-temps du 20e siècle en Europe occidentale, avec ce terme qui revient régulièrement, les autoritarismes non marxistes. Quelle lecture faites-vous de cette description, Hamid Bozarslan ?
3: Alors, autoritarisme non marxiste, je pense qu'effectivement, il est très difficile pour moi, en tout cas, de définir l'Union soviétique de Staline, voire de Lénine, comme un autoritarisme marxiste. D'une part, parce qu'on glisse très rapidement dès sous Lénine vers le totalitarisme. On n'est pas du tout dans un régime classique, que ce soit militaire ou policier.
2: Donc c'est le totalitarisme tout court, c'est ça que vous dites ?
3: C'est le totalitarisme tout court, un régime de terreur qui s'installe dès l'époque de Lénine. Donc de ce point de vue, il y a quand même une radicalisation assez exterminatrice. Donc voilà, effectivement, quand on regarde la terreur sous Lénine, on l'observe très clairement. Mais de l'autre côté, on est assez loin du marxisme tel qu'on le connaît en Europe, Europe occidentale, y compris en Espagne. Le marxisme russe, avant 1914-1915, n'a pas beaucoup de partisans. Rosa Luxembourg méprise ouvertement Lénine. Lénine passe pour un aventurier, un théoricien extrêmement excentrique aux yeux des marxistes européens. Donc disons que la trajectoire soviétique est une trajectoire déjà qui est très divergente par rapport au marxisme classique européen, je dis marxisme au pluriel. Et de l'autre côté, effectivement, à partir de 1920, cette référence soviétique, en quelque sorte, devient structurante à l'échelle européenne. Pourquoi ? Parce que la Première Guerre mondiale a été un désastre. Il y a une sorte de blessure au sein du mouvement ouvrier. Le prolétariat a trahi à son internationalisme. La guerre a détruit en quelque sorte le socialisme. Et donc, du coup, la référence désormais est soviétique. Mais cela étant dit, quand on regarde l'Espagne de l'époque, à vrai dire, le Parti communiste est bien présent, mais le Parti communiste est très loin d'être l'acteur dominant de la gauche en Espagne. Donc, vous avez un parti socialiste qui est quand même majoritaire, et c'est ce parti qui domine en quelque sorte l'espace politique espagnol et a fortiori de la gauche. Vous avez des anarchistes qui ont leur propre dynamique, qui ne sont pas du tout dans une mouvance proche de Moscou. Et vous avez une spécificité disons espagnole, l'organisation qui s'appelle le PUM, donc le Parti des Travailleurs, qui est trotskiste, même si Trotsky refuse de les parrainer. Mm-hmm. Donc vous voyez...
2: C'est compliqué en fait.
3: C'est extrêmement compliqué. Donc, la société espagnole elle-même, elle est très très dynamique.
2: Oui.
3: Donc voilà, quand on regarde la production littéraire, il y a plus de cinéma en 1936 en Espagne qu'en France. Donc
2: d'accord.
3: Voilà, ce n'est pas du tout un désert culturel. Mm-hmm. C'est une société qui aurait pu évoluer très différemment s'il n'y avait pas l'insurrection franquiste.
2: Mm-hmm. L'insurrection Alors justement, vous allez nous expliquer, Hamid Bozarslan, si je vous entends bien d'abord, vous posez là un premier préalable en quelque sorte, c'est que vous nous dites qu'il serait trop réducteur de comprendre ce qui s'est passé en Espagne, par exemple, à travers cette grille simple, les rouges contre les bruns.
3: Voilà, absolument.
2: Ça ne marche pas comme ça.
3: Ça ne marche pas comme
2: ça. Alors allez-y, l'avènement de Franco.
3: Voilà, l'avènement de Franco. Alors l'avènement de Franco, c'est une insurrection, tout simplement. Mm-hmm. Voilà, une insurrection qui vient d'une partie de l'État, qui vient du Maroc espagnol.
2: De l'État ou de l'armée ?
3: De l'armée.
2: De l'armée. C'est un coup d'État militaire.
3: Voilà, un coup d'État militaire, mais qui n'est même pas un coup d'État, parce qu'un coup d'État, on aurait pu imaginer un coup d'État à, tout simplement à Madrid. Une bonne partie de l'armée, à vrai dire, est légitimiste.
2: Oui.
3: Donc Franco, au début, n'est absolument pas majoritaire. Mm-hmm. Donc c'est en quelque sorte une force coloniale qui est mobilisée. Et c'est impressionnant parce que Franco le dit, nous voulons restaurer la civilisation chrétienne.
2: Alors,
3: et en même temps, une partie très importante des forces de Franco sont des Marocains qui sont musulmans, qui n'ont rien à voir en quelque sorte avec le christianisme. Et donc du coup, je crois qu'effectivement cette brutalisation, cette insurrection met doublement un terme à l'expérience démocratique qu'on peut définir comme bourgeoise, dans laquelle la gauche joue un rôle très important. En premier lieu, voilà, effectivement, une partie de la droite radicale refuse la démocratie, et en se faisant, oblige en quelque sorte aussi la gauche à penser que le moment révolutionnaire est venu, et donc du coup la démocratie s'effondre de deux côtés, mais le facteur déclencheur de cet effondrement est définitivement Franco.

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2: Mais ce que vous dites, Amit Bozarslan, c'est donc que cette expérience démocratique aurait pu se poursuivre.
3: Aurait pu parfaitement se poursuivre.
2: Oui. Les fondements étaient solides.
3: Les fondements étaient très précaires, oui, mais relativement importants, relativement soutenus par une bonne partie de la population pour pouvoir être durable. Mm-hmm. Mais pour cela, il fallait plusieurs choses. En premier lieu, il fallait que le Parti socialiste maintienne son hégémonie, oui, au sein de la gauche, ce qui n'a pas pu être le cas, d'autant plus que l'Union soviétique a intervenu. C'est là que le Parti communiste espagnol a fonctionné un peu comme l'extension du KGB, même si à l'époque, mm-hmm, ça ne s'appelait pas le KGB. Et en deuxième lieu, je crois que c'était la passivité de la France et de la Grande-Bretagne, qui se sont déclarés neutres, mais en se déclarant neutres, ont permis aussi à Mussolini et à Hitler d'intervenir directement dans la guerre. Voilà. Sans cette intervention militaire des deux pays fascistes, sans doute Franco n'aurait jamais pu gagner. Et donc là, je crois qu'il y a à la fois une dérive de la gauche, et que c'est, mm-hmm, vrai que quand on regarde les affrontements intra-gauche, on a parfois des larmes aux yeux, mm-hmm, comment une telle politique suicidaire a pu avoir lieu. Mais de l'autre côté, il y a eu aussi la lâcheté de démocratie bourgeoise. Je dis démocratie bourgeoise pas dans le sens péjoratif.
2: Oui.
3: Donc voilà. Donc effectivement, la démocratie dans laquelle on est libérale bourgeoise. Et donc du coup, effectivement, c'est cette jonction à, mm-hmm, la fois de la lâcheté de démocratie, mm-hmm, et de cette dérive suicidaire en quelque sorte de la gauche qui ont mis un terme à cette expérience.
2: Vous évoquez la lâcheté des démocraties, Amit Bozarslan. C'est la lâcheté ou c'est la faiblesse ou c'est les deux à la fois?
3: Je pense que c'est les deux à la fois parce que cette faiblesse, d'ailleurs, on le voit en 1936. Hein, mm-hmm. Donc voilà, le Ruhr est remilitarisé. Et on sait, oui, qu'effectivement, c'est un pur bluff. Mm-hmm. Et si la France avait réagi à cette période-là,
2: oui,
3: même
2: on l'entend beaucoup
3: militairement,
2: dire cela.
3: Voilà.
2: Oui.
3: Et Goebbels le dit très clairement. Mm-hmm. Il dit,
2: oui,
3: voilà.
2: Nous pensions que la France allait réagir.
3: Voilà, nous pensions que la France, d'accord, allait réagir. Le Führer a écrit dans son livre le Mein Kampf, hein, mm-hmm, voilà, je ferais ça, je ferais ça, je ferais ça. Si j'étais un président français, j'aurais écrasé. Mm-hmm. Ils n'ont rien fait dire.
2: Voilà.
3: Et donc, du coup, je pense qu'effectivement, votre question est tout à fait pertinente parce qu'il, mm-hmm, il n'y a pas que la lâcheté. Oui. Il y a aussi cette incroyable faiblesse.
2: Oui, on détourne le regard, en quelque sorte.
3: On détourne le regard, oui, non pas parce qu'on n'a pas la puissance, mm-hmm, hein, mais tout simplement, on n'a plus le dynamisme, en quelque sorte, pour se projeter, d'accord, dans l'avenir et utiliser la puissance.
2: Alors, on va étudier dans un instant plus précisément ce qui s'est passé en Allemagne, le processus, disons, de nazification de l'Allemagne. Mais restons un moment, si vous le voulez bien, sur l'Espagne, Amit Bozarslan. D'un mot, vous avez évoqué tout à l'heure ce projet de restauration d'une civilisation chrétienne par Franco. Quelles étaient les caractéristiques de ce régime franquiste? Est-ce qu'il s'agissait juste de prendre une revanche contre les Lumières, d'aspirer au retour à un monde ancien, de détester la démocratie libérale, ou est-ce que c'était encore autre chose, Amit Bozarslan?
3: C'est un peu tout.
2: Oui.
3: Voilà, une sorte de synthèse, en quelque sorte. Il y a la détestation des Lumières, mais Franco le dit aussi, et le franquisme d'une manière générale, il y a la détestation des Lumières espagnoles.
2: C'est-à-dire
3: ces Lumières espagnoles qui sont vraiment de la fin du 19e siècle, qui se traduisent dans la littérature. Mm-hmm. Garcia Lorca, c'est l'un des exemples. Unamo, c'est un autre exemple, mm-hmm, qui n'est pas nécessairement de gauche, mais qui pense effectivement le monde, mm-hmm, de manière infiniment plus complexe, qui n'a pas du tout une vision organiciste de l'Espagne, qui n'est pas anti-chrétienne en tant que telle, mm-hmm, mais il est une critique de la religion. Et on sait d'ailleurs que, bon, voilà, effectivement, l'Espagne est très grande, très catholique, c'est acharné sur le Pays Basque, mm-hmm, extrêmement catholique.
2: Oui.
3: Donc voilà, effectivement, une politique
2: c'était
3: de revanche.
2: C'était aussi une guerre entre catholiques.
3: Voilà, c'était une guerre aussi entre catholiques. Mais voilà, une fois de plus, entre la démocratie et l'antidémocratie. Et ce qui est vraiment très très important aussi de souligner, c'est que par la suite, ce thème-là va être répété, mais à l'infini, je dis par la suite, non, même avant, par Mussolini, par Goebbels, par, mm-hmm, Hitler, anéantir le 19e siècle.
2: Anéantir le 19e siècle. En ce qu'il représentait quoi, le 19e siècle?
3: Non pas en ce qu'il représentait des guerres,
2: oui,
3: ni le colonialisme, ni éventuellement des régimes dictatoriaux ici et là, mais le 19e siècle, ce siècle de mouvements populaires, ce siècle de mouvements sociaux.
2: Le printemps des peuples, 1848.
3: Le 1848, mm-hmm, cette créativité artistique absolument incroyable, cette innovation littéraire, cette créativité littéraire, cette dynamique technique d'urbanité et, pour finir, avant 1914, l'intégration du socialisme. Voilà, le socialisme apparaît comme la critique la plus radicale, en quelque sorte, du monde libéral du 19e siècle. Mais le 19e siècle finissant, le socialisme devient l'un des courants structurants du monde libéral.
2: Alors, on va poursuivre notre voyage dans le temps, si vous voulez bien, Amit Bozarslan. Je rappelle que nous conversons autour de votre livre « Valpurgis, les révolutions de droite, 19e, 20e siècle » aux éditions Passé Composé. On a écouté un extrait sonore sur l'Espagne tout à l'heure. On va partir maintenant au Portugal. Je voudrais vous faire écouter un extrait sonore qui nous vient de l'ORTF en octobre 1969. On va écouter un entretien avec un riche propriétaire terrien portugais, dont le nom est José Palma, qui a connu l'époque du régime parlementaire au Portugal avant 1926 et avant que l'armée ne prenne le pouvoir et instaure la dictature nationale, avec donc le dictateur Antonio de Oliveira Salazar en 1932. Et on va entendre ce point de vue d'un grand propriétaire terrien. Vous allez nous aider à l'expliquer ensuite.
0: Vous avez connu la période d'avant, M. Salazar?
4: Très, oui, je l'ai connu. On dit en portugais, infelizmente. Malheureusement.
0: Malheureusement.
4: Oui.
0: Comment c'était?
4: Comment c'était? Le plus mauvais que vous pouvez vous imaginer. Toujours l'anarchie politique. Dans la rue et dans les esprits. Qu'il a fallu que l'armée portugaise sauve la nation. M. Salazar a été un sauveur pour Portugal, sous le point de vue politique, sous tous les points de vue. Et il l'a pu faire justement parce que c'était un homme très énergique, très intelligent. Et immédiatement, toute la nation, on peut dire, était avec lui. La jeunesse, la vieillesse et le Moyen-Âge.
0: C'était aussi un homme très autoritaire.
4: Comme il fallait. Comme il le fallait.
0: Depuis 40 ans, le Portugal a évolué. Donc on pourrait penser que maintenant, le Portugal est mûr pour un régime de parti politique.
4: Non, ce n'est pas une question de maturité.
0: C'est une question de tempérament?
4: Non, ce n'est pas une question de raison. Les partis politiques ne peuvent pas venir parce que ce serait un grand mal pour le pays. Nous aurions une autre fois le désordre permanent.
2: Voilà, donc nous étions en octobre 1969, c'était sur les ondes de l'ORTF et un riche propriétaire terrien portugais, José Palma, était interviewé. Et on voit bien comment il explique l'avènement dans les années 20 du dictateur, enfin en 1932 par contre, du dictateur Salazar. On entend deux choses dans cet extrait, Amit Bozarslan. On attend l'aspiration à un sauveur, à un homme providentiel. Et puis, d'une certaine façon, cette détestation, pour le moins, de la démocratie. Quelle est votre lecture, Amit Bozarslan?
3: Alors, je commencerai peut-être avant de commenter cet extrait par une analyse de Jan Kershaw, grand spécialiste du nazisme.
2: Et Jan Kershaw, historien.
3: Voilà, le grand historien. Et Jan Kershaw nous montre que le Troisième Reich n'est pas tombé le 8 mai. Il a survécu encore 10 jours. Dans une petite ville de Bâle, sur la côte baltique. Et durant ces 10 jours-là, l'élite nazie se posait deux questions. Qu'est-ce qu'il faut faire des posters d'Hitler déchirés? Et en deuxième lieu, est-ce qu'il faut retourner au pluralisme politique d'avant 1933?
2: Ah oui, c'était une question qu'on se posait dans le dernier réduit nazi.
3: Voilà. Et dans un pays où il y a...
2: Dans les premiers jours de mai 1945.
3: Voilà. Oui. Dans un pays où il y a des millions de morts, des millions de déplacés. Le pays est mutilé. Il n'y a pas une seule ville qui tient debout. L'élite nazie décide qu'il ne faut certainement pas revenir à la folie pluripartite de 1933.
2: Voilà, à la folie du multipartisme.
3: Voilà.
2: Donc c'était vraiment, si je vous entends bien, Amit Bozarslan, les régimes autoritaires du milieu du XXe siècle en Europe occidentale étaient tous caractérisé par une haine du multipartisme et de la démocratie?
3: Voilà, une haine de la démocratie, une haine de multipartisme, une quête de société organique, ou plutôt de la nation organique.
2: C'est-à-dire ?
3: Qu'est-ce que ça veut dire, effectivement, une société organique ? Qu'est-ce que ça veut dire, une société démocratique ? Une société démocratique se base sur un double principe contradictoire, hein, le consensus, parce que sans le consensus, aucune société ne peut exister. Une société démocratique est inévitablement territorialisée, institutionnalisée, à ses rythmes, à ses symboles de souveraineté, et de l'autre côté, le dissensus, ça veut dire la conflictualité. Actualité démocratique.
2: Donc une certaine tension.
3: Une certaine tension, une certaine indéterminée aussi.
2: Que la démocratie suppose qu'on accepte.
3: Qu'on accepte, et c'est la condition même de la pérennité de la démocratie.
2: Cette tension-là, oui.
3: Cette tension-là.
2: Entre le consensus et le dissensus.
3: Entre le consensus et le dissensus, elle ressort de la de dissensus. Oui. Hein, parce que sans le ressort de dissensus, aucune société ne peut se projeter dans l'avenir, se transformer.
2: Donc ça, pour beaucoup, c'est insupportable.
3: Pour beaucoup, c'est insupportable. Et le projet antidémocratique qu'on observe aussi aujourd'hui dans sous certains régimes, c'est de penser la société, ou plutôt la nation, comme un corps organique. Qu'est-ce qu'un corps organique ? Un corps organique est un corps biologique. Un corps biologique composé de cellules. Et donc, du coup, chaque individu est considéré comme une cellule de la nation.
2: Chacun a sa place.
3: Chacun a sa place. Il faut purifier le corps des cellules défectueuses, ce terme est constamment utilisé. Et un corps organique ne peut exister qu'à condition d'être incarné, donc la tête.
2: Et donc, avec un homme providentiel.
3: Avec un homme providentiel qui incarne la nation. Qui incarne la nation, pas uniquement dans son présent, parce que dans une démocratie, voilà, effectivement, aujourd'hui, Macron incarne la nation française pour une durée de 5 ans.
2: Voilà.
3: Mais dès qu'on est dans l'antidémocratie, le leader antidémocratique, hein, que ce soit le duché, que ce soit effectivement le guide, que ce soit le Führer, hein, incarne la nation dans son passé et dans son futur, ainsi que dans son présent. Et donc, du coup, on est parfaitement dans cette idée de la vitalité. La nation est considérée comme un corps organique. Et ce n'est pas du tout par hasard, si vous me permettez d'ajouter aussi cet élément, c'est qu'à partir de 1870, on voit se diffuser vraiment un peu partout dans le monde occidental, mais pas que dans le monde occidental, parce qu'il y a aussi la Turquie, le Japon, le darwinisme social. Le darwinisme social, qu'est-ce que c'est le darwinisme social ?
2: C'est les plus forts qui écrasent les plus faibles,
3: mais au-delà de cela, qui considère les nations comme des espèces biologiques en guerre les unes contre les autres.

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2: Vous êtes bien sur RCF Notre-Dame, au micro Frédéric Mounier, les racines du présent. Dans cette édition des racines du présent, nous recevons aujourd'hui l'historien Amit Bozarslan, directeur d'études à l'École des hautes études en sciences sociales, autour de son livre Valpurgis, les révolutions de droite, 19e-20e siècle, aux éditions Passé Composé. Nous essayons de comprendre avec lui ce que nous apprennent les révolutions de droite qui se sont succédées au milieu du 19e siècle. Alors, nous avons vu dans une première partie cette détestation de la démocratie parlementaire, cette angoisse face à cette tension permanente entre le consensus et le dissensus que suppose la démocratie. Nous avons évoqué cette vision organique de la société, cette vision biologique de la société qui suppose que chacun est une cellule reconnue dans la société et que certaines de ces cellules étant réputées ou dites métastasées, il faudrait les purifier. On voit bien ce qu'il y a derrière, mais il y a aussi quelque chose de très très fort, Amit Bozarslan, c'est cette absolue nécessité, cet impératif d'un homme fort, d'un homme providentiel, qu'il s'appelle Führer, qu'il s'appelle Conducator, qu'il s'appelle Duce, il faut un homme fort. Comment lisez-vous ce qui est peut-être une constante de l'histoire humaine, en tout cas le choc entre cette constante de l'histoire humaine et l'avènement du XXe siècle, Amit Bozarslan?
3: Alors, je pense qu'effectivement, la question de la modernité qui fait peur.
2: C'est ça.
3: La modernité, c'est la pluralité. Mmh. La modernité, c'est la capacité, effectivement, de se projeter dans l'avenir. La modernité, c'est la capacité, c'est le risque. La démocratie ne peut exister qu'au risque de son effondrement. La démocratie ne peut exister qu'au risque de son indéterminé.
2: Donc, il faut accepter sa faiblesse.
3: Il faut accepter la faiblesse. La faiblesse est constitutif de la démocratie, ce qui n'exclut pas la puissance, ce qui n'exclut pas effectivement l'institutionnalité forte.
2: Mais elle est toujours fragile.
3: Voilà, mais elle restera toujours fragile.
2: Et il faut l'accepter.
3: Il faut l'accepter.
2: C'est constitutif.
3: C'est constitutif.
2: C'est terrifiant ce que vous dites là. Voilà. On aurait pu croire chez nous que les démocraties occidentales, sous le règne desquelles nous vivons depuis les années 45, c'était pour toujours. Eh bien non.
3: Non, d'ailleurs on le voit.
2: Oui.
3: On le voit. Heureusement qu'on ne voit pas que les menaces qui pèsent sur la démocratie. On a aussi d'autres... on a des signaux contradictoires qui viennent. Une Italie qui refuse une modification de système juridique que Meloni voulait imposer. On a connu quand même ce qui s'est passé en Hongrie. En Hongrie, finalement, qu'est-ce qui a gagné? En Hongrie, c'est la droite qui a gagné contre un régime prédateur.
2: Contre Orban, qui a été mis à la porte.
3: Voilà. Le régime de Peter Maguire n'est pas du tout un régime de gauche.
2: Oui.
3: Non, au contraire, qui se présente comme ultra-conservateur, etc. Mais un régime d'État de droit.
2: C'est ça.
3: Ça veut dire dans une pluralité, acceptant le dissensus et acceptant sa propre faiblesse. Et donc, du coup, il y a cette quête de délégation de pouvoir, de tous les pouvoirs, de pouvoir exécutif, de pouvoir judiciaire, mais par-dessus de tout, le pouvoir cognitif, le pouvoir de la capacité d'interpréter le monde, la capacité effectivement de charger l'histoire du sens, de penser l'avenir. Si vous voulez, dans le discours des années 1920 et 30 surtout, on a cette idée que le leader incarne à lui seul la société du demain.
2: Biologiquement.
3: Biologiquement, et en même temps le projet dans l'avenir que le parti unique, notamment de droite, milicienne, qui est un parti organique, ça veut dire à la fois militaire, économique, politique, etc., que ce parti est le prototype de la société à venir. Mmh. Et donc, du coup, fixer à la société un terme. La société sera ce que le guide voudra et le guide le veut parce que la société, ou plutôt la nation, lui a délégué ses capacités, sa faculté en quelque sorte.
2: Mais alors justement, permettez-moi de me faire l'avocat du diable, Amit Bozarslan, dans ce que vous décrivez du guide comme étant la clé de voûte de cette société organique, bon nombre de membres du peuple pourraient s'estimer soulagés et consentir à cette forme de servitude par une sorte de délégation de pouvoir paradoxale, pour dire je fais toute confiance au nouveau maître de la nation. Est-ce qu'il n'y a pas là une forme de lâcheté des peuples?
3: Oui.
2: Et comment y remédier, Amit Bozarslan?
3: Alors, il y a un consentement. Mais avant d'analyser ce consentement, il faudrait aussi préciser que dans aucun cas que j'analyse, les dictatures antidémocratiques ou ces modèles de Valpurgis n'ont gagné par les élections. En Italie, Mussolini n'a pas gagné par les élections. Mm-hmm. Salazar n'a pas gagné par les élections.
2: Mais Hitler a gagné par les élections.
3: Hitler n'a pas tout à fait gagné non plus par les élections, parce qu'en 1932, mm-hmm. voilà, entre 1932 et 1933, voilà, 1929 et 1932, Hitler, à vrai dire, perd les élections. Il mm-hmm. y a énormément d'électeurs qui désertent. Mais c'est effectivement, voilà, l'appareil... l'establishment politique allemand, l'establishment officiel allemand, qui lui délègue le pouvoir, en quelque sorte, qui accepte qu'il soit nommé
2: volontairement.
3: Volontairement. Oui. Il n'a pas gagné les élections. Mm-hmm. Donc voilà, en Espagne et au Portugal, voilà, effectivement, les élections n'ont pas été gagnées. Mais vous avez tout à fait raison aussi, en 1934, il y a un référendum, effectivement, voilà, on accepte le Führerprinzip. Le Führerprinzip, c'est quoi? Le Führerprinzip, c'est ce principe qui érige le leader en alpha et oméga mm-hmm. de toute légitimité, de toute décision. Donc le leader devient à la fois l'origine et l'horizon d'attente. Et dans ce sens-là, il y a effectivement une sorte de consentement, que ça soit actif ou passif. Mais ce consentement mm-hmm. est là, et ce consentement explique aussi la durabilité de ces régimes-là.
2: Et ce
3: quand Mussolini oui. organise sa marche sur Rome, oui. à vrai dire, il a peur. Mm-hmm. Les effectifs ne suivent pas nécessairement. Ses troupes, qui sont quelques milliers, sont affamées, mmh. il pleut, il ne sait pas comment les protéger, mmh. tout simplement parce que l'État italien refuse de résister.
2: Donc c'est tout, vous mettez en cause, à nouveau, Hamid Bozarslan, cette forme de lâcheté ou de déni des démocraties parlementaires ou constitutionnelles Absolument. Ou libérales qui permettent à ces nouveaux dictateurs de s'enfoncer comme un couteau dans du beurre, en quelque sorte ?
3: Absolument. Mmh. Et je crois que là, la lâcheté en interne et la lâcheté en externe sont deux formes de lâcheté qui se complètent. Hein. Mmh. On a parlé de la question de la fragilité comme condition de l'existence même de la démocratie. Au-delà, Tarkovsky, voilà, le grand metteur en scène soviétique, estimait que la fragilité était la condition même de l'être humain, d'être en société. Et de l'autre côté, il faudrait dire aussi qu'à un moment donné, cette condition de fragilité doit être compensée ou voilà, surmontée par la capacité des démocraties à utiliser la puissance. La puissance n'est pas uniquement une puissance militaire. Mm-hmm. Dire à Mussolini qu'il y a un État légal, il y a un État de droit en Italie, ce n'est pas nécessairement d'utiliser la force militaire. Mm-hmm. Donc vous voyez, mais de se penser en tant que puissance, ça veut dire la capacité d'action, la capacité, la détermination, non pas la croyance, mm-hmm. mais la conviction que l'État de droit est nécessaire. Mm-hmm. La conviction qu'effectivement, sur le plan international, l'État westphalien est nécessaire. L'État westphalien, effectivement, bon, c'est cet État qui s'est créé.
2: L'État-nation.
3: Voilà. Mm-hmm. Qui n'était pas nécessairement un État-nation, parce que l'État westphalien a été créé en 1648, oui. tout simplement pour permettre à l'Allemagne de sortir de ces guerres religieuses de 1618 à 1648. Au moins la moitié de la population allemande a disparu. Et la sacralisation, mais la légitimation de l'État, c'est fait pour sortir de cette guerre. Or, quand vous prenez quelqu'un comme Hitler, Hitler le dit très clairement, il faut écraser le système, le système westphalien, parce que c'est la nation en tant que corps organique qui est l'acteur principal ou l'actrice principale de la politique internationale. Or, si on utilisait effectivement la logique de l'État westphalien pour contrer Hitler, on aurait pu le faire.
2: On aurait pu le faire. Alors, vous évoquez tout cela, Hamid Bozarslan, tous vos propos, évidemment, résonnent dans le monde d'aujourd'hui. Vous évoquez la fragilité démocratique. Aujourd'hui, beaucoup évoquent, c'est un autre versant de cette fragilité, mais une fatigue démocratique. Vous évoquez la fragilité des institutions. Aujourd'hui, on a le sentiment, en écoutant Donald Trump et ceux qui parlent en son nom, qu'effectivement, on n'en a plus rien à faire de la démocratie. Parce que la démocratie, bah, c'est beaucoup de fatigue, c'est, comme vous l'avez dit, du consensus, du dissensus, et qu'après tout, un homme fort avec quelques idées simples peut faire l'affaire. Comment vous voyez ces résonances entre votre analyse historique des régimes autoritaires du milieu du XXe siècle, Hamid Bozarslan, et la réalité contemporaine d'aujourd'hui ?
3: Alors, je pense qu'il y a les spécificités des années 1920, qu'il ne faut absolument pas oublier, c'est la guerre, la Grande Guerre. La Grande Guerre qui a signifié tout simplement l'effondrement, le suicide de la civilisation bourgeoise, libérale, démocratique en Europe.
2: Vous en parlez positivement, là.
3: Enfin, je veux dire, pour condamner cette guerre.
2: C'est ça, voilà.
3: Pour condamner cette guerre. Parce qu'effectivement, quand les Européens s'égorgent par millions,
2: voilà.
3: Comment par la suite, effectivement, prenez de nouveau l'état de droit, prenez de voilà. nouveau, effectivement, de la vie, de la valeur de la vie humaine, la sacralité de l'être humain. C'est une question qui n'est pas uniquement religieuse, hein, tout simplement l'être humain en tant que tel. Donc, effectivement, comment après convaincre Mussolini ou Hitler que, voilà, effectivement, il faut revenir à la vie civile. Et Mussolini le dit dès 1919, la guerre continuera sous forme de guerre civile, la guerre interne, intra-italienne et contre l'État italien. Donc, de ce point de vue-là, il y a quand même des spécificités de la, des années 1920 et 30 qu'il faut prendre en considération. L'Union soviétique même est la conséquence directe de cette guerre. Et de l'autre côté, il y a aussi des constances, hein, cette fatigue de la démocratie, ce rejet de la démocratie, cette volonté de déléguer, cette impassibilité, cette incapacité de porter la démocratie, la démocratie, mais aussi d'une manière générale, la modernité dans ses déchirures, dans ses indéterminés,
2: si ça devenait trop lourd à porter.
3: Voilà, dans sa mélancolie aussi.
2: Oui, c'est ça, voilà. Il faut l'accepter.
3: Or, il faut l'accepter.
2: D'accord.
3: Et je crois que la crise n'est pas récente. Là, je ne le cite pas dans cet ouvrage, mais il y a des textes remarquables de Tocqueville, donc ce grand penseur.
2: Alexis de Tocqueville.
3: Voilà, Alexis Tocqueville, qui était plutôt conservateur d'ailleurs, donc voilà, qui était plutôt à l'aise dans sous la monarchie de Juillet qu'autre chose. Mais Alexis de Tocqueville dit, tel que je vois les choses, les démocraties en Europe, et la plupart des pays européens, dit-il, n'ont que deux options. Soit de se démocratiser davantage, donc les sociétés qui doivent se démocratiser davantage, soit accepter la tyrannie bonapartiste.
2: Voilà. Effectivement, le fantôme de Bonaparte plane autour de notre conversation.
3: Voilà. Il utilise plutôt le terme de tyrannie césariste, mais bon.
2: C'est César, la même chose.
3: Voilà, César Bonaparte, c'est un peu la même chose. Et donc, du coup, déjà à cette période-là, il voit qu'une démocratie ne peut pas rester en état de stagnation. Une démocratie ne peut pas exister uniquement par son institution.
2: Elle doit se nourrir, elle doit bouger,
3: elle doit se puiser, y compris dans ses déchirures, y compris dans sa faiblesse, mais aussi dans ses attentes, aussi dans sa pluralité, aussi dans sa créativité. Et aujourd'hui, il est absolument indéniable qu'on vit une période de fatigue de la démocratie. Mais n'oublions pas aussi qu'ici et là, il y a quand même des sursauts. Ces sursauts ne sont pas négligeables. On a parlé effectivement de la Hongrie, on a parlé de l'Italie. Il y a eu des évolutions quand même extrêmement impressionnantes dans un pays comme le Bangladesh. Il y a des formes de résistance qui se mettent en place pour le moment de manière très minoritaire en Russie, en Turquie. On a vu qu'en Iran, avant la guerre, il y a eu quand même des contestations massives qui ont été certes écrasées. Donc voilà, ne misons pas sur la fin de la démocratie comme une fatalité. Ça non plus, c'est pas la première fois. À vrai dire, quand vous regardez les années 1920 et 30, vous avez l'impression que quelqu'un comme Eddie Halevi ou Raymond Aron se considèrent comme les derniers témoins et combattants sacrificiels de la démocratie. Même eux ne pensent pas que la démocratie va survivre, mais que c'est leur devoir de se sacrifier en tant que témoins pour défendre cette cause.
2: Et pourtant, elle a survécu.
3: Et pourtant, elle a survécu.
2: Jusqu'à aujourd'hui, tout en restant très fragile.

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2: Vous êtes bien sur RCF Notre-Dame, ce sont les racines du présent, au micro Frédéric Mounier. Nous recevons aujourd'hui l'historien Amit Bozarslan, directeur d'études à l'EHESS. Et avec lui, nous essayons de comprendre ce que nous apprennent les révolutions de droite au 19e

0: fait le lit d'un certain nombre de partis populistes, de droite comme de gauche, aujourd'hui. Expliquez-nous comment est-ce que cette perception de l'histoire comme une conspiration à conjurer est une des caractéristiques de ces régimes autoritaires du milieu du XXe siècle. Hamid Bozarslan.
1: Oui, merci pour cette question et permettez-moi de rendre hommage à Edgar Morin, qui nous a quittés il y a quelques jours. Edgar Morin était le grand théoricien de la complexité, donc effectivement d'introduire la complexité dans la compréhension du monde, dans l'évolution de nos sociétés. La complexité fait partie effectivement de l'un des principes constants de l'épistémologie des sciences.
0: Et donc, il faut l'accepter.
1: Il faut l'accepter. Mmh. Et voilà, effectivement, sans une pensée complexe qui est capable de se remettre constamment en cause, s'interroger sur elle-même, se doute d'elle-même, je crois qu'effectivement aucune société ne peut exister. On sera tout à fait totalement bloqué dans nos catégories cognitives, en quelque sorte intellectuelles et cognitives. Et la théorie du complot, cette théorie conspiratrice, précisément correspond à cela.
0: Oui.
1: Le monde est complexe, le monde est pluriel. Donc voilà, le complot occidental qui nous a dessaisis de nos forces. Nous avons trahi aussi, nous sommes trahis également nous-mêmes. Nos élites nous ont trahis. Et donc du coup, revenir à cette pureté ontologique, supprimer l'histoire.
0: C'est une pureté fantasmée.
1: C'est une pureté purement fantasmée, mais qui produit des conséquences en termes de violence, en termes de destruction, absolument tragique. Et donc, du coup, soit effectivement de retourner à cette existence ontologique immuable qui aurait été à l'origine de la nation.
0: Imaginaire.
1: Soit expliquer effectivement le complot. Si tout ceci existe, si cette telle complexité existe, si le chômage existe, si la Covid existe, si le changement de climat existe, si la canicule existe, tout ça, ça doit s'expliquer.
0: Et donc, ça peut être le développement du bouc émissaire, ça peut être la faute du juif, ça peut être la faute de l'arabe, la faute de l'immigré.
1: On trouve toujours. Ça peut être effectivement la faute du chinois en Indonésie, l'antisémitisme, effectivement, je veux dire, qui a structuré quand même une bonne partie de l'histoire européenne de la fin du 19e siècle jusqu'à nos jours. Donc effectivement, l'antisémitisme, la question de l'immigré, cette théorie de grand remplacement, qui n'est pas uniquement de René Camus, mais aussi c'est aussi de Steve Bannon. Mais on sait qu'effectivement, cette théorie de grand remplacement a déjà existé au 19e siècle, y compris dans un contexte intra-européen. Hitler accusait la France de lui voler sa population. Et la France pensait
0: que... C'est simple, c'est efficace, ça fonctionne, tout le monde comprend.
1: Un fil rouge.
0: Voilà. Mais le problème, c'est que ça devient un fil rouge de sang, si vous me permettez l'expression.
1: Ça devient systématiquement un fil rouge de sang. On a tous les éléments, effectivement, pour comprendre, pour évaluer, disons, l'impact que les Juifs avaient dans l'Allemagne de Deuxième Reich. Donc voilà. Et par la suite, dans la République de Weimar, ils ne sont que 0,75% de la population.
0: Mais il faut les éradiquer.
1: Il faut les éradiquer parce que dans le discours d'Hitler, ce sont des Juifs qui oppriment la nation allemande.
0: Fondamentalement. Alors, je voudrais vous faire écouter, Hamid Bozarslan, un dernier extrait sonore. Il s'agit d'un matériel pédagogique proposé par la chaîne Lumni. Alors, la chaîne Lumni, c'est une chaîne pédagogique qui est pilotée par France Télévisions, l'Institut National de l'Audiovisuel, avec Arte, Radio France et TV5 Monde. Voici les éléments qu'on propose aux enseignants et aux jeunes aujourd'hui pour comprendre, pour répondre à cette question, c'est quoi le fascisme? J'aimerais que vous entendiez et que, en tant que spécialiste historien, des révolutions de droite au 19e et au 20e siècle, vous nous donniez votre appréciation. On écoute.
2: C'est quoi le fascisme? L'arrivée au pouvoir en Italie de Giorgia Meloni coïncide avec la marche sur Rome des chemises noires, il y a tout juste un siècle. Alors, qu'est-ce qui s'est passé ce jour-là en Italie? Et surtout, pourquoi cet événement est-il associé au fascisme? Pour le comprendre, il faut remonter au lendemain de la Première Guerre mondiale. L'Italie vit alors une période assez sombre. Elle n'obtient pas les territoires que lui avait promis la Triple Entente, l'alliance qui a gagné la guerre, l'État est fragilisé par une crise économique profonde qui fait naître des tensions entre les classes sociales, et la Révolution russe de 1917 renforce le nationalisme dans le pays. Bref, ça ne va pas très bien chez les Italiens. Et un homme va en profiter pour prendre le contrôle du pays, c'est Benito Mussolini. Alors Mussolini, c'est un ancien militant socialiste déçu qui a pour objectif de redonner à l'Italie la grandeur qu'elle a perdue. Et pour y arriver, il fonde d'abord les faisceaux italiens de combat, les fameuses chemises noires. Ce sont en fait des paramilitaires qui deviendront les premiers adhérents 2 ans plus tard du Parti national fasciste. Les principes fondateurs du fascisme, parti unique, ultranationalisme, culte du chef et de la

0: Tradition règne par la terreur, bellicisme. En d'autres termes, c'est quand un régime recourt à la violence pour régler des conflits. Mussolini veut clairement prendre le pouvoir. Et quoi de mieux que Rome pour réaliser ce coup politique? Le 28 octobre 1922, il fait défiler des milices fascistes lors d'une énorme manifestation dans les rues de la capitale. L'objectif, faire pression sur le gouvernement. Pour éviter la guerre civile, le roi Victor Emmanuel III propose à Mussolini de prendre la tête du gouvernement. Et c'est donc à cette date que l'Italie devient officiellement le premier pays fasciste.
1: Voilà, c'est ce qu'on enseigne à nos collégiens, à nos lycéens aujourd'hui. Amide Bozarslan, je rappelle le titre de votre livre, Les révolutions de droite au 19e au 20e siècle, chez Passé Composé. Vous êtes directeur d'études à l'École des hautes études en sciences sociales. Quel regard en tant qu'universitaire vous portez sur vos collègues du secondaire ?
2: Non, je pense que c'est un bon début, la présentation. Et de l'autre côté, c'est vraiment très intéressant de voir comment, dans les années 1920, on a essayé de définir le fascisme, on n'y arrive pas.
1: Ah oui ?
2: On n'y arrivait pas, et là, dans le livre, hein, je fais deux longues citations. Chacun a pensé qu'il fallait pratiquement un article d'encyclopédie pour définir ce phénomène.
1: Et pourquoi donc était-ce si difficile à caractériser ?
2: Tout simplement inédit.
1: Ah, voilà.
2: Tout simplement chose d'inédit. Quelque chose d'inédit, parce qu'effectivement, la violence qu'on associe à la gauche jusqu'à la Commune de Paris, voire même après, voilà, effectivement, le rouge avec le couteau.
1: 1917.
2: Voilà. Tout d'un coup, effectivement, c'est beaucoup plus une droite qui émerge, qui parle au nom de la nation.
1: Donc on est perdu devant ce phénomène, devant cet événement.
2: On est perdu parce qu'effectivement, il n'y a eu aucune contestation de gauche aussi radicale soit-elle qui a renversé un pouvoir, là, un pouvoir qui s'effondre de l'intérieur en quelque sorte sans résistance. Ce n'est pas tout à fait un coup d'État non plus, parce qu'il y a une participation d'une partie de la population. Il y a le phénomène milicien. L'Italie a une armée, l'Italie a une police. Il y a des préfets quand même qui avertissent Rome de ce qui se passe, mais pourtant les milices font régner la terreur. Et par la suite, on va le voir aussi dans le cas de l'Allemagne. Et Sébastien Hafner, qui est un juriste très précurseur, disons des analyses sur le fascisme et des aspects énigmatiques du fascisme. Et donc, Sébastien Hafner dit que normalement, il y a deux types de violences. Il y a la coercition de l'État, un État écrase, d'accord, opprime, arrête, exécute. Ou alors, il y a une violence révolutionnaire qui est contre l'État. Là, on a un phénomène qui combine les deux.
1: Voilà.
2: Les nazis sont à la fois le pouvoir officiel désormais, à partir de 1933. Hitler est chargé de la fonction de chancelier. Et de l'autre côté, les SA font régner une terreur dans la rue.
1: C'est une combinaison inédite.
2: C'est une combinaison inédite qui échappe à la science politique, en quelque sorte, et qui échappe à la philosophie politique.
1: Et du coup, elle peut se développer en toute impunité.
2: Voilà.
1: Dans quel monde voulons-nous vivre ? C'est ça la question que nous devons nous poser aujourd'hui.
2: Voilà.
1: Alors même que nous sommes environnés de forces quand même globalement assez obscures.
2: Absolument.
1: Oui.
2: Voilà. Y compris dans cette obscurité, posons-nous cette question. Et ne pensons pas que le trumpisme, le poutinisme, l'erdoganisme seront nécessairement les références du monde de demain.
1: Alors cette différence entre sujet et objet, est-ce que vous pourriez la préciser, Amide Bozarslan, parce que ça paraît tout à fait vital dans notre débat.
2: C'est très kantien.
1: Oui.
2: Donc voilà, Emmanuel Kant, une fois de plus, Emmanuel Kant définit le mineur comme celui qui reste dans sa condition de mineur de son propre choix. Et définit le majeur comme celui qui est libre et responsable. Donc, qui a changé en quelque sorte de statut, et pour lui, les Lumières, c'est ça, sortir de ce statut de mineur pour devenir majeur. Mais majeur, ça veut dire effectivement capable d'être libre, assumer la liberté, et en même temps, assumer les conséquences de la liberté sous forme de responsabilité.
1: Alors, Emmanuel Kant est aujourd'hui inhumé dans la cathédrale de ce qui fut Königsberg, c'est-à-dire la capitale de la Prusse orientale, qui est aujourd'hui une ville russe, qui s'appelle Kaliningrad, et qui est un gros enjeu aujourd'hui géostratégique, puisque c'est l'un des points d'accès possible de Poutine à l'Europe occidentale. Quelle lecture faites-vous de cette parabole, en quelque sorte, Amide Bozarslan ? Est-ce qu'on peut penser que Kant va pouvoir ressusciter un jour ?
2: Kant va pouvoir ressusciter. Kant a ressuscité déjà à plusieurs reprises. À vrai dire, quand vous regardez le marxisme du début du XXe siècle, c'est un marxisme déjà kantien. Marx n'est pas kantien. Le marxisme du début du XXe siècle est kantien. Et j'ai l'impression qu'aujourd'hui, il y a quand même une sorte, non pas de résurrection, mais une compréhension de Kant comme notre contemporain, et non pas comme un philosophe du XIXe siècle.
1: et qui peut nous être utilement vital ou vitalement utile aujourd'hui.
2: Voilà, qui peut nous être utile pour nous penser en tant que majeur.
1: Voilà.
2: Ça veut dire effectivement...
1: En tant que sujet, non pas qu'objet.
2: Voilà, en tant que sujet et non pas objet, non pas en tant que soumis, condamné à une fatalité, mais comme capable d'utiliser, de développer un pouvoir, un vouloir, et de se penser dans l'avenir à partir de cette question de vouloir.
1: Un grand merci à vous, Amit Bozarslan, pour votre témoignage en faveur de la démocratie si fragilisée, si fatiguée aujourd'hui. Je rappelle le titre de votre livre, Valpurgis, les révolutions de droite 19e-20e siècle. C'est aux éditions Passé Composé. Puis je rappelle aussi que vous avez publié aux éditions CNRS Poche, donc pas cher et facilement accessible, un petit manuel intitulé « L'antidémocratie au XXIe siècle, Iran, Russie, Turquie », qui sont trois pays qui nous préoccupent évidemment beaucoup aujourd'hui. Un grand merci également à notre réalisateur Guillaume Nougaret. Vous pouvez retrouver cette émission ainsi que les références des livres que je viens d'évoquer de Amit Bozarslan sur les sites de RCF Notre-Dame, sur les applications. Et vous pouvez évidemment nous écouter et nous réécouter comme vous le souhaitez en balado-diffusion. Il vous suffit de taper Les Racines du Présent sur toutes les plateformes de podcast et ainsi vous pourrez feuilleter nos différentes éditions. Un grand merci à vous tous pour votre fidélité. À la semaine prochaine.

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1: Il est 4 heures.
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2: Bonsoir à toutes et à tous et bienvenue dans Tous Mélomanes. J'espère que vous avez passé une bonne journée et même une bonne semaine de rentrée à l'écoute de RCF Notre-Dame et que vous appréciez déjà les nouveautés que l'on vous propose depuis lundi. N'hésitez pas d'ailleurs à nous envoyer des petits messages sur ce que vous aimez ou aimez moins à l'adresse mail du service auditeur auditeur@rcf.fr. Tous Mélomanes revient donc à l'antenne à 23h cette année, en soirée, avec sa grande équipe de bénévoles passionnés qui vous partagent leurs coups de cœur, des émissions thématiques, des artistes invités à venir nous parler de leur art, de leur actualité, des concerts qu'ils donnent partout en France et en Belgique. Aujourd'hui, c'est avec Herveyen que je suis, qui revient tout bronzé, comme jamais, des vacances qui ont été très musicales. Et bonjour Hervé.
3: Bonjour Bertrand. Alors, tout bronzé, figurez-vous que j'étais souvent derrière des volets fermés.
2: Oui, il a fait très chaud.
3: Et puis, j'ai dû quand même un petit peu me creuser pour glaner toute cette musique que j'avais envie de faire entendre.
2: En tout cas, moi je suis ravi de vous retrouver, et les auditeurs aussi sûrement, pour une nouvelle saison de Tous Mélomanes. Traditionnellement, à la rentrée, vous Hervé, vous nous partagez vos découvertes musicales de l'été, les concerts auxquels vous êtes allés, les artistes que vous avez appréciés, pour que nous allions, nous aussi, peut-être dans l'année, les écouter grâce à vous. Alors, est-ce que cet été très très chaud de 2026, trop chaud même, vous a enchanté musicalement?
3: Bien sûr, il y a eu des très beaux moments, des moments même que je qualifierais d'exclusifs. Oh. Et puis, cette année, c'est vrai que, bon, peut-être que la chaleur y a été pour quelque chose, mais j'ai pas toujours été au bon endroit au bon moment. Parce que moi, vous savez, ma technique, c'est de regarder les affiches sur les portes des églises, chez les commerçants qui annoncent un concert ici ou un autre là. Et j'y vais. Et cette année, ben, j'ai pas dû passer au bon endroit.
2: Vous n'avez pas eu une grande chance aujourd'hui.
3: Mais c'est pas grave, on trouve toujours la musique, elle est toujours présente.
2: Voilà. Alors avant de rentrer dans cette émission et de découvrir vos coups de cœur, parce que vous en avez, vous aviez envie de revenir sur un petit moment off, comme on dit, dans les coulisses de cette rentrée très spéciale sur RCF Notre-Dame, quelque chose auquel les auditeurs n'ont pas assisté. Donc vous avez vu, vous avez entendu aussi, chers auditeurs, qu'on a changé beaucoup de choses à l'antenne. Il y a comme un vent nouveau hein, sur la radio chrétienne. Avec un souffle, une énergie, une joie non dissimulée à partager tout ça avec vous, qui vous nous écoutez depuis très longtemps, ou bien qui nous découvrez aujourd'hui par hasard peut-être. Donc Hervé, un petit moment de coulisses qui vous a marqué.
3: Oui, bien sûr, donc vous évoquez cette nouvelle grille, et alors elle nous a été présentée à tous professionnels.
2: Les programmes de la semaine, voilà, les nouveaux programmes.
3: Les nouveaux programmes. Et puis nous avions avec nous une présence tutélaire, on pourrait dire. Donc c'est l'évêque auxiliaire de Lyon, en l'occurrence, Monseigneur Loïc Lagadec, qui, en préambule de la réunion, nous a adressé donc aux gens de radio que nous étions, professionnels ou bénévoles. Et on pense qu'à travers nous, il pensait faire passer son message aux auditeurs.
2: Ce que vous allez faire maintenant.
3: Voilà. Quelques petits mots d'encouragement, alors qui l'ont été inspirés parce qu'il nous a lu l'évangile de ce jour, qui était l'évangile très célèbre des pèlerins d'Emmaüs. Et alors il nous a dit, donc, en fonction de cela, il nous a recommandé d'écouter, d'être à l'écoute, d'entendre les bruits et les silences du monde, comme les pèlerins d'Emmaüs, qui étaient bien au courant de tout ce qui s'était passé à Jérusalem. Ils ont été d'ailleurs désespérés. Hein, voilà. Ensuite, il faut faire fonctionner son intelligence, trier le vrai du faux, chercher la vérité, comme il s'interrogeait sur cette histoire incroyable que les femmes avaient racontée à leur retour. Mais est-ce que c'est une fake news, comme on dirait aujourd'hui, ou était-ce la vérité?
2: Eh oui, c'est important pour un média.
3: Bien oui. Et puis alors, bien sûr, tout ça en se mettant sous la lumière de l'Évangile, comme lorsqu'ils écoutaient avec ardeur tout ce que Jésus leur racontait sur le chemin, il leur rappelait tous les passages de l'Évangile qui évoquaient sa venue. Et puis ensuite, en conclusion de tout cela, revenir toujours vers les siens, vers se partager avec eux, et même ne pas hésiter à changer ses plans s'il le faut, en fonction des événements, comme lorsque les pèlerins, alors que Jésus a à peine disparu, Jésus qu'ils viennent de reconnaître, retournent à Jérusalem pour raconter aux autres ce qu'ils ont vu et ce qui leur permettra à leur tour d'entendre ce que Pierre a à leur raconter.
2: Voilà, donc en résumé, ce que nous a transmis Mgr Loïc Lagadec, évêque auxiliaire de Lyon, à nous, équipe de la radio RCF Notre-Dame, professionnels et bénévoles, vous nous l'avez dit. Alors pour illustrer ces propos, qu'est-ce que nous allons écouter ?
3: Ah, écoutez, c'est m'a paru absolument évident d'entendre le début, le choral de la cantate numéro 6 de Jean-Sébastien Bach, qui s'intitule « Bleib bei uns, denn es wird Abend werden », donc « Reste avec nous ». Car le soir tombe, donc c'est les paroles de l'Évangile.

0: Nous ouvrons cette nouvelle émission de Tous Mélomanes sur RCF Notre-Dame avec Bach. Ça semble souvent légitime de commencer une émission par Bach, la cantate BWV 6, avec ce chœur dont je vais vous donner le titre en français. Hervé, vous nous l'avez très bien donné tout à l'heure en allemand, mais moi je vais le faire en français. Reste avec nous car le soir tombe. Vous voulez nous donner peut-être le nom du chœur aussi, puisqu'il faut, être germanophone pour le dire, Hervéien.
1: Le chœur, c'est le Gesinger Kantorei Stuttgart, le Bach Collegium Stuttgart. D'ailleurs, je devrais dire Bach Collegium Stuttgart, sous la direction de Helmut Rilling.
0: Bravo, Hervéien, merci. Vous nous partagez aujourd'hui vos découvertes et vos coups de cœur de l'été, puisque vous vous baladez beaucoup pour aller voir beaucoup de concerts. Et cet été, le journal La Croix, nos amis et confrères de La Croix, ont consacré une série d'articles d'été à des personnalités de la culture, musique ou littérature, et parfois de la combinaison des deux, comme pour le pianiste Thierry de Brunhoff.
1: Hervé. Oui, alors ce nom peut peut-être paraître familier à quelques personnes.
0: Thierry de Brunhoff.
1: Puisque, en fait, c'est le fils de Jean de Brunhoff qui a créé, avec son épouse d'ailleurs, le personnage Babar.
0: Ah oui, pour les enfants, Babar l'éléphant.
1: Exactement.
0: D'accord.
1: Et d'ailleurs, quand Jean de Brunhoff est décédé, c'est le frère de Thierry, Laurent, qui a repris la saga des Babars. Bon, enfin,
0: bref.
1: Voilà. Alors l'article, il s'intitulait Thierry de Brunhoff, la musique du silence. Pourquoi donc ?
0: Alors, on verra ça dans un instant, mais racontez-nous d'abord qui est Thierry de Brunhoff.
1: Alors, Thierry de Brunhoff, c'est un pianiste. Il commence à suivre des études de piano, je crois que c'était à 11 ans. Et peut-être que nos auditeurs mélomanes connaissent le nom de son professeur, il s'appelle Alfred Cortot, un des plus grands pianistes du début du XXe siècle.
0: Vraiment un des meilleurs, ça c'est sûr.
1: Et cette personnalité aura sur lui une grande influence musicale. Il en a témoigné à plusieurs reprises. Par exemple, il a dit à un moment donné « Je lui dois tout. Tout ce que je peux timidement être, je le lui dois. » Une autre fois, il dit « Il vous entraînait avec lui non pas dans un autre monde, mais au cœur du monde, dans un dépassement de vous-même. »
0: Alors, il est pourtant beaucoup moins connu que son maître, Alfred Cortot, ce Thierry de Brunhoff.
1: Alors écoutez, bon, on peut toujours refaire l'histoire, mais j'aurais pas tellement été étonné qu'il devienne bien plus célèbre encore que Alfred Cortot.
0: Et alors pourquoi il est pas connu ?
1: Voilà, il a commencé une carrière qui était extraordinaire, mais un autre appel que l'appel de la musique lui est parvenu, et c'est l'appel de Dieu.
0: Ah.
1: En 1974, il se retire comme moine bénédictin à l'abbaye d'Ancalcate. Il devient frère Thierry Jean. Et quelques années après même, il se retire dans un ermitage.
0: Et comment il explique ça ?
1: Alors voilà, on va le citer. « Il m'a semblé que si Dieu existait, alors il fallait plonger et tout donner. Tout donner, c'était aussi donner la musique, puisque pour moi, elle contenait tout depuis l'enfance. Elle était mon univers, ma respiration, mon langage, la communion avec les autres, le don de soi. » Dieu m'apparaissait être plus que tout cela, ou plutôt contenir tout cela, être tout cela à la fois et en même temps. Attendre qu'on l'aime. Je crois que c'est cela qui était déterminant pour moi, cette attente de Dieu.
0: Ah oui, un vrai sacrifice, il fallait tout donner, même la musique. J'espère qu'au moins à l'abbaye d'Ancalcate, il tenait l'orgue pendant les célébrations.
1: Mais enfin, c'est extraordinaire.
0: Ouais.
1: Je ne suis pas sûr qu'il tenait l'orgue, parce qu'il est devenu ermite, a priori.
0: Ah oui,
1: l'ermite.
0: Après, oui. Ouais. D'accord. Alors du coup, il n'a pas une discographie très abondante, ce Thierry de Brunhoff.
1: Il n'a pas eu tellement le temps d'enregistrer abondamment. Mais il y a comme un disque que j'ai trouvé, qu'il l'a appelé le piano d'Ulysse. Bon, c'est son frère Laurent, d'ailleurs, qui a repris Babar, qui a illustré le disque. Alors, ça balaye 4 siècles de musique. Alors, j'ai choisi 3 extraits. Tout d'abord, une courte pièce intitulée « La tartine demeure ». Alors, c'est une pièce de Mozart. Pourquoi Mozart ? Bon, pourquoi pas Mozart, vous allez me dire, mais sur la photo publiée dans La Croix, il est à son piano et on voit le dos d'une partition, il y a écrit « Moz ». Non, j'en ai conclu que c'était Mozart.
0: Bon. D'accord.
1: Et puis, une autre pièce, c'est la célèbre, très célèbre, célébrissime « Minute valse » de Chopin, parce que voici ce qu'il disait de ce compositeur. « Le piano, c'est Chopin ». C'est lui qui a le mieux compris les possibilités du chant et l'univers sonore du piano.
0: Je ne suis pas loin d'être d'accord. Alors on écoute ces 2 pièces, La tartine de beurre, suivie de Frédéric Chopin, la valse numéro 6 en ré bémol majeur.

0: Alors, la tartine de beurre de Mozart, qui est du, on l'espère, retombée du bon côté, est suivie de la valse minute de Chopin, interprétée par Thierry de Brunhoff au piano. Thierry de Brunhoff, un pianiste devenu ermite. Hervé, vous avez envie de nous faire écouter encore une petite pièce de lui?
1: Oui, alors là, je me fais plaisir à moi-même, parce que sur le disque...
0: Et à nous tous aussi, hein?
1: Oui, bien sûr. Je le partage, ce plaisir.
0: Et c'est quoi qu'on va
1: avec une pièce de Debussy qui s'intitule Clair de lune. Je trouve que c'est pas mal, en plus, en rapport avec l'heure de diffusion de notre émission. C'est extrait de la suite Bergamasque. Alors, écoutons-la tout de suite. Hein. Thierry de Brunhoff, j'ai pas pu savoir s'il avait un piano dans son ermitage. De toute façon, il a aujourd'hui 92 ans.
0: Et on l'écoute.

0: Clair de Lune, la suite bergamasque de Claude Debussy que vous aurez reconnu sur RCF Notre-Dame dans ce Tous Mélomanes, c'était Thierry de Brunhoff au piano.
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0: Et c'est la cinquième émission de cette semaine de rentrée. Et pour m'accompagner aujourd'hui, c'est Hervé Yen qui est revenu de vacances avec plein de musique dans ses bagages. Hervé, l'été, il a commencé au mois de juin. Il faisait déjà très chaud, on s'en souvient. Il a fait chaud tout l'été, mais bon, en juin aussi. C'était la saison des concerts de fin d'année, le mois de juin. Vous en avez vu quelques-uns. Et je crois qu'il y en a un qui vous a marqué particulièrement. Et c'était à Lyon.
2: Oui, c'était à Lyon et effectivement, il m'a marqué sur plusieurs aspects. D'abord, c'est une œuvre, la petite messe solennelle de Rossini que j'aime beaucoup. Et ensuite, cette messe catholique était donnée dans le grand temple de Lyon et j'ai trouvé que ça c'était
0: grand temple protestant donc.
2: Protestant, voilà.
0: Donc une œuvre catholique
2: dans un temple protestant. J'ai trouvé que la symbolique, surtout sur notre radio qui se veut écuménique, c'était particulièrement
0: pertinent. Ça marche bien. Quelle est la particularité de cette petite messe solennelle de Rossini que vous aimez tant?
2: Alors déjà, vous avez l'adjonction de deux adjectifs qui sont un peu contradictoires, petite et solennelle. Moi, je la trouve plus solennelle que petite parce qu'elle est quand même très importante, très longue hein, déjà. Et alors, bon, je pense dans l'esprit de Rossini, elle est petite parce que ça fait en théorie appel à des quatre solistes, un chœur à quatre voix, deux pianos et un harmonium. Mais il n'y a pas de grand orchestre, etc. Moyennant quoi, là, c'était, on avait 85 choristes, donc c'était déjà plus solennel. Mais ça m'est arrivé de l'entendre hein, avec seulement 16 chanteurs, donc 4 par pupitre, dont les solistes.
0: Alors, qu'est-ce que disait lui-même Rossini de cette pièce, de cette petite messe solennelle?
2: Alors, il y a une citation qui est très célèbre, je vous la dis. « Bon Dieu, la voilà terminée, cette pauvre petite messe. Est-ce bien de la musique sacrée que je viens de faire ?» Ou de la sacrée musique. J'étais né pour l'opéra bouffe, tu le sais bien. Peu de science, un peu de cœur, tout est là. Sois donc béni et accorde-moi le paradis. Ah, je suis certain que le Seigneur était très indulgent avec Rossini après une pièce pareille.
0: Effectivement. Alors on l'écoute dans le Credo in unum Deum.

0: C'était la petite messe solennelle, Credo in unum Deum de Gioacchino Rossini, par l'ensemble solistique coro et orchestra dell'Accademia Nazionale di Santa Cecilia. Bravo. Il va falloir que je travaille l'italien un petit peu, dirigé par Antonio Pappano. Hervéien, ce concert que vous avez vu au mois de juin, où on jouait cette petite messe solennelle, ça valait le coup?
1: Oui, alors la chorale, c'est l'ensemble Zarastro d'Eculi, qui...
0: À côté de Lyon, un lieu de Lyon.
1: À côté de Lyon, oui, j'aurais dû le préciser. Ah ben, ça valait le coup, il a eu un énorme succès. Ils ont déjà, premièrement, repassé un passage de la petite messe en premier bis, et en deuxième bis... Ils ont donné l'œuvre qu'on allait entendre maintenant. C'est un carnaval de Venise. Il carnavale di Venezia. Vous voyez, moi aussi, je peux le dire en italien. Là, il s'agit d'un chœur a cappella. Alors, quand il dit a cappella, c'est-à-dire que le chœur n'est pas accompagné. Il n'y avait ni piano, ni harmonium, ni rien. Mais enfin, à 85, ils peuvent se permettre.
0: 85 chanteurs. Bon. On écoute Il carnevale di Venezia de Rossini.

0: Alors, Hervé, Yann, quand vous nous dites que c'est un chœur a cappella, il y a du piano, là.
1: Bah alors, en direct, c'était sans piano, mais l'enregistrement, il y a du piano, effectivement. Donc, ouais. Les deux sont possibles.
0: Alors, Rossini, Il Carnevale di Venezia sur RCF Notre-Dame, c'était la chorale San Giordi, dirigée par Xavier Sens.
1: Oui, ça tout à fait.
0: Et avec Guilhem Marty. Je ne sais pas qui est le chef, du coup. Je ne suis pas sûr. Vous m'avez mis deux noms sur ma fiche, petit coquin.
1: Bah, le premier, c'est le pianiste, je pense. Et le deuxième, c'est le chef.
0: Ah bah voilà. Oui, Xavier Sens, le pianiste, et Guilhem Marty, le chef. On va vérifier tout ça. Hervé, en vacances estivales, vous êtes plutôt plage, campagne ou montagne?
1: Bah, moi, je vous dirais, je suis plutôt montagne.
0: Oui. Sympa, et
1: d'ailleurs,
0: hein.
1: Ah oui. D'ailleurs, quand on randonne en montagne, maintenant, il faut faire attention, parce que quand vous voyez un troupeau de brebis, là, il y a souvent des patous à côté.
0: Hein. Oui, c'est des gros chiens qui sont des... Il ne faut pas les approcher de trop près, d'ailleurs, hein, parce que ça surveille bien et ça peut vous mordre les mollets.
1: Et si le berger n'est pas dans les environs, effectivement, mais un berger avec son troupeau, c'est peut-être ce qui a inspiré Schubert, peut-être lors d'une balade en forêt viennoise, pour une œuvre qui s'appelle Der Hirt Auf dem Felsen, qu'on traduit en général le pâtre sur la montagne. Et je l'ai entendu pour la première fois dans un festival d'été. Et je l'ai entendu interprété par une soprano, un clarinettiste et un orchestre. Et alors, de retour chez moi, je me précipite
0: chez un disquaire.
1: Un disquaire, voilà, chercher le nom, parce que maintenant il y en a tellement peu, pour trouver le disque. Et j'étais un peu déçu parce que je ne trouvais aucune version avec orchestre. C'est une œuvre, en fait, qui a été écrite par Schubert pour soprano, clarinette et piano.
0: Bon, alors je l'ai acheté. Et pas pour orchestre.
1: Je l'ai acheté quand même, hein, puis ça reste très beau. Mais quand même, j'avais toujours cette petite frustration. Et figurez-vous que cet été...
0: Vous l'avez entendu.
1: Voilà, et par un orchestre. Alors, c'est ce que je vais vous faire entendre maintenant. Alors, l'œuvre, on ne va pas pouvoir l'écouter en entier, l'œuvre, parce qu'elle est un petit peu trop longue, mais c'est très très beau. Alors, l'orchestre, en plus c'est amusant, c'est un orchestre viennois, alors c'est pertinent, puisqu'il s'agit d'un viennois, hein, Schubert. Le Johann Strauss Orchestra. Alors, on peut dire qu'il est sorti de sa zone de confort avec ses valses, et ce n'est pas le cas pour cette œuvre, mais il a été aidé par une jeune soprano japonaise, qui s'appelle Marie Moria, et un très bon clarinettiste, Günther Gradischnig. Il doit être bien allemand, lui bien autrichien.
0: Le pâtre sur la montagne de Franz Schubert.

0: Franz Schubert, le pâtre sur la montagne, dans ce Tous Mélomanes sur RCF Notre-Dame, avec Marie Moria soprano, Günther Gradischnig à la clarinette et le Johann Strauss ensemble, dirigé par Werner Steinmetz.
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0: Dans ce cinquième numéro de Tous Mélomanes en cette rentrée 2026-2027, c'est Hervé Hien qui m'accompagne aujourd'hui. Hervé, vous êtes allé voir plein de concerts cet été, comme d'habitude. Vous en profitez pendant les vacances pour aller applaudir des artistes. Et vous êtes allé notamment début juillet à Grignan. Alors Grignan, c'est dans la Drôme où se tenait la 30e édition du Festival de la Correspondance de Grignan 2026. Qu'est-ce que vous avez déniché de beau au pays de la truffe noire ?
2: Alors, cette année, c'est une année particulière parce que c'était à la fois les 30 ans du festival et les 400 ans de la naissance de la marquise de Sévigné. Le festival, je le rappelle, a été créé en 1996 pour les 300 ans de la mort de la marquise, qui a donc vécu 70 ans.
0: Alors, c'est pas mal pour l'époque.
2: Ah bah, vous, à qui le dites-vous ? Enfin, c'est sûr. Alors, il fallait marquer le coup. Alors, figurez-vous que les organisateurs, ils sont quand même assez forts parce qu'ils ont réussi à dénicher une partition complètement oubliée d'un opéra qui met en scène la marquise. Alors, la marquise, elle a deux enfants. Hein, sa fille, à qui elle écrit tous les jours ou plusieurs fois par jour, à Grignan, justement. Et puis son fils, Charles de Sévigné, dont elle s'occupait pas beaucoup. Mais il se trouve que Charles de Sévigné, il s'est entiché d'une femme, Ninon de l'Enclos, qui était une courtisane... Et évidemment, elle a vu une réputation absolument sulfureuse. Alors, la marquise, elle n'en veut pas du tout. Alors, pour le détourner de cette femme, elle cherche à lui faire épouser une veuve bretonne. Pensez si ça devait l'intéresser. Mais bon, le temps que vienne, que la veuve arrive de Bretagne, Ninon, qui la prend et qui s'en vexe, par défi, se déguise en veuve bretonne et se présente à la marquise. Et évidemment, comme c'était une femme pétillante, pleine d'esprit, etc. La marquise, elle est séduite, quoi. Bon, enfin, ça, c'est une invention, parce que bon. Enfin, c'est, d'ailleurs, la liaison entre Charles et Ninon est authentique, mais enfin, ça n'a pas eu suite. Voilà. Donc, cette œuvre, elle a été créée en 1808. Elle n'avait jamais été donnée depuis. Alors, le compositeur s'appelle Henri Berton et le librettiste Emmanuel Dupaty.
0: Alors, le directeur artistique de cette édition du Festival de la Correspondance, c'était aussi une sommité, on n'en a pas parlé, un écrivain, lui aussi, passionné de musique.
2: Ah oui, il s'agit d'Éric Emmanuel Schmitt. Et alors, il a l'habitude de venir présenter, c'est essentiellement des lectures à Grignan, hein, c'est un festival de littérature, des lectures de correspondance. Mais là, il nous présente cet opéra en nous parlant d'Henri Berton, qui avait à son époque la réputation d'un Offenbach. D'ailleurs, il a traversé la Révolution, il a traversé la Restauration, Louis-Philippe, etc. Et il était décoré par tout le monde, donc c'est dire qu'il avait quand même une bonne réputation. Et c'est Emmanuel Dupaty, il dit qu'il avait une réputation qui faisait penser à Victor Hugo, quoi.
0: C'est une sacrée comparaison, ça.
2: Oui. Alors, faudrait voir, hein, parce que l'œuvre a été oubliée plus de 200 ans. À mon avis, ça peut se comprendre qu'elle ait été

0: Et ben voilà, un extrait très très court dans cette émission. Oh toi qui cette fois dois renaître, ça faisait 43 secondes, c'était de Henri Montand-Berton avec au chant Suzanne Danco et au piano Francesco Molinari Pradelli. Herveillen, on va s'intéresser maintenant à un pianiste sino-canadien qui est né en France et qui s'appelle Bruce Liu. Alors moi, quand je le lis, je lis presque Bruce Lee. Ça me fait penser à l'acteur de film de karaté, mais lui, ça n'a rien à voir. Lui, il joue avec ses mains et ses pieds, forcément. Mais oui, c'est merveilleux, quoi.
1: Il traite pas son piano comme le ferait un karatéka.
0: Ça, c'est sûr. Alors, ce Bruce Liu.
1: C'est une nouveauté d'un jeune pianiste. Il a eu le Grand Prix Chopin quand même, hein, donc c'est quand même pianiste qui s'est fait remarquer. Et alors toujours un peu dans l'esprit de notre heure d'émission, son album s'intitule Lunaris. Alors j'imagine que ça a aussi à voir quelque chose avec la lune. Alors c'est essentiellement des grands tubes. Par exemple, il y a la sonate au clair de lune. Bon, bien, ça s'imposait. Mais il y a aussi une pièce de John Cage. Mais moi, j'ai choisi deux courtes pièces du compositeur catalan Federico Mompou. On l'entend pas si souvent que ça. Il est né à Barcelone, figurez-vous, à peu près quand la Sagrada Familia sortait de terre. Vous voyez, c'est pas récent. Mm-hmm. Alors, son heure s'intitule « Au clair de lune, glossa sobre et fantasia sobre ». Ça signifie « variation et fantaisie sur au clair de la lune ».

0: Alors, je suis sûr que vous l'avez reconnu si vous nous rejoignez à l'instant sur RCF Notre-Dame dans Tous Mélomanes. C'était des variations autour de Au clair de la lune, la célèbre comptine Glossa Sobre et Fantasia Sobre de Federico Mompou, avec au piano Bruce Liu, une sélection que vous nous avez proposée, Hervé Yen.
1: Oui, je trouve cette pièce, ces deux petites pièces assez intéressantes parce qu'à la fois on le reconnaît et c'est différent.
0: Ouais, hein, c'est très joli.
1: Voilà.
0: Très très joli ces variations. Alors on va terminer cette émission, Hervé, parce qu'on arrive déjà au bout de l'heure qui est passée très très vite, avec vos échos musicaux de l'été 2026. Vous êtes allé en Isère, où chaque fin d'été, là il y a quelques jours, voilà, c'était le festival Berlioz qui attire de nombreux mélomanes. C'est peut-être même pas fini d'ailleurs, j'en sais rien.
1: C'est en ce moment, oui.
0: C'est en ce moment, hein.
1: Oui, alors remarquez, non, je pense que ce sera fini. C'est plutôt fin août, ça doit être fini. Et alors, effectivement, je suis passé à la Tour du Pin. Je ne dois pas être le seul, parce que figurez-vous que la Tour du Pin, c'est sur un itinéraire bis. Alors, dans les périodes, il y a de fortes circulations. Et les personnes qui passent par là voient territoire de Berlioz, collège Berlioz, enfin, il y a du Berlioz
0: partout.
1: Tout est
0: Berlioz, à la Tour du Pin.
1: Et Berlioz, donc, est originaire de la Tour du Pin. Son père était médecin et son père rêvait que son fils fasse des études de médecine pour lui succéder. Évidemment, Berlioz, déjà, il détestait la Tour du Pin. Il ne s'y plaisait pas. Il trouvait que c'était un trou, qu'il ne se passait rien. Lui, il rêvait que de Paris. Et ensuite, les études de médecine. Alors, il en a fait un peu pour faire plaisir à son père. Mais
0: lui, il pensait qu'à la musique.
1: Il pensait qu'à la musique. Alors, le père, par ailleurs, c'est lui qui lui avait donné un petit instrument, un flageolet au début, là, pour qu'il s'amuse. Il ne savait pas ce qu'il faisait, parce que l'autre, il a évidemment été pris pour le virus de la musique. Voilà. Mais la ville de la Tour du Pin n'en veut pas trop à Berlioz, puisque, donc, ils ont créé ce festival.
0: Qui s'est terminé dimanche, en fait, hein, le 31 août. Voilà, je viens de vérifier.
1: Voilà, c'est ça. Oui, je me souvenais bien que c'était plutôt sur août que sur septembre.
0: Alors, pour prolonger un petit peu l'été, vous nous proposez une dernière musique.
1: Alors, il y a 6 mélodies extrêmement célèbres de Berlioz, qui s'appellent « Les nuits d'été ». Alors, bon, on est encore un petit peu en été, hein, pour encore quelques jours. Et alors, j'ai sélectionné la dernière de ces nuits d'été, qui s'appelle « L'île inconnue », avec une très jolie voix de soprano par Véronique Jans et accompagnée par l'orchestre de l'Opéra National de Lyon, dirigé par Louis Langrée.

0: Les nuits d'été, opus 7 d'Hector Berlioz, L'île inconnue, avec la voix soprano de Véronique Gens et l'orchestre de l'Opéra National de Lyon, dirigé par Louis Langrée. C'est un disque Warner Classics. Merci beaucoup, Hervé Yen, d'être venu nous présenter vos échos musicaux de l'été 2026.
1: Voilà, bah écoutez, c'était un plaisir. Rendez-vous dans un an pour faire la même chose.
0: Hein. Absolument, on vous retrouve un petit peu avant, je pense, à la fin du mois.
1: Oui, oui, le 29 septembre.
0: Vous savez déjà de quoi vous allez nous parler ?
1: Eh bien, j'ai bien envie de vous parler, en perspective d'un voyage futur, des musiciens québécois.
0: Ah, ça, c'est une bonne idée, pour sûr. Tabernacle. Merci beaucoup à Pascal Gauthier pour la réalisation technique. 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Très bonne soirée, très bon week-end à tous.
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4: Aller dans le monde entier, proclamer l'évangile à toute la création. Amis auditeurs, bonjour pour ce premier rendez-vous de l'année. Je suis Élie Julia, je serai avec vous toute cette saison. Après cette demande de leur maître, les apôtres ont parcouru le monde à pied pour annoncer la bonne nouvelle aux nations. À leur suite, des centaines de prêtres, de religieuses, de religieux ont tout quitté pour répondre à ce même appel de Jésus. Ils sont devenus des missionnaires dans des contrées lointaines. Pourquoi aujourd'hui, ce ne serait pas à notre tour, nous laïcs, sommes-nous prêts à tout quitter, notre pays notamment, pour suivre les pas de ces nombreux pèlerins d'espérance ? Plongeons-nous aujourd'hui au cœur d'un projet missionnaire chinois à Lourdes. 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
4: Je reçois aujourd'hui Sophia Wang, vice-présidente de l'association The Little Red Bees. Bonjour Sophia.
5: Bonjour Élie.
4: Alors pour commencer, est-ce que vous pourriez nous présenter un petit peu quel est le projet de The Little Red Bees et un petit peu en quelques mots par où a commencé cette association ?
5: Alors, The Little Red Bees, c'est une association qui a pour but d'évangélisation la diaspora chinoise dans le monde entier et avec deux pieds fondateurs. D'un côté, c'est l'accueil des pèlerins Saint-Jacques-de-Compostelle. Et l'autre côté, c'est l'évangélisation. Et pourquoi les deux ? C'est parce que sur le chemin Compostelle, on apprend à se libérer, à devenir plus léger, à aller plus loin, à aller plus en confiance à notre Dieu. Et l'autre côté, c'est que fondateurs, fondatrices, nous sommes tous des Chinois, chrétiens, et qu'on a ce feu d'évangélisation. Et on cherche depuis des années un moyen pour évangéliser. Et bien voilà, avec cette association, on a trouvé la solution.
4: Formidable. Et alors, pourquoi ce nom de Little Red Bees ?
5: Alors, c'est comme des abeilles. En fait, en français, c'est les petits abeilles rouges. D'une, les abeilles, l'Église en utilise déjà bien avant nous. Les abeilles, ce sont des travailleurs. Ils viennent, ils s'en vont. Et que le rouge, c'est le sang du Christ, c'est le cœur brûlant des missionnaires. Donc, pour nous, toutes les personnes qu'on va accueillir chez nous, ce sont des missionnaires qui vont venir se reposer, se charger dans la ruche, et après qui vont repartir évangéliser le monde.
4: D'accord. Vous nous avez parlé à la fois de Lourdes, vous nous avez parlé de Saint-Jacques. Est-ce que vous pourriez nous expliquer un petit peu plus, nous raconter un petit peu votre histoire avec les chemins de Saint-Jacques, s'il vous plaît ?
5: Alors, le chemin Saint-Jacques, c'est personnel et aussi, comme l'association fait des personnes, ça devient une histoire collective. C'est que mon président et moi-même, on a tous les deux, on a fait ce chemin, différentes années et différents chemins. Lui, il a fait le parcours de Porto, Portugal, et moi, j'ai fait le chemin du Puy, très classique. Et ce chemin est un émerveillement et une libération de notre vie quotidienne, de notre vie de chrétien, qui est tellement noyée dans le quotidien. Le boulot dodo au métro, je pense que tout le monde en connaît. Voilà, c'est d'une libération et aussi de nous apprendre de se libérer, de faire confiance à notre Créateur. Il nous a créés, il ne nous laissera pas tomber en peine au milieu du chemin. Non, notre vie est un pèlerinage et notre vie est appelée pour être libérée et suivre. Et du coup, avec nos expériences respectives de chacun, on a compris ce côté voilà, libérateur du chemin et on s'est dit que voilà, aujourd'hui, nos compatriotes chinois, les chrétiens chinois, y compris les non-chrétiens chinois, en fait, on a peut-être justement a besoin de cette libération. Et ça vient de là. En fait, l'idée, ça vient un peu de là, de libérer et d'avoir deux pieds, d'un pied dans le chemin Saint-Jacques, que nous, on va transmettre par notre présence et par la présence des pèlerins qu'on va recevoir sous le même toit. Et vers la communauté chrétienne chinoise qu'on va accueillir en même temps. Et il y aura un lieu de rencontre. Et c'est ça aussi l'esprit du chemin de rencontre. Je pense que notre communauté chrétienne chinoise est très, très discrète, due à cause de certaines mesures politiques, bien sûr. Mais aussi, les Chinois, on est discrets. On est un peu placés discrets. Donc, pourquoi Lourdes, que vous avez posé la question, c'est que on a été appelé à Lourdes, déjà pour un autre projet, mais en allant vers ce premier projet, et en fait, on a rencontré un monsieur qui a tenu un gîte de pèlerin Saint-Jacques à Lourdes pendant 18 ans, et qui cherche à vendre sa maison et à transmettre ce patrimoine. Et c'est là qu'on l'a rencontré, et c'est là qu'on s'est dit, voilà, le lieu de mission qu'on a cherché est le parfait lieu, jointure et lieu de rencontre.
4: Parfait. Alors, on va parler de Lourdes un tout petit peu après, un peu plus tard dans la mission, mais j'aimerais un peu revenir sur votre expérience professionnelle sur le chemin de Saint-Jacques. Vous avez parlé d'abandon à Dieu, parce que Dieu est là, Dieu est présent avec nous, mais en fait, Dieu surtout se manifeste dans la providence, et c'est sûrement pour ça qu'on peut s'abandonner à lui. Par quelle manière, par quel moyen Dieu s'est manifesté avec vous au travers de la Providence sur le chemin de Saint-Jacques?
5: Waouh. Faut dire que je suis partie suite à une dépression au travail, justement. Je pense que, étant jeune, comme beaucoup, on voudrait bien faire, bien travailler et créer, enfin, de construire une carrière. Voilà, c'est normal, sauf que je me mettais tellement de pression. Et voilà. Et aussi, échec amoureux à l'époque. Et suite aussi, le confinement, le Covid. Il y a tout un tas de choses qui sont rencontrées en même temps. Et puis, clac, ça a cassé la personne. Donc, je me suis dit, je ne peux pas rester tourne en rond. Déjà, je suis en dépression, je ne peux pas tourner en rond dans mon petit appartement parisien. Il faut que je bouge. Et c'est là que c'est venu l'idée de marcher. Je veux aller sur le chemin Saint-Jacques sans personne qui me dise. En fait, c'est venu directement comme ça. Je pense que c'est le premier signe, déjà une providence quelque part. Et ça a été confirmé par une succession de soutiens. C'est-à-dire, au moment où je dis à mon psychologue à l'époque qui m'accompagne que j'ai envie de marcher sur le chemin, elle a dit, il faut y aller. Je fais la demande à votre médecin traitant de vous donner ce temps-là. Mon médecin traitant était content de ma décision. Il m'a prescrit le temps nécessaire pour y aller. Et tous les amis tout autour de moi m'ont soutenu. Et il y a ceux qui me donnent des livres, comment préparer, des conseils, quel chemin choisir, des conseils, des soutiens, des amis qui sont venus, mais d'un coup. Donc, c'est là que je vois, c'est la chose qu'il faut faire à ce moment-là. Donc, je marche et que dès le début, dès le premier jour du chemin, en fait, déjà, il y a un signe inattendu, c'est que j'ai fait le chemin 2022. Et ça fait des années, je ne vois pas de neige à Paris. Et je voulais voir les grosses neiges, je voulais voir les grosses neiges. Et cette année-là, il faisait beau très très tôt, il faisait 28 degrés au mois de mars. Et je me dis, je ne verrai jamais de neige. Sauf que quand je pars le 1er avril depuis Envolée 2022, tempête de neige, des grosses neiges, j'ai vu des neiges, j'ai pleuré. Rien que voir la neige, j'ai pleuré. J'ai dit, ah, le Seigneur me confirme, je suis en train de faire une bonne chose, je suis en train de sur le bon chemin. Grosse neige, et j'étais émerveillée par un paysage sur l'Aubrac, mais immaculé, blanc. Partout, il n'y a plus de boulot, il n'y a plus d'immeubles, il n'y a plus le monde qui sont devant moi, les vélos, les voitures. Je vois juste le ciel et la terre sont fusionnés, blanc-gris, blanc-gris, blanc-gris. Les choses deviennent beaucoup plus simples, blanc-gris. Marche, dormir, rencontrer les gens.
4: Et... Rencontrer des gens, vous avez fait des rencontres particulières ?
5: Beaucoup. J'ai rencontré 3-4 jeunes qui sont sur le même profil que moi, je veux dire. C'est qu'ils ont quitté leur travail, dans lequel ils sont malheureux, et ils cherchent la voie de Dieu pour reprendre un autre chemin. On a cheminé tous les quatre plusieurs semaines, et puis il y en a un, et on a marché carrément un mois et demi ensemble, et puis on s'est retrouvés à Santiago à la fin, on s'est retrouvés à l'aéroport de Paris. Donc il y a des rencontres qui marquent, de voir aussi des gens qui boitent et qui continuent à marcher. Il y a des gens qui fait des... On ne sait pas qui est pauvre, qui est riche, et puis on reçoit des dons, des gens inattendus. Et aussi, quand on veut faire quelque chose de bien pour quelqu'un d'autre, sans que la personne sache, et Dieu nous renvoie, mais vraiment cette fois de plus, c'est vraiment un chemin évangélique, mais vraiment à la lettre. C'est fou, vraiment, ceux qui ne connaissent pas ce chemin, je recommande vivement d'y vivre, parce que quand on commence à marcher, et on commence à apprendre la confiance, pas la confiance sur soi, mais une confiance sur la providence. Et je suis partie avec 16 kilos de sac à dos, qui était trop lourd, et qu'à la fin, quand je suis arrivée à Santiago, je n'ai que 7 kilos. Donc j'ai renvoyé à la maison 4 fois les affaires dedans, et à la poste, chaque fois, les gens disent « Ah, c'est des pèlerins qui renvoient leur peur ». Oui, parce que j'avais peur si je ne mange pas, si je ne trouve pas un lieu pour dormir, s'il n'y a pas ci, s'il n'y a pas ça, et si je ne suis pas dans mon confort, ben y a plein de si, plein de peur, et finalement, je n'ai jamais dormi dehors une seule fois. Oui.
4: Et justement, vous me parlez de la peur, est-ce que ça pourrait pas faire peur, notamment aux communautés chinoises, de partir comme ça à l'aventure, marcher sur les chemins de Saint-Jacques ? Et dans la même question, en fait, vous parlez d'un chemin évangélique. Est-ce que ce serait pas sur ce chemin évangélique, justement, que votre projet missionnaire est né ?
5: Oui, ça fait peur à la communauté chinoise. Alors en diaspora, les Chinois en diaspora peut-être un peu moins, parce qu'on vit en Europe, on voit des films, on rencontre quand même des Européens dans nos vies quotidiennes. Peut-être ça fait moins peur parce qu'on fait des trails, on fait des randonnées aussi, on peut être amené à faire ce genre d'activité. Mais c'est vrai pour mes compatriotes en Chine même, c'est quand même quelque chose qui peut faire peur. Beaucoup de préjugés, mais aussi dû à cause de la différence sociétale. C'est que en Chine, on prend un sac à dos, on fait un chemin comme ça, dans l'abandon, on ne sait pas où est-ce qu'on va finir. Ça peut être un peu ça. Et c'est vrai, ça fait peur. Et que rien que notre discussion au sein de notre association, on a déjà des membres qui se disent « Ah non, je ne pourrai jamais marcher sur ce chemin parce que je vais casser les pieds, je vais me faire mal. » Bien sûr, ça fait peur. Mais je suis un exemple vivante. Et que si moi, en tant qu'une femme, je peux faire ce pèlerinage, je pense que tout le monde pourra le faire.
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4: On retrouve Sophia Wang, vice-présidente de l'association The Little Red Bees. Alors, on a parlé pendant la première partie de l'émission beaucoup du chemin de Saint-Jacques et c'est là qu'est né votre projet missionnaire. Vous disiez que ça pouvait être compliqué parfois pour la diaspora chinoise de partir un peu à l'aventure comme ça. Et justement, est-ce que ce ne serait pas là tout l'enjeu de votre projet, du projet de l'association à Lourdes, de construire des pèlerins missionnaires pour repartir annoncer la bonne nouvelle?
5: Il faut commencer quelque part. Maintenant, on n'a plus peur. Vu qu'on a fait le chemin, on n'a plus peur. Et ce projet, dès le départ, c'est par la Providence, la rencontre avec le propriétaire de la ruche, de cette maison à Lourdes, et jusqu'à la création de notre association, jusqu'à trouver toutes ces personnes ou des institutions qui nous soutiennent. Et jusqu'aujourd'hui que je suis là pour adresser un plus grand nombre de personnes, c'est déjà un chemin que nous, on s'imagine pas. C'est que Dieu nous emmène sur ce chemin. On est juste un outil. On est son outil pour son plan. Donc, on n'a pas tellement peur, mais on fait juste à chaque jour ce que Dieu nous demande de faire.
4: Et alors, si on est un outil pour Dieu, comment allier cet outil du pèlerinage avec la diaspora chinoise? Justement, on ne comprend pas vraiment le lien.
5: Alors, il faut dire que Lourdes a une place très spécifique chez les chrétiens chinois, parce que si les chrétiens chinois viennent en Europe pour faire un pèlerinage, Lourdes est le premier lieu qui veut y aller. On a fait une étude de marché. Aujourd'hui, à Lourdes, il n'y a pas d'accueil en langue chinoise. Il y a quand même 4000 pèlerins qui viennent chaque année, que ce soit des Chinois qui viennent de Chine ou des Chinois en diaspora. Et les sœurs chinoises qui travaillent en permanence à Lourdes nous ont confirmé que s'il y a un accueil en langue chinoise, ça va exploser ce chiffre. C'est que les Chinois ont été beaucoup contraints à cause du barrière de langage. Donc on sait que là, si on est là, si on ouvre notre porte, il y aura de plus en plus de Chinois chrétiens qui vont venir à Lourdes.
4: Très bien. Et alors, le chemin de Saint-Jacques, ça dure quoi? C'est de mars, avril, jusqu'à octobre, novembre, la saison. Et le reste de l'année, qu'est-ce que vous avez prévu de faire dans cette maison?
5: Justement, Lourdes vit saison haute, saison basse. Donc saison haute, c'est la belle saison de marche. Nous, on va utiliser les saisons un peu plus calmes à partir de Toussaint jusqu'à Pâques, l'année suivante, pour créer soit des camps de ski spi pour les étudiants chinois qui sont en Europe, soit des retraites spirituelles en langue chinoise, soit on a une collaboration avec un père aux missions étrangères de Paris qui a créé une association pour former des laïcs pour qu'ils deviennent missionnaires. Et justement, ils visent les Chinois. Ils travaillent sur la diaspora chinoise. Donc, ils cherchaient un lieu pour pouvoir donner ces formations. Donc, on va créer ce genre d'atelier ou des sessions de formation pour accueillir les laïcs et qui vont devenir des petites abeilles rouges missionnaires.
4: Et concrètement, ça consiste en quoi former les missionnaires de demain?
5: Vous voulez dire sur la formation?
4: Oui, vous parlez, ça va être quoi, une semaine, deux semaines?
5: Sur la forme, je pense que ça va être sous forme de une semaine, 10 jours en hiver, combiné un peu prière, des formations, des ateliers, des discussions, des mises en situation. Et moi, j'aimerais bien d'intégrer, je ne sais pas encore, il faut que j'en parle avec le père Bernard, si on peut intégrer la marche chaque jour. Parce qu'il y a quand même beaucoup de randonnées, le chemin de randonnée à Lourdes, et continuer à donner cette empreinte de marcheur, de pèlerin, dans cette mission.
4: Formidable. Et alors, vous formez des missionnaires qui se retrouvent donc en Europe, la diaspora chinoise, mais en Europe. Et alors, l'enjeu, c'est quoi? C'est de que ce zèle évangélique se transmette en Europe ou ailleurs dans le monde?
5: On veut mettre le feu. Alors, faut dire que l'envie évangélique, c'est comme le feu qui se propage. Et on veut déjà allumer le feu. par nos missionnaires, par ces laïcs qu'on va former. Faut pas oublier que aujourd'hui, pourquoi on fait à Lourdes mais pas en Chine, c'est que la condition politique administratif ne nous permet pas de réaliser des actions religieuses en Chine. Par contre, quand vous regardez à peu près les chiffres, le nombre de Chinois enregistrés en Europe, on est à peu près 1,2 million de Chinois enregistrés vivant en Europe. Plus ceux qui sont arrivés un peu illégalement ou leurs enfants qui sont nés en Europe, qui sont des Européens, on est à peu près 3 millions. Ces 3 millions de Chinois, ils vont rentrer en Chine au moins une fois par an. Vous imaginez, dans chaque rue en Europe, tous les traders asiatiques chinois, ils sont devenus chrétiens. Ils vont allumer une autre personne en rentrant en Chine. Chaque année, une fois par an, une personne allumée. C'est 1,2 million ou 3 millions, ou au mieux, 3 millions de lumières qui sera allumée chaque année. Vous imaginez un peu la multiplication de chrétiens. Et c'est ça, c'est notre compte, c'est notre calcul.
4: Donc votre objectif, c'est de, en fait, que ces formés, ces missionnaires formés, retournent en Chine pour, à leur tour, allumer le feu en Chine, là où ça peut être parfois plus compliqué.
5: Exactement, parce qu'on ne peut pas allumer le feu en tant qu'église ou en tant qu'une association, parce que c'est interdit. Là, c'est ça. On peut vite être éjecté de la Chine ou être emprisonné, ça c'est tout à fait possible. Par contre, ces chrétiens, quand ils vont rentrer en Chine, ils vont voir leur famille, leurs amis, leurs collègues. C'est dans le quotidien, c'est dans la vie de chaque jour. Ils vont aller montrer ce que c'est la vie d'un chrétien. Ils vont donner ce feu, ils vont transmettre le feu par leur vie quotidienne. Ils n'en franchissent pas la loi. C'est juste leur être.
4: Et alors, il me semble que vous-même, vous avez grandi en Chine. Est-ce que la foi, ça a été quelque chose que vous avez reçu en Chine ou vous avez cheminé en arrivant en France pour vos études ?
5: Oui, j'étais baptisée en Chine, mais très vite après mon baptême, j'étais envoyée en France pour faire mes études. Donc, je peux dire que la majorité de mon instruction dans la foi s'est fait en France, en Europe. Mais mon cheminement, le début de cheminement, ça s'est fait en Chine. Et que je viens d'une famille athée, il n'y a pas de chrétien dans la famille. Mais j'étais alitée très très longtemps quand j'étais adolescente. Donc pendant des longues mois, je ne pouvais pas me lever, je perdais du sang. Ouais, ça fait un peu référence à la femme dans l'évangile. Et je pense que c'est là aussi la première fois que j'ai eu une expérience très mystique. C'est que dans les comas, parce que je perdais trop de sang et j'étais souvent dans le coma, il y avait une voix très douce qui me disait que tu vas avoir une chance de quitter ici, mais saisis-le bien, ça sera donné qu'une seule fois. Je pensais que c'était juste un rêve. Sauf qu'après ce rêve-là, quelques semaines après, je vais beaucoup mieux. Je pouvais retourner à l'école. Donc je retourne au lycée, je suis les cours, etc. Et c'est là qu'une copine qui m'a emmenée un jour, vient, je demande une église gothique. Je dis, c'est pas possible, je n'ai jamais vu dans ma vie, ça a été beaucoup détruit pendant la guerre contre les Japonais, comment ça, une église gothique? Elle dit, viens, je te montre. On a tourné dans les villes, dans les coins que je n'ai jamais connus. Et puis, bim, grand espace, une grande place avec une église gothique, avec les deux tours qui vont dans les ciels. Je dis, waouh ! Effectivement, on descend, on arrive devant l'église, c'est ouvert. On est entré dans l'église. En entrant dans l'église, et on commence à ressentir une lumière très très douce sur nous. C'est comme des bras qui nous entourent et on commence à pleurer, comme si on est rentré enfin à la maison. On n'a pas trop bien compris, on a pleuré. Et au bout d'un moment, on est un peu revenu un peu à notre esprit. Et puis il y a une dame qui est venue. Vous connaissez Jésus? Non. Vous connaissez l'Église? Non. Vous voulez être baptisé? Oui. C'est très simple. C'est très simple. On n'a pas eu le temps de réfléchir. On a dit oui. Donc on a suivi les catéchismes en intensif. Et on a eu notre baptême le 15 août 2005, toutes les deux, dans cette église. Et je m'en souviens très bien, c'était la semaine où le pape Jean-Paul II a été cédé. Parce que quand on est entré dans la porte de l'église, on a vu l'affiche et le sourire très très doux de Jean-Paul II. Ça m'a marqué.
4: Le baptême le jour de l'Assomption, si ce n'est pas un nouveau signe pour Lourdes, ce qui nous ramène à votre projet, envoyer le feu en Chine. Est-ce que vous pourriez nous dire l'enjeu principal de ce projet aujourd'hui ?
5: Alors, l'enjeu, il y a beaucoup d'enjeux, mais j'en connais pas tous les enjeux. L'enjeu que je peux vous confirmer, que je peux vous dire à partir de mon expérience, c'est que longtemps, je souffrais et que je ne savais pas pourquoi je souffre. Et longtemps, je cherchais un chemin, une raison, et je ne trouvais pas. Et en entrant cette église, en reconnaissant que Jésus est mon sauveur, en reconnaissant que Dieu le Père est mon créateur, j'étais libérée et je rentrais à la maison. Et je pense que j'ai beaucoup de compatriotes en Chine aujourd'hui qui souffrent sans savoir pourquoi on souffre, chercher sans savoir de quoi on cherche. Voilà, c'est pour ça.
4: Et alors aujourd'hui, si on veut soutenir ce projet, qu'est-ce qu'on peut faire ? On peut être bénévole, on peut...
5: Bénévole, priez pour nous et aussi si vous pouvez nous donner un coup de pouce sur la collecte des dons parce qu'il faut qu'on achète la maison et vous pouvez aller sur le site des OPM et pour nous soutenir.
4: Et alors, il nous reste quelques secondes, en trois mots, comment convaincre ces gens qui pourraient vous aider financièrement ? Qu'est-ce que vous aurez envie de leur dire ?
5: Venez voir.
4: Formidable. Merci beaucoup, Sophia Wang, d'être venue nous présenter votre association The Little Red Bees pour envoyer le feu en Chine. Merci à vous, amis auditeurs, pour votre fidélité. Je suis très heureux de commencer cette nouvelle saison avec vous et je vous dis à la semaine prochaine.

Oui, aujourd'hui, nous allons nous intéresser aux chrétiens orthodoxes engagés dans le dialogue avec les juifs. Alors, qu'est-ce qui fait l'originalité du dialogue judéo-chrétien vu de l'orthodoxie comparé aux autres églises chrétiennes? C'est tout de suite dans Connaître le judaïsme.

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2: Environ 500 à 600 000 chrétiens orthodoxes vivent aujourd'hui en France. Un petit nombre d'entre eux s'intéressent au judaïsme et au dialogue avec les juifs. Comparés aux catholiques et aux protestants, les voix officielles de l'orthodoxie chrétienne reconnaissent qu'elles sont en retard dans ce dialogue, quelles en sont les raisons et quelle est la spécificité du regard chrétien orthodoxe sur le judaïsme. Du 9 au 12 juillet 2026, l'association Kodge, chrétien orthodoxe en dialogue avec les juifs, a organisé son week-end annuel à Strasbourg. Nous nous sommes rendus sur place pour rencontrer l'une de ses fondatrices, Sandrine Canery.
3: Je suis professeure à l'Institut de théologie orthodoxe Saint-Serge. J'enseigne le corpus johannique, Saint-Jean et l'Apocalypse, et l'exégèse patristique, c'est-à-dire la façon dont les pères de l'Église ont donner quelques règles d'interprétation pour les textes bibliques, 1er et 2e testament.
2: Et vous êtes engagée dans le dialogue entre chrétiens orthodoxes et juifs.
3: Voilà, et je suis mandatée par l'AEOF, c'est-à-dire Assemblée des évêques orthodoxes de France, pour le dialogue entre les chrétiens orthodoxes et les juifs.
2: Est-ce que vous pouvez nous dire ce que représente aujourd'hui, au sein de l'orthodoxie, ce dialogue avec les juifs ? Est-ce que c'est quelque chose qui est très important chez les orthodoxes ? Ou est-ce que ça concerne une minorité de personnes ?
3: Alors, le dialogue judéo-chrétien en général est un dialogue récent. Du côté des catholiques et des protestants, il a démarré vraiment, disons, en 1948.
2: Donc avec la création de l'amitié judéo-chrétienne.
3: Exactement. Le dialogue avec les orthodoxes est beaucoup plus récent encore. C'est-à-dire que les orthodoxes ont essayé de participer de manière ponctuelle et de manière personnalisée, ici ou là, à quelques groupes de l'amitié judéo-chrétienne. Il y a eu des participations d'orthodoxes de manière ponctuelle, mais de manière, j'ai envie de dire, institutionnelle, c'est très récent. J'ai été nommée en 2006 par l'Assemblée des évêques orthodoxes de France. Ceci dit, il y a toujours eu, avant moi, plusieurs qui ont été nommés aussi pour ce dialogue, mais qui l'ont fait au sein de l'amitié judéo-chrétienne de France, qui étant largement majoritairement catholique, n'ont pas pu avoir de visibilité. Voilà, on va dire comme ça.
2: Dans cette émission Connaître le judaïsme, on parle souvent de Vatican II, de la déclaration Nostra Aetate. Est-ce que chez les chrétiens orthodoxes, il y a eu aussi un moment, un texte fondateur qui a permis d'ouvrir ce dialogue, ou en tout cas qui l'a encouragé ?
3: Alors non, justement, nous n'avons pas de texte fondateur, pour la bonne raison que nous ne sommes pas une église unifiée, entre guillemets, par un magistère. Là, il n'y a pas un magistère qui va donner des directives pour toutes les églises, comme chez les catholiques. Donc nous n'avons pas de texte fondateur, mais nous avons quand même des textes. Le texte, en tout cas francophone, qui devrait normalement faire autorité, ce serait celui qu'on appelle la Charta Ecumenica. Si ma mémoire est bonne, c'est 2002. Cette charta ecumenica, il y a tout dedans. Il y a tout ce qu'il faut pour avoir un bon dialogue, on pourrait dire. Donc ça pourrait être un texte de référence. Mais nous pouvons aussi en avoir d'autres, notamment un texte qui est paru, si ma mémoire est bonne, c'est en 2023, qui s'appelle « Pour la vie du monde » et qui est un texte de l'Église grecque, donc du patriarche Bartholomée. C'est un grand texte qui est un peu une récapitulation. Et là, il y a des directives très claires. Mais là, ça concerne l'Église grecque. C'est-à-dire que chaque Église peut avoir son propre texte.
2: Et donc ça, c'est pour les textes officiels, mais il y a aussi des penseurs, je pense à Nicolas Berdiaev, qui ont émis des textes où ils ont dénoncé l'antisémitisme.
3: Oui. Alors il y a même Soloviev, Vladimir Soloviev, qui avant lui, à la fin du 19e siècle, avait déjà dit « Les Juifs se sont toujours comportés selon leur loi juive de manière bienveillante avec les chrétiens, mais nous, nous sommes très très mal comportés. Voilà. »
2: Quelle est la spécificité du dialogue juif-chrétien du point de vue du christianisme orthodoxe ?
3: Alors ça, c'est une grande question, on pourrait en parler longuement. Il se trouve que le dialogue, tel qu'il s'est instauré en tout cas dans la francophonie, il part sur les rails d'abord de Jules Isaac en 1948 et ensuite de Vatican II. Vatican II ayant évidemment pris l'esprit de ce qu'a insufflé Jules Isaac, puisque c'est la rencontre entre Jules Isaac et le pape qui a déclenché toute cette réflexion et qui s'est finalement inscrite dans le Concile Vatican II. Nous, on n'a pas du tout ça comme base de départ. Nous, notre dialogue, il commence depuis Jésus. Il ne commence pas en 1948 ou en 1965 avec Nostra Aetate. Il commence depuis Jésus. Et donc, qu'est-ce qu'on va regarder ? On va regarder d'abord l'Évangile. et on va regarder les pères de l'Église. Et c'est eux qui vont nous donner l'élan pour nous dire comment on trace notre dialogue.
4: Vous dites que pour la majorité donc, des chrétiens catholiques ou protestants, que le dialogue a commencé avec la prise de conscience de ce qu'a été la Shoah. C'est ça, oui. C'est sur une base de cette mémoire et de cette repentance.
3: Oui.
4: Ce qui est moins importante ou qui est différente.
3: Qui est très différente chez nous. Ça ne veut pas dire que la Shoah n'est pas une catastrophe aussi pour nous, mais nous ne sommes pas impactés du tout de la même manière, et ni ne cherchons ni ne voulons entrer dans cet aspect de culpabilité. Alors ça ne veut pas dire qu'il n'y a pas des fautes graves également dans le monde russe, dans le monde grec, dans le monde... Enfin, il y a des fautes graves aussi du même ordre. Mais il y a aussi des personnes qui ont, comme d'ailleurs en France, hein, des personnes qui ont sauvé des juifs. Il y a beaucoup d'exemples qu'on pourrait donner.
4: Et puis en Russie, en Grèce, donc ces pays où l'orthodoxie chrétienne est importante, ce sont aussi des populations qui ont souffert des totalitarismes.
3: Plus, voilà. Et puis en Grèce, plus de 400 ans d'empire ottoman quand même, d'oppression, de déplacement de population, enfin des choses atroces, atroces, dont personne ne peut imaginer ce que c'était. Quoi. Et donc, ces chrétiens qui ont tellement souffert, ils n'ont pas tout à fait le même regard, et on peut comprendre.
4: Et donc vous dites, c'est pour ça que vous partez de Jésus. Donc,
3: Alors c'est pas à cause de ça, mais c'est ça qui fait que d'abord on est très différents. Et donc nous, on va éplucher toute la problématique du Christ avec ses propres contemporains. D'abord le Christ juif, déjà. Et puis quand il parle avec les pharisiens, même s'il y a des grosses disputes, il parle entre eux. Il parle entre eux, donc on ne peut pas regarder ça de l'extérieur. Donc on a déjà tout un travail de lecture, simplement de lecture des évangiles. Et puis après, on va regarder qu'est-ce que disent les pères de l'Église. Et on va voir effectivement que les pères de l'Église, il y a eu des moments où il y avait des incompréhensions.
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4: Sandrine Canery, nous évoquons avec vous le regard que posent les chrétiens orthodoxes sur le judaïsme et sur la rencontre avec les juifs. Alors vous venez d'évoquer les pères de l'Église et comme vous dites, c'est dans leurs textes que l'on puise les fondements du dialogue avec les juifs. Il y a quelque chose sur lequel il faut d'abord insister, c'est l'importance des pères de l'Église en général dans la tradition orthodoxe. On n'en a pas toujours conscience quand on connaît mal cette tradition. Est-ce que vous pouvez nous expliquer, nous donner à comprendre leur importance?
3: Ah ben c'est fondamental. Il n'y a pas d'orthodoxie chrétienne sans pères de l'Église. Je pourrais presque dire qu'on connaît presque mieux parfois les pères de l'Église que la Bible. Non, pas l'Évangile, hein, mais la Bible en général. Parce que nous entrons dans la lecture de la Bible par les pères de l'Église. Pourquoi ? Parce que nous avons ce qu'on appellera une hymnographie, un corpus de textes liturgiques qui contient des milliers de pages, dont nous en disons une bonne trentaine ou une bonne quarantaine chaque jour. Et tout ça, ce n'est que des écrits des pères de l'Église ou des compilations des pères de l'Église, ou en tout cas dans une inspiration de type patristique.
4: Donc ça veut dire que la liturgie, donc ce qui ordonne le culte, c'est sur la base des textes des pères de l'Église.
3: Absolument. Donc tout le corpus liturgique sur toute l'année liturgique, avec plus ou moins d'importance selon évidemment les fêtes, etc. Et c'est que du corpus qui est en tout cas assimilé aux pères de l'Église. Donc c'est fondamental. Or, qu'est-ce que nous racontent ces textes ? Ben, c'est la Bible et les fêtes. Donc forcément, remâché et revu par eux et réinterprété. Et là, on rejoint exactement ce que vivent les Juifs avec le Midrash, le Talmud.
4: Le Midrash, donc, c'est le commentaire des textes. Donc,
3: par les rabbins.
4: Voilà, c'est important de rappeler que dans le judaïsme, il existe la Torah écrite, la Torah orale. La Torah écrite, c'est la Bible, c'est la parole de Dieu. Et tout ce qui est Torah orale, c'est les commentaires, c'est des milliers de pages, c'est le Talmud. Et vous dites que vous avez votre propre Talmud
3: quelque part. Hein. On pourrait dire, en mettant quelques guillemets, on pourrait dire.
4: Et ça, c'est le travail des pères de l'Église dans les premiers siècles.
3: Oui, dans les premiers siècles jusqu'à aujourd'hui. Alors, il se trouve que la compilation liturgique a trouvé, j'ai envie de dire, son sommet et sa compilation finale à la charnière du premier et du deuxième millénaire. Mais on compose encore des textes liturgiques, ne serait-ce que pour les saints, pour les nouveaux saints. Il faut bien qu'on ait la fête du saint et qu'on ait les textes liturgiques qui vont avec. Quoi. Donc ça continue.
4: Donc les pères
3: c'est du vivant.
4: Et les pères de l'Église, ils sont un peu vénérés aussi, on pourrait dire, c'est
3: ah
4: ça
3: ben ils sont très vénérés, c'est des saints. Enfin, 95% c'est des saints et 80% sont des évêques. Donc quand même. Et puis on est des nains juchés sur leurs épaules. Voilà. Il ne faut pas l'oublier, quoi.
4: C'est Grégoire de Nazianze, Jean Chrysostome.
3: Ah, voilà, ça, c'est des grands. Alors, ce qu'on appelle les trois grands hiérarques, Basile, Grégoire de Nazianze et Chrysostome, c'est ce qu'on appelle les trois grands hiérarques. Mais il y a aussi Grégoire de Nice, et puis il y a ceux qui sont avant eux. Mmh. Il y a Irénée de Lyon, il y a Justin Martyr. Basile et Jean Chrysostome, c'est les deux liturgies qu'on utilise, la liturgie de Saint Basile et la liturgie de Jean Chrysostome. Et donc c'est énorme. Enfin.
4: Alors, il y a tout de même un aspect qui est difficile à comprendre, c'est que ces textes des Pères de l'Église, pour certains, parfois, sont très défavorables aux Juifs. Mmh. Qu'est-ce qu'on en fait, ça, aujourd'hui, pour vous, qui êtes engagés dans ce dialogue, mmh, justement, avec les Juifs?
3: Et c'est ça, la difficulté pour nous. Nous ne pouvons pas jeter l'eau avec le bébé du bain, mais nous devons reconnaître qu'il y a un contexte. C'est-à-dire que là où il y a des paroles assez désagréables, pour ne pas dire parfois féroces, mmh, de certains de nos saints pères contre les Juifs, c'est parce qu'il y a un contexte. Voilà. Et que ce contexte n'est pas le même aujourd'hui, il est même rien à voir. Et donc, il nous est interdit, donc la seule chose qu'il nous faudrait apprendre, c'est qu'il nous est interdit de transposer des paroles données dans un contexte, dans le contexte d'aujourd'hui. C'est interdit, voilà. Ça, c'est la première chose qu'il faudrait apprendre. Alors après, est-ce qu'on va dire qu'il y a eu des erreurs vraiment des pères? Alors après, il faudra regarder ça de plus près. Bon, c'est ce qu'on fait dans le dialogue, c'est ce qu'on fait dans notre travail théologique. On fait tous ça parce que c'est tellement important. Et en fait, on va dire, bon, bah, là, il y a une exagération qui ne nous convient pas. Eh ben, un père, même s'il est un saint, il a le droit de se tromper. Pourquoi pas? Il a le droit, je veux dire. Et donc, il faut... On aime les pères, on les vénère, mais il ne faut pas tomber dans l'idolâtrie des pères. Il faut faire très attention. Et donc, on a le droit, même si on est des petits nains sur leurs épaules de géants, on a le droit de dire, bon, là, c'est, en tout cas, c'est plus du tout adapté à notre monde d'aujourd'hui, et ça serait même contre-productif dans un dialogue courtois et amical avec les Juifs, ou même avec n'importe quelle autre tradition religieuse.
4: Donc, il y a un travail historico-critique, enfin, de lecture.
3: Absolument.
4: Très vigilant à absolument avoir, très précis, absolument,
3: absolument,
4: et rigoureux.
3: Absolument.
4: Un grand merci, Sandrine Canéry. Nous nous retrouvons dans une prochaine émission pour poursuivre notre découverte de l'approche chrétienne orthodoxe du judaïsme. 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

0: 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Écoutons le psaume 144. Proche est le Seigneur de ceux qui l'invoquent.
1: Le Seigneur est juste en toutes ses voies, fidèle en tout ce qu'il fait. Il est proche de ceux qui l'invoquent, de tous ceux qui l'invoquent en vérité. Il répond aux désirs de ceux qui le craignent. Il écoute leurs cris, il les sauve. Le Seigneur gardera tous ceux qu'il aime, mais il détruira tous les impies. Que ma bouche proclame les louanges du Seigneur, son nom très saint, que toute chair le bénisse, toujours et à jamais.

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2: Bonjour, en ce 5 septembre, nous fêtons les Raïssa, prénom d'origine slave qui veut dire « paix ». Sainte Raïssa fut une martyre volontaire d'Alexandrie, morte au IVe siècle sous la persécution de Dioclétien. Mais nous fêtons surtout aujourd'hui Mère Teresa de Calcutta, proclamée sainte par le pape François en septembre 2016. Cette toute petite sœur au visage ridé et au dos courbé, déterminée et empreinte d'absolu, a vraiment marqué le XXe siècle du sceau de la charité et de la joie. Née en Albanie le 26 août 1910, dans une famille modeste, elle quitta son pays à 18 ans pour partir missionnaire au sein des sœurs de Notre-Dame de Lorette en Irlande, puis en Inde l'année suivante à Calcutta. Là, pendant 15 ans, elle enseigna à des jeunes filles de haute caste. Mais un jour, alors qu'elle revenait d'une retraite dans les montagnes du Darjeeling, elle comprit qu'elle était appelée par le Seigneur à le servir dans les plus pauvres des pauvres. Après 2 ans d'attente, elle put enfin aller vivre avec les intouchables dans les bidonvilles de Calcutta. Elle n'a alors pour seul bien que son sari blanc à liseré bleu que tout le monde connaît aujourd'hui. Mère Teresa prend alors la nationalité indienne. En 1950, à 40 ans, elle fonde les Missionnaires de la Charité, qui choisissent d'offrir leurs mains et leur cœur pour servir et aimer les plus déshérités. Elle ne cessait de les exhorter à la joie. Elle disait « Vous ne savez pas tout le bien qu'un simple sourire est capable de faire ». Elle aimait à dire « Plus la misère est grande, plus la prière est urgente ». En 1952, elle fonde le Mouroir de Kalighat à Calcutta. En 1955, un orphelinat pour les enfants abandonnés. Et elle étendra l'action des missionnaires de la charité aux soins des lépreux. Pour financer les secours des pauvres, elle n'hésitera pas à frapper aux portes des puissants, comme en Europe et aux États-Unis.
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3: Un jour de sabbat, Jésus traversait des champs. Ses disciples arrachaient des épis et les mangeaient après les avoir froissés dans leurs mains. Quelques pharisiens dirent alors « Pourquoi faites-vous ce qui n'est pas permis le jour du sabbat ?» Jésus leur répondit « N'avez-vous pas lu ce que fit David un jour qu'il eut faim, lui-même et ceux qui l'accompagnaient ? Il entra dans la maison de Dieu, prit les pains de l'offrande, en mangea et en donna à ceux qui l'accompagnaient, alors que les prêtres seulement ont le droit d'en manger. Il leur disait encore,

Bonjour. Pourquoi faites-vous ce qui n'est pas permis le jour du sabbat ? La question des pharisiens semble justifiée. Le champ où les disciples arrachent quelques épis appartient à un autre et la loi permet pourtant ce geste. Le Deutéronome le dit très clairement. Si tu traverses les moissons de ton prochain, tu pourras arracher des épis à la main, mais tu ne porteras pas la faucille sur sa moisson. Le tort des disciples se réduit à un seul point. Ils ont froissé ces grains un jour de sabbat, ce que les pharisiens comptent comme un travail. Ils font en somme un jour ce qui est permis, un autre. À l'origine du reproche, il y a moins la loi elle-même que le pouvoir que les pharisiens s'arrogent de fabriquer la loi sous couvert de la commenter. À cela, Jésus répond en deux temps. Il fait d'abord mine de s'abriter derrière le précédent du roi David, qui avait pris et distribué à ses compagnons les 12 pains du temple réservés au seul prêtre. On ne fait pas grief à David d'avoir mangé les pains de la maison de Dieu. Pourquoi reprocher à ses disciples quelques grains ? Puis Jésus prend de la hauteur. David s'était senti libre devant une règle édictée par les prêtres. Le Fils de l'homme se déclare libre devant le sabbat, institué par Dieu et réglementé par les hommes. Il est libre pour retrouver dans le sabbat cette respiration que Dieu voulait donner à l'homme. Le Christ conteste donc la manière aveugle dont on applique la loi, plutôt que la loi elle-même. Il est plus grand que David, plus libre encore que lui dans la maison du Père. C'est lui qui nous transmet désormais toute la volonté de Dieu et nous montre comment le Père veut être servi. C'est lui surtout qui nous fera entrer dans le grand repos de Dieu et qui nous en donne déjà l'avant-goût. « Venez à moi, vous tous qui peinez sous le fardeau, moi, je vous donnerai le repos. » Désormais, c'est le Christ, par son esprit, qui rythme les travaux et les jours de notre vie de foi.

Notre Père qui es aux cieux, que ton nom soit sanctifié, que ton règne vienne, que ta volonté soit faite sur la terre comme au ciel. Donne-nous aujourd'hui notre pain de ce jour. Pardonne-nous nos offenses, comme nous pardonnons aussi à ceux qui nous ont offensés. Et ne nous laisse pas entrer en tentation, mais délivre-nous du mal. Car c'est à toi qu'appartiennent le règne, la puissance et la gloire pour les siècles des siècles. Amen.

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2: Depuis une vingtaine d'années, la puissance mobilisatrice du concept d'Indo-Pacifique a imposé une nouvelle image de l'Asie. C'est-à-dire une nouvelle représentation stratégique de l'Asie, où la dimension Indo, qui désigne aussi bien l'Inde que l'océan Indien, a trouvé sa place aux côtés du Pacifique. Pourquoi cette émergence du concept d'Indo-Pacifique ? Et le concept conserve-t-il toujours la même capacité d'entraînement ? Pour le dire d'une formule, l'Indo-Pacifique existe-t-il encore ? Pour répondre au micro de Planisphère, nous avons la joie de recevoir Marianne Perrondoise, directrice de recherche à l'IRIS, où elle est co-responsable du programme Asie-Pacifique et dirige l'Observatoire géopolitique de l'Indo-Pacifique. Marianne Perrondoise et Valérie Niquet ont signé l'Indo-Pacifique, nouveau centre du monde aux éditions Talendier. Enfin, Marianne Perrondoise vient de publier une géopolitique des mers et des océans au Cavalier Bleu. Bonjour Marianne Perrondoise.
3: Bonjour Pierre Verluise.
2: À son origine, voici deux décennies, l'Indo-Pacifique est-il une construction géopolitique solide ?
3: Alors oui, c'est vrai que dès le début, on s'est posé des questions. Il y a eu une interrogation, évidemment, sur l'agenda caché de ce concept qui émerge et qui est quand même très ambitieux puisqu'il veut remplacer un concept habituel, en tout cas une dénomination habituelle pour représenter l'Asie-Pacifique et qui fait référence quand même à cette association des grands pays de la zone depuis la fin de la Seconde Guerre mondiale avec le Forum pour l'Asie-Pacifique donc, que l'on a en tête et qui veut développer économiquement cette région. Et donc on a déjà une construction en tête et cette construction, ma foi, c'est ce qu'on désigne aussi comme l'Asie orientale, c'est-à-dire les grandes économies de l'Asie du Nord, la Chine qui est émergente, évidemment, le Japon, la Corée du Sud, l'ASEAN, les 10 pays à l'époque, qui sont désormais 11, comme vous le savez, donc les 10 pays qui forment l'Asie du Sud-Est. C'est vrai que de l'autre côté du Pacifique, il y a les États-Unis et à l'interface l'Australie. Donc l'Asie-Pacifique, quelque part, elle est assez retrécie autour de ces pays. Et donc, dès lors que l'on parle d'Indo-Pacifique, on voit une construction maritime, parce que, effectivement, surnage, si j'ose dire, le Pacifique, mais avec ce préfixe Indo, on se pose la question, est-ce une connotation océanique ? Est-ce que c'est l'océan Indien ? Mais plus précisément, on va bien comprendre que c'est l'Inde qui est invitée, quelque part, à faire partie de l'Asie, et qu'on va vouloir rééquilibrer un Pacifique dominé par les Américains, hein, le Pacifique américain post-Seconde Guerre mondiale, mais où commence à émerger la Chine, et que donc ce souci de venir chercher, convoquer l'Indo, c'est bien faire le pari d'une émergence de l'Inde, l'autre grand de l'Asie, de façon à sans doute équilibrer d'un bassin à un autre, ces puissances asiatiques.
2: Aujourd'hui, l'Inde est plus peuplée, légèrement plus peuplée que la Chine, et les deux sont à environ 1,4 milliard d'habitants, c'est-à-dire presque trois fois l'Union européenne, chacune.
3: Donc oui, absolument.
2: Ce sont des mondes.
3: Absolument. Donc il était, je dirais, curieux d'ignorer l'Inde jusqu'à un certain point dans notre vision de l'Asie. Mais encore une fois, ça correspondait davantage peut-être à une vision économique avec un pari sur le développement de la zone qui, c'est vrai, était davantage tiré vers l'Asie du Nord hein, et les dragons de l'Asie et puis les jeunes tigres que l'on voit avec le Vietnam, la Malaisie et bien sûr Singapour. Donc ça correspond vraiment, je dirais, à un temps de l'Asie, mais du temps économique, on va peut-être passer à un temps plus stratégique, puisque cette puissance économique et politique, eh bien, à cette puissance, à ces dimensions, vont s'ajouter la dimension militaire et un développement, notamment des marines, puisqu'on parle quand même de deux océans, et donc on perçoit d'emblée la dimension maritime de cette construction, une dimension maritime qui reste quand même à connotation économique, puisqu'on pense bien sûr au transport maritime, aux grands échanges, aux flux qui passent, à la prospérité de cette zone, qui est de plus en plus liée à la prospérité de l'Europe. Donc cet Indo-Pacifique, c'est une carte maritime, c'est un souci d'accompagner, en tout cas d'identifier ces flux, et puis surtout d'être présent pour un certain nombre d'acteurs au cœur de ce qui est une forme de dynamique mondiale, de prospérité qui nous intéresse, et en premier lieu les Européens.
2: Ce qu'on appelle la maritimisation du monde.
3: Mais oui, la maritimisation du monde, avec ces flux, ces grandes routes maritimes dont on va commencer à parler à partir des années 2000, quand la piraterie somalienne va mobiliser un certain nombre de marines dans les marines européennes.
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2: Marianne Perrondoise, en vous écoutant déjà, j'ai l'impression que dans le concept d'Indo-Pacifique tel qu'il s'est installé depuis deux décennies, il y a une forme de sous-texte anti-chinois. Est-ce que c'est exact ?
3: Alors, un sous-texte anti-chinois. Bon, alors, évidemment, certains vont s'en défendre, puisque la Chine, c'est quand même la puissance émergente, commerciale, économique, mais également politique, qui est présente en Asie, que l'on ne peut ignorer. Et donc ça, une réalité physique.
2: On la voit notamment quand on étudie la hiérarchie des grands ports dans le monde.
3: Absolument. C'est une puissance maritime civile, marchande, avant d'être une puissance militaire. Et enfin, l'un finalement débouche sur l'autre, si on se rappelle des préceptes de l'amiral Mahan, n'est-ce pas, qui avait examiné le développement de la puissance navale américaine, en appuyant sur la nécessité, eh bien, si l'on veut avoir une grande marine marchande, protéger son commerce, protéger sa prospérité, eh bien, il faut avoir une puissante marine de guerre. Et en fait, ce qui se passe, c'est que la Chine va se révéler très mahanienne. Effectivement, les principaux ports de commerce mondiaux, les principaux ports de porte-conteneurs, d'une façon générale, se trouvent dans la zone Indo-Pacifique. Et pour les 10 premiers, en fait, on en dénote 5 qui se trouvent, au moins 5 qui se trouvent selon classement un peu fluctuant, qui se trouvent au moins en Chine.
2: Il y a deux manières de compter l'importance des ports, le nombre de conteneurs et le trafic en tonnes.
3: Et le trafic en millions de tonnes ou en millions de conteneurs.
2: La Chine, c'est la moitié.
3: Ce qu'il faut retenir, c'est cette extraordinaire puissance logistique, effectivement, avec un port de Shanghai qui représente 50 millions à peu près de cette unité de compte, environ 20 pieds, c'est-à-dire 20 pieds, c'est-à-dire les dimensions d'un conteneur qui est à peu près de 6 mètres. Et donc, en fait, 50 millions, lorsque on réalise que le premier port mondial, c'est Rotterdam, avec 11 millions justement de PV, on voit la différence en termes de volume avec ce que peut représenter la Chine.
2: Le premier port européen, vous voulez
3: dire. Le premier port européen.
2: Voilà. Et mondial, c'est Shanghai.
3: Nos
2: éditeurs peuvent, sans quitter l'antenne, faire une petite recherche sur le moteur de recherche de leur choix. Sur Shanghai, chercher des images. On voit des photos satellites, notamment de Shanghai, où on peut compter le nombre de conteneurs pendant des heures et des heures, tellement il y en a de millions, en vérité.
3: Oui, absolument. Il y a une activité absolument intense. Et en fin de compte, quand on regarde Ningbo, quand on regarde Shenzhen, Guangzhou, il y a encore une énorme activité sur la façade maritime de la mer de Chine méridionale. En fait, on se rend compte effectivement que la Chine est vraiment l'usine du monde, et toutes ses capacités de transport de marchandises, c'est vrai, elles se déplacent, elles chargent, elles déchargent, de plus en plus se dirigent vers l'Europe. Et il est très logique de voir se mettre en place ce grand programme d'infrastructures portuaires pour aider à développer donc ce commerce qui sera donc à partir de 2013 lancé, les fameuses routes de la soie.
2: Qui sont maritimes et terrestres.
3: Maritimes et terrestres.
2: Derrière donc ce concept d'Indo-Pacifique, on ne peut pas dire qu'il y a un projet politique global d'endiguement, mais il y a quand même une recherche de contrepoids.
3: Alors, cette recherche de contrepoids, effectivement, sont des interrogations sur l'orientation de la puissance chinoise. Alors, l'orientation commerciale et économique, elle prend des proportions qui peuvent être positives, qui profitent au développement et à la croissance de la zone et de l'ensemble du monde. Mais elle s'accompagne du développement donc d'une marine de guerre dont les capacités vont vite sembler, je dirais, dépasser un simple besoin de défense nationale ou de stratégie propre de dissuasion. C'est-à-dire qu'on a, avec la Chine, en très peu de temps, le développement de capacités en mer portant sur tout un ensemble de paramètres où on sent une compétition. Le standard de la marine chinoise, c'est la marine américaine. La Chine développe très fortement ses porte-avions, ses sous-marins.
2: Elle en a combien ?
3: Alors, la Chine a commencé avec deux porte-avions qu'elle a acquis. Elle en a construit un troisième et il y en a un quatrième en construction.
2: Et quand on dit porte-avions, c'est pas un navire seulement, il y a tout le système
3: Alors,
2: autour.
3: Alors, il y a le, effectivement, il y a le groupe aérien, ce qui implique des recherches pour avoir un chasseur de combat qui puisse être navalisé avec un système de, effectivement, de bras d'arrêt, de catapulte. Donc, vouloir être une marine à porte-avions, c'est quand même un défi technologique et opérationnel. La marine américaine, elle est forte de ses 11 porte-avions qu'elle peut déployer sur l'ensemble des mers. Et donc, la France a ce porte-avions avec la France libre en perspective pour remplacer le Charles de Gaulle.
2: La France, c'est une unité pour l'instant.
3: Mais c'est un porte-avions.
2: La Chine, 4, les États-Unis, 11.
3: 11. Alors, 11 qui ne sont pas toujours opérationnels. Évidemment, il y a des temps d'entretien. Mais au point de considérer que les États-Unis sont une thalassocratie du fait de cette capacité à être présent sur toutes les mers. Alors, le problème de cette marine chinoise, c'est qu'elle appuie des revendications sur les frontières maritimes. Et donc, la Chine, à partir des années 2010, se fait beaucoup plus visible dans ses approches et commence à revendiquer, effectivement, certaines zones en mer de Chine méridionale. Face à des voisins vietnamiens, philippins, Taïwan également, la Malaisie, Brunei. Et donc que cette marine finalement commence à devenir menaçante pour ses voisins, puisque il y a même parallèlement des revendications sur un îlot qui est administré par le Japon, donc les Senkaku. Donc on voit très vite une ambition d'expansion maritime et on comprend que cette marine, elle va accompagner les revendications de la Chine à agrandir ses approches maritimes.
2: C'est la fameuse langue de bœuf, si je ne me trompe
3: pas. C'est la carte, effectivement, qu'on désigne sur, comme la carte en 9 traits, qui, lorsqu'on regarde une carte, revendique quand même les trois quarts de la mer de Chine méridionale, en rognant beaucoup sur l'archipel des Spratleys, en voulant englober cet archipel, très proche du Vietnam, l'archipel des Paracels. Et donc, au fur et à mesure, finalement, la Chine va poser un problème en termes de droit de la mer, puisque donc elle fournit une carte dont la validité juridique et même historique est tout à fait contestable, mais elle va vouloir étendre sa zone économique exclusive aux besoins en créant des îlots artificiels de façon à pouvoir revendiquer cette zone économique exclusive.
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2: Marianne Perrondoise, à y regarder de plus près, il existe en fait plusieurs visions de l'Indo-Pacifique selon l'appropriation qu'en fait chaque État. Alors comment différencier ces appropriations ?
3: Oui, c'est vrai qu'il y a eu un engouement pour cette nouvelle nomenclature et on a vu très vite tout un ensemble de pays adopter ce concept d'Indo-Pacifique comme étant le concept directeur de leur politique étrangère. Donc on a à l'origine le Japon avec le Premier ministre Shinzo Abe qui va évoquer l'Indo-Pacifique et un Indo-Pacifique libre et ouvert. Donc un Indo-Pacifique qui a, je dirais, un contenu à la fois cartographique, on voit se dessiner deux océans, mais normatif. Il doit être libre et il est ouvert. Et donc se pose la question de savoir quelle est la menace qui l'empêcherait finalement de se constituer comme étant cet environnement qui est inclusif ou qui se veut inclusif. Alors Shinzo Abe va effectivement revenir à la charge en 2016, quand il va revenir au pouvoir, en revenant sur ce concept d'Indo-Pacifique, sur ce Free and Open Indo-Pacifique, FOIP, voilà, ce sigle va habiter et habite toujours la politique étrangère et les documents stratégiques japonais. Et donc, il va prononcer un discours extrêmement important à ce moment-là, mais au Kenya. C'est-à-dire que la vision japonaise de l'Indo-Pacifique implique la côte est de l'Afrique. Donc, on a une vision très vaste, puisqu'on a l'est de l'Afrique jusqu'au contrefort d'Amérique du Sud, et on a littéralement une bordure côtière très, très, très vaste avec le Japon, qui est aussi la vision Indo-Pacifique de la France, qui est présente dans les deux océans, donc il y a une logique territoriale. Avec l'Australie, on a également ce souci d'adopter une nomenclature indo-pacifique du fait de sa dimension maritime. L'Australie est une île et donc elle est à l'interface quelque part de l'océan Indien et du Pacifique. Donc effectivement, elle a une vision également qui implique le Pacifique occidental et l'Océanie. Et avec l'Australie, il y a aussi ce souci d'avoir un regard vers le Pacifique Sud, qui dans la vision classique de l'Asie-Pacifique dont nous avons parlé, était très, très peu présente. Alors nous avons l'Inde, hein, nous avons parlé de cette volonté précisément d'attirer davantage l'Inde, de reconnaître son statut de puissance asiatique et sa capacité à contrebalancer l'émergence économique, politique et militaire chinoise. Et l'Inde, évidemment, sort, apprécie de pouvoir d'abord être reconnue en tant que grande puissance, mais l'Inde, elle est prisonnière de l'océan Indien, elle le considère comme son arrière-cour, mais elle éprouve une certaine satisfaction à être admise par des pairs comme les États-Unis, le Japon et l'Australie, et de raccrocher l'océan Indien, les préoccupations stratégiques qu'elle peut avoir vis-à-vis de l'océan Indien, à la partie Pacifique occidentale. Et c'est vrai qu'elle va développer une politique très spécifique vis-à-vis de l'Asie du Sud-Est et plus récemment vis-à-vis du Pacifique Sud. Donc on a avec ces quatre puissances et la France des visions qui sont assez proches d'un Indo-Pacifique libre et ouvert où la liberté de navigation est quelque chose d'important, mais où une certaine forme d'anxiété vis-à-vis de la Chine est quand même extrêmement présente.
2: Survient l'année 2021 avec le temps des crises en Indo-Pacifique. Chacun se souvient peut-être de la crise des sous-marins australiens survenue en septembre 2021 qui a opposé la France à l'Australie après l'annulation d'un contrat de 35 milliards d'euros pour la livraison de 12 sous-marins au profit d'une alliance avec les États-Unis et le Royaume-Uni, l'AUKUS, qui était une mauvaise nouvelle vue de Paris. Mais le temps nous manque, je dois arriver à vous poser ma dernière question, Marine Perrondoise. Finalement, l'Indo-Pacifique existe-t-il encore ? Autrement dit, aujourd'hui, après deux décennies d'évolution, d'adaptation, est-ce qu'on est dans un moment de relance ou dans un moment d'érosion du concept d'Indo-Pacifique ?
3: Alors, l'Indo-Pacifique, en fin de compte, il est devenu tellement familier qu'il a été introduit, avalisé, normalisé. Et donc, en fait, dans le langage courant, on ne parle plus vraiment de l'Asie, mais de l'Indo-Pacifique.
2: Oui.
3: Que l'on soit parmi les quatre puissances fondatrices donc, que j'ai évoquées, Inde, Japon, Australie, États-Unis, sans oublier la France quand même, et un certain nombre d'organisations régionales, comme l'ASEAN, plusieurs pays de l'Union européenne, dont l'Union européenne elle-même, et vous parlez de 2021, c'est en 2021 que l'Union européenne va faire paraître cette stratégie Indo-Pacifique qui se heurte effectivement à l'AUKUS. Et c'est vrai que le multilatéralisme affiché par la famille Indo-Pacifique avec cet AUKUS et cette façon de tourner le dos à la France va effectivement prendre un coup. Il y aura un autre épisode qui va marquer l'Indo-Pacifique avec ce souci d'être ouvert, d'insister sur les biens communs, sur le respect du droit international, notamment du droit de la mer. C'est quand même l'Ukraine. Avec ce coup de tonnerre, cette invasion donc par la Russie, et donc la concrétisation, finalement les rapports de force sont toujours là à l'œuvre dans le au sein de la communauté internationale. Et c'est vrai que la Chine en Indo-Pacifique qui devient de plus en plus agressive, et la Russie qui envahit un voisin, tout d'un coup, je dirais que les relations internationales sont frappées de l'Asie à l'Europe par ce brouillage des normes, ce non-respect du droit international. Et l'Asie va s'inquiéter tout autant, finalement, que l'Europe de ce coup de force, en se disant, en Asie, est-ce que la Chine ne va pas faire comme la Russie et envahir Taïwan ? Et donc, c'est vrai qu'à partir de 2021, puis la guerre en Ukraine, il y a une angoisse autour de ce concept d'Indo-Pacifique qui reste quand même une référence, mais qu'il va peut-être falloir réactiver sous le coup de ces événements non négligeables, en quelque sorte, cette remise en cause assez frappante des règles du droit international, cette irruption, je dirais, des rapports de force qui sont érigés comme un mode d'action normal d'un État. Et donc, il va y avoir des réajustements dans le discours indo-pacifique donc de la France, pour commencer, avec Emmanuel Macron, qui d'ailleurs se sera rendu extrêmement souvent dans la zone indo-pacifique, prenant le pouls, effectivement, de cette sécurité et prenant le coup d'une interdépendance entre ce qui se passe en Asie, à l'initiative de la Chine, et ce qui, malheureusement, se passe en Europe, à l'initiative de la Russie. Et on va observer un souci d'être présent de la part de puissances indo-pacifiques comme le Japon, de vouloir par exemple soutenir l'Ukraine, de vouloir dénoncer cette atteinte au droit international, mais aussi le souci de faire évoluer, je dirais, ce discours sur l'Indo-Pacifique, en insistant bien sur le respect des normes, sur le respect du droit international et du refus des rapports de force, mais aussi le souci de proposer effectivement des alternatives à certaines options qui sont au cœur de la diplomatie chinoise, au cœur des routes de la soie. On a parlé des infrastructures portuaires. Effectivement, entre-temps, les puissances indo-pacifiques ont pu lancer un certain nombre de programmes d'amélioration des infrastructures à travers un mécanisme comme, par exemple, le Quad, le dialogue quadrilatéral pour la sécurité, mais pas uniquement que la sécurité.
2: Merci. Marianne Perrondoise, je rappelle qu'avec Valérie Niquet, vous avez co-signé l'Indo-Pacifique, nouveau centre du monde, aux éditions Cavalier Bleu. Merci, Marianne Perrondoise. Un grand merci également à notre réalisateur, Guillaume Nougaret. Planisphère recevait Marianne Perrondoise, directrice de recherche à l'IRIS, où elle est co-responsable du programme Asie-Pacifique et dirige l'Observatoire géopolitique de l'Indo-Pacifique. Elle vient de publier une géopolitique des mers et des océans aux éditions Cavalier Bleu. Chères auditrices, chers auditeurs, merci de votre fidélité. Pensez à partager le podcast, c'est fait pour. À la semaine prochaine pour une nouvelle émission de Planisphère.
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0: Il est 6h30 sur RCF Notre-Dame. Très bon week-end à toutes et à tous.
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0: Bonjour à chacun d'entre vous et merci de nous rejoindre pour ouvrir ce premier week-end de la saison 2026-2027. Nous serons désormais ensemble chaque week-end entre 6h30 et 9h. Aujourd'hui, samedi 5 septembre, nous fêtons Sainte Thérèse des Calcutta. Nous en parlons dans une poignée de secondes dans ce jour dans l'histoire, mais aussi avec Isabelle Delaunay dans le Saint du jour, ça sera tout à l'heure à 6h45. Mais pour commencer, place à votre météo. C'est une nouvelle journée estivale qui nous attend, a signalé un peu de mistral sur le sud-est. En Belgique, le ciel se partage entre soleil et nuages. Les températures sont très élevées pour la saison sur le sud, avec ce matin de 13 à Lille et Rennes jusqu'à 22 à Marseille. On relève actuellement 17 à Paris et 19 à Bordeaux. Les températures prévues pour votre samedi après-midi, 22 à Lille, c'est raisonnable, 23 à Rouen, 24 à Metz, il fera cet après-midi 25 du côté de Rennes, 26 à Paris et Tours, 27 degrés pour l'après-midi à Dijon, 30 à Saint-Étienne et Ajaccio, 33 à Lyon et Bordeaux, 35 à Marseille et 36 degrés pour la ville de Montpellier. Côté Belgique, 21 degrés aussi bien à Bruxelles qu'à Liège. Et pour débuter la matinale, nous parlons histoire.
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0: Aujourd'hui, nous sommes le 5 septembre. Elle aura consacré sa vie aux pauvres. Le 5 septembre 1997, Mère Teresa meurt à l'âge de 87 ans.
2: Albanaise, cette religieuse née en 1910 est arrivée à Calcutta à l'âge de 19 ans. Pendant plus de 40 ans, dans la ville indienne la plus pauvre et la plus peuplée, elle se dévoue auprès de ceux qui n'ont plus qu'elle. La congrégation religieuse fondée par Mère Teresa possède plus de 500 maisons dans le monde. Affaiblie par la malaria, elle est morte sans jamais renoncer à aider les plus pauvres, car, disait-elle, il nous rapproche de Dieu.
0: C'est en 1950 que Mère Teresa fonde les missionnaires de la charité, un ordre religieux qui compte aujourd'hui plus de 5000 membres dans le monde. Mère Teresa sera béatifiée en 2003 et canonisée en 2016. De la joie au drame aux Jeux Olympiques de Munich. Débutés le 26 août 1972, ces Jeux sont marqués par une prise d'otage le 5 septembre par un commando palestinien.
3: Ce qui est certain, c'est que vers 5h30-6h ce matin, un commando palestinien, fort de 5 à 10 hommes, a pénétré dans le village olympique en escaladant les grillages et les barrières et attaqué le bâtiment de la délégation israélienne. Vers 6h, des coups de feu éclataient, les Palestiniens pénétraient mitraillettes au poing dans les dortoirs, puis les Palestiniens regroupaient les athlètes israéliens et les gardaient en otage. On parlait alors de 20 ou 27 otages, il serait en fait 9, les autres athlètes israéliens se seraient échappés.
0: Le bilan de cette prise d'otage est de 11 morts israéliens, un policier allemand, 5 Palestiniens sont tués, 3 arrêtés. Les Jeux continueront jusqu'à leur terme. En représailles, le gouvernement israélien lancera l'opération Colère de Dieu, elle va durer 10 ans. C'est un très long voyage qui débute à Cap Canaveral le 5 septembre 1977 avec le lancement de la sonde spatiale Voyager 1.
4: La seconde sonde de la mission Voyager a été lancée avec succès en début d'après-midi à Cap Kennedy, destination Jupiter et Saturne. La première, lancée il y a 3 semaines, s'appelait Voyager 2. Celle-ci s'appelle Voyager 1. Mais c'est facile à comprendre car celle qui a été lancée aujourd'hui arrivera finalement avant sa consœur. On a quand même le temps. L'escale de Jupiter est prévue le 5 mars 1979, vous voyez.
0: La mission sera accomplie. Aujourd'hui, Voyager 1 est l'objet construit par l'homme le plus éloigné de la Terre.
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0: Du côté de la culture, c'est en 1942, le 5 septembre, que naissait l'une des plus célèbres speakerines de la télévision française.
5: Alors, où en étais-je ? Il y avait le kaléidoscope d'un côté à 12 900 francs.
0: Son nom, Denise Fabre. Elle devient la première speakerine de la deuxième chaîne de télévision. Mais le grand public garde le souvenir de son duo mythique avec Gare Seymour dans les années 70 sur TF1. Elle quittera la télévision à la fin des années 90. Elle deviendra également adjointe au maire de la ville de Nice. Et puis c'est le 5 septembre 1945 que voyait le jour l'auteur, compositeur et interprète britannique Al Stewart. Il débute sa carrière en 1965. Son plus grand succès date de 1976, Year of the Cat. Au total, Al Stewart aura sorti 19 albums.

0: Al Stewart pour refermer ce jour dans l'histoire. Un rendez-vous à retrouver en libre écoute et podcast sur rcfnotredame.fr. Très bon week-end à toutes et à tous sur RCF Notre-Dame. Suivez le guide est un rendez-vous de Thierry Georges à retrouver désormais chaque samedi sur notre antenne. C'est à partir de 21h. Il nous emmène cette semaine en Catalogne. Extrait.
1: Madame, Monsieur, bienvenue à Barcelone, aéroport El Prat. Il est 11h passé de 52 minutes et vous pouvez dès à présent désactiver.
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3: Située au nord de la péninsule ibérique, à la frontière française, la Catalogne est l'une des 17 communautés autonomes d'Espagne, d'une superficie de 32 000 km², un peu plus de la Belgique. La Catalogne compte 8 millions d'habitants. Barcelone est la capitale administrative et économique qui a attiré en 2025 près de 16 millions de touristes. C'est davantage que la capitale espagnole, Madrid. Parmi les Catalans célèbres, Salvador Dalí, à qui cette série est essentiellement consacrée. Nous sommes dans ce troisième Suivez le Guide à Figueras, la ville natale de Dalí, 50 000 habitants à 140 km au nord-est de Barcelone et 40 seulement de la frontière française. Salvador Dalí est né le 11 mai 1904 au numéro 6 de la rue Monturiol. Narcís Monturiol est l'inventeur du premier sous-marin à propulsion mécanique, natif lui aussi de Figueras. Dalí a conservé tout au long de sa vie un lien étroit avec sa ville natale, puisque c'est à Figueras qu'il a choisi d'installer le théâtre-musée Dalí, inauguré en 1974, et qu'il est enterré. Dans ce troisième Suivez le Guide catalan, nous nous glissons une nouvelle fois dans les pas du maître en découvrant la maison natale de Dalí, ouverte au public en 2023, ainsi que l'hôtel Duran, établissement emblématique que Dalí fréquentait régulièrement.
2: Bienvenue à Figueras. Bienvenue à Figueras.
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0: 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À retrouver dès maintenant en libre écoute et podcast sur le site internet de la maison. Question : qui décide quand commence l'année religieuse ? Élément de réponse dans quelques instants avec Constance Gropner.

0: quelques notes de musique signées James Horner. Dans un instant, qui décide quand commence l'année religieuse? Réponse avec Constance Gruppner dans Une fois n'est pas coutume.
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0: Très bon réveil à tous. 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Qui décide qu'on commence l'année religieuse? Réponse de Constance Gruppner, voici Une fois n'est pas coutume.
3: Bonjour à tous, je suis ravie de vous retrouver pour cette nouvelle saison d'Une fois n'est pas coutume en partenariat avec RCF et RCJ. Et pour ceux qui nous retrouvent, le principe est simple. Chaque semaine, nous partons à la découverte des trois religions monothéistes, de leurs fêtes, de leurs traditions, mais aussi de ce qu'elles peuvent nous apprendre sur la société et nous apporter. Alors cette semaine, c'est la rentrée, et pas seulement pour les enfants. Le 1er septembre a marqué en effet le début de l'année liturgique pour les chrétiens orthodoxes. Et dans quelques jours, les Juifs célébreront Rosh Hashanah, le début d'une nouvelle année.
0: Constance, tous les chrétiens ont-ils commencé une nouvelle année religieuse?
3: Eh non, les catholiques et de nombreux protestants commencent leur année liturgique le premier dimanche de l'Avent. Mais pourquoi cette différence? Chez les orthodoxes, le 1er septembre est hérité de l'indiction romaine, un cycle administratif et fiscal de 15 ans. L'Église orthodoxe a ensuite donné une dimension religieuse à cette date, en plaçant le début de l'année sous le signe de l'année de grâce du Seigneur et de la mission de Christ. Chez les catholiques et les protestants, donc l'année liturgique commence avec l'Avent, l'accent est donc mis sur l'attente de la venue du Christ, sa naissance à Noël, mais aussi son retour à la fin des temps. Cette différence nous dit trois choses. D'abord, qu'au sein d'une même religion, le temps religieux ne s'est pas organisé partout de la même manière. Ensuite, que ces calendriers se sont construits progressivement au fil de l'histoire. Et enfin, il nous rappelle de façon subtile ce qui est essentiel pour chaque religion. Dans le judaïsme, par exemple, il existe plusieurs débuts d'année, mais Nissan est désigné comme le premier des mois dans la Torah, précisément dans le livre de l'Exode. Il correspond au printemps et à la sortie d'Égypte, c'est-à-dire du passage de l'esclavage à la liberté.
0: Et en islam?
3: En islam, le calendrier égyrien n'a été instauré que 6 ou 7 ans après la mort de Mahomet par le calife Omar. Il a choisi rétrospectivement l'Égypte, la migration de Mahomet de la Mecque à Médine comme point de départ. Un moment essentiel puisque c'est à Médine que la communauté musulmane a commencé à véritablement s'organiser. Et sachez que dans l'islam, il n'y a pas de commencement de temps religieux avec une année liturgique qui commencerait et qui serait structurée comme dans le christianisme. Alors finalement, cette histoire de calendrier nous rappelle que les religions ne sont pas nées hors du monde ex nihilo. Elles se sont développées dans des sociétés préexistantes dont elles ont hérité certains usages avant de les transformer. Et dans un monde qui pousse aux certitudes et oppositions tranchées, le temps long des religions nous rappelle que la réalité se construit par strates et que comprendre exige de la nuance.
0: Et Constance Gruppner, on aura le plaisir de la retrouver dès samedi prochain sur RCF Notre-Dame. Allez, il est l'heure de s'intéresser au saint du jour.
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0: Et je retrouve Isabelle Delaunay. Bonjour Isabelle.
4: Bonjour, en ce 5 septembre, nous fêtons les Raïssa, prénom d'origine slave qui veut dire « paix ». Sainte Raïssa fut une martyre volontaire d'Alexandrie, morte au IVe siècle sous la persécution de Dioclétien. Mais nous fêtons surtout aujourd'hui Mère Teresa de Calcutta, proclamée sainte par le pape François en septembre 2016. Cette toute petite sœur au visage ridé et au dos courbé, déterminée et empreinte d'absolu, a vraiment marqué le XXe siècle du sceau de la charité et de la joie. Née en Albanie le 26 août 1910, dans une famille modeste, elle quitta son pays à 18 ans pour partir missionnaire au sein des Sœurs de Notre-Dame de Lorette, en Irlande, puis en Inde l'année suivante, à Calcutta. Là, pendant 15 ans, elle enseigna à des jeunes filles de haute caste. Mais un jour, alors qu'elle revenait d'une retraite dans les montagnes du Darjeeling, elle comprit qu'elle était appelée par le Seigneur à le servir.

0: Elle aimait à dire « plus la misère est grande, plus la prière est urgente ». En 1952, elle fonde le Mouroir de Kalighat à Calcutta. En 1955, un orphelinat pour les enfants abandonnés. Et elle étendra l'action des missionnaires de la charité aux soins des lépreux. Pour financer les secours des pauvres, elle n'hésitera pas à frapper aux portes des puissants, comme en Europe et aux États-Unis.
1: Et oui, merci Isabelle Delaunay, on vous retrouve demain matin. Dans quelques instants, sur RCF Notre-Dame, votre premier rendez-vous avec la prière du matin.

0: Alors, il y a Nicolas, la réalisation technique, qui me dit, mais cette mélodie me dit quelque chose, on dirait Alain Souchon. Ben, bien vu, Nicolas, puisque c'est la version instrumentale de Full Sentimental, le plus grand tube de la carrière d'Alain Souchon, sorti en 1993. Version ici signée Chili Gonzalez sur RCF Notre-Dame. À 6h50 sur RCF Notre-Dame, voici la prière du matin. Dans quelques instants, le Père Sébastien Tony nous proposera sa méditation de l'Évangile. Ce matin, l'Évangile selon Saint-Luc au chapitre 6, les versets 1 à 5. Pourquoi faites-vous ce qui n'est pas permis le jour du sabbat ?
1: Un jour de sabbat, Jésus traversait des champs. Ses disciples arrachaient des épis et les mangeaient après les avoir froissés dans leurs mains. Quelques pharisiens dirent alors, « Pourquoi faites-vous ce qui n'est pas permis le jour du sabbat ?» Jésus leur répondit, « N'avez-vous pas lu ce que fit David un jour qu'il eut faim, lui-même et ceux qui l'accompagnaient ? Il entra dans la maison de Dieu, prit les pains de l'offrande, en mangea et en donna à ceux qui l'accompagnaient, alors que les prêtres seulement ont le droit d'en manger. Il leur disait encore, « Le Fils de l'homme est maître du sabbat. »

Bonjour. Pourquoi faites-vous ce qui n'est pas permis le jour du sabbat ? La question des pharisiens semble justifiée. Le champ où les disciples arrachent quelques épis appartient à un autre et la loi permet pourtant ce geste. Le Deutéronome le dit très clairement. Si tu traverses les moissons de ton prochain, tu pourras arracher des épis à la main, mais tu ne porteras pas la faucille sur sa moisson. Le tort des disciples se réduit à un seul point. Ils ont froissé ces grains un jour de sabbat, ce que les pharisiens comptent comme un travail. Ils font en somme un jour ce qui est permis, un autre. À l'origine du reproche, il y a moins la loi elle-même que le pouvoir que les pharisiens s'arrogent de fabriquer la loi sous couvert de la commenter. À cela, Jésus répond en deux temps. Il fait d'abord mine de s'abriter derrière le précédent du roi David, qui avait pris et distribué à ses compagnons les 12 pains du temple réservés aux seuls prêtres. On ne fait pas grief à David d'avoir mangé les pains de la maison de Dieu. Pourquoi reprocher à ses disciples quelques grains ?

Puis Jésus prend de la hauteur. David s'était senti libre devant une règle édictée par les prêtres. Le Fils de l'homme se déclare libre devant le sabbat, institué par Dieu et réglementé par les hommes. Il est libre pour retrouver dans le sabbat cette respiration que Dieu voulait donner à l'homme. Le Christ conteste donc la manière aveugle dont on applique la loi, plutôt que la loi elle-même. Il est plus grand que David, plus libre encore que lui dans la maison du Père. C'est lui qui nous transmet désormais toute la volonté de Dieu et nous montre comment le Père veut être servi. C'est lui surtout qui nous fera entrer dans le grand repos de Dieu et qui nous en donne déjà l'avant-goût. « Venez à moi, vous tous qui peinez sous le fardeau, moi je vous donnerai le repos. » Désormais, c'est le Christ, par son esprit, qui rythme les travaux et les jours de notre vie de foi.

Notre Père qui es aux cieux, que ton nom soit sanctifié, que ton règne vienne, que ta volonté soit faite sur la terre comme au ciel. Donne-nous aujourd'hui notre pain de ce jour. Pardonne-nous nos offenses, comme nous pardonnons aussi à ceux qui nous ont offensés. Et ne nous laisse pas entrer en tentation, mais délivre-nous du mal. Car c'est à toi qu'appartiennent le règne, la puissance et la gloire, pour les siècles des siècles. Amen.

0: C'était la prière du matin. Le Père Sébastien Anthony avait préparé la méditation de l'Évangile pour ce samedi. L'Évangile selon Saint Luc au chapitre 6, les versets 1 à 5. 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Pour poursuivre ce début de journée, voici la méditation de l'Angélus.
1: L'ange du Seigneur apporta l'annonce à Marie.
2: Et elle conçut du Saint-Esprit. Je vous salue Marie, pleine de grâce. Le Seigneur est avec vous. Vous êtes bénie entre toutes les femmes, et Jésus, le fruit de vos entrailles, est béni. Sainte Marie, Mère de Dieu, priez pour nous, pauvres pécheurs, maintenant et à l'heure de notre mort.
1: Voici la servante du Seigneur.
2: Qu'il me soit fait selon votre parole. Je vous salue Marie, pleine de grâce. Le Seigneur est avec vous. Vous êtes bénie entre toutes les femmes, et Jésus, le fruit de vos entrailles, est béni. Sainte Marie, Mère de Dieu, priez pour nous pauvres pécheurs, maintenant et à l'heure de notre mort.
1: Et le Verbe s'est fait chair.
2: Et il a habité parmi nous. Je vous salue Marie, pleine de grâce. Le Seigneur est avec vous. Vous êtes bénie entre toutes les femmes, et Jésus, le fruit de vos entrailles, est béni. Sainte Marie, Mère de Dieu, priez pour nous pauvres pécheurs, maintenant et à l'heure de notre mort.
1: Priez pour nous, Sainte Marie, Mère de Dieu,
2: afin que nous soyons rendus dignes des promesses du Christ.
1: Daignez, Seigneur, répandre votre grâce dans nos âmes, afin qu'ayant connu par la voix de l'ange l'incarnation de votre Fils Jésus-Christ, nous puissions parvenir par sa passion et par sa croix à la gloire de sa résurrection, par le même Jésus-Christ, votre Fils, notre Seigneur. Amen.
0: C'était la prière de l'Angélus. Dans un instant sur RCF Notre-Dame, un point sur vos conditions météo. Et puis on parlera du calendrier liturgique avec Pauline de Torsiac dans le béaba du christianisme.
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0: Dans les prochaines minutes, dans votre matinale, on s'intéressera au calendrier et au code couleur de la liturgie dans l'Église. C'est le thème ce matin du béaba du christianisme préparé par Pauline de Torsiac. Puis je vous emmènerai à Aix-en-Provence, dans le département des Bouches-du-Rhône, au musée Granet, pour découvrir l'exposition Paul McCartney, photographe, exposition à visiter jusqu'au 3 janvier prochain. Rendez-vous tout à l'heure à 7h20. Mais pour l'heure, on fait un nouveau point sur vos conditions météo pour ce samedi 5 septembre. C'est une nouvelle journée estivale qui nous attend à signaler un peu de mistral sur le sud-est. En Belgique, le ciel se partage entre soleil et nuages. Les températures sont très élevées sur le sud, avec ce matin de 13 à Lille et Rennes jusqu'à 22 à Marseille, avec 17 degrés ce matin à Paris et 19 à Bordeaux. Les températures pour ce samedi après-midi, 22 à Lille, 23 à Rouen, il fera 24 du côté de Metz, 25 degrés pour l'après-midi à Rennes, 26 à Paris et Tours, 27 à Dijon, 30 pour Saint-Étienne et Ajaccio, 33 à Lyon et Bordeaux, 35 à Marseille et 36 à Montpellier. Côté Belgique, 21 degrés à Bruxelles, mais également à Liège. Allez, comme promis, on s'intéresse maintenant au calendrier et au code couleur de la liturgie dans l'Église. C'est le thème ce matin du béaba du christianisme. Nous accueillons Pauline de Torsiac.
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8: Bonjour à tous, bienvenue dans le béaba du christianisme sur RCF Notre-Dame. Aujourd'hui, nous allons parler de quelque chose que tous ceux qui entrent dans une église ont déjà remarqué sans forcément le comprendre. Pourquoi le prêtre est-il parfois habillé en violet, en blanc, en rouge ou en vert? Pourquoi les lectures, les chants et même la décoration de l'église changent au fil de l'année? En réalité, rien n'est laissé au hasard. L'église ne mesure pas seulement le temps avec un calendrier, le rythme à travers ce qu'on appelle le temps liturgique, une année entière qui nous fait revivre étape par étape les grands mystères de la vie du Christ. Et les couleurs ne sont pas seulement décoratives, elles parlent à nos yeux avant même que les mots ne soient prononcés, car la foi chrétienne fait appel à toute la personne, l'intelligence bien sûr, mais aussi les sens, les gestes, les odeurs, les sons, la beauté. La liturgie, c'est un langage, et pour nous aider à décoder ce langage, eh bien, je reçois Xavier Accard, rédacteur en chef culture à la vie et auteur du livre « Comprendre et vivre la liturgie » aux éditions Plon.
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8: Xavier Accard, bonjour.
9: Bonjour Pauline.
8: Alors pour commencer, qu'est-ce que signifie vraiment le temps liturgique ? Qu'est-ce que cela signifie ? En quoi est-ce qu'il est différent du calendrier civil ?
9: Le temps liturgique, c'est en fait une façon que nous donne l'Église d'entrer dans le mystère du Christ, de faire du temps un support en quelque sorte de notre vie spirituelle, une sorte de pédagogie divine. Et ce qui est assez merveilleux, enfin, ça réenchante vraiment notre temps, ça nous aide à l'apprivoiser, ça lui donne une couleur poétique, parce que ce temps liturgique est complètement en phase avec le temps du cosmos, le temps des saisons. C'est assez logique d'ailleurs quand on y pense, puisque le Christ étant le Verbe de Dieu qui a tout créé, on peut imaginer que la vie, sa vie ici-bas, et c'est les grands moments de sa vie qui nous aident à entrer dans le salut qu'il nous donne, sont en phase avec ces grands rythmes naturels. Notamment, il y a tout ce symbolisme de la lumière si important dans l'évangile de Jean, qui représente cette lumière qui représente Dieu. Et donc, du coup, les moments de solstice, d'équinoxe, les cycles solaires et lunaires vont avoir une grande importance dans ce calendrier liturgique.
8: Alors, beaucoup de personnes, hein, d'ailleurs, qu'ils soient chrétiens ou plus éloignés de la foi, mais connaissent justement les grandes fêtes. Si on parle de Noël ou de Pâques, ça paraît relativement évident. Mais ensuite, c'est plus compliqué. Est-ce qu'il y a un fil conducteur simple pour se repérer justement dans ce calendrier liturgique, Xavier Accard ?
9: Alors en fait, en quelque sorte, il y a deux cycles qui font que chaque année est vraiment particulière, même si les choses se répètent. Il y a le cycle du temporal, qui nous permet de revivre justement les grands moments de la vie du Christ qui comptent pour notre salut. Et puis, il y a le sanctoral qui célèbre les saints, les bienheureux, ces figures que l'Église nous donne en exemple. Mais évidemment, le plus important, le plus profond, c'est ce temporal, et dont le cœur, vraiment le cœur nucléaire, si j'ose dire, est la fête de Pâques, en fait. La fête de Pâques est une fête mobile, c'est-à-dire qu'elle ne tombe jamais le même jour. Elle est fixée en fonction de la première pleine lune après l'équinoxe du printemps, c'est très variable. Elle est précédée de ces 46 jours, si on compte les dimanches, de préparation à ce grand événement de la Pâque et de la Semaine Sainte, qui est le moment fort de l'année chrétienne. Et puis elle est suivie, ce qu'on oublie souvent, de 50 jours de fête, qu'on appelle le temps pascal, qui court de la résurrection du Christ, donc à Pâques, jusqu'à la Pentecôte, 50 jours après, comme ce nom le signifie. Et puis le deuxième cycle important, c'est le cycle de Noël. C'est la naissance de Jésus qui est situé au 25 décembre, donc qui correspond à peu près au solstice d'hiver, c'est-à-dire le moment où la lumière le temps de lumière dans la journée est le plus bas. Et puis on voit ce petit germe de lumière qui est le Christ qui naître au cœur des ténèbres et puis qui progressivement va croître justement jusqu'à Pâques. Il est précédé par le temps de l'Avent, qui est un temps variable puisque l'Avent commence le premier dimanche le plus près du premier décembre. Et puis il est suivi d'un temps de Noël. Et puis le troisième temps entre ces deux temps, c'est ce qu'on appelle le temps ordinaire. C'est pas un temps banal, c'est pas ordinaire dans le sens de banal, mais c'est un temps qui est réglé par l'ordo. L'ordo, c'est le calendrier liturgique et qui est marqué par la couleur verte qui célèbre la croissance de l'Église dans nos âmes. Et voilà.
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8: Sur RCF Notre-Dame, on parle avec vous, Xavier Accard, du calendrier et des couleurs liturgiques. Je rappelle que vous êtes rédacteur en chef culture à la vie. Vous avez écrit « Comprendre et vivre la liturgie » aux éditions Plon. Venons-en aux couleurs, Xavier Accard. Quand on entre dans une église, ce sont souvent elles finalement qui attirent le regard, la beauté aussi. Toutes ces couleurs-là sont importantes. Pourquoi est-ce que la liturgie accorde autant d'importance à ces couleurs? On a parlé du rose, du violet, du blanc. Enfin voilà, elles ont un sens, toutes ces couleurs.
9: Il y a évidemment les couleurs qui sont très présentes dans la Bible. De l'arc-en-ciel que Dieu donne à Noé comme un signe de l'Alliance, jusqu'aux gemmes multicolores qui composent les murailles de la Jérusalem céleste dans l'Apocalypse. Donc il y a toujours ces couleurs qui sont présentes. Et en fait, c'est comme si la liturgie diffractait la lumière divine, la pure lumière divine qui est invisible, en un certain nombre de couleurs qui vont donner différents aspects de cette lumière divine. Et intuitivement, quand on va rentrer dans l'église, quand on va voir les vêtements du prêtre qui sont de telle ou telle couleur, eh bien ça va donner une tonalité spirituelle, ça va nous donner la tonalité spirituelle de la fête du jour.
8: Alors par exemple, si on prend les couleurs, le blanc, le violet, le vert, le rouge, si on devait les décoder.
9: Le blanc, c'est tout simplement la couleur de la sainteté, c'est cette tunique de gloire, de lumière que l'homme avait avant le péché des origines et qu'il va retrouver en étant uni à la résurrection du Christ. Ce que nous manifeste le Christ dans la transfiguration, où on dit que ses vêtements deviennent plus blancs que tout blanc qu'on pourrait obtenir ici-bas par toutes les lessives possibles et imaginables. Tout baptisé peut revêtir une aube, ce vêtement un peu fondamental de la liturgie et qui représente ce vêtement blanc, qui d'ailleurs dont le nom aube vient du latin, d'un mot latin qui signifie le blanc.
8: Le vert, on peut partir sur le vert aussi, le temps ordinaire.
9: Oui, alors le vert, on en a dit un mot, c'est vraiment la couleur de la croissance, de la vie qui est en croissance, de la floraison qui se poursuit et qui se poursuit dans le temps de l'Église, quoi, qui est aussi le temps de l'espérance, qui est aussi lié au vert.
8: Alors, le rouge et le violet, ce sont pour quelles circonstances, Xavier Accard ?
9: Alors, le violet, c'est plus pour la préparation, justement, de ces temps de Noël et de Pâques. Le violet, c'est la couleur de la pénitence, du recueillement, de la conversion. Mais à certains moments de l'année, notamment deux dimanches, en fait, c'est très, très rare, un dimanche pendant l'Avent et un dimanche pendant le Carême, il s'éclaire d'un peu de blanc et là, il devient rose. Donc, cette couleur rose apparaît lors du dimanche de Gaudete en Avent et le dimanche de Laetare en Carême. C'est un peu une pause au cœur de la pénitence qui nous aide à mieux viser à cette gloire, à ce blanc qui arrive avec la fête de Noël et la fête de Pâques. Et puis, il y a évidemment le rouge qui, alors là, vraiment a deux sens qui se rejoignent, mais c'est la couleur du sang, donc du martyr. Le prêtre va revêtir le rouge pour toutes les fêtes des martyrs et aussi pour la passion, pour le temps de la passion, les rameaux et la passion. Et puis, c'est aussi la couleur de l'Esprit Saint, en fait, du feu de l'Esprit. Et c'est pour ça que le prêtre va le revêtir, notamment lors de la grande fête de la Pentecôte qui clôt le temps pascal, qui est un peu un point d'orgue dans l'année liturgique.
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8: Xavier Accard, on parle avec vous sur RCF Notre-Dame du calendrier et des couleurs liturgiques, c'est passionnant. Dans la liturgie, on l'a compris, les gestes, les couleurs, la lumière, alors l'encens aussi, le chant, le silence, ont quelque chose à dire. Tous les sens sont éveillés, pourquoi ?
9: Ce qu'on a réalisé à la liturgie, ça ne peut pas être seulement conceptuel, ça ne peut pas être des belles idées, il faut que ça engage tout notre être. Et c'est pour ça que nos sens sont mobilisés pour nous faire comprendre, comment dire, existentiellement, avec tout ce qu'on est, les réalités qui nous sont communiquées. Il y a à la fois l'odorat, avec l'odeur de l'encens, qui est aussi un symbole de la nuée dans lequel Dieu se manifeste, qui manifeste aussi la montée, puisque c'est vrai que l'encens, par la fumée, défie un peu les lois de la gravité, il monte vers le ciel et ça représente le mouvement de notre prière. Ça représente aussi à travers sa consommation, la consommation du grain d'encens, l'offrande en fait qu'on fait de notre vie et le sacrifice de notre vie pour rejoindre le sacrifice du Christ et pour être unis à Dieu. Tout ce qui concerne donc la vue avec les couleurs, il y a le toucher avec par exemple l'imposition des mains, il y a le goût, goûter comme le Seigneur est bon quand on communie, il y a l'ouïe évidemment avec tous ces mots hébraïques, ces mots grecs, ces mots qui nous viennent de très loin et que la liturgie, de façon assez significative, a conservé.
8: Les mots et les chants.
9: Alors le chant, voilà, alors le chant qui...
8: contribue, la musique.
9: Voilà, alors à la fois on entend et on le vit le chant, c'est-à-dire qu'en chantant quelque chose, on connaît bien cette maxime inspirée des commentaires sur les psaumes de saint Augustin où on dit chanter, c'est prier deux fois. C'est vrai que le chant nous implique et par le rythme, ça nous fait aussi mémoriser des paroles, ça nous fait mémoriser dans le cœur, pas seulement dans notre mental, mais dans notre cœur. Et le fait de chanter, c'est aussi expirer, c'est rendre son souffle à Dieu en quelque sorte, comme le Christ rend son souffle sur la croix. Eh bien, quand on chante, on donne notre souffle qu'on a reçu de Dieu, on lui redonne. C'est toujours ce mouvement de à la fois de réception de ce qu'on est et de redonner tout ce qu'on est.
8: Xavier Accart, pour terminer, est-ce qu'on peut dire finalement que la liturgie c'est une véritable pédagogie de la foi?
9: Oui, c'est une pédagogie qui vient de très loin, dont il faut redécouvrir le génie, parce que c'est vrai que l'homme moderne vit un peu uniquement dans son mental, dans son intelligence. Alors, certains préféreraient suivre des colloques que d'aller à la messe du dimanche, mais il faut retrouver le sens de ces gestes, de ces paroles. D'abord, il faut retrouver voilà ce rythme, ces paroles, c'est vivre la liturgie pleinement et pas faire justement une liturgie très cérébrale. Certains ont tendance à vouloir tout expliquer dans la liturgie, mais elle-même s'explique elle-même. Donc, il faut surtout rentrer, impliquer son corps, impliquer en chantant, en participant, en se levant, en s'asseyant, en s'agenouillant. Tout ça, ça nous aide à rentrer, à intégrer ces paroles de vie qui nous transforment en fait et dont le but est vraiment de nous façonner en quelque sorte à l'image du Christ.
8: Xavier Accart, merci. Je renvoie les auditeurs à votre livre passionnant pour aller plus loin, comprendre et vivre la liturgie. C'est aux éditions Plomb. Vous pouvez évidemment retrouver cette émission sur rcfnotredame.fr et sur toutes les plateformes. Merci.
9: Merci beaucoup.

Le B.A.B.A. du christianisme, comme chaque samedi matin désormais avec Pauline de Torsiac, disponible également sur le site internet de la radio rcfnotredame.fr. Dans quelques instants, avec le père Arnaud Alibert, rédacteur en chef au quotidien La Croix, on parlera de la question du voile. Et puis à 7h20, direction Aix-en-Provence, au musée Granet, pour parler de l'exposition Paul McCartney, photographe, exposition à visiter jusqu'au 3 janvier prochain.

0: très bon week-end à l'écoute de RCF Notre-Dame. Dans un instant, nous reviendrons sur la question du voile avec le père Arnaud Alibert du Cotignat-la-Croix. Et juste après, nous serons au musée Grenet d'Aix-en-Provence pour parler de l'exposition Paul McCartney, photographe, exposition à découvrir jusqu'au 3 janvier prochain.
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0: Notre rendez-vous avec le quotidien La Croix est le père Arnaud Alibert. Bonjour père Alibert.
3: Bonjour.
0: La campagne électorale est lancée en cette rentrée scolaire. Les propositions et les sujets fusent. Vous avez choisi de revenir sur la question du voile islamique qui est réapparu cette semaine. Pouvez-vous nous dire pourquoi ?
3: Je ne m'attendais pas à ce qu'un sujet religieux prenne autant d'importance dès le début de la campagne électorale, soyons honnêtes. On peut penser que d'autres sujets, d'ailleurs, viendront ensuite prendre sa place. Mais notons que, de manière inattendue, le débat entre les deux extrêmes de l'échiquier politique s'est concentré ces derniers jours sur la question du port du voile par les femmes musulmanes dans l'espace public. D'un côté, Marine Le Pen a annoncé un projet de loi référendaire qui ouvrirait la possibilité juridique d'interdire le port du voile dans l'espace public. Et de l'autre, Jean-Luc Mélenchon a effectuer une forme de mea culpa radicale, revenant sur ses prises de position antérieures dans lesquelles il stigmatisait le port du voile par les femmes musulmanes pour s'en faire aujourd'hui un ardent défenseur.
0: Derrière l'affrontement politique entre ces deux leaders extrémistes, existe-t-il une question proprement religieuse ?
3: Il ne faut évidemment pas être dupe de l'effet de radicalisation que produit une campagne électorale dans laquelle les responsables politiques sont conduits à marquer leur position et à préciser leur territoire de conquête électorale. Néanmoins, la question du voile est particulièrement complexe car elle touche à la fois à la possibilité de s'habiller librement, de croire ce que l'on veut, mais aussi, dans une époque marquée par la polarisation, à la gestion des relations entre les communautés et les citoyens, sans oublier la nécessaire vigilance par rapport aux influences étrangères hostiles à nos civilisations libérales et tolérantes.
0: Alors, père Libère, quel est le problème, selon vous ?
3: Il y a 120 ans, Émile Combes, président du Conseil de la Troisième République à l'époque et artisan de la séparation des églises et de l'État, parlait du parti noir, c'est-à-dire du parti des prêtres en soutane qui représentait à ses yeux à la fois des croyants insuffisamment républicains et l'influence politique du Vatican. Et il n'a pas eu gain de cause et les lois de la laïcité ont permis que l'on puisse encore croiser dans nos villes, et c'est heureux, des religieuses en voile et des dominicains en soutane blanche. Car tout le monde a bien compris qu'on n'est pas moins républicain quand on est religieux. Ce qui m'interroge, c'est davantage la possibilité même de légiférer sur les signes religieux portés dans l'espace public par des citoyens adultes responsables.
0: Vous semblez penser que c'est impossible. Je me trompe, père Libère ?
3: Il me semble assez évident que tant qu'il y aura de la religion, il y aura des vêtements et des signes extérieurs religieux. Le sentiment religieux n'a pas d'équivalent, il ne peut pas être traité comme une idée personnelle ou un sentiment amoureux qu'on pourrait garder pour soi. Il est à la fois profondément intime, parce qu'il relie la personne à Dieu, mais aussi social, parce que le croyant est de fait lié à ses frères et ses sœurs de religion. Il existe dans le sentiment religieux un besoin inhérent de signes de reconnaissance, de signes d'appartenance, un besoin de manifester dans toute sa vie, intime comme public, une forme de fidélité à Dieu et à la communauté croyante. Et c'est méconnaître cette dynamique propre du fait religieux que de vouloir légiférer sur des vêtements religieux. Interdire un vêtement ne supprime pas le besoin humain et spirituel qui lui donne naissance.
0: Merci père Arnaud Alibert, on se retrouve la semaine prochaine. Je rappelle que vous êtes rédacteur en chef du quotidien La Croix et qu'on peut vous lire sur le site internet lacroix.com.
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0: Paul McCartney, photographe 1963-1964, Eye of the Storm. C'est une exposition à découvrir jusqu'au 3 janvier prochain au musée Granet d'Aix-en-Provence. Lisa Bachelot, bonjour.
4: Bonjour.
0: Vous êtes médiatrice au musée. Nous sommes donc en 1963-1964. Quelle est cette période dans la carrière des Beatles ?
4: Alors, c'est une période qui est fondamentale puisque c'est le début de ce qu'on appelle la Beatlemania. C'est un terme qui va être employé pour la première fois dans un journal anglais en 63. Et c'est le début de la tournée des Beatles, donc qui commence par Londres et qui ira jusqu'à Miami. Et c'est aussi un an après la formation du groupe. Donc on est au tout début de l'aventure Beatles.
0: C'est donc 250 clichés de Paul McCartney qui sont présentés au musée. D'où vient l'intérêt de McCartney pour la photo ?
4: Donc son intérêt pour la photographie, il remonte à l'adolescence, notamment grâce à sa sphère familiale, puisque son père va acheter les premiers Kodak Brownie, qui sont des appareils photo, qui vont être assez bon marché, et plusieurs familles, même des familles, on va dire, ouvrières de Liverpool, vont pouvoir avoir ce type d'objet dans leur foyer. Donc c'est un objet qui sert plutôt à produire des archives familiales, mais Paul, avec son frère Mike, qui sera ensuite un grand photographe professionnel, raconte qu'il s'amusait à changer les pellicules, à prendre en main l'appareil photo, donc il y a toujours eu cette attirance pour la photographie et pour les arts visuels en général. Malgré, on va dire, leur milieu social, il y a toujours une attirance envers la peinture. Dans l'exposition, on le voit en train de lire un journal avec un article sur Picasso. Donc, cette fibre artistique, on va dire, visuelle, elle apparaît durant l'adolescence.
0: Lisa Bachelot, l'exposition est divisée en 7 sections. Je vous propose d'en évoquer quelques-unes. Et pour commencer, Liverpool et Londres, que peut-on découvrir dans cette partie de la vie des Beatles ?
4: Alors, ce que l'on découvre, c'est les premiers concerts, puisque donc on est en 63. Ils ont rencontré leur manager Brian Epstein en 62. Et l'idée, c'est vraiment de les faire jouer pour qu'ils soient connus du public britannique. Donc, on les voit notamment dans les coulisses. Il y a des photos sur scène, mais c'est quand même principalement des photos dans l'intimité des coulisses. Coulisses qu'ils partagent avec d'autres groupes assez célèbres de l'époque, comme les Vernon Girls. Et à l'époque où McCartney prend ces photos, il n'a pas encore l'idée du succès qui attend les Beatles. Donc, il y a une forme de fraîcheur, de naïveté dans ces photos qui sont très intimes et qui permettent à Paul McCartney un peu de se réapproprier cette histoire qui est le début des Beatles.
0: Alors dans cette exposition présentée au musée Granet d'Aix-en-Provence, une section est consacrée au séjour des Beatles à Paris. Ils arrivent dans la capitale le 14 janvier 1964. Quelles sont les personnalités qu'ils vont rencontrer lors de ce séjour à Paris ?
4: Alors, grand désespoir, ils ne vont pas rencontrer Brigitte Bardot, c'était le souhait de Lennon, mais plutôt Sylvie Vartan, avec laquelle ils partagent l'affiche, puisqu'ils vont jouer pendant 18 jours à l'Olympia. Donc il y a en première partie Trini Lopez, Sylvie Vartan, puis les Beatles. Donc ils vont la côtoyer pendant, on va dire, ces 18 jours de concert. Dans les coulisses, ils vont rencontrer des personnalités comme Johnny Hallyday, qui accompagne Sylvie Vartan. Et puis il y a Catherine Deneuve ou Françoise Hardy, qui viennent les voir jouer, donc qui se trouvent dans les publics. On a des clichés qui montrent ces grandes personnalités dans le public de l'Olympia.
0: Et puis lors de ce séjour à Paris, une grande nouvelle pour eux, ils vont apprendre qu'ils sont numéro un des ventes aux États-Unis.
4: Exactement. C'était une crainte qu'ils avaient puisqu'il y a beaucoup de groupes britanniques. Je rappelle que Liverpool a vraiment donné naissance à de nombreux groupes de rock'n'roll. Mais souvent, ces groupes avaient un succès en Europe, au Royaume-Uni. Et puis dès qu'ils allaient faire carrière aux États-Unis, c'était parfois un échec. Il y avait vraiment une difficulté de la part du public américain à accepter ces groupes européens. Et ils étaient très inquiets à ce sujet. Donc quand ils apprennent à Paris, ils sont au George V, ils reçoivent un télégramme, ils apprennent qu'ils sont numéro un avec la chanson « I want to hold your hand », ils sautent de joie, ils sont soulagés. Et ça va d'ailleurs donner naissance à un cliché où on les voit dans leur chambre d'hôtel en train de faire une sorte de bataille d'oreillers. C'est une photo qui a été prise par Henry Benson. Et c'est une photo assez célèbre. C'est pour ça que je me permets de la décrire. Et voilà, ça marque vraiment ce moment de joie. Puis ça marque aussi le début du voyage aux États-Unis.
0: Et justement, c'est la dernière étape de l'exposition. Il y a notamment une série réalisée à Miami dont certains clichés sont parmi les préférés de McCartney. Quels sont ces clichés préférés de Paul McCartney ?
4: On peut facilement comprendre que ce soit ses préférés puisque, alors déjà, l'arrivée à Miami, c'est le passage à la couleur. Paul McCartney, il utilise un appareil photo argentique, c'est un Pentax 35 mm. Et là, il change la pellicule, il utilise la couleur pour rendre compte des couleurs éclatantes, du ciel bleu, des palmiers. Il faut aussi imaginer ce que c'est pour ces jeunes hommes de Liverpool d'arriver à Miami. Et c'est un moment qu'on peut observer avec pas mal de nostalgie puisqu'on est en 64. Après leur retour en Angleterre, il va avoir un succès tel que ça va être compliqué pour eux de passer beaucoup de temps ensemble, de se rendre en public, etc. Donc là, Miami, c'est le temps des loisirs. Ils font du bateau, ils vont à la piscine, ils vont à la pêche. C'est un peu les derniers moments de loisirs, de rigolade tous ensemble. Donc je pense qu'il y a beaucoup de nostalgie et Et surtout, c'est un moment où on voit tous les membres du groupe, mais aussi toutes les personnes qui ont participé au succès des Beatles, leur manager, leur régisseur. Il y a notamment un cliché en particulier, celui d'une jeune femme dans une voiture qui le regarde, et avec un regard très apaisé, très calme. Et peut-être que ça le renvoie à ses rapports humains qu'il aimait avoir avec, avec ses fans.
0: Lisa Bachelot, et vous, quelle est la photo qui vous a le plus marqué dans l'exposition ?
4: La photo qui m'a le plus marquée, c'est une photo justement qui est dans la section Miami, où en fait on voit John Lennon avec un appareil photo, puisqu'il faut savoir que chaque Beatles avait reçu le même appareil photo, donc Pentax 35 mm, et on voit donc John Lennon tenir l'appareil photo et photographier Paul McCartney. Bon, bien sûr, on ne voit pas McCartney qui tient l'appareil photo, et au milieu des deux, il y a Cynthia Lennon, qui était l'épouse de Lennon à l'époque. Donc on a vraiment cette espèce de jeu entre Lennon et McCartney qui reste vraiment un couple, on va dire, mythique au niveau de la composition et de la musique. Et au milieu, Cynthia, mais qui semble presque que secondaire. Donc c'est une photo qui est assez forte, je trouve.
0: Paul McCartney, photographe, 1963-1964, Eye of the Storm. Exposition à découvrir au musée Granet d'Aix-en-Provence jusqu'au 3 janvier prochain. Lisa Bachelot, un grand merci.
4: Merci à vous.
0: Nous l'avions découverte dans la comédie musicale Notre-Dame de Paris. Julie Zenati poursuit sa carrière en chantant dans les églises. Bonjour Julie Zenati.
5: Bonjour.
0: Vous serez le 17 septembre prochain à l'église de la Madeleine. Pourquoi chanter dans les églises ?
5: Ah, parce que la vie est pleine de surprises et que j'ai eu cette main tendue vers la porte des églises, moi ayant commencé sur l'autel du Parvis de Notre-Dame. J'ai trouvé la symbolique extrêmement forte 25 ans après le début de ma carrière. Et surtout, je pense que j'avais besoin de donner un sens aussi à cette voix qui m'accompagne depuis toujours et qui me permet de rencontrer les gens et d'être pleinement dans mon métier. Au-delà d'un métier, c'est une vraie passion de pouvoir communiquer et partager au travers de la musique. Quel pouvait être le lieu le plus emblématique et le plus spirituel pour pouvoir partager avec les gens ? J'ai trouvé un écho très fort dans cette proposition d'aller chanter dans les églises, donc j'y suis allée.
0: On chante différemment dans une église par rapport à une salle de concert ?
5: Ah oui, ça n'a rien à voir. Ce n'est pas une salle de concert, une église, c'est un endroit de communion, c'est un endroit où on a envie de voir plus grand, où on a envie de croire plus grand. Et ce qui est très beau, c'est qu'on soit croyant ou qu'on ne le soit pas, qu'on soit de confession catholique ou pas. Entrer dans une église, c'est aussi entrer dans l'histoire, parce que chaque église a son histoire, fait partie du patrimoine. Et c'est vrai que c'est beau de pouvoir rencontrer les lieux de manière différente quand on n'est pas catholique ou chrétien. Il y a une dimension qui est complètement différente. Le son ne résonne pas de la même façon. Les gens ne viennent pas pour moi, les gens viennent pour vivre cette expérience de la musique dans une église. La star, pour reprendre des mots plus populaires, c'est l'église, c'est pas moi.
0: Lors de votre concert à Madeleine, que pourrons-nous entendre ?
5: Des chansons.
0: Oui.
5: Des chansons qu'on a réorchestrées de façon très organique pour que les pierres puissent vraiment faire résonner la musique dans son plus simple appareil. L'album qu'on va entendre essentiellement, c'est l'album Le Chemin, puisque ce chemin a été écrit pour pouvoir être chanté dans les églises. Parce que ce qu'il faut savoir, c'est que avant d'accepter cette proposition, pour moi, il était important de pouvoir trouver une place. Pourquoi aller chanter dans une église au-delà du plaisir de pouvoir rencontrer un public dans un lieu différent? Il était important que moi, je fasse mon propre chemin vers la spiritualité. Donc, c'est surtout cet album-là qui va résonner dans l'église de la Madeleine. Et puis quelques petites surprises, parce que j'ai la chance d'avoir quelques amis qui ont jalonné mon chemin, qui vont nous rejoindre le soir du 17 septembre.
0: Julie Zenati, on vous retrouve donc en concert à l'église de la Madeleine à Paris le 17 septembre prochain. Rendez-vous à partir de 20h30. Un grand merci à vous.
5: Merci beaucoup.
0: Le Val-Brière, situé à 40 km de Paris, c'est la destination que nous propose dans quelques instants Stéphane Zemeretta dans le rendez-vous avec le Petit Futé. C'est juste après votre météo sur RCF Notre-Dame. Il est 7h30.
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0: C'est une nouvelle journée estivale qui nous attend, a signalé un peu de mistral sur le sud-est. En Belgique, le ciel se partage entre soleil et nuages. Les températures, ma foi, elles sont très élevées pour la saison sur le sud, avec ce matin de 13 à Lille et Rennes jusqu'à 22 à Marseille. On relève déjà 17 degrés à Paris et 19 à Bordeaux. Les températures pour votre samedi après-midi, 22 degrés du côté de Lille qui accueille cette semaine la Grande Braderie, 23 à Rouen, 24 à Metz. Il fera cet après-midi 25 à Rennes, 26 du côté de Paris et de Tours, 27 à Dijon. 30 degrés pour votre après-midi à Saint-Étienne et Ajaccio, 33 à Lyon et Bordeaux, 35 à Marseille et 36 à Montpellier. Pour la Belgique, 21 degrés pour l'après-midi, aussi bien à Bruxelles qu'à Liège. Notre rendez-vous avec le guide Le Petit Futé, son directeur éditorial Stéphane Zemeretta. Bonjour Stéphane.
7: Bonjour Bruno.
0: Direction cette semaine, le Val-Briard en Seine-et-Marne, à seulement 40 km de Paris.
7: Oui, alors c'est un territoire encore méconnu, mais vraiment séduisant hein, pour si on cherche du calme, du vert, de l'authentique. En fait, c'est une communauté de communes qui date de 2017, donc c'est assez récent. 21 communes, 300 km carrés, 340. On est entre la Nationale 4 et la Nationale 36. C'est une campagne francilienne qui a gardé son âme, des champs de céréales, des vergers pâturés, du boisement, des prairies, des cours d'eau, des étangs également. Pas de grandes villes dominantes. Hein. On a Fontenay-Trissigny, Rosnay-en-Brie, ça c'est les plus gros bourgs, et puis il y a aussi, c'est génial, des fermes, des châteaux, des églises cassées, des maisons médiévales, de la pierre, donc de la brique, des colombages, c'est absolument magnifique.
0: Et pour le tourisme vert, on fait quoi ?
7: Alors on marche, pas besoin de monnaie d'alpinisme pour autant, le point culminant c'est 158 mètres, on est à la butte de Lumigny, il y a une quinzaine de boucles, hein, 7,5 à 17 km qui traversent les terres agricoles, les forêts, les villages, ce sont des randonnées familiales, il y a des panneaux d'interprétation qui ont été mis en place, des bornes jeux pour les enfants, c'est vraiment sympa.
0: Côté nature, c'est riche ?
7: Oui, mais surtout grâce aux forêts et aux zones humides. Hein, le Val-Briard, c'est à peu près 10 000 hectares d'espaces boisés, le tiers de son territoire. Il y a la forêt de Crécy, il y a Lierre, et ils sont dans le site Natura 2000, donc c'est plutôt bien. Et on y croise des sangliers, des cervidés, des oiseaux forestiers, des oiseaux aquatiques aussi, des libellules, des batraciens. Donc il y a toute une diversité, une biodiversité discrète, mais bien vivante.
0: Alors Stéphane, il y a un incontournable familial.
7: Alors c'est Lumigny, Nesle et Ormeaux avec deux parcs animaliers, le parc des félins et Terre de singes. Ce parc des félins, il privilégie de grands espaces naturels, sans spectacle ni mise en scène. Et puis en face, on a Terre des singes. Alors là, on est vraiment dans une immersion auprès de primates. Alors ils sont en semi-liberté. Les enfants regardent les singes, les adultes regardent un peu les enfants, regardent les singes. On peut dire que tout le monde est vraiment occupé.
0: Et côté produits locaux ?
7: On a ce Val-Briard qui est une terre, un territoire agricole hein, qui est marqué principalement par les céréales, mais avec de plus en plus de diversification. À Lumigny, on a la cueillette du Plessis qui est une belle sortie rurale, 25 hectares, plus de 50 variétés de fruits, légumes et fleurs à récolter soi-même. Alors on prend la brouette, les cagettes et à nous les tomates anciennes, les radis, les herbes aromatiques, les framboises, les potimarrons ou pourquoi pas un beau bouquet de dahlia.
0: Et le patrimoine Stéphane ?
7: Il y a de belles surprises dans les villages, des maisons médiévales, des églises, des lavoirs. Il y a aussi des fermes et des châteaux. Notamment, il y a le château du Vivier. Là, on est à Fontenay-Trissigny. C'est une véritable apparition romantique. Hein. On est dans un ancien château royal. C'est la maison de campagne des rois de France, hein, de Philippe IV à Louis XIV. Alors, avec ses ruines, le parc, le point d'eau, les arbres géants, c'est vraiment un décor de conte, hein, mais un peu version Brie, tout simplement. En tout cas, ce Val-Briard, c'est une parenthèse rurale simple, proche, sincère. C'est une destination douce, verte et familiale. On est à deux pas de Paris, mais assez loin finalement hein, pour avoir l'impression d'avoir changé de saison intérieure.
0: Stéphane Zeremeta, un grand merci. On se retrouve la semaine prochaine pour ce rendez-vous avec le guide Le Petit Futé.
7: Avec grand plaisir.

0: Quelques notes qui nous rappellent le Brésil grâce à Michel Petrucciani sur RCF Notre-Dame. Faire connaître aux Jurassiens des fermes et exploitations agricoles successives de les accueillir à proximité de leur domicile et proposer aux touristes de découvrir le territoire local. Ce sont deux enjeux du guide des producteurs locaux développé par l'association Pays d'Aulois, Pays de Basteur, associé à la Chambre départementale d'agriculture du Jura. Ce document d'une vingtaine de pages, facile d'utilisation, est publié à 7000 exemplaires papier et consultable en ligne sur Internet. Il était officiellement présenté cet été à Choisey près de Dole. On en parle avec vous, Guillaume Rochon, dans Changer le monde ici et maintenant.
1: Effectivement Bruno, et plus précisément chez Mathieu Métraille, producteur de pommes de terre, agriculteur bio depuis 2020, cette culture occupe 2 hectares de son exploitation et plus de 30% de son temps, ce qui ne l'a pas empêché de participer à la conception de ce guide des producteurs locaux.
2: C'est une très bonne initiative, hein. Il m'est arrivé d'avoir des clients qui me demandaient si j'avais des contacts pour d'autres productions, d'autres producteurs, donc je leur donnais ce que je savais. Maintenant je pourrais leur donner directement le guide et puis chacun se débrouillera, et puis pareil pour les autres producteurs, ils pourront donner le guide puis me retrouver mes coordonnées dedans.
3: Donc il y avait un besoin.
2: Il y avait un besoin qui a été satisfait par le Pays d'Aulois.
3: Vous-même, pourquoi est-ce que vous êtes dedans dans ce guide? Qu'est-ce que ça peut vous apporter?
2: Voilà, non, c'est se faire connaître et puis montrer aux gens, au-delà de notre production de pommes de terre, hein, montrer aux gens qu'il y a une diversité de production respectueuse, propre, locale, qui sont locales autour de chez eux. Quoi.
1: Ce guide réunit une quarantaine d'exploitations agricoles, fermes, maraîchers, domaines viticoles et autres productions réparties sur les territoires de la communauté d'agglomération du Grand Dole et des communautés de communes Jura Nord, de la plaine jurassienne et du Val d'Amour. C'est François Lavru, ancien président de la Chambre d'agriculture et premier adjoint au maire de Foucheran, qui est chargé de faire le lien entre le Pays d'Aulois et ses collègues exploitants agricoles.
4: Pour faire avancer le dossier, qu'on aille vers plus de local, plus de qualité, plus de dialogue entre les citoyens et puis les agriculteurs, mieux se comprendre. Voilà, bien souvent, j'ai souffert en tant que responsable agricole de la manière dont l'agriculture était vue par la société, et je pense qu'il y a besoin de se comprendre, de se parler, que ce soit l'agriculture, la production ou les agriculteurs, c'est toujours les mêmes hommes et les mêmes femmes qui font vivre le territoire.
1: Le format papier de ce guide des producteurs locaux du Pays d'Aulois peut être retiré gratuitement dans les offices de tourisme des 4 PCI concernés ou chez tous ceux et celles qui sont référencés. Ces auteurs assurent qu'il sera régulièrement mis à jour avec de nouvelles adresses.
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0: 7h41, on accueille le fondateur de l'association Habitat et Humanisme, le père Bernard Devers. Bonjour père Devers.
6: Cher Bruno, bonjour. À vous aussi, chers auditrices et auditeurs, je vous salue en cette rentrée. Heureux de vous retrouver. Vivre, c'est échanger. Nos grands aînés souhaitent ne pas être laissés pour compte. La loi sur l'aide à mourir fait naturellement débat, les soignants ne le sont pas favorables pour avoir exprimé très majoritairement que la main qui soigne ne peut être celle qui donne la mort, la formule est aussi brève qu'heureuse. J'entends les questions anthropologiques que suscite cette loi, laquelle laisse entendre le possible d'une clause de conscience, laquelle devrait faire l'objet d'un apport du Conseil constitutionnel. Si l'aide à mourir relève d'une loi, nous devons nous élever jusqu'à faire surgir une prise de conscience que l'heure n'est pas tant de dénoncer que d'énoncer les conditions d'une aide à vivre en veillant, il y a urgence, à ce que nos EHPAD notamment soient ouverts aux soins palliatifs dans cette recherche de solutions à partir desquelles un autrement s'éveille. Le film Soudain, actuellement sur les écrans, trouve une singulière acuité. Il présente la directrice d'un EHPAD, anthropologue de formation, bien décidée à mettre en œuvre des relations de plus grande humanité dans ce dispositif nommé Humanitude, né non pas d'une loi mais d'une pratique visant une plus grande attention aux personnes confrontées à la maladie et à la dépendance. Cette aide à vivre manque cruellement. Le sujet pour nous humanistes, croyants, c'est de penser autrement les relations avec les résidents de nos maisons pour que ce moment de la vie qu'est le vieillissement ne soit pas seulement supporté, mais vécu différemment pour rester ce qu'il doit être un temps de vie, et il ne l'est que si le sujet reste dans une situation en fait de relation, d'échange. Cette directrice dit pourquoi elle est là. « Je veux créer des liens », dit-elle. L'écoutant, je pensais au petit prince, étonné et émerveillé de ce qui lui est proposé, un apprivoisement, la création de liens. La vie est vie tant qu'elle élève et relève. Ce film soudain montre la volonté inflexible de cette directrice, traversée par une bienveillance à l'égard des soignants et soignés, alors qu'elle est fort isolée pour être en difficulté non seulement avec les dirigeants de son groupe, lesquels s'inquiètent des charges susceptibles de diminuer les dividendes. L'humain a un coût, mais il n'a pas de prix. Des oppositions naissent avec cette équipe soignante, loin de vouloir entrer dans une relation nouvelle avec les soignés, outre les tutelles qui, focalisées sur la sécurité, ne veulent prendre aucun risque, si bien que la directrice s'entendra reprocher « Vous avez beaucoup de chutes ?»« Certes, répondra-t-elle, mais les fauteuils roulants sont moins nombreux. » Et si soudain nous acceptons de reconnaître que nous avons peur du vieillissement, toute peur, outre la colère qu'elle peut entraîner, cause une forme d'anesthésie suivie d'un fatalisme, c'est la vie. Mais n'est-ce pas, finalement, la déserter ? En cette rentrée 2026-2027, puisque le calendrier universitaire régit le temps, pourquoi pas nous demander soudainement si nous ne devrions pas rechercher des solutions à faire naître dans le champ sociétal pour un humanisme plus prégnant qui, en l'état, est mis à mal et le sera aussi longtemps qu'une fraction de la population sera mise à distance, nos grands aînés. Ensemble, travaillons sur ce possible pour qu'ils se laissent interroger sur ce que nous jugeons impossible, trop souvent par facilité ou par peur de penser différemment.
0: Le père Bernard Devers, le fondateur de l'association Habitat et Humanisme. À suivre sur RCF Notre-Dame à 7h50, notre prochain rendez-vous avec la prière du matin. Cette semaine, c'est le père Sébastien Anthony qui nous accompagne avec sa méditation de l'Évangile. Très bon réveil à toutes et à tous en notre compagnie.

0: Henri Texier pour accompagner votre réveil en ce samedi matin sur RCF Notre-Dame. Il est 7h50, voici la prière du matin. Dans quelques instants, le Père Sébastien Antony nous proposera sa méditation de l'Évangile. Ce matin, l'Évangile selon Saint-Luc au chapitre 6, les versets 1 à 5. Pourquoi faites-vous ce qui n'est pas permis le jour du sabbat ?
1: Un jour de sabbat, Jésus traversait des champs. Ses disciples arrachaient des épis et les mangeaient après les avoir froissés dans leurs mains. Quelques pharisiens dirent alors « Pourquoi faites-vous ce qui n'est pas permis le jour du sabbat ?» Jésus leur répondit « N'avez-vous pas lu ce que fit David un jour qu'il eut faim, lui-même et ceux qui l'accompagnaient ? Il entra dans la maison de Dieu, prit les pains de l'offrande, en mangea et en donna à ceux qui l'accompagnaient, alors que les prêtres seulement ont le droit d'en manger. Il leur disait encore, « Le Fils de l'homme est maître du sabbat. »

Bonjour. Pourquoi faites-vous ce qui n'est pas permis le jour du sabbat ? La question des pharisiens semble justifiée. Le champ où les disciples arrachent quelques épis appartient à un autre et la loi permet pourtant ce geste. Le Deutéronome le dit très clairement. Si tu traverses les moissons de ton prochain, tu pourras arracher des épis à la main, mais tu ne porteras pas la faucille sur sa moisson. Le tort des disciples se réduit à un seul point. Ils ont froissé ces grains un jour de sabbat, ce que les pharisiens comptent comme un travail. Ils font en somme un jour ce qui est permis, un autre. À l'origine du reproche, il y a moins la loi elle-même que le pouvoir que les pharisiens s'arrogent de fabriquer la loi sous couvert de la commenter. À cela, Jésus répond en deux temps. Il fait d'abord mine de s'abriter derrière le précédent du roi David, qui avait pris et distribué à ses compagnons les 12 pains du temple réservés aux seuls prêtres. On ne fait pas grief à David d'avoir mangé les pains de la maison de Dieu. Pourquoi reprocher à ses disciples quelques grains ? Puis Jésus prend de la hauteur. David s'était senti libre devant une règle édictée par les prêtres. Le Fils de l'homme se déclare libre devant le sabbat, institué par Dieu et réglementé par les hommes. Il est libre pour retrouver dans le sabbat cette respiration que Dieu voulait donner à l'homme. Le Christ conteste donc la manière aveugle dont on applique la loi, plutôt que la loi elle-même. Il est plus grand que David, plus libre encore que lui dans la maison du Père. C'est lui qui nous transmet désormais toute la volonté de Dieu et nous montre comment le Père veut être servi. C'est lui surtout qui nous fera entrer dans le grand repos de Dieu et qui nous en donne déjà l'avant-goût. « Venez à moi, vous tous qui peinez sous le fardeau, moi, je vous donnerai le repos. » Désormais, c'est le Christ, par son esprit, qui rythme les travaux et les jours de notre vie de foi.

Notre Père qui es aux cieux, que ton nom soit sanctifié, que ton règne vienne, que ta volonté soit faite sur la terre comme au ciel.

Donne-nous aujourd'hui notre pain de ce jour. Pardonne-nous nos offenses, comme nous pardonnons aussi à ceux qui nous ont offensés. Et ne nous laisse pas entrer en tentation, mais délivre-nous du mal. Car c'est à toi qu'appartiennent le règne, la puissance et la gloire pour les siècles des siècles. Amen.

0: C'était la prière du matin. Le père Sébastien Tony avait préparé la méditation de l'évangile pour ce samedi. L'évangile selon saint Luc au chapitre 6, les versets 1 à 5. Il est 7h56.
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0: Et nous retrouvons Isabelle Delaunay. Bonjour Isabelle.
2: Bonjour. En ce 5 septembre, nous fêtons les Raïssa, prénom d'origine slave qui veut dire « paix ». Sainte Raïssa fut une martyre volontaire d'Alexandrie, morte au IVe siècle sous la persécution de Dioclétien. Mais nous fêtons surtout aujourd'hui Mère Teresa de Calcutta, proclamée sainte par le pape François en septembre 2016. Cette toute petite sœur au visage ridé et au dos courbé, déterminée et empreinte d'absolu, a vraiment marqué le XXe siècle du sceau de la charité et de la joie. Née en Albanie le 26 août 1910, dans une famille modeste, elle quitta son pays à 18 ans pour partir missionnaire au sein des Sœurs de Notre-Dame de Lorette en Irlande, puis en Inde l'année suivante à Calcutta. Là, pendant 15 ans, elle enseigna à des jeunes filles de haute caste. Mais un jour, alors qu'elle revenait d'une retraite dans les montagnes du Darjeeling, elle comprit qu'elle était appelée par le Seigneur à le servir dans les plus pauvres des pauvres. Après 2 ans d'attente, elle put enfin aller vivre avec les intouchables dans les bidonvilles de Calcutta. Elle n'a alors pour seul bien que son sari blanc à liseré bleu que tout le monde connaît aujourd'hui. Mère Teresa prend alors la nationalité indienne. En 1950, à 40 ans, elle fonde les Missionnaires de la Charité qui choisissent d'offrir leurs mains et leur cœur pour servir et aimer les plus déshérités. Elle ne cessait de les exhorter à la joie. Elle disait « Vous ne savez pas tout le bien qu'un simple sourire est capable de faire. » Elle aimait à dire « Plus la misère est grande, plus la prière est urgente. » En 1952, elle fonde le Mouroir de Kalighat à Calcutta. En 1955, un orphelinat pour les enfants abandonnés. Et elle étendra l'action des Missionnaires de la Charité aux soins des lépreux. Pour financer les secours des pauvres, elle n'hésitera pas à frapper aux portes des puissants, comme en Europe et aux États-Unis.
0: Merci Isabelle Delaunay, c'était le saint du jour, on vous retrouve demain matin. Dans quelques minutes, Gérald Andrieux et Franck Dedieu, qui ont tous les deux collaboré à la rédaction de l'ouvrage « Nous les Français, raconter la France comme les politiques ne le feront jamais » aux éditions Robert Laffont, seront l'invité de Clotilde Brossolet. Très bon week-end à toutes et à tous.
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0: 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Cette journée de samedi s'annonce caniculaire sur quelques régions de France, notamment au sud, avec 36 degrés prévus cet après-midi du côté de Montpellier. Côté Belgique, le ciel se partage entre soleil et nuages avec 21 degrés au thermomètre cet après-midi. La météo complète tout à l'heure à 8h30. Dans un instant, les invités de Clotilde Brossolette, il s'agit de Gérald Andrieux et France Dedieu. Et merde, oh là là, je vous... 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Nous sommes le samedi 5 septembre et cette journée s'annonce chaude, voire même caniculaire sur quelques parties de l'Hexagone. Merde, merde!

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Nous sommes le samedi 5 septembre et cette journée s'annonce chaude, voire même caniculaire sur l'extrême sud du pays, avec 36 degrés prévus cet après-midi du côté de Montpellier. Côté Belgique, c'est plus raisonnable, avec du soleil et des nuages. Le thermomètre affichera 21 degrés du côté de Bruxelles pour l'après-midi. Météo complète tout à l'heure à 8h30. Dans quelques instants, vous retrouverez Gérald Andrieux et Franck Dedieu. Ce sont les invités de Clotilde Brossolette pour un livre intitulé « Nous les Français, raconter la France comme les politiques ne le feront jamais ».

0: Vous avez choisi RCF Notre-Dame. Très bon week-end à toutes et à tous. On s'intéresse maintenant à un ouvrage intitulé « Nous les Français, raconter la France comme les politiques ne le feront jamais », sorti aux éditions Robert Laffont. Gérald Andrieux et Franck Dedieu sont les invités à présent de Clotilde Brossolette.
1: Bienvenue dans cette nouvelle saison de l'invité du week-end qui sera largement consacrée à la vie politique. Je vous propose que chaque samedi, nous prenions le temps de regarder cette année électorale avec recul, grâce à des journalistes qui viendront faire le bilan de la semaine écoulée et dessiner les enjeux de celle qui s'ouvre. Des experts nous aideront aussi à prendre de la hauteur pour regarder comment les problématiques françaises majeures, mais parfois oubliées, sont traitées par les candidats. Pour inaugurer cette année, je vous propose de partir à la découverte de notre société française sous la conduite de Gérald Andrieux et Franck Dedieu, tous les deux journalistes. Gérald Andrieux, vous êtes ancien membre de la rédaction de Marianne. Franck Dedieu, vous êtes l'actuel rédacteur en chef de Marianne. Bienvenue à tous les deux, merci d'être là.
2: Bonjour.
3: Merci.
1: Et si vous êtes là, c'est parce que vous êtes tous les deux auteurs de Nous les Français, auteurs mais pas uniquement, il y en a d'autres avec vous. Donc Nous les Français, raconter la France comme les politiques ne le feront jamais, aux éditions Robert Laffont, paru ces derniers jours, et déjà en réimpression. Dans ce livre illustré, ouvrage d'infographie sérieux, qui ne se prend pas au sérieux, vous faites le portrait de la société française à travers les petits éléments de nos vies quotidiennes, comme les caméras, les vidéos de vidéosurveillance, la consommation d'eau en bouteille, le port de la doudoune, la pratique du pole dance, ou encore les livres politiques que nous lisons, les radios que nous écoutons, les films que nous préférons. Tous ces actes de la vie quotidienne qui agissent comme autant de révélateurs de notre imaginaire collectif, dites-vous. 100 entrées donc qui, individuellement, ne disent pas grand-chose, mais sont reliées entre elles et ainsi dressent le portrait d'une France, je vous cite encore, « incapable de faire émerger ce « nous » imaginaire », mais qui exprime toutefois un désir de collectif. » Gérald Andrieux, Franck Dedieu, je vous remercie donc d'avoir accepté mon invitation. Il me semblait important, pour commencer cette nouvelle saison, de partir à la découverte de cette société française dont les électeurs vont être appelés aux urnes dans quelques mois. Alors, avant de commencer, je voudrais vous interroger sur ce titre, « Nous, les Français ». Ce « nous » est en gros sur la couverture, il a une bonne place. Est-ce que ça veut dire que nous, les Français, nous sommes toujours unis par quelque chose qui nous unit ? Ou au contraire, est-ce que nous sommes divisés et ce titre serait donc performatif ?
2: Bien, hélas, je vais répondre les deux à la fois. On s'est arrêté sur l'idée du « nous » parce qu'on voulait voir ce qui nous liait encore, puisqu'on nous explique que le pays est fracturé, atomisé, archipélisé. Les mots sont nombreux pour définir les divisions et les conflits qui nous opposent. Mais en même temps, en faisant ce livre, on s'est rendu compte qu'il y avait encore énormément de choses qui nous liaient. On parlera peut-être tout à l'heure, mais l'humour est quelque chose que nous avons encore en commun. Les comédies au cinéma sont des références partagées à travers les générations. Le rapport à la nostalgie, c'est aussi quelque chose qui nous rassemble. Et donc, on nous demande souvent, c'est est-ce que nous évoquons un pays qui est totalement fracturé ou un pays qui a soif de collectif ? En fait, les Français sont des êtres humains comme les autres et sont des êtres ambivalents. Et à chaque instant, ils sont habités par l'envie d'aller vers l'autre et l'envie de fuir l'autre. Et c'est tout naturel. Donc il y a cette complexité dans le livre. Il y a le nous qui nous rassemble, et puis il y a l'autre, il y a vous. Les deux sont présents dans le livre.
1: Pourtant, Franck Dedieu, Gérald Andrieux, nous avons quand même, quand on regarde les informations, plutôt l'impression qu'il y a une concurrence des récits. Que chacun arrive avec comme membre d'une tribu et a un récit sur sa propre histoire et son propre avenir. Et souvent des récits qui sont en concurrence, voire qui assument le conflit.
3: Alors, ces récits, ils existent, simplement, ils n'occupent pas la vie quotidienne des Français du matin au soir. Effectivement, il y a des récits qui sont concurrents, qui se fracturent les uns sur les autres, mais il n'y a pas que ça. C'est pour ça que, dans la question du « nous », en fait, il y a l'article qui précède. Il n'y a pas un « nous », il n'y a pas le « nous » français. C'est vrai que ça n'existe pas, on le regrette. C'était une époque où il pouvait y avoir, je dirais, le sentiment d'être rassemblé par quelque chose qui est au-delà de nos propres identités, une sorte de projection très française, et qui était facteur de paix sociale. Il y a des nous. Il y a des nous. Donc effectivement, il y a des nous où, à un moment donné, nous sommes amenés à être fracturés, puis d'autres moments de la journée. J'ai envie de vous dire à quelle heure Ça dépend à quelle heure, cette histoire. Parce qu'il y a des moments de la journée où ben, les gens sont véritablement dans une forme de lien social fort. Et ils peuvent passer d'un état d'opposition à un état de liaison et même de communion d'une manière ou d'une autre à plusieurs moments de la journée. Et donc ça c'est quelque chose que nous avons découvert, je voulais dire, un petit peu de façon empirique. On n'était pas parti sur l'idée de l'article « nous » ou « les nous », mais on s'est aperçu au fur et à mesure de notre enquête, et de nos chiffres aussi, que c'est ça qui finalement caractérise la France d'aujourd'hui.
1: Alors, avant d'entrer dans la discussion plus amplement, et puis surtout de pénétrer dans ce livre à partir de ses entrées, comme on dit, dans le langage éditorial, je voudrais savoir pourquoi vous vous êtes retrouvés, tous les deux, et avec vos comparses, co-auteurs, à écrire ce livre. D'où vient cette idée de finalement de faire une infographie illustrée, avec beaucoup d'humour, je le précise, de la société française? Est-ce que les statistiques ont encore quelque chose à nous dire?
2: Alors, le pays est parfaitement cartographié, il y a énormément de données, de data, on pourrait dire qu'on sait tout sur le pays à l'instant T, et puis même on pourrait avoir des projections de la moindre réforme politique qui serait décidée en un claquement de doigts, tout ça est vrai. Mais moi j'avais envie, en fait, de permettre d'amener des lecteurs qui seraient intimidés par l'idée de lire un essai politique, de leur dire, en fait, ne soyez pas intimidés, vous pouvez lire ce livre, il est très accessible, parce qu'il rentre par des détails du quotidien, et on va vous amener sur une lecture un peu plus idéologique, un peu plus complexe. Et il y a des tas de gens qui, par ailleurs, en ont ras-le-bol de la politique. Donc, c'est une manière de leur montrer qu'on peut parler de façon un peu légère de politique, tout en abordant des sujets qui sont en fait très lourds, puisque ce sont des sujets du quotidien. Il est question de joie et de mort, il est question de sentiments sympathiques et positifs, comme il est question de questions, il est question de sujets très... très anxiogène aussi dans le livre, mais tout ça est rendu ludique et accessible, et je trouve qu'il y a beaucoup de noblesse à rendre des sujets complexes accessibles.
1: Alors vous avez pris la société française, vous avez choisi des fenêtres pour regarder cette société française. Comment vous les avez sélectionnées, ces fenêtres, ces entrées?
2: C'est tout bête, je répondrai vraiment rapidement. On s'est dit, on va essayer de vous imaginer une journée d'un Français du matin jusqu'au soir, et que pas un des champs de cette journée ne soit oublié. C'est-à-dire qu'il est question de nourriture, il est question de santé, il est question de logement, il est question de transport, de famille, il est question de religion, il est question de sécurité, d'immigration. En fait, tous les moments de la journée sont évoqués dans le livre.
3: Oui, et puis on s'était dit aussi que, de façon un peu confuse, la France se présente parfois comme une sorte de pelote de laine. Et on se dit, bon, on va pas utiliser comme les autres politiques des grands agrégats. Vous avez parlé de statistiques, c'est vrai, mais ce n'est pas des statistiques sur le chômage, le PIB, la dette, etc. C'est très peu, on a très peu de données là-dessus. C'est des données qui sont beaucoup plus partielles, très pointues, tout simplement parce que cette pelote de laine, si vous la regardez attentivement, pas simplement nous, c'est vrai qu'en tant que journaliste, c'est un peu notre boulot, mais pas simplement, vous apercevez qu'il y a des petits fils qui dépassent. Puis on s'est dit, bah tiens, si on tirait ce fil-là, peut-être qu'il va apparaître quelque chose qui est plus grand qu'il n'y paraît. Passer de ce minuscule à quelque chose de majuscule. Et effectivement, parfois, ça ne marchait pas. On se disait, ah ben non, là, en fait, bon, ben non, c'est pas bon, mauvaise intuition. Puis parfois, très bonne intuition. Donc ça a été un peu notre méthode.
1: Pour connaître certains d'entre vous, j'ai plaisir à imaginer que ce livre a été pensé autour d'une table, peut-être d'un repas. Je pense que vous...
2: C'est exactement ça. Il faut bien confier quelque chose à vos auditeurs. Souvent, les livres collectifs, les gens ne travaillent pas ensemble. On leur commande une partie du livre, chacun travaille de son côté. Là, on a travaillé comme une véritable rédaction, avec des conférences de rédaction, mais effectivement, autour d'une table et assez animée. En fait, vous avez le résultat d'un apéro joyeux. Donc, c'était des moments très français qui ont donné un livre sur les Français.
1: Alors, avant d'entrer dans certaines entrées qui m'ont particulièrement marquée, je voudrais quand même, parce que nous sommes sur RCF Notre-Dame, commencer avec une entrée, pas n'importe laquelle, vous avez choisi de parler des catholiques. Oui. Les autres religions ne sont pas présentes, c'est les catholiques dont vous avez choisi de parler. Et l'intitulé, c'est « Catholicor, le style catho ou l'autre signe du retour en grâce du catholicisme ». Alors, je ne sais pas, Gérald Andrieux, c'est à vous que je pose la question.
2: Je vais répondre.
1: Pourquoi les catholiques et qu'est-ce qu'ils vous disent, ces catholiques ?
2: En réalité, les religions sont évoquées par petites touches à droite, à gauche dans le livre. Il est question évidemment des différentes religions. L'islam est présent, mais le catholicisme aussi par petites touches. Mais il y a une entrée sur le Catholicor, qui est donc un hashtag présent sur les réseaux sociaux. Pourquoi on s'est intéressé à ça ? C'est que une de nos grilles de lecture, c'est s'intéresser au mode de consommation, à ce que l'on achète, ce que l'on porte comme vêtements. Et Catholicor, donc c'est une entrée écrite par Laure Coromine, notre co-autrice, elle s'est intéressée à l'esthétique catholique.
1: Le catholique ne serait donc pas un consommateur comme les autres ?
2: Alors, ce qui est intéressant, c'est que des consommateurs comme les autres qui ne sont pas du tout catholiques consomment de l'esthétique catholique. Des trucs tout bêtes. Vous trouvez désormais dans des magasins de déco des petites vierges en plastique rose fuchsia. Vous pouvez acheter en ligne des bikinis avec écrit la Sainte Trinité sur le bikini. Et cette esthétique, on s'est posé la question de qu'est-ce qu'elle signifie de la société française, qu'est-ce qu'elle dit politiquement ou idéologiquement de la société française. Eh bien, on en arrive à un constat qui est assez surprenant, qui peut-être agacera vos auditeurs, mais c'est que le catholicisme est vu comme quelque chose à la fois d'exotique, puisque c'est très ancré dans le pays, et en même temps rassurant, parce que même si on n'est pas catholique, on connaît les grandes lignes de l'histoire et du récit.
1: Donc les catholiques rassurent, et en même temps ils restent un peu mystérieux.
2: Oui, mais en tout cas, c'est devenu, et c'est marrant, c'est devenu une forme d'esthétique. La question pour les catholiques, c'est est-ce qu'on peut aller au-delà de l'esthétique, et est-ce qu'on peut montrer que derrière l'esthétique, il y a du contenu, et il y a quelque chose, comment dire, un récit à offrir aux gens, quoi.
1: Mais est-ce que ça offre, est-ce qu'il est possible d'avoir une lecture politique de cette esthétique catho qui a du succès ?
2: Il me semble que c'est la grande, c'est presque un problème pour la religion catholique, c'est sa grande sécularisation en quelque sorte. Elle est tellement sécularisée qu'il y a quasiment plus de signifiant derrière une statuette de la Vierge Marie en plastique. C'est-à-dire que ça devient plus que de l'esthétique et on ne perçoit plus le contenu religieux derrière tout ça. Donc ça devrait interroger vos auditeurs en tout cas.
1: Alors j'ai été marquée par une entrée, je crois que c'est vous, Franck Dezieux, qui avez travaillé dessus, la piscine.
3: Oui, alors la piscine, ça partait, je prends rarement l'avion, je vous assure, mais je suis frappé par le nombre de rectangles bleus turquoises lorsque vous élevez. Et effectivement, en creusant un peu, on s'aperçoit que c'est une spécificité française. La France détient le titre de champion du monde de la piscine par habitant, une piscine pour 19 habitants, ce qui est absolument énorme. Vous prenez les Italiens et les Espagnols qui ont autant de raisons, je dirais, de
1: même peut-être plus.
3: Oui, même plus, puisqu'il y a plus d'ensoleillement, ont moins de piscines que nous. Donc, on s'est posé la question de savoir pourquoi il y a un tel développement de la piscine. Alors, la première chose, c'est de se dire, peut-être parce qu'il y a un embourgeoisement un peu de la France. Mais non, en fait, les statistiques montrent que, vous avez pratiquement autant de cadres d'employés, d'ouvriers, qui ont des piscines. C'est-à-dire que ce n'est plus devenu un signe extérieur de richesse, comme au temps du film avec Alain Delon et Romy Schneider, au bord de la piscine, ou le lauréat Dustin Hoffman, qui, tout juste diplômé, se retrouve à faire un plouf dans la grande bourgeoisie. Ce n'est pas du tout le cas, c'est plutôt un élément, aujourd'hui, parce que aussi les prix ont baissé, c'est un élément, je dirais, du bonheur familial qui va avec l'apéritif, avec le barbecue. Donc c'est un prolongement, un élément du bonheur. Alors, ça ne veut pas dire forcément que c'est que circuler, il n'y a rien à voir, faites un plouf et puis c'est tout. Que parallèlement à cette montée en puissance des piscines privées, on s'aperçoit qu'il y a de moins en moins de piscines collectives. Les fameuses piscines municipales qui ont fleuri comme des champignons, c'est le cas de le dire, comme des tournesols dans les années 70 et 80. Et aujourd'hui, d'abord parce que ça coûte extrêmement cher, parce que c'est très énergétivore, hein. On consomme une énergie énorme, chauffage énorme des municipalités qui n'ont pas les moyens de les entretenir. Et donc, vous avez de façon assez concomitante une augmentation des piscines personnelles, individuelles, et une baisse des piscines municipales. Donc, ça fait partie, encore une fois, vous voyez, par rapport à notre démarche que vous interrogiez, ça fait partie, encore une fois, de ça dit quelque chose de plus grand que lui-même, c'est-à-dire une sorte d'individualisation et de décollectivisation de ce qu'on appelle le bonheur. Alors, effectivement, dans les piscines privées, vous invitez vos proches, vos familles, les gens que vous aimez. Dans les piscines municipales, vous vous confrontez à l'autre. Et vous vous confrontez à l'autre dans un cadre très particulier, qui est celui, quand même, du corps. Donc c'est quelque chose de assez fondamental de se, de se confronter à autrui, à l'inconnu, par l'intermédiaire du corps. Il y avait une ambition dans les années 70 et 80, quand même assez, je dirais, collectivisante ou collectiviste, qu'on ne retrouve plus du tout aujourd'hui, et on le retrouve avec ce développement de la piscine.
1: Élément qu'on peut mettre en lien avec la poussée de la demande de pouvoir mettre des burkinis dans les piscines, ou au contraire d'être seins nus comme dans certaines piscines municipales, où finalement chacun a le droit de venir comme il veut, et qu'importe ce que cela dit d'une vie collective
3: oui,
1: possible.
3: Mais voyez, c'est-à-dire que si c'est vrai, c'est-à-dire quelque part une sorte d'individualisation, une sorte de bonheur sur mesure. Voilà, j'ai mon bonheur sur mesure, il peut se développer à l'écart des autres. Mais encore une fois, n'allons pas trop vite en besogne dans cette conclusion, parce que les gens qui ont une piscine essayent au maximum d'en faire profiter les autres. On voit, ils invitent les copains, c'est l'occasion du partage aussi, vous voyez ? C'est-à-dire que ce n'est pas simplement une France qui se recroqueville, la piscine. Ce n'est pas une France qui se collectivise, mais ce n'est pas une France qui se recroqueville sur elle-même.
2: Pour compléter et reboucler avec la question sur le « nous », la piscine individuelle, c'est le « nous » choisi. C'est-à-dire, c'est pas le « nous » auquel on est confronté.
1: Alors, il y a, sans entrer, donc impossible de parler de tout, il y a l'évolution du prix de la commode 18e siècle qui est passionnante, le succès de Vianney et Gims, qui est à mettre en lien, à mon avis, avec l'UCPA, où tout le monde peut se retrouver à peu près, où en tout cas les classes sociales se mélangent. On arrive presque à la fin de cette émission. J'avais envie de vous dire, de vous poser la question régulièrement, quand les hommes politiques et les femmes politiques sont invités sur les plateaux de télévision, le journaliste leur pose la question du prix du ticket de métro ou du prix de la baguette pour savoir si vraiment ces hommes politiques connaissent la vie quotidienne des Français. Quelle serait pour vous la bonne entrée de votre livre qui pourrait renouveler cette question ?
2: Deux questions. Est-ce qu'ils possèdent dans leur cuisine un air fryer et savent-ils le prix d'un air fryer ? Le air fryer, donc, c'est cette friteuse à air pulsé, donc ça permet de cuisiner moins gras. C'est un succès considérable en France. Un chiffre éclaire ce succès. 2024, 3 millions de air fryers vendus en France. On devait avoir la Startup Nation, en fait on est dans la Air Fryer Nation avec Emmanuel Macron. Les gens trouvent plaisir à recuisiner chez eux, et c'est assez symptomatique de quelque chose, c'est qu'ils font attention à leur santé, à leur corps, puisque l'air fryer c'est une cuisine un peu plus saine. Et on rentre dans l'ère du sang, S-A-N-S, c'est-à-dire qu'on va retirer le gras. C'est intéressant sur ce que ça dit de la société française, parce que dans les années 50, 60, 70, il y a le fameux mythologie de Roland Barthes qui liste les mythologies françaises, c'est le steak, les frites, le lait, le vin, et en fait on est dans une ère où on mange moins de viande, les frites on les fait au air fryer, le lait est devenu végétal, et le vin il faut surtout plus en boire parce que ça serait mauvais pour la santé, et ça montre un basculement idéologique des Français dans cette ère du sang, S-A-N-S, cette ère de la recherche de bien-être et de cuisine à domicile, puisque le air fryer a explosé peu de temps après l'épisode Covid où chacun s'est mis à refaire du pain chez lui et à recuisiner chez lui.
1: Il nous reste une minute. Je voudrais vous demander à chacun quelle est votre entrée préférée. Pas celle que vous avez rédigée, mais celle que d'autres ont rédigée et qui vous plaît le plus.
2: C'est complexe.
3: Commence.
2: c'est gentil.
1: Allez,
2: c'est
1: Gérald Andrieux, il faut se jeter à l'eau.
2: Non, ce que j'aime bien, moi, c'est qu'il y a des choses qui sont contre-intuitives, et on est parti avec des idées, et on a été très surpris par le résultat. Et je vais prendre un exemple sur la sécurité, sujet sérieux. Voisin vigilant. Et voisins vigilants, en fait, on pensait que c'était le retour de la milice dans la France rurale. Et en fait, ça crée du lien social, parce qu'il n'est pas simplement question de cambrioleurs là-dedans.
3: Alors moi, c'est sur l'eau en bouteille qui a été rédigé par Raphaël Liorca. Et pareil aussi, c'est assez contre-intuitif. On se dit, ceux qui consomment de l'eau en bouteille, c'est quand même les gens qui ont les moyens. Et en fait, on ne s'aperçoit pas du tout. C'est quelque chose qui n'a pas... Il n'y a pas un marqueur, un biais social dans la consommation de la bouteille en plastique. Il y a plutôt un rapport à l'État. C'est-à-dire qu'il y a une sorte de
2: méfiance.
3: De méfiance, de recul par rapport à l'État. Et c'est vrai que ceux qui font le moins confiance à l'État consomment plus de bouteilles d'eau.
1: Eh bien, Gérald Andrieux, Franck de Dieu, je voulais vraiment vous remercier d'être venu sur RCF Notre-Dame. Et j'invite les auditeurs à acheter votre livre, à le lire, « Nous, les Français ». La doudoune dit beaucoup de choses des Français, et peut-être la nostalgie aussi, avec cette peur de l'avenir. Merci pour tout.
2: Merci à vous.
0: Gérald Andrieux et Franck Dedieu répondaient ce matin aux questions de Clotilde Brossolette. Un entretien à retrouver également en libre écoute et podcast sur le site internet de la radio, rcfnotredame.fr. Dans quelques minutes, à 8h30, nous ferons un nouveau point sur vos conditions météo pour ce samedi. Une journée qui s'annonce chaude, voire même caniculaire sur l'Hexagone.
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0: À suivre sur RCF Notre-Dame à 8h30, un point complet sur vos conditions météo pour ce samedi. Et puis juste après, méditer avec une œuvre d'art. C'est une nouveauté proposée par Dominique Long du Pèlerin. Et ce matin, on s'intéressera à un masque à découvrir au musée du Quai de Branly à Paris. Rendez-vous à partir de 8h32. Un coup d'œil à la pendule pour vous dire qu'il est 8h27. Nous l'avions découverte dans la comédie musicale Notre-Dame de Paris. Julie Zenati poursuit sa carrière en chantant dans les églises. Bonjour Julie Zenati.
1: Bonjour.
0: Vous serez le 17 septembre prochain à l'église de la Madeleine. Pourquoi chanter dans les églises?
1: Ah, parce que la vie est pleine de surprises et que j'ai eu cette main tendue vers la porte des églises, moi ayant commencé sur l'autel du Parvis de Notre-Dame. J'ai trouvé la symbolique extrêmement forte 25 ans après le début de ma carrière. Et surtout, je pense que j'avais besoin de donner un sens aussi à cette voix qui m'accompagne depuis toujours et qui me permet de rencontrer les gens et d'être pleinement dans mon métier. Au-delà d'un métier, c'est une vraie passion de pouvoir communiquer et partager au travers de la musique. Quel pouvait être le lieu le plus emblématique et le plus spirituel pour pouvoir partager avec les gens? J'ai trouvé un écho très fort dans cette proposition d'aller chanter dans les églises, donc j'y suis allée.
0: On chante différemment dans une église par rapport à une salle de concert?
1: Ah oui, ça n'a rien à voir. C'est pas une salle de concert, une église, c'est un endroit de communion, c'est un endroit où on a envie de voir plus grand, où on a envie de croire plus grand. Et ce qui est très beau, c'est qu'on soit croyant ou qu'on ne le soit pas, qu'on soit de confession catholique ou pas. Entrer dans une église, c'est aussi entrer dans l'histoire, parce que chaque église a son histoire, fait partie du patrimoine. Et c'est vrai que c'est beau de pouvoir rencontrer les lieux de manière différente quand on n'est pas catholique ou chrétien. Il y a une dimension qui est complètement différente. Le son ne résonne pas de la même façon. Les gens ne viennent pas pour moi, les gens viennent pour vivre cette expérience de la musique dans une église. La star, pour reprendre des mots plus populaires, c'est l'église, c'est pas moi.
0: Lors de votre concert à Madeleine, que pourrons-nous entendre?
1: Des chansons.
0: Oui.
1: Des chansons qu'on a réorchestrées de façon très organique pour que les pierres puissent vraiment faire résonner la musique dans son plus simple appareil. L'album qu'on va entendre essentiellement, c'est l'album Le Chemin, puisque ce chemin a été écrit pour pouvoir être chanté dans les églises. Parce que ce qu'il faut savoir, c'est que avant d'accepter cette proposition, pour moi, il était important de pouvoir trouver une place. Pourquoi aller chanter dans une église au-delà du plaisir de pouvoir rencontrer un public dans un lieu différent? Il était important que moi, je fasse mon propre chemin vers la spiritualité. Donc c'est surtout cet album-là qui va résonner en l'église de la Madeleine. Et puis quelques petites surprises, parce que j'ai la chance d'avoir quelques amis qui ont jalonné mon chemin, qui vont nous rejoindre le soir du 17 septembre.
0: Julie Zenati, on vous retrouve donc en concert à l'église de la Madeleine à Paris le 17 septembre prochain. Rendez-vous à partir de 20h30. Un grand merci à vous.
1: Merci beaucoup.
0: C'est le week-end, vous écoutez RCF Notre-Dame. Il est 8h30, voici la météo.
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0: C'est une nouvelle journée estivale qui nous attend, à signaler un peu de mistral sur le sud-est. En Belgique, le ciel se partage entre soleil et nuages. Les températures sont très élevées pour la saison sur le sud, avec ce matin de 13 à Lille et Rennes jusqu'à 22 à Marseille. On relève actuellement 17 au pied de la Tour Eiffel à Paris, 19 à Bordeaux. Les températures pour votre samedi après-midi, 22 degrés à Lille, 23 à Rouen, il fera 24 à Metz, 25 degrés annoncés à Rennes, 26 à Paris et Tours, 27 degrés pour l'après-midi à Dijon, 30 à Saint-Étienne et Ajaccio, 33 degrés pour l'après-midi à Lyon mais également à Bordeaux, 35 à Marseille et 36 à Montpellier. Côté Belgique, 21 degrés aussi bien à Bruxelles qu'à Liège. Belle matinée à toutes et à tous, à l'écoute de RCF Notre-Dame. J'ai le plaisir de retrouver Dominique Long. Bonjour Dominique.
4: Bonjour Bruno.
0: Dans cette nouvelle rubrique, vous nous proposez en partenariat avec le magazine Le Pèlerin, vous êtes l'un des journalistes, vous nous proposez chaque semaine de regarder, contempler et méditer une œuvre d'art profane ou religieuse, ancienne ou récente, pour creuser tous les reflets de la vie spirituelle.
4: Oui, Bruno, cette semaine, je vous invite à Paris, au musée du Quai Branly, pour parcourir une exposition qui est ouverte jusqu'au 20 septembre. Et cette exposition est intitulée 1913-1923, l'esprit du temps. Arrêtons-nous devant ce masque africain que l'on voit ici de profil. Il date du 19e siècle et est originaire de l'actuelle République démocratique du Congo. C'est un masque en bois peint aux couleurs brun et noir, utilisé alors pour des pratiques de divination au sein du peuple Vili, une des ethnies anciennes de l'Afrique centrale, une des ethnies bantoues. Alors allons-y, haut les masques, contemplons cette œuvre. C'est un personnage étrange qui passe là. Nez aquilin, pommettes hautes, et la fine barbiche qui s'échappe sous le menton. Une couleur dorée recouvre son visage et son crâne, ne laissant apparaître de sa peau noire que le nez, la bouche. Sur le front, le reste d'un bandeau évoque la fonction éminente du personnage. Car celui qui porte ce masque à la bouche ouverte prononcera dans la langue Vili les divinations et les oracles pour les autorités de l'ancien royaume Luanga, situé dans le golfe de Guinée. Ainsi, porter un masque dans les religions traditionnelles, c'est devenir un porte-parole, un porte-voix de messages destinés aux simples mortels. Comme un écho du monde des esprits qui entourent dans ces sociétés toutes les personnes et qui prennent ainsi figure humaine le temps d'une cérémonie rituelle. On imagine sans peine le costume impressionnant qui devait recouvrir le médiateur, dansant au rythme des chants et des percussions. Vu de face, le masque impressionne. Mais vu de profil, il interroge. Comme si nous sortions de son emprise spirituelle. Puisque déjà, l'oracle ne s'adresse plus à nous. Occasion de noter que ses oreilles, elles, sont petites, presque fermées. C'est d'ailleurs le propre de bien des idoles, même de celles que le petit peuple d'Israël réinventait sans cesse au fil de sa marche dans le désert. Ces substituts du divin, faits de main d'homme, ont des yeux et ne voient pas, des oreilles et n'entendent pas. Posé sur la face d'un simple mortel, le masque cache, dévoile, montre, protège. Notre simple visage n'en fait-il pas autant ?
0: Merci Dominique Long. On vous retrouve dans les pages de Pèlerins de cette semaine, dans votre chronique Méditer une œuvre d'art. Et on se retrouve samedi prochain.

0: L'Europe, c'est vous sur RCF Notre-Dame avec Vincent Lequeux. Bonjour Vincent.
1: Bonjour Bruno, bonjour à toutes et à tous.
0: Un rendez-vous que nous proposons avec le site web Toute l'Europe. Quel dossier phare pour l'Union européenne ? Et ce matin, Vincent, vous revenez sur la rentrée politique européenne.
1: Et oui Bruno, la France n'est pas la seule à effectuer sa rentrée. Du côté de Bruxelles, on s'active aussi. Alors le premier grand rendez-vous, c'est le 16 septembre, quand Ursula von der Leyen va prononcer son discours sur l'état de l'Union. Devant les députés européens réunis à Strasbourg, la présidente de la Commission européenne va annoncer ses priorités pour les prochains mois. Alors quelles seront ces annonces ? Eh bien cela reste un secret bien gardé, mais on s'attend à ce qu'elle parle notamment de défense, de lutte contre la migration irrégulière ou encore de protection des mineurs sur les réseaux sociaux. Alors rendez-vous dans 10 jours pour en savoir plus.
0: Et l'Ukraine dans tout ça, Vincent ?
1: Alors bien sûr, l'Ukraine reste l'une des grandes priorités de l'Union européenne. Après 4 ans et demi d'invasion russe, il faut continuer à soutenir le pays financièrement et militairement, mais aussi à renforcer la défense de l'Europe. Car d'un côté, la Russie reste très menaçante, et de l'autre, la protection des États-Unis est, disons, quelque peu incertaine. En ce qui concerne l'aide à Kiev, l'Union pourrait ces prochains mois accélérer le versement de son prêt de 90 milliards d'euros. Et côté défense, un autre prêt de 150 milliards d'euros, aux États membres cette fois, entre dans sa phase concrète. Grâce à cet instrument que l'on appelle SAFE, les États membres peuvent acheter de nouveaux équipements militaires, notamment européens.
0: 90 milliards, 150 milliards, d'où vient cet argent ?
1: Alors pour ces deux montants, il s'agit de prêts, donc l'Union européenne peut emprunter directement sur les marchés. Mais pour le reste, effectivement, ce sont les États membres qui alimentent le budget européen. C'est d'ailleurs un autre grand sujet de cette rentrée, puisque tout le monde n'est pas d'accord, c'est un euphémisme, sur le contenu du prochain budget à long terme de l'Union, de 2028 à 2034. La Commission a proposé un montant de 2000 milliards d'euros, les députés européens le trouvent insuffisant. Et les États, eux, enfin surtout les contributeurs nets, comme l'Allemagne, trouvent que c'est trop. Et pour cela, il faudrait aussi revoir les priorités. Plus de défense et d'économie, mais moins d'argent aux régions et à l'agriculture. Ce qui hérisse la France, grande bénéficiaire de la politique agricole commune. Bref, trouver un compromis à 27 ne va pas être simple, et encore là je résume à grands traits. On va quand même essayer d'arriver à un premier accord d'ici la fin de l'année. C'est l'objectif de l'Irlande qui, aujourd'hui, préside le Conseil de l'Union européenne, là où se retrouvent les ministres des 27. Et c'est aussi ce que tente de faire le président du Conseil européen, Antonio Costa, qui est actuellement en tournée dans les capitales.
0: Vincent, y a-t-il d'autres chantiers ?
1: Alors oui, les sujets ne manquent pas. Si l'on continue à parler de gros sous, il va falloir aussi surveiller de près les budgets 2027 des États membres, notamment ceux des 10 pays, dont la France, qui sont en déficit excessif. Il y a aussi la poursuite des élargissements de l'Union, avec 10 pays candidats, et depuis fin août, l'Arménie, qui elle aussi frappe à la porte. Autre sujet à résoudre, la hausse des prix de l'énergie, conséquence notamment de la guerre en Iran, ou encore les relations parfois tendues avec Donald Trump. D'ailleurs, Ursula von der Leyen se rend demain au Groenland pour signer une déclaration commune. Le Groenland qui reste convoité par le président américain. Bref, si vous nous écoutez, c'est que vous aimez les sujets européens. Et donc j'ai une bonne nouvelle, vous ne devriez pas vous ennuyer ces prochains mois.
0: Merci Vincent Lequeux, l'Europe c'est vous, c'est terminé pour cette semaine. On se retrouve la semaine prochaine sur RCF Notre-Dame. En attendant, il y a votre site internet touteleurope.eu. (rire) 8h41, de l'humour chaque matin désormais sur RCF Notre-Dame dans la matinale de Pierre-Hugues Dubois. Et jeudi, il accueillait dans son studio Violaine de Pince.
2: Bonjour Violaine de Pince.
3: Un bon dia Pierre-Hugues, bon dia tout le monde.
2: Oh là là là, vous nous parlez portugais ce matin Violaine.
3: Oui, même si je parle beaucoup mieux latin, c'est pour vous mettre dans le thème puisque je viens vous parler de la décision de l'Union Européenne de suspendre les importations de volailles et de bœufs depuis le Brésil.
2: Ah oui, c'est dans l'actualité.
3: Voilà, donc ça y est, cocorico, on va enfin manger exclusivement du coq gaulois et plus du poulet qui danse la samba. C'est la fin de mon steak à voyager plus que moi. Et encore, heureusement que ce n'est pas un steak aller-retour.
2: Ah oui, elle est bien celle-ci. Il faut vous suivre sur le jeu de mots.
3: Oui, qui m'aime me suivre, mais pas dans la rue par contre. Alors en effet, le Brésil ne respecte pas certaines normes de l'Union européenne sur la viande. Et oui, parce que quand on importe, il faut que ça respecte nos critères. C'est ce qu'on appelle l'immigration choisie.
2: Mais l'Union européenne a raison de protester contre l'utilisation abusive d'antibiotiques dans les élevages, Violaine.
3: Oui, parce que ça faisait des moutons à 5 pattes.
2: Oh.
3: Non, je plaisante. C'est sûr que manger du poulet aux hormones ou du bœuf au doliprane, ça ne donne pas envie. Tiens, Alfred, pour ta migraine, mange une entrecôte. D'ailleurs, Madame Taillé-Polian, j'ai une question pour vous. Quand l'accord de libre-échange avec l'Amérique latine a été signé en janvier dernier, est-ce qu'on peut dire que vous étiez verte?
2: Ah.
3: Alors, c'est vrai qu'il y a des pays dont on ne devrait pas importer certains produits. Hein. Qui a envie de boire du vin belge, d'attraper le Covid de Chine ou encore de recevoir des idées des États-Unis?
2: Et en même temps, Violaine, la viande brésilienne, il faut reconnaître qu'elle est moins chère aussi en supermarché.
3: Oui, c'est vrai, mais en même temps, c'est tout le problème. Parce que comme le dit à l'AFP l'éleveur brésilien Carlos Roberto dos Santos e Oliveira e Souza di Jesus Cristo de la Semana. Bon, j'ai cité Jésus, c'est bon, j'ai coché la case de respecter la ligne éditoriale de RCF Notre-Dame. Donc, comme disait ce cher Carlos, un éleveur européen n'a aucun moyen de rivaliser avec moi. Bah oui, c'est comme demander à Elisabeth Borne de rivaliser de glamour avec Marilyn Monroe. Alors, le problème, c'est quand même qu'on est en train de sacrifier notre agriculture et notre planète en important de la viande d'Amérique latine. Et c'est ce que j'appelle une sacrée boulette.
2: Alors, Violaine, vous avez un mot de la fin pour nos agriculteurs.
3: Oui, j'avais envie de leur dédier une petite fable parce qu'on leur mène la vie dure. Alors, ça s'intitule « Les paysans que l'on prenait pour des ânes ». Alors, vous allez reconnaître le modèle.
2: Allez-y, Violaine.
3: Travaillez, prenez de la peine, mais n'en faites pas tout un foin. Les braves paysans remplissaient les bedaines sans dire le moindre mot, mais n'en pensant pas moins. Ils peinaient durement sous le poids du fardeau, cependant qu'à la ville s'agitaient les cerveaux. Nous avons de la viande ici en abondance, cependant importons de l'Amérique en France. Nous réduirons les coûts pour les consommateurs, quoi qu'il en coûte pour nos chers agriculteurs. Alors les paysans protestèrent, mais on ne les écouta guère. Ils furent tant pressés qu'il n'en sortit plus une goutte. Les citadins désespérés mirent trop tard en doute leur politique aveuglée en matière d'agriculture. Et c'est ainsi que vint le jour où ce fut à leur tour de se serrer la ceinture.
0: L'humour désormais chaque matin, du lundi au vendredi, dans la matinale de Pierruc Dubois à partir de 7h35. Dans un instant, sur RCF Notre-Dame, direction la Catalogne avec Thierry Georges.

0: Joé Hisaishi, à l'honneur ce matin sur RCF Notre-Dame. Suivez le guide est un rendez-vous de Thierry Georges à retrouver désormais chaque samedi sur notre antenne, c'est à partir de 21h. Il nous emmène cette semaine en Catalogne. Extrait.
1: Madame, Monsieur, bienvenue à Barcelone, aéroport El Prat. Il est 11h passé de 52 minutes. Et vous pouvez dès à présent désactiver.
2: Bienvenue à Catalogne. Bienvenue en Catalogne.
3: Située au nord de la péninsule ibérique, à la frontière française, la Catalogne est l'une des 17 communautés autonomes d'Espagne, d'une superficie de 32 000 km², un peu plus de la Belgique. La Catalogne compte 8 millions d'habitants. Barcelone est la capitale administrative et économique qui a attiré en 2025 près de 16 millions de touristes. C'est davantage que la capitale espagnole, Madrid. Parmi les Catalans célèbres, Salvador Dalí, à qui cette série est essentiellement consacrée. Nous sommes dans ce troisième Suivez le Guide, à Figueras, la ville natale de Dalí, 50 000 habitants, à 140 km au nord-est de Barcelone et 40 seulement de la frontière française. Salvador Dalí est né le 11 mai 1904 au numéro 6 de la rue Monturiol. Narcís Monturiol est l'inventeur du premier sous-marin à

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1: 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Très bon samedi.
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1: Vous écoutez RCF Notre-Dame, il est 8h50, c'est l'heure de la prière du matin. Dans quelques instants, le Père Sébastien Tonnier nous proposera sa méditation de l'Évangile. Aujourd'hui, l'Évangile selon Saint-Luc, au chapitre 6, les versets 1 à 5. Pourquoi faites-vous ce qui n'est pas permis le jour du sabbat ?
5: Un jour de sabbat, Jésus traversait des champs. Ses disciples arrachaient des épis et les mangeaient après les avoir froissés dans leurs mains. Quelques pharisiens dirent alors, « Pourquoi faites-vous ce qui n'est pas permis le jour du sabbat ?» Jésus leur répondit, « N'avez-vous pas lu ce que fit David un jour qu'il eut faim, lui-même et ceux qui l'accompagnaient ? Il entra dans la maison de Dieu, prit les pains de l'offrande, en mangea et en donna à ceux qui l'accompagnaient, alors que les prêtres seulement ont le droit d'en manger. Il leur disait encore, « Le Fils de l'homme est maître du sabbat. »

Bonjour. Pourquoi faites-vous ce qui n'est pas permis le jour du sabbat ? La question des pharisiens semble justifiée. Le champ où les disciples arrachent quelques épis appartient à un autre et la loi permet pourtant ce geste. Le Deutéronome le dit très clairement. Si tu traverses les moissons de ton prochain, tu pourras arracher des épis à la main, mais tu ne porteras pas la faucille sur sa moisson. Le tort des disciples se réduit à un seul point. Ils ont froissé ces grains un jour de sabbat, ce que les pharisiens comptent comme un travail. Ils font en somme un jour ce qui est permis, un autre. À l'origine du reproche, il y a moins la loi elle-même que le pouvoir que les pharisiens s'arrogent de fabriquer la loi sous couvert de la commenter. À cela, Jésus répond en deux temps. Il fait d'abord mine de s'abriter derrière le précédent du roi David, qui avait pris et distribué à ses compagnons les 12 pains du temple réservés aux seuls prêtres. On ne fait pas grief à David d'avoir mangé les pains de la maison de Dieu. Pourquoi reprocher à ses disciples quelques grains ? Puis Jésus prend de la hauteur. David s'était senti libre devant une règle édictée par les prêtres. Le Fils de l'homme se déclare libre devant le sabbat, institué par Dieu et réglementé par les hommes. Il est libre pour retrouver dans le sabbat cette respiration que Dieu voulait donner à l'homme. Le Christ conteste donc la manière aveugle dont on applique la loi, plutôt que la loi elle-même. Il est plus grand que David, plus libre encore que lui dans la maison du Père. C'est lui qui nous transmet désormais toute la volonté de Dieu et nous montre comment le Père veut être servi. C'est lui surtout qui nous fera entrer dans le grand repos de Dieu et qui nous en donne déjà l'avant-goût. Venez à moi, vous tous qui peinez sous le fardeau. Moi, je vous donnerai le repos. Désormais, c'est le Christ, par son esprit, qui rythme les travaux et les jours de notre vie de foi.

Notre Père qui es aux cieux, que ton nom soit sanctifié, que ton règne vienne, que ta volonté soit faite sur la terre comme au ciel. Donne-nous aujourd'hui notre pain de ce jour. Pardonne-nous nos offenses,

comme nous pardonnons aussi à ceux qui nous ont offensés. Et ne nous laisse pas entrer en tentation, mais délivre-nous du mal. Car c'est à toi qu'appartiennent le règne, la puissance et la gloire pour les siècles des siècles. Amen.

0: C'était la prière du matin. Le Père Sébastien Tony avait préparé la méditation de l'Évangile. Ce matin, l'Évangile selon saint Luc au chapitre 6, les versets 1 à 5. « 8h56 sur RCF Notre-Dame, voici le Saint du jour présenté par Isabelle Delaunay. Bonjour Isabelle.
1: Bonjour, en ce 5 septembre, nous fêtons les Raïssa, prénom d'origine slave qui veut dire « paix ». Sainte Raïssa fut une martyre volontaire d'Alexandrie, morte au IVe siècle sous la persécution de Dioclétien. Mais nous fêtons surtout aujourd'hui Mère Teresa de Calcutta, proclamée sainte par le pape François en septembre 2016. Cette toute petite sœur au visage ridé et au dos courbé, déterminée et empreinte d'absolu, a vraiment marqué le XXe siècle du sceau de la charité et de la joie. Née en Albanie le 26 août 1910, dans une famille modeste, elle quitta son pays à 18 ans pour partir missionnaire au sein des sœurs de Notre-Dame de Lorette, en Irlande, puis en Inde l'année suivante, à Calcutta. Là, pendant 15 ans, elle enseigna à des jeunes filles de haute caste. Mais un jour, alors qu'elle revenait d'une retraite dans les montagnes du Darjeeling, elle comprit qu'elle était appelée par le Seigneur à le servir dans les plus pauvres des pauvres. Après 2 ans d'attente, elle put enfin aller vivre avec les intouchables dans les bidonvilles de Calcutta. Elle n'a alors pour seul bien que son sari blanc à liseré bleu que tout le monde connaît aujourd'hui. Mère Teresa prend alors la nationalité indienne. En 1950, à 40 ans, elle fonde les missionnaires de la charité qui choisissent d'offrir leurs mains et leur cœur pour servir et aimer les plus déshérités. Elle ne cessait de les exhorter à la joie. Elle disait « Vous ne savez pas tout le bien qu'un simple sourire est capable de faire ». Elle aimait à dire « Plus la misère est grande, plus la prière est urgente ». En 1952, elle fonde le Mouroir de Kalighat à Calcutta. En 1955, un orphelinat pour les enfants abandonnés. Et elle étendra l'action des missionnaires de la charité aux soins des lépreux. Pour financer les secours des pauvres, elle n'hésitera pas à frapper aux portes des puissants, comme en Europe et aux États-Unis.
0: Merci Isabelle Delaunay, c'était le Saint du jour. On aura le plaisir de vous retrouver dès demain, bien évidemment, sur l'antenne de RCF Notre-Dame. Et bien voilà, pour moi, c'est l'heure de vous quitter. On se retrouve demain, dimanche, entre 6h30 et 9h. Passez toutes et tous une excellente journée à l'écoute de nos programmes. Une journée marquée par la chaleur sur la plupart des régions de France et de Belgique. Merci également à Nicolas Fournel pour la réalisation technique. Très belle journée donc à chacun d'entre vous et rendez-vous demain matin, 6h30.
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1: Bonjour à tous et merci. Merci de nous écouter toujours sur RCF Cœur de Champagne. Aujourd'hui, on ouvre un coffre rempli de récits, de personnages inattendus et de secrets enfouis sous nos pavés. Nous recevons Aurélien Boucher, historien passionné, guide conférencier et auteur de plusieurs ouvrages qui éclairent la Champagne sous un jour souvent surprenant. Walt Disney, un Américain en Champagne, Marie-Antoinette, reine en Champagne, la Gestapo à Châlons, une exception, le bunker de la gare de Châlons, Joséphine Baker, trois jours en Champagne, 1940, la bataille oubliée de Châlons où les présidents français et le Rwanda. Aurélien explore notre territoire comme un archéologue des histoires oubliées, révélant que la Champagne n'est pas seulement un paysage, mais une scène où ont défilé des artistes, des reines, résistants, soldats, espions et même des présidents contemporains. On embarque ensemble pour une traversée où la petite histoire se mêle à la grande, sans poussière, sans musée figé, mais avec une lumière vive qui réveille le passé. A tout de suite.
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1: Bonjour Aurélien.
2: Bonjour.
1: Merci, merci d'être là, merci d'avoir accepté notre invitation aujourd'hui.
2: Un grand plaisir, oui, merci à toi de m'accueillir.
1: Tous ces livres en moins de 2 ans je crois. Hein.
2: Oui voilà c'est ça, oui, j'ai un petit peu boulimique là-dessus.
1: Et je crois qu'il y a un livre en préparation.
2: Il y a un livre en préparation voilà, sur le couvent des Récollets, ouais. Voilà, sur Notre-Dame, donc 400 ans d'histoire, donc un grand morceau aussi qui me prend du temps, voilà, qui va bientôt sortir, 18 décembre, voilà, on peut déjà l'annoncer. Donc effectivement, dès que j'ai un sujet, dès que j'ai des sources, il y a matière pour un livre, donc ça en fait déjà
1: tu
2: beaucoup.
1: Y vas. Et qu'est-ce qui t'a donné envie d'écrire comme ça?
2: C'est un rêve de gosse. Vraiment, quand j'étais tout petit, j'étais déjà passionné de littérature. Et je me suis dit, mais moi aussi, j'aimerais bien inventer des histoires ou aller chercher des choses. J'avais vu plus jeune Indiana Jones, voilà, avec Harrison Ford. Ouais. Et je me suis dit, ouais, avec le chapeau, il a des aventures, il est archéologue, il cherche des choses. Puis j'aimerais bien faire ça aussi, moi.
1: C'est impressionnant parce que ouais, il y a une histoire, c'est des sujets différents complètement.
2: Mmh. Oui.
1: On va commencer par Walt Disney, un Américain en Champagne. Mmh. Qu'est-ce qui vient faire Walt Disney chez nous?
2: Ben, Walt Disney, ouais, c'est la super histoire. Donc faut se dire, moi, il y a à peu près 10 ans, je travaillais dans les caves pommeries à Reims.
1: Oui.
2: Et ils avaient une tradition, journée du patrimoine, c'était d'ouvrir les salons privés. Justement pour les visites gratuites, et il montrait les livres d'or de la maison.
1: D'accord.
2: Et j'ai une collègue qui vient me voir, qui me dit « Aurélien, t'adores l'histoire ?» Je lui dis « Oui ». Elle me dit « Regarde dans le livre d'or, bah, je vois la tête de Mickey Mouse au stylo plume, et la belle signature Walt Disney 1935. » Et j'ai dit « Il est venu à Reims, est-ce qu'il serait pas venu ailleurs? Qu'est-ce qu'il est venu faire ?» C'est de là que c'est parti, effectivement. Il m'a demandé de 2015 à maintenant, quasiment 10 ans de recherche voilà, pour refaire tout son parcours à Walt Disney.
1: Et donc, raconte-nous un peu plus sur sa venue en Champagne.
2: Alors il a 17 ans à l'époque, on est fin 1918, début 1919, et lui s'est engagé comme ambulancier volontaire à la Croix-Rouge américaine. Donc il vient pour aider, il va être ambulancier, il est basé à Paris, hôpital temporaire numéro 5, c'est les courses hippiques de Longchamp.
1: Oui.
2: Et dans ses missions, on va lui dire, tu vas emmener des officiers dans les coins qui sont d'intérêt, venir livrer la Croix-Rouge américaine en Champagne, dont le siège est à Châlons à l'époque.
1: D'accord.
2: Donc avec des camions de 5 tonnes, il va venir de temps en temps pour livrer des pansements dans les hôpitaux temporaires et de la nourriture. Donc c'est comme ça qu'à 17 ans, il débarque à Châlons, qui a 50% de ses bâtiments qui sont endommagés. Il y a des soldats partout, il y a des anciens hôpitaux. Et lui, il se balade là-dedans, il va au Jard. Voilà, on imagine comme ça, se promener dans le Jard. Il va près du castel Marie-Antoinette, donc l'ancien séminaire, c'est l'hôtel de région. Et il va passer rue Grande Étape, il va aussi passer par le couvent des Récollets. Alors, ça,
1: d'accord.
2: C'est incroyable.
1: Il est passé également rue du Lycée.
2: Hmm?
1: Et si je parle de rue du Lycée, c'est parce qu'il s'est inspiré d'un monument pour faire également son château.
2: Oui, effectivement. Il dessine déjà beaucoup à l'époque. On dit que c'est un cartooniste en anglais.
1: Oui.
2: Et il a dessiné dans un carnet 2 petits rats des tranchées qu'il a vus sur l'ancien front de Champagne. Et 10 ans après, l'un des 2 petits rats va devenir Mickey Mouse. Donc
1: d'accord.
2: C'est une inspiration qui vient de chez nous, effectivement. Il y a plein de bâtiments qui l'ont inspiré. Le castel Marie-Antoinette. Rue du Lycée, il y a une belle tour aussi. Et aussi le château du Marché dans le Jard. Le bas de ces tours, on les retrouve sur le château de Cendrillon. C'est les tours les plus basses du château de Cendrillon.
1: Et du coup, suite à tes recherches, tu as retrouvé donc des photos de Walt Disney en Champagne.
2: Ouais, effectivement, on le voit ambulancier, il n'a pas de moustache, il est tout jeune, et il fait des dessins même déjà sur les ambulances.
1: D'accord. Bon. Tu nous parlais de Marie-Antoinette, donc une reine en Champagne. On connaît la reine à Versailles, mais beaucoup moins ses passages champenois. Qu'elle venait-elle faire ici ?
2: Alors, elle est venue pour plein de raisons. Première fois, elle a 14 ans, en 1770, c'est le chemin de son mariage de l'Autriche vers Versailles avec le futur Louis XVI. Oui. Donc l'intendant de Champagne, c'est Gaspard Rouillet d'Orfeuille. Il a joué des pieds et des mains pour avoir la venue de Marie-Antoinette à Châlons. Et donc c'est là qu'on va lui dédier la porte Sainte-Croix, justement la porte Dauphine. Elle va passer en dessous, elle a droit à un feu d'artifice, deux pièces de théâtre à l'intendance, donc la préfecture. Et au dîner, elle va nous créer le biscuit rose. Voilà, elle a du champagne ruinard rosé, le biscuit de Reims qui est marron à la vanille. Elle s'ennuie, elle a 14 ans. Elle trempe son petit biscuit marron à la vanille dans le verre de champagne rosé.
1: Et ça finit un biscuit rosé.
2: Et voilà.
1: De chez Le Castel Marie-Antoinette, du coup, c'est un lien parce que c'est juste à côté.
2: C'est un lien, oui, effectivement. Donc, des années après, on a un industriel chalonnais qui va construire le castel, 1890, pour sa fille. On est à côté de la porte Sainte-Croix et sa fille l'a appelée Isabelle Marie-Antoinette, voilà, d'accord, comme la reine. Donc, ils lui construisent beau château dans lequel elle ne vivra pas parce qu'elle se marie avec un Parisien et elle s'en va.
1: Mais pourquoi la porte Sainte-Croix de Châlons-Champagne, il y a des structures, des sculptures que d'un seul côté, explique-nous.
2: Oui, alors ils ont commencé à la construire, ils se sont dit on a le temps, puis quand on va savoir que Marie-Antoinette vient, on se dit oh là là, faut se dépêcher, elle arrive au mois de mai 1770, et on a le temps que de finir les sculptures qui sont, quand on arrive depuis l'avenue de Gaulle.
1: D'accord.
2: Et tout ce qui est dans la ville, ils n'ont pas eu le temps, donc quand elle vient, ils mettent des fosses, des moulures qu'ils ont peint en se disant c'est la dauphine, normalement son rang fait qu'elle va passer sous la porte, elle va pas se retourner. Effectivement, elle s'est pas retournée, elle a jamais vu que la porte, on n'a pas eu le temps de la finir en fait.
1: Tu mets combien de temps pour faire des recherches sur un thème bien précis, parce que c'est souvent très rapide et t'arrives à dénicher des choses incroyables.
2: Oui, en général, j'ai une bonne méthode. Donc, quand il y a un sujet qui m'intéresse, je commence à regarder déjà dans les livres ce qu'on peut avoir, si c'est des noms de rues, si c'est sur la ville. Je vais aux archives et en général, il me faut quelques mois pour vraiment cerner un sujet. Je dirais, alors, ça peut paraître rapide, mais 6-8 mois, en général, j'ai la matière pour pouvoir écrire quelque chose. Oui.
1: On va changer de sujet. Un nouveau livre, La Gestapo à Châlons, une exception. Votre ouvrage montre une singularité locale et la Gestapo. Qu'est-ce qui distinguait Châlons du reste du territoire occupé ?
2: Alors, on a une position délicate avec Châlons. Donc, on est occupé dès le mois de juin 1940, après la bataille de Châlons. Il y a 18 000 Allemands qui sont ici. On se retrouve en zone occupée. L'Alsace-Moselle va pas tarder à être annexée. Et donc, Châlons se retrouve quasiment à la frontière avec l'Allemagne.
1: D'accord.
2: Donc, on est entre zone occupée, l'Allemagne, et au-dessus, on a la zone interdite avec les Ardennes et une partie de la Marne. On interdit aux réfugiés de revenir. Donc, Châlons se retrouve à un carrefour et c'est une des rares villes françaises à se retrouver dans cette position à cette époque-là.
1: Et parle-nous un petit peu donc de la Gestapo à Châlons.
2: Donc, ils ont réquisitionné donc la Gestapo, la Geheimstadtpolizei, la police politique allemande. Elle va bien réquisitionner les bâtiments du cours d'Ormesson, là justement. Et ils vont dire, ce bâtiment-là, on y met la police, un standard téléphonique. On amenait les Chalonnais qu'on venait interroger. Et quand on sentait dans un contrôle d'identité qu'il y avait quelque chose de louche, les Allemands faisaient descendre dans les sous-sols les cuisines, transformées en salles de torture, justement, et transformées en cachots. Et c'est là qu'on a quasiment 1000 personnes de 40 à 44 qui ont été interrogées dans les sous-sols de la Gestapo chalonnaise.
1: Derrière la préfecture, dans le bâtiment de 9 habitants en ce moment,
2: c'est effectivement, ça. Effectivement, c'est ça. Oui, un bâtiment, on passe devant, on n'a pas l'impression qu'ils aient passé ça dedans, c'est un très beau bâtiment. Il y a une petite pancarte qui explique, il faut vraiment venir devant, que c'est un ancien siège de Gestapo, et c'est le seul en France qui était conservé en l'état.
1: En effet, on peut voir des photos, il y a encore des traces de sang.
2: Voilà, il y a également des prisonniers, on a des graffitis, on a pas mal de documents. Ce qui est préservé, c'est vraiment la partie cachot, mais c'est le seul qu'on peut voir sur toute la France, il n'y en a que 3 en Europe.
1: Comment aborde-t-on un sujet aussi lourd tout en le rendant accessible au public ?
2: Alors je me suis dit toujours, quand j'ai découvert tout ce qui était Deuxième Guerre mondiale ou même la Shoah, j'avais des professeurs au collège qui étaient super pédagogues. C'était choquant, mais ils nous ont amené ça avec beaucoup d'humanité. Je me suis dit, j'ai envie de comprendre ça. Et je me dis, pour des générations beaucoup plus jeunes qui n'ont pas connu la guerre, comment on peut leur expliquer ces choses-là ? Je me place en historien en me disant, je prends les faits vraiment de manière objective, en disant, je vous raconte tout ça avec des détails parfois très crus, mais le but, c'est que ça ne se reproduise pas. C'est vraiment passeur de mémoire et on est vraiment sur la prévention.
1: On va changer de thème ? Un nouveau livre, Le bunker de la gare de Châlons. Le bunker, c'est un morceau de béton qui raconte beaucoup. Pourquoi est-il si important pour comprendre la période ?
2: Alors, on a du mal à imaginer, mais Châlons a eu trois grands bunkers pendant la Deuxième Guerre mondiale. Ça a été construit par le ministère de la Guerre pour protéger la gare de Châlons, qui était une des plus grosses gares de France. Et c'est un bunker donc, qui est derrière la mission locale aujourd'hui, pour nos auditeurs. Ouais. Quand on passe sur le pont de Marne,
3: à la gare.
2: Voilà, on peut l'apercevoir. Par contre, si on est devant la gare, on ne le voit pas du tout. Il a été oublié pendant plus de 50 ans. Redécouvert en 2021, on a pu rentrer à l'intérieur.
3: C'est fou quand même.
2: Et capsule temporelle, il y a des choses qui étaient superbement bien conservées, des dessins, des graffitis. On a des dates. Et donc c'est un sacré puzzle, effectivement. On n'est pas dans la ligne Maginot, techniquement, mais on a les mêmes équipements.
3: Comment le public réagit-il lorsqu'il découvre cet élément oublié du paysage ?
2: On a des très bonnes réactions, tout le monde me dit à chaque fois, mais on ne savait pas qu'il y avait ça à Châlons, effectivement. Ils comprennent l'importance militaire de Châlons et ils sont surpris en se disant, on dit souvent qu'à Châlons, pour certains, hein, qui ne sont pas forcément chalonnais, il ne se passe pas grand-chose, Reims n'est pas très loin, il y a beaucoup d'histoires, mais il y a aussi énormément d'histoires à Châlons.
3: C'était important pour toi de faire revivre tous ces moments historiques chalonnais ?
2: Oui, complètement. Je me dis toujours, Châlons, c'est une belle ville, on a une super histoire, on a des archives qui sont complètement folles, 27 km de documents aux archives de la Marne. Et à mon sens, c'est une histoire qui n'est pas assez développée, effectivement. On est dans le triangle Épernay, Reims, Troyes, qui est un petit peu plus bas. Et on se dit toujours, Châlons au milieu, qu'est-ce qui se passe ? On est au cœur de l'histoire de France quand on est à Châlons.
3: Tu n'écris pas seulement, hein, tu fais également des visites.
2: Oui.
3: Sur Châlons ?
2: Oui, sur Châlons.
3: Sur Reims ?
2: Oui.
3: Sur Épernay ?
2: Épernay.
3: Épernay, si tu as une anecdote à nous raconter, c'est quoi ?
2: Épernay, on a le passage aussi à un moment donné de Marie-Antoinette au retour de Varennes.
3: Oui.
2: Et donc il y a une anecdote sympa. Ils doivent aller vite parce qu'ils ont été découverts. Le peuple n'est pas très content. Ils s'arrêtent dans une auberge. Ils vont déguster de l'omelette. Voilà, on a du mal à imaginer la famille royale comme ça, mais on leur prépare quelque chose à la va-vite. Et c'est un moment où Marie-Antoinette a failli se faire lyncher. C'est pas passé très loin. Elle a un garçon, le prince, à un moment qui tombe de ses bras, il hurle en plein milieu de la foule, il a peur de se faire lyncher lui-même. Donc c'est un moment assez poignant, effectivement. Et donc Marie-Antoinette, elle est passée par l'avenue de Champagne, effectivement.
3: Est-ce qu'il y a un lien entre la tour Eiffel et quelque chose qui se trouve à Épernay dans une cave de Champagne ?
2: Dans une cave de Champagne. Alors on a effectivement, on a Gustave Navelet, notre Chalonnais, notre Champenois.
3: Oui.
2: Il est né à Châlons, il est sculpteur, il a fait des sculptures donc, dans les caves Jackson, chez nous.
3: D'accord.
2: Pommerie, et il a fait des petites choses pour les caves Mercier, dont le fronton du plus grand tonneau à Champagne du monde. Deuxième prix derrière la tour Eiffel,
3: voilà,
2: à l'Expo universelle de 1889.
3: Je connais un peu de choses, mais
2: oui.
3: je n'ai pas les dates comme toi. Et on peut demander à Maël, notre technicien qui est là et qui nous soutient, qu'il n'y a pas de feuille en face de lui, toutes les dates sont dans sa tête. Joséphine Baker, trois jours en Champagne, on passe de la reine à Joséphine. Et après, peut-être pas, on va passer par Mimimati, peut-être. Joséphine Baker, trois jours seulement, mais trois jours qui comptent. Pourquoi ce passage de Joséphine est-il si marquant ?
2: Oui, alors Joséphine Baker, c'est une belle histoire aussi. Elle a été panthéonisée en 2021. Il y a une photo qui a refait surface chez nous. On la voit à l'hôtel de ville de Châlons en train de faire une conférence.
3: D'accord.
2: Et il y avait une petite anecdote où on dit, sur le carillon de Notre-Dame-en-Vaux, le carillonneur a joué la mélodie de sa chanson « J'ai deux amours ».
3: D'accord. Okay.
2: Et moi, ça m'a intrigué. Je me suis dit, qu'est-ce qu'elle est venue faire au juste ? Et donc, elle est venue en 1957 pour une série de conférences contre le racisme. Donc, elle va faire Châlons, Épernay, Reims. Trois villes qui comptent dans sa carrière, parce que c'est pas la première fois qu'elle est venue, effectivement.
3: D'accord.
2: Première fois, c'est 1934. Elle a la trentaine et elle fait un spectacle au Casino, donc l'ancien cinéma rue Lochet,
3: oui,
2: à Châlons. Elle chante J'ai deux amours, elle a un spectacle de music-hall. 1172 personnes, c'est plein à craquer.
3: As-tu ressenti une émotion particulière en retraçant cette présence en Champagne ?
2: Oui, alors c'était assez fou, parce qu'elle a un parcours admirable. Elle naît en 1906 aux États-Unis. Elle est noire, donc on a cette ségrégation raciale qui est dure. Et quand elle raconte son enfance, je le mets souvent dans le livre, elle le dit, je me suis mise à danser pour avoir chaud en fait. Elle avait froid dans son domicile. Elle se déguisait, elle faisait pas mal de grimaces, elle était comique pour ça. Et quand elle se fait repérer, elle se retrouve à Paris, elle ne parle pas un mot de français. Et elle se retrouve dans la capitale française avec un sentiment de liberté assez fort. Et donc c'est un personnage, effectivement, qui rappelle d'autres personnages, l'humanité assez forte, et de suivre sa carrière en parallèle avec la Champagne, on se rend compte que la Champagne la marque, et quand elle devient résistante, elle ne peut pas avoir d'enfant naturel, elle a plusieurs fausses couches, elle adopte 12 enfants, elle a ce projet fou de dire bah, « je vais adopter des enfants de religions différentes et de nationalités différentes », pour prouver que si on les élève tous ensemble, il n'y a pas de racisme, on est sur l'égalité.
3: La bataille oubliée, comment une bataille entière peut-elle sortir de la mémoire collective ?
2: Ah, mais on est en 1940, donc forcément la défaite de mai-juin, on n'a pas voulu trop en parler, que ce soit avec le maréchal Pétain ou De Gaulle, quand il va revenir au pouvoir. Et on a mis ça aux oubliettes, il faut se dire on est en juin 40, voilà, la défaite se rapproche pour les Français. Et on a 12 000 Allemands qui vont se présenter devant Châlons, 12 juin 40, face à 550 Français. Voilà, les braves Chalonnais vont tenir le 12, le 13, le 14 et une partie du 15 juin. C'est un sacré exploit, mais il n'y a plus grand monde dans la ville. Le maire, il est parti. Les Chalonnais qui sont 31 000, il n'y en a plus que 124 dans toute la ville. Donc il n'y a pas eu grand monde pour voir cette bataille. Et une fois que les Allemands vont occuper le terrain, justement, bah, ça va être effacé de la mémoire. C'est une défaite, on veut absolument pas en parler.
3: Donne-nous un petit peu de chiffres encore de cette bataille chalonnaise.
2: Alors j'avais dit 12 000 soldats allemands, 150 chars. Voilà, les Français 550 avec 10 chars seulement. Et donc on va avoir une centaine de morts au niveau des Français, ce qui fait à peu près 15%, 20% des effectifs présents. Donc c'est pas une petite bataille au final. Et au niveau des destructions, alors en 4 jours de bataille quasiment, on a 210 immeubles à Châlons ou des maisons qui sont complètement pulvérisées. C'est énorme en quelques jours. C'est des chiffres qu'on n'a pas vus depuis la Première Guerre mondiale. En quelques mois, on a eu ça à Châlons.
3: Oui.
2: Et là, en 4 jours, en 1940, on a autant.
3: Huitième livre.
2: Huitième livre.
3: Les présidents français et leur mandat.
2: Alors ça, c'est un sujet qui me tenait à cœur. Comme je disais tout à l'heure, quand j'étais collégien, donc j'ai vu le film d'Alain René, voilà, qui parlait justement de la Shoah. Ça m'a marqué. Et une fois arrivé à l'université de Reims, on me demande un choix pour le mémoire. Et je me dis, mais je sais ce qui s'est passé au Rwanda dans les années 90, le génocide. Et j'ai voulu comprendre mais pourquoi ça s'est reproduit. Alors qu'avec la Shoah, la Deuxième Guerre mondiale, on n'a dit plus jamais des choses comme ça. Donc j'ai creusé, j'ai trouvé un axe en me disant, mais on va voir un petit peu la politique africaine. On a reproché à la France, non pas d'être complice du génocide, mais des choses qui n'allaient pas. Et je me suis dit, bah voilà, moi, le petit champenois, je vais aller gratter tout ça, je vais aller aux archives pour essayer de trouver un petit peu les responsabilités. Comment on s'est retrouvé embringué dans cette affaire? Donc, je repars du général de Gaulle et on arrive jusqu'à la fin de la présidence de Nicolas Sarkozy.
3: C'est un sujet donc, qui est contemporain et sensible.
2: Oui, complètement, oui. Assez politique, mais qui est intéressant parce que on y voit de la politique, de la géopolitique, on parle des langues, pourquoi on parle le français en Afrique, par exemple, pourquoi l'anglais dans telle partie, le portugais ou autre chose, et c'est un petit peu le jeu des relations internationales. Voilà pourquoi on est amis avec tel ou tel pays, donc c'est super intéressant pour comprendre le présent, en fait.
3: Donc tu as travaillé sur chaque président jusqu'à Nicolas Sarkozy.
2: C'est ça.
3: Et quel a été le moment le plus marquant pour Jacques Chirac, par exemple?
2: Jacques Chirac, alors
3: avec
2: lui, avec l'Afrique, alors on ne le surnomme pas le père de l'Afrique, mais il avait une relation particulière avec les dirigeants, justement, c'est une certaine génération. Justement, Jacques Chirac, lui, faisait son possible pour que la France ait des très bonnes relations avec l'Afrique. Et donc, avec le Rwanda, bah, il prend la succession de François Mitterrand. Il est un petit peu fâché, voilà, il va un petit peu rompre les liens avec le Rwanda à cette époque-là. En disant, ben voilà, le Rwanda accuse la France d'avoir participé au génocide. Chirac va dire, non, c'est pas ce qui s'est passé, effectivement. Et on va avoir une commission d'enquête, justement, qui va commencer déjà à nettoyer un petit peu les choses et mettre les responsabilités. Et Chirac, ben, lui, va permettre à la France de garder un pied en Afrique à cette époque-là. Ben, on le considère un petit peu comme le dernier président de la Ve République à avoir ce type de relation avec l'Afrique. Ensuite, c'est sûr, les présidents suivants, c'est pas la même histoire.
3: Aurélien, si un seul de tes ouvrages devrait rester dans le temps, lequel souhaites-tu voir survivre et pourquoi?
2: Ah, si je devais choisir comme ça, je dirais celui sur Walt Disney, parce que c'est vrai que c'est aussi un rêve de gosse. Voilà, j'ai découvert Walt Disney avec Blanche-Neige et les Sept Nains, je dois avoir 5 ans, et je me suis dit waouh, quel univers, j'ai suivi tous les Disney au fur et à mesure de leur sortie, et donc ça me tenait à cœur, ça, de me dire. Adulte, et puis moi-même papa, je me suis dit j'aimerais bien transmettre ça et dire voilà le grand monsieur Disney, la plateforme Disney Plus et compagnie, de dire voilà oui, reprenez les origines, il est passé par la Champagne et une bonne partie de son inspiration elle vient de chez nous, donc ça me tient à cœur, s'il doit en rester un c'est celui-là pour dire mais tout ce que vous voyez, que ça aille de Vaiana à d'autres films, ou Lilo et Stitch, Cendrillon, on part de la Champagne. Ça, c'est complètement fou.
3: Un sujet qui t'a fait découvrir encore plus, t'as pu partager des plateaux de télévision, divers
2: oui,
3: studios radio,
2: oui, hein, complètement,
3: pour parler
2: oui.
3: de ce sujet.
2: Oui, parce que Walt Disney, ça a intrigué tout le monde. Quand j'ai dit, mais voilà, un Américain en Champagne, qu'est-ce qu'il est venu faire? Où est-ce qu'il est venu? Ben, il a fait Sainte-Menoux, il a fait Chalon, Reims, Épernay. Et dès que j'en parle, même à des visiteurs étrangers, des Anglais ou des Américains, ils me disent, ah, on ne sait pas d'où ça vient.
3: La Champagne cache-t-elle encore des histoires?
2: Oui, il y en a beaucoup, effectivement, mais je pense que j'ai encore un bon projet d'au moins une vingtaine de livres, ça, quand ça m'intéresse, j'ai envie d'écrire un livre et j'ai encore beaucoup de projets. Oui.
3: Quel livre te tient le plus à cœur, là? Qui est le prochain livre?
2: Oui, j'en ai un petit peu, comme j'ai fait les célébrités en Champagne, oui. Déjà Joséphine Baker ou Walt Disney, bah, j'en ferai bien sur les Américains, les grands Américains qui sont venus en Champagne. Et
3: d'accord.
2: Là, il y a énormément de monde, il y a plein de petites anecdotes sympas.
3: Et donc, un neuvième livre qui est en cours d'écriture, qui va sortir 18 décembre, hein,
2: oui.
3: Les Récollets, c'est
2: oui,
3: ça ?
2: Oui, effectivement.
3: Parle-moi un peu des Récollets.
2: Ah, là, ça, c'est la belle histoire. Donc, il y a quelques années, mais j'avais eu un entretien d'embauche, justement, au Collège Notre-Dame, un remplacement en français. Et je rencontre le chef d'établissement qui me dit, écoutez, voilà, après l'entretien, je vous fais visiter l'établissement. Et là, j'ai ouvert des grands yeux, je me dis, waouh, le cloître, la chapelle, les vitraux. J'ai tout de suite eu le coup de foudre, même en voyant le bel escalier en bois du XVIIe siècle. Je me suis dit, mais quel endroit vous avez là? Quelle belle histoire! Et ça m'a intrigué.
3: Donc, les frères qui sont passés. Un frère qui sort du lot, c'est Frère Luc.
2: Oui, effectivement, voilà.
3: Quel est le lien entre Frère Luc et Claude François, par exemple?
2: Voilà, et ben voilà, notre Frère Luc, quand il rentre en religion, se fait appeler Frère Luc de son vrai nom, Claude François. Là, c'est notre Claude François Chalonnet, comme je le dis souvent. C'est pas le lundi au soleil avec lui. Et donc, lui, il est né à Paris. Il a été peintre royal.
3: Oui.
2: Il fait un portrait, notamment, du roi de France Louis XIII et de la reine. Ensuite, il dit, je vais rentrer en religion chez les Récollets, devient Frère Luc. Et il va venir à Chalon et il va faire une quarantaine de tableaux. Alors, il est vraiment hyper actif. Et au moment de la Révolution, tout ça s'est confisqué. Et on les retrouve à Notre-Dame-en-Vaux aujourd'hui. C'est des beaux tableaux qui sont exposés à l'intérieur. Et aussi au musée de Chalon, au musée des Beaux-Arts.
3: Il a peint Léon Bourgeois?
2: Non. Alors, il a peint Jean Talon.
3: Jean Talon,
2: voilà,
3: excuse-moi.
2: Voilà, le grand champenois de l'époque, notre premier intendant de la Nouvelle-France. C'est le seul qui a réussi à faire un tableau, justement, un portrait de Jean Talon.
3: D'accord. Ensuite, les sœurs qui arrivent.
2: Oui.
3: Après, les sœurs, ils repartent.
2: Voilà.
3: Ils repartent parce que ça devient un magasin de l'armée, c'est ça?
2: Voilà, c'est ça, effectivement, la Révolution. Donc, on fait fondre le clocher, par exemple. Ça, c'est la belle anecdote. Dans la Révolution, on manque de plomb pour les balles de fusil. Donc, on va faire fondre le clocher de Notre-Dame, justement, pour avoir des balles pour la bataille de Valmy.
3: D'accord.
2: On l'a gagné, ça portait chance. Mais effectivement, pendant des années, c'est des milliers de manteaux, de fusils, de poudre qui vont rester dedans. Et ensuite, c'est Napoléon qui va dire, en 1805, on en fait officiellement une école tenue par les sœurs.
3: Donc les sœurs reviennent.
2: Voilà, les sœurs reviennent, effectivement. Et elles vont rester quasiment jusqu'au début 20e siècle.
3: Ils repartent.
2: Voilà, on a les lois sur les congrégations. On leur dit, vous n'avez plus le droit d'enseigner. Donc plus d'école. On ferme le tout jusqu'à l'entre-deux-guerres, quasiment.
3: Et là, un hôpital.
2: Un hôpital, effectivement. Première guerre mondiale, 1200 blessés qui sont soignés là-bas entre 14 et 18. C'est énorme, effectivement.
3: Un hôpital auxiliaire, quel numéro?
2: Hôpital auxiliaire numéro 41.
3: Pas mal.
2: Voilà, 10 grandes étapes.
3: Oui.
2: Voilà. Et on va voir, effectivement, tout est chamboulé, les grands brûlés, les personnes qui étaient amputées, du sang et des larmes, comme je dis souvent. On a du mal à imaginer ça en plein centre-ville.
3: Donc, Collège Notre-Dame, il y avait un hôpital. Le Collège Saint-Étienne, le cours Saint-François, il y avait également un hôpital.
2: Hôpital.
3: Et
2: oui.
3: Le troisième, il y avait un autre.
2: Alors, on avait...
3: Je te raconte une bêtise, je ne sais pas.
2: Oui, je reprends.
3: Je ne suis pas
2: on
3: historien.
2: On avait le collège, ce qu'on appelait le collège municipal, c'est le lycée Bayen aujourd'hui.
3: D'accord.
2: On était aussi hôpital. Il y avait 12 hôpitaux à Chalon à l'époque,
3: d'accord.
2: Donc c'est énorme.
3: Moi, j'étais à 3, moi.
2: Oui,
3: c'est bien. Aurélien, donc merci, ce n'est pas terminé, pour tous ces livres. Mais qu'est-ce qui te donne vraiment, vraiment envie d'écrire, de faire revivre le passé à ce point-là?
2: Bon, cette idée, toujours, je me dis de comprendre le présent, voilà, le monde dans lequel on vit. Il faut revenir sur le passé, savoir ce qui s'est passé effectivement. Les influences, ça nous sert toujours. Et j'ai toujours cette espèce de foi, effectivement. Je crois en l'humain. Et je me dis toujours que les histoires, qu'elles soient, je dirais, pas négatives, mais qu'elles soient moins bonnes ou plus joyeuses, il faut pouvoir les transmettre. Et donc c'est vraiment cette idée d'être passeur de mémoire, c'est ça qui m'intéresse.
1: Passeur de mémoire, ouais. C'est beau. On va venir se les récoller parce que tu as vécu une semaine de fou pour toi.
2: Oui.
1: Tu as été dans le clocher des Récollets, très très très peu visité, même très rarement. Les nouvelles cloches après l'incendie de 90, excuse-moi. Donc voilà, t'es monté au clocher. Tu as été également au sous-sol. Où on peut voir encore un puits qui est encore avec de l'eau.
2: On voit effectivement, c'est comme la coque de bateau à l'envers aussi, voilà, les souterrains, on a l'impression d'être dans une barque qui est renversée.
1: Dans la chapelle.
2: On a tous ces morceaux de craie aussi, enfin, c'est super impressionnant, et de se dire il y a très peu de monde qui était dedans depuis les guerres mondiales, par exemple. Ouais. C'est un sacré honneur.
1: Ensuite, la glacière, on peut expliquer à nos auditeurs, c'est quoi? Au plein milieu de la cour, il y a une glacière en dessous. C'est quoi cette glacière?
2: Alors, comme on est en Champagne, dès qu'on creuse, on a de la craie. Et dès qu'on descend à une certaine profondeur, la température est froide. Donc à l'époque, ils se sont dit, on descend un petit peu, 10-12 degrés, il n'y a pas de frigo à l'époque, avant les années 40. Eh bien, en étant à une certaine profondeur, on creuse, et donc ils mettaient les aliments dedans. Voilà, pour les conserver à bonne température, avec de la glace, avec du sel si jamais c'était de la viande. Et il y a des sacrés souterrains, effectivement, il y a une sacrée profondeur en dessous du collège, on n'imagine pas.
1: Et vite fait, pour finir également, tu faisais des recherches, et là tu es tombé sur des photos... Mais c'est magique parce que tu es en train d'écrire un livre, tu es à la fin de ton livre et là tu tombes sur des images, des photos de cet hôpital avec des militaires sur les lits.
2: Oui, ça fait longtemps que je cherche, je vais les trouver. Et là le moment, il est assez fou, je tombe sur les photos. Je vois hôpital auxiliaire numéro 41, chevalier de l'ordre de Malte.
1: Rue Grande Étape.
2: Voilà, et là je vous dis, bon, je vois les pierres, c'est l'entrée effectivement qui est sur le côté. Du collège, et je vois la plaque de rue, je vois Grande Étape. Et là, je dis, il n'y a aucun doute, j'ai reconnu. Ça fait plaisir, et je me dis, je sais que ça existait, ces photos, je les ai trouvées. Et quand on voit les blessés aussi dans les lits ou qui sont dans les dortoirs, c'est assez émouvant de se dire, mais on passe au concret. Voilà, j'ai des témoignages, j'ai des chiffres dans les archives, mais là, de voir les photos, ça devient beaucoup plus concret.
1: Il y a autre chose qui t'a beaucoup marqué, t'as été ému de ce moment, t'étais dans les greniers, suite à ces photos, et là tu découvres de bons pour s'asseoir, et ces bons-là tu les vois sur les photos de 1915.
2: Ah, ça c'est complètement fou, il y a des détails comme ça, souvent alors que ce soit dans les recherches ou sur le visuel, bah, j'ai ce côté à repérer les choses, et là effectivement on voit ce banc dans un grenier, on dit mais c'est exactement les mêmes pieds, et on voit les photos, on se dit, mais voilà, il y a des blessés, ils ont été plus de 1200, et des blessés de Première Guerre mondiale, des gens aussi qui vont décéder là-bas, qui se sont assis sur ces bancs.
1: C'est ça.
2: Et là, on se dit, waouh, il y a plus de 100 ans d'histoire là, qui est là, dans ce meuble, et il est face à nous, on est en 2025, fin 2025, ça traverse le temps, c'est complètement fou.
1: Avec une tonne de poussière.
2: Oui, effectivement,
1: un bon
2: ça faisait
1: abandonné.
2: Longtemps voilà, que ça n'avait pas été utilisé. Et donc, c'est un honneur de se dire...
1: Et t'as voulu le nettoyer. Et t'as voulu le nettoyer toi-même.
2: Voilà, et pour dire, il faut le garder, il faut le nettoyer, effectivement. Il faut l'exposer en disant, bah, ce petit meuble qui ne paie pas de mine, il a plus de 100 ans d'histoire.
1: Et il y a des militaires qui sont battus pour la France, qui se sont assis dessus, blessés. Merci Aurélien, merci. Le 18 décembre, le nouveau livre. Merci vraiment pour cette traversée passionnante à travers vos livres, vos recherches et votre regard. Ce que vous nous rappelez ce soir, c'est que la Champagne n'est pas qu'un décor. C'est une passerelle où l'Europe, l'Amérique, l'art, les conflits, les résistances et les destins individuels se croisent. Continuer à écrire ces récits, c'est garder nos mémoires éveillées et nos curiosités vibrantes. 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

0: La monarchie franque, à la fin du 8e siècle, enferme à peu près tout l'Occident chrétien. En fait, la puissance de Charles s'étend sur tous les pays et à tous les hommes qui reconnaissent dans le pape de Rome l'autorité centrale de l'Église, au moment où les prétentions de la papauté à juridiction universelle se développent. Le souverain de cette immense monarchie est à la fois l'obligé et le protecteur de l'Église. Sa foi est aussi solide que son zèle pour la religion est ardent. Peut-on s'étonner dans de semblables conditions que l'idée se soit présentée de profiter d'un moment si favorable pour reconstituer l'Empire romain? Mais un empire romain dont le chef, couronné par le pape au nom de Dieu, ne devra son pouvoir qu'à l'Église.
1: Depuis 792, l'Empire byzantin, en fait l'Empire romain d'Orient, est dirigé par Irène, la mère de l'empereur Constantin VI. Dès 797, elle assume officiellement le titre de Basileus, c'est-à-dire le titre porté par les empereurs à Byzance. Dans la société de l'époque, ceci est pour le moins incongru, d'autant que son fils est mort peu après avoir été aveuglé sur l'ordre de sa mère, une famille très charmante. Les milieux carolingiens estiment que dans ces conditions, le titre impérial byzantin n'est pas porté légitimement.
0: Il faut dire que si les femmes sont un peu mises à l'écart dans ce cas-là, c'est parce que l'empereur est le chef de l'armée et qu'on ne voit pas une femme à la tête d'une armée. En 796, le pape Adrien est remplacé par un Léon III, déjà premier Léon, dont la position à Rome est beaucoup plus faible que celle de son prédécesseur face à la hiérarchie ecclésiastique et à la noblesse romaine. Il avait pourtant été élu très rapidement et très facilement. Il est notamment poursuivi par des rumeurs sur l'immoralité de son comportement.
1: Léon III est donc très dépendant de la protection de Charlemagne. Le 25 avril 799, il subit un véritable attentat. Au cours de la procession des Grandes Litanies, il est jeté à bas de sa mule et molesté, puis emprisonné. Le bruit court que ses assaillants lui ont coupé la langue et crevé les yeux, ce qui se révélera complètement faux, mais permettra de parler de miracle.
0: Quelques jours plus tard, il est délivré, grâce à l'intervention du duc franc, Vinigis, de Spolète, qui l'emmène à Spolète. Ensuite, avec des missiles de Charlemagne, un voyage pontifical est organisé à Paderborn, aujourd'hui en Allemagne, dans le Land de Rhénanie du Nord, Westphalie. Charlemagne y a fait construire un palais, détruit par les Saxons en 775, puis reconstruit. Léon III y passe environ un mois, rencontrant plusieurs fois Charlemagne.
1: Le contenu politique de leur discussion est ignoré. On ne sait pas notamment si l'attribution du titre impérial a été discutée. Un poème écrit durant cette entrevue parle de Charlemagne comme du père de l'Europe et d'Aix-la-Chapelle comme de la troisième Rome. En tout cas, Charlemagne s'engage à venir à Rome dans le but de traiter le différend entre le pape et ses adversaires.
0: Il semble que Charlemagne ait envisagé un voyage à Rome dès 799, avant cette crise, puisque dans une lettre, Alcuin, conseiller de Charlemagne, demande à être dispensé pour raison de santé dans ce voyage. Le voyage est confirmé à Paderborn, mais Charlemagne ne se précipite pas à Rome. Il faut laisser le temps à Léon de rétablir sa position à Rome. Il est également possible qu'il ait paru judicieux d'être à Rome pour la Noël de l'an 800. Léon est de retour à Rome avec une escorte et quelques hauts dignitaires francs fin octobre 799. Les missies reçoivent une plainte officielle contre lui. Une commission est réunie au Latran et une enquête est menée. Dans l'ensemble, malgré tout, la situation de Léon est à peu près rétablie.
1: Charlemagne passe le printemps et l'été 800 dans une tournée en Eustrie, c'est-à-dire dans le nord-ouest de la France d'aujourd'hui, entre la Seine et la Loire, s'attardant particulièrement à Boulogne, où est envisagé le problème de la défense des côtes, puis à Tours, où il rencontre Alcuin et Louis d'Aquitaine. Il part ensuite pour l'Italie, une expédition militaire contre le Bénévent étant envisagée. Le cortège fait étape à Ravenne. Pépin d'Italie, un des fils de Charlemagne, est envoyé contre le Bénévent, tandis que Charlemagne part pour Rome. Il arrive près de Rome le 23 novembre.
0: Selon le protocole byzantin, le basileus, s'il venait à Rome, devait être accueilli par le pape lui-même à 6000, environ 10 km de Rome. Il est donc significatif que Charlemagne, seulement roi des Francs et des Lombards, soit accueilli par le pape à 12000 à Monta. Charlemagne gagne Rome le lendemain et s'établit au Vatican en dehors des murs de la ville. Après une semaine de cérémonies religieuses, il décide de procéder à un jugement de Léon III et en même temps des conjurés en 799. Une assemblée de prélats francs et romains présidée par Charlemagne est réunie à Saint-Pierre. Elle dure jusqu'au 23 décembre. Les responsables de l'attentat, en présence de Charlemagne, renoncent à accuser le pape et chacun d'entre eux s'efforce de rejeter la responsabilité sur les autres. Ils seront condamnés à mort, la peine étant commuée au bannissement.
1: En ce qui concerne Léon III, en l'absence d'accusateur, Charlemagne aurait pu s'en tenir là. Mais il veut que les choses soient claires et il impose à Léon une procédure de jugement par serment purgatoire, lequel a lieu le 23 décembre. Ce jugement purgatoire est une procédure germanique. Léon jure alors qu'il n'a commis aucun des crimes dont il a été accusé.
0: Ensuite, l'Assemblée évoque la question de l'accession de Charlemagne au titre impérial. Les arguments utilisés, sans doute par les prélats de la suite de Charlemagne, concernent la vacance du trône de Constantinople, puisque tenu par une femme, comme nous l'avons précisé, et le fait que Charlemagne a sous son contrôle les anciennes résidences impériales d'Occident, notamment Rome, mais aussi Ravenne, Milan et Trèves. L'Assemblée accueille favorablement ces arguments et Charlemagne accepte l'honneur qui lui est proposé. Une cérémonie est prévue le 25 décembre à l'occasion de la messe de Noël. Habituellement tenue à Saint-Jean-de-Latran, celle-ci aura lieu, cette fois, dans la basilique Saint-Pierre.
1: Le jour donc de Noël 800, Charlemagne est couronné empereur d'Occident par le pape Léon III. Il se montre courroucé par les rites de son couronnement qui ont été inversés au profit du pape. En effet, ce dernier lui dépose subitement la couronne sur la tête alors qu'il est en train de prier et ensuite seulement le fait acclamer par la foule. C'est ce qui se passait dans la tradition romaine. Et enfin se prosterne devant lui. Une manière de signifier que c'est lui, le pape, qui fait l'empereur. Cela anticipe sur les longues querelles des siècles ultérieurs entre l'Église et l'Empire.
0: Selon Eginhard, le biographe de Charlemagne, belle vie de Charlemagne, l'empereur serait sorti furieux de la cérémonie. Il aurait préféré que l'on suive le rituel romain et byzantin, à savoir l'acclamation, le couronnement et enfin l'adoration. C'est-à-dire, selon les annales royales, le rituel de proskénèse, de prosternation, le pape s'agenouillant devant l'empereur. Eginhard évoque le même, le fait que Charlemagne aurait renoncé à entrer dans l'église ce jour-là s'il avait pu connaître d'avance le dessein du pontife. L'Empire byzantin refuse de reconnaître le couronnement impérial de Charlemagne, le considérant comme une usurpation.
1: En 813, Charlemagne fit changer en faveur de son fils Louis le Pieux le cérémonial qu'il avait froissé. La couronne fut posée sur l'autel et Louis la plaça lui-même sur sa tête sans l'intervention du pape. Cette nouveauté, qui disparut par la suite, ne changeait rien au caractère de l'Empire. Bon gré, mal gré, il restait une création de l'Église, quelque chose d'extérieur et de supérieur au monarque et à la dynastie. Rome en était à l'origine et c'était le pape seul qui en disposait comme successeur et représentant de Saint-Pierre. De même qu'il tient son autorité de l'apôtre, c'est au nom de l'apôtre qu'il confère le pouvoir impérial.
0: Avec le traité de paix d'Aix-la-Chapelle en 812, l'empereur d'Orient, Michel, finit par parler Charlemagne du type d'un empereur, mais en utilisant des formules détournées, évitant de se prononcer sur la légitimité du titre, tels que Charles, roi des Francs, que l'on appelle leur empereur. Cette reconnaissance lui permet de recevoir la Vénétie, l'Istrie et la Dalmatie. Joli cadeau. C'est l'empereur byzantin Léon VI, l'Amérien, qui accepte vraiment de lui reconnaître le titre d'empereur d'Occident en 813.
1: C'est un dimanche d'octobre 816, probablement le 5 du mois, que, pour la première fois, Reims a été le théâtre d'un sacre, celui de l'empereur Louis le Pieux, fils de Charlemagne. Ce n'est pas le premier couronnement impérial de Louis, ni son premier sacre. Lorsqu'il est devenu roi d'Aquitaine en 781, à l'âge de 3 ans, Louis avait été sacré à Rome par le pape Adrien Ier.
0: En septembre 813, Charlemagne, qui est mort le 28 janvier 814, associé à son fils à l'Empire selon le modèle byzantin. Le couronnement a eu lieu alors à Aix-la-Chapelle. Le sacre de l'empereur à Reims n'avait pas vraiment de valeur, mais sa signification symbolique était très importante dans le cadre de la renaissance de l'Empire des Francs. Lui, conscient d'être le premier membre de cette dynastie, a porté le même nom que Clovis, Clodovicus. Il s'est rendu en pèlerinage sur la tombe de Saint-Rémy, l'évêque de Reims qui baptisa le roi mérovingien vers la fin du 5e. Là, Louis le Pieux a reçu le sacre des mains du pape Étienne IV.
1: L'empereur a accueilli le pontife hors les murs de la cité et l'a honoré en lui servant d'écuyer. Il s'est conformé aux revendications de la papauté consignées dans la fausse donation de Constantin et reproduisant le geste de son grand-père, Pépin le Bref, lorsque ce dernier a accueilli Étienne II, venu le sacrer en 754 à Saint-Denis. Le pape a logé en l'abbaye Saint-Remy, l'empereur, lui, dans la cité. 4 jours durant, ils se sont rendus mutuellement visite, se sont échangés des cadeaux diplomatiques et ont mené diverses négociations.
0: Le point culminant de ces cérémonies a lieu le dimanche 5 octobre 816 en la cathédrale devant l'autel de la Vierge. Le pape a sacré l'empereur et lui a posé sur la tête une couronne apportée tout spécialement de Rome. Ermengarde de SP, l'épouse de Louis et la mère de ses 3 fils, a été couronnée en même temps par le pontife. Ensuite, ce dernier a regagné Rome et lui s'est rendu à Compiègne où il a tenu une assemblée générale du royaume. La cérémonie d'octobre 816 est loin d'établir la tradition du sacre à Reims. Certains rois carolingiens de Francie occidentale à la fin du 9e et au 10e siècle y sont certes couronnés, mais ce n'est que sous les Capétiens que cet usage devient une tradition. Quant à la légende de la Sainte Ampoule, elle est apparue sous la plume d'un Khmer, un peu faussaire sur les bords, archevêque de Reims dans les années 860.
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Les folies d'énergie. La fin du marché de Châlons. Qu'est-ce que le marché ? D'après Wikipédia, le marché est une institution sociale qui assure la possibilité d'une rencontre entre des offreurs qui détiennent un bien ou un service et des demandeurs qui souhaitent acheter un bien ou un service. À ce titre, le marché est la condition de la possibilité du commerce. Sans marché, pas de commerce, par impossibilité matérielle. Mais le marché désigne aussi un mécanisme par lequel des acheteurs et des vendeurs interagissent pour déterminer le prix et la quantité d'un bien ou d'un service. En ce qui concerne le marché de campagne ou de quartier, des vendeurs, principalement de légumes et de fruits de leur propre production, et des personnes en recherche pour leur alimentation, se rendent au matin sur la place du village ou de leur quartier de ville pour une brève rencontre mercantile. Les premiers, en fait, au petit matin, des potrominets, disait-on autrefois, pour préparer l'étal et accueillir les éventuels lève-tôt. Des potrominets est une expression rustique qui signifie littéralement « dès que le chat montre son postérieur ». Cet animal est en effet réputé matinal. À l'origine, marché de végétaux, volailles et lapins, de petits producteurs locaux et non de commerçants patentés, le marché moderne s'est progressivement mercantilisé en professionnels simplement revendeurs, comme on peut s'en rendre compte chaque mercredi et chaque samedi matin sur le marché de Châlons. Nul embryon de poésie sur un marché, lieu où s'exprime sans phare la rencontre de deux intérêts contradictoires. Vendre au meilleur prix possible pour l'un, acheter le moins cher possible pour l'autre. Et pourtant, la poésie s'invitait parfois autrefois au marché. Comme j'ai trois poupées.

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1: Le marché du bourg ou de la petite ville draine depuis toujours une foule nombreuse et vigarée, toutes classes sociales confondues, déambulant entre stands de commerçants patentés locaux ou venus de loin, et installations de fortune de petits maraîchers avoisinants. Pour y trouver avant tout légumes, fruits frais locaux et œufs auprès des nombreux maraîchers, ainsi que poulets et lapins.

indécrottablement obnubilé par la modicité des prix affichés, au point de négliger que le fait que « bas prix » signifie la plupart du temps « basse qualité », ce que le bon sens populaire traduit pourtant depuis toujours par la formule lapidaire « en avoir pour son argent ». Au petit maraîcher des alentours, l'abri sommaire de la première partie froide et venteuse à faible patente de la halle, aux commerçants patentés, plus ou moins locaux, pécuniairement aptes à s'acquitter d'un droit de place nettement plus conséquent, les cellules aménagées et viabilisées de sa partie centrale. Installation sommaire à base de tréteaux pour les premiers, véritable cellule viabilisée de vente pour les seconds. Droit de place à l'année pour les habitués commerçants.

Le terme « marché » est riche de sens voisins ou plus ou moins lointains. Si on se place d'un point de vue national, voire international, on pense immédiatement au marché de capitaux de la bourse ou des bourses nationales et internationales. La bourse qui donne le la sur la planète, c'est la bourse américaine, la bourse de la nation la plus puissante du monde, bien que celle-ci ait un peu perdu de son aura depuis un certain Donald Trump. Viennent ensuite celles du Japon, la bourse de Tokyo, la bourse de Shanghai, première des trois plus importantes banques chinoises, celle de Hong Kong, deuxième bourse chinoise, celle de Londres, puis Euronext, fondée en 2000 pour représenter l'économie de l'Europe dans son ensemble. Elle est basée à Amsterdam et réunit les Pays-Bas, le Portugal, la Belgique, la France, l'Irlande et le Royaume-Uni. Elle opère donc en euros. Celle de Shenzhen, une riche ville chinoise de 18 millions d'habitants, troisième bourse chinoise, celle de Toronto au Canada et celle de Francfort. Mais la bourse évoque également un autre marché, un marché délictueux aujourd'hui révolu, le marché des coupe-jarrets, la bourse ou la vie comme on disait à l'époque. Historiquement, un coupe-jarret était un bandit ou un assassin spécialisé dans les attaques par surprise, visant notamment les jambes. Paul Féval, 1816-1887. Le bossu n'était pas mal, mais voici bien la plus belle paire de coupe-jarrets que j'ai vue de ma vie. Phrase extraite de son roman le plus célèbre, Le Bossu. Ça vient d'où au fait le mot marché? Quelle est son étymologie pour s'exprimer savamment? D'après le dictionnaire de l'Académie française, le mot marché viendrait du latin mercatus, de même sens. Ça ne vous évoque rien? De même sens?

Le marché est un lieu de rencontre entre l'offre et la demande. Ce lieu peut être réel ou fictif. Il existe toutes sortes de marchés, en fonction de la nature de ce qui est échangé. Le marché du travail, le classique marché de biens et services, le marché de capitaux, où se négocient des capitaux.

d'entreprise, le marché d'échange où s'affrontent les monnaies des pays de la planète. L'offre, déterminée par les producteurs, est croissante en fonction du prix de vente. Plus les prix demandés sont susceptibles d'être élevés, plus il y a de marchandises proposées à l'achat. Inversement, la demande, représentée par les consommateurs, est décroissante en fonction du prix. Plus les prix sont élevés, moins il y a d'acheteurs. Sachant que ces principes s'appliquent à des conditions de marché théoriques, qui ne correspondent pas tout à fait à la pratique, car les acteurs humains sont pétris de subjectivité. Les principaux marchés sont ceux des biens, de services et du travail. Mais celui qui nous occupe ici, c'est le marché à destination de madame ou monsieur tout le monde. Celui qui, avant tout, fait se rencontrer petits maraîchers locaux et chalands en quête de nourriture pour midi ou le week-end. Et ce marché, dans les petites villes de campagne, se porte mal. Ainsi que le relatait déjà en 2018, la revue à destination des enseignants Confluence. Et ça n'a fait que s'amplifier depuis. Le titre du dossier en donnait déjà la cause principale. La fin des commerces de proximité dans les campagnes françaises. Les petits marchés disparaissent parce que tout ce qui est petit commerce disparaît, au profit de la grande distribution. C'est dommage, parce qu'on trouve tout ce qu'il faut pour, à peu près correctement, se nourrir au marché.

Le marché de Chalon, comme d'autres, ne se porte pas bien du tout. Chute abyssale de petits maraîchers le mercredi matin, moins conséquente le samedi matin, mais le déclin prononcé du mercredi n'incline pas à l'optimisme. Prenant, semble-t-il, conscience de ce regrettable état de fait, certains habitués mettent en œuvre des initiatives collectives pour, comme ils le peuvent, tenter de remédier à la situation. D'après le site internet « La Champagne a du goût », depuis octobre, un couple d'Écurie-sur-Caule, dans la vallée de la Caule, a pris l'initiative, avec le concours de la mairie du village et de tous les habitants, d'organiser le premier marché du village. Depuis, un marché du terroir et de l'artisanat a lieu chaque troisième dimanche du mois, de 9h à 12h30, dans la cour de la mairie. 25 exposants y sont présents, selon la date. Chacun d'entre eux cantonné à des catégories de produits spécifiques pour éviter les doublons. C'est ainsi que des vendeurs de produits dits « de bouche », producteurs de viande, maraîchers de produits raisonnés ou bio, fromagers, vignerons, confiseurs ou apiculteurs, y côtoient des artisans créateurs comme des fabricants de bougies, de savon ou de bijoux en bois. Autre initiative positive, celle d'un marché paysan, lequel se tient aussi le premier samedi de chaque mois depuis mai 2020 à Gueux, près de Reims. Selon la période, on peut y rencontrer des producteurs locaux, principalement de légumes, viandes diverses, fromages, laitages, mais aussi des brasseurs ou des artisans créateurs. Les deux frères à l'origine de l'initiative y accueillent aussi un producteur d'huîtres et des viticulteurs. Pour régénérer un marché, il faut proposer des produits originaux.

Vous me direz que Châlons se situe dans la moitié de France la moins propice au marché. C'est vrai, mais il y a quand même une grande tradition de marché dans cette moitié nordique. Pour les plus connus, à Lille, le marché de Wasem à Lille est presque une institution. Un vaste choix de produits alimentaires, mais aussi des produits de beauté, des bibelots, du textile, de la maroquinerie, à des prix très abordables. Ambiance vibrante et multiculturelle, reflet de la diversité de la communauté locale. On y rencontre des gens de tous horizons. À Lille, il y a aussi le marché dit du Vieux Lille, près d'une centaine d'exposants dans un cadre magnifique. Et il y a le calme du marché Sébastopol, le marché de Fives aux magnifiques fleurs, sans oublier la célèbre grande braderie du premier week-end de septembre. À Tours, une vingtaine au moins de marchés ont lieu chaque semaine à Tours et dans les environs. Une des destinations, selon l'expression consacrée, les plus gourmandes de France, avec Lyon, Rungis et Dijon. Le marché tourangeau des Lys du samedi est le deuxième marché de France et un des plus célèbres par la variété et la richesse de ses exposants, près de 300 producteurs. Un concentré de toute la Bretagne terrestre et maritime, le plus beau de tout ce coin de France et à coup sûr un des plus attirants de tout l'Hexagone. Et plus proche de Châlons, le marché bio du Boulingrin à Reims, le plus ancien marché bio du Grand Est, né en 2007 de l'initiative de l'APAB, l'Association de la promotion de l'agriculture bio. On y vend des productions locales bio provenant de 13 à 80 km de Reims, du nord du département ou des Ardennes. Savez-vous, il existe une région française où les marchés résistent à la déferlante grande distribution.

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Le marché occupe une place primordiale dans la vie des Provençaux, ainsi que le décrivent les guides de France. Tous les matins, sur le vieux port de Marseille, se tient le marché aux poissons, où se pressent marchands et particuliers, désireux d'acheter du poisson tout juste sorti des eaux, dorade, lotte, loup, pour, entre autres, la bouillabaisse. À Aix-en-Provence, a lieu, sur la place Richelme, dans un havre de beauté naturelle, le marché aux fleurs et un marché de producteurs locaux de fruits et légumes, de miel de lavande, de produits artisanaux et de gourmandises. À l'immense marché d'Arles, un des plus beaux de France, on trouve tout ou presque sur les étals, et de magnifiques truffes de la mi-novembre à la fin mars à celui de Carpentras. Celui d'Avignon est le plus haut perché. Le marché de Bandol s'expose sur un pont romain, comme celui de Toulon, et j'en passe. Les marchés de Provence changent de visage au fil des saisons. Premiers fruits et légumes primeurs, asperges croquantes, fraises juteuses, radis tout roses au retour des beaux jours. Pêches sucrées, melons parfumés, tomates charnues et aubergines brillantes sous le soleil de l'été. À l'automne, teintes chaudes et or, raisins frais, premiers champignons et précieuses truffes noires sur les étals. Étals plus petits en hiver, mais qui regorgent de produits festifs. Vin chaud aux épices, châtaignes grillées, nougat. Mais il existe pourtant dans le nord de la France un marché qui éclipse tous les autres.

0: Paris compte à elle seule une centaine de marchés, ouverts le dimanche matin. En 1135, Louis VI le Gros décide de la création d'un marché sur le lieu d'anciens marécages aux portes de Paris. Les Halles allaient rester à cet emplacement durant plus de 8 siècles, subissant de continuelles transformations pour essayer de s'adapter aux besoins sans cesse croissants de la capitale. Ce qui était un marché de vente en gros de produits alimentaires frais devient au Moyen-Âge, avec l'accroissement phénoménal du nombre des habitants de la ville, les Halles de Paris, au cœur de Paris, dans le premier arrondissement. En 1853, Napoléon III y fait construire 12 hauts pavillons Baltard, de verre et de métal, terminés en 1874. Décor principal du roman publié en 1873 par Émile Zola, « Le ventre de Paris ». Elles ont donné leur nom au quartier des Halles. Les Halles de Paris qui quitteront le centre d'une ville en pleine croissance de ses habitants pour Rungis en 1969. Rungis, en banlieue sud, à 2 km de l'aéroport de Paris-Orly, est le plus grand marché de produits frais au monde.
1: Si tous les Parisiens connaissent la silhouette de l'église Saint-Eustache et de l'ensemble des immenses hangars que l'on appelle les Halles, bien peu connaissent la vraie physionomie de ce quartier original. Ce que, assez paisible dans le courant de la journée, il ne commence à s'animer que vers le milieu de la nuit et jusqu'aux premières heures du matin. C'est une espèce de cité avec ses allées bien particulières, ses carrefours, ses pavillons. C'est le ventre de Paris. C'est là que venus de partout arrivent et se rassemblent fruits, légumes, poissons et viandes, tout ce qui demain alimentera les marchés, tout ce qui demain sera préparé dans les millions de cuisines des maisons de la capitale. Le fatigant travail de nuit n'altère pas la bonne humeur de ces robustes maraîchères. Elles supportent vaillamment le froid des petits matins, le vacarme des allées et venues, le va-et-vient incessant de ces chariots appelés diables, qui transportent des cajots de fruits ou de légumes particulièrement périssables ou des tas moins délicats de citrouilles ou de choux.
0: Le marché de Chalon, nous dit l'Union du 19 juin 2025, a été bâti en 1882 dans des pavillons de Baltard. Mais, autrefois prospère, comme nombre de marchés de bourgs et de quartiers de ville en France, il s'étiole maintenant au point de perdre son âme. Il était pourtant de bonne facture, au point d'y compter chaque samedi matin le boulanger de Verzy-le-Sec, une commune de la couronne de l'agglomération de Soissons. Mais l'aménagement progressif du marché couvert de la ville en cellules autonomes isolées et chauffées fait fuir les petits maraîchers locaux, financièrement bien incapables de s'acquitter des droits de place correspondants. Ne subsisteront donc à terme que les professionnels patentés, dont la finalité première est le profit commercial. Une prise de pouvoir mercantiliste, en quelque sorte.

Une prise de pouvoir de la marchandisation du monde. Tout droit dans l'esprit de l'industrialisation accélérée de l'agriculture champenoise, qui proclame nourrir le monde, à coup d'énormes machines agricoles et forces pesticides. Expression « nourrir le monde » qu'il vaudrait mieux remplacer par « mal nourrir le monde », avec les effets délétères de ces néonicotinoïdes sur la reproduction, la fertilité, le développement du cerveau du fœtus et la biodiversité en général, maintenant reconnus par plus de 1000 études internationales. Tout poison absent des fruits et des légumes savoureux, délicatement cultivés sur de petites parcelles, par des petits maraîchers conscients de nourrir correctement les clients amis de leurs modestes étals. Tout le contraire de l'affairisme d'esprit grande surface, qui vient mettre un terme aux derniers îlots de l'apprentissage du goût et de la qualité, qui subsistait encore dans nos sociétés hyper-mercantilisées. Pour des humains livrés pieds et poings liés au supermarché, dont le facteur prix est l'unique argument de séduction. Et pour cause, l'unique argument de combat de ces mastodontes en lutte les uns contre les autres est justement le prix. Pour le plus grand profit du plus important d'entre eux, dont la surface relationnelle et financière lui permet de s'approvisionner à l'autre bout du monde si la marchandise convoitée y est la moins coûteuse. En Chine, par exemple.

Flâner, faire ses emplettes, discuter, échanger avec les petits exposants, les gros n'ont pas le temps. Première fonction d'un petit marché après celle de la qualité des produits achetés. Fonction quasi absente des autres moyens actuels de se procurer des primeurs. Pour des fruits et légumes aux qualités organoleptiques, de goût, flaveur, odeur, incomparables. Et les vertus écologiques d'une commercialisation en circuit court. Mais malheureusement, les maraîchers bio qui font pousser leurs carottes sous serre plastique étanche, effectivement sans pesticides, puisqu'en atmosphère forcément exempte de champignons microscopiques nocifs et de bactéries et de virus et insectes indésirables, ignorent ou veulent ignorer la contrepartie très négative de leur dispositif. Le fait que le plastique bloque, comme le fait le verre, une bonne partie des rayonnements solaires infrarouges. On ne bronze pas derrière une vitre. Avec, pour désagréables conséquences, un appauvrissement organoleptique certain. Il suffit pour s'en rendre compte de croquer dans une carotte de serre bio, tout juste extraite de son sol, après l'avoir fait dans une délicieuse, simple carotte de bon jardinier. Mais je ne crois pas qu'il m'incombe de réparer le monde.

avec l'appui des extraits musicaux suivants. Lisette Jambel, Jean-Pierre Duget, Les Roses de Montrosier. Le marché, d'après le poète d'Albert Samin. La chorale fédérale du scoutisme français, Dans la troupe. Henri Dès, Au marché. Les frères Jacques, Général à vendre. Gilbert Bécaud, Le marché de Provence. Les frères Jacques à nouveau, Les Halles de Paris. Abba, Monnaie, Monnaie, Monnaie. Brigitte Fontaine, Supermarket. Léonie Pernet, Réparer le monde. Et l'archive INA, Institut National de l'Audiovisuel, Les Halles de Paris. Et de l'autre côté de la vitre, celui rigoureux de Maël. À bientôt.

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2: Les bassins de vie transfrontaliers, une réalité pour nombre de nos concitoyens. Une réalité, oui, mais peu méconnue. Une vraie source de dynamisme et de vitalité, éclairage et projection par le Césaire, Grand Est et le mouvement européen. Monsieur Arster, bonjour. Vous êtes président de la commission transfrontalière au Césaire Grand Est. Pouvez-vous nous expliquer qu'est-ce qu'un bassin de vie transfrontalier et qui est concerné par ces bassins de vie?
3: Oui, bonjour. Les bassins de vie transfrontaliers, c'est un sujet qu'on a travaillé depuis quelques années. On a rendu un rapport au mois de juin cette année. Pour bien comprendre ce bassin de vie transfrontalier, il faut prendre la notion qui a été présentée par la Commission européenne en 2017. Sur le vécu des citoyens en proximité de frontières. En gros, il y a 150 millions de citoyens qui vivent en Europe en proximité d'une frontière. Et quand on a compris cet élément-là, donc surtout l'importance de cette notion de bassin de vie transfrontalier, on voit qu'il y a deux éléments majeurs dans l'étude d'un bassin de vie ou la compréhension. C'est que ce vécu est basé sur des flux, c'est-à-dire qu'on traverse une frontière, que ce soit quotidiennement, une fois par mois, une fois par an, mais on la traverse, la frontière. Et on rencontre des obstacles administratifs, souvent, ou économiques, ou commerciaux. Mais on a également des opportunités. Par exemple, faire des achats de l'autre côté parce qu'ils sont moins chers ou parce que le produit n'existe pas côté français. Voilà, donc, en résumé, cette notion de bassin de vie transfrontalier.
2: Donc, vous avez parlé aujourd'hui notamment de la connaissance, mais aussi de la reconnaissance.
4: Il y a eu cette phrase de M. Perroni qui dit qu'il faut multiplier les échanges possibles entre les citoyens européens. Et puis, celle de M. Théret qui parlait, nos concitoyens ne connaissent pas assez les dispositifs qui existent pour faciliter. Et je crois que c'est une de vos missions, une de vos motivations, M. Moritz, au mouvement européen, c'est de mieux faire connaître les dispositifs existants et de les améliorer.
5: Oui, tout à fait. Merci pour votre invitation. Le mouvement européen, c'est une association qui a été créée après la Seconde Guerre mondiale et qui visait vraiment à participer et à faire participer les citoyens à la construction européenne. Aujourd'hui, on observe qu'au niveau européen, il y a encore beaucoup de barrières à ces frontières, beaucoup de différences entre les pays et qui contraignent, qui créent des distorsions, des divergences à la frontière et qui parfois compliquent la vie des citoyens qui vivent à proximité de ces frontières. Donc le mouvement européen, il a à la fois un rôle éducatif, pédagogique si on veut, de montrer à ces citoyens ce qui existe aujourd'hui, ce que fait l'Europe pour eux. Et ça, c'est important de le comprendre, que ce soit en matière de santé, de mobilité, etc., de montrer la réalité de l'Europe dans ces territoires et en même temps de faire remonter aux institutions européennes toutes les difficultés que peuvent rencontrer ces citoyens européens dans leur vie de tous les jours. Et c'est pour ça aussi que le mouvement européen travaille avec le Césaire aujourd'hui au Grand Est pour faire remonter ces problématiques et essayer de faire progresser les dispositifs qui existent dans les régions frontalières pour justement participer à gommer cette frontière qui est encore sans doute trop contraignante pour un grand nombre de nos concitoyens.
2: La pandémie de 2020 a mis en évidence le besoin de promouvoir et développer les services publics transfrontaliers. Qu'en est-il depuis? Que préconise le Césaire et le mouvement européen pour justement fluidifier ça?
6: Écoutez, le Césaire, aujourd'hui, on a bien vu, et c'est une réalité, depuis cette pandémie de 2020, on a vu se fermer les frontières et bien entendu, on a vu aujourd'hui un nombre de travailleurs frontaliers qui n'arrivaient plus à rejoindre leur travail dans leur emploi de tous les jours. Donc, cette réalité aujourd'hui, on a essayé de la gommer, comme disait tout à l'heure M. Moritz, mais il y a force de penser que cette réalité est toujours présente puisque on a aujourd'hui aussi ces contrôles aux frontières qui réapparaissent. Ce ne sont pas dus à la pandémie, mais ce sont aussi aujourd'hui des contrôles qui viennent justement retenir un petit peu le quotidien effréné et le quotidien des travailleurs frontaliers.
2: Et donc, que préconisez-vous pour justement fluidifier ces échanges, aussi bien au niveau de la circulation des personnes, des biens et surtout les échanges de services, je crois?
6: Alors aujourd'hui, c'est surtout le, je dirais, c'est un obstacle. Donc aujourd'hui, on est dans clairement dans la réduction d'obstacles par rapport à des situations qui perdurent. Et on est lié aussi un petit peu au fonctionnement européen qui se dit, ben voilà, qu'est-ce qu'aujourd'hui notre Césaire peut faire pour diminuer, pour réduire ces flux de, ben, qui sont bloqués, voilà.
3: Ben, on l'a vu dans la discussion aujourd'hui avec les députés européens et ils représentent les territoires frontaliers où on a besoin de plus de contrôle parce que plus de sécurité par rapport aux flux migratoires, par rapport aux attentats terroristes. Voilà. Donc, il y a une certaine insécurité. Et on peut prendre l'exemple de l'Allemagne, hein, qui a mis en place, et grâce au code Schengen révisé, on a le droit de mettre en place les contrôles pendant 6 mois, on peut demander une prolongation, etc. Mais là où, dans le débat, on a eu aussi, grâce à Hervé Moritz, hein, la discussion suivante, c'est que, quelque part, c'est une atteinte à la liberté fondamentale de mobilité au niveau européen depuis 1993 et surtout une atteinte à la citoyenneté européenne. Hein, il faudrait éviter ces contrôles en proximité de frontières. Moi, je dis souvent aussi aux élus allemands, vous savez, où vos contrôles sont faits à la frontière même, quand on vient dans vos territoires. La France est en contrôle depuis 10 ans, avec une bande de prolongation tous les 6 mois. Et on ne voit pas aussi visiblement les contrôles en France. Donc, en fait, il y a plusieurs manières de gérer les contrôles dans la notion de sécurité nationale.
4: On vit les uns à côté des autres, on fait les mêmes actions, mais chacun de sa manière. Et au final, c'est les citoyens qui vivent dans ces bassins de vie transfrontaliers qui doivent apprendre à jongler entre les systèmes pour en tirer le meilleur parti.
5: Oui, en effet, ce que vous dites est tout à fait juste parce que parmi les discussions qu'on a eues cet après-midi, je pense qu'il y a des points qui sont très clairs. La première chose, c'est qu'on connaît peu les réalités transfrontalières, encore aujourd'hui, parce qu'il y a de nombreux flux, on l'a dit, mais ces flux sont parfois pas mesurés. Il y a peu d'études, finalement, sur les pratiques. Et même si nos concitoyens transfrontaliers, vivent des deux côtés de la frontière, dans ce bassin de vie qu'on définit, ils peuvent aller consommer, par exemple, dans un autre pays ou travailler dans un autre pays, participer à un club sportif peut-être de l'autre côté de la frontière, toutes ces réalités-là ne sont pas prises en compte parce qu'elles ne sont pas mesurées. Et la deuxième chose, je pense, qui a été pointée, et c'est un peu la difficulté qu'on a, c'est que souvent, on essaie de corriger ces difficultés à la frontière parce que la frontière est encore une contrainte. Donc, on essaie de corriger les problèmes qu'on identifie et d'y apporter des solutions concrètes. Le problème, c'est que parfois, il faut pouvoir remonter à des échelles bien plus vastes, peut-être à l'échelle européenne, et faire même changer la législation européenne pour éviter en fait ces distorsions à la frontière. Et aujourd'hui, parfois, on se retrouve à bricoler plus dans des territoires transfrontaliers que véritablement à transformer l'Europe pour qu'elle soit adaptée en fait à ces citoyens qui ont l'habitude de traverser les frontières. Et donc, il faut qu'on choisisse finalement dans quelle Europe on se livre. Est-ce que c'est une Europe où on essaye de corriger les problèmes qui se créent, et c'est une Europe qui crée les problèmes, ou en tout cas les États qui créent les problèmes à la frontière, et après on essaie de les corriger, ou bien est-ce qu'on veut que cette Europe, ce soit justement à renforcer cette union, et donc de réussir à dépasser ces problèmes, notamment par exemple de restrictions de mobilité, des décalages de normes qu'on essaye de rendre compatibles, alors qu'on pourrait essayer de définir des normes européennes dans ces domaines qui faciliteraient bien plus la circulation transfrontalière. Tout un tas de choses qui devraient normalement permettre de dépasser ces problématiques plus que de les corriger, et parfois de manière complexe avec des négociations ou des coopérations qui sont parfois difficiles à mettre en œuvre.
4: C'est que la correction se fait au cas par cas, en proximité, au niveau local, et non pas au niveau européen ou supranational, qui viendrait, on va dire, mettre en place un cadre facilitateur.
6: Moi, je pense qu'aujourd'hui, la démarche, elle est celle-ci. Je rejoins tout à fait les propos d'Hervé Moritz, parce que on a dans cette réflexion, je pense que le paradigme doit évoluer dans le temps et très rapidement, parce qu'on l'a vu encore aujourd'hui, les choses vont vite. Et Madame Keller était à côté de moi, on a échangé quelques propos. Effectivement, les choses vont vite, et je pense qu'on a besoin de changer de paradigme, d'avoir une vision plus européenne, et de de voir cette spécificité frontalière évoluer pour que là, nous puissions avoir cette identité réellement européenne qui prend le dessus avec nos propres identités rattachées à un pays. Et je pense que c'est ça aussi une des pistes qu'il faut travailler. Et on ne pourra la travailler que si la société civile porte sa voix dans les différents échelons national, régional, national et européen. Parce que c'est le poids de la société civile aujourd'hui qui permettra justement ce changement de paradigme, associé bien sûr à une politique, mais je pense que là, on est clairement dans un changement de paradigme.
4: Alors justement, et pour conclure, vous parlez de reconnaissance de ces bassins de vie transfrontaliers, et selon vous, à vos différentes échelles, à vos différents niveaux de responsabilité, que faudrait-il faire pour que ces bassins de vie transfrontaliers soient plus connus et reconnus, aussi bien par nos concitoyens que par les politiques?
5: Ces bassins de vie transfrontaliers, on l'a dit dans nos échanges, l'un des enjeux, c'est déjà de les mesurer, comme je le disais, de prendre en compte cette réalité. Nous, concitoyens de ces zones frontalières, de ces bassins de vie transfrontaliers, on expérimente tous les jours la frontière, on traverse la frontière pour se balader, pour aller acheter divers produits, etc., pour peut-être voir de la famille aussi qui est de l'autre côté de la frontière. Et toute cette expérience-là, elle est vécue par les personnes, mais il y a peu de chiffres derrière. Et donc, il faut pouvoir la mesurer pour utiliser ces études, ces chiffres, pour bien faire comprendre les enjeux à nos dirigeants aujourd'hui qui sont parfois encore trop peu au fait des enjeux de ces zones, frontières. Et ensuite, en effet, c'est ce qu'on disait, changer de paradigme, c'est-à-dire que peut-être que la frontière doit être un exemple et non pas une exception. Et au contraire, ça doit être l'exemple qui permet de définir la règle, peut-être la règle européenne, qui permettrait de faciliter la vie de tous les Européens, finalement, pas que les citoyens de la frontière, mais peut-être surtout les citoyens de la frontière qui sont les premiers confrontés à ces divergences à la frontière. Parfois, il y a des inégalités aussi qui sont synonymes aussi de frustration parfois à la frontière. Et c'est ça qu'il faut pouvoir corriger. Il faut pouvoir apporter des solutions à ces citoyens parce que c'est les premiers, c'est ceux qui vivent l'Europe au quotidien.
3: Oui, puis là, on est encore du sujet des bassins de vie transfrontaliers. On a les frontières d'État qui existent toujours et qui doivent exister, c'est normal. Mais quand on traverse la frontière d'État, on est confronté effectivement à des obstacles ou des fois des opportunités. Mais en fait, comme ça a été dit, les choses ne sont pas pareilles. Donc, il y a une différence. Et il faudrait peut-être faire en sorte, avant de penser finalement au toit européen, faire en sorte que les États qui ont des frontières communes se concertent, échangent beaucoup plus qu'aujourd'hui. Je ne vais pas maintenant évoquer une harmonisation législative, parce que ça n'a pas de sens, mais au moins faire en sorte de ne pas créer de nouveaux obstacles. Déjà, ça, ce serait majeur pour nous. Et ensuite, au niveau européen, peut-être quand même, c'est un peu ce qu'on va essayer de faire, de lobbying, pour que dans les différentes administrations de la Commission, qui sont en cours de rédaction des futurs règlements européens, ils intègrent cette notion de vécu, cette citoyenneté vécue aux frontières, que ce soit dans leur outil Eurostat ou Eurobaromètre ou autre, hein, mais effectivement d'éviter ces contraintes-là dans les bassins de vie frontaliers, sachant que comme on n'a pas de chiffres réels sur les flux, tout le monde ne traverse pas la frontière. Donc, en fait, à partir de quel moment le bassin de vie devient intéressant pour un fonctionnaire du ministère à Paris ou à Berlin ou ailleurs? Parce que tant qu'on n'a pas l'importance des flux, on ne peut pas se projeter sur une politique publique ou même une politique européenne.
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8: Bonjour à toutes et à tous. Je suis aux côtés d'Ismaël et Gabriel.
9: Merci Alexia.
10: Nous avons le plaisir de recevoir Yvan Wodji, joueur international de Cécifoot, défenseur numéro 10 en équipe de France et ambassadeur des Jeux Olympiques et Paralympiques Paris 2024.
9: Bonjour Yvan et merci d'être avec nous. Nous avons hâte de parler avec vous de votre parcours impressionnant et de vos conseils pour les jeunes.
8: Yvan, vous avez perdu la vue et pourtant, vous jouez au plus haut niveau au Cécifoot. Comment avez-vous découvert ce sport et qu'est-ce qui vous a donné envie de vous lancer malgré votre handicap ?
11: En fait, avant je voyais, donc je jouais déjà au foot en étant voyant et donc j'ai toujours aimé le foot. J'hérite ça de mon papa qui est un grand passionné de foot qui regarde énormément de matchs et on en regarde beaucoup ensemble. Et quand j'ai perdu la vue, j'étais dans une école adaptée à Paris et donc dans cette école j'ai découvert le monde du handicap. Je connaissais pas du tout. J'ai notamment appris le quotidien d'une personne qui ne voit pas, la manière dont on se déplace, tous les outils adaptés. Et donc, au sein de cet établissement, j'ai rencontré donc celui qui a importé et implanté le Cécifoot en France, qui s'appelle Julien Zelena. Donc, il m'a fait découvrir et connaître cette déclinaison du football pour les malvoyants et pour les non-voyants. Et voilà, je me suis prêté au jeu. Et puis, donc, ça fait plus de 15 ans que je suis impliqué dans le Cécifoot, sur et en dehors du terrain.
9: À quel moment avez-vous compris que le sport pouvait devenir une vraie passion pour votre vie?
11: À l'adolescence, j'ai compris que le sport allait être vecteur pour moi d'émancipation, d'émotion, de plaisir, de partage. Et puis, il y a du collectif aussi, donc c'est une notion qui me parle complètement. Et puis, je dirais que j'ai pas compris à un moment donné que ça allait être vecteur. Je dirais que c'est avec le temps. C'est le temps qui m'a permis de construire et d'écrire mes lettres aussi dans mon parcours et de m'investir, de m'impliquer dans le sport et le sport m'a beaucoup donné, ouais. Ouais, m'a permis de me construire humainement, sportivement, physiquement, mentalement aussi.
9: Quelles difficultés avez-vous rencontrées en grandissant et comment les avez-vous surmontées?
11: Alors, les difficultés sur le terrain ou en dehors?
9: En dehors.
11: Disons que quand j'ai perdu la vue, il a fallu que je me reconstruise, il a fallu que j'apprenne à faire les choses, à faire les gestes autrement, il a fallu que j'ai des gestes autres, forcément ne voyant plus. Donc disons que j'ai pas fait face à des difficultés, mais j'ai dû du coup construire des choses et construire mon quotidien. Donc j'ai appris à me déplacer avec une canne, parce que quand on voit pas, pour anticiper les obstacles, il faut qu'on ait les outils adaptés. Donc j'ai appris à me déplacer avec une canne, donc avec un formateur qui m'a formé pour me déplacer dans les transports en commun, pour me mouvoir dans une ville. Donc j'ai pas forcément fait face à des difficultés, mais il a fallu plutôt que je m'adapte à mon environnement.
9: Et sur le terrain?
11: Sur le terrain, forcément, dans le Cécifoot, il y a des adaptations dues au fait qu'il y en a qui voient un petit peu et qu'il y en a comme moi qui ne voient pas. Donc forcément, il y a des adaptations, donc apprendre à bien écouter le ballon, puisque le ballon fait du bruit, apprendre à bien écouter les coéquipiers, on n'y voit pas, mais on les entend, donc apprendre à prendre les informations et apprendre à échanger avec les autres. Voilà, donc je dirais que c'est plus de l'adaptation que de la difficulté.
8: Qui ou quoi vous a le plus inspiré durant votre parcours sportif?
11: Ce qui m'a beaucoup inspiré et qui m'inspire, c'est mes coéquipiers aussi, le fait de voir d'autres personnes comme moi, qui ne voient pas, mais qui se dépassent sur un terrain, puis les sportifs aussi valides, puis des anciens aussi qui sont des exemples, comme le président de mon club, donc Julien Zelena, qui était non-voyant, qui est un exemple aussi parce que en plus d'être non-voyant, il a impulsé beaucoup de choses, donc c'est un modèle aussi de voir d'autres personnes qui œuvrent, qui font et qui mettent en place des projets, des programmes, des événements, donc ça inspire. Moi, les sportifs aussi valides sont aussi inspirants quand on voit des athlètes qui réussissent des performances comme Léon Marchand, comme Tony Parker. Voilà, c'est des athlètes comme ça, moi, qui m'ont toujours inspiré. Pas mal de sportifs dans plein de sports différents. Moi, j'ai beaucoup aimé comme sportif à l'époque Laure Manaudou. Je l'ai beaucoup suivi quand j'étais plus jeune. Et c'est une athlète qui m'a donné aussi, comme d'autres, envie de faire du sport. Envie de se dépasser, envie d'être encouragé, envie d'avoir des supporters qui viennent pour nous pousser, pour nous accompagner, oui.
9: Pour ceux qui ne connaissent pas ce qu'est le Cécifoot, pouvez-vous nous expliquer comment il se joue et les règles?
11: Le Cécifoot, c'est le football pour les personnes atteintes de cécité. Donc, quand on a une cécité, ça veut dire qu'on est malvoyant ou non-voyant. Ça se joue sur un petit terrain, sur un terrain de handball. comme on voit pas, les lignes de touche, il y a des petites barrières sur les côtés. Il y a des barrières sur les côtés comme ça, le ballon ne sort pas du terrain. Et c'est du foot à 5, c'est une adaptation du futsal. Au CCFoot, il y a que le gardien qui voit. Le gardien n'a pas d'handicap visuel et les joueurs de champ, on est tous soit malvoyants, soit non-voyants. On a tous un bandeau sur les yeux pour l'équité, parce que dans l'équipe, il y en a qui voient un peu et il y en a qui ne voient pas. Ça se joue sur un terrain synthétique, sur un terrain de handball. Le ballon fait du bruit, il y a des grelots dedans comme ça, nous, ça nous permet de l'entendre quand il est en mouvement sur le terrain. Donc c'est un ballon qui est plus petit qu'un ballon de foot classique. C'est un ballon particulier, spécifique, nous permettant de bien l'entendre, de bien le localiser. Et nous entendons, c'est un ballon qui est entre les mains.
12: Oui.
11: Dans lequel il y a de clochettes et nous ne le voyons pas, ça nous permet de l'entendre. Et derrière le but, on doit marquer. Il y a quelqu'un qui nous voit. C'est le guide de l'équipe, c'est un peu comme un coach. Et derrière le but, on doit marquer, donc derrière le but adverse. Et lorsqu'il nous parle, ça nous permet de situer la cage. Ça nous permet de visualiser où est le but. Et donc, au CCFoot, il y a beaucoup de communication. Comme on ne se voit pas, on communique énormément, même avec le gardien, même avec le coach qui est sur le côté, il y a beaucoup d'échanges. Et avec le guide qui est derrière le but, il y a aussi beaucoup de communication. Nous ne voyons pas, forcément, on compense par le fait de communiquer pour bien se transmettre et partager des informations.
9: Vous jouez en défense, mais êtes aussi connu pour vos buts spectaculaires. Comment décririez-vous votre style de jeu ?
11: Je dirais que je suis un joueur plutôt rapide, plutôt réactif, technique. Pas le plus endurant, mais je donne en tout cas toujours tout sur le terrain. Et je dirais que je suis plutôt un joueur mobile, un joueur actif, je suis droitier. Alors, les enfants, j'ai commencé le CCFoot effectivement en défense, mais de base, je suis pas défenseur, je suis attaquant. Après, comme c'est du foot à 5 et qu'on n'est que 4 joueurs de champ, on va dire que sur le terrain, on peut être amené, en fonction des matchs, à plus ou moins jouer soit à notre poste de prédilection ou ailleurs. Il m'est déjà arrivé, même il n'y a encore pas très longtemps, de jouer en défense. L'année dernière encore, à l'occasion d'un tournoi, j'ai plutôt joué en défense. Ça va dépendre plutôt des besoins de l'entraîneur. Donc, il m'est arrivé de jouer au milieu, de jouer en défense, mais la grande majorité du temps, je joue en attaque.
8: Vous avez remporté le championnat d'Europe en 2011 et été vice-champion paralympique en 2012. Quels souvenirs gardez-vous de ces moments ?
11: Ça reste de très beaux souvenirs parce que le tournoi européen qu'on a gagné en Turquie, effectivement, en 2011, c'était un super tournoi. On n'était pas forcément attendu, mais on était une équipe qui était en pleine ascension. Et du coup, gagner ce tournoi, ça reste un super souvenir. En plus, c'était mon deuxième tournoi avec l'équipe de France. Et j'ai joué pas mal de matchs. J'ai joué notamment la finale. Et en finale, j'étais en défense. J'étais défenseur dans la finale. Si je me trompe pas, je crois que ce match-là, j'ai joué en défense. Donc, ça reste un bon souvenir. Hein. Et pareil, aux JO, aux Jeux paralympiques en 2012, pareil, super souvenir parce que là, j'ai pas eu beaucoup de temps de jeu, mais on a quand même réalisé quelque chose collectivement d'exceptionnel. Aller en finale, c'était la première fois qu'une équipe en sport collectif dans les Jeux paralympiques, c'est la première fois qu'une équipe française allait en finale des Jeux paralympiques, donc tout sport confondu. Donc c'est des moments importants et qui est un récit historique, quoi.
9: En 2015, vous avez marqué un but extraordinaire contre l'Allemagne, celui comme but de l'année en CCFoot. Pouvez-vous nous raconter ce moment ?
11: Effectivement, oui, ça reste un super souvenir contre l'Allemagne. Donc c'était à l'occasion d'un match qu'on avait fait en région strasbourgeoise et du coup, ce match-là, non, mais en fait, c'est vous qui avez raison, parce que ce match-là, je jouais en défense encore. Ce match-là, j'étais encore en défense, même si j'avais joué en attaque avant et après. Hein, mais lors de ces matchs, j'étais en défense, et puis le gardien m'a fait une relance. Il restait 3 minutes, on faisait 0-0, et puis il m'a fait une relance, et puis j'ai progressé avec le ballon, j'ai évolué, et je suis allé marquer ce but, effectivement, qui a beaucoup marqué les esprits. Et j'étais super content parce que ça nous a permis de gagner le match. Voilà, c'était un bon match contre l'Allemagne. C'était un très bon match qu'on a gagné 1-0. Et surtout à quelques minutes de la fin, ça fait plaisir de délivrer l'équipe, quoi.
9: Vous avez été élu meilleur jeune joueur espoir en France et chevalier de l'Ordre national du mérite. Que représente cette distinction pour vous ?
11: Effectivement, c'est de très belles distinctions individuelles, mais c'est aussi le fruit de mon travail au quotidien, de mon application dans le sport, de je pense des efforts fournis depuis toutes ces années. Et c'est toujours plaisant d'être reconnu pour ce qu'on fait et qu'on voit à travers tout ça le travail effectué. Ouais.
8: Que signifie pour vous être ambassadeur des Jeux Olympiques et Paralympiques 2024?
11: Alors malheureusement, j'ai pas pu les faire en 2024 parce que je me suis blessé, donc j'ai pas pu jouer le tournoi de Cécifoot lors des Jeux Paralympiques, mais on va dire en légère compensation, même si ça n'égalera et ça n'équivaudra jamais à cette absence que j'ai subie pour les Jeux Paralympiques. Mais effectivement, être ambassadeur des Jeux, ça a été, c'est un honneur de pouvoir promouvoir les valeurs du sport, promouvoir les valeurs du Cécifoot, promouvoir les valeurs du collectif, du partage, parler de la solidarité aussi. Donc c'est un honneur de pouvoir le faire dans les écoles avec les enfants, dans les collèges, dans les lycées, dans les établissements, dans les événements, notamment avec les centres de loisirs, avec les clubs de foot, enfin avec tous les publics, que ce soit les publics de sportifs ou pas. C'est toujours un honneur de parler des jeux, de parler de l'impact des JO sur le quotidien de quelqu'un. Voilà, parler des valeurs du sport.
8: Quelle est votre vision du sport inclusif et pourquoi est-ce important pour notre société?
11: Pour moi, une vision du sport inclusif serait la vision où on parlerait plus de Jeux Olympiques et de Jeux Paralympiques, où il n'y aurait plus de distinction et puis où chacun évoluera naturellement dans la discipline qui lui plaît et puis qu'il n'y ait pas de distinction, qu'il n'y ait plus de barrière olympique, paralympique, handisport, parasport, non. Qu'on mette plus ces mots-là sur les sports ou sur des catégories, mais juste que chacun puisse pratiquer son sport et qu'il y ait un maximum de personnes qui viennent régulièrement assister aux différents matchs, que ce soit des matchs de Cécifoot ou d'autres manifestations sportives. Voilà, et que tout public, que toute personne, notamment les personnes à son handicap, qu'elles puissent pratiquer un sport, qu'importe l'handicap qu'elles ont et auquel elles font face. Voilà, il y a un sport inclusif, c'est un sport aussi où les entreprises s'engagent, où les entreprises s'impliquent, s'investissent et mettent les moyens afin que les athlètes, les encadrants, les membres des staffs soient soutenus, soient accompagnés et qu'on puisse professionnaliser notamment les sports pour les personnes avec un handicap parce que il y a plein de sports, la plupart des sports pour les athlètes avec un handicap où il y a peu d'argent. Il y a peu de finances, il y a peu de moyens, donc il y a peu de matériel, il y a peu d'équipement. Les joueurs et les encadrants sont pas rétribués, ne sont pas rémunérés pour ce qu'ils font. Pourtant, ils font les choses avec professionnalisme et avec compétence, mais il y a pas ce suivi. Comme je dis souvent, dans le Cécifoot, en tout cas, du moins, on essaie d'être le plus professionnel possible sur le terrain, mais on n'en vit pas du Cécifoot à ce jour.
8: Merci beaucoup, Yvan, pour ce partage inspirant.
9: Votre parcours et vos exploits sont un véritable exemple pour nous tous. Nous espérons que cette émission donnera envie à chacun de nos jeunes auditeurs de se dépasser et de découvrir des sports parfois méconnus comme le Cécifoot. Au revoir.
12: Au revoir.
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1: Bonjour à tous, bienvenue dans notre émission L'agriculture en question. Bonjour Jean-Marie Lette.
2: Bonjour Hubert, bonjour tous les auditeurs.
1: Jean-Marie, à la fin de l'année dernière et au début de cette année, on s'est ému, enfin les spécialistes, les observateurs de l'économie, par le fait que la France perdait en compétitivité sur le plan de son agriculture. Et la question se pose, mais est-ce que c'est vrai? Est-ce qu'aujourd'hui, véritablement, l'agriculture française a perdu sa compétitivité par rapport aux autres agricultures sur la planète avec lesquelles elle est en compétition?
2: Oui, c'est... Il n'y a pas de débat, il y a une dégringolade de la balance commerciale française. On a effectivement beaucoup perdu sur le plan commercial, aujourd'hui, y compris avec l'Europe, avec le monde bien sûr, mais aussi avec l'Europe, où aujourd'hui on exporte moins dans la zone euro et on importe plus de produits de la zone euro.
1: Alors, il faut quand même analyser les choses un peu à deux niveaux. Il y a un premier niveau, c'est qu'on a une agriculture qui est intégrée à l'Europe de façon très forte, avec des politiques d'agriculture commune qui existent depuis début des années 60, puisque c'est autour de l'agriculture que s'est construite l'Europe. Et puis, il y a un autre niveau qui est celui dont on parle de plus en plus aujourd'hui, ce qui est celui à l'intérieur de notre frontière, nous, France, quoi. Et c'est vrai que c'est une question qu'il faut se poser d'abord avec nos voisins immédiats. Alors, est-ce qu'aujourd'hui, le constat qu'on vient de faire d'une dégringolade de la balance commerciale française, ça c'est quand même des chiffres, ce sont des euros. Est-ce que c'est structurel, conjoncturel? Alors, c'est vrai que quand on essaie de comprendre, on passe par ces deux phases d'analyse. Alors, c'est quoi? C'est conjoncturel ou structurel?
2: Alors, c'est clairement structurel. Il y a 20 ans, on avait un solde excédentaire de 10 milliards d'euros à peu près. Et aujourd'hui, cette année, en 2025, on est à zéro.
1: C'est quand même quelque chose, 10 milliards d'euros perdus.
2: Exactement, et on l'a perdu en 15 à 20 ans. Quand on regarde la courbe, c'est une descente progressive. Et aujourd'hui, il y a des pans entiers de notre agriculture sur lesquels on est dépendant de la zone euro. On peut prendre quelques exemples. Aujourd'hui, la France importe 40% de sa crème et de son fromage, et 44% de son beurre.
1: Mais c'est quand même incroyable, 40% de la crème et du fromage, le pays où il y a un fromage pour chaque jour, et même quelquefois plusieurs pour chaque jour.
2: Et aujourd'hui, on est complètement dépendant des autres pays européens. C'est la même chose pour la volaille, on importe plus de 50% de nos besoins de consommation en volaille.

0: Ça alerte quand même, et il doit y avoir des responsables politiques qui veulent en savoir plus et qui cherchent à analyser les causes de cette situation.
1: Voilà, ça a été l'objet d'une étude qui a été faite par le ministère de l'Agriculture, qui a voulu en fait comparer les exploitations, on va dire celles qui sont en capacité d'exporter. Hein, on ne parle pas des exploitations, des petites exploitations qui interviennent sur un marché local. On parle des exploitations qui sont en compétition internationale sur les grands marchés de céréales et oléagineux. Et donc, cette étude, elle a simplement comparé les principaux pays exportateurs européens vis-à-vis des exploitations françaises.
0: Est-ce qu'elle confirme le diagnostic qu'on vient de faire, c'est-à-dire la dégringolade ?
1: Alors, effectivement, elle confirme la dégringolade et surtout, elle explique finalement pourquoi il y a cet écart de productivité et cet écart de compétitivité qui existe entre les fermes françaises et les autres grandes fermes européennes.
0: Bon, sans passer en revue le pavé que ça correspond, parce qu'il y a vraiment une étude très dense qui a été réalisée, en synthèse, qu'est-ce que nous dit cette étude ?
1: Alors, si on prend la conclusion de l'étude, on peut la lire, hein. La France a fait le choix de soutenir et d'encourager des types d'exploitations qui ne sont pas les plus performantes économiquement, mais qui correspondent à un modèle adapté aux attentes sociétales. Elle cherche à préserver les fermes familiales de polyculture et élevage en limitant l'agrandissement et, ce faisant, elle empêche l'émergence de champions compétitifs.
0: Tout est dit.
1: Tout est dit.
0: En gros, c'est la résultante d'une politique.
1: C'est tout à fait ça. Hein. On a souhaité en France avoir des exploitations familiales et on se rend compte aujourd'hui qu'elles ne sont pas compétitives, elles ne sont plus compétitives sur le marché européen, tout simplement parce que, eh bien, nos voisins ont fait différemment.
0: Mais en même temps, on est satisfait parce que ça satisfait les attentes de la société.
1: Voilà. Alors, tout dépend de ce qu'on veut.
0: Voilà. Et alors, la société, dès qu'il y a un élevage de poulets qui dépasse 15 poulets, elle est vent debout pour dire ça y est, c'est de l'intensif. Et on écoute, en fait, ce discours-là. Et on répond à ce discours-là par toute une réglementation qui empêche, en fait, les entreprises agricoles de se développer.
1: C'est tout à fait ça, hein. Quand on compare effectivement les fermes céréalières et oléoprotéagineuses, c'est-à-dire les exploitations de grandes cultures, on constate quoi par rapport à nos voisins ? Eh bien, on constate que dans ce qu'on appelle chez nous les grandes exploitations, c'est-à-dire 250, 300, 350 hectares, les agriculteurs français, quand on les compare aux mêmes exploitations en Europe, les agriculteurs français sont tout à fait compétitifs, hein, c'est tout à fait comparable, c'est même parfois meilleur que leurs homologues allemandes ou roumaines.
0: Mais là, on parle de revenus à l'unité hectare ou revenus par exploitation ?
1: Revenus par exploitation, revenu global.
0: Donc, on a des exploitations, parce que le critère surface, il est important, surtout quand on parle de céréales ou de oléoprotéagineux. Donc, le critère surface, qui est le critère finalement le plus important, là, on resterait compétitif, bien que nous ayons une taille d'exploitation
1: non,
0: plus petite.
1: Non, on compare les exploitations à taille identique.
0: Ah, d'accord.
1: Taille identique. Mais le problème, c'est que ce qu'on considère chez nous comme des grandes exploitations, des grandes fermes, elles sont en compétition avec des fermes beaucoup plus grandes à l'étranger. Hein, et quand on regarde statistiquement en France, il n'y a pas d'exploitation céréalière de plus de 500 hectares.
0: De céréales.
1: De céréales. Il en existe quelques-unes, mais
0: c'est très
1: sur le plan statistique, c'est zéro. En Roumanie, c'est le cas de 3% des fermes. Vous allez me dire, c'est pas beaucoup. Sauf qu'elles représentent 37% de la production de céréales.
0: Ça veut dire qu'il y a, elles sont pas nombreuses, mais elles sont très grandes.
1: Elles sont très grandes.
0: C'est plus des milliers d'hectares.
1: Exactement. Et en Allemagne, on a la même chose, notamment dans toute la partie est de l'Allemagne.
0: Alors c'est vrai que c'est l'héritage de la fin du communisme et la chute du mur de Berlin,
1: oui,
0: où on avait des kolkhozes et sovkhozes, toutes ces fermes, voilà, des fermes collectives de plusieurs milliers d'hectares que finalement n'ont pas été déstructurées quand le communisme a disparu.
1: Sauf qu'aujourd'hui, on est en compétition avec ces exploitations-là.
0: Et ces exploitations-là sont intensive ou extensive?
1: Alors, justement, le fait d'avoir de la surface, ça leur permet d'être beaucoup moins intensif qu'en France. En fait, en France, on a les agriculteurs.

0: agriculteurs français ont pratiquement l'obligation d'être intensifs pour pouvoir intervenir sur les marchés et essayer de se comparer avec ces exploitations-là.
1: Et il faut le dire, quand on a l'obligation d'avoir une agriculture intensive pour assurer le revenu de la famille dans des exploitations familiales, on est fortement dépendant de l'extérieur avec des engrais qu'il faut maîtriser, des produits phyto, de la protection, de l'agronomie, de la technicité, en fait plus de compétences pour pouvoir être compétitif.
0: Voilà, et on est moins résilient parce que on est beaucoup plus dépendant d'un prix. Hein, quand le prix se casse la figure, on a un niveau de charge tel que, eh bien, on est tout de suite en difficulté.
1: Et c'est là où il y a un avantage à une agriculture extensive, il voilà. Faut bien le dire, dans des endroits où les surfaces sont immenses.
0: Et il y a un deuxième avantage qui est important aussi, qui est mis en exergue là dans cette étude, c'est que nos exploitations, elles sont aussi moins vertueuses sur plan environnemental puisque plus intensives. C'est-à-dire qu'on est obligé de mettre plus d'intrants. Hein, on a plus de capital investi par hectare, et donc on a, sur le plan environnemental, des exploitations sans doute moins vertueuses que ce qu'on peut trouver dans des très grandes exploitations en Europe.
1: Et donc elles sont de plein fouet exposées aux règles de protection de l'environnement quand elles se mettent en place. Et alors ça, c'est vrai pour les céréales et les oléoprotéagineux. Est-ce que pour les élevages, on tire les mêmes conclusions?
0: Alors pour les élevages, effectivement, c'est le même constat. Hein, les très grandes exploitations laitières, il en existe quelques-unes en France, mais elles représentent 7% de la production, alors qu'elles représentent 35% en Allemagne et 50% aux Pays-Bas.
1: Et là, il s'agit notamment pour les vaches laitières de plus de 1000 vaches.
0: Voilà, c'est des grosses exploitations laitières qui sont à plusieurs millions de quotas laitiers, enfin de litres de lait produits par an. Ça, c'est un premier constat, même constat que pour les surfaces d'exploitation. Hein. On se rappelle l'exploitation de 1000 vaches.
1: Qui n'a jamais été installée, en fait.
0: Qui n'a jamais été installée.
1: Et donc, ça, c'est la taille des troupeaux. Mais est-ce qu'à l'unité, les vaches laitières françaises sont plus performantes ou moins performantes que celles de nos voisins?
0: Alors là aussi, il y a aujourd'hui un vrai souci, hein, puisque la performance laitière française est moindre que celle de nos voisins. Une vache française produit 470 litres de lait en moins par an qu'une vache allemande et 830 litres de moins qu'une vache néerlandaise.
1: Alors, c'est quoi la cause?
0: Alors, la cause, c'est sans doute beaucoup plus d'exploitation herbagère que ce qu'on peut trouver aux Pays-Bas où on est...
1: Ça veut dire qu'on est plus extensif en France
0: qu'en
1: Allemagne ou aux Pays-Bas?
0: En élevage laitier, vraisemblablement. On est là sur l'inverse de ce qu'on a vu tout à l'heure.
1: On a des vaches qui vont dans les pâtures.
0: On a des vaches qui vont dans les pâtures.
1: Alors que c'est moins le cas dans ces élevages allemands et hollandais où les vaches ne sortent plus.
0: Où les vaches sortent moins, oui.
1: Sur des modèles tels qu'il existe aux États-Unis, en Australie, en Nouvelle-Zélande.
0: Voilà. Des grosses exploitations, en fait, qui restent enfermées une grande partie de l'année. Il y a un autre constat qui est important, hein, c'est que le lait français est moins riche en matières grasses et en protéines, tout simplement parce que la richesse est moins payé en France. Hein. Et c'est une des raisons pour lesquelles on apporte de la crème et du beurre, hein, parce qu'on a un lait qui n'est pas suffisamment riche en matière grasse. Donc ça, c'est un autre point qui est mis en avant par cette étude.
1: Alors cette étude, en fait, ce qu'on vient de dire là pour les céréales et pour la production animale, en fait, confirme le choix politique qui a été fait pour la France à l'intérieur de l'Europe, c'est-à-dire un choix original, hein, qui n'est pas dans la ligne de ce qui s'est passé dans les autres pays européens, qui est de limiter la taille des exploitations et de faire en sorte qu'elles restent familiales. Sauf que le revenu de ces exploitations aujourd'hui permet plus de vivre correctement.
0: Voilà, hein, d'où la recommandation du rapport qui est en fait de mener un travail de pédagogie pour éclairer les écarts entre les attentes sociétales et les réalités de la consommation. Et il y a du travail, quoi.
1: Eh bien, il y a du boulot. Ouais. Eh bien, merci Jean-Marie. À très bientôt sur RCF. Au revoir à toi.
0: Au revoir.
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4: Louis Dauphresne.
5: Bonjour et bienvenue. Souvenez-vous, il figurait cravate au vent sur l'affiche du RPR en 1986. La campagne Vivement Demain de Jacques Chirac, c'était il y a 40 ans. Elle incarnait à l'époque la relève du RPR avec Alain Juppé, Jacques Toubon, Michel Noir, Michel Barnier, François Fillon et aussi donc Alain Carignon. Alain Carignon, élu maire de Grenoble en 83 à 34 ans, engagé dans le gaullisme avant sa majorité en 67, il est né en 49, il avait moins de 18 ans. Son regard embrasse 60 ans de vie politique. Il est avec nous aujourd'hui, il a des choses à dire. Bonjour Alain Carignon.
6: Bonjour.
5: Vous figurez avec Alain Prost, Alain Souchon, Alain Giresse, parmi les Alain peut-être les plus connus en France. Allez, j'ajoute Alain Madelin et Alain Juppé pour la vie politique. C'est un prénom générationnel et de fait, ça aimante en quelque sorte. C'est-à-dire, quand on dit Alain Carignon, on voit qui vous êtes.
6: Je veux dire que oui, comme vous le dites, les prénoms, à l'époque, c'était une sorte de générique. Les mamans et les papas devaient décider cela ensemble. Et effectivement, dans les années 67, comme vous le dites, je suis engagé pour soutenir De Gaulle à une époque où ce n'était pas la mode, déjà, si j'ose dire. On était déjà traité de fasciste. Et en 68, évidemment, vous connaissez, la mode, c'était Cohn-Bendit, interdit d'interdire, jouir sans entrave, etc. Alors que moi, j'étais dans l'idée de l'État, du service de la nation, du patriotisme. Et j'y pense aujourd'hui, où je vois le décès d'Édouard Balladur, qu'à l'époque, il était déjà conseiller de Pompidou. J'ignorais son existence et évidemment, il ignorait la mienne.
5: Qui vous a donné envie de vous engager ?
6: Oh, j'en ai eu cette. Je suis gaulliste d'instinct avant de l'avoir lu, parce que j'étais dans une région extrêmement à gauche, très
5: Grenoble,
6: très communiste dans la banlieue, etc. Et cette pression, je l'ai ressentie et j'ai eu une réaction.
5: Ancien ministre délégué à l'environnement puis de la communication sous François Mitterrand, je défile un petit peu votre CV Alain Carignon. Sous deux cohabitations, précisons-le, vous fûtes l'un des jeunes espoirs de la droite française qui se cherche sans jamais se trouver, on va en parler, dont Guy Mollet, ancien président du Conseil, disait qu'elle était la droite la plus bête du monde. Je précise Alain Carignon qu'après votre défaite au municipal de Grenoble en mars, vous avez démissionné du conseil municipal, vous avez annoncé votre retrait de la vie politique, j'ai tout donné à Grenoble, avez-vous dit, j'allais dire dans un soupir. Vous avez tout donné.
6: Oui, j'étais passionné par cette ville, par son développement, par ce qu'on pouvait faire avec les Grenoblois. D'ailleurs, puisque là, au fond, ma plus grande fierté, c'est d'avoir amené le tramway, mais que ce sont les Grenoblois qui l'ont décidé par référendum. C'est formidable quand ceux-là même qui sont concernés par une grande décision la prennent. Et donc, voilà, ce référendum sur le tramway, l'arrivée du synchrotron, le nouveau musée, le financement de la nouvelle maison de la culture, tout ce qui passionne un homme qui a envie de faire, j'ai pu le conduire à Grenoble.
5: Les espaces verts aussi ?
6: Oui, bien sûr, une vingtaine d'espaces verts de respiration nouveaux, soit 10% des espaces de la ville. Voilà, le développement des voies cyclables déjà.
5: Pourquoi avez-vous raccroché en mars ?
6: Parce que cette ville est dans très très grandes difficultés. Je pensais que mon expérience pouvait être utile.
5: Et non ?
6: Et donc, après l'échec, compte tenu de mon âge, il faut être raisonnable. Même si j'avais toujours la passion intacte, l'énergie, la volonté, l'envie, il faut tenir compte du calendrier et du temps dont je ne suis pas maître.
5: Vous êtes entré dans une nouvelle phase de votre vie. Comment le vit-on justement ça ?
6: C'est un petit peu, puisque en réalité, maintenant, on est avec le film Odyssée, on est dans Homer. Hein, c'est un peu heureux qui est comme Ulysse après un long voyage, est revenu plein d'usages et raisons. Auprès des siens, vivre le reste de son âge. Mais à la fin du film, je ne sais pas si vous l'avez vu, c'est un peu restrictif, il y a le couple, etc. Alors que je pense que cette vie bonne qui s'offre à moi avant le repos éternel, ça doit être une vie ouverte, une vie généreuse, une vie partagée, pas repliée sur soi.
5: La vie politique, c'est un peu une drogue. En 60 ans, vous avez connue. Alors, des hauts, des bas, on va en parler bien sûr, Alain Carignon, c'est inévitable, puisque vous avez eu connu l'ivresse et puis un peu la gueule de bois. Vous avez été condamné pour corruption, mise à l'ombre en prison pendant 2 ans et 5 mois, je crois. Vous en voulez au gouvernement des juges. Alors, ça tombe bien, on saura dans quelques mois si Marine Le Pen pourra se défaire des griffes des magistrats. Alors, c'est dire, même si les temps ont changé, évidemment, que le sujet ne perd rien de sa pertinence. Je vous pose la question tout de go. Souhaitez-vous que Marine Le Pen soit candidate ou que la justice l'en empêche ?
6: Moi, je souhaite, dans la philosophie gaulliste, que les juges soient à leur place. C'est-à-dire, c'est une autorité, c'est pas un pouvoir. Et De Gaulle, d'ailleurs, disait que la justice ne devait jamais s'attaquer ni à la France, ni à l'État. Il lui mettait des limites. Et c'est la raison pour laquelle, d'ailleurs, par exemple, attaquer l'État en justice, c'est quelque chose que je ne comprends pas. On s'attaque soi-même. Bien sûr qu'on peut individuellement avoir un conflit administratif, mais globalement, dire que l'État a d'inaction climatique ou que l'État n'a pas respecté le principe de précaution, ce sont des façons de travailler ridicules. On défait l'État qui est la protection des citoyens, qui est l'organisation de la nation. Et donc, en matière de justice, les juges doivent revenir à leur place, et bien sûr, en faisant respecter les règles, laisser le suffrage universel décider.
5: Donc ça vaut pour une réponse. Ça veut dire que vous voulez qu'elle se présente.
6: Je ne veux pas choisir le candidat du Rassemblement national.
5: Non, mais vous estimez que c'est le cours normal des choses.
6: Mais que le cours normal des choses, c'est que les hommes politiques puissent se présenter, surtout à ce niveau d'adhésion populaire.
5: Cela ne va-t-il pas à l'encontre de votre itinéraire qui a été marqué par des démêlés avec la justice ? Et on pourrait se dire, les personnes qui ont justement connu des démêlés avec la justice, il faut en quelque sorte les exclure du champ.
6: Il faut laisser le suffrage universel décider. La force de la Ve République, ce qu'a réformé De Gaulle en 62 avec l'élection du président de la République au suffrage universel, c'est de rendre le pouvoir au peuple. Aujourd'hui, on voit bien qu'on a trahi la Révolution française. Aujourd'hui, visiblement, la souveraineté que le peuple devait exercer par l'intermédiaire de ses représentants, qui est la philosophie de la Révolution, cette souveraineté-là ne peut plus s'exercer pour de multiples raisons, dont l'aspect judiciaire et juridique. Et donc c'est cela qu'il faut rétablir. C'est le nœud de la problématique française, il est là. Il est dans le fait que comme la souveraineté échappe au peuple, celui-ci se déserte la vie publique.
5: Mais n'est-ce pas un petit peu rapide de dire que la souveraineté échappe au peuple, dans la mesure où nous votons, nous allons nous diriger vers une élection qui sera sans doute l'une des plus échevelées de la Ve République. Donc on pourrait dire que ça va être un très grand moment démocratique.
6: Pour arriver à un pouvoir sans pouvoir. Un pays qui n'a plus d'indépendance financière, qui n'a plus d'indépendance énergétique, qui n'a plus d'indépendance alimentaire, qui n'a plus d'indépendance militaire, c'est plus un pays, c'est plus une nation. Je veux dire, élire un président dans ces conditions, sans qu'on puisse retrouver ses souverainetés, qui nous permettent d'être nous-mêmes, d'être libres, de pouvoir décider à nouveau de notre destin, tout le monde comprend bien, au fond de lui-même, qu'il y a une part d'inutilité à ce scrutin.
5: Une part d'inutilité, que c'est le problème et pas la solution.
6: Voilà.
5: Vous seriez présenté, si vous en aviez eu la possibilité, ou, je ne doute pas, l'envie ?
6: Non. Non, je n'ai pas eu l'envie ni la possibilité.
5: Analysons, Alain Carignon, l'état de la droite française, si vous le voulez bien. Parce que je vous ai posé cette question aussi autour de Marine Le Pen et du gouvernement des juges. Il y a Pierre Rosanvallon, d'ailleurs, qui avait dit à un moment, je ne sais pas si vous avez vu une tribune dans Le Monde de mémoire, c'était le fait que finalement les juges représentaient aussi bien la nation que le peuple. Et que les juges aussi, on pourrait avoir le même raisonnement que le vôtre, c'est-à-dire par délégation. Ils représentent une forme de volonté populaire.
6: Ils ne sont pas élus.
5: On ne peut pas opposer la justice
6: au peuple. Ils ne sont pas élus. C'est capital. Si on élit les procureurs demain, c'est une autre, évidemment, problématique. Mais si vous voulez, le problème, il est là, le nœud de l'affaire, il est là. Il faut que la France retrouve sa souveraineté et retrouve sa grandeur. Je suis frappé par le succès du film De Gaulle. C'est plus de 5 millions de spectateurs. Moi, avec Birakem, j'ai pleuré aux larmes. Les acteurs sont formidables. Magimel et les autres. En Koenig et en Leclerc. Mais il y a beaucoup de jeunes, me dit-on, dans les chiffres de ceux qui vont voir ça, et qui découvrent le patriotisme qu'on leur a caché jusque-là, en réalité, qui retrouvent une dimension de la France, une volonté nationale dont on ne leur a plus parlé, et à laquelle ils adhèrent, d'une certaine manière, parce qu'ils comprennent qu'en se dépassant soi-même, en sortant de cet individualisme forcené, cette extension des droits individuels qui est exacerbée et qui aboutit à la paralysie du collectif, ce dépassement de soi, avec la grandeur du pays qui nous porte, c'est quelque chose qui leur parle, qui parle encore aujourd'hui. Eh bien, cette grandeur, cette liberté, cette souveraineté ne peuvent aller qu'avec la reconquête des souverainetés qui vont demander un effort considérable. Vous savez, au fond, chacun comprend bien, on le voit bien, des tas de signes que le pays est plus qu'en crise, plus qu'en difficulté. Il a changé, en fait. La Troisième République est morte avec la guerre de 40. La Quatrième République est morte avec les parachutistes d'Alger qui ont ramené De Gaulle. Sans eux, la Quatrième République aurait poursuivi. Et aujourd'hui, on sent bien que l'époque va s'achever dans la douleur, et dans la très grande douleur, parce que la situation du pays est telle que, comme le pays n'a jamais pu changer, n'a jamais su changer autrement que par des soubresauts violents, c'est à nouveau par un soubresaut violent qu'il va changer. Et vous savez, même Montesquieu, même Raymond Aron, même les chantres de l'équilibre des pouvoirs ont évoqué un jour un passage dans l'autorité pour la démocratie.
5: Comment on l'imagine ?
6: Et je vois mal comment notre démocratie pourrait échapper à un passage autoritaire du fait de l'individualisme exacerbé qui est parti de 1968 pour arriver aujourd'hui.
5: Comment imaginez-vous ce soubresaut violent et ce passage autoritaire, Alain
6: Carignan ? Je ne sais pas. Est-ce que la crise sera financière ? Est-ce qu'elle sera migratoire ? Est-ce qu'elle sera sécuritaire ? Ou est-ce que ce sera les trois ? Qui le sait ? Mais la crise est là. On ne peut pas la dater, mais on est certain qu'elle arrivera et que les solutions d'aujourd'hui ne correspondent absolument pas au niveau de ce qui attend notre pays. Les Français le ressentent pas. Il y a ceux qui, les riches qui partent à Dubaï, la classe moyenne qui va à Marrakech. Vous voyez, dans les Hautes-Alpes, des gens qui prennent des petits endroits pour quitter la ville et la banlieue s'il y a un problème. Les clubs de tir qui se remplissent de demandes pour des ports d'armes. Le pays est conscient. Au fond de lui-même, dans le fond de son âme, il est conscient de ce qui se produit. Il sait ce qui va arriver. Et il n'y a pas aujourd'hui l'incarnation des solutions qui soient à ce niveau.
5: Alain Carignan, à quel moment les choses ont-elles vrillé ? Vous qui avez 60 ans de longévité politique, est-ce au milieu des années 80, avec, je ne sais pas, le tournant de la rigueur, François Mitterrand s'est dit on était en décalage avec le reste du monde, et puis la gauche a en quelque sorte préempté tout le monde culturel ? Est-ce avec 1992, le traité de Maastricht ? Mais il me semble que, quand même, la droite était largement derrière l'évolution telle qu'on l'a connue, excepté un Philippe Séguin, par exemple. À quel moment vous estimez qu'il y a eu une perte de souveraineté, que ça a déraillé ?
6: Le moment, c'est quand même le moment du basculement, de quand on est passé du citoyen au consommateur, du citoyen à l'individu, c'est-à-dire c'est 68, culturellement. Culturellement, on avait une république jusque-là de personnes qui étaient en capacité de se dépasser, à comprendre que le collectif faisait progresser tout le monde. Et on est passé à l'individualisme nombriliste et moi-je, qui aboutit, on le voit dans toutes les émissions de télévision, on entend les citoyens, qui ne sont pas des citoyens, qui disent « Et moi, qu'est-ce que ça m'apporte ?» On connaît la phrase de Kennedy, « Ne demande pas à l'Amérique ce qu'elle peut faire pour toi, demande-toi ce que tu peux apporter à l'Amérique. » Ceci a complètement disparu. En réalité, c'est pas seulement l'archipel de Jérôme Fourquet, on est devenu une société tribale. Comme l'État et la nation ont disparu, les cocons protecteurs, chacun cherche une protection, parce que l'instinct tribal, l'instinct grégaire, c'est de se retrouver à quelques-uns pour se protéger. Avant, c'était l'État, avant, c'était la nation, ils ne sont plus là. Donc c'est
5: ils ne sont plus là, carrément, vous dites, il n'y a plus d'État, il n'y a plus de nation.
6: Lisez l'éloge des frontières de Régis Debray. C'est formidable, pas seulement des frontières naturelles, bien sûr, de toutes les frontières. Le fait qu'il y ait un chez-soi un dedans et un dehors, une frontière à passer, même à traverser, intellectuellement parlant, il le défend très bien. Donc, on est devenu une société tribale, on se réfugie dans l'islamisme radical et on se retrouve dans la préférence, l'orientation sexuelle, dans la bande du quartier, dans tout ce qui nous permet de recréer un cocon, parce que les autres repères ont totalement disparu. Et cette société tribale se terminera mal. Parce que, évidemment, la tribu, c'est la violence. Et donc, c'est ce à quoi nous assistons, c'est ce que nous constatons. Je pense que ça, je vois mal comment notre démocratie peut échapper à une phase autoritaire en constatant les ingrédients qui la constituent aujourd'hui.
5: Estimez-vous, Alain Carignon, que Emmanuel Macron a déjà représenté une partie de cette phase autoritaire ?
6: Non, il est représentatif de la société d'aujourd'hui, c'est-à-dire personnel, sans aucune ligne politique cohérente.
5: Mais enfin, face aux gilets jaunes, non, c'était non, quand même une phase autoritaire.
6: C'est anecdotique. Je veux dire, il n'y a pas un homme qui est capable de dire qu'il n'y a pas de culture française, qui est capable de dire que la colonisation, c'est un crime contre l'humanité, un homme qui est capable de dire, je veux dire, ça n'a pas de... Il est brillant...
5: Mais versatile, c'est la versatilité qui interdit la phase autoritaire.
6: Parce qu'il n'a pas de colonne, je veux dire, le problème c'est la colonne vertébrale. Pourquoi il est là? Qu'est-ce qu'il veut faire de la France? qui le sait-il lui-même? Mais par contre, évidemment, il correspond à l'époque, parce qu'évidemment, il est capable de rebondir, de saper, de passer d'un sujet à l'autre, de changer. Le problème de ce pays, vous le savez bien, c'est la démocratie de l'émotion. Une jeune fille est violée, tuée par un récidiviste. Pendant 2 mois, le pays demande de nouvelles lois. Ensuite, il fait chaud. La grande affaire, c'est les climatiseurs. Donc, comment un État peut-il gérer le temps long d'un pays? Le pays qui réclame des climatiseurs est celui qui a fait une convention citoyenne qui réclamait la fin de la climatisation. Je veux dire, c'est un pays schizophrénique.
5: C'est différent ailleurs.
6: Alors, je pense
5: vous
6: que
5: vous
6: non.
5: Vous dites qu'en Europe, c'est un trait de l'Europe occidentale, parce que les médias fonctionnent de la même manière ailleurs, et les sociétés occidentales ont évolué, grosso modo, un peu de la même manière quand même.
6: C'est l'Occident en général, avec son aboutissement qui est Trump. C'est-à-dire qu'en réalité, maintenant, avant le chaos... C'était ceux qui voulaient revendiquer et ceux qui voulaient changer. Aujourd'hui, le chaos, ce sont les dirigeants qui l'utilisent pour diriger. On le voit, la méthode Trump, parce que ce chaos permet à plus personne de se repérer et ainsi de demeurer au pouvoir dans un système qui n'aboutit à rien. Voilà,
5: donc Donald Trump, ce n'est pas un réarmement ou un passage autoritaire pour vous?
6: Non.
5: C'est plutôt un signe chaotique.
6: C'est un signe chaotique.
5: Malgré la poigne dont il fait preuve, apparemment.
6: Oui, la poigne changeante. La poigne qui n'a pas de chic, a quand même une ligne, globalement, un peu le pays, mais d'abord, semble-t-il, des intérêts privés. Je veux dire, par contre, c'est très représentatif aussi de l'époque. Mais c'est là où je suis convaincu qu'il y a un fond français, de national, de souhait, à condition évidemment qu'on le montre et qu'on le parle, de quelque chose qui nous dépasse et qui nous permette de recréer un collectif large et important, qui nous permette de progresser à nouveau ensemble dans la cohésion.
5: Je vous pose une question, Alain Carignon, quand même. Je disais à l'instant, on va parler aussi de l'état de la droite et analyser un peu tout ça. Si la situation est si grave que vous le décrivez, pourquoi la droite présente un visage aujourd'hui abscon, très très difficile à cerner. On ne sait pas du tout qui peut, de l'un ou de l'autre, représenter une voie de sortie. Il y a une sorte de gaminerie dans une cour de récréation. C'est comme ça que la droite est perçue aujourd'hui. J'entends la droite classique dont vous êtes mécaniquement l'héritier. Oui. Je ne parle pas du Rassemblement National et je vais vous poser d'autres questions sur Exciotti, etc. Mais je voudrais avoir votre analyse de l'héritage qui a été le vôtre et de l'exemple ou du contre-exemple qu'il peut donner ou paraître donner à l'opinion. Si la situation est grave, pourquoi est-ce que tout le monde ne se met pas d'accord ?
6: parce qu'il est très difficile d'en sortir, que ce soit pour la droite ou pour les autres, parce que en réalité le problème quand même, il n'est pas limité à la droite, si j'ose dire. Il y a une, quand même une sorte de schizophrénie française qui consiste à avoir réduit drastiquement les pouvoirs des hommes politiques, des hommes publics, leur avoir imposé des contrôles de tous ordres, des systèmes qui les paralysent, et en même temps exiger d'eux des résultats. Je résume plutôt, pour parler de la droite, mais pas seulement, dans la très très bonne biographie de Gaulle de Jean-Luc Barré, dans le tome 2, il y a cette phrase de Gaulle que je veux retrouver, j'espère, à peu près exactement. « Les Français ne supportent plus aucun des maux qui les accablent, ni aucune des solutions à ces maux. » Il dit ça en 1957, quand il abandonne le RPF, qu'il a l'impression qu'il ne pourra pas revenir au pouvoir. Mais aujourd'hui, les Français ne supportent plus aucun des maux qui les accablent, ni aucun des remèdes à ces maux.
5: Donc ils n'ont pas changé.
6: Qui peut sortir, qui peut, avec une telle analyse, sortir la solution en étant élu? Puisque les solutions qu'il va préconiser ne lui permettront pas d'être élu, puisqu'il faut dépasser toutes les revendications individuelles et toutes les revendications de minorité qui s'imposent, il faut les dépasser et il faut être élu. C'est impossible. Donc, et si vous êtes élu, et que vous menez la politique que vous n'avez pas pu annoncer, vous ne pouvez pas non plus la conduire.
5: Donc vous fermez la porte à l'homme providentiel.
6: Je dis que nous... Si, je pense que l'homme, disons, d'autorité, l'homme que vous dites providentiel, il peut naître des circonstances. Et si on se réfère à l'histoire de France, on s'aperçoit que les circonstances naissent chaque fois que le blocage est au bout, et qu'il y a un soubresaut. Parce que la France, pour l'instant, n'a jamais su se réformer par elle-même d'une façon, disons, aisée.
5: Verriez-vous, d'un point de vue tactique ou stratégique, le fait qu'un Bruno Retailleau, par exemple, puisse prendre la main sur une union de la droite, est-ce que c'est quelque chose qui l'intéresse d'abord et qui vous semble utile ensuite?
6: Non, mais d'abord, tous ces hommes... En particulier Bruno Retailleau, sont des hommes de très grande qualité. La classe politique française demeure encore à ce niveau-là de bonne qualité. Ce n'est pas le cas partout et tout le temps. La classe politique s'est paupérisée considérablement. Il fut un temps où Pierre Mauroy, Jacques Chaban-Delmas, Gaston Defferre, Jacques Chirac, etc., les maires avaient vocation à être pouvaient être Premier ministre. Bon, aujourd'hui, on ne sait plus qui sont les maires de ces villes. Je veux dire, donc, il y a une paupérisation considérable, mais il y a des hommes de qualité qui demeurent. Est-ce qu'il peut... C'est pas tellement l'union de la droite qu'il faut faire, bien sûr que c'est un élément, c'est au fond réaliser une alchimie qui permette de dépasser toutes ces oppositions, toutes ces revendications minoritaires, qui sont des catégorielles, pour arriver à recréer un élan national collectif qui permette à la France de reprendre sa place et d'être elle-même, ce qu'elle n'est plus.
5: Et l'homme qui est capable de le faire. Si je pose la question sur Bruno Retailleau, c'est qu'on sent qu'il est à un niveau un peu de pivot, un stade où il peut à la fois se tourner vers le centre et sur le RN. Est-ce que ça vous semble possible? Est-ce que c'est souhaitable? Est-ce que c'est un bon calcul?
6: Je pense que le Bruno Retailleau et d'autres ont les qualités pour être en surplomb, pas se tourner vers le centre, le RN, pour
5: c'est mesquin.
6: Redonner à la France un destin. C'est cela dont le pays a besoin. Et c'est ce qui, au fond, ressentit pourquoi il y a ce tel dégoût de la politique, parce que fondamentalement, l'exprimant, en ayant conscience, clairement ou pas, les Français comprennent bien que la situation est bloquée et que les moyens des hommes politiques aujourd'hui ne permettent pas de la débloquer.
5: Éric Ciotti a-t-il eu raison de s'allier au RN?
6: Pour lui-même, oui.
5: Mais de faire sauter un verrou, parce que vous êtes d'une époque quand même où il y a eu un verrou extrêmement fort sur Jean-Marie Le Pen en particulier, donc c'est une autre époque aujourd'hui, est-ce que vous estimez que c'est normal que l'époque ait changé ou vous maintenez des lignes blanches insurmontables?
6: comment vous dire ça, j'avoue, je me sens un peu extérieur à tout ça, parce que le problème n'est pas là, est-ce que c'est les solutions que les uns et les autres peuvent apporter, et comment dire, les alliances de circonstances ne sont pas à la hauteur, chacun résout son problème. On est un peu sous la 4e République, où il y avait les gaullistes qui participaient à la 4e République et qui abandonnaient l'ambition de redresser le pays. On est dans là, les hommes politiques sont obligés d'être élus, réélus, et donc ils ont des impératifs qui les contraignent. Et il faut lever ces impératifs, il faut les dépasser pour qu'ils puissent à nouveau être sur un temps long et permettre au pays de se redresser.
5: Mais quand on vous dit, par exemple, que la droite est majoritaire dans le pays, mais que ce sont ces divisions qui font que la gauche, finalement, depuis les années Mitterrand, arrive à tenir une position dominante, culturellement, politiquement, médiatiquement, qu'est-ce que vous dites ?
6: La droite est majoritaire, ça demande à... C'est quelle droite ? La droite libérale, la droite bonapartiste, laquelle est majoritaire ? Dès que vous avez un pas sur le libéralisme, la France se rétracte. Donc, je ne sais pas qui est majoritaire. Je pense que celui qui pourrait être majoritaire, c'est celui qui serait en surplomb, qui annoncerait ce qui va se produire pour le pays, c'est-à-dire... crise, le mot est trop galvaudé, mais drames qui peuvent intervenir, soit pour des raisons financières, soit pour des raisons migratoires, soit pour des raisons sécuritaires, ce drame est tel qu'il imposera des solutions très difficiles au pays, et ces solutions très difficiles, il les préconise, il les présente, et à partir de là, il attend que les circonstances lui permettent d'intervenir le moment venu. C'est cela, parce que tout le reste grouille, grenouille, scribouille pour essayer de survivre, ce que je comprends très très bien. Il n'y a pas de mépris de ma part, puisque moi-même j'ai été un homme public, mais il est évident qu'ils ne peuvent pas être à la hauteur des défis pour qu'à nouveau on ne soit pas fier d'être français. J'aime bien la réponse de Finkielkraut. Est-ce que vous êtes fier des Français ? Non, je suis reconnaissant d'être français. Je trouve que c'est très délicat et superbement beau.
5: Alain Carignon.

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2: Ancien maire de Grenoble, ancien ministre délégué à l'environnement puis de la communication sous François Mitterrand, deux cohabitations, 60 ans de longévité politique. Et on l'a bien perçu sur cette première demi-heure, Alain Carignon. Le gaullisme traverse vos veines, hein, parce qu'on voit bien que vous attendez une personne qui sera en surplomb et qui sera en mesure de on ne sait pas qui. C'est un petit peu un personnage non pas mythique, fantasmagorique, mais c'est l'histoire qui produit ce type de personnage. Après tout, rien n'est prédictible, n'est prédictif, n'est prévisible. Je voudrais avoir votre point de vue sur le macronisme que l'on vient de traverser. Cette phase politique qui paraît quand même étrange dans la vie politique française, dans la mesure où on a une sorte de président nouvelle génération qui avait annoncé une rupture totale avec l'ancien système, avec le système des partis, un renouvellement total de la manière de faire de la politique, et qui aboutit finalement à, qu'est-ce que vous diriez, un échec total ?
3: D'abord, le talent et les qualités personnelles d'Emmanuel Macron, personne ne peut les nier. D'abord, avoir été élu président deux fois en étant parti tout seul, bon, c'est, dans la Ve République, c'est un exploit. Voilà, donc ça, ce sont des faits politiques. Ensuite, le deuxième élément, il est représentatif de l'époque. C'est-à-dire qu'il est changeant, il s'adapte aux fêtes, à la semaine, au mois, etc. Et qu'il n'y a pas de ligne directrice dans ce. Il est porteur d'aucun message, d'aucune idée forte qui soit en phase avec ce qu'est notre nation et ce qu'elle pourrait être et ce qu'elle devrait être. Voilà, il s'adapte aux circonstances avec le talent qui est le sien, mais il n'aura rien à apporter de durable au pays. Il ne l'aura pas fait avancer, il aura contribué à son déclassement, globalement, même si on sait bien qu'on parle sans arrêt des investissements étrangers, et il y a même débat là-dessus, de savoir si on en a eu plus que les autres, mais peu importe. En tout cas, c'est epsilon par rapport à la reconstruction du pays. Un président, que doit-il faire ? Il doit permettre aux Français d'être libres. Libre de leur choix. Et pour être libre de leur choix, il ne faut pas être dépendant. Moi, quand j'avais 17, 18, 19 ou 20 ans, je ne sais pas, et que je voyais le général de Gaulle qui expliquait que, voilà, on est en 62, 63, le pays n'a plus de dettes, il est donc libre d'agir à sa guise, de décider par lui-même, eh bien, j'étais reconnaissant d'être français. Parce que je me disais que nous pouvons, par là même, nous retrouvons notre dignité. Nous n'avons pas de dignité à dépendre des agences de notation.
2: Et de l'Union européenne aussi, ou pas ?
3: On peut très bien s'adapter, décider, changer en partie la Constitution s'il le faut pour que nos lois restent supérieures aux traités, des éléments de ce type. Il y a cette semaine dans le Figaro un excellent papier d'un ancien secrétaire général du Conseil constitutionnel, puisque vous me disiez que j'avais la fibre gaulliste, qui expliquait qu'on devrait revenir aux fondamentaux de la Ve République, et que, en fait, le référendum constitutionnel qui devrait avoir lieu, c'est un référendum qui crée la Ve République en refaisant la constitution de la Ve, simplement amendée par quelques articles de loi indiquant que, par exemple, les lois françaises redeviennent supérieures aux traités. Jusque-là, moi, j'étais toujours à penser qu'il fallait la réviser pour annuler toutes les révisions constitutionnelles depuis et inclus le quinquennat. Mais lui, c'est beaucoup plus radical et beaucoup plus intelligent. Ça consiste à revenir aux fondamentaux. Parce que si on ne revient pas à ces fondamentaux, les moyens institutionnels de redonner au chef de l'État la possibilité d'agir, et ensuite au gouvernement également, par lien au gouvernement et aux ministres, de redevenir puissants, il faut bien que les citoyens comprennent que plus ils affaiblissent leurs hommes politiques, plus ils donnent des pouvoirs aux lobbies, aux minorités, aux forces financières, à tout le monde. Que pour eux, sans ces représentants puissants et avec des moyens de travail, eh bien, c'est eux-mêmes qui sont affaiblis.
2: Vous êtes favorable au référendum en soi,
3: oui.
2: Alain Carignon. Est-ce qu'un référendum, par exemple, la proposition du RN sur le voile, c'est quelque chose qui retient votre attention?
3: Si vous voulez, le voile, il est évident qu'on ne va pas mettre des policiers dans la rue. On manque de policiers pour tout. Donc, je veux dire, toutes ces propositions-là, ce qu'il faut, c'est que la nation soit à nouveau suffisamment attractive, suffisamment fière d'elle-même, pour qu'on ait envie de s'assimiler à ce pays. Un pays qui détruit toute son histoire, un pays qui est par terre financièrement, alimentairement, énergétiquement, comment avez-vous envie de le respecter? Dans un pays musulman, naturellement, est-ce que pendant le ramadan, les gens vous allez vous promener avec une bouteille d'eau pour narguer ceux qui sont... Est-ce que vous allez mettre un soutien-gorge pour vous promener dans une rue? Non. Dans un pays de culture musulmane, vous ne le faites pas. Pourquoi? Parce que la puissance de la civilisation est telle qu'elle vous impressionne. Et nous, notre civilisation chrétienne, notre origine, notre force, ce que la chrétienté a fait, à savoir que le respect de l'homme, la dignité des hommes, l'égalité de l'homme, qui est notre substance, une civilisation qui est la nôtre, qui devrait être la nôtre. Alors André Malraux, une civilisation, il expliquait que c'est ce qui se greffe à une religion. Donc, nous sommes, c'est notre civilisation. Le fait qu'elle disparaisse, qu'elle soit affaiblie, ne donne aucune envie de la respecter. Et toute la problématique est là. C'est pourquoi il faut redresser pour qu'ensuite, ces questions-là deviennent quasi secondaires. Pourquoi l'assimilation a duré si longtemps avec ceux qui venaient en France? Parce que quand ce pays impressionnait, il impressionnait partout, pour tout. On avait envie d'y adhérer, de s'assimiler, d'être lui-même. Aujourd'hui, il est évident que non, on a envie de se réfugier dans sa tribu, parce que d'abord, on n'est plus protégé par une nation qui n'existe plus, par une collectivité qui n'existe plus, et par là même, on a des revendications de ce type. Alors, les empêcher par la police, c'est évidemment totalement inefficace.
2: Qui a détruit la nation, Alain Carignon?
3: Une partie, vous savez, la tendance française elle-même, c'est pas que les hommes politiques. On l'a bien vu sous la 4e République, les Français s'en sont accommodés. Et ils ont accepté qu'à la fin des années 58, on aille faire nos fins de mois aux États-Unis, dont on était totalement dépendant. Et si, je répète, s'il n'y avait pas eu les parachutistes à Alger, la classe politique ne se serait pas inclinée devant De Gaulle et il ne serait pas venu. Donc il y a un problème quand même français. Le redressement français, le génie national, a toujours été exprimé par des personnalités un peu iconoclastes qui ont permis de sortir le pays, de le tirer vers le haut. Et ils l'ont fait à travers des événements qui sont intervenus, jamais par une méthode des démocraties habituelles. C'est l'histoire de notre pays. Mais le fond de notre pays, le fond de cette grandeur, cette volonté collective de dépasser l'individu pour grandir ensemble, pour être mieux que soi-même, ceci, je pense que ça correspond à une aspiration profonde.
2: Quand vous parlez du christianisme, de la chrétienté, quelles leçons l'Église catholique peut-elle tirer de l'analyse que vous faites? Puisque vous avez l'air de dire qu'en fait, il y a une sorte d'effacement de la culture qui ne donne pas envie aux personnes venues d'ailleurs de s'assimiler, et vous faites le lien entre nation et christianisme-religion. Ce qui d'ailleurs peut poser une question légitime sur la laïcité, etc., et cette religion civile de la laïcité. Mais quelles leçons peut-on tirer du point de vue ecclésial, alors que le pape va bientôt arriver en France?
3: C'est difficile pour moi, parce que moi je sépare quand même la religion de la culture. Nous avons une culture chrétienne qui nous a infusé, qui fait que notre pays n'a jamais été raciste, parce qu'il a toujours été pour l'égalité, il a toujours été pour la dignité des hommes. ça, on le doit à l'héritage chrétien depuis Clovis, voilà, depuis toute cette longue histoire française, parce que ça nous a infusé, c'est, voilà, la scène de Jésus-Christ, et ça fait que le maître de maison continue à se servir le dernier. C'est dans nos veines, ça n'est pas religieux. C'est vraiment un élément culturel. Donc la responsabilité de l'Église catholique, moi, je ne sais pas la définir, je ne sais pas me mettre à sa place. Mais ce que je sais, c'est que cet héritage-là qui est, je répète que Malraux, une civilisation, c'est ce qui s'agrège à une religion, ça ne veut pas dire que c'est non la laïcité, etc. Ça n'est pas ça du tout. C'est une question culturelle. Et cet héritage-là, il est très profond. Pourquoi notre pays n'a jamais été raciste? Pourquoi, à aucun moment de son histoire, il a fait une différence entre les hommes? Jamais, par exemple, même le Code noir au temps de l'esclavage, même les textes, jamais il n'a été question de race dans notre culture. Mais parce que c'est la culture chrétienne de dignité et d'égalité entre les hommes qui nous a infusé et qui est une valeur universelle que la France veut faire partager. Donc, ce que nous sommes très profondément. Ça dépasse l'Église.
2: Ça dépasse l'Épiscopat, en tout cas.
3: L'Épiscopat.
2: Mais qu'attendriez-vous d'une parole du pape s'il devait s'adresser à la France? On se souvient de Jean-Paul II en 1980, France, fille aînée de l'Église, souviens-toi des promesses de ton baptême. Vous attendez des paroles de ce type. Il vient aussi, pour parler de et honorer Robert Schuman, il va aller à Metz. Qu'est-ce qu'il doit nous dire?
3: En tout cas, ces messages jusque-là, partout où il les a délivrés, sont des messages extraordinairement puissants et qui font beaucoup de bien. Le fait qu'il vienne en France est déjà quelque chose de très important, je pense, pour notre pays et pour ceux qui sont de culture chrétienne et de religion catholique, mais pas seulement. Et voilà, j'espère que son message nous aidera à grandir.
2: Mais pour réaffirmer cet aspect culturel des choses.
3: Je ne sais pas s'il le peut ou s'il le doit, parce qu'il pourrait paraître s'immiscer plus loin que son rôle. Et dans notre esprit de laïcité, tout ça est assez complexe. Mais la France est la fille aînée de l'Église. La France, sa culture, ses fondamentaux, ses valeurs résultent de la chrétienté. Et toutes les civilisation, notre pays couvert d'églises et notre civilisation, c'est cette force-là qu'il nous faut absolument préserver pour que les différences de civilisation subsistent. Quand on va dans une autre civilisation, asiatique, musulmane ou quelle qu'elle soit, on est heureux de trouver une civilisation différente. Il faut donc que ceux qui viennent en France continuent à trouver notre civilisation et à vouloir la partager pour ceux qui s'installent définitivement. Il faut revenir à cette notion de partage qui est indispensable pour que nous puissions à nouveau faire collectivité ensemble.
2: Alain Carignon, le Danemark a décidé ou s'est dit prêt à renvoyer les migrants déboutés de leur demande d'asile dans des centres de rétention hors de l'Europe dès 2027. C'est l'un des pays de l'Union européenne et l'Union européenne a pris des dispositions dans ce sens. Vous dites que c'est conforme à la tradition européenne d'accueil, c'est conforme à une certaine urgence migratoire. Il y a l'urgence climatique, après tout, on peut décliner les urgences sous tous les tons. Est-ce que vous considérez qu'il y a, et on a vu ce qui s'est passé à Ceuta cet été, qu'il y a une forme d'abdication devant ce sujet et que de toute façon, on est appelé à se fondre dans une société indifférenciée, multiculturelle et que ce n'est pas la peine de lutter contre l'immigration?
3: Oui, c'est une bonne question, comme on dit, mais en tout cas, pour les mesures des pays du Nord qui se protègent, ils ont tout à fait raison, ils en ont la possibilité, ils en ont le droit et ils en ont le devoir. Et nous aussi, on en a le devoir. Beaucoup d'amis intellectuels avec qui je discute estiment que la société multiculturelle est un fait pour la France, société donc type américaine. Pour là, c'est pour ça que j'ai fait démarrer à 68, le passage du citoyen à l'individu, au consommateur, parce que c'est cette dérive-là qui aboutit à la société multiculturelle où, effectivement, chacun vit sa vie en fonction de ses adhésions communautaires ou ses préférences de tous ordres. Et donc, c'est cette société-là où on ne se parle plus, on n'a plus rien de commun. Et y compris, d'ailleurs, c'est pour ça que je pense que ça ne correspond absolument pas à l'idée française, y compris au plan financier, c'est-à-dire qu'évidemment, on s'isole aussi par classe sociale. Et donc, ce qui est contraire à toute notre culture et à nos concepts. Pour ma part, je pense que ça ne correspond pas au génie, à l'histoire et à la culture française. Je pense que nous voulons une société homogène, qui donne sa liberté à chacun, mais qui est une société, un grand collectif, qui nous permette de construire, d'avoir une histoire commune, et une grande histoire commune, et de grands projets en commun, qui font que nous sommes Français ensemble, quelle que soit notre origine, quelle que soit notre couleur de peau. La France n'est pas une nation ethnique, elle est le contraire d'une nation ethnique, et elle doit le demeurer, elle est une nation dans laquelle on adhère à la fois à l'histoire et au projet. Et je pense que ce collectif-là fait partie du génie français, et qu'il faut le sauvegarder.
2: Alain Carignon, invité d'une heure avec un politique.

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2: Je rappelle, 60 ans de longévité politique, Alain Carignan, 77 ans aujourd'hui, mais il a décidé à l'âge de 17 ans de s'engager en politique. C'est un message aussi pour les jeunes. Est-ce que les jeunes vous paraissent aujourd'hui démobilisés? Moi, je n'ai pas forcément, alors ce n'est pas à moi de faire les réponses, mais je n'ai pas forcément ce sentiment-là sur la démobilisation à l'égard de la politique. Peut-être de la politique, pas forcément du politique. Je ne sais pas ce que vous en pensez.
3: Non, il y a beaucoup, ils ont énormément de centres d'intérêt, parfois énormément de dévouement, parfois énormément d'engagement sur des sujets extrêmement concrets. Ils ne veulent pas se laisser avoir par des idéologies. Voilà. Je pense que ce qui manque, c'est qu'on, c'est chacun ayant la défense d'un projet particulier extrêmement respectable. Qu'il s'agisse du climat, qu'il s'agisse d'actions de solidarité, qu'il s'agisse quel que soit le sujet, ce qui est, à mon avis, dommage, c'est qu'on ne donne pas, qu'on ne dépasse pas tous ces sujets pour créer quelque chose de collectivement encore plus grand que chacun d'entre eux, de ces sujets, et permettant à ces sujets eux-mêmes de progresser dans un ensemble qui les dépasse. Il manque, je pense, c'est le mot ne convient pas, mais cette histoire d'intérêt général qui était celui des années de mes engagements, où il y avait l'intérêt général qui dépassait tout cela et qui permettait à chaque problématique de s'insérer dans cet intérêt général. Mais l'engagement des jeunes, il existe évidemment.
2: Alain Carignan, un petit peu d'histoire. Quand vous avez pris la ville de Grenoble, c'était au PS, c'était donc en 1983. Grenoble est plutôt, dirions-nous, une ville de gauche, c'est ainsi que vous qualifieriez, enfin c'est pas un secret, hein, je veux dire, c'est établi par la science politique, mais aujourd'hui on sait que les centres-villes et que les métropoles en règle générale concentrent une population qui a plutôt tendance à voter écologiste, même s'il y a eu quelques revers aux dernières municipales, on pense à Bordeaux en particulier, mais enfin, il y a quand même des centres-villes aisés qui votent écologistes. Vous qui avez été à Grenoble, qui était l'une des villes, je crois d'ailleurs, qui arrivait dans quasiment le podium des villes les plus agréables à l'époque où il fallait vivre, ainsi que Nantes par exemple. Vous estimez que votre famille politique a un petit peu raté quelque chose sur le terrain de l'écologie pour pouvoir conserver ces villes?
3: Alors, le podium des villes agréables, ça, elle l'a perdu depuis très longtemps, malheureusement, puisqu'elle est la première des villes de France pour les îlots de chaleur, elle est parmi les premières pour les bouchons, très, très difficile pour la pollution, etc. Elle a malheureusement beaucoup régressé avec la gestion des écologistes, entre guillemets, puisqu'évidemment, sont d'abord, c'est une gestion écolo-LFI, donc c'est une gestion extrêmement dogmatique, idéologique et sans prise avec la réalité. Non,
2: pourquoi sans prise avec la réalité?
3: Parce que c'est idéologique, voilà. Et les décisions sont prises, non pas en fonction d'un pragmatisme. On peut avoir des objectifs et on s'adapte au terrain. Là, il n'y a aucune adaptation au terrain. Il y a une volonté d'imposer des mesures. La maire actuelle de Grenoble a dit que à la fin août, il y aurait une demi-journée de baignade dans l'Isère. Elle a fermé deux piscines, la municipalité a fermé deux piscines municipales. Elle n'a pas ouvert la piscine municipale de l'été, c'est-à-dire que les Grenoblois qui ont supporté, comme partout, mais plus qu'ailleurs, une chaleur insupportable, ont deux piscines de moins, une troisième qui n'est pas ouverte l'été, mais le maire va faire 2 heures de baignade à la fin du mois d'août dans une Isère qui, s'étant avérée polluée, elle n'a pas pu les faire. Donc, si vous voulez, c'est ce que j'appelle à la fois de la com' totale et de la démagogie et de l'idéologie. Je veux dire, on ne peut pas gérer une ville comme ça. Il faut d'abord, plutôt que de consacrer l'argent à ces opérations-là, il faut que les fondamentaux, les piscines de la ville soient ouvertes, qu'elles soient pas, que celles qui sont fermées soient réparées, de façon à ce qu'il y ait l'accès à la fraîcheur, qu'on crée de nouveaux vastes espaces de fraîcheur et de respiration, ce qui n'est pas le cas. La ville est tellement bétonnée qu'on est devenu la première des grandes villes de France pour les îlots de chaleur du fait d'urbanisation. Donc,
2: est-ce que vous avez contribué, Alain Carignan, à cette
3: pas
2: urbanisation?
3: Du tout. Moi, j'ai fait beaucoup d'espaces de respiration,
2: Oui, on le disait 10% à peu près aujourd'hui.
3: 10% des espaces de respiration de la ville sont dus à mes municipalités, ce qui est énorme, parce qu'on est venu tard, la ville était déjà construite, mais donc on a fait cet effort considérable, on a créé le tramway, des modes de transport doux, incontestablement, mais si vous voulez, cette idéologie sans prise avec les réalités produit des effets négatifs considérables.
2: Comment expliquez-vous que justement votre mandature finalement ait engendré une prise de pouvoir par un camp politique qui n'est pas le vôtre, alors que vous avez pu vous montrer comme un pionnier d'une certaine façon sur ces espaces verts par exemple?
3: Il y a eu l'intervention des juges, le pouvoir des juges qui a beaucoup joué évidemment.

0: C'est ça la tribu, c'est que non seulement les tribus se reforment, mais il y a une exploitation politique de ces tribus par certaines forces politiques et qui produisent des effets désastreux.
1: Ce sont les tribus contre le peuple. C'est un peu ça aujourd'hui le clivage.
0: Mais le peuple n'a plus de possibilité d'exprimer puisqu'on l'enserre lui-même dans des catégories.
1: Marine Tondelier, candidate écologiste, souhaite que la France se dote d'une loi pour interdire le mensonge en politique sous peine d'inéligibilité. Prenons l'exemple du modèle gallois. Qu'est-ce que cela vous inspire ? Pas encore, vous en riez.
0: Oui, encore une loi d'abord, et ensuite évidemment...
1: Mais c'est moral.
0: Alors, le 18 juin 40, de Gaulle-Mont, il dit que la France a perdu une bataille, mais n'a pas perdu la guerre. C'est faux, le 18 juin. Ça devient vrai 4 ans après, grâce à une obstination et à un génie particulier. Je veux dire par là, Marine Tondelier, jugeant du mensonge, j'avoue que c'est la plus mal placée pour le faire.
1: Pourquoi ?
0: Bon, parce que les écologistes sont trompés sur tout. Ils sont trompés sur le nucléaire, ils ont trompé les Français, ils sont trompés sur la façon dont il fallait lutter contre les incendies, puisqu'ils sont hostiles au débroussaillement, ils ont refusé toutes les possibilités pour les Français de lutter chez eux contre la chaleur en s'opposant aux climatiseurs, sur tous les sujets concrets, ils se trompent.
1: Donc leur parole, en fait, pour vous, la parole, en fait, ce type de parole, même si ça s'adresse à un jugement moral, à une conscience, quelle que soit l'origine cette prise de parole, ne pensons plus à Marine Tondelier, mais parlons simplement du mensonge en politique. Parce que souvent, la première phrase, quand on veut entrer en politique, quelqu'un une fois m'avait dit ça, vous savez, la première phrase, si vous voulez entrer en politique, c'est savoir quelle part de mensonge vous êtes prêt à accepter. Est-ce que vous validez ce type de phrase ?
0: Non. Non, mais par contre... Les leçons de morale, je ne les aime pas du tout. La morale collective, c'est l'ordre moral. Et la morale n'est pas collective. La morale est individuelle. Et tous ceux d'entre nous qui ont un peu de morale savent que jamais ils sont à la hauteur de leur exigence morale. Donc, ils la ferment. Et tous ceux qui parlent de morale collective, c'est-à-dire d'ordre moral, sont probablement ceux qui en ont le moins. Déjà, ça résulte de mon expérience.
1: Plus on en parle, moins on est exemplaire. Alain Carignon, quand je vous pose une question qui est peut-être absurde. Quand on est condamné pour corruption, est-ce qu'on s'enrichit quand même ? Est-ce qu'on garde l'argent ?
0: Non, parce qu'il a été établi que je n'avais pas d'enrichissement
1: personnel. Voilà. Mais alors, d'où vient la corruption, en fait ?
0: Il faudrait refaire le procès.
1: Non, je ne veux pas refaire le procès. Je veux dire simplement à quel moment, quand vous avez, refait le film de votre histoire, vous avez dit à quel moment ma conscience, j'ai dévié de la conscience qui aurait dû être la
0: mais
1: mienne.
0: Je sais que
1: si
0: c'est faux,
1: ce
0: moi. Je sais que c'est faux.
1: Donc vous n'avez rien à vous reprocher
0: je
1: aujourd'hui.
0: Je sais que c'est faux, mais peu importe que je sois le seul.
1: Non, mais...
0: L'important est que je sache que c'est vrai pour moi-même, que c'est vrai que c'est faux. Donc voilà.
1: Autrement dit, vous avez été surpris, le premier surpris par ce qui vous est arrivé.
0: Bien sûr. Jamais je n'ai échangé un acte de mon mandat contre un financement politique. Et si vous voulez, ça rejoint le problème des juges. Les juges jugent, et ça rejoint l'époque, l'insoutenable prétention de l'époque qui consiste à juger sur ces critères d'aujourd'hui les événements d'hier. Et donc, quand vous jugez le financement politique, à partir du moment où il y a les lois de financement politique sur le financement politique passé, vous condamnez. Pour être dans l'actualité, si vous jugez le comportement des hommes alors qu'aujourd'hui, on a enfin progressé dans l'égalité homme-femme, dans la période où l'homme dominait, et vous le jugez sur ses actes passés de l'époque où c'était, c'est la même inéquité, puisque l'époque juge un passé avec ses critères d'aujourd'hui. Pourquoi c'est une prétention d'abord ? Insoutenable, parce qu'elle fait comme si sa morale d'aujourd'hui, ça serait la morale de demain. Or, les morales collectives sont évidemment changeantes.
1: Il n'y a pas d'invariant dans la morale ?
0: Les morales collectives, l'ordre moral. Il y a les invariants de la morale personnelle, bien sûr. Bien sûr, il y a des fondamentaux qu'on a pour soi. Et je répète, qu'on n'atteint jamais. Mais par contre, la morale collective, la morale de l'époque, la morale de l'État, la morale de la culture ambiante, est évidemment celle d'aujourd'hui.

0: ne sera pas obligatoirement celle de demain. Et en tout cas, ce n'était pas celle d'hier. Dans mes affaires politiques, Raymond Barre, Michel Rocard, Jacques Chirac, je ne sais qui, avaient les mêmes modes de financement politique que moi. Mon prédécesseur, Hubert Dubedoux, que j'ai battu, avait les mêmes modes de financement. Louis Mermaz, le président de l'Assemblée que j'ai battu au département, avait les mêmes modes de financement.
1: Pourquoi la foudre est-elle tombée sur vous ?
0: Bah vous savez, c'est comme ça, c'est le hasard. Puis il y a aussi le tir au pigeon. Ça, c'est plus compliqué que ça, mais le tir au pigeon. On voit bien aujourd'hui, il y a aussi cet égalitarisme français forcené, excessif, qui fait qu'on tire sur tout ce qui dépasse. Donc je dépassais un peu aussi dans l'organisation de la droite. Pas seul. Mais je dépassais aussi, Michel Noir dépassait, des personnes dépassaient. Mais on le voit aujourd'hui dans tous ceux qu'on abat sur d'autres critères. C'est terriblement inquiétant. Je veux dire, ça n'a rien à voir, mais Gérard Depardieu, Patrick Duel...
1: c'est le tir au pigeon aussi.
0: On se dit, est-ce qu'il ne faut pas rester planqué? Et surtout de ne plus rien exprimer de personne. Je répète, je ne juge pas les actes qui peuvent être reprochés à chacun. Mais si vous faites la liste, c'est impressionnant. Ce pays est impressionnant. Et ceux qui dépassent encore et qui ne sont pas atteints, comme Bernard Arnault ou quelques autres, on se dit comment toutes ces personnes arrivent à continuer à exister différemment des autres, alors que tout le pays essaie d'abattre tout ce qui dépasse.
1: Est-ce que vous auriez pu être un Sarkozy avant l'heure, sans vos démêlés judiciaires ?
0: Ah non, surtout pas Nicolas Sarkozy, parce qu'il a un talent et un génie particulier, et que je n'ai absolument pas. C'est un homme très courageux, c'est une personnalité, à laquelle je ne ressemble absolument pas, que j'ai beaucoup admiré, parce que son talent, d'où il est parti, ce qu'il a fait par lui-même, ce qu'il a construit pour être président de la République et ensuite, une fois président, accomplir ce qu'il a accompli, qui est quand même un bilan globalement positif, eh bien, moi, j'ai de l'admiration et je ne suis pas dans ce tempérament-là. Moi, le seul qui m'a dit que je serais président de la République, c'est François Mitterrand. Vous voyez qu'il s'est bien trompé.
1: Vous avez lu le livre de Nicolas Sarkozy sur son expérience en prison ?
0: Oui.
1: Et alors ?
0: Oui, bien sûr. Ben, je trouve que c'est très intéressant. C'est bien de l'avoir fait à chaud, tout de suite. Et ça correspond totalement à son tempérament.
1: Je vous remercie, Alain Carignon, d'avoir été l'invité d'une heure avec un politique, de nous avoir consacré ce temps qui nous permet de revisiter à la fois l'histoire de France, votre propre histoire, et puis bien sûr d'analyser le monde politique contemporain avec la longévité qui a été la vôtre. 60 ans de vie politique, engagée dans le gaullisme à 17 ans, plusieurs fois ministre, sous François Mitterrand que vous avez cité, et puis bien sûr ancien maire de Grenoble. Excellente journée.
0: Merci.
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2: 96 432 hectares brûlés en France depuis le début de cette année, plus de 7 fois la surface moyenne à cette date, d'après le site Feu de France, qui répertorie heure par heure les incendies. 23 jours de vagues de chaleur exceptionnelles dans notre pays cet été, des champs grillés par le soleil, réserves fourragères prévues pour l'hiver déjà entamées alors que l'été n'est pas terminé, chute de la production de lait, la sécheresse sera lourde de conséquences pour les paysans. Pendant que notre pays reprend son souffle, pour beaucoup, les conséquences seront rudes et irréversibles. Et si ces phénomènes extrêmes continuaient à s'intensifier, comment faire face économiquement? C'est ce que nous allons essayer de voir aujourd'hui. Quels sont les impacts du changement climatique sur l'économie? La réponse avec trois experts. Romain Schwartzmann, bonjour.
3: Bonjour.
2: Vous êtes économiste, ex-senior à la Banque de France, responsable de l'unité politique et macroéconomie de l'environnement à l'Institute for European Policy Making, pardon pour l'accent, donc je parle en français, hein, c'est l'élaboration des politiques européennes à l'université Bocconi en Italie. Avec vous sur cette antenne, Sylvain Wasserman, bonjour.
4: Bonjour.
2: Vous êtes président de l'ADEME depuis juillet 2023. Voilà, l'ADEME, hein, c'est l'Agence de la transition écologique. Jusqu'en 2020, on l'appelait l'Agence nationale de l'environnement et de la maîtrise de l'énergie. Et avec nous, en duplex, depuis les studios de RCF Marseille, que l'on remercie, hein, merci spécial à Frédéric Banegas, qui assure à la fois la technique et la direction de Dialogue RCF Marseille. Delphine de France, bonjour.
5: Bonjour.
2: Alors vous êtes élue à la Chambre de commerce Provence-Alpes-Côte d'Azur et élue à la Chambre de commerce Aix-Marseille-Provence. Si nous vous donnons la parole aujourd'hui, c'est parce que la CCI d'Aix-Marseille a publié en novembre 2025 un rapport de 132 pages. Son thème, son titre, « Comment mesurer l'impact du changement climatique sur les activités économiques ?» Il me semble qu'il y a un téléphone qui vibre. Je pense qu'il faut que tout le monde mette son mode avion dans les studios, sinon nous allons entendre des interférences durant une heure. Donc une première évaluation en région PACA. Est-ce que vous pouvez nous dire si cette canicule aujourd'hui coûte cher à la région PACA? Delphine de France.
5: Oui. Alors c'est une étude qu'on mène régulièrement dans le cadre de l'Observatoire des entreprises et des dynamiques économiques régionales qui est piloté par la région PACA et qui est menée par l'ensemble du réseau CCI de PACA pour avoir une vision un peu globale. Ce qu'on a noté dans cette étude prospective, en fait, c'est qu'il y a plus de 400 000 emplois, donc un emploi régional sur cinq qui sont aujourd'hui exposés à ces fortes chaleurs qu'on a connues. Et ça va s'amplifier avec les phénomènes qu'on a tous connus cet été.
2: Alors ce qui est intéressant, c'est qu'il y a une espèce de... Vous étiez comme... vous avez annoncé à l'avance ce qui s'est produit cet été, j'ai l'impression. Dans votre rapport, en tout cas, tout coïncide.
5: Enfin, comme le disent beaucoup d'économistes ou de spécialistes du climat, on n'a pas annoncé quelque chose de nouveau. C'est quelque chose, les scénarios, ils sont dans les scénarios du GIEC. Nous, en fait, on avait analysé en 2024 quel avait été l'impact déjà concret de ce qu'on avait connu sur les canicules précédentes.
2: Oui.
5: Et notamment, ça a mis un impact important sur la productivité des entreprises, puisqu'on considère qu'à partir de 25 degrés, il y a déjà une chute importante de la productivité et qui est encore plus importante pour les salariés qui sont directement exposés. On pense bien sûr aux salariés du BTP, aux salariés du secteur agricole, tous ceux qui travaillent dehors, mais ça peut aussi avoir des impacts qui sont plus... indirect, on a pensé à la surcharge des hôpitaux et tous les impacts qui vont se produire sur la chaîne des industries agroalimentaires. Parce que quand on a moins de production agricole, forcément, on commence à le voir aujourd'hui et à en parler. On a un impact sur les prix et ça va jouer sur toute la chaîne de l'industrie agroalimentaire.
2: On va revenir avec vous dans un instant, Delphine de France. Je voudrais donner la parole à nos spécialistes sur place également. Romain Schwartzmann, en tant qu'économiste, est-ce que ça correspond à ce que vous avez sur vos tableaux d'économiste, de macroéconomiste?
3: Alors,
2: parlez bien devant le micro, vous allez remonter le micro pour qu'il soit bien de votre, devant votre bouche.
3: Donc, de manière générale, oui, avec quelques bémols, mais je pense qu'ils justement illustrent tout l'intérêt de travaux comme ceux de la CCI PACA, et parfois quelques limites de ce qui est fait en économie, hein, pour le dire différemment. Donc, il y a quand même, de manière générale, une conscience de plus en plus forte dans le monde des économistes des impacts du changement climatique. Donc, Delphine de France en a mentionné certains, hein, tout ce qui va être la perte de productivité pour les travailleurs, notamment en extérieur, mais pas que, surcharge des hôpitaux, industrie agroalimentaire, etc. Malgré ça, je pense que c'est important de le dire, il y a quand même historiquement une tendance à trouver que les impacts du changement climatique sont difficilement significatifs d'un point de vue macroéconomique.
2: Et
3: donc, c'est donc en fait, typiquement, pour donner un exemple très récent, si on regarde par exemple la canicule qu'il y a eu aujourd'hui, on voit bien qu'elle est catastrophique pour notre société de manière générale. Quand on regarde le chiffrage, alors il y a plein de chiffres en cours, etc., mais même des chiffrages qui semblent importants, par exemple entre 10 et 15 milliards qui est sorti, un chiffre qui est sorti du ministère de la Transition écologique, bien qu'on ne sache pas exactement, je crois qu'il y a un peu de doute sur comment il était mesuré, mais si on prend un point de vue qui n'est pas le mien, hein, mais qui
2: au niveau national,
3: ouais, un point de vue en étant cynique, de dire ça représente combien, ça représente 0,5 points de PIB. Et si on compare ces 15 milliards, par exemple, à des choses, encore une fois, ça n'est pas ma perspective, mais c'est pour remettre ça en question, à tous les investissements qui sont planifiés, par exemple, dans l'IA, au dernier sommet de Choose France, on parle de presque 100 milliards sur un horizon de 5 ans. Donc on pourrait se dire, bah, au final, ces pertes, elles sont compensées par des investissements dans d'autres secteurs. Donc oui, moins d'agriculture, plus de techno. On voit bien qu'il y a une grande limite à penser comme ça, mais ça montre en fait toute la difficulté en économie à s'approprier de ces sujets-là. Et jusqu'à très récemment, ça commence à changer, mais on avait des travaux parfois récompensés par des prix très importants en économie qui nous disaient, par exemple, jusqu'en 2018-2020, le réchauffement climatique optimal est de 3,5 degrés, ce qui pour les scientifiques est une catastrophe absolue, mais pour les économistes, pas de problème, entre guillemets, pour arriver à ce chiffre-là. Donc, ce n'est pas pour dire que tous les économistes pensent comme ça, mais malheureusement, pour dire qu'il y a encore beaucoup de trajets, de trajectoires à faire pour vraiment bien comprendre tous ces impacts, les effets indirects, comment ça traverse les chaînes de valeur, etc. Et tout ce qui est, on en reparlera peut-être un petit peu plus tard, mais difficile à quantifier, quoi. Des pertes de vie, des changements de vie, des personnes qui sont déplacées, des écosystèmes perdus, qui ne peuvent parfois pas complètement être valorisés ou de manière très, très imparfaite.
2: Donc, cette canicule apparemment, on ne va pas nous coûter cher, mais en fait, nous coûtera très cher.
3: C'est pas rien non plus, hein, 10 à 15 milliards, quand on voit sur notamment tous les chiffrages budgétaires, l'espace fiscal, budgétaire réduit en France, etc. Mais on pourrait se dire, c'est pas catastrophique en soi. Et en fait, c'est parce qu'on a du mal à prendre en compte tout ce qui se passe au niveau des entreprises, des collectivités, des modes de vie, des écosystèmes. Et donc, en fait, c'est un coût qui n'est pas que économique, d'une part. Et d'autre part, en économie, on a tendance justement à avoir du mal à prendre tous les effets indirects. Parfois, il y a des hypothèses de travail aussi où on fait. Les économistes aiment bien partir du principe qu'il y a beaucoup de substituabilité, c'est-à-dire que que le marché, les agents dans le marché, etc., trouvent des solutions. Ce qui n'est pas faux, hein. On est très inventif en tant qu'être humain, etc. Mais quand on arrive sur des effets de seuil, des catastrophes, sur de l'extrême,
2: etc. Quand il y a plus d'eau, il y a plus d'eau.
3: Et on peut toujours en acheter ailleurs. Mais si la catastrophe climatique se multiplie dans différents lieux en même temps et avec des effets de plus en plus forts, à un moment, en effet, il n'y a plus d'eau. Et là, on peut très vite passer sur des effets non linéaires avec potentiellement des catastrophes qui sont très difficiles à prendre en compte. Il y a des économistes, hein, qui en parlent, notamment un économiste qui est décédé il y a quelques années, qui s'appelait Martin Weitzman, qui lui pendant des années, il disait, il faut arrêter de mesurer à l'euro près, au dollar près. Il faut adopter une approche, un moment de principe de précaution. C'est-à-dire, quand on rentre sur la catastrophe, on ne va pas se dire, est-ce que c'est 3 points ou 3,5 points de PIB. Et la question, c'est, les scientifiques le disent très clairement que ça peut être catastrophique. Qu'est-ce qu'on fait pour éviter cela ?
2: Sylvain Wasserman, vous qui êtes président de l'ADEME, comment analysez-vous cet été français ? Et au-delà, hein, bien sûr, on ne va pas parler que de maintenant, mais on sort à peine de l'été.
4: D'abord, on l'analyse, vous l'avez dit tout à l'heure, vous avez dit, si ça se répétait, et en fait, vous le disiez très bien juste avant, en fait, il n'y a pas de doute. Il
2: n'y
4: a pas de surprise, en vrai. Les rapports du GIEC sont extrêmement clairs. Le dérèglement climatique n'est pas une surprise. Tout ça est prévu, modélisé, travaillé. Donc, je crois qu'il faut inverser le raisonnement. Il ne faut pas se dire, on traite ça comme un phénomène exceptionnel et on regarde la petite conséquence du petit phénomène, c'est une tendancielle structurelle. Ça arrivera.
2: On est dedans.
4: On est dedans. Donc la question, si on inverse, vous voyez, le raisonnement, plutôt que de dire j'essaye de traiter une crise et combien ça va me coûter, comment je le gère, et là effectivement le chiffrage de 10-15 milliards a pu émerger. La ministre Monique Barbus en a fait l'écho d'ailleurs. Mais en réalité, il faut inverser.
2: Juste une petite parenthèse.
4: Bien sûr.
2: Y a-t-il un téléphone encore qui n'est pas branché, qui n'est pas coupé en mode avion, non ? Parce que j'entends des grésillements de... Bon, pardon, voilà. Il va y avoir quelque chose, mais je ne sais pas quelle est la source. Pardon, voilà, je vous laisse reprendre bientôt.
4: Donc, inversons la logique. Et disons-nous, il y a un cadre structurel qui est le dérèglement climatique. Et ce cadre structurel, il entraîne toute une série de conséquences. Sur nos villes, sur nos entreprises... Bien sûr, et avant tout sur la santé humaine, sur les écosystèmes. Et donc, je crois qu'il est extrêmement important de raisonner comme ça. D'ailleurs, j'entendais un agriculteur, et c'était, ça faisait mal au cœur de l'entendre, parce qu'il disait, vous savez, moi, j'ai souffert des inondations, puis là, de la canicule. Et il disait cette phrase, il disait, mais ça fait 4 ou 5 ans que le climat n'est plus normal.
2: Ouais,
4: et j'avais envie, je pensais en moi-même, mais en fait, il n'a pas encore réalisé qu'il ne sera plus jamais normal comme avant, au sens où il le dit.
2: Et malgré tout, je me permets juste de dire, il y a toujours eu des sécheresses, il y a toujours eu des phénomènes incroyables,
4: il y a toujours eu des tempêtes. Et il y a une tendance scientifiquement démontrée, qui est qu'on n'est pas juste sur de l'aléa, un coup on a une sécheresse, un coup on a... Non, c'est plus ça. C'est un dérèglement structurel, avec une augmentation structurelle des températures moyennes, qui ont un effet direct sur, la multiplication des canicules, la multiplication des effets extrêmes. Et donc c'est ça ce contexte-là. Donc j'insiste un peu sur ça, parce que sinon on a l'impression qu'on gère de l'exceptionnel, et puis l'exceptionnel, on arrive toujours à gérer une crise, comme vous le disiez très justement, la capacité humaine à passer une épreuve, la résilience, bien sûr c'est quelque chose d'ancré. Une fois qu'on a dit ça, je voulais juste insister sur un point, c'est que chacun a une partie de la solution. Donc il y a deux choses à distinguer. Il y a comment on évite que ce phénomène de dérèglement s'accentue encore. Et là, on parle des émissions de carbone, de tous ces sujets qui sont bien connus. Et puis, à la façon dont on prépare, puisque si le cadre est certain, et si ce nouveau cadre structurel, malheureusement, et ce dérèglement est certain, alors il faut s'y préparer et il faut anticiper. Et c'est ça, cet été, qui a été le plus visible. C'est que... il y a beaucoup d'élus qui se préparent sur le terrain, mais qui vont devoir accélérer encore leur préparation. Il y a beaucoup d'entreprises qui s'y préparent, mais qui se sont dit, là, pour le coup, il faut que j'accélère pour être prêt pour le prochain été. Donc, vous voyez, c'est cette logique-là de se dire, comme ce cadre est certain, préparons-nous. Et c'est ça, quand on parle d'adaptation, c'est de se préparer aux échéances qui arrivent.
2: Est-ce que vous avez quand même une mesure globale pour le pays de l'impact économique
4: Oui, l'impact économique, je le disais, la ministre l'a clairement annoncé, c'est de l'ordre de 10 à 15 milliards.
2: C'est ce que vous disiez,
4: et je rejoins votre analyse. C'est-à-dire que, peu importe en fait, c'est-à-dire que d'abord il y a les coûts humains, hein, n'oublions pas, il faut quand même commencer par ça. Hein. C'est à peu près 7000 personnes en France qui sont... Alors les calculs sont très compliqués parce que la causalité... Mais l'Allemagne a été plus touchée encore dans les chiffres officiels de nombre de décès. Elle annonce deux fois plus, 14 000. Donc vous voyez, il y a un coût humain, il y a un coût sur les écosystèmes dramatique, notamment à cause de l'eau et du stress hydrique sur les forêts, sur l'agriculture, et puis sur nos métiers et tous les facteurs économiques. N'oubliez pas que les agriculteurs sont évidemment en première ligne sur le dérèglement climatique, et là, tous les exemples sur toutes les ondes se multiplient d'agriculteurs qui ne s'en sortent pas dans la logique qu'ils ont à affronter cet été.
2: Oui, et il y en a qui mettent la clé sous la porte.
4: Absolument. En fait, il faut bien comprendre que certains modèles économiques ne tiennent plus lorsqu'on essaye de les maintenir coûte que coûte, j'ai envie de dire à bout de bras, sans s'adapter. Il y a beaucoup de modèles économiques qui ne tiennent plus.
2: Alors, quels sont les impacts du changement climatique sur l'économie? On se retrouve dans un instant pour en parler avec vous, Romain Schwartzmann, économiste, Sylvain Wasserman, président de l'ADEME, et vous, Delphine de France, élue à la Chambre de commerce Provence-Alpes-Côte d'Azur.
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2: Quels sont les impacts du changement climatique sur l'économie? C'est la question du jour. Avec nous pour en parler, Delphine de France, élue à la Chambre de commerce Provence-Alpes-Côte d'Azur et élue à la Chambre de commerce Aix-Marseille-Provence. Vous nous parliez au début de cette émission du choix de réaliser ce rapport de 132 pages sur la prospective. Voilà, comment anticiper les effets du phénomène des changements climatiques dans votre région qui est probablement la plus impactée. Expliquez-nous quels sont les secteurs les plus vulnérables dans votre région.
3: Oui, tout à fait. En fait, là, on a parlé de chiffres de macroéconomie. En disant 10 à 15 milliards, finalement, c'est pas si grave que ça. Mais il ne faut pas oublier que derrière, il y a des TPE, des PME qui n'ont pas forcément la capacité d'adaptation, qui seront potentiellement très touchés. On a parlé de l'agriculture. 82% des emplois agricoles sont exposés à la chaleur. En PACA, ça représente 27 300 emplois. Il y a aussi le domaine de la construction.
2: Vous parlez également des viticulteurs, des gens qui travaillent dans le maraîchage.
3: C'est agriculture et civiculture, en fait, de manière large. Ça représente à peu près 3,5 milliards de chiffre d'affaires en région PACA. Il y a aussi tout le secteur de la construction et du BTP. Là, on estime que c'est à peu près 72% des emplois de la construction qui sont exposés, puisqu'on considère que les emplois administratifs sont un peu moins exposés, mais ça représente en PACA quand même 182 000 emplois au total et 30 milliards de chiffre d'affaires. Donc, vous voyez, les chiffres sont conséquents. Il y a bien sûr le tourisme, d'autant plus en région PACA. Et vous l'avez évoqué, en fait, la région sud est globalement plus exposée au changement climatique que les autres régions. Les changements sont plus forts, plus importants en termes de température et plus rapides. Et ils sont associés au réchauffement de la Méditerranée, puisque quand on parle d'agriculture, il peut y avoir aussi toutes les activités liées à la pêche, par exemple, et avec l'impact du réchauffement des océans. Il y a aussi le transport et la logistique. On n'y pense pas forcément, mais quand on prend le train en plein été, je pense qu'on arrive à bien cerner les impacts que ça peut avoir sur nos infrastructures et du coup sur toute la logistique qui va derrière. C'est-à-dire que si on veut se faire livrer un colis ou si on attend des pièces pour l'usine, l'impact sur les infrastructures de ce transport sera directement présent. Il y a tout ce qui est énergie aussi, puisque le débit des fleuves diminuant, eh bien, on a vu les impacts que ça a eu cet été sur le réchauffement des centrales thermiques. Et en PACA, on a déjà un problème d'alimentation électrique qui est d'autant plus prégnant qu'il y a des grands projets de développement sur le FOS et Tendebert avec un projet de ligne 400 000 volts lié à la décarbonation des industries de Tendebert. Mais du coup, si on a des impacts sur la production électrique, ça a directement des impacts sur ces entreprises qui se seront décarbonées. Et puis, on a parlé aussi de tout ce qui est l'administration publique avec les tensions sur les capacités hospitalières, la difficulté des gens qui font ce métier, qui vont accompagner par exemple les seniors à domicile, les seniors dans les EHPAD. Tout ça en fait entraîne que l'ensemble des entreprises sont potentiellement impactées et l'ensemble des travailleurs également.
2: Alors sur le plan énergétique, je pense que ça vous parle, Sylvain Wasserman, vous qui avez longtemps travaillé dans l'énergie. Que propose l'Agence nationale de la transition écologique pour mettre en œuvre des réponses en fait?
4: Il y a deux types de réponses. D'abord, je le redis parce qu'il ne faut pas l'oublier, agir sur les causes. Vous savez, on parle des effets, de la façon dont on peut compenser, mais enfin, il faut agir aussi sur les causes.
2: Oui.
4: Et agir sur les causes, c'est se décarboner, c'est se passer des énergies fossiles. Prendre le chemin de la transition écologique, c'est d'abord se dire, sortons de notre vulnérabilité aux énergies fossiles, produisons moins de gaz à effet de serre. Et en réalité, quand on regarde les chiffres, vous savez, l'accord de Paris, c'est ça qui structure toute cette démarche. Il regarde par rapport à 1990. Et en 1990, l'accord de Paris disait, pour la France, il faut supprimer 300 millions de tonnes de carbone. Le premier tiers, on a mis 25 ans pour l'éliminer. Ça nous amène en 2017. Le deuxième tiers, on a mis 8 ans. Donc on est passé de 25 ans à 8 ans. Et le troisième tiers, on doit le faire en 5 ans. Donc, vous voyez, c'est exigeant, mais c'est atteignable. Donc, il faut toujours commencer par dire, hein, depuis 3000 ans, la médecine chinoise nous a vraiment enseigné qu'on ne peut pas passer notre temps à travailler sur les effets sans travailler sur les causes. Donc voilà, n'oublions pas les causes. Après, il y a les effets, puisque ce que je disais en début d'émission, c'est que tout ça est certain, donc il va falloir qu'on s'y prépare. Et pour s'y préparer, ça, c'est vraiment la mission des élus, ils sont en première ligne, et des chefs d'entreprise, qui sont tous deux en première ligne. Les premiers, pour essayer d'adapter leur ville, ça va être des îlots de chaleur, des îlots de fraîcheur, pardon, pour compenser les températures très élevées. Ça va être même, là on a produit une carte des refuges climatiques, c'est-à-dire une logique de comment traiter en cas d'urgence canicule. Et là il y a beaucoup de solutions pragmatiques qui sont mises en place par les élus. J'étais avec le maire de Bordeaux juste avant la semaine des grands incendies, dans l'organisation d'une réserve civile qui amène les personnes les plus vulnérables dans un endroit frais, des écoles qui peuvent aller passer une journée au musée à côté qui est un refuge de fraîcheur, etc. Ça, toutes ces solutions-là, les élus sont en première ligne, d'abord pour protéger les plus vulnérables, les personnes âgées en particulier, les personnes âgées isolées, pour protéger leurs concitoyens.
2: Et puis, je pense aux paysans qui vous entendent, les paysans se disent ok, un petit îlot de fraîcheur, je veux bien, mais ça ne va pas du tout changer la donne.
4: Les paysans, justement, pour parler de solutions très pratiques, nous on accompagne, on travaille main dans la main avec le ministère de l'Agriculture et avec les chambres, les chambres d'agriculture locales, et on a fait cette année 1500 diagnostics d'adaptation. J'ai échangé avec l'un de ces agriculteurs, il fait de la viticulture.
2: Dans quelle région?
4: Dans le sud, alors c'était dans, je crois que c'était dans, je ne voudrais pas vous dire de bêtises, je crois que c'était dans l'Aube, je crois.
2: Région très touchée.
4: Oui, donc on était sur cette logique de dire, l'agriculteur me disait, en fait avec votre diagnostic et avec les études qu'on fait, c'est des questions très simples. Moi je fais de la vigne, j'ai besoin d'adapter mon porte-greffe, donc on a vu ce qu'ils font en Espagne, etc., ils sont renseignés sur tout ça, mais après même dans la pratique d'irrigation, il me disait, si mon porte-greffe récemment mis en place, si je l'irrigue trop les premières années, les racines n'iront pas assez en profondeur. Donc il doit caler ses méthodes agricoles pour apprendre la meilleure façon de gérer sa culture par rapport à ce nouveau cadre. Donc, vous voyez, tous ces sujets-là...
2: Gérer par rapport à l'imprévisible, en fait.
4: Exactement.
2: Parce que tout survient un petit peu de façon...
4: Exactement. Et j'ai échangé avec un autre agriculteur dans le Grand Est, où lui réfléchit à sa chaîne de valeur, comment essayer de travailler à la fois, il fait de l'élevage, donc à la fois sur l'élevage, mais à la fois sur le fourrage, et comment il gère cette chaîne de valeur-là, comment il repense tout ça. Oui. Donc, vous voyez, ces sujets sont extrêmement concrets, et les chefs d'entreprise, comme les agriculteurs sont des chefs d'entreprise et d'exploitation, mais doivent se projeter dans ce monde-là. En tout cas, la leçon numéro un de cet été, c'est plus on anticipe, plus on a une chance de passer l'épreuve et de s'adapter au sens premier du terme.
2: Romain Schwarzmann, vous qui êtes macroéconomiste, ce que vous entendez là, c'est le quotidien aussi de vos analyses. Finalement, vous le voyez à travers les prospectives.
5: Oui, ça se rejoint pas mal avec cette difficulté hein, que je mentionnais tout à l'heure, que quand on fait de la macroéconomie du climat, de l'écologie, de l'environnement en général, on fait face à des souvent dans ce qu'on pourrait appeler une approche un peu dominante qui évolue heureusement, mais qui était dominante jusqu'à récemment. On fait face des deux côtés, que ce soit dans la mesure des impacts ou les solutions à mettre en œuvre, à pas mal de limites. Hein. Du côté des impacts, on en a déjà bien parlé. Hein, c'est la difficulté à prendre en compte les extrêmes. C'est ces questions vraiment des effets indirects, hein, des chaînes de valeur bloquées. Tout à l'heure, Delphine de France en parlait également, Sylvain Verzermann, de différents sujets, de dire mais qu'est-ce qui se passe si on n'a pas d'eau, s'il y a une rivière qui est à sec, on ne peut pas transporter, etc. Il y a d'autres sujets très importants. Je pense que j'ai parlé tout à l'heure des dimensions éthiques. Hein, qu'est-ce que la valeur d'une vie au final? Parce qu'il y a ça hein, dans l'économie qui est également mesuré, et c'est très délicat à discuter, mais c'est des sujets qui posent des barrières par rapport à une approche de principe de précaution, de dire on a bien compris que c'est grave, qu'est-ce qu'on fait? Et là, on pourrait peut-être en parler aussi, mais les économistes étaient très concentrés jusqu'à très récemment sur il faut mettre un prix sur le carbone comme solution. Et je pense là aussi, moi, dans mes travaux, où justement je suis plutôt un macroéconomiste de la transition que des impacts physiques, des changements climatiques, et il y a beaucoup plus que le prix du carbone à mettre en place également.
2: On se retrouve dans un instant pour poursuivre sur cet immense dossier de comment agir sur l'impact économique face à ce réchauffement climatique. On se retrouve dans un instant.
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2: Quels sont les impacts du changement climatique sur l'économie? Avec nous en duplex depuis Marseille, Delphine de France, élue à la Chambre de commerce Provence-Alpes-Côte d'Azur. Sylvain Wasserman, président de l'ADEME, l'Agence de la transition écologique. Et Romain Schwartzmann, macroéconomiste. Vous nous parliez à l'instant de cette chaîne des valeurs et de la question du prix sur le carbone. Alors, est-ce une bonne chose? Est-ce une mauvaise chose? Comment En fait, on parle tout le temps de la taxe carbone, mais finalement, qu'est-ce que c'est? Oui. Concrètement, c'est un mot qui est dans toutes les conversations, oui, dans tous les slogans, mais qu'est-ce?
3: C'est important de comprendre, avant de savoir ce que c'est, de très rapidement d'où ça vient en fait. La taxe carbone, elle vient en grande partie d'une vision de l'économie assez standard qui considère le changement climatique comme une externalité négative. C'est-à-dire que si vous et moi, par exemple, créons une entreprise et qui pollue, par exemple, le terrain des autres intervenants aujourd'hui, l'idée de dire cette pollution a un coût pour eux, mais elle n'est pas prise en compte dans le prix des transactions. Et donc, la taxe carbone, c'est le prix qu'on va mettre sur ce dommage, sur cette externalité négative créée par les activités.
2: Donc, en gros, vous polluez, vous payez.
3: Vous polluez, vous payez, mais avec cette idée souvent on parle du prix du carbone, plutôt de la taxe carbone également, et ça paraît une question de langage, mais c'est important parce que le prix du carbone, alors oui, en pratique, à court terme, c'est un revenu pour l'État, mais l'idée de faire changer les comportements et de dire les acteurs de marché, une fois qu'on aura mis ce prix, par exemple, vous et moi, en entreprise, on va être obligé de changer nos pratiques, ou on va être incité à changer nos pratiques de production, ou les consommateurs, ça va se retrouver dans le prix à la consommation, vont être incités à aller vers d'autres produits moins nocifs pour l'environnement. Et donc cette idée en fait de la taxe carbone vient de là. C'est l'approche préférée des économistes, avec un peu une variante qui est le marché du carbone, qui est vraiment la politique publique mise en place par l'Union européenne, la principale politique publique environnementale, qui là vise en fait à mettre une limite absolue plutôt qu'un prix, et à laisser les acteurs de marché en fait déterminer quel est le prix qui correspond à cette limite d'émission totale. Mais dans les deux cas, c'est vraiment une dynamique de marché qui prend le pas et qui correspond un peu à une époque, à une manière de voir l'économie, à les dernières décennies dans lesquelles il y avait cette idée que l'État peut venir corriger ses externalités, donc des défaillances, oui, de marché, mais ne doit pas venir trop mettre les mains dans le cambouis, s'occuper de tout.
2: Donc vous situez où par rapport à ces deux visions?
3: Alors moi je me situe dans une perspective qui est de dire je suis absolument pas opposé au prix du carbone, mais ça ne doit être qu'une solution parmi tant d'autres. Et l'idée, en fait, très simplement, c'est de dire le prix du carbone, là où il y a un gros problème, c'est que ça marche d'un point de vue de microéconomie. C'est-à-dire que c'est dans l'exemple que j'ai donné tout à l'heure, oui, ça marche, ben voilà, il y a 3-4 parties prenantes, on a une technologie alternative, etc. Là, on parle, Sylvain Wasserman l'a très bien dit tout à l'heure, il faut changer un système économique, on parle d'une transformation économique. Et donc, typiquement, au moment, alors je ne veux pas simplifier les gilets jaunes, de dire c'était que le prix du carbone, etc. Mais typiquement, si on a des politiques qui nous mènent à faire des zones rurales, périurbaines, pavillonnaire, avec la voiture individuelle pendant 50 ans, une notion de qu'est-ce qu'un centre commercial en dehors des villes, etc., etc., et qu'au bout de 50, 70 ans, on dit tiens, on va mettre sur un prix du carbone et vous allez vous débrouiller, c'est complètement illusoire de penser que ça va faire apparaître des voies de train, que ça va faire apparaître des voitures électriques, etc. Ça, c'est des changements structurels. Il faut de l'investissement dans les infrastructures, des choix technologiques, sur quelles technologies on mise, comment on change tout ça, quels sont les coûts en termes, est-ce qu'on fait ça avec de l'impôt, de la dette, est-ce que les taux d'intérêt sont élevés, pas élevés, est-ce qu'on fait circuler l'épargne des Français pour aller vers les secteurs prioritaires. Et donc moi, je me situe dans tout ce qu'on appelle ce mix de politiques économiques, entre fiscales, budgétaires, monétaires, financiers, ça paraît technique, et en fait, on va vraiment de se dire où est l'argent, comment on le trouve et comment on fait en sorte que ça tienne, notamment quand on est dans un espace fiscal un peu réduit, hein, avec une dette élevée, etc. Oui. Donc j'ignore pas tout ça, mais de dire le prix du carbone peut être intéressant. Une fois notamment qu'il y a déjà des alternatives mises en place, quand elles existent, quand elles ont été financées par du public et du privé, hein, mais une fois que tout ça existe, on peut mettre un prix et inciter les acteurs à changer. Par contre, dire on met un prix et tout ça va créer magiquement toutes les nouvelles technologies, les nouveaux modes de consommation, les nouvelles infrastructures, là, dans ce cadre-là, je m'y oppose. Donc pour moi, c'est vraiment, je ne veux pas être dans une opposition frontale de principe, mais il y a eu beaucoup trop d'accent mis sur cette solution-là dans le monde des économistes, avec des impacts, comme on peut le voir, au niveau de l'Union européenne, au niveau de la France, etc., sur les politiques préférées qui ont été mises en place en ces dernières décennies. Encore une fois,
2: les
3: on en revient.
2: Les impacts négatifs, vous voulez dire.
3: Mais je pense que, encore une fois, sans trop simplifier les gilets jaunes, qui a été un cas très complexe, mais quand même, c'est l'impossibilité de s'adapter sur du très court terme.
2: Oui.
3: Et donc, on peut pas mettre ça de côté. Quoi. Mais il y a d'autres, il y a eu énormément de révoltes populaires dans beaucoup de pays contre des taxes carbone qui étaient un petit peu parfois sortis un petit peu de la théorie. En théorie, ça marche.
2: Ils sont bien dans leur bureau, devant leur graphique, et la réalité, c'est autre chose.
3: Ouais. Je veux pas trop simplifier, mais je pense que malheureusement, il y a un petit peu de réel
2: assez
3: là-dedans.
2: Technocrate. Ouais. Sylvain Wasserman, vous qui êtes président de l'ADEME, l'Agence de la transition écologique, vous voulez rebondir sur ce que vient de dire Romain Schwartzmann.
4: Réagir sur deux points. Donc, effectivement, il y a des grands sujets macroéconomiques, et puis il y a ce qu'on appelle la microéconomie, c'est-à-dire la vie de nos acteurs économiques au concret.
2: Oui.
4: Il ne faudrait pas que vos auditeurs aient l'impression que, d'un côté, il y a une politique publique qui rajoute des taxes ou des coûts, etc. Les impasses sociales, elles sont dans le monde fossile d'aujourd'hui. La personne qui ne peut plus faire son plein pour aller bosser parce que l'essence ou le diesel est au-dessus de 2 euros, c'est dans le monde fossile d'aujourd'hui. L'entreprise de papier carton qui vient de faire faillite dans la Comcom de Limbre, dans les pays dans les Hauts-de-France, me racontait un président de Comcom, mais c'est 150 familles sur le carreau parce qu'ils sont restés au gaz et que les prix du gaz se sont envolés. Mon point, c'est que les impasses, elles sont dans le monde fossile d'aujourd'hui, que les entreprises sont vulnérables, parce qu'à chaque fois que le détroit d'Ormuz se ferme, tout le monde tremble. Et la vraie question...
2: Mais ça, c'est pas le réchauffement climatique, c'est aussi la politique
4: c'est
2: la guerre.
4: Mais c'est exactement ça. Les prix des énergies fossiles sont totalement incontrôlables.
2: Oui.
4: Et la question pour un chef d'entreprise, c'est comment je me protège contre cette folie qui me tombe dessus, qui n'a rien à voir avec mon cœur de métier. Comment je me protège de tout ça? Et bien la transition écologique, se décarboner, c'est pas pour une obligation réglementaire, c'est d'abord pour se protéger de cette variation incontrôlable du prix des énergies fossiles qui peut mettre mon business à plat.
2: Donc pour l'entreprise dont vous parlez, quelle aurait été la solution?
4: Donc pour toutes les entreprises, j'ai fait un tour de France, là, 14 étapes, 1350 entreprises sont venues me voir, on a parlé de décarbonation. Le premier message, c'est ça, c'est comment je protège mon activité en m'affranchissant de ce risque, qui est cette épée de Damoclès que j'ai au-dessus de la tête, qui est ce prix incontrôlable du gaz et du pétrole.
2: Oui.
4: Et donc, la décarbonation, c'est une façon de sortir de cette vulnérabilité-là. Je voudrais le redire, parce que sinon, on aurait l'impression que c'est une lubie d'écologistes farfelus.
2: C'est un lobby.
4: Exactement. En réalité, les entreprises doivent se protéger. Ça, c'est le message que j'ai entendu et que je porte. Les entreprises doivent se protéger. Et c'est assez simple en réalité. Prenez votre facture de gaz, multipliez-la par 10 et regardez si votre PME industrielle qui tourne au gaz, elle tient encore. Est-ce que son business model tient encore dans un monde où ces variations sont incontrôlables? Donc ça, je voulais vraiment le dire. Et puis deuxième chose, l'adaptation, c'est quoi? Puisqu'on a parlé des énergies fossiles. Mais l'adaptation, c'est quoi? Eh ben, les chefs d'entreprise, là aussi, ils se font assez rapidement une idée de « bah oui, s'il fait 45 degrés dans mon usine, on va plus pouvoir travailler, donc ça arrête tout. S'il y a une inondation, ça, on voit bien.
2: Oui.
4: Donc, les risques climatiques immédiats. Mais s'il y a des ouragans en Asie du Sud-Est et que ma chaîne d'approvisionnement dépend uniquement de cette zone du monde, mais je risque de, là aussi, d'avoir un impact fort. Et donc, quelle est la meilleure solution pour ramener les grands enjeux macroéconomiques à la réalité de la vie de mon entreprise? C'est toujours le même, c'est de partir par un diagnostic fiable. Et là, avec la BPI, avec les CCI...
2: Alors la BPI, qu'est-ce que
4: donc,
2: c'est?
4: Donc, la Banque publique de l'investissement, qui est aux côtés des entreprises, avec les chambres de commerce et d'industrie, on travaille avec eux main dans la main pour avoir des diagnostics qui sont d'ailleurs largement subventionnés par l'État pour dire aux chefs d'entreprise, faites commencer par un diagnostic pour analyser comment tous ces dérèglements climatiques vont impacter votre business model et comment faire pour s'adapter.
2: Oui, ben justement, on va redonner la parole à Delphine de France en duplex depuis Marseille. Delphine de France, voulez-vous réagir par rapport à ce qui vient d'être évoqué par Sylvain Wazerven, président de l'ADEME, voilà, sur ce travail d'analyse depuis voilà, les CCI notamment?
5: Je peux que aller dans le sens de Monsieur Wazerman, parce que d'autant plus qu'en plus d'être élu à la Chambre de commerce, moi je suis en charge des risques et de la RSE dans une boîte qui fait des travaux de dépollution. Et notre rôle, en fait, il est très important d'analyser effectivement la vulnérabilité de l'entreprise de manière globale, pas seulement par rapport à ce qu'on a connu, la sécheresse, l'inondation, mais vraiment de manière globale sur l'ensemble de la chaîne de valeur. Et c'est l'objectif de cette grande campagne de diagnostic qui est financée par l'ADEME, qui s'appelle Climadiag Expert, qui est un accompagnement offert par les CCI, financé en grande partie par l'ADEME, ce qui fait que le reste à charge pour l'entreprise est nul. Donc c'est 6 jours d'accompagnement avec 2 jours sur site, 4 jours de diagnostic et un plan d'action avec un suivi sur 7 mois qui va permettre à l'entreprise d'analyser justement toute sa chaîne de valeur et toutes les vulnérabilités qu'elles peuvent avoir sur cette chaîne de valeur, qui seront d'autant plus grandes qu'on va travailler à l'international, qu'on va avoir des chaînes logistiques importantes ou qu'on va dépendre des écosystèmes.
2: Et alors la réponse facile, c'est on pourrait peut-être se dire tout simplement, revenons à des choses plus simples. Pourquoi travailler autant à l'international? Revenons à des petites entreprises françaises qui travaillent avec le système français et ça, ce sera beaucoup plus simple. C'est une question très basique que je vous pose, Delphine de France. Qu'est-ce que vous en pensez?
5: C'est toute la question de la souveraineté qui est dans le débat politique aujourd'hui. Oui. Mais ce n'est pas si simple que ça, puisque dans un monde qui est globalisé, on a des entreprises qui dépendent fortement des marchés extérieurs. Donc il faut trouver des pendants, il faut se réinventer. C'est aussi toute la notion de travailler sur son business model, sur l'entreprise régénérative, si on va plus loin, donc directement en lien avec les écosystèmes, mais ça ne va pas se faire du jour au lendemain. Donc il y a deux manières de prendre le problème. La première, c'est de réagir en crise. Là aussi, la CCI accompagne les entreprises. On a fait des urgences eau, urgences énergie quand les crises sont arrivées. Mais il y a surtout prendre de la hauteur, travailler sur sa chaîne de valeur et point par point, voir ce qui existe. On a tout un tas de filières qui aussi ont disparu en France. Donc, il va falloir retravailler, accompagner. D'où l'importance, en fait, de travailler collectivement. C'est l'intérêt du réseau des CCI, de travailler avec les collectivités et les territoires. C'est aussi l'intérêt de tout ce réseau pour avoir ce qu'on appelle un futur souhaitable, en fait. Donc, mais il y a beaucoup aussi de scénarios qui sont travaillés par l'ADEME à ce sujet.
2: On va revenir concrètement sur le fruit de ces travaux d'accompagnement. Sylvain Wazerman voulait rebondir sur ce que vous disiez.
4: Oui, juste un point complémentaire. C'est que les entreprises, quand elles travaillent sur leur consommation d'eau, sur leur consommation d'énergie, elles économisent des coûts aussi. Elles économisent des coûts. On a fait une analyse sur tous ces diagnostics qui ont été faits en partenariat avec les CCI, avec la BPI dont je parlais tout à l'heure, la banque publique dont je parlais.
2: Combien il y en a-t-il eu?
4: Alors, on est à 4 500 l'an dernier.
2: D'accord.
4: Rien que l'an dernier.
2: D'entreprises.
4: D'entreprises accompagnées sur ce type de diagnostic. Et en fait, on constate 17% en moyenne de diminution de leur facture parce qu'elles consomment moins d'énergie, elles maîtrisent mieux leur consommation d'eau. Donc vous voyez, il faut bien comprendre que c'est pas que des coûts en plus, c'est aussi une forme de sobriété sur l'énergie, sur l'eau, qui est indispensable d'un point de vue climatique, mais qui sert aussi évidemment à l'équilibre économique de l'entreprise.
2: Romain Schwartzmann, vous voulez réagir peut-être?
3: Oui, tout à fait. Je suis tout à fait d'accord avec ce qui a été dit et je voudrais revenir pour souligner à quel point c'est important ce que disait Sylvain Wazerman tout à l'heure sur vraiment l'impasse, c'est le monde dans lequel on est aujourd'hui, à la fois parce que ces coûts du changement climatique qu'on commence à voir vont être démultipliés, mais aussi parce qu'on est dans un monde d'une extrême volatilité de prix de l'énergie, de l'alimentation, etc. Et donc ça, je pense qu'il ne faut pas l'oublier, quand on dit la transition, c'est cher. Oui, le monde dans lequel on est, il est extrêmement cher aussi, et on le voit au quotidien. Et ça ne fera qu'empirer. Ceci dit, en effet, le fait de faire la transition, ça peut avoir, ça a des coûts importants. Ces coûts, ils peuvent être remboursés par eux-mêmes. Sylvain Wasserman vient de donner l'exemple de la question de l'eau. Mmh. Mais, et c'est là qu'il y a un point très important pour moi en tant que plutôt macroéconomiste sur ces questions-là, c'est qu'il y a un investissement initial très fort. C'est-à-dire qu'il faut booster l'investissement à très court terme. On ne peut pas se dire, oh bah tiens, je vais investir un petit peu sur 50 ans, etc. Non, la meilleure manière aujourd'hui, c'est d'attaquer, d'aller vite.
2: Et donc là, vous envoyez un signal à tous ceux qui ne savent pas quoi faire de leur argent.
3: Alors justement, c'est ça la question.
2: Messieurs, mesdames.
3: Et c'est là pour moi que la question de, bien sûr, il y a la question individuelle, des ménages, la question des entreprises, mais aussi du cadre économique, des politiques économiques dans lesquelles ça s'inscrit. Par exemple, rien que la rénovation des ménages, des bâtiments, pardon, on estime en France qu'il faudra à peu près 35 milliards par an. Et donc, c'est très différent, on est face à des situations très différentes de parcs sociaux, de parcs privés avec des personnes plus ou moins aisées, etc. Donc pour certaines, c'est tout à fait possible d'investir 50 000 euros pour rénover ces bâtiments et que ce soit rentable dans 10 ans. Pour d'autres, pas du tout. Et donc là, il y a une question qui est très forte, qui est comment on investit là-dedans? Est-ce qu'on a l'argent? Est-ce qu'on a l'espace fiscal pour ça? Comment on fait? Et ça, ça me paraît un point fondamental.
2: On y revient dans un instant.
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2: Quels sont les impacts du changement climatique sur l'économie? Avec nous, Romain Schwartzwan, économiste en charge des questions de politique et macroéconomie de l'environnement. Je ne l'ai pas précisé, j'ai dit tout au début de l'émission, mais je le reprécise, hein, à l'Institut for European Policy Making de l'Université Bocconi. Je n'ai pas précisé également que vous interveniez aujourd'hui même pour la rentrée de Sciences Po, qui ouvre un master sur ces questions.
3: Tout à fait. Sciences Po a lancé une école du climat il y a quelques mois, dont la doyenne est Laurence Toubiana, qui est en gros la négociatrice en chef, disons, de l'accord de Paris il y a déjà plus de 10 ans. Et donc, la première activité de cette école du climat est de lancer un master qui là démarre cette semaine. Donc voilà, c'était une petite réunion, pas publique, mais de présentation, de connaissance des étudiants. Si je ne me trompe pas, il y a à peu près 65 étudiants dans cette première cohorte, et donc sera destiné, j'imagine, à croître avec le temps.
2: Donc c'est un petit signal qui nous indique que les politiques évoluent également. Si à Sciences Po, on se lance dedans, c'est que ça bouge. Avec nous, Sylvain Wasserman, vous qui êtes président de l'Agence nationale de la transition écologique.
4: Oui, Romain disait tout à l'heure à très juste titre, le sujet c'est l'investissement. Et l'État s'engage beaucoup, on parlait de l'ADEME tout à l'heure, l'ADEME c'est juste un opérateur de l'État, l'argent c'est l'argent de l'État, qui est consacré à la fois à des dispositifs comme le leasing social, pour accompagner les personnes les plus fragiles pour l'acquisition d'un véhicule électrique, mais aussi pour les entreprises, pour qu'elles se décarbonent, pour les protéger, comme on le disait tout à l'heure, des énergies fossiles, et qui lance un grand plan d'électrification, pour pouvoir justement sortir de cette vulnérabilité-là. Et je voudrais quand même, on parle souvent du micro et du macroéconomique, rappelons-nous une chose, tous vos auditeurs ont entendu parler du coût de la dette et des 60 milliards d'euros du budget de l'an dernier sur les intérêts de la dette. Mais il y a une hémorragie financière qui est plus grande encore l'an dernier, c'est les 64 milliards d'euros qu'ont coûté les importations de gaz et de pétrole, qui sont de l'argent en pure perte. Donc à chaque fois...
2: Vous confirmez, Romain Schwartzwan ?
4: Oui, à chaque fois qu'on décarbone, on reprend un petit peu de cette hémorragie financière pour créer de la valeur sur le territoire, électrifier, faire des réseaux de chaleur dans les villes, travailler sur des sujets qui permettent

0: d'avancer dans ce domaine?
1: Oui, alors on parlait de décarbonation, on peut parler des IBAC, hein, donc c'est aussi financé par l'ADEME. C'est toutes ces études sur les grosses industries pour décarboner justement ces industries qui sont fortement énergivores. Mais dans le même état d'esprit, il y a 9 sites industriels de la métropole d'Aix-Marseille qui sont engagés dans un plan de sobriété hydrique. Ce plan, il est national, mais on y retrouve du coup la quasi-totalité des grosses entreprises du bassin de Fos-sur-Mer, des raffineurs, mais aussi ArcelorMittal, LyondellBasell, Chemwan, Nafta Chimie. Donc vous voyez, je pense que les gros industriels sont pleinement conscients de l'impact et de l'intérêt qu'ils ont pour sauvegarder ce modèle économique. Il y a aussi, plus petit, une entreprise de biotech à Aubagne. Lors de la requalification de son site industriel, ont anticipé le fait qu'ils étaient en zone inondable. Donc en fait, ils ont vraiment travaillé pour intégrer des noues, des bassins d'infiltration et surélever en fait ces bâtiments logistiques qui ont été construits sur pilotis pour garantir leur transparence hydraulique. Donc là, ça va être aussi fortement poussé par le risque assurantiel. On a connu des communes, notamment je crois que c'est celle de Breil-sur-Roya, où en fait, à un moment, elles ne trouvaient plus d'assureurs. Donc je pense que quand on a cette conscience-là, forcément, on va aller encore plus loin pour trouver des solutions. Et puis, de manière à plus long terme, on peut citer aussi la stratégie d'adaptation du grand port maritime à Marseille, qui a mis en place une réponse en fait structurelle face au risque de changement climatique. On prévoyait une surcote quand ils revoient leurs aménagements pour anticiper un autre risque lié au changement climatique, qui est le risque de submersion.
0: Oui. Énormément de risques. C'est terrible de commencer l'année avec tous ces aspects, mais voilà, il vaut mieux être conscient de ce qui peut se passer plutôt que de se prendre la vague. Sylvain Wasserman.
2: Oui, c'est très important ce qui vient d'être dit, parce qu'en réalité, à la fois les solutions pour se passer des énergies fossiles, à la fois l'adaptation, ça va du boulanger qui va changer son four à gaz pour passer à un four électrique, jusqu'à l'industrie de la chimie qui doit décarboner massivement ses processus. Donc l'État, avec les CCI, avec l'ADEME, les régions, accompagnent ces acteurs économiques pour qu'ils puissent investir, comme le disait Romain tout à l'heure, pour qu'ils puissent investir et sortir de cette vulnérabilité-là.
0: Romain Jartzman, est-ce que vous pouvez nous dire le message que vous voudriez transmettre absolument aux auditeurs aujourd'hui en cette rentrée, parce qu'on a énormément parlé de risques, là on vient de nommer un nouveau risque, voilà, le risque assurantiel. Quand on analyse l'impact économique sur tous ces aspects, on peut se dire finalement c'est impossible en fait, il y a trop de facteurs, voilà, que faire, qu'est-ce que vous nous conseillez de voir en premier, voilà, quelle est la priorité dans les consciences économiques, alors, à retenir pour cette rentrée 2026.
3: Alors, en une minute ou deux, je ne sais pas,
0: c'est
3: compliqué.
0: 2 minutes 20, c'est dur.
3: Mais je pense, pour moi, il y a un sujet qui est un sujet très, très délicat en ce moment, qui est celui, justement, on parle d'investissement, notamment d'investissement public, et que la stratégie perdante aujourd'hui, c'est de se dire, on n'a pas d'argent, on ne peut pas faire ça. C'est une stratégie perdante. Je ne parle pas seulement en termes écologiques, en termes humains, mais également vraiment en termes stratégiques pour la France, de souveraineté, de compétitivité, etc. Et dans ce cadre-là, par exemple, on voit les attaques que subissent différentes agences, comme l'ADEME, autres, etc. C'est une catastrophe. Donc ça, déjà, je pense que c'est important de le dire. C'est un contresens, pas seulement écologique et humain, mais économique. Ensuite, justement, la question, c'est comment on booste, comment on démultiplie, on augmente ses investissements. Moi, je suis bien conscient, je ne vais pas donner une réponse là, comme ça en une minute, hein, mais je suis bien conscient qu'il y a une dette publique élevée, que les intérêts de la dette sont très élevés, etc.
0: Oui.
3: Mais, comme on l'a dit, c'est un pari sur l'avenir. C'est-à-dire que c'est une dette, non seulement qui très souvent peut se rembourser, s'auto-rembourser, mais qui nous évite énormément de dommages futurs liés au choc climatique et à la volatilité du prix des ressources fossiles, et à la dépendance que cela crée par rapport à d'autres acteurs, pas toujours très, très démocratiques ou alignés avec nos intérêts. Et donc, dans ce cadre-là, il faut un vrai débat qui n'a pas besoin de passer par des solutions de est-ce que vous êtes pour ou contre l'annulation de la dette, et donc c'est soit blanc, soit noir, etc. Mais de dire comment on trouve cet espace budgétaire, cet espace fiscal, est-ce qu'on fait avec plus d'impôts, est-ce qu'on fait avec de l'émission obligataire, est-ce qu'on fait circuler l'épargne des Français. Et moi, par exemple, je viens de sortir un rapport, je vais finir sur ça, qui est sur la politique monétaire, ça paraît très très loin, mais dire aujourd'hui les taux d'intérêt ont augmenté, pourquoi ? à cause de cette vulnérabilité aux ressources fossiles. In fine, ça crée de l'inflation, on augmente les taux d'intérêt. Et ben ça, c'est un problème, parce que ce taux d'intérêt se répercute sur quoi ? Sur le coût de la dette. Donc,

0: comment on coordonne cette politique monétaire et cette politique budgétaire. C'est pas facile, hein. C'est surtout pas un Donald Trump qui arrive et qui dit « baissez-moi ces taux d'intérêt », absolument pas ça. Mais on peut pas non plus se cacher derrière « bah non, on fait ce qu'on veut, on est banquiers centraux ». Et donc la coordination entre politique monétaire, budgétaire, fiscale, financière, elle devient fondamentale. J'en conviens, hein, c'est un sujet assez technique, il faudrait peut-être presque une autre émission
1: pour
0: parler
1: de ça. Oui, c'est ce que j'étais en train de dire, mais on vous réinvite très prochainement pour développer
0: voilà,
1: tout ça.
0: Mais c'est aussi un enjeu démocratique et de compétitivité de l'économie européenne à l'avenir.
1: Ben, un grand merci, et voilà, on est un peu triste parce qu'il nous aurait fallu une heure de plus pour aborder encore davantage de questions. Merci beaucoup Romain Schwartzmann donc, pour tous ces éclairages. Sylvain Wasserman, président de l'ADEME, et vous Delphine de France, élue à la Chambre de commerce Provence-Alpes-Côte d'Azur. Merci également à Frédéric Benegas, directeur de Dialogue RCF Marseille, qui nous a permis ce duplex. Et merci à Pierre-Henri Paget, en direct des studios parisiens. Très bonne rentrée à tous.

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0: Bonjour à toutes et à tous, très heureux de vous retrouver ici sur le stand du Conseil départemental de la Marne. Salut Greg.
3: Bonjour Christopher, bonjour chers auditeurs et merci de nous suivre aujourd'hui.
0: Sur les réseaux sociaux, sur la bande FM, sur les enceintes connectées et en public jusqu'à 16h ici à la Foire de Châlons. Venez nombreux, il fait beau, il fait bon, on est bien installés ici comme chaque année avec le Conseil départemental de la Marne. C'est toujours un plaisir d'être installé ici pour faire vivre cette Foire de Châlons, mais faire vivre aussi le département à travers ses animations. Notamment aujourd'hui, c'est la journée du DER que nous allons vous présenter au cours de cette émission. On présentera également Made in Marne qui fête ses 5 ans, déjà 5 ans du label Made in Marne. Il fêtera son anniversaire demain avec l'ensemble des producteurs, mais on fera un petit clin d'œil aujourd'hui dans cette émission. Sans oublier les différents invités qui font vivre la foire à l'intérieur comme à l'extérieur, j'ai envie de dire, avec aussi Greg, de belles surprises.
3: Et oui, effectivement, nous pourrons rencontrer des artistes, une chanteuse, un imitateur, un animateur de télévision également à la fin de l'émission. 3 heures de surprises, 3 heures d'émission pour les 80 ans de la foire exposition de Châlons-en-Champagne.
0: On va bien s'amuser ensemble. Bien sûr, on va être sérieux pendant ces 3 heures, mais on va bien s'amuser avec nos différents intervenants, avec nos amis de la technique, qu'on les salue bien sûr. Jawed, Maël, Anatole, Antoine pour la mise en onde de cette émission. Et aussi la mise en image, parce que je dis souvent la mise en onde, mais il y a la mise en image aujourd'hui. Suivez-nous sur les réseaux sociaux, la page Facebook de RCF Cœur de Champagne. Vous allez découvrir de belles choses, de belles surprises et de belles animations sur le stand du Conseil départemental de la Marne. Greg, on a déjà 2 invités.
3: Et oui, effectivement, on commence bien. On parlait d'artistes tout à l'heure.
0: Oui.
3: On va commencer avec un dessinateur chalonnais. Il est sur son stand au département de la Marne. Bonjour, comment vas-tu,
4: Gorgeau? Je suis toujours bien quand je suis avec vous, les amis. Donc,
0: salut,
4: ça va très très bien. Je suis en très bonne compagnie aujourd'hui encore.
3: Merci d'avoir accepté notre rendez-vous aujourd'hui. Et on va parler un petit peu de ton actualité, exposition de sous-bocs, les livres également que tu fais encore en ce moment.
4: Sans souci, bien volontiers.
0: Alors, grand passionné, j'ai envie de dire, Jérôme, en dehors de cette casquette-là. On va l'enlever quelques minutes, tu veux bien, Jérôme, ta casquette du département, parce que bien sûr, tu es chez toi, et on remercie bien sûr toute l'équipe de nous recevoir aujourd'hui, mais on l'enlève cette casquette, on va prendre la casquette du dessinateur, de ces événements que tu organises au niveau local. Alors, j'ai envie de dire local, pas que Châlons, des fois, tu peux aller jusqu'à Vitry, tu peux même aller en Haute-Marne. Je sais que t'aimes bien la Haute-Marne aussi.
4: Je suis un Haut-Marnais, moi, je suis un Haut-Marnais de naissance, donc, mon cœur est aussi en partie en Haute-Marne, même si maintenant je suis vraiment un vrai Marnais,
0: oui.
4: Depuis 2000.
0: Donc, depuis 2000.
4: Oui. J'aime ce département où j'ai l'impression qu'il m'a tout de suite accueilli, où je me sens vraiment bien, où j'ai beaucoup d'amis.
0: Et t'aimes bien aussi la Marne, et
4: ouais,
0: tu le fais vivre à travers beaucoup de rendez-vous. On pense forcément à Saint-Gibrien, forcément, voilà. Ce festival où là tu réunis de nombreux dessinateurs, écrivains autour d'un week-end pour montrer leur talent, parce qu'ils ont tous du talent.
3: Et des artisans. Hein.
4: Voilà, c'est ça. Alors, malheureusement, cette année, on a eu la mauvaise surprise de devoir annuler au dernier moment à cause de la canicule.
0: Oui.
4: Ce qui est un peu compliqué parce qu'on y a passé des semaines et des semaines de travail mais avec la commune, mais on ne pouvait pas faire autrement. Il fallait être raisonnable. C'était compliqué. S'il n'y avait pas eu un arrêté préfectoral, on l'aurait quand même fait parce qu'on avait tellement envie de le faire. Mais on l'aurait regretté puisque la chaleur était ce qu'elle était. On aurait eu des problèmes pour les auteurs, les artistes, les artisans, et puis pour les visiteurs.
0: Et c'est partie remise.
4: Oui, ouais, bien évidemment. Mais c'est vrai que c'est compliqué parce que il se trouve que cette année, j'avais déjà mon autre rendez-vous adoré qui avait sauté, c'est-à-dire le festival d'Angoulême, puisque Angoulême a été supprimé. Et moi, j'y vais tous les ans depuis 15 ans. Donc, c'est mes deux respirations. C'est Angoulême et puis Saint-Gibrien à côté de Châlons, qui est ma commune d'amour.
0: Et puis, on peut te suivre sur les réseaux sociaux parce que je te suis tous les soirs. T'es toujours en train de représenter. Tu fais toujours un petit dessin qui représente peut-être un sujet d'actualité ou pas. En tout cas, une personnalité, un personnage. On peut te suivre à travers les réseaux sociaux.
4: Les réseaux sociaux, moi je suis assez pour, on en parle souvent avec Greg, hein, c'est vrai, les réseaux c'est quand même une bénédiction, ça permet de mettre en valeur le travail des gens, des bénévoles, c'est comme ça qu'on se connaît, c'est comme ça que chez Greg il les regarde beaucoup aussi pour avoir des nouveaux invités, avoir un peu, tu sais, on veut pas connaître tout le monde, des découvertes, surtout à une époque où la presse a souvent tendance à pas bouger ses fesses de son bureau, tu vois, je parle plus de la presse écrite en l'occurrence, mais elle est peut-être pas toujours à l'écoute, elle a peut-être besoin aussi des réseaux sociaux, ils sont une possibilité pour elle de se tenir un peu informée de ce qui se fait au-delà de leur bureau.
3: Jérôme, tu racontes ta propre vie dans Gorgeous Comics. Pourquoi avoir décidé de dessiner ton quotidien ?
4: Bah, en fait, c'est parce que d'abord un manque d'imagination peut-être, mais c'est surtout parce que ça me fait un peu une petite thérapie. Il y a beaucoup d'artistes qui font par exemple de la musique ou des chansons. Je connais des gens, ils vont faire un poème ou une chanson parce qu'ils ont une déception amoureuse ou parce qu'ils se sentent inutiles dans la vie ou je sais pas quoi. Ben moi c'est la même chose mais en bande dessinée. Voilà, c'est, je raconte ma vie et puis ça, j'aime dessiner, j'aime le fait même d'être sur le crayon, la feuille, voilà, le soir à la nuit tombée, voilà, c'est ça.
3: Il n'y a pas seulement que les livres. Parle-nous des sous-bocs.
4: Ah oui, alors les sous-box, je dois à Laurent Lelmet, grand auteur de bande dessinée, qui est un maître pour moi, et qui s'est amusé à faire du dessin à l'arrière des sous-box, dans les sous-box de bière, vous savez, de l'autre côté. Donc on s'amuse, c'est un espace contraint, carré, rond, et on doit dessiner quelque chose. Et j'adore faire ça, c'est un rapport un peu au dessin enfantin, donc j'aime beaucoup, et on fait aussi bien des tronches, des personnages. Je m'amuse à faire des pochettes de 45 tours un peu ringard, enfin... que moi j'aime bien, mais par exemple des pochettes de Dave ou alors de Mike Brandt, ça m'amuse beaucoup, surtout avec mon dessin un peu naïf, c'est rigolo à faire.
3: Donc tu as commencé tout seul à dessiner sur les sous-bocs, mais là dernièrement tu as ouvert à d'autres dessinateurs.
4: Tout à fait, bien vu, effectivement, on a j'ai voulu participer, j'ai fait ça sous mon cerisier cet été, j'ai dit à des copains et copines, mais finalement il y a que des copains qui sont venus, mais venez dessiner sous mon arbre, et on s'est aperçu que tout le monde pouvait en faire un peu des amusants, des sympas, donc on a une expo.
0: Dès que t'as un endroit où on peut dessiner, tu dessines toi.
4: Voilà, c'est clair, c'est clair.
3: Bah, d'ailleurs...
4: En plus mon cerisier je résiste pas.
3: D'ailleurs, en parlant de ça, Christopher, pendant les vacances, tu as donné rendez-vous à tous les dessinateurs dans la cour de la mairie de Saint-Gibrien pour dessiner au sol.
4: Ah oui, ça, c'est les crayeux de Saint-Gibrien. Ça, c'est grâce au fait que Hervé Hubert, mon maire, est génial, le maire de Saint-Gibrien, et je lui donne une idée, il dit oui. Donc c'est assez sympa, donc je dis tiens, si un coup j'étais au magasin Action, je sais pas si on peut se donner la marque, mais je me promène et je vois que les grosses craies coûtaient 1 euro quelque chose, je dis ah, c'est pas cher, et du coup j'ai eu l'idée, je dis si on s'amusait à dessiner par terre, et il n'y a pas besoin de savoir dessiner, c'est un rapport au dessin, c'est un rapport à l'enfance, c'est un rapport à la décontraction. Et cette année, j'ai eu une bonne surprise de voir une quarantaine de personnes de tout âge, de tout, et pas que de la commune. Et c'était vraiment très ludique, très très décontracté.
3: Tu as également un énorme succès sur TikTok. Pourquoi, à ton avis, les gens ils ont envie
4: physique,
3: d'apprendre à
4: dessiner?
3: Je pense
4: que c'est mon physique.
3: Ton physique,
4: il n'y
3: a aucun doute.
4: Ouais,
3: c'est comme Christopher.
4: Mon charisme personnel, mon physique.
0: Tu nous bats, il n'y a pas de doute.
4: Ma voix, je pense. Non,
0: c'est aussi. Oui.
4: Honnêtement, je me l'explique pas bien. J'ai essayé de le comprendre, mais c'est un peu, ça m'a surpris moi-même. Mais je crois que c'est parce que mes dessins sont, je fais des dessins très très basiques, donc très accessibles. Donc les gens ont l'impression qu'ils pourraient presque le faire. Voir, ils peuvent le faire, et ça devient un rendez-vous. Des fois, j'ai des parents qui me disent avec ma fille ou mon fils, on se retrouve le dimanche matin, on fait des petites, on reprend certaines de tes vidéos tuto, et ils arrivent à faire des personnages. Parce que moi, je m'amuse à faire des tronches avec trois fois rien, et les gens se disent ah, je crois que je peux le faire, et ils essayent de le faire.
0: Et en vrai, ça a mordu, parce que on en discutait, hein, Jérôme ensemble, hein, dans tes débuts de TikTok, t'as eu un succès assez rapide, hein,
4: que j'ai pas compris. Mais en fait, moi,
0: ouais,
4: j'étais allé
0: bluffé,
4: pour voir,
0: hein,
4: mon fils, en fait, voir ce qu'il faisait et me rapprocher de lui, mais je m'en fichais de TikTok, parce que TikTok, rien que le nom, c'est pas terrible, ça fait un peu pas crédible. Moi, j'avais déjà 50 ans quand je me suis intéressé, donc, et c'est là que je me suis aperçu que je me faisais des amis, mais par hasard, mes vidéos se mettaient à devenir virales, mais j'ai pas compris comment, et j'en ai une qui est montée à 6 600 000 vues quand même.
0: Oui, quand même, c'est pas
4: c'est
0: mal.
4: C'est pas mal, et j'ai 300 000 abonnés sur TikTok.
0: Excellent.
4: Et 15 000 sur Instagram.
0: Et ben là, aujourd'hui,
4: donc,
0: on en rajoute.
4: Physique est forcément
0: donc là,
4: quelque
0: aujourd'hui,
4: chose
0: on en rajoute quelques
4: voilà,
0: abonnés,
4: voilà,
0: c'est nickel.
3: Et moi, j'ai une dernière question. Qu'est-ce que tu dirais à une personne qui a envie de dessiner, mais qui te dit « moi, je ne sais pas dessiner ».
0: Bonne question.
4: Je dirais moi non plus. Au départ, je sais pas dessiner. Je m'entraîne. Et puis moi, le dessin, c'est pas un objectif. Le dessin, c'est un plaisir. On s'essaye. Et puis ça devient ton style. Tu dessines peut-être pas une main à la Hergé, mais tu dessines une main à la toi, à la Greg. Et alors ça devient un style. Tu sais, la première fois que Mickey, ils ont dessiné des Picsou avec ses trois doigts. Finalement, maintenant c'est normal. C'était une facilité graphique parce que c'est dessin animé. Maintenant, ça devient stylé. Et peut-être que toi, Greg, ou toi, Christopher, sans le savoir, vous avez peut-être le potentiel pour créer des mains stylées qu'on connaît pas encore.
0: Je suis déjà là.
3: Ça va être compliqué.
4: C'est
3: déjà
4: pas mal. C'est vrai que toi, à ton âge avancé, je sais pas si tu veux faire grand chose. T'es un peu en fin de parcours, mais Greg, peut-être.
3: Je ne pense pas, non.
0: Merci beaucoup.
4: Merci, les amis.
0: Merci, Jérôme, d'avoir été avec nous. On te souhaite une bonne foire, bon après-midi avec nous, en compagnie ici, depuis le stand du département de la Marne, en direct sur les ondes FM de RCF Cœur de Champagne, mais aussi sur nos réseaux sociaux en vidéo sur la page Facebook de RCF Cœur de Champagne. On enchaîne très rapidement avec Marc Thomas, qu'on a eu l'occasion de l'avoir à notre micro. C'était samedi dernier sur le stand de l'église, bien sûr. Bonjour Marc.
2: Oui, bonjour. Bonjour Christopher. Bonjour Greg.
0: Alors
2: bonjour.
0: Marc, toi, t'as la casquette du chef du campus senior, à la fois à la foire de printemps, on le disait la semaine dernière, mais surtout là aujourd'hui, à la foire de Chalon, il s'est passé beaucoup de choses. Des conférences, le grand stand qu'on a eu il y a quelques jours sur le parvis, et j'ai envie de dire, les conférences, ça continue encore ce week-end. Hein.
2: Oui, je donne rendez-vous lundi. Lundi, ce sera le dernier campus senior, donc oui. Sur le parvis, avec des exposants, mais des exposants un peu particuliers, puisqu'on sera sur une thématique qui est la thématique des aidants. Et c'est la troisième année où on colorise effectivement cette journée-là avec Bruno Forget, et je le remercie de sa confiance pour qu'effectivement on puisse vraiment approcher cette problématique autour des aidants, alors que ce soit les aidants familiaux ou les aidants professionnels.
0: Il y a des séances de dédicaces aussi qui s'organisent. Il va quand même y avoir une séance lundi prochain.
2: Oui, il y a une séance avec Lucille Jussy qui nous fait l'amitié de dédicacer son livre qui vient juste de sortir et qui parle beaucoup de bien-être, de sophrologie et comment on peut être sur le bien-être. Elle d'ailleurs, elle en profitera pour faire aussi une. Elle en profitera pour faire aussi une intervention. Avec ses partenaires pour pouvoir effectivement dire comment nous, en tant qu'aidants, parce qu'on est tous potentiellement des aidants, comment on peut prendre soin et prendre le temps de prendre soin de soi.
0: Greg ?
3: Quand on parle de bien vieillir, qu'est-ce que cela signifie concrètement ?
2: Ah, bien vieillir, bah, ça signifie qu'il va falloir qu'on se prépare à bien vieillir déjà.
0: C'est-à-dire comme Jérôme.
2: Voilà, ouais.
0: Beaucoup. Il nous fait un geste, Jérôme, il se dit, ah bah, moi, par exemple. Voilà.
2: C'est beaucoup de prévention, mais c'est aussi du lien social, c'est en même temps prendre soin de son corps, prendre soin de son esprit et connaître les dispositifs, parce que nous sommes pas tous égaux, hein, physiquement, psychologiquement, connaître les dispositifs qui sont à notre portée pour pouvoir bien vieillir. C'est pour ça que Campus Senior se veut être le carrefour entre les institutions et dont le conseil départemental, que je rappelle qui est fer de lance de cette politique sociale, et je l'en remercie, et qui est un de nos partenaires, mais aussi toutes les associations qui œuvrent avec les petites mains dessus, et toutes les entreprises, toute la silver economy qu'on appelle vulgairement, qui elle, à un moment donné, a sa place aussi dans ce panorama. Plus on est nombreux, mieux ce sera.
0: Marc, on citait il y a quelques instants Bruno Forget, commissaire général de la foire de Chalon, qui fait tout pour justement accueillir tous les publics. Quand on dit tous les publics, on pense à la journée jeunesse, on pense aux seniors. Il y a eu la journée des seniors, on vient de le dire il y a quelques instants. C'était essentiel, c'était une évidence d'avoir un campus senior à la foire.
2: Oui, c'est une évidence, et c'est une évidence depuis la sortie du Covid, où effectivement, à un moment donné, il fallait que les personnes puissent revenir à la foire et être en sécurité et retrouver les bons services. Mmh. Oui. Mmh. Et donc, c'était aussi rompre l'isolement. C'est pour ça que on a eu l'amitié de Jérôme Gage de venir jeudi dernier pour pouvoir, non pas dédicacer son livre, mais tout simplement montrer que, effectivement, campus senior avait tout son panorama.
0: Greg ?
3: J'ai une petite question. On parle beaucoup d'autonomie, mais comment peut-on permettre aux seniors de rester acteurs de leur vie le plus longtemps possible ?
2: Alors déjà, c'est avec beaucoup de prévention. C'est pour ça qu'on est partenaire et avec le parcours santé sur les 11 jours. Hein, et je tiens à les remercier. C'est aussi aller à la rencontre des personnes avant qu'elles aient des problèmes d'autonomie, parce qu'on sait très bien que on en aura tous. Hein. Je vois autour de la table, il y en a qu'un qui n'a pas de lunettes. Voilà. Donc ça veut dire que déjà, on a besoin d'être appareillé pour être autonome. En revanche, c'est aussi se dire, je vais passer mon cap alors peu importe l'âge, 60, 65 ans, 70 ans, c'est pas l'objet, mais c'est comment je vais me préparer à bien vieillir, qu'est-ce que je vais faire, et surtout sans culpabilité,
0: oui.
2: Parce que c'est ça qui est le plus important, c'est de se dire voilà, ben on l'intègre dans ma vie, mais je suis pas coupable de prendre 5 médicaments, d'avoir de l'ortho, etc.
0: Merci Marc Thomas d'avoir pris ce temps aujourd'hui. On rappelle ces conférences, cette séance de dédicace.
2: Je veux juste rappeler,
0: oui, Marc.
2: Demain exceptionnellement, donc on a un repas solidaire avec
0: oui.
2: la CPUI, et ça je tiens à le dire. Et pour 15€, les personnes, elles ont le repas, la danse, puisque c'est un repas dansant, et puis une entrée VIP pour aller voir le concert de Laurie.
0: Super, voilà. Un beau repas convivial. Donc ça sera pas demain, ce lundi.
2: C'est ce lundi.
0: Ce lundi.
2: Lundi 7, c'est pour vraiment bien finir les 80 ans de la foire. Lundi 7. À midi.
0: Merci Marc Thomas d'avoir été avec nous. On vous souhaite un très bon week-end et on rappelle à nos auditeurs que pour toutes les informations sur les conférences, sur les séances de dédicace, rendez-vous sur le site de l'événement Foire de Chalon. Merci beaucoup Marc Thomas.
2: Merci. Merci à vous.
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0: Merci d'être avec nous jusqu'à 16h ici sur le conseil départemental de la Marne, toujours avec Greg. Ça va Greg ?
7: Ça va et toi ?
0: Ça va, la technique ça a l'air de bien se passer, en tout cas on les remercie une fois de plus. On a un programme très très riche avec de belles surprises et on parlera de beaucoup de choses, on parlera d'artistes, on aura d'ailleurs une artiste aussi tout à l'heure, on aura du sport, on aura du tourisme, on aura également du Made in Marne avec les 5 ans, on fêtera ça tout à l'heure bien évidemment, même si l'anniversaire ce sera demain, officiellement, sur le stand du conseil départemental de la Marne. Et on aura aussi un petit peu d'histoire, Greg.
7: Un petit peu d'histoire. On aura deux historiens aujourd'hui.
0: Ouais, ok.
7: D'ailleurs, alors, Greg, les deux sont sur le plateau.
0: Greg, on a déjà deux invités qui s'enchaînent.
7: Et oui, on va parler avec un artiste. Hein. Il s'appelle Fabrice Alcide. Ce n'est pas un sosie, c'est un incarnateur. Depuis plus de 25 ans sur scène, il fait vivre Johnny Hallyday autrement. Son spectacle, tout nouveau spectacle derrière la légende, n'est pas un énième tribute. L'idée est vraiment d'incarner le personnage Jean-Philippe. Bonjour Alcide, ça va ?
8: Bonjour à vous, bonjour Greg, bonjour tout le monde. Je peux me permettre une petite précision,
7: oui,
8: puisque je suis sur la foire de Chalon. Je n'ai pas l'intention de me présenter aux élections de 2027.
0: Voilà, c'est une exclusivité aujourd'hui sur RCF, on est ravis de l'apprendre.
8: Tous les jours, c'est fait. Donc tu disais...
7: Qu'est-ce qu'il dirait déjà Johnny Hallyday sur la 80e foire de Chalon-Champagne ?
8: Il dirait qu'il aimerait bien être là.
7: Parle-nous derrière la légende de Johnny, nouveau spectacle.
8: Alors en effet, du Johnny, j'en chante depuis quelques années, ça fait au moins 25 ans. Et là je crois qu'on lance l'introduction du spectacle. Tu sais quoi ? C'est ce qui est le plus parlant. On l'écoute.
9: Ce soir, nous rendons hommage à Johnny Hallyday, la légende, l'idole des jeunes, le roi du rock français. Mais nous allons aussi redécouvrir Jean-Philippe Smet, l'homme fragile, derrière la légende. Celui qui a chanté ses joies, ses peines, ses amours et ses blessures.

0: L'homme derrière la légende.
1: Très belle introduction.
2: Alors, je crois que ça résume bien ce spectacle. Du répertoire de Johnny, j'en ai proposé il y a déjà au moins 25 ans sur un, ce que j'appelais un show rock Johnny Elvis. Actuellement, j'ai trois propositions. J'ai les deux tauliers que tu connais,
1: oui.
2: Ce show avec des choristes, des danseuses et puis un partenaire qui chante Sardou. Donc, hommage aux carrières musicales de Johnny et de Sardou, les deux tauliers. Et puis, on s'est adjoint un Eddie Mitchell, formidable, c'est une voix naturelle. Et donc, sur un spectacle qui est complètement différent. D'ailleurs, c'est ce costume que j'ai sur ce spectacle, c'est moins rock. Et ce spectacle-là, derrière la légende, et il est en construction. On me le fabrique, on me l'offre. J'en suis heureux parce que on change effectivement de ce qui est traditionnellement une playlist. Là, on va dans l'intimité du Johnny, dans son vécu, dans ses failles, dans ses émotions. Et c'est pour ça qu'on dit Fabrice Alcide chante Jean-Philippe Smet.
1: Tu dis fuir la caricature pour privilégier l'incarnation. Concrètement, comment tu travailles pour incarner Jean-Philippe ?
2: Alors, c'est que je suis imitateur à la base.
1: Oui.
2: Mais je fuis ce qu'on a tant de l'imitateur, à savoir justement la caricature, à savoir ressortir les traits, les grossir. C'est pas de l'humour. C'est trouver ce qu'on appelle des marqueurs, déjà, pour être vocalement crédible. Et bah, c'est écouter tout ça, c'est se plonger dans l'univers. Et puis essayer d'être vrai dans l'interprétation, dans ce qu'on ressent. Alors, c'est pas Johnny. Il y a de l'humilité, attention, hein, parce que ceci dit, j'ai pris la grosse tête, hein, ça marche. Je me pose des questions métaphysiques, des fois je... Par exemple, je me dis, tiens, un concert de métal, faut le faire où ? Puis je me dis, tiens, le métal, faut le faire ailleurs. Mais c'est des questions bêtes, tu vois, je perds la boule des fois. Donc ouais, j'essaie de me mettre dedans à fond, quoi, de pas surjouer le truc.
1: Donc dans ce spectacle, vous êtes plusieurs, hein ? Il y a des vies, également Adeline ?
2: Alors Adeline est ma choriste, mais en même temps, elle assure avec moi quelques duos. Là, je reprends peut-être, je disais,
1: oui.
2: Adeline est choriste sur ce spectacle. Adeline Paris, que beaucoup connaissent dans la région et ailleurs d'ailleurs. Et elle assure quelques duos avec moi, dont un que je ne sais pas si vous avez l'intention de passer. C'est le tout final où... Et où on est en duo, c'est assez joli, tu peux passer un petit bout, ça peut être sympa.

0: Merci Alcide.
1: Merci à vous de m'avoir accueilli.
0: Merci à
1: vous. Bonne foire à toutes et à tous.
0: On peut retrouver ton spectacle où? Sur les réseaux sociaux?
1: Alors, je te dis, celui-ci, il est en création.
0: Oui.
1: Celui-ci, il est en création.
2: Donc on a l'exclusivité.
0: On a l'exclusivité.
2: Ah, ouais, décidément, carrément. En plus d'apprendre qu'il n'est pas candidat.
0: Ah, allez, bah.
2: Nickel.
1: Voilà, donc ça, c'est à découvrir en début 2027. C'est pour ça que je peux pas tout faire.
2: Ah ouais,
1: je comprends.
2: Ouais.
1: Par contre, le site des deux tauliers existe bien sur le net. Deux tauliers avec un 2, avec un chiffre. Voilà.
0: Ben merci beaucoup Alcide.
2: Merci beaucoup.
1: Merci pour ta venue.
2: Merci. Bon après-midi Alcide. Très bonne foire. Il est 13h23 en direct sur les ondes RCF Cœur de Champagne et sur nos réseaux sociaux en direct jusqu'à 16h pour vous faire vivre cette 80e édition de la foire de Chalon ici depuis le conseil départemental de la Marne. Alors, dans quelques instants, on ira à la rencontre de Jean-Marc Rose, président du conseil départemental de la Marne, qui nous parlera du stand de la foire de Chalon, mais aussi de l'actualité agricole et politique. Ce sera dans un peu plus d'un quart d'heure, Greg.
0: On continue l'émission avec de l'histoire cette fois-ci.
2: Ah, on parlait d'histoire tout à l'heure.
0: On a deux historiens sur la même table. On va commencer par Aurélien Boucher. À l'occasion de sa 88e édition, la foire de Chalon célèbre donc 8 décennies d'histoire, de rencontres et de grands événements. Aurélien Boucher, historien, guide conférencier, bonjour.
3: Bonjour.
2: Bonjour.
0: Ça va?
3: Oui, impeccable.
0: Parle-nous un petit peu, en quelques minutes, de cette foire.
3: Oui, donc la foire, c'est une institution maintenant à Chalon. Et la toute première, je dirais, moderne, c'est 1947. Là, on est dans la reconstruction, la France va mal, justement. On sort de ces années de guerre qui ont été horribles. Et l'idée de l'union commerciale et industrielle, justement, dans le coin, ça va être de proposer une foire, faire revivre les foires de Chalon, dont les premières, si on remonte aux origines, remontent au 9e siècle. Donc c'est une sacrée histoire, on la remet au goût du jour, 250 exposants. On va se retrouver dans le Grand Jard, à l'époque, avec toutes les innovations de l'agriculture, les machines à traire, voilà, à l'époque, on va avoir les tracteurs, toutes ces marques, en disant, voilà, Chalon va devenir une vitrine pour ce qui n'est pas encore le Grand Est, justement, pour faire revivre tout ça. Et au fil des années, on se retrouve à 750 exposants maintenant. Le record, c'est près de 250 000 visiteurs, justement, juste après la crise Covid. Et on a tous ces concerts. Alors, il faut savoir que le premier concert à la foire de Chalon, c'était dans le kiosque à musique du Grand Jard, à l'époque, c'est en 1965. On n'est pas tout jeune.
2: On n'est pas tout jeune.
3: Et la première à être venue, donc à inaugurer ses concerts à Chalon, c'est pas n'importe qui, c'est Dalida elle-même. Voilà, on a frappé fort à l'époque. Et ensuite, Claude François, notamment, y est venu en 77. On va avoir aussi Rick Azaray. Et voilà, cette année, on aura Mika. Donc, c'est vraiment devenu l'incontournable, voilà, cette foire. Avec plus que de l'agriculture aujourd'hui, on est vraiment ouvert au reste, au département, à la région, aux voisins, aux innovations, alors qu'elles soient techniques, voilà, ou les nouvelles technologies. C'est devenu l'incontournable.
0: Aurélien, tu as écrit énormément de livres. Parle-nous rapidement de tous ces livres que tu as pu écrire en moins d'un an, hein.
3: Oui. Alors c'est tout sur le patrimoine de Chalon et de la Marne. Alors sur la Seconde Guerre mondiale, la 1940, la bataille oubliée de Chalon. On oublie qu'en juin 40, il y a une terrible bataille à Chalon qui est charnière. Une fois que les Allemands ont gagné cette bataille, c'est cuit pour les Français. Un livre sur la Gestapo en Champagne, puisque Chalon a eu le siège régional de la Gestapo pour la Champagne ici. Joséphine Baker et toutes ses venues dans la région. Donc Joséphine Baker, 3 jours en Champagne. Les venues de Walt Disney dans la Marne. Et là, c'est la belle histoire. Walt Disney a un Américain en Champagne, on voit tous ses liens avec la région, les clins d'œil de Disney dans ses films à Chalon, à Reims, à Épernay. Et récemment, donc, j'ai écrit 1944, La Libération de Chalon. On va voir vraiment en détail la libération de la ville avec les troupes, les photographies. Tout est immersif, voilà, pour faire bien revivre le patrimoine de Chalon et de la Marne.
0: Si je te dis Collège Saint-Étienne.
3: Oui.
0: Je veux dire, qui est passé par le
3: Maurice Ravel. Voilà, ça c'est la belle histoire. On lui a sauvé la vie quand il avait une péritonite à l'époque. Il est opéré à Chalon, donc à l'hôpital Saint-Étienne. Et dans sa chambre d'hôpital, ça les auditeurs ne le savent pas forcément, il revient à la musique, il sait qu'il va être démobilisé. Il regriffonne sur un papier la suite d'un morceau qui sera le tombeau de Couperin 1919. Hommage à ses camarades morts en 14-18. 10 ans après, le boléro qu'on connaît tous et le tatatatam, tatatatam qu'on a tout du long avec les tambours. Ça reprend les tambours des fanfares militaires qu'il entend quand il est en convalescence à Chalon. Donc sans Chalon, il n'y a pas de boléro de Ravel. Ça, on peut l'affirmer.
0: Collège Notre-Dame?
3: Collège Notre-Dame, bah là on a Walt Disney notamment qui est passé, Marie-Antoinette qui est venue écouter la messe à l'époque quand elle passe sous la porte Sainte-Croix. Et Walt Disney, bah c'est improbable, on est en 1919 et il a livré au Collège Notre-Dame, qui est un hôpital temporaire à l'époque, il vient livrer des denrées et il vient livrer aussi des pansements, puisque Chalon c'est le siège de la Croix-Rouge américaine.
0: Merci Aurélien. On peut retrouver tes livres où, ton actualité où, tes visites également?
3: Voilà, donc sur mon site internet, tout attaché, lesvisitesdaurelien.com, la page Facebook du même nom, et les livres à la librairie du mot, effectivement, et sur le site de l'éditeur Book Edition.
2: Merci beaucoup Aurélien. Merci d'avoir fait ce petit clin d'œil sur l'histoire de la foire de Chalon. Belle histoire en fait, hein,
0: très belle histoire, hein.
2: Quand on remarque déjà que le tout premier concert, c'est pas d'aujourd'hui, hein, et c'était pas ici. Merci beaucoup Aurélien.
3: Merci.
2: On se retrouve prochainement. On a l'habitude de vous retrouver, hein, au micro, oui, de RCF Cœur de Champagne pour retracer une histoire d'une actualité fraîche. Ça sera un grand plaisir, notamment peut-être les Journées européennes du patrimoine. Ça risque d'être animé de votre côté.
3: Ah oui, tout à fait. Ça va être bien. Je vais travailler les trois jours, vendredi, samedi, dimanche, sur des thèmes très très variés. Il y aura le couvent des Récollets, l'ancien siège de la Gestapo et le bunker de la gare. Donc il y en a pour tous les goûts.
2: Les Journées européennes du patrimoine, on en parlera bien sûr dans les prochains jours dans nos éditions sur RCF Cœur de Champagne. Les Journées européennes du patrimoine, c'est les week-ends du 19 septembre. Merci beaucoup Aurélien.
3: Merci et bonne foire à tous.
0: Merci beaucoup Aurélien.
2: On se retrouve dans quelques instants après Matt Pokora sur RCF. Très bon week-end.

0: Il y a de la bonne ambiance ici, hein, au conseil départemental de la Marne. C'était Matt Pokora à nos attes manquées. Matt Pokora qui était à la Foire en scène il y a quelques jours. Et puis encore d'autres artistes, hein, qu'on présentera d'ailleurs tout à l'heure par des élèves du Collège Notre-Dame.
1: Hein. Exactement.
0: Donc on découvrira ça tout à l'heure. Il y aura de belles surprises à la fin de cette émission.
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0: On est bien ensemble jusqu'à 16h en direct du conseil départemental de la Marne à travers les ondes FM, les enceintes connectées, l'application mobile et les réseaux sociaux, la page Facebook de RCF Cœur de Champagne. Ça sourit là en régie, je suis sûr qu'on se moque là en coulisses. Hein. Il faudrait montrer un peu plus souvent, il faut prendre des photos là, hein, des coulisses de la radio, parce qu'il se passe des choses. En plus on me parle dans les oreilles et donc exprès pour me déconcentrer. 13h30, c'est la magie du... Non, j'ai pas dire la magie du direct parce qu'on va me dire que je le dis souvent. C'est la magie de la foire, hein. La main de la foire jusqu'à 16h, Greg, on est ensemble et on continue à parler d'histoire.
3: On va parler d'histoire et cette fois-ci, on va avec Stéphane Poitou, on va parler de guerre, hein,
4: oui, c'est
3: et
4: ça.
3: De la commune de La Veuve. Quel est le lien?
4: Alors là, c'est plus vieux, c'est 14-18.
3: Oui.
4: Donc voilà, il y avait un hôpital, HOE, un hôpital d'évacuation. Malheureusement, ça a été resté à l'oubli pendant, parce que les anciens ne voulaient pas en parler, on peut les comprendre. Et suite à un projet pédagogique du groupement scolaire, la directrice a demandé un renseignement un peu partout pour savoir qui aurait des infos. Et en fait, on a reçu une photo de prise par un Allemand, vue aérienne. Et en fait, on pensait pas de l'ampleur de cet hôpital. Okay. Et en fait, l'hôpital faisait presque 20 hectares et il y avait près d'une centaine de bâtiments. Et on a trouvé qu'il était le plus grand hôpital de la Marne en dehors des grandes villes.
3: Donc depuis, tu as créé une maquette qui représente cet hôpital, hein.
4: Voilà, une maquette faite récemment pour montrer la continuité de ce que faisaient les gamins, les enfants.
0: On la retrouve où, la maquette?
4: Alors, je suis au stand de l'ONAC. Juste à côté des pompiers.
0: Jusqu'à lundi. D'accord.
4: Voilà.
0: Donc, à découvrir. Hein. On invite nos auditeurs à venir à la foire et à venir découvrir cette maquette au stand de l'ONAC. On peut repréciser exactement où, parce que la foire
4: L'ONAC, il est juste à côté des pompiers.
0: Juste à côté des pompiers.
4: Charles Leclerc.
0: Ça marche. On peut pas manquer cette zone-là.
3: Il t'expose également toutes les photos.
4: Il y a des photos qui comprennent l'hôpital, intérieur et extérieur, avec le cimetière qui était à côté.
3: Pourquoi un hôpital militaire aussi important a-t-il été installé à La Veuve?
4: Parce que les premiers véhicules, les premiers blessés arrivaient dans l'hôpital d'évacuation, qui était premier, commençait à être soigné avant de repartir dans les grandes villes comme Châlons, dans les hôpitaux spécialisés.
3: Quand on regarde cette maquette, on voit vraiment que c'était un hôpital immense, hein, c'était géant,
4: oui.
3: Ça prenait des chambres.
4: On a arrivé à recenser presque 1178 soldats décédés à cet hôpital. Heureusement, il y en a beaucoup qui sont repartis dans les fronts, mais en tout, il y avait pas mal de 2500 personnes.
3: Là, tu nous as montré également une photo qu'on voit encore des traces actuellement, hein,
4: oui,
3: d'en haut.
4: Vue aérienne. On peut même la retrouver sur Google Maps ou autre. Voilà.
3: Aujourd'hui, que reste-t-il de cet hôpital sur le territoire de La Veuve?
4: Plus rien. Bien sûr, les corps ont été une partie aux familles et les autres sont à la nécropole de Sepso.
3: Aurélien, tu apprends des choses aussi?
5: Oui, là je ne savais pas, donc c'est toujours sympa d'apprendre ces informations là. Oui,
3: je sens qu'il va venir sur ton stand après.
5: Ah, oui.
4: Moi je suis allé voir le bunker de à la gare.
3: À la gare également.
4: Donc ouais.
3: Et justement, parle-nous de ce bunker.
5: Oui, c'est un bunker de défense passive, donc construit en 1939. Les Français l'avaient utilisé notamment au tout début de la guerre. Les Allemands l'ont réquisitionné et la Gestapo, donc la police politique allemande, l'a réquisitionné. Toute la guerre, avant la libération arrive, c'est les Américains qui vont s'en servir jusqu'en 47. Donc c'est une sacrée histoire aussi. La Marne est riche sur le patrimoine militaire, effectivement.
3: Donc on peut voir également l'exposition où, à part à la foire? T'as déjà des autres rendez-vous?
4: Non, pour l'instant, je ne sais pas.
3: T'as mis combien de temps pour faire cette maquette?
4: Le dernier où il y a tous les bâtiments, j'ai mis 2 mois à peu près.
3: Ah bien. Bah merci messieurs les historiens et on va continuer sur la foire exposition en direct. On va retrouver Christopher, il est sur le stand du département de la Marne et on va faire un petit tour avec Man in Marne.
0: Et oui, Greg, on est ensemble ici sur le stand du conseil départemental de la Marne. On est à la zone, à la ville, à la commune, je ne sais pas. En tout cas, c'est l'entrée de commune, hein. Made in Marne, la boutique, on y est, on y entre. Et on va y passer une bonne partie de l'après-midi ensemble ici, hein, sur ce stand de Made in Marne. On ira rencontrer tous les producteurs ici tout au long de cette émission jusqu'à 16h. Mais on commence, si tu veux bien, Jawed, on va aller tout au bout. On va découvrir Frédéric Noiset et son... poil de la bête, si je peux me permettre. Bonjour Frédéric.
1: Bonjour, vous pouvez vous faire mettre.
0: Frédéric, parlez-nous de vous. Alors, je sais qu'on a l'habitude de se rencontrer. On a eu l'occasion, à travers plusieurs événements. Vous étiez au Salon international de l'agriculture, si je ne m'abuse.
1: Oui, oui, tout à fait, grâce au département, aux organisateurs de la foire et à Bienvenue à la ferme.
0: Alors, avant de parler de poil de la bête, parlons des 5 ans que vous allez fêter demain. Mais on fait un pré-anniversaire aujourd'hui sur ACF parce qu'on a été, on a eu cette chance, cette joie d'être à vos côtés dès le lancement de ce label de Made in Marne il y a 5 ans de cela. On l'a fêté chaque année à la foire de Chalon. On le fête demain. Les 5 ans, ce label, c'était essentiel pour vous d'avoir ce label. Pourquoi?
1: Ben, ça nous permet de promouvoir ce qu'on fait, hein, de découvrir, de faire découvrir aux gens que dans la Marne, il y a de la diversité. Et donc, pour nous, oui, ça a été un réel avantage de pouvoir participer à l'opération en respectant le cahier des charges et être labellisé Made in Marne.
0: À travers des événements. Alors, on parlait du Salon international de l'agriculture. Ça a été une belle occasion, une belle vitrine, hein, comme beaucoup de producteurs labellisés Made in Marne qu'on ira rencontrer tout à l'heure. Aussi des marchés de Noël, par exemple, à Reims, Chalon.
1: Bien sûr, toujours par le biais du Made in Marne, on a accès au marché de Noël de Reims, à celui de Chalon, et globalement, on participe aussi à des salons plus spécialisés en ce qui nous concerne.
0: Et je repense tout de suite à Jérôme Gorgeau, qui doit pas être très très loin, mais en tout cas Jérôme Gorgeau qui anime de nouveau pour la saison prochaine l'émission La Marne à vos côtés. Ce sera les mercredis sur RCF Cœur de Champagne. Mais auparavant de cette émission, il animait une émission qui s'appelait Made in Marne, à la rencontre des artisans, des producteurs labellisés. Et c'était aussi une belle vitrine pour vous et pour l'ensemble des artisans labellisés. Alors, parlez-nous de Poil de la Bête. Comment est née cette idée de vous lancer dans ce projet, dans cette aventure?
1: L'idée, elle est toute simple. C'est que la laine, en l'état, quand on tond le mouton, la laine en soin, elle avait plus de marché, plus de prix. Donc, on a réfléchi pendant quelques temps, on a fait des tests, on a fait des analyses, on s'est informé. Et donc, aujourd'hui, on sort toute une gamme d'articles en feutre de laine. Et surtout, on est en train de faire redécouvrir les qualités de la laine au grand public. C'est-à-dire que la laine, une fois qu'elle est feutrée, c'est isolant, c'est déperlant. Et puis là, c'est une démarche au niveau de l'exploitation. En plus, maintenant, ma belle-fille, c'est elle qui lave et qui feutre elle-même. Elle s'est formée pour. Donc, il y a des produits qui sont sur le stand là, qui sont à 100% fabriqués sur l'exploitation. Et puis, on a un partenariat avec six couturières locales qui nous fabriquent certains articles. Autrement, collectivement, on a aussi une démarche, vous avez entendu parler de Moselaine. Moselaine, on reprend une partie du site des anciennes chaussures Bataville en Lorraine et on crée des matériaux d'isolation bâtiment ainsi que toute une gamme de feutres, y compris des feutres de paillage. Là, on va faire découvrir aussi, en mettant des feutres de paillage, on empêche l'énervement sous les plantes, on nourrit la plante et on garde l'humidité.
0: J'ai entendu dire il y a quelques instants, c'est une aventure familiale.
1: Tout à fait, oui, oui. Ben, maintenant, c'est mon fils qui gère l'exploitation, avec son épouse qui est en train de finir sa formation pour s'installer aussi sur l'exploitation. C'est la troisième génération d'éleveurs sur l'exploitation. Et maintenant, ça fait 6 ans qu'on transforme notre laine en feutre.
0: Vous êtes basé où?
1: On est basé, pour ceux qui connaissent la Poule des Champs, qui aura lieu dans 10 jours. Tu auras 2000. C'est aussi de l'éco-pâturage dans des entreprises, dans les vignes.
0: Alors grâce à l'équipe technique avec Jawed qui a pu montrer ce que vous faites, on va parler à nos auditeurs qui ne peuvent pas voir à travers les réseaux sociaux, peut-être qui regardent en même temps, mais pour ceux qui ne peuvent pas y regarder, parlez-nous un petit peu de votre vitrine ici sur le stand du département.
1: Ben, la vitrine s'étoffe au fur et à mesure. Bon, alors on peut parler principalement d'un produit sur lequel on a gagné un prix de l'innovation à un salon professionnel, hôtel, restauration, boulangerie. D'accord. Donc c'est un étui à bouteille. Un étui à bouteille qui est...
0: Et je crois que vous avez préparé ça pour les visites ministérielles, notamment la présidente de l'Assemblée nationale, où vous avez offert une bouteille avec ce support-là, on peut dire.
1: Oui, oui, tout à fait. C'est une gamme de produits et à l'initiative du département, c'est des choses qui ont été offertes.
0: Alors, d'autres produits qui sont sur le stand de Made in Marne?
1: Ben, tout ce qui est vêtements, contrairement à ce qu'on peut s'inquiéter, je vous dis, c'est isolant, c'est déperlant. C'est-à-dire que la pluie, elle glisse sur le feutre. Elle ne pénètre pas. Donc, aujourd'hui, on fait des vêtements très légers. Hein, une veste comme ça, ça fait 600 à 700 grammes. C'est déperlant, c'est isolant et ça laisse pas passer le vent non plus. Et puis, on est sûr, alors, par rapport au sujet qu'on entend souvent dans les médias aussi sur la fast fashion et autres, là, on est sur un produit qu'on investit parce que nous voilà partis sur 20 à 25 ans avec une même veste, quoi.
0: C'est bien de le préciser. Et puis, des petits sacs aussi?
1: Tout à fait. Et entre autres, là, des sacs à main en polainé. Et c'est un partenariat entre labellisé Made in Marne, puisque c'est le magasin Pixie Cuir, Jessica Chalon, qui nous réalise ces sacs-là. On a plusieurs partenariats comme ça entre nous, justement pour créer une dynamique. Et je crois que un jour, ça sera intéressant de relever le nombre d'emplois qu'on a créé avec toutes ces créations d'artisanat local, de producteurs, de créateurs, d'artistes.
0: On disait Made in Marne, ce label qui permet de faire une belle vitrine à travers des opérations extérieures. C'est aussi une aventure familial de vous retrouver entre différents artisans, producteurs, labellisés et peut-être de vous aider, d'échanger, de vous soutenir.
1: Oui, oui, tout à fait. On se conforte entre nous. Bon, déjà, c'est plus facile d'animer et de tenir un espace collectif, quoi. Ça nous permet d'avoir un petit peu de souplesse dans nos emplois du temps et puis effectivement de se connaître les uns les autres et avoir un partenariat sur certains articles.
0: Merci beaucoup Frédéric Noiset, on rappelle Poil de la Bête à retrouver donc du côté
1: Aubérive.
0: Aubérive et sur internet Poil de la Bête tout attaché .sumupstore.com et en tout cas le plus simple c'est de venir ici sur le stand du conseil départemental de la Marne et dans cet univers Made in Marne, c'est jusqu'à lundi soir, vous avez encore le temps de venir et de découvrir tous ces beaux artisans et ces beaux produits. Merci beaucoup Frédéric Noiset, merci beaucoup, bon après-midi, bonne foire à vous. On se retrouve dans quelques instants à la rencontre de d'autres producteurs de Made in Marne. On ira aussi découvrir la journée du DER. Et oui, aujourd'hui c'est la journée du DER. On aura Méline Tramontana qui sera avec nous pour nous parler un petit peu de toutes les activités touristiques autour du lac du DER en Champagne. C'est du côté de Giffaumont-Champaubert. Et puis, dans quelques instants, on ira à la rencontre de Jean-Marc Rose, président du conseil départemental de la Marne, afin de revenir sur la foire de Chalon, l'actualité agricole, l'actualité politique du moment, à quelques mois de l'élection présidentielle. On lui posera des questions dans quelques minutes. Greg, comment ça va Greg? Où est-ce qu'il est Greg?
6: Ça va et toi?
0: Il est là Greg, il est près de nous. Il me rejoint sur le stand de Made in Marne. Tout se passe bien?
6: Tout se passe bien.
0: Ça va.
6: Belle émission pour cet anniversaire de la foire exposition.
0: Et puis donc dans quelques instants, on ira aussi à la rencontre de Silda.
6: Dans quelques minutes, donc elle fera la première partie de Laurie lundi sur la foire en scène. Oui. On a pu la voir sur The Voice, sur La France, un incroyable talent également.
0: Et puis on aura aussi une activité sportive. Alors, tu feras un peu de sport ?
6: On fera du sport.
0: On fera du sport, on fera de l'escrime. On verra à découvrir dans quelques instants. En tout cas, on retourne sur le plateau ici au conseil départemental de la Marne. Et puis, on ira découvrir donc la journée du DER dans quelques instants. Tout ça, eh bien, c'est dans quelques minutes. Restez bien avec nous.
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0: très heureux d'être avec vous en cette 80e foire de Chalon, ici depuis le stand du conseil départemental de la Marne, émission spéciale jusqu'à 16h avec toute l'équipe réunie autour de moi, toujours en compagnie de Greg. Ça va?
3: Ça va toujours, merci.
0: Impeccable. Dans quelques instants, on ira toujours à la rencontre de nos acteurs de Made in Marne, on le disait il y a quelques instants. On aura également Morgan Siva, hein, de la protection civile. On parlera un peu de solidarité. On aura une artiste avec nous, on le disait il y a quelques instants, Silda. Sans oublier, bien sûr, Eric Jean-Jean qui sera parmi nous à la fin de cette émission. Mais chose promise, chose due, président Jean-Marc Rose, bonjour.
10: Bonjour.
0: Président du conseil départemental de la Marne, merci pour cette année de plus de nous recevoir ici sur votre stand. Quel beau stand. On est toujours très heureux de venir ici parce que c'est toujours un stand très ouvert, chaleureux, avec un petit courant d'air. Et ça, ça fait du bien du courant d'air parce que des fois, il peut faire chaud à la foire de Chalon, hein, Jean-Marc Rose. Hein.
10: Ah, il peut faire très très chaud. Et c'est vrai qu'on est extrêmement bien aéré. On est quasiment à l'entrée de la foire. Et je sais pas si vous l'avez remarqué, on a un beau stand de 400 mètres carrés qui regroupe beaucoup de choses et notamment les produits Made in Marne qui avant étaient sur un autre stand un peu éloigné. Et donc j'ai le bonheur et extrêmement content de vous dire que tous ces changements que nous avons faits, on les a faits à un prix moindre que celui de l'année dernière.
0: Qui fête ses 5 ans Made in Marne et on était très heureux d'être là lors de ce lancement. 5 ans qui sera fêté demain à 11h sur le stand du conseil départemental de la Marne.
10: Tout à fait, je serai présent comme tous les jours.
0: Voilà, avec l'ensemble des artisans de Made in Marne pour souffler ces 5 bougies. Cette foire de Chalon, président, arrive tout doucement à son terme. Il y a encore un gros week-end devant nous, mais une grosse vague est déjà passée avec beaucoup de visites ministérielles, visites de candidats potentiels à l'élection présidentielle. Ça a été l'occasion pour vous d'échanger notamment, on va citer notamment la présidente de l'Assemblée nationale, Yaël Braun-Pivet, qui était avec vous il y a quelques jours pour évoquer notamment, et j'ai vu dans votre regard sur la scène que ça vous a un petit peu réjoui, même si on attend forcément que ça soit du concret, ce mot décentralisation, de faire confiance aux élus locaux. C'était essentiel malgré tout d'avoir eu cet échange avec Yaël Braun-Pivet.
10: Oui, avec elle, mais avec aussi beaucoup d'autres qui sont candidats à la présidence de la République. Et comme vous le savez, 2027 étant une élection présidentielle, on a peut-être eu un peu plus encore de candidats à cette élection. Alors j'ai l'occasion de faire un peu de politique quand même, tout en ayant la gentillesse et la politesse de recevoir tous ces candidats sur notre stand et de parler de la Marne. On a quand même parlé un petit peu politique et à chaque fois j'ai expliqué que les départements, et bien sûr le département de la Marne n'y échappe pas, avons des soucis financiers qui sont dus à des dépenses qui sont contraintes et qui sont dépensées en face de recettes qui ne sont pas du tout qui sont aussi contraintes puisque nous n'avons aucune autonomie fiscale. Donc j'ai le sentiment d'avoir été écouté. Alors bien sûr, lorsqu'on est sur des promesses électorales, on peut toujours avoir un petit doute, mais en tous les cas, puisque vous l'avez cité, Yaël Braun-Pivet, qui est la présidente de l'Assemblée nationale, m'a écouté de manière attentive et j'espère que, puisque c'est là-bas qu'on vote les lois, on aura un souci particulier pour cette loi de décentralisation qui nous est promise depuis plus d'un an.
0: Oui.
10: Puisque je l'ai entendu il y a un an aux Assises des départements de France. D'ailleurs, à cette occasion, si vous me le permettez, je vais dire que nous recevons dans quelques semaines, les 15 et 16 octobre, les Assises des départements de France à Reims, dans la Marne, où tous les élus départementaux seront présents.
0: C'est un rendez-vous qui est très important et c'est encore plus important et essentiel pour vous que ça soit reçu ici sur votre territoire, notamment à Reims.
10: Bien sûr que c'est important, puisque d'abord ça mettra une lumière sur le département de la Marne, qui, comme vous le savez, est le plus beau département de France.
0: Aucun doute. Je suis marnais, donc je ne peux que défendre Jean-Marc
10: Rose. Je suis dans la Marne aussi, donc voilà. Non, mais effectivement, ça va être un grand moment pour nous, d'autant que on sera encore plus proche de la date des élections présidentielles et que je soupçonne beaucoup d'élus qui souhaiteraient être tout en haut de la pyramide électorale venir nous expliquer leur projet.
0: Jean-Marc Rose, on vous cache pas que l'actualité agricole est vraiment au cœur de nos préoccupations aussi sur notre territoire. C'est l'occasion à la foire de Chalon d'exprimer leurs inquiétudes sur différents dossiers, notamment cette sécheresse que les agriculteurs et viticulteurs ont subi. On rappelle que ces vendanges précoces ne sont pas là pour rien non plus suite au climat. L'agriculture au cœur du débat aussi sur la TAF, c'était aussi l'occasion d'échanger et de défendre un petit peu les agriculteurs par rapport à tous ces dossiers, mais notamment la sécheresse.
10: Alors, tout à fait, c'est extrêmement important que vous me parliez de cela, parce que j'ai eu l'occasion, bien sûr, de le rencontrer à plusieurs reprises, les représentants des agriculteurs au sein de la FDSEA, de la Chambre d'agriculture, des jeunes agriculteurs, d'abord parce que j'ai accompagné certains candidats, notamment celui qui est un de mes préférés, je ne vais pas me cacher de le dire, qui est Xavier Bertrand, qui a pris la peine de bien écouter ce qu'ils avaient à dire. Mais j'ai reçu ici des grands représentants de conglomérats agricoles, comme par exemple la Maison Soufflet. J'ai reçu à nouveau ici sur notre stand la FDSEA, la Chambre d'agriculture et les jeunes agriculteurs. Et j'ai écouté leurs problèmes et j'ai trouvé des solutions que j'avais déjà proposées, mais en

0: millions de mètres cubes, ça représente 1,5%. Pourquoi, sur nos terres, on n'arrive pas à se mettre d'accord pour faire en sorte que nous avons l'eau? Pourquoi on n'arrive pas à la redistribuer dans des moments qui sont cruciaux pour tous ces agriculteurs qui en ont besoin à un moment donné?
1: Qui doit acter cette position-là?
0: Alors, c'est une possibilité que nous avons, à condition que l'État, donc le préfet, les préfets, puisque le lac du Der, c'est plusieurs préfets, il y a aussi le département de la Haute-Marne.
1: On est sur trois départements.
0: Tout à fait, vous avez absolument raison. Voilà, donc il faudrait que les trois préfets se mettent d'accord, les trois conseils départementaux qui gèrent, enfin notamment les deux principaux, que sont la Marne et la Haute-Marne, les agriculteurs, représentés par leur syndicat, mais aussi les jeunes, la Chambre d'agriculture, que tout le monde se mette d'accord pour dire, voilà, on fait ça. Ça peut être, c'est pas forcément une convention qu'on a signée qui devienne récurrente, mais ça peut être sur des moments précis, comme l'année 2026 qui a subi une climatologie extrêmement particulière, de pouvoir le faire pour aider ces agriculteurs qui auraient eu une meilleure récolte si on avait eu plus d'eau.
1: En tout cas, on souhaite que ce dossier puisse avancer et que quelqu'un puisse, tenir ce dossier et l'avancer avec tous ces acteurs concernés. Jean-Marc Rose, président du conseil départemental de la Marne, avec nous aujourd'hui sur RCF depuis le stand du conseil départemental de la Marne à la foire de Châlons jusqu'à 15h. Jean-Marc Rose, on est en pleine période de rentrée aussi. C'est l'occasion de parler un petit peu de la rentrée des collèges, puisqu'on sait que la Marne porte les collèges du département. La rentrée s'est bien passée globalement. Vous avez pu trouver du temps un petit peu avec la foire de vous rendre sur certains collèges de Châlons, de
0: Alors,
1: Reims,
0: nous avons beaucoup de collèges, 47 collèges publics et 13 collèges privés. J'ai fait un collège, je peux dire lequel que j'ai fait celui de Verzy, le collège Paul-Éluard, où je me suis rendu le jour de la rentrée pour justement manifester notre soutien à cette rentrée. Et pour dire quelque chose sur ce sujet, j'ai souhaité transmettre notre volonté, nous, le département de la Marne, comme d'autres départements probablement, mais en tous les cas le département de la Marne, de les aider sur le plan justement climatologique, car les collèges, beaucoup de collèges, même s'ils sont bien entretenus, ont été construits sur des logiques d'il y a quelques décennies, et nous manquons parfois d'ombre, c'est tout bête à dire, mais voilà. Donc je souhaite, et nous avons consacré, nous sommes en train de développer un budget important sur ce sujet, qui est de donner un peu plus d'ombre et de faciliter un peu de verdure dans les cours des collèges qui sont malheureusement parfois difficiles à supporter pour les élèves lorsqu'ils sont en récréation parce que c'est trop chaud dans des climats que nous traversons aujourd'hui, c'est trop chaud.
1: C'est un budget qui doit être validé prochainement?
0: Non, ça a été validé. Oui, absolument. Nous avons un budget important sur 5 années et nous sommes en train de le développer.
1: On parle de budget pour différentes missions que le conseil départemental mène, forcément. On pense à la jeunesse, à la petite enfance, au collège, aux seniors, à l'autonomie. Je sais que quand vous avez pris le poste, Jean-Marc Rose, il fallait faire très attention sur les budgets, sur l'économie, etc. Il fallait être très vigilant parce qu'on est toujours sur un fil très tendu. Comment ça va aujourd'hui, Président?
0: Alors, j'oserais dire sans prétention que peut-être si on m'a choisi, c'est pas pour mes beaux yeux, tant est que j'en ai, c'est parce que je pense qu'on m'a fait confiance sur le plan budgétaire. J'avais fait mes preuves en tant que adjoint à la ville de Reims en charge des finances pendant deux mandats et effectivement en tant que premier vice-président du département en charge des finances sur également deux mandats. Donc je pense que ça a été peut-être l'objet d'une décision en ma faveur pour mes collègues élus au conseil départemental. Alors nous avons un budget de 600 millions d'euros. La couleur du département, c'est le vert, vous l'avez remarqué, puisque vous êtes sur notre stand, on a même un gazon où il est vert.
1: Et ce que j'apprécie en plus de la pelouse, c'est les routes, pour montrer qu'on s'occupe aussi des routes départementales.
0: Non, oui, je vais y venir, c'est le thème cette année de notre participation à la foire de Châlons, c'est les routes, parce qu'on a 4200 km de routes départementales, mais j'aurais à revenir sur l'histoire du budget. Nous sommes un département dans le vert pâle encore au niveau finance, c'est-à-dire que nous ne sommes pas toujours dans le rouge. Eh bien, il y a beaucoup de départements qui sont dans le rouge, à peu près 1 sur 2, notamment d'ailleurs ceux qui sont proches de nous. Je vais prendre les Ardennes, qui est un département limitrophe. Je peux prendre l'Aisne aussi. L'Aisne a, par exemple, plus de 550 millions de dettes, avec un budget qui est négatif, comparé au nôtre, où nous avons 175 millions de dettes seulement. et un budget qui termine.

0: mine quand même dans le Verpal. Voilà, on se défend, mais c'est difficile parce que encore une fois, nous avons des dépenses contraintes et nous n'avons aucune autonomie fiscale. J'espère que cette loi de décentralisation dont vous avez parlé au début de l'interview arrivera à se faire, car c'est extrêmement important pour la continuité de nos collectivités locales.
1: Parce que c'est pas évident, Président, de se dire qu'il faut essayer de réduire à droite, à gauche, mais il faut toujours maintenir tous ces services, tous ces engagements qu'un département doit mener. On vient de citer toutes ces missions qu'on vient de présenter, hein. La petite enfance, les collèges, les seniors, l'autonomie. On peut pas, c'est difficile. J'imagine, Président, vous, au quotidien, qui devez faire très attention sur l'aspect économique, de dire où est-ce que je peux réduire?
0: Ah mais on y arrive. Alors on réduit sur plein de sujets, évidemment. Malheureusement, on a par exemple sur l'aide aux communes, de participation aux projets communaux, on a voté à l'unanimité d'ailleurs, refusé de continuer à donner une aide aux grandes villes pour privilégier les petites et moyennes communes. C'est une façon pour nous, parce que lorsqu'il manque 1 ou 2 millions sur une grande commune, ça ne se voit pas forcément, alors que lorsqu'il manque 50 000 euros ou 100 000 euros sur une petite commune, ça peut être extrêmement difficile.
1: Merci beaucoup Jean-Marc Rose, président du conseil départemental de la Marne, d'avoir été avec nous aujourd'hui sur RCF. Je vois qu'il y a beaucoup de choses qui s'animent ici sur le stand du département. On reviendra prochainement sur différents rendez-vous du département, notamment la présentation hier du festival itinéraire. Un petit mot très rapidement Jean-Marc Rose, parce que c'est quelque chose qui n'est pas nouveau, c'est quand même quelque chose d'essentiel pour le département de se dire non, on va pas vers un rendez-vous culturel, c'est le rendez-vous culturel qui vient vers moi. C'est un petit peu ça l'esprit de festival itinéraire, d'être au plus proche du milieu rural notamment, qui sont en manque d'animation culturelle.
0: Alors en quelques mots, effectivement, le festival itinéraire que nous avons présenté hier est un festival intéressant puisque nous allons, vous l'avez dit vous-même, au-devant de la population. Je précise que c'est un festival qui est gratuit, donc tout le monde peut y participer sans payer. Et ce n'est pas qu'un festival qui explique la culture locale, c'est aussi un festival qui allie notre patrimoine, parce que les artistes qui se produisent dans ce festival itinéraire, ils se produisent aussi dans des lieux patrimoniaux du département de Marne, et Dieu sait s'il y en a beaucoup.
1: Merci beaucoup Jean-Marc Rose, on y reviendra dans les prochains jours dans les éditions sur RCF Cœur de Champagne. Merci beaucoup Président, bon après-midi, bon week-end, et puis encore une fois merci de nous recevoir ici.
0: Merci, vous êtes les bienvenus ici au département de la Marne.
1: Merci Jean-Marc Rose d'avoir été avec nous. Il est bientôt 14h Greg, 14h. Et dans quelques instants on va avoir de belles animations, on va avoir notamment notre chanteuse Silda, hein, qui sera
2: dans quelques minutes, mais juste avant on retrouvera les jeunes agriculteurs.
1: Les jeunes agriculteurs, et bien c'est dans quelques instants, restez bien avec nous. 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
1: Très heureux d'être avec vous, chers amis, jusqu'à 16h ici sur le stand du conseil départemental de la Marne, à la foire de Châlons, édition 93. Heureux de vivre ce dernier grand direct avec Greg. Ça va, Greg?
2: Ça va, merci, et toi?
1: Ça va, déjà une heure de passé. On a encore deux heures à passer ensemble. Et oui, avec de belles surprises au programme. On aura la chanteuse Silda qui viendra faire un petit show en amont de son petit concert, première partie lundi, avant le concert de Laurie à la foire en scène. On aura également un peu de sport tout à l'heure. On ira à la rencontre des acteurs du DER, la journée du DER, bien évidemment. Oui, bonjour madame, on vient venir vous voir, c'est promis, dans quelques instants, je ne vous oublie pas, jamais. On ira également retrouver nos artisans de Made in Marne et d'autres acteurs, bien évidemment. On a fait un peu d'histoire, on a fait un peu d'actu politique agricole. Et bien justement, agricole, on poursuit Greg.
2: On va parler avec les jeunes agriculteurs qui nous donnent rendez-vous au public aux terres de gym du 11 au 13 septembre.
1: C'est très très bientôt et on a le plaisir de recevoir Arthur Cordel et Jonathan Nondier. J'espère que je prononce bien les noms.
5: Hein. C'est bien ça, oui.
1: C'est bien ça. Alors oui, Arthur...
5: Bonjour.
1: C'est vous, Arthur et Jonathan. Merci beaucoup. Arthur, responsable de l'organisation Terre de Gym, et Jonathan Nondier, président des jeunes agriculteurs du côté de la Moselle. Voilà, merci.
4: C'est bien ça.
1: Alors, ce rendez-vous qui va être présenté, et on vous remercie parce que on ne peut pas être présent. Vous le savez, on est en direct jusqu'à 16h. Je sais que vous allez présenter ce rendez-vous à 15h sur la foire de Chalon. Bon, je dis pas qu'on voulait l'exclusivité, mais ça nous arrangeait un petit peu quand même. Voilà. Alors, ce rendez-vous Terre de Gym, en quoi présentez-nous un petit peu cet événement?
4: Alors, Terre de Gym, c'est la plus grande fête agricole en plein air d'Europe. C'est initialement le concours national des labours, qui est organisé tous les ans. C'est un événement qui est itinérant, c'est-à-dire qu'il change de département chaque année. Cette année, c'est donc en Moselle début septembre, donc la semaine prochaine. Et on joint à cet événement national, ce concours national des labours, énormément d'animations axées autour de l'agriculture et à destination du grand public.
1: D'accord.
4: Voilà.
1: Et on est à combien d'éditions?
4: C'est la 11e édition.
1: 12e, ça passe tellement vite. Et donc, ça fait un petit peu le tour de France, ce rendez-vous?
4: Oui, c'est bien ça. L'année dernière, c'était en Seine-Maritime. Cette année, c'est chez nous. À cette heure-ci, l'année prochaine, je ne sais pas où ça va être. Ça sera sûrement décidé bientôt. Mais c'est un événement qui change de département chaque année.
1: Porté 100% par les jeunes agriculteurs.
4: C'est bien ça. C'est porté par le réseau jeunes agriculteurs du département organisateur.
1: J'imagine que ce rendez-vous, Terre de Gym, c'est bien sûr de valoriser l'agriculture, mais aussi les jeunes agriculteurs. On sait que parmi les dossiers importants pour les agriculteurs, c'est trouver la relève, l'agriculteur de demain. C'est un petit peu ça aussi la mission de ce rendez-vous Terre de Gym?
5: Oui, exactement. Le but, c'est de communiquer sur des métiers, que ce soit l'élevage, les céréales, toutes les cultures, toutes les filières, même la mécanique. Il y aura des concessionnaires présents aussi sur les terres de gym. Et c'est un peu créer des vocations, rencontrer un public qui a pas forcément le temps de passer du temps dans la campagne. Mais on vient à leur rencontre directement aux portes de Metz.
1: Oui, Jonathan.
4: Oui, pour compléter les propos d'Arthur, on a un agriculteur sur deux qui va partir en retraite dans les 5 prochaines années. Et l'objectif, comme il le disait, c'est de créer des vocations, susciter des vocations pour que derrière, on puisse remplacer ces agriculteurs qui partent en retraite avec des jeunes qui reprennent des exploitations.
1: Jonathan, Arthur, il y a cette sensibilisation de trouver cette vocation, justement, l'agriculteur de demain, mais peut-être aussi de montrer une autre image, peut-être de l'agriculture aussi, de se dire l'agriculture, ce n'est peut-être pas que ça. Il y a plusieurs secteurs d'activité, je ne sais pas si c'est le terme employé, Jonathan ou Arthur, plusieurs secteurs d'activité du monde agricole.
4: Oui, alors il y a déjà les métiers d'agriculteur, mais il y a énormément de métiers qui gravitent autour de l'agriculteur en lui-même, que ce soit des métiers liés au machinisme, liés au monde végétal, liés au monde animal, liés à l'enseignement, etc. Et l'objectif de cette manifestation, ça va être aussi de montrer que il y a énormément de métiers qui évoluent autour du monde agricole.
1: Greg,
2: combien attendez-vous de visiteurs lors de cet événement?
5: On va essayer de faire aussi bien que nos prédécesseurs en 2015 qui avaient déjà accueilli 100 000 visiteurs.
2: 100 000, oui.
1: 100 000 visiteurs en quelques jours?
5: En 3 jours, oui, du vendredi au dimanche.
1: C'est quand même impressionnant. Alors à Metz, c'est bien à Metz, c'est bien ça?
5: Metz-Magny, oui, pour être exact.
1: Donc où exactement? C'est un parc des expositions?
5: En plein champ. Donc on a préparé 60 hectares, il y a 40 hectares de parking et 60 hectares qui ont été aménagés spécialement pour l'événement. On a semé 40 hectares en herbe qui malheureusement a un petit peu séché avec la sécheresse qu'on a connue cet été, mais qui nous permettra d'accueillir tout ce beau monde directement en plein champ.
1: On souhaite le beau temps.
5: Évidemment.
4: Ah là oui, c'est la dernière ligne droite. Je vais pas dire c'est la seule chose qu'on peut nous souhaiter, mais
1: oui,
4: c'est l'essentiel.
1: Oui, parce que je pense qu'il y a encore des derniers petits trucs
4: des
1: ajustements à faire pour l'événement. Greg,
2: il y aura également la finale nationale du concours du labour.
4: Oui, c'est bien ça.
2: Parlez-nous un petit peu de ce concours.
4: Alors, on a déjà, on organise déjà le vendredi la finale régionale des labours, donc de chez nous à Metz-Magny, et le dimanche la finale nationale des labours, où là tous les laboureurs de France viendront, on va dire, je vais pas dire s'exercer, mais s'affronter sur notre territoire.
5: À qui fera le plus beau sillon?
2: Tout à l'heure avec le président de la main, on parlait des collèges, mais vous avez réservé le vendredi pour les scolaires. Pourquoi c'est important pour vous vraiment de faire venir ces scolaires pour faire découvrir
1: toucher
2: ces
1: tous les
2: métiers?
1: Publics.
5: Eh ben justement, oui, c'est là les élèves qui sont déjà dans les écoles primaires. On accueillera des CM1, des CM2, des collégiens pour leur présenter déjà des formations et peut-être leur donner envie de rejoindre les lycées agricoles plus tard et de se former là-dedans.
1: Ça représente combien de personnes mobilisées pour un tel événement et recevoir autant de monde?
5: On est 50 responsables en charge des différents pôles et on espère avoir 1200 bénévoles. On est 900 bénévoles, on attend encore du monde. S'il y en a qui sont motivés à s'inscrire, à nous rejoindre, on accueille tout le monde pour la buvette, la restauration.
1: Ils sont essentiels, ces bénévoles. Hein.
5: Exactement.
1: Je le confirme à travers RCF Cœur de Champagne avec la nos amis techniciens. Jonathan, Arthur, c'est un travail qui se fait en collaboration avec les jeunes agriculteurs du Grand Est. Parce que pour porter un tel projet, j'imagine qu'il y a un travail d'équipe, d'une grande équipe. Jonathan?
4: Alors c'est un projet qui est né il y a, on va dire, 18 mois, voire plus. Oui. Donc ça fait 18 mois que on travaille... L'idée a germé en nous et effectivement derrière ça, c'est qu'un projet comme ça, on peut pas le porter tout seul. On a besoin d'être accompagné aussi bien par des acteurs locaux, mais aussi bien la région Grand Est ou notre réseau, nous, JA Grand Est derrière.
1: Arthur,
5: et on a la chance d'avoir les autres départements qui nous suivent, qui sont motivés derrière nous. Je pense que le monde agricole et les jeunes en particulier ont besoin de cette bouffée d'air frais que sont les terres de gym, de pouvoir s'amuser et passer un week-end fun autour du monde agricole justement.
1: Eh bien, on vous souhaite un très bel événement hein, pour qui représentera le Grand Est. Merci beaucoup Arthur Cordel et Jonathan Nondier. Je rappelle Arthur, responsable de l'organisation Terre de Gym, et Jonathan Nondier, président des jeunes agriculteurs de la Moselle. On rappelle le rendez-vous, c'est du 11
5: au 13 septembre à Metz-Magny.
1: Voilà, il faut réserver, c'est l'accès libre.
5: La billetterie sera à 8 euros par jour et accès libre à partir de 18 heures pour la buvette, la restauration et les soirées concerts.
1: Et on va directement, oh des concerts, ben voilà, bonne occasion en plus pour bien finir cette belle journée du côté des jeunes agriculteurs. Et une réservation qui se fait sur le site des jeunes agriculteurs.
5: Oui, directement www.lesterredegym.com.
1: Terredegym.com, voilà, il y a un site dédié vraiment à cet événement, Terre de Gym. Merci beaucoup à tous les deux.
5: Merci à vous.
4: Merci
1: d'avoir été avec nous. On vous souhaite un très bon week-end. On vous laisse préparer cette conférence de présentation à 15h ici à la Foire de Chalon. Merci messieurs.
5: Merci.
1: 14h passées de 8 minutes ici sur RCF Cœur de Champagne depuis le stand du Conseil départemental de la Marne à la Foire de Chalon. La caméra est là en direct sur les réseaux sociaux, la page Facebook de RCF Cœur de Champagne, à travers nos réseaux sociaux, nos enceintes connectées, l'application mobile et les ondes FM. On va se balader un petit peu. On va se balader un petit peu, Greg.
2: On se balade sur le stand du département et nous sommes avec nos amis ici, Champagne-Ardenne. Ça va?
6: Oui, ça va bien, et vous?
2: Ça va, merci. Qu'est-ce que vous nous proposez aujourd'hui sur le stand par rapport à la présidentielle?
6: Alors aujourd'hui, nous, ce qu'on propose, c'est de donner la parole aux gens d'ici pour qu'ils confient leurs préoccupations, leurs craintes, mais aussi leurs espoirs. Voilà. Et donc, c'est un isoloir dans lequel il est possible de parler et de répondre à 5 questions qui permettent de justement couvrir ces sujets-là. Le but, c'est vraiment pas de donner son avis, mais plutôt de vraiment de se confier, parce qu'on pense que c'est un message important et qu'il faut le dire ici. Voilà.
2: Donc là, c'est les présidentielles qui viennent directement voir population.
6: Oui, un petit peu, oui, c'est ça.
2: Bah, merci beaucoup ici. On parlera de vous à la fin de l'émission avec la nouvelle émission Génération ici avec les collégiens. On en parlera dans quelques minutes avec Éric Jean-Jean de RTL qui sera également avec nous pour clôturer cette émission.
1: Ce sera la belle surprise, hein. La belle surprise à la fin de cette émission. On a l'escrime. L'escrime. Regarde, Jawed. On montre en direct là sur les réseaux sociaux. L'escrime. On va en faire dans quelques instants. C'est la belle surprise ici sur le conseil départemental de la Marne. On aura également Silda à 15h qui nous fera un petit show dans ce stand du conseil départemental de la Marne. Et puis là, à quelle heure? Eric, ce sera aux alentours de 15h30. Voilà, je réponds en même temps aux questions voilà, de nos exposants. On est en direct et on va faire un petit tour cette fois-ci à la journée du DER, Jawed. On va s'intéresser notamment au festival photo de Montier-en-Der dont RCF est partenaire depuis plusieurs années. Et ça approche ce rendez-vous. Bonjour.
7: Bonjour.
1: Alors, je ne sais pas à qui je m'adresse. Peu importe. Alors, je vous laisse vous présenter.
7: Bonjour, Sylvine. Je suis bénévole au festival depuis 28 ans. C'est le 29e cette année. Et donc, je vous invite à venir à Montier-en-Der du 19 au 22 novembre pour admirer toutes les photos que l'on peut proposer ou que proposent les photographes sur plus de 16 sites. Donc avec le prix d'un ticket de cinéma, bah vous pouvez vous offrir un pass à la journée pour visiter plus de 16 sites intérieurs et 11 sites extérieurs. Donc
1: on peut dire déjà que c'est le festival 1 international. C'est important de le dire. C'est pas un petit rendez-vous, c'est un rendez-vous incontournable désormais, le festival international. On a vraiment des photographes, des passionnés qui viennent de très très loin. Hein.
7: Oui, tout à fait. Nous avons des photographes qui profitent de cet espace, si vous voulez, qui leur est dédié donc, pendant 4 jours pour présenter leurs parutions, leurs photos, leurs expos, puisque c'est 43 000 visiteurs donc, l'an passé sur 4 jours, plus de 100 expositions donc, fabuleuses qui sont liées à la nature, à l'animalier. Alors la botanique, enfin cette année on fait un peu le focus sur toutes les espèces en voie de disparition et donc venez à Montirandère parce que il y a cette interaction entre le visiteur et le photographe. On a cette force d'avoir le photographe sur place, donc sur le stand, avec qui vous pouvez évoquer des tas de choses matérielles, techniques. Et on peut aussi vous prêter du matériel pour réaliser des photos. Vous pouvez avoir des conseils sur place.
1: D'ailleurs, il y a un concours photo aussi avec ce festival.
7: Alors, il y a un concours photo tous les ans, donc qui a lieu. Vous pouvez envoyer vos photos. Avant le 30 avril, il me semble.
6: Du 1er mars au 30 avril, effectivement. Donc, on a à peu près 80 pays qui participent à ce concours. Et on reçoit entre 17 et 20 000 photos pour concourir. Voilà.
1: Ce concours a vraiment un grand succès. Un 29e Festival Photo Montier, Festival International de la Photo Animalière et de Nature de Montier-en-Der. Montier-en-Der, on le disait, c'est vraiment le noyau principal de cet événement. Mais ce n'est pas qu'un Montier-en-Der. On le disait, il y a 16 sites tout autour, jusqu'à Vitry-le-François.
6: Oui, jusqu'à Vitry-le-François, où il y a une exposition, effectivement. Hein. Des expositions dans les petites salles comme Droit, Louze, Céphon, Giffaumont, le village de Giffaumont, hein, et puis même Saint-Dizier participe aussi à ce festival. Hein, voilà.
1: Alors, on salue nos Vitria et nos Bragards, bien sûr, qui nous écoutent à travers les ondes de RCF Cœur de Champagne. Merci, mesdames. On donne rendez-vous aux auditeurs, téléspectateurs à travers les réseaux sociaux à venir ici sur le stand du Conseil départemental de la Marne.
7: Vous pouvez gagner une entrée pour le festival sur notre site et nous sommes donc sur le stand du département de la Marne.
1: Merci beaucoup, mesdames. On vous souhaite un bel après-midi. On reviendra bien sûr dans les prochains jours puisque RCF est partenaire de ce festival photo de Montier-en-Der depuis de nombreuses années et madame le confirme et on aura l'occasion de vous présenter plus longuement, plus en détail, cette programmation. Greg, ça va ?
2: Ça va, toujours. Ça toujours va en direct de la Foire Exposition. Vous pouvez nous retrouver sur les réseaux sociaux en vidéo et bien entendu sur RCF Cœur de Champagne. Ça va ?
1: Ça va. Il fait bon cet après-midi. On est bien reçus. On a de beaux exposants ici. On va les rencontrer également le côté grue cendrée. On sait qu'il va y avoir la fête de la grue et de la migration d'ailleurs très prochainement. On en parlera bien évidemment. On retourne sur le plateau avec toute l'équipe technique. Il est 14h passé de 14 minutes. Et dans quelques instants, Greg, on va faire un peu de sport.
2: On va faire du sport.
1: Tout à l'heure, tu chanteras un petit peu. Puisque t'aimes bien chanter. Oh si, t'aimes bien chanter. Et puis à la fin de cette émission, on aura aussi une belle surprise. C'est l'ouverture, puisque RCF est partenaire de ce très beau dispositif, de cette option média qui va être lancée au sein du collège Notre-Dame de Châlons-Champagne. Et c'est avec joie que moi et Jawed, on aura la chance de montrer, de présenter, de faire évoluer ces élèves du collège Notre-Dame à travers cette option média. Tout ça, ce sera tout à l'heure en compagnie d'un très bon parrain du studio du Collège Notre-Dame.
2: Éric Jean-Jean, animateur sur RTL, RTL2 et W9, qui sera avec nous pour clôturer. Mais on aura également la présence d'un jeune acteur, comédien, qui se produit tous les soirs sur la scène parisienne, Elliot Lobro, qui nous présentera son spectacle Flemme.
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1: Allez, on est ensemble jusqu'à 16h ici en direct du Conseil départemental de la Marne. La joie qui se partage tout au long de l'après-midi ici pour cette émission spéciale. Le grand micro fait sa foire jusqu'à 16h et on a la chance d'avoir un club d'escrime ici parmi nous et qui va nous faire une petite démonstration. Alors, en direct audio, ça va être un petit peu compliqué. Il va falloir commenter un peu de sport, Greg. J'espère que tu es prêt. Mais en tout cas, sur les réseaux sociaux, on invite nos auditeurs à se connecter sur la page Facebook de RCF Cœur de Champagne. Bonjour.
8: Bonjour.
1: Alors, je vous laisse vous présenter.
8: Alors, je suis Monsieur Fangé-Gonel. Je suis le vice-président du club d'escrime de Châlons-en-Champagne.
1: Qui existe depuis combien de temps ?
8: On fête son centenaire, en fait, cette année.
9: Centenaire.
8: Exactement.
1: Il y a les 80 ans de la foire de Châlons, il y a les 100 ans du club d'escrime de Châlons. Alors, ce club d'escrime, qui existe depuis 100 ans, propose des compétitions. Vous êtes dans les compétitions tout au long de l'année ?
8: Alors, on a des compétitions régionales et nationales, exactement. On en prépare plusieurs au long de l'année. On les anime ici au sein de Châlons. En général, c'est dans la salle d'armes au complexe Gérard Philippe. Mais il arrive aussi qu'on ait besoin donc, du gymnase de Pierre de Coubertin pour notamment un circuit national. Voilà.
1: Et en parallèle, forcément, quand on parle de club, que ce soit le basket, le football, le handball, l'escrime, on a ce côté école et du école de sport, école d'escrime. On a des ateliers pour les plus jeunes pour apprendre à faire ce sport.
8: Oui, effectivement, en fait, le maître d'armes, donc maître Rodolphe Potvin, s'occupe donc de l'entraînement des plus jeunes. Donc ça démarre à partir de 5 ans jusqu'aux plus âgés. Alors moi, je fais partie de la catégorie des seniors. Alors j'ai 26 ans, je sais, mais
1: alors moi, je suis pas. Alors moi, à mon âge, je sais pas dans quelle catégorie que je suis. Alors
8: vétéran. À mon avis, vétéran. Et donc voilà, on a des séances tout au long de la semaine, sachant qu'en parallèle de ça, donc il y a de l'escrime, comme vous pouvez le voir ici présent, donc du matériel d'escrime qu'on appellera olympique, ce que vous voyez au JO notamment. Et avec moi ici présent, nous avons donc deux laseristes, donc ils font partie de la section sabre laser. Alors la section sabre laser est assez nouveau. Il y a quelques années, on avait ouvert la section escrime médiévale et historique, et depuis l'an dernier, on a ouvert la section sabre laser.
1: Laser. Combien de licenciés au sein du club ?
8: Alors, je vais vous donner les chiffres de l'an dernier parce que pour cette année, c'est pas encore tout à fait.
1: Et puis, on peut encore s'inscrire, donc on va pas.
8: On peut s'inscrire tout au long de l'année d'ailleurs. Les chiffres de l'an dernier, on était sur toutes les sections réunies, on était à plus d'une centaine.
2: Une centaine quand même.
1: C'est pas mal. Hein.
8: On a beaucoup de jeunes. En fait, on a beaucoup de jeunes en fait qui font école, enfin, les jeunes d'école primaire et de collège qui font leur scolarité et donc du coup ils font de l'escrime à côté en fait.
2: Vous avez également des partenariats sportifs avec des établissements oui. scolaires.
8: Hein. Exactement. On a le centre d'entraînement de l'Est avec le lycée Étienne. Excusez-moi. Étienne Noé Michel Ozanam. Avec le lycée Ozanam, on a donc un partenariat avec ces jeunes de ce lycée et ils viennent donc faire des séances d'escrime en plus. C'est ce qu'on pourrait assimiler à une section foot mais adaptée à l'escrime.
2: Et cette section laser, donc c'est tout neuf. Hein. Combien d'adhérents ?
8: Pour l'année dernière, vous étiez une quinzaine. Ils étaient une quinzaine, si je me trompe pas. Et cette année, ça va être à peu près pareil.
2: Les mêmes règles que l'escrime ?
8: Non. Alors, je pense que Mélanie, ici présente, pourra mieux expliquer que moi le sabre laser, qu'est-ce que c'est. Parce que moi, je suis un pratiquant d'escrime olympique.
1: Voilà. Alors, on va parler du côté laser. Parlez-nous un petit peu de cette discipline.
10: Alors, le combat sportif que nous pratiquons au sein du sabre laser, au sein de la section de Châlons, on a un règlement spécifique de par l'arme qu'on a. Notre arme ne se plie pas. Ça veut dire qu'en termes de... Voilà, c'est un peu plus dangereux, entre guillemets, qu'une épée qui se plie. Donc, vous voyez l'équipement qu'on a, complet.
2: Ah oui.
10: Et en compétition, on a encore des coques anatomiques en dessous. Donc, on a le masque d'escrime, on a le couvre-masque derrière. Donc, voilà. On a un règlement, effectivement, spécifique. Avec, en fonction de l'endroit où on touche, on n'a pas le même nombre de points. Donc, c'est des matchs en 3 minutes. On atteint 15 points. Et on avance comme ça, au fil de l'eau, petit à petit.
1: Donc, il faut être beaucoup plus vigilant. Hein. En tout cas, il faut être bien équipé.
10: Il faut être bien équipé. Et contrairement à l'escrime, on ne combat pas en linéaire, mais dans une arène de 8 mètres de diamètre. Voilà.
1: Voilà la différence entre l'escrime olympique et les sabres laser.
2: On fait une petite démonstration ?
1: Hâte de découvrir. On vous laisse faire la démonstration. Alors, on va l'expliquer tout doucement à nos auditeurs, bien évidemment, pour ceux qui ne suivent pas sur la page Facebook de RCF Cœur de Champagne, qu'on aura cette démonstration du club d'escrime de Châlons, mais pas l'escrime olympique, on le précise. C'est l'escrime sabre laser.
8: Après, si ça vous branche, on peut faire une démonstration d'escrime olympique.
1: On peut le faire dans la foulée, hein. De toute façon, on a tout notre temps, pas de souci. On le fera juste après, pas de souci, avec grand plaisir. Donc là, ils sont en train de s'équiper tout doucement. C'est en direct depuis le conseil départemental de la Marne, hein, sur le stand du conseil départemental de la Marne à la foire de Châlons. Et si vous avez l'occasion, chers auditeurs, de vivre cet événement à travers un smartphone, une tablette, un ordinateur, connectez-vous sur notre page Facebook puisque vous pouvez vivre cette démonstration en direct vidéo.
2: Effectivement.
1: Donc là, ça...
2: C'est impressionnant. Hein.
1: C'est impressionnant parce que là, il fallait vraiment bien s'équiper, de la tête aux pieds. Et donc, ça prend tout l'espace hein, du conseil départemental de la Marne quand on voit ça. Donc, on compte sur vous pour nous expliquer un petit peu. Donc là, c'est l'heure de se saluer avant de démarrer ce match.
8: Exactement. En fait, ils viennent de se saluer. Et puis donc, ils peuvent... Bah voilà, ils sont partis, ils y vont. C'est parti. Voilà, donc c'est un principe d'enchaînement, de parade, de riposte. Alors, en général, ils s'arrêtent dès que l'un d'eux considère qu'il est touché ou que l'arbitre considère qu'il est touché. Alors, comme là, ils n'ont pas d'arbitre, ils vont le faire au jaugé. Vous voyez, c'est assez... Il y a une forme de théâtralisation, si on peut dire. Le but, c'est de donner l'information à son adversaire. Bon, voilà, Mélanie vient de feinter son adversaire, ça existe. Mais le but, c'est de donner l'information à son adversaire qui va partir, par exemple, vers le haut, vers la tête, pour que l'adversaire puisse parer.
1: Et donc, dans le même principe, c'est essayer de toucher un endroit du corps, c'est bien ça?
8: Voilà. Alors, si je me trompe pas, donc il est à la tête, il y a les jambes et le buste. En fonction de là où c'est touché, le buste est en 5 points, il me semble. Alors, je suis désolé, je suis pas un expert du sabre laser. Mais voilà, de ce que j'ai eu comme information, effectivement, c'est 5 points pour le buste, 3 points pour la tête et l'autre membre, c'est 1 point.
1: Donc merci beaucoup pour ces précisions. On voit que ce match est en cours. Ils sont à fond dans leur compétition, Greg.
2: À fond.
1: Merci beaucoup.
8: Voilà, là il y a une touche à la main, donc ils se saluent.
2: C'est sportif. Hein.
8: Voilà, ouais. C'est très sportif, très codifié.
1: Donc ça, c'est la démonstration du sabre laser. Et donc, on a la partie escrime olympique. Alors là, c'est quand même une tenue complète à mettre, là.
8: Alors, oui, normalement, il y a une tenue complète. C'est-à-dire que là, je vous ai juste amené la cuirasse, donc ce que vous avez ici, la veste, le masque et le gant. À la base, vous avez en dessous de cette cuirasse ce qu'on appelle une sous-cuirasse, qui est pour protéger vraiment la partie de la main armée. Donc, chez les gauchers, ben, la main gauche, chez les droitiers, la main droite. Et enfin, vous avez donc un pantalon d'escrime, comme on peut voir au JO. Là, je vous ai amené vraiment la tenue simplifiée parce qu'on va faire une démonstration tous les deux et je vais y aller doucement parce que ça fait des années que j'en fais et j'ai pas envie de vous blesser. Ça serait dommage qu'un membre de RCF reparte sur le brancard.
1: Bon, je pense qu'il y a mes collègues qui seraient contents. Ils auraient la paix. Alors, on va s'équiper, c'est ça? Ou Greg? Greg, tu veux t'équiper? Allez,
2: allez go.
1: C'est Greg qui va s'équiper.
8: Alors, est-ce que monsieur est gaucher ou droitier?
9: Droitier.
8: Ah, droitier. Donc, du coup, il faut que je change le reste. Heureusement que j'ai pris une tenue de rechange.
1: Donc on est en train de préparer tout doucement Greg à s'équiper pour faire une démonstration d'escrime version olympique et non pas la version sabre laser, comme on disait il y a quelques instants. Donc en attendant que Greg s'équipe tout doucement, le temps pour moi de vous présenter la suite du programme de cette émission spéciale hein, qui s'annonce encore très riche jusqu'à 16h, pardonnez-moi. On aura l'occasion d'avoir un comédien avec nous aux alentours de 15h15. À partir de 15h30, on aura cette belle surprise avec Éric Jean-Jean qui est le partenaire du studio radio du collège Notre-Dame de Châlons-Champagne. On aura l'occasion d'accompagner les jeunes du collège au lancement officiel de l'option Média dont RCF Cœur de Champagne est partenaire de cette option et grâce à Jawed et moi-même on aura l'occasion de faire découvrir ce métier et de faire quelques exercices pratiques autour du métier de la radio, mais pas seulement parce que comme vous le savez la radio évolue en son temps et devient un peu plus en plus multimédia notamment à travers les podcasts. Tout ça on vous le présentera tout à l'heure dans cette émission spéciale. On s'intéressera aussi à la partie solidarité avec Siva Murugan qui est le président de la protection civile de Châlons-Champagne qui nous parlera bien sûr de cette mobilisation autour de la foire de Châlons. Comme chaque année, ils sont très nombreux à être présents au quotidien, matin comme le soir, parce que il y a aussi la foire en Seine en fin de journée et heureusement qu'on a la protection civile qui est là pour secourir en cas de besoin. Je peux vous le dire, j'étais acteur d'un malaise hier en fin de journée et heureusement qu'on a la protection civile qui est là pour les secourir. On fera bien sûr un nouveau tour du côté de Made in Marne. On n'a pas encore eu l'occasion de découvrir notamment Pexicuir, le grand atelier qui est là ici sur le stand du conseil départemental de la Marne. Mais aussi, on s'intéressera à la bière, artisan, distillateur. Ça sera bien sûr tout à l'heure avec Loïc Charpie, qu'on a l'habitude de le retrouver sur les ondes. Et il sera avec nous bien sûr dans cette émission spéciale, Loïc Charpie, qui est du côté de Barbonne-Fayelle, dans la Marne, sans oublier l'abeille et les reines d'Argonne. Ce sera donc dans cette émission spéciale, sans oublier la journée du DER. On ira retrouver Méline Tramontana, qui est chargée de communication et de promotion à l'Office de tourisme du lac du DER en Champagne. On s'intéressera aux activités que propose le lac du DER tout au long de l'année. Et ça va continuer. On a l'impression que le lac du DER, c'est que l'été. Mais non, non, non. Au contraire, il y a encore d'autres événements sur le reste de l'année, notamment courant octobre. Sans oublier, bien évidemment, la partie fête de la grue et de la migration. Allez, j'arrête la promotion de l'émission. On retourne sur la démonstration de l'escrime. L'escrime de Chalon, ici, sur le stand du conseil départemental de la Marne. Greg qui est en forme, bien équipé, il y a un petit pouce, il est content. Donc pour décrire, pour ceux qui sont sur la page Facebook, Greg est avec le casque noir en face d'un membre du club d'escrime de Chalon-Champagne en rouge. Donc là, c'est formation et démonstration en même temps. C'est assez assez marrant et on imagine que cette discipline demande beaucoup de rigueur, beaucoup d'attention. Ce qui est jamais évident, et comme on le disait il y a quelques instants, vous pouvez le voir sur la page Facebook de RCF Cœur de Champagne, ce genre de démonstration, forcément, il faut être équipé de la tête aux pieds, hein, comme on a eu pour le sabre laser. Là, il n'y a pas toute la tenue, mais comme on est sur une démonstration, on fait le minimum syndical. Ah, Greg a réussi. Ça va, Greg ?
9: Ça va, ça va. Fait chaud.
1: T'as réussi ?
9: J'ai réussi, il fait chaud.
1: Il a réussi, mais il fait chaud. Tout ce qu'il retient, c'est qu'il fait chaud. Merci à vous deux. On peut peut-être les applaudir, voilà, pour cette démonstration du cercle d'escrime de Chalon-Champagne. Merci beaucoup.
8: Merci à vous pour l'invitation et l'interview.
1: Et puis on rappelle que pour les auditeurs qui nous écoutent, on peut encore s'inscrire à l'école d'escrime.
8: Exactement. Alors vous allez sur le site internet du cercle d'escrime, donc cechalon.fr. Vous avez aussi les réseaux sociaux, Facebook, Instagram, tout ceci. Et donc la campagne d'inscription est encore ouverte, elle sera ouverte tout au long de l'année et n'hésitez pas à venir nous voir.
1: Comment ça se passe sur la partie formation, cette école d'escrime, c'est toutes les semaines, il y a des compétitions qui se font un petit peu en fin d'année?
8: Alors les compétitions se font tout au long de l'année en fonction des niveaux de chacun. Et pour la partie entraînement, c'est donc une fois par semaine ou plus, ça dépend des catégories. Moi par exemple je fais partie de la catégorie loisirs et donc j'ai une séance par semaine, le mardi soir.
1: Eh bien, merci beaucoup. Merci d'avoir été avec nous en direct sur RCF Cœur de Champagne. On vous souhaite un bon après-midi. Vous êtes au Village des Sports, à la Foire de Chalon ?
8: Oui, on est au Village des Sports, à la Foire de Chalon, effectivement. Vous nous verrez, il y a une tonnelle à l'entrée, en fait, et on a la piste déjà installée.
1: Et merci à nos deux personnes pour la démonstration du sabre laser. Merci d'avoir été avec nous et d'avoir pris ce temps en direct sur RCF depuis le stand du Conseil départemental de la Marne. Très bonne foire à vous.
8: Merci également.
1: Et puis n'hésitez pas à revenir nous voir bien sûr sur les ondes de RCF pour nous partager cette actualité. Allez, on retourne au studio, Greg. On est reparti.
2: C'est reparti. Et on continue du sport avec du sport.
1: Oh bah moi j'aime bien le sport. Moi je suis un passionné de sport.
2: Après l'escrime.
1: Moi je suis servi et on va poursuivre tout de suite puisqu'il est déjà 14h30.
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2: Allez, de retour sur RCF en direct de la foire exposition de Chalon-en-Champagne. Ça va toujours, Christopher ?
1: Bah ça va très bien, on est ensemble jusqu'à 16h, on a le beau temps, on a du monde. La joie se partage.
2: Ça voilà. Se partage. Est-ce que tu te donnes des défis des fois ?
1: Dans le sport ?
2: Ouais, dans le sport.
1: J'ai promis à ma compagne de faire un peu plus de sport. Avec la foire, c'est un peu compliqué, mais je vais essayer de m'y remettre après.
2: Et ben là, on va rencontrer Arthur Pipe. Il s'est donné un petit défi. Le 14 avril, il s'est lancé un défi hors norme. Parcourir plus de 5300 km à vélo à travers la France, à la découverte des territoires, des villages et surtout de leurs habitants. Bonjour Arthur, ça va ? Ça va, merci.
11: Bonjour.
2: Parle-nous de ce magnifique défi, ce Tour de France.
11: Oui, en effet.
1: Alors on va juste voilà, remettre le micro, c'est tout bon, on vous entend.
11: Je suis parti faire un tour de France à vélo pendant 4 mois et demi avec une idée simple, découvrir la France, découvrir son patrimoine, les personnes qui le font vivre et puis aussi un défi sportif parce que je ne faisais pas de vélo avant de partir.
2: Ouais, c'est ça, c'est la... ta famille fait du vélo ?
11: C'est ça, moi non,
2: pas du tout.
11: C'était pas trop mon truc.
2: Et comment on devient comment tu es devenu capable de parcourir plus de 5000 km ?
11: Justement, je voulais pas trop d'entraînement avant de partir pour montrer que les défis sportifs ou professionnels sont accessibles à tout le monde à partir du moment où on a une envie de le faire. Et c'est pour ça que je me suis pas tellement entraîné. Et j'ai appris au fur et à mesure que voilà, c'était pas si simple que ça. Les 3 premières semaines ont été relativement compliquées parce que voilà, le corps a commencé à changer. J'ai dû aussi m'adapter au matériel que j'avais avec moi. Et puis après ces 3 semaines d'adaptation, on va dire que c'était parti et je commençais à réaliser ce que j'étais en train de faire.
2: Donc tous les jours tu roulais et le soir tu trouvais une habitation ?
11: C'est ça, donc principalement je dormais chez l'habitant, donc je partais le matin, je ne savais pas où j'allais m'arrêter ni chez qui dormir réellement. Je rencontrais des gens au fur et à mesure de mon étape et la générosité des personnes faisait que principalement je dormais chez eux en fin de journée.
2: C'était facile à trouver ?
11: C'était plutôt simple. En vrai, je m'attendais à quelque chose de beaucoup plus compliqué et je m'étais donné un défi de trouver une habitation à Monaco pour dormir chez l'habitant à Monaco. Et là, ça a été très très compliqué parce que j'ai essuyé plus de 72 refus dans la journée. Je suis arrivé à 10h le matin et j'ai trouvé seulement vers 17h30 une habitation. Donc relativement compliqué, mais c'était un beau défi. Mais sinon, les gens sont très sympas et m'ont très bien accueilli et m'ont donné beaucoup aussi pour cette aventure.
2: Quelle rencontre t'a le plus marqué ?
11: La première rencontre qui m'a vraiment marqué, ça a été en Belgique, parce que je devais pas atterrir en Belgique. Finalement, le tracé a fait que je suis atterri en Belgique. Et il fallait trouver la première nuit chez l'habitant, parce que jusqu'ici, je connaissais les gens qui habitaient autour.
2: Oui.
11: Et donc, du coup, j'ai trouvé une famille belge qui m'a accueilli très généreusement. Au début, il m'avait dit non, finalement, on peut pas vous accueillir. Et puis, au fur et à mesure de la discussion, ils ont accepté et on s'est retrouvé à plus d'une quinzaine autour de la table parce qu'ils ont invité toute la famille pour fêter ça, quoi. Ouais, c'était très sympa.
2: C'est sympa, hein. Ton objectif, c'était aussi de mettre en valeur les communes, le patrimoine et les territoires français. Qu'as-tu découvert que tu ne connaissais pas?
11: Un petit peu tout, même ce que je pensais connaître, je ne le connaissais pas. En vélo, ce qui est bien, c'est qu'on voit une vitesse modérée, ce qui nous permet d'apprécier le paysage, le patrimoine et aussi de faire de belles rencontres. Donc j'ai un peu redécouvert notre France, celle qu'on nous montre pas forcément à la télé, une France qui est généreuse et qui aime aussi son pays.
2: Et quel territoire t'as le plus marqué ?
11: Il y en a 3 vraiment qui ont retenu mon attention, donc toute la partie Normandie, très très très sympa, le canal du Midi également, et la Franche-Comté, un peu plus proche de chez nous, qu'on connaît pas forcément, moi perso je connaissais pas, et ça a été vraiment une belle découverte, assez verdoyant, de belles choses à découvrir, et des gens très très très sympathiques.
2: Cette aventure, c'est également un hommage à ton grand-père, Gérard Pipe, ancien coureur cycliste professionnel.
11: Oui, c'est ça, en effet. Donc indirectement, la genèse du projet de partir en Tour de France comme ça s'est vue accorder un certain clin d'œil à mes grands-pères, parce que mon grand-père, du côté de mon père, était cycliste professionnel en Belgique.
2: Oui.
11: Et de l'autre côté, l'arrivée sur la foire de Châlons, parce que mon grand-père était l'ancien commissaire général de la foire. Donc c'était 2 clins d'œil assez forts qui ont vu le jour pendant cette aventure.
2: Donc c'était ça le moment fort également. Donc on parlait donc 80 ans l'anniversaire. C'était ton grand-père qui était président de la foire et t'as voulu lui rendre doublement hommage en faisant l'arrivance à la foire.
11: Oui, c'est ça. C'était le petit clin d'œil également au grand-père pour cette arrivée sur la foire.
2: Et derrière toi, tu avais des partenaires, beaucoup de partenaires?
11: Bien sûr, tout à fait. Donc 10 partenaires qui m'ont permis de réaliser ce projet. Donc Strike Up Academy, Gan Assurance, Jérémy Journet, Sublime Toi, Sport Encom, IAD France, Collard, N2 Expertise, mon courtier auto, Claire Debay. Tout ça aussi, c'était des partenaires qui étaient locaux, qui m'ont accompagné du début à la fin de cette aventure. Et encore un peu après, parce que là je suis en train de réaliser un film pour derrière une production à la mi-octobre au cinéma CGR pour mettre en avant ce périple.
2: Tous les soirs quand j'allais coucher, je regardais toujours tes petites vidéos. Hein. tu faisais partager ton parcours tous les soirs. Et est-ce qu'il y a eu des moments de doute ?
11: Il y a eu des moments de doute, des moments de solitude. L'arrivée en Bretagne s'est faite de façon assez particulière. Malheureusement, ça, on va tomber un peu dans les clichés, mais ça faisait une semaine qu'il pleuvait. Et je me suis retrouvé dans ma tente tout seul le soir avec une journée de flotte. J'étais trempé, mes affaires étaient trempées, ma tente n'était même plus imperméable. Et je me suis dit, mais purée, mais qu'est-ce que tu fais là ? Pourquoi tu fais ça ? Et ouais, c'était un gros moment de solitude, mais qui m'a permis aussi de me remettre en question et savoir aussi pourquoi j'étais là à ce moment-là.
2: Est-ce que tu as envie de remonter à vélo là ou pas encore ?
11: Là, le vélo, pour l'instant, il est un petit peu, il a retrouvé sa place, on va dire, de déco dans mon appartement. Après, là, c'est ce qui est bien, c'est qu'il y a beaucoup de personnes qui se sont identifiées au projet et qui me sollicitent pour aller faire des petites balades en vélo. Donc, je vais réparer mon pneu arrière, je vais le changer parce que là, il est fatigué.
2: Ah, j'imagine.
11: Et puis, je vais pouvoir repartir.
2: En tout cas, respect, bravo pour ce magnifique parcours. En un mot, si tu dois résumer ces 4 mois, ce serait quel mot ?
11: Incroyable.
2: Incroyable.
11: Ouais.
2: Eh ben merci beaucoup pour ce tour
11: merci
2: de France.
11: Grégory.
2: Et nous, on va continuer notre tour de la Marne avec Christopher Fausten qui va aller à la rencontre des artisans. À toi, Christopher.
1: Eh ouais, cher ami, on continue cette émission spéciale jusqu'à 16h ici sur le stand du Conseil départemental de la Marne, dans ma commune. Ah, j'aime bien ma commune, Made in Marne. Ici, à la découverte des producteurs, notamment ce brasseur, Romain Pelletier, qui est avec nous. Et je vais le rejoindre derrière son comptoir parce que... Bon, j'ai déjà connu ce métier-là il y a quelques années. Bonjour Romain.
12: Bonjour.
1: Alors Romain Pelletier qui est peut-être soigné, qui a fait la bière La Gaultoise. Brasseur depuis longtemps, c'est une longue histoire cette aventure.
12: Alors, ça fait déjà 8 ans que ça a commencé, mais enfin l'aventure a commencé il y a 8 ans. Et ça avait bien commencé bien avant, lors de la maison brasse artisanale.
1: Tout seul ?
12: Oui, tout seul. Oui, absolument. Oui.
1: Tout seul. Alors, depuis de nombreuses années, avec beaucoup de parfums. Alors moi, je sais que moi, je suis coté alors à consommer avec modération, bien évidemment. Toutes ces bières, moi, je sais que j'aime bien le côté fruité, notamment fruits rouges. On le retrouve ici, hein.
12: Oui, tout à fait. Alors j'ai une gamme très large. J'ai 10 bières à la gamme et donc 2 aux fruits. Les fruits, c'est bière framboise et bière à l'ananas.
1: Oh, ananas, ça mélange.
12: Année, oui, absolument. Ça a été acidulé. Et avec les.
1: Ça, c'est vrai qu'avec la canicule, on était bien contents d'avoir une petite bière à boire. Beaucoup de parfums à boire. Je vois que la protection civile qui est en train de s'installer sur le plateau, on va les retrouver dans quelques instants. Romain Pelletier, comment on fait une bière ?
12: Bah, une bière, c'est très simple. Hein. En fait, il y a 4 ingrédients principaux : l'eau, le malt, la levure. Et le houblon, pardon, j'ai un petit trou, désolé. C'est la caméra qui me... voilà. Bah, en fait, on fait macérer le grain dans de l'eau à 70 degrés, ce qu'on appelle le brassage. Ça brasse pendant 1 heure. Ensuite, on porte le mou qu'on obtient à ébullition. Et à ce moment-là, on fait l'incorporation des houblons. Ensuite, ça passe en fermentation. Et puis, on met en bouteille, ça refermente en bouteille. De la fabrication à la consommation, c'est environ 2 mois.
1: À découvrir du côté de Gaulle-Soigny, aux 3 rue Pauline Claquesin, pardon, le Recoude, donc du côté de Gaulle-Soigny, bière gaultoise avec Romain Pelletier, un labellisé de Médine.
12: Depuis le début. Depuis le début, c'est ça va faire 5 ans.
1: 5 ans déjà, bah, on fête l'anniversaire demain. Premier labellisé Made in Marne. Merci beaucoup Romain Pelletier. Vous restez là tout au long de la course. Comment ça se passe ?
12: Avec les collègues, on vient chacun notre tour et on vend les uns pour les autres. Voilà.
13: Okay.
12: Il y a une belle cohésion entre producteurs.
1: Ouais, un beau travail d'équipe. Merci beaucoup Romain Pelletier. On vous souhaite une très bonne fois. Et puis on vous retrouve également sur le site bière. -la-gaultoise.fr. On poursuit, on change de micro. Eh bien, merci, monsieur le technicien. Merci, Anatole, Antoine, et puis Maë. Ouais, bien sûr, pour la mise en onde de cette émission. On va poursuivre. Cette fois-ci, on va s'intéresser au miel avec notre artisan qui est pour l'instant occupé. Donc, on va le laisser tranquille. On va retourner sur le plateau, Greg, si tu veux bien. Puisque pour le moment, nos artisans de Made in Marne sont un peu occupés parce qu'il y a du monde cet après-midi sur le stand du Conseil départemental de la Marne. Et donc, on va
13: bouleverser un petit peu, bousculer notre programme, et on va s'intéresser à la partie solidarité. Je disais quelques instants, Greg, la protection civile, moi je suis content de les mettre en avant parce qu'ils sont là de jour comme de nuit. Je disais hier, j'étais acteur d'un malaise qui a eu lieu près d'un manège à la foire de Chalon, et on se dit heureusement qu'on a la protection civile qui est là pour secourir en cas de besoin tout au long de la foire.
2: Avant de commencer, je voudrais remercier le président Siva Murugan qui s'engage à fond pour cette association, qui a fait développer cette association en très peu de temps. Donc merci beaucoup Sivan. Bonjour messieurs.
14: Bonjour.
2: Vous appelez comment? Vous appelez comment?
14: Alors moi je m'appelle Edouard.
2: Edouard.
15: Et moi Germain.
2: Germain, tu es bénévole depuis quand la protection civile?
15: Depuis 2 ans.
2: 2 ans, et toi?
14: Moi ça va faire 4 ans, ma 4e foire.
2: Et pourquoi c'est important pour vous de vous engager à la protection civile?
15: Eh ben, aider son prochain tout simplement. C'est venir en aide aux personnes qui sont dans la nécessité sur le moment. Et puis, c'est assurer aussi une protection de tous les civils qui nous entourent, etc.
2: Ouais. Et toi?
14: Je trouve également que ça a un sens. On participe à des événements très importants sur la région comme la foire. Et on est sur l'action de secours. Donc, c'est trop chouette qu'on puisse faire en sorte que ces événements voient le jour. Parce que sans les secouristes, sans la protection civile... Les événements, certains pourraient pas avoir lieu, donc je trouve ça assez chouette. Les gens sont contents qu'on soit là, et je trouve que c'est hyper enrichissant pour nous. On apprend beaucoup de choses.
2: Pendant la foire exposition, quelles sont vos missions exactement?
14: Alors nous, on va gérer toute la partie secours sur l'intérieur de la foire, donc de 9h30 jusqu'à 3h du matin en général le soir. Donc et on va aussi gérer foire en scène. Donc ça va être de l'accompagnement des personnes en situation de handicap, notamment pour l'accès aux concerts, pour l'accès à la foire. On prête des fauteuils roulants pour les personnes en situation de handicap. Et on gère toute la partie secours sur la foire, donc avec nos véhicules sur zone et nos équipes.
2: Donc les véhicules, les ambulances, mais vous avez également aussi une petite voiture de golf?
14: Ouais, tout à fait. On a 3 ambulances qui sont sur site avec des conducteurs pour évacuer sur le CH de Chalon ou ailleurs. Et on a une golfette qui gère les situations nécessitant un brancard sur site.
2: Et un quad?
14: Tout à fait, oui.
2: Et quelle est votre plus grande fierté à l'heure d'aujourd'hui d'avoir rejoint ce groupe de bénévoles?
14: Ma plus grande fierté, c'est de pouvoir me dire que tous les jours je suis là pour aider les gens et participer à aider ce genre d'événement.
2: Et toi?
15: C'est exactement pareil, c'est se lever le matin et se dire bon bah aujourd'hui je vais pouvoir sauver des vies, je vais pouvoir vraiment être utile pour la société. C'est très
2: hors de la foire, vous faites des formations également?
14: Oui, tout à fait. On a des formations qu'on fait quasiment tous les mois pour le PSC, notamment. Et après, nous, on est formés au premier secours en équipe. Donc voilà, on a toutes ces formations dans le monde de la foire.
2: C'est quoi vos métiers?
14: Moi, je suis infirmier dans la vie de tous les jours. Je travaille à l'EPSM de Chalon.
2: D'accord. Voilà.
15: Et moi, je suis étudiant en chimie.
2: En chimie?
15: Oui.
2: Et vous faites également une formation, c'est original, hein, pour sauver les animaux. S'il y a un chien qui fait un malaise cardiaque, on peut le réanimer.
14: Oui, tout à fait. On a une formatrice au PSC Canin, qui est une des seules, il me semble, dans la Marne. Donc ça fait quelques années qu'on propose cette formation maintenant.
2: Beaucoup de boulot en ce moment à la fois?
14: C'est le week-end, il commence à faire un peu chaud. Donc,
2: beaucoup de malaise?
14: Oui, on a les équipes suffisantes et les matériaux suffisants. Donc on arrive à gérer les situations, mais on a de quoi faire.
2: Combien de bénévoles est engagé pour la foire de Chalon?
14: On a environ une 30aine de bénévoles qui sont engagés sur l'ensemble de la foire, que ce soit sur foire intérieure et sur foire en scène.
2: D'accord.
14: Donc sur l'ensemble de la journée et de la foire.
2: Ben merci les gars.
15: Ben avec plaisir.
2: Bravo, respect pour votre engagement.
15: Merci.
2: Et continuez, vous êtes important.
15: Merci.
2: Nous allons continuer dans quelques instants avec Christopher Fausten.
13: Oui.
2: Sur le département de la Marne.
13: Moi je continue de me balader parce que j'ai envie de sortir un petit peu de notre petit studio.
2: Tu viens,
13: Jawed, on va s'intéresser un petit peu au lac du Der. On va aller embêter Méline Tramontana qui est avec nous. Méline, j'arrive. Attention. Bonjour Méline Tramontana. Alors, il y a la séance photo. Attention, je me mets là. Allez, je m'embête. Allez, impeccable. Elle est complètement foirée. C'est pas grave. Ah non, je vous laisse tranquille. Allez, Méline Tramontana qui est chargée de communication et de promotion au lac du Der en Champagne. Bonjour.
16: Bonjour.
13: Accompagnée de Fabrice Morvan qui est à l'animation du stand. Ça va Fabrice?
17: Ça va très bien, surtout quand t'es là, vous pouvez prolonger hein, l'émission parce que je suis tranquille moi du coup.
13: Ah voilà, il prend le temps de se rafraîchir, de s'hydrater ici au conseil départemental de la Marne. Pendant ce temps-là, nous, on bosse un petit peu et on fait valoir le lac du Der en Champagne. Comment s'est passé l'été au lac du Der avec toutes ces activités nautiques malgré la sécheresse?
10: Malgré la sécheresse, l'été s'est très bien passé. En réalité, on a de bons retours aussi des prestataires, donc ça fait plaisir. Une fréquentation différente, plutôt forcément sur le matin et le soir, notamment en période de forte chaleur. Mais les fréquentations restent stables et la fréquentation des plages a beaucoup augmenté, donc on est très contents.
13: Malgré ces annulations, par exemple, les feux d'artifice à cause de la sécheresse, ça n'a pas perturber un petit peu toutes les animations qu'il y avait autour?
10: En réalité, je pense que les gens cherchaient avant tout de la fraîcheur et profiter des activités beaucoup nautiques aussi, ou alors dans les arbres avec l'acrobranche, etc. Donc on a quand même pu profiter des activités malgré tout.
13: Mais Tramontana, je disais tout à l'heure, en direct sur RCF, que ça ne vit pas que pendant l'été. On a des rendez-vous tout au long de l'année. On parlait il y a quelques instants avec les personnes de l'équipe du Festival de photos de Montier-en-Der. On a déjà ce rendez-vous-là. C'est courant novembre, on le rappelle, du 19 au 22 novembre. On a la fête de la grue et de la migration. Ça arrive très très bientôt. C'est courant octobre, si je ne m'abuse.
10: Oui, c'est ça. C'est effectivement pendant les vacances de la Toussaint en octobre. Et là, il va y avoir plein d'animations autour de la grue, forcément. Que ce soit des sorties avec des guides ornithologues, des activités pour les enfants, plein d'ateliers, des conférences aussi. Il y a pas mal de partenaires qui sont aussi ouverts jusqu'à la fin de l'année. Je pense à mes collègues de l'école d'autrefois et du village musée du Der qui, eux, sont ouverts une bonne partie de l'année et qui fermeront leurs portes après novembre notamment. Donc, non, il y a plein de choses. Ouais.
13: Et puis on sait que les grues commencent déjà à arriver, tout doucement, au lac du Der.
10: Oui, alors pour le moment, forcément, c'est très calme, mais les grues cendrées arrivent surtout à partir du début du mois d'octobre. La principale migration se fait vers la fin du mois d'octobre, ensuite sur le mois de novembre, et puis après, certaines passent tout l'hiver au lac du Der.
13: Impeccable, donc le rendez-vous fête de la grue et de la migration, on en reparlera dans cette émission. Le Festival Photo de Montier-en-Der, bien évidemment. Il y a d'autres rendez-vous qui vont arriver dans les prochains mois où on est déjà focalisé sur le programme de la saison prochaine qui, j'imagine, déjà se prépare sérieusement.
10: Effectivement, on va avoir quelques animations ponctuelles comme le programme des escapades qui continue jusqu'à la fin du mois d'octobre. Après, forcément, la fête de la grue et le festival photo de Montier-en-Der, ça reste quand même les événements principaux. Je pense aussi à la fête de la pomme et des cucurbitacées qui aura lieu le 11 octobre au village musée. Donc voilà, c'est plein de petites choses qui vont se mettre en place. Évidemment, les journées du patrimoine aussi dans deux semaines. Il ne faut pas oublier, sur Saint-Dizier, sur le lac du Der et sur Vitry-le-François. Il va y avoir plein de choses et quelques nouveautés aussi, pardon. Et puis après, on se concentre évidemment sur la saison prochaine et puis notamment le festival Mouveau d'Air qui arrivera, comme d'habitude, au mois de mai.
13: Ça s'est bien passé pour cette dernière édition de Mouveau d'Air?
10: On a eu très chaud, mais ça s'est bien passé. Le feu d'artifice a pu avoir lieu, donc c'est le principal. Et on a vu quand même environ 20 000 personnes sur le week-end, donc c'est super.
13: Voilà, on a Fabrice qui nous fait de l'animation en arrière-plan de cette page Facebook de RCF Cœur de Champagne. Regardez-nous en direct, il y a une bonne ambiance ici en vidéo,
17: des
13: n'est-ce pas?
17: Des likes, 1 million de likes, on en veut 2. Continuez, on est avec vous.
13: On est en train de faire une campagne de dons d'abonnés sur Facebook de RCF Cœur de Champagne. Merci beaucoup Fabrice, merci beaucoup Méline Tramontana.
10: Merci à vous. Bonne journée.
13: Chargée de communication et de promotion au lac du Der, à l'office de tourisme du lac du Der en Champagne. Merci beaucoup.
10: Merci.
13: Et puis on les invite aux auditeurs à venir encore ici sur le stand du conseil départemental de la Marne. On peut montrer, Jaoued, toutes ces animations qu'on retrouve. Donc on a l'office du tourisme du lac du Der en Champagne. On a également la partie festival de photos de Montier-en-Der. On a aussi l'Acroder. Ah là là, il y a de belles animations qui se profile ici. Bonjour.
16: Bonjour.
13: Alors, parlez-nous de ce rendez-vous à Croder.
16: Alors, l'Acroder. Donc, nous sommes un acrobranche qui se situe sur le port de Giffaumont. Et cette année, on a ouvert un nouveau parc qui s'appelle le Royaume des filets enchantés. Donc, c'est des filets suspendus qui sont entre 4 et 8 mètres de hauteur où là, vous n'êtes pas en nagé. Vous êtes en totale liberté. Et dedans, il y a des trampolines, des balançoires. Il y a 2000 mètres carrés de terrain, de filet, où vous avez énormément de choses.
13: Donc il y a de l'acrobranche, il y a plusieurs pistes, il y a pour tous les niveaux, parce que moi j'aime bien l'acrobranche, mais je ne suis pas un expert.
16: Alors on a 13 parcours d'acrobranche, donc 10 pour des juniors et 3 qui sont dans l'extrême, à entre 13 et 14 mètres de hauteur. Donc le rouge, le noir et une tyrolienne de 300 mètres de long.
13: Du côté de Giffaumont, Champaubert, merci beaucoup d'avoir été avec nous. L'Acroder, je rappelle votre nom, prénom et fonction?
16: Alors Noël, je suis salarié au sein de l'Acroder.
13: Merci beaucoup. On vous souhaite un très bon week-end ici sur le stand du Conseil départemental de la Marne. Jawed, regarde-moi ça. Le Festival Photo de Montier-en-Der. On vient de le présenter il y a quelques instants. Dans quelques instants, on s'intéressera également au village du Der, sans oublier le musée, l'école d'autrefois. Ce sera dans un court instant. Greg, ça va, Greg?
2: Il est où,
13: Greg?
2: Ça va toujours.
13: Ah, il est là. Ça va.
2: Je suis ton voyage dans la Marne.
13: Bah oui. Je voyage un peu partout dans la Marne et surtout au Der aujourd'hui, même s'il y a eu d'autres animations tout au long de la foire, bien évidemment. On retrouvera Silda, c'est bien ça, 15h ?
2: Silda, dans quelques minutes, jeune chanteuse, vous avez pu la voir sur The Voice, et également La France et Incroyable Talent. Et lundi, elle sera en première partie de Laurie sur la scène en foire.
13: Alors, on aura l'occasion, peut-être, j'espère, en fonction de nos artisans de Made in Marne, mais on voit qu'ils sont bien occupés. Il y a du monde cet après-midi à la foire de Chalon, et c'est une bonne nouvelle, mais on peut peut-être aller les voir quand même, les découvrir un petit peu. On parlait bien évidemment de la forgerie. On va faire la rencontre dans quelques instants. Tu me diras, Loïc Charpie, on peut t'embêter un petit peu, même s'il est en train de manger. Allez, Loïc Charpie est avec nous. On va te retrouver tout de suite. C'est en direct sur RCF.

0: fait, a pris sa retraite, en fait. Et c'est surtout une envie de ne pas laisser perdre un savoir-faire qui est immense, c'est-à-dire la distillation au feu de bois de Serge Poncelet de Corroy. Et à l'heure actuelle, plus personne ne travaille comme ça. J'ai des alambics en cuivre qui ont plus de 100 ans.
1: Tu es tout seul ?
0: Et je suis tout seul, oui.
1: C'est quand même un sacré travail, quand même.
0: Oui, mais comme tous les gens producteurs comme nous qui sont passionnés, on compte pas nos heures. Et heureusement, parce que si on commence à compter nos heures, on arrêterait de travailler. Et on aimerait bien que l'État enlève un peu les mains de nos poches, au fond de nos poches, parce qu'ils y sont toujours. Moi, à titre d'exemple, par exemple, j'ai des produits qui sont taxés à 40% par l'État. C'est énorme. Et c'est pour ça qu'on travaille tout seul. C'est pour ça qu'on peut pas embaucher. C'est pour ça que, voilà.
1: Mais qu'on obtient aussi des occasions, des belles occasions, notamment ce label Made in Marne dont tu es labellisé depuis quasiment sa création, depuis 5 ans.
0: Ben, je fais partie des 18 premiers ambassadeurs. Ouais, je suis très fier. Ça a été un très beau mouvement. Moi, je dis toujours que ça nous, au-delà de nous faire connaître auprès des clients, ça a surtout permis de nous faire connaître les uns les autres. C'est-à-dire, moi, ça m'a permis de rencontrer des producteurs avec qui j'ai fait des produits en conjoint, en fait. J'ai pu comme ça, moi, j'ai 80 en fait de mes produits qui viennent de mon terroir, en fait, et en partie grâce à mes connaissances, bien sûr, mais aussi grâce au Made in Marne. Et c'est une très belle expérience.
1: Très belle expérience, déjà 5 ans. Vous allez le fêter demain d'ailleurs, les 5 ans de Made in Marne, tous ensemble, tous en famille, ici sur le conseil départemental de la Marne. Ça va être un bel événement.
0: On le fête tous les jours de toute façon.
1: Oui, c'est vrai qu'on le fête tous les jours ici à la Foire de Chalon, mais les bougies, on les souffle demain, ici, tous ensemble, avec l'ensemble des artisans de Made in Marne. Allez, on parle de miel tout de suite. Je voyais que vous étiez occupé depuis tout à l'heure. Je me suis dit, je vais pas l'embêter maintenant, en plein direct, avec tous ces visiteurs. Mais malgré tout, ça y est, on a trouvé un petit moment en direct. Bonjour.
2: Bonjour.
1: Alors, producteur de miel, depuis combien de temps?
2: Depuis 2010, en famille.
1: Ah, c'est un travail familial. Alors, toute la famille?
2: Depuis 2010, donc il y a mon père et ma mère, et moi qui est en train de les rejoindre là actuellement. Et depuis 2020, en plus des études, il y a ma sœur.
1: Donc, producteur de miel, qu'est-ce que vous proposez aujourd'hui sur le stand? Alors, on y va. On vous suit avec Jawed. Il y a un petit peu de monde aujourd'hui sur le stand du conseil départemental de la Marne. On a une belle vitrine, là. Présentez-nous tout ça.
2: Donc, on a des miels allant de miel assez doux jusqu'à des miels assez typés. Tout ce qui est miel doux, on va avoir des miels typiques du département, tels la luzerne, qui est typique à la Marne. Et c'est son terrain qui s'acclimate très bien. On a aussi tout ce qui est miel de printemps, fleurs, été, forêt, tilleul et acacia qui sont produits dans l'Argonne, vu qu'on est originaire de Givry. Et on a fait une exception il y a maintenant 2 ans pour le miel de sapin et montagne. On a eu l'occasion d'avoir un partenariat avec un autre apiculteur vosgien où on fait de la génétique, ce qui fait qu'on a eu l'occasion de produire ces deux miels-là.
1: Donc de Givry en Argonne, on a plusieurs... type de miel, je ne sais pas si on peut dire le mot comme ça, type de miel, notamment miel de montagne, ici dans la Marne?
2: Non, donc le miel de montagne est produit dans les Vosges.
1: Ah, je vous piège un petit peu là.
2: C'est le fameux partenariat en question, donc le miel de montagne et sapin. C'est nos ruches qu'on a transhumées, donc c'est le fait de les déplacer. Et on a fait 270 km jusque dans les Vosges avec. Voilà. Et donc on a eu aussi, on a l'occasion depuis maintenant 3 ans de travailler avec des balances connectées qui nous font des relevés toutes les 3 à 4 heures sur le téléphone, ce qui nous permettait de faire un suivi et d'indiquer à notre collègue quand passer sur les ruchers.
1: Donc à retrouver du côté de Givry en Argonne, l'apiculture Chambron avec nous, ici sur le stand de Made in Marne. On vous retrouve bien sûr à la Foire de Chalon. On invite nos auditeurs bien évidemment à venir à la Foire ce week-end, à faire le tour du conseil départemental de la Marne, mais surtout à venir vous voir ici sur cet espace, sur cette petite commune comme on voit sur la pancarte ici à l'entrée du stand. L'univers Made in Marne ici jusqu'à lundi soir. Vous êtes là jusqu'à lundi?
2: Oui, et on est même présent sur d'autres emplacements.
3: Bien sûr.
2: Voilà, tel que à la ferme. Oui. Et on a un stand principal dans le hall 1 et A où vous pourrez trouver toute notre gamme entière. Vu que là, c'est qu'une partie de notre gamme qui est montrée au Made in Marne. Sinon, on va du sucré jusqu'au salé.
1: Donc à l'espace ferme, on rappelle, c'est à la chambre d'agriculture, importée par la chambre d'agriculture de la Marne et ses différents partenaires, notamment les syndicats généraux des vignerons,

0: les jeunes agriculteurs qu'on a eu tout à l'heure l'occasion en direct, mais bien évidemment, il y a d'autres acteurs, d'autres partenaires autour de cet espace ferme. N'hésitez pas à vous y rendre. Il y a de belles activités aussi jusqu'à lundi soir. Merci beaucoup.
1: Mais de rien.
0: On vous retrouve très bientôt. On vous souhaite une bonne continuation avec l'apiculture Chambron du côté de Givry en Argonne. Merci beaucoup. Très bonne foire.
1: Merci.
0: On continue notre direct ici jusqu'à 16h. Bon courage pour reculer, Jawed, avec ta caméra. Mais on va retrouver Greg qui est de l'autre côté avec Jawed.
2: Oui, dans l'autre coin de la Marne. Comment ça va, Christopher?
0: Bah ça va, écoute, il y a du monde aujourd'hui. C'est impressionnant, il fait beau, ça a donné envie aux gens de sortir, de profiter de cette 80e édition de la Foire de Châlons. Dans quelques instants, on va avoir notre belle surprise.
2: Belle surprise dans quelques instants, Silda, dans quelques minutes. On retrouvera également Elliot Lobro qui est descendu de Paris pour nous faire un petit coucou. Donc acteur, comédien en ce moment sur les planches parisiennes tous les soirs avec son spectacle Flemme. Et vous pourrez retrouver Eric Jean-Jean à la fin de l'émission qui viendra rencontrer les élèves du collège Notre-Dame de Châlons-Champagne pour le lancement officiel de l'Option Média. Il est là, il est avec nous, il est venu ce matin faire son direct sur RTL à la Foire Expo pour être là. Donc merci à Eric. Tout ça, c'est dans quelques minutes. Et nous allons recevoir dans quelques secondes Silda. Christopher, à toi.
0: Eh ben, on laisse Silda s'installer tranquillement, profiter de la foire aussi parce que c'est la foire de tout le monde. On la laisse s'installer. On se retrouve dans quelques instants, juste après Christophe Maé, l'amour, ce qui était à la foire en scène il y a quelques jours. C'est tout de suite sur RCF. Très bon week-end à tous.

0: Il y a de l'amour, il y a de la joie ici sur le conseil départemental de la Marne. Merci d'être avec nous. C'était Christophe Maé sur RCF Cœur de Champagne. Très bon week-end à toutes et à tous depuis le stand du département de la Marne. Il est déjà 15h.
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0: Et oui, on est de retour, chers amis, jusqu'à 16h ici sur le conseil départemental de la Marne à la foire de Châlons pour le grand micro qui fait sa foire. Le grand micro, c'est le nouveau rendez-vous que vous allez retrouver dès la semaine prochaine sur les ondes de RCF Cœur de Champagne, tous les vendredis en compagnie de Greg qui m'accompagne pour ce rendez-vous. C'est normal, c'est son émission. Salut Greg.
2: Salut Christopher.
0: Et on re-salue bien sûr nos auditeurs qui viennent de nous rejoindre, bien sûr, en direct sur les ondes FM, sur l'enceinte connectée, sur la tablette, sur les applis, encore sur les réseaux sociaux, la page Facebook de RCF Cœur de Champagne, une émission à vivre en direct vidéo.
2: Et on continue donc avec Sida, une chanteuse exceptionnelle. Quand j'ai préparé cette émission, c'était important pour moi de t'avoir, parce que tu es vraiment l'image de la région maintenant, et c'est vraiment important. Lundi, tu seras sur la grande scène, tu feras la première partie de Laurie. Tu as eu la chance de faire diverses premières parties, hein, de qui, par exemple ?
3: Voilà, déjà merci pour ton invitation, ça me fait trop plaisir. Et j'ai pu faire les premières parties de... La liste est assez longue en vrai. Il y a eu Gims, Alain Chamfort, Julien Doré, Christophe Maé, Mika, Vianney avec qui j'ai chanté. D'autres que j'oublie et j'en suis désolée.
2: Révélé en 2023 dans The Voice, saison 12 sur TF1, tu étais dans l'équipe de Vianney ?
3: Oui.
2: Belle expérience ?
3: Ouais, belle expérience, c'était ma première télé, donc un peu stressée. Comme ça. Mais ouais, très très belle expérience, et j'ai pu rencontrer pour la première fois aussi des jeunes artistes qui partageaient la même passion que moi. Et ça, c'était trop trop bien. Et puis bah, j'ai pu chanter avec Vianney, donc c'était encore mieux.
2: En 2025, la France a un incroyable talent sur M6. T'as voulu rendre hommage à Marianne James.
3: Ouais, en fait, Marianne, je l'ai rencontrée il y a 2 ans et demi, à peu près. J'ai fait sa première partie, je l'avais oubliée dans la liste. Et en fait, il se trouvait qu'elle faisait 2 scènes à Paris, quelques mois après, et dans une salle mythique qui s'appelle La Cigale. Et moi, c'était mon rêve, alors je lui ai expliqué un peu mon histoire. Et donc, elle m'a invitée. Et donc, moi, pour la remercier à mon tour et lui faire une surprise, eh ben, je suis allée sur Incroyable Talent. J'ai écrit une chanson qui retrace toute sa vie, et mon but c'était de la faire pleurer et de la toucher, et du coup elle a pleuré, elle a été touchée, donc trop contente.
2: C'était un très moment, et en plus j'étais dans la salle, j'étais dans le public pour ce moment, c'était vraiment incroyable, donc encore bravo.
3: Merci
2: pour ce que
3: beaucoup.
2: Tu fais. Ton combat c'était les animaux lors de ta dernière chanson, hein. C'est important pour toi?
3: C'est une de mes dernières, mais oui, j'ai écrit une chanson sur la cause animale, l'abandon des animaux, parce que ça me touche vraiment beaucoup. Je les adore, et je les trouve super parce qu'ils sont toujours prêts à pardonner malgré le fait qu'on leur ait fait du mal, etc. Et je pense qu'ils méritent tous leur place parmi nos familles, parmi nous. C'est des êtres avec un petit cœur qui bat, et c'est important de les rappeler. Ils ressentent beaucoup de choses, et ils ont besoin de sécurité, d'amour, et ils méritent le respect. Donc ouais.
0: Silda, on te retrouve régulièrement à travers des concerts un peu partout, hein, sur notre territoire. Est-ce que l'envie d'aller au-delà, de sortir des frontières, te traverse l'esprit?
3: Ouais, carrément. Après, ça prend du temps, mais là, peu à peu, je commence un peu à aller chanter dans d'autres villes. D'ailleurs, je serai à Sedan la semaine prochaine, ou dans 2 semaines, le 16 septembre. Et je vais chanter à Lille bientôt, l'année prochaine. Et ouais, peu à peu, j'essaye de bouger, c'est cool.
0: Ouais, peut-être la Belgique d'ailleurs, chez nos pays voisins, ça peut être une opportunité aussi,
3: ouais,
0: pour toi de te montrer un petit peu au-delà de notre territoire. Ouais.
3: J'adorerais, mais enfin, je l'ai déjà fait en fait. J'ai fait la première partie de Amir au Forêt National l'année dernière, et c'était trop cool. Le public belge est vraiment trop bien.
0: Silda, il y a un rendez-vous très attendu. Greg, c'est ce lundi, bien sûr. Tu fais la première partie du concert de Laurie.
3: Ouais.
0: Mais pas n'importe quelle première partie. Tu fais une belle action solidaire ce jour-là.
3: Ouais, parce que on en a beaucoup parlé avec Antoine, mon manager. Et en fait, c'est vrai que c'est quand même, ça fait plusieurs fois que j'ai la chance de faire cette belle scène. Et je me suis dit, j'ai pas envie de faire un concert de plus. J'ai envie de faire quelque chose pour aider. Et en fait, j'ai une chanson qui sort le 25 septembre, oui, qui parle de neuroatypie. Et je me suis dit que c'était l'occasion parfaite pour inviter sur scène avec moi des personnes qui sont porteurs d'handicap visibles, invisibles ou neuroatypiques, pour leur permettre de passer un concert autrement, de leur créer une vraie expérience, parce que d'habitude ils sont toujours au fond sur la plateforme PMR ou au fond de la foule, très loin, et je me suis dit que ouais, j'avais envie de leur offrir ça et que c'était important de pas les oublier parce qu'ils ont leur place aussi dans la société comme chacun d'entre nous, et voilà, je pense qu'on a tous un rôle à jouer en vrai.
0: Et tu fais pas les choses à moitié, hein. Tu installes vraiment un canapé, c'est bien ça, sur la scène?
3: Oui, j'ai pas expliqué. En fait, il y aura un canapé en bord de scène ou sur le côté de la scène, pour qu'ils puissent être vraiment aux premières loges et être avec nous, quoi.
0: Ça, c'est excellent. Ça, c'est une belle opération, hein. C'est une belle
4: nouveau tube, Je suis moi, qui sort en septembre. Ouais. Tu vas nous l'interpréter dans quelques secondes.
3: En exclusivité, alors.
4: En exclusivité. Sur le stand du département de la Marne, en direct sur RCF de Cœur de Champagne. C'est maintenant.
0: On te laisse t'installer tranquillement, Sylda. Le temps pour nous de présenter la suite du programme. Greg, pendant ce temps-là, si tu veux bien.
4: Donc, beaucoup d'invités encore. On va recevoir Elliot Lobreau, acteur, comédien. Parrain de l'option média du Collège Notre-Dame, qui sera là. Il est tous les soirs sur la scène parisienne dans le spectacle Flemme. On aura la chance de recevoir Éric Jean-Jean, animateur sur W9, RTL, RTL2, qui est avec nous ce soir. C'est la deuxième année, hein.
0: C'est la
4: deuxième année. On le remercie très fort d'être avec nous aujourd'hui.
0: Et puis on essaiera également, Greg, bien sûr, de continuer de rencontrer nos artisans, nos exposants, les exposants du DER, bien évidemment, notamment ce musée, l'école d'autrefois, sans oublier les artisans de Made in Marne qui fête ses 5 ans ce dimanche.
4: Et Greg, je voudrais remercier également Tex, notre dessinateur, le dessinateur Tex, qui est avec nous aujourd'hui sur la foire de Chalon Champagne, et Elliot qui vient d'arriver. Elliot, ça va Elliot? Merci d'être là. Et on va laisser la place à Sylda avec son nouveau titre.
5: Sous les applaudissements, s'il vous plaît, pour Sylda.
3: Merci. Un peu trop. Attendez, on peut recommencer parce que j'ai pas fait de balance en fait et j'entends pas la prod. Faut vraiment la monter plus.
4: Eh oui, c'est le direct. C'est le direct, donc sur le stand
3: ça
4: du département.
3: Ça va? En fait, ma voix elle est très très forte. C'est la bande son que j'entends pas.
6: La bande son? Ok.
3: Et s'il vous plaît, on peut applaudir la technique parce que sans eux, c'est compliqué, donc merci beaucoup. Encore plus la prod.

0: Merci. Cette chanson, elle sort le 25 septembre. C'était une exclue pour vous tous. Voilà, j'espère qu'elle pourra vraiment alléger vos cœurs et vous faire sentir un petit peu mieux, parce que c'est pour ça que je l'ai écrite. Voilà, je m'appelle Silda et puis bah merci pour l'invitation.
1: Merci Silda,
2: merci
0: à toi,
2: merci
0: beaucoup.
1: Silda, on te retrouve, oui. On le rappelle, lundi soir.
0: Oui, c'est vrai, j'oubliais.
1: Voilà, lundi soir pour le concert de Laurie en première partie. Et ouais. On le rappelle, cette belle action solidaire que tu fais. On le rappelle ?
0: On le rappelle ? Tu veux le dire ? Je le dis ?
1: Bon, vas-y, je te laisse.
0: J'aurai la chance d'avoir à mes côtés 4 personnes en situation de handicap visible, invisible ou neuroatypique que je vais inviter pour qu'ils puissent passer un concert comme nous tous. Et le but, c'est de leur montrer qu'ils ont leur place et voilà, ils seront pas à distance, ils seront pas au fond de la foule, pour une fois ils seront prêts
1: aux premières loges,
0: et j'espère que ça va être une super expérience pour eux.
1: Merci Silda, applaudissements pour Silda s'il vous plaît.
0: Merci beaucoup.
1: En saluant bien sûr son manager Antoine pour l'organisation bien sûr de cette belle opération ici sur le stand du département de la Marne. Merci beaucoup. On poursuit cette émission, Greg, avec toi depuis le plateau ici jusqu'à 16h au conseil départemental de la Marne.
2: Eh bien, merci Christopher, et nous sommes donc sur le plateau avec Elliot Lobro, jeune chalonnais, hein, mais maintenant acteur, comédien. Merci.
3: C'est ça mon Greg, merci beaucoup de m'inviter ici.
2: Merci à toi d'être là, t'es venu avec un peu de monde, hein, avec les copains comédiens, acteurs également de la comédie, et également ta copine qui est chanteuse d'ailleurs à Disneyland, hein, ton magnifique parcours. Donc merci à vous d'être venu, Elliot. Hey. Merci.
3: Eh ben merci
2: infiniment pour tout ce que tu fais pour nous. On va recevoir dans quelques minutes l'option média du Collège Notre-Dame, où tu es parrain avec Eric Jean-Jean de ces jeunes. Pourquoi c'est important pour toi de soutenir la jeunesse et Notre-Dame ?
3: Ben pour moi, c'est hyper important de soutenir la jeunesse, parce que moi, j'ai commencé très jeune. J'ai commencé à l'âge de 6 ans, et c'est vrai que là, c'est à cet âge-là souvent que naît des passions. Notamment moi, c'est maman qui me l'a transmis de par cette idée de rentrer dans le milieu du cinéma, de la télé, de la pub, etc. Et c'est hyper important d'avoir des jeunes qui sont déjà passionnés par quelque chose. Tu fais énormément pour eux aussi. Ils ont énormément de chance, tout ce que tu ou partout où tu les emmènes, les gens que tu leur fais rencontrer, cette option qui a été créée à Notre-Dame. Enfin, c'est génial. C'est vraiment super qu'ils aient ça à portée de main. Donc, non, c'est hyper important. Et moi, ayant commencé jeune, je me reconnais en eux, quoi.
2: Donc beaucoup de films à la télé, beaucoup de films au cinéma, beaucoup de publicités également, mais également beaucoup de pièces de théâtre. Et là, on va parler de Flemme, ta nouvelle pièce.
3: Ouais.
2: Parle-nous de Flemme.
3: Eh ben, en ce moment, je joue dans Flemme, qui est une pièce qui se joue à la Scène Parisienne, à Paris. Donc, c'est dans le 9e arrondissement. Et on joue ça les week-ends ou tous les jours pendant les vacances scolaires. C'est une comédie pour ados. Donc c'est hyper chouette, on est 4 sur scène, c'est hyper rythmé, il y a de la musique. C'est une grosse comédie, donc on y rigole beaucoup. Et c'est les parents qui se mettent à la place des enfants pendant 48 heures parce qu'ils en ont marre des ados à la maison. Et c'est vraiment, vraiment très drôle.
2: Pascal Grégoire est connu pour ses comédies familiales qui font rire mais qui piquent juste. Qu'est-ce que ça t'a accroché cette signature Flemme de cet écrivain ?
3: Eh ben, j'ai finalement appris énormément de choses parce que c'est grosse comédie comme ça, donc c'est vrai que c'est hyper stimulant et à la fois le public est hyper intransigeant. On est 4 sur scène. Si les 3 autres sont très drôles et que tu l'es moins, bah tout de suite tu le ressens au niveau des vannes. Faut que les vannes tapent à chaque fois, faut que ce soit dans le rythme, faut que ce soit dans le personnage, sans tomber dans une caricature qui te ressemble pas non plus. Il y a toujours quand même quelque chose qui te ressemble quand même de toute façon de tous les personnages qu'on joue. Et voilà, donc c'est à chaque fois un nouveau challenge, à chaque nouvelle salle, c'est des nouveaux spectateurs. Faut à chaque fois aussi les combler, donc à chaque fois c'est un nouveau challenge, mais c'est cool.
2: Donc bientôt sur une scène à Chalon, Capitole, Ménésium.
3: J'espère, le Capitole avec Flemme notamment. Je sais que ça avait été potentiellement les petits papiers de venir jouer ici, donc ce serait avec grand plaisir de venir peut-être à la saison prochaine, parce que là on a déjà justement des dates de tournée avec Flemme pour cette année. Donc on passe malheureusement pas à Chalon, mais l'année prochaine peut-être, ouais.
2: L'année prochaine. Pourquoi c'est important vraiment pour toi de monter sur scène à l'âge de... T'as commencé à quel âge les premiers castings ? 5 ans il me semble.
3: Ouais, 5 ans et demi, je passais mes premiers castings et ça s'est vite passé et voilà, et ça s'est jamais réellement arrêté, ouais.
2: Et toi, toute ta jeunesse, tu les as passés sur les plateaux télévision, de films.
3: C'est ça. Moi, je connaissais pas du tout le théâtre. J'ai découvert qu'à mes 18 ans, là, en arrivant au cours Florence, c'était une belle passion aussi de découvrir ça, découvrir les planches, découvrir cette fois-ci un public qui réagit à tout ce que je peux jouer sur scène. Et autrement, non, moi, c'était plutôt les plateaux, mais ouais, ça reste hyper important pour moi parce que c'est ce qui me fait vibrer. De jouer tous ces différents personnages, de rencontrer toutes ces différentes personnes, ces différents univers. Donc, ouais, c'est ça.
2: Donc, au cinéma, Les Reines du Ring en 2012, tu jouais le rôle de Max. Les Enfants de la Chance en 2015, Ce que le jour doit à la nuit en 2011. Plusieurs pubs, hein, Camping Paradis, Tropic Criminel, Burger King, Orange, Nintendo, le théâtre Tumulte. Bah, on n'arrête pas, quoi.
3: Ouais, non, il y en a eu pas mal. J'ai quand même fait pas mal de choses et j'espère qu'il y en aura encore de belles. Mais oui, c'est sûr que j'ai eu la chance de quand même déjà faire beaucoup, beaucoup de choses. Et à chaque fois, je te dis, dans des endroits différents, ça me fait voyager, ça me fait changer de costume à chaque fois. Dès que c'est des costumes d'époque, moi j'adore, c'est vraiment quand même une grande passion, ces films d'époque. Donc non, c'est une grande chance. Pareil pour les pubs, tu vois, récemment, c'est vrai que c'était l'année dernière pour Nintendo, moi c'était mon enfant intérieur, trop content. J'ai fait un high five à mon Elliot de 6 ans de faire une pub pour Nintendo et de jouer sur la nouvelle Switch avec le nouveau Mario Kart, quoi. Donc oui, à chaque fois, c'est des high five que je fais à mon moi petit.
2: Une pub pour l'équipe de France, il me semble, c'est Orange,
3: ouais,
2: c'est ça?
3: Ouais, c'était Orange, avec l'équipe de France, c'était sympa, ça tournait là aussi proche que toi, avec toute l'équipe de France, bah, Kylian Mbappé et les autres que je pourrais citer aussi. C'était aussi super sympa de faire ça avec eux, quoi. Ils ont vraiment joué le jeu, c'était cool.
2: Grâce à ta famille qui te soutient depuis tout petit, à tes grands-parents aussi qui te soutiennent.
3: Oh,
2: et aujourd'hui, on
3: oui.
2: a une pensée pour ton grand-père qui était toujours là pour toi et qui est toujours là pour toi. Donc bravo pour ce que tu fais.
3: Merci mon Greg, une belle pensée à mon papou. Et je remercie encore une fois mes parents, mes proches, tout le monde de me suivre dans cette passion. Et voilà, on embrasse encore mon papou d'en bas.
2: Qu'est-ce que tu dirais à un jeune qui a envie de se lancer sur la scène ou au cinéma mais que les parents ne veulent pas?
3: C'est sûr que ça fait peur aux parents, c'est normal, c'est un métier de passion, c'est comme je te racontais, ce que je te disais juste avant, c'est un métier de passion, donc c'est sûr que c'est de l'investissement, ça fait peur, c'est pas vraiment un métier stable, mais je crois que voilà, le travail paye toujours, que c'est beaucoup d'attentes, c'est en dents de scie, c'est en permanence des refus. On le dit toujours, hein, il faut entre 10 et 20 non pour avoir un oui, donc c'est sûr qu'il faut être patient, faut s'armer de résilience, mais c'est très cool parce que c'est comme je te dis, c'est un métier de passion. Donc finalement, il faut donner beaucoup, il faut s'investir énormément, il faut être épaulé aussi, je pense, beaucoup. J'ai la chance, moi, d'avoir ça, d'être épaulé par mes parents. Mais j'ai aussi nombreux copains qui ne sont pas forcément aidés par leurs parents ou en tout cas pas forcément épaulés au début et qui arrivent à prouver malgré tout par la suite, de par leur travail, leur acharnement, qu'ils arrivent à rencontrer des gens, faire des projets, du ciné, de la télé, du one-man show, de la chanson. Donc non, il faut vivre de ça, c'est génial.
2: Quelle est ton actualité?
3: Eh ben mon actualité, ben j'ai Flemme que t'as cité juste avant, qui repart là justement d'ici 3 semaines. Je remonte sur les planches. On a une petite pause de 3 semaines, mais on repart pour une nouvelle année jusqu'à juin prochain. Donc ça va quand même être encore, ça va encore bien actualiser toute mon année avec ça. Et puis après, ben des projets. Tu vois, là j'ai passé pour des castings, de la pub, du cinéma, etc. où j'en attends des réponses. Donc voilà, on espère que tout ça tombe et que je puisse tourner encore une fois cette année dans des beaux projets.
2: Mais merci à toi Elliot d'être venu encore une fois, merci. Dans quelques minutes tu vas remettre les polos à l'Option Média avec Eric Jean-Jean, mais on continue avec le tour de la Marne avec l'école aux deux trois fois, Christopher qui est en train de faire une petite dictée. C'est parti.
1: Oui, Greg. Bah écoute, j'essaie parce que moi, les plumes comme ça, j'ai plus trop l'habitude. On est souvent avec des stylos Bic, hein, je t'apprends rien. Ou on est même souvent à l'informatique. Donc revenir un petit peu à une époque que j'ai pas trop connue, c'est pas évident. Voilà. Donc on est ici au musée L'École d'autrefois avec Jim qui est le président. Bonjour.
4: Bonjour.
1: Vous êtes en tenue, il y a le sifflet et tout. Alors là, pour l'instant, il n'y a pas de sifflet, donc en théorie, je suis un bon élève. En compagnie de la vice-présidente, Agnès, bonjour.
5: Bonjour.
1: Alors parlez-nous un petit peu, président, de l'école d'autrefois qui est basée à Roche-sur-Marne, hein, dans la Haute-Marne.
4: Dans la Haute-Marne, oui, nous sommes considérés quand même comme le plus grand musée de l'école d'autrefois en France. Hein. Nous avons une salle de plus de 500 mètres carrés où on peut y voir une classe de 1930 et une classe de garçons de 1930 et une classe de filles de 1960-70 avec les blouses nylon. Hein. Mais on y expose également, on a 20 vitrines où on peut y exposer tout ce qui est articles scolaires, mais on expose aussi les jouets en bois. Les plus de 50 jouets en bois et puis les anciens jeux comme le premier jeu de loi, etc.
1: Quand on parle d'articles scolaires, présentez-nous un petit peu ce que vous exposez à travers ces différentes vitrines.
4: Alors on y expose les premiers encriers, hein, en plomb, en bakélite, en régule, plus en porcelaine pour blanche que tout le monde a connu. Mais on a une vitrine avec 240 boîtes de plumes françaises différentes. des plumiers en carton bouilli de Napoléon jusque les années 1950, et puis les encriers en bois des années 50 à 70-80.
1: Très très belle collection, entourée d'une belle équipe, on le disait, avec vous Jim président, Agnès vice-présidente, une belle équipe qui anime ce musée tout au long de l'année.
5: Tout à fait, une très belle équipe avec des bénévoles qui sont vraiment motivés, qui animent, alors pas durant toute l'année, on ouvre de mai à octobre ou novembre avec des temps chauds comme ça, on va ouvrir jusqu'au mois de novembre, et nos bénévoles sont toujours disponibles. On a toujours des bénévoles qui vont venir nous raconter, comme Catherine ici présente, qui va expliquer un petit peu tous les jeux et les jouets d'autrefois. On a une bénévole qui va proposer la petite page d'écriture à la plume. Et on a le maître ici présent qui va expliquer la classe des années 30, avec tout ce qui se trouve dans les vitrines à l'intérieur, voilà, avec une passion qui est vraiment irréprochable, avec des petites anecdotes qui mettent tout ça en valeur, et c'est ce que les gens aiment.
1: On est au-delà d'un musée où on va venir découvrir toutes ces belles collections qu'on vient de présenter avec le président Jim. C'est que vous êtes là aussi pour expliquer, faire vivre un petit peu comment c'était à l'autre fois.
5: Tout à fait, c'est ça. Et en plus, le petit atout en plus dans notre musée, ce sont les jeux et les jouets. Et quand on arrive dans le musée, on est pris par les émotions. On a tous connu, vous allez venir dans le musée, vous allez vous dire, ah bah tiens, il y a ça, mon grand-père m'en a parlé, ma maman a joué avec. Donc c'est vrai que ça parle beaucoup. Et on se rend compte que les gens ne veulent pas partir de notre musée parce qu'ils s'y sentent bien. On reconstitue un petit peu toute l'enfance et les émotions sont très belles.
1: Le musée est ouvert toute l'année ?
5: Alors, il est ouvert de mai à... Là, on va ouvrir jusqu'au mois de novembre, je suppose. Les premiers dimanches du mois. Par contre, en juillet et août, on ouvre deux fois, premier et troisième dimanche. On a beaucoup de papiers mamie qui viennent visiter le musée avec les petits-enfants.
1: Donc, il reste encore quelques séances, dont demain.
5: Demain, c'est ouvert et la prochaine séance est le 4 octobre. Après, nous recevons aussi des groupes, alors que ce soit des groupes des écoles primaires ou des écoles de collège qui viennent visiter le musée. On a beaucoup d'associations, on a des EHPAD, on a des groupes Alzheimer. On a vraiment toutes sortes de publics qui viennent visiter le musée et franchement, on n'a que des bonnes retombées.
1: Le musée, 14h-18h, premier dimanche du mois, dont le prochain arrive très prochainement, visite guidée à 15h. Et puis, on a ce rendez-vous ici à la foire. Vous êtes présents et on est très heureux de vous accompagner aujourd'hui dans le cadre de la journée du DER et puis de toutes ces animations, notamment Made in Marne, on le disait il y a quelques instants dans cette émission spéciale. Alors, président, en même temps maître d'école, j'ai envie de dire, Jim, il va y avoir une dictée tout à l'heure au stand du département.
4: Oui, tout à fait. Il va y avoir une dictée, il y aura la maîtresse qui dictera la dictée et sur la scène qui est à côté de nous, oui.
1: Donc on a la personne qui fait la dictée et vous qui surveillez si les élèves sont sages.
4: Ah bien sûr, s'il n'y a pas de triche, hein. Pas de téléphone, hein. Pas de téléphone.
1: Pas de téléphone, pas d'intelligence artificielle. Merci beaucoup à tous les trois. On est très heureux d'être avec vous aujourd'hui. Bon, j'espère que j'aurai le temps de faire cette dictée. C'est à 16h30, c'est bien ça ?
5: Ah oui, c'est obligatoire. Il y a beaucoup de personnes qui sont demandeurs des dictées.
1: Ah oui. Donc, voilà. Je me rappelle à la télé, on avait les fameuses dictées, les grandes dictées. Ça nous manque un petit peu, ces moments-là. Eh ben, on aura l'occasion cet après-midi sur le conseil départemental de la Marne. Merci, Jim, Agnès, Catherine, c'est bien ça. Merci à tous les trois de nous avoir fait découvrir ce musée, l'école d'autrefois à La Roche-sur-Marne, dans le département de la Roche-sur-Marne. Roche, du côté de la Haute-Marne, du côté de Saint-Dizier, pas loin, dans la cité Bragard. Merci beaucoup à tous les trois. On vous laisse préparer cette dictée ici au conseil départemental de la Marne. Et on retrouve Greg, qui est pas très loin, il va me rejoindre.
6: Je suis là. On va faire une petite pause musicale, ça t'intéresse ?
1: Ah, volontiers, de découvrir beaucoup d'élèves, là.
6: Eh oui, on va aller l'option média du collège Notre-Dame. Merci à tous d'être là. On va revenir sur vous, ce que vous allez nous proposer l'an prochain, c'est magnifique. Mais là, on va faire une petite pause musicale. Ce soir, c'est Mika sur Foire en scène. Maxence, qui est parti au lycée Bayen aujourd'hui, mais qui reste Notre-Dame à cœur. Je te laisse présenter cette musique pour Mika.
7: Et donc, on continue en musique avec un titre qui respire la bonne humeur en cette belle après-midi ensoleillée ici sur la Foire de Chalon. Direction 2007 avec Mika, donc dans l'album Life in Cartoon Motion, et son incontournable Love Today, un morceau pop, coloré et ultra positif qui nous rappelle de profiter pleinement de la vie et de l'instant présent. Alors, montez le son, Mika, Love Today sur RCF, cœur de champagne.

0: Oh, quel bonheur d'écouter Mika, Love Today. Quelle de bonne ambiance ici au conseil départemental de la Marne. Love Today, bien sûr, de Mika. Mika qu'on retrouvera lundi. Lundi, ce soir, à la Foire en Seine. Lundi, c'est Laurie. Ce soir, à la Foire en Seine de Châlons-en-Champagne. Il est 15h passé de 30 minutes.
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0: Alors là, si j'arrive à bluffer Eric Jean-Jean, alors là, je peux ressortir avec le grand sourire. Et on est bien en direct sur RCF Cœur de Champagne depuis la Foire de Châlons et du Conseil départemental de la Marne avec énormément de monde pour cette dernière demi-heure, dernière ligne droite avec quelle bonne ambiance, Greg, ensemble depuis 14h, 13h déjà.
2: 13h.
0: Et on est bien entouré, hein. On est bien entouré.
2: Oui. On va parler de l'option média du Collège Notre-Dame avec Monsieur Jo, avec Eric Jean-Jean, le parrain de ces jeunes qui sont tellement incroyables. Monsieur Jo, parlez-nous de cette option média.
3: Oui. Alors nous sommes partis il y a quelques années avec des enregistrements audio sur une clé USB qu'on partageait et qui nous permettait de faire de la radio à travers une clé. Et puis finalement, avec Grégory, on a rencontré nos collègues de RCF. Et puis on a vu qu'on avait un rêve commun. Ils rêvaient de faire une émission de radio avec des jeunes. Et moi, ça faisait 15 ans que j'avais envie de faire de la radio avec des jeunes. Donc les compétences se sont mises en action. Et on est arrivé finalement à l'année dernière animer l'émission Parole de Jeunes chaque semaine. Et puis faire du podcast. Et puis comme on a une classe à horaire aménagé, on a des sportifs qui allaient s'entraîner à 11h le mardi et le vendredi, et bien finalement cette année on s'est dit qu'on pouvait profiter de cette classe à horaire aménagé qui dégage du temps sur les emplois du temps scolaire et pour aller encore plus loin avec la radio. Et puis il y a eu cette rencontre avec Eric, donc je suis à la table avec Eric et avec un micro, je suis un peu impressionné, je suis comme... je suis, à mon avis... un peu même en dessous des élèves qui sont derrière, parce que ils réalisent pas toujours. Moi, je réalise ce qui se passe actuellement, mais en tout cas, une belle aventure qui continue ou qui s'accélère.
0: C'est un bel aventure.
2: Pourquoi c'était vraiment important pour vous d'aller jusqu'au bout et pas continuer avec un petit club?
3: Ah, parce que je pense que on s'est rendu compte au fur et à mesure du temps de la qualité de ce qui était produit par nos élèves. Et puis la phrase de l'établissement qu'on a imaginée il y a 3 ans, elle dit « Ensemble, cultivons nos talents ». Mais la radio, déjà, c'est une affaire d'équipe, me semble-t-il. Donc le « ensemble » est illustré. Et les talents, on a tous des talents différents. Et je veux vraiment que notre établissement permette à chacun d'éclore dans son talent et de le partager. Et la radio, elle permet ça.
2: Donc le prochain, nous serons diffusés sur RCF Cœur de Champagne et nous serons également une fois par mois sur Ici Champagne Ardennes. Donc merci à eux pour l'émission Génération Ici, donc 4 établissements. Et nous, Notre-Dame, on passera une fois par mois sur Ici Génération. Eric, merci encore une fois d'être là.
4: Merci Eric. C'est moi qui suis heureux. En plus, je vois les collègues derrière moi, donc c'est super.
0: La future relève.
4: Ouais, mais ils sont super, en fait. Ouais. Il se trouve que j'ai été invité pour ceux qui nous rejoignent. Moi, j'ai été invité, par ces deux-là à venir à l'école. Je crois que c'est toi qui me contacte. Et moi, j'y suis allé parce que j'aime beaucoup Châlons. Point. Au début, c'est ça. Et puis après, je les ai découverts. Ils sont très, très chouettes, ces étudiants. Et surtout, ils adorent ça. C'est-à-dire que, à 12, 13 ans, je savais déjà que je voulais parler dans un micro et passer des disques à la radio. C'est leur âge. Et, enfin, 12, 13 ans et plus. Et après, j'ai toujours continué. Donc, moi, je suis tellement content qu'il y ait cette jeune génération qui veuille faire de ce métier, dont tout le monde dit que c'est un métier moribond. C'est pas vrai, la preuve. En plus, ils sont...
0: On a la relève, là. Hein.
4: Ouais. Puis
0: on l'espère, en tout cas.
4: On a fait de la radio ensemble. Ils travaillent. C'est chouette. Ils ont bonne école. Bah, bravo à tous.
0: T'as eu l'occasion, de passer au Collège Notre-Dame, notamment, pour ces opérations et puis les faire intervenir à l'antenne sur RTL notamment, un bel exercice.
4: Mieux que ça, j'ai été invité quasiment toute la journée au collège, d'ailleurs toute la journée, j'ai vécu une journée très émouvante, c'était vraiment chouette, on a fait de la radio ensemble, on s'est marré dans leur cadre à eux, et comme j'étais invité, je les ai invités moi, je leur ai dit, vous savez quoi, demain on fait Stop ou Encore en direct ensemble, et c'est pas moi qui présente, c'est vous. Donc je leur ai donné des papiers, des fiches de présentation, c'est marrant parce qu'il y a Cerise qui est juste derrière moi, enfin qui est juste en face de moi, qui prépare ces fameuses fiches. Vous voyez, les gaz et filles, les fiches que vous avez eues, c'est Cerise qui les prépare, la petite qui se planque parce qu'elle aime pas qu'on la montre. Et donc, j'ai donné les fiches de cerises que moi, je retravaille pour faire l'émission. Eux, ils ont fait exactement la même chose. Et chacun a présenté une chanson pendant l'émission en direct pour le samedi. On a à peu près 1 800 000 auditeurs. Donc voilà, ils ont fait de la radio. Ils ont plongé direct dans le grand bain. Et c'était canon. Puis après... Il y en a quelques-uns qui sont venus me voir dans mon studio d'RTL2, donc cette surprise est très chouette de les voir.
0: Greg ?
2: Donc cette année, on continue l'aventure avec Parole de Jeunes. Tu vas peut-être continuer à être parrain, hein ? On attend ta réponse aujourd'hui officiellement, si tu souhaites continuer avec nous.
4: Non, mais surtout, je serais hyper vexé de pas être. Vous êtes fous, les gars.
2: Donc on aura la chance. Les jeunes, nous on prépare rien, c'est les jeunes. Cette année, ils vont rencontrer 26 personnalités, chanteurs, comédiens, présentateurs de télévision. Didier Barbelivien qui vient au collège dans un mois rencontrer ces jeunes. Didier Barbelivien qui est un pote hein, à toi, qui a écrit plus de 2500 chansons, Céline Dion, Sardou, Bruel, peut-être pas Bruel, je ne sais pas, mais il a écrit plusieurs chansons. Oui. Donc
4: peut-être, je sais pas.
2: Voilà, Didier Barbelivien et Laurence Boccolini, beaucoup d'animatrices, d'animateurs télé, vous allez pouvoir rencontrer pour découvrir leur parcours.
0: Fais gaffe, Eric, parce qu'ils sont en train de monter leur quota d'interviews d'artistes. Là, va falloir maintenir le cap, hein, Eric. Hein.
4: C'est chouette, j'aurais adoré. moi, à titre perso, j'aurais adoré faire ce que vous avez organisé, parce que vous êtes peut-être pas rentré dans le club radio. Je m'adresse à tous ceux qui sont autour de nous, mais le club radio, c'est un vrai studio de radio. C'est-à-dire qu'ici, là, il y a un vrai studio de radio avec des techniciens. Ça a été équipé pour. Il y a des structures, il y a des micros, il y a des tables de mixage pour faire de la radio. Il faut de la technologie. La radio, c'est d'abord et avant tout un métier technique. Et donc, ils ont accès à ça. Enfin, dans une école. À mon époque, en tout cas, et dans mes écoles à moi, il n'y avait pas ça. Donc c'est vraiment chouette. D'abord, ils sont tous conscients hein, de la chance qu'ils ont. J'ai beaucoup parlé avec eux. Ils savent que c'est pas n'importe où. Et en fait, ce qui est chouette, c'est qu'ils profitent de cette chance pour travailler. Parce qu'en fait, le secret, c'est toujours de travailler, quoi qu'on ait envie de faire. J'ai appris que Noé était parti faire du tennis. C'était un des membres de cette équipe-là. Ben, il va utiliser ce qu'il a appris au club radio pour travailler quand il sera sur son cours de tennis.
0: Qu'est-ce qu'on peut souhaiter justement à cette option média, Vincent Gio, quand on crée cette option de transmettre à la fois des savoirs, mais ça va même au-delà déjà, avant tout de parler de médias, c'est de les aider grâce à un média comme une radio, d'apprendre à s'exprimer, de parler avec le sourire, de se cultiver en même temps en faisant cet exercice-là. C'est un tout l'option.
3: Mais déjà avant de répondre, Eric, Quand tu leur as proposé de faire le stop ou encore avec toi, ils sont venus. Je suis pas sûr qu'ils savaient réellement qui tu étais. Il y a un petit décalage de génération.
4: Je suis mieux, merci. Ça me fait super sympa. Mais je prends comme un compliment.
3: Mais c'est aussi le cas pour toutes les personnes qui rencontrent en fait. Ils se rendent pas compte. Et en fait, moi, je les ai reçus le lundi dans le bureau. Ouais. Donc après le stop ou encore, et ils étaient transformés parce que je pense que le week-end. Ils avaient rencontré des gens de notre génération qui avaient dû leur expliquer ce qu'il s'était passé. Et honnêtement, ils avaient grandi tout d'un coup en une journée et demie. Et ça, c'était grâce à
4: toi.
3: C'est
4: cool.
3: Voilà, c'est la première chose. Deuxième chose, sur le studio de radio, tu parlais de cet outil. Effectivement, c'est toujours important d'avoir les bons outils. On y a retravaillé tout l'été. Et je pense que va falloir que tu viennes visiter, il n'y a pas d'autre choix.
4: Mais j'ai l'intention de revenir passer une journée avec vous. Je crois que j'étais venu un vendredi, parce que c'est un peu la seule journée off. Je viendrai, on fera de la radio ensemble, vous êtes OK avec ça? Vous êtes debout, ça va?
0: On les laisse debout, il faut qu'ils grandissent.
4: Ouais, j'ai vu.
3: Donc Christopher, pour répondre à la question, c'est derrière la radio, c'est par exemple quand ils font 3 minutes et demie de podcast... Ils ont travaillé au moins 4 heures pour 3 minutes et demie sur la Tour Eiffel, sur les valeurs de la République, sur le Struthof, je me souviens, etc. etc. Ils amènent leur passion. Et oui, sur ces 4 heures de travail, ils vont utiliser les outils d'aujourd'hui. Mais quand ils arrivent tout seuls devant le micro, dans le studio, il n'y a plus que le petit bonhomme ou la petite bonne femme avec le micro. Et là, il faut maîtriser son sujet. Donc, il y a un vrai travail de recherche, d'organisation des idées, d'écriture, avant de poser sa parole. Et puis, ce qu'on a fait cette année, c'est que dans cette option média, on a voulu apporter aussi de la matière scolaire. Et on va leur apporter un peu plus d'anglais, un peu plus d'histoire géo, un petit peu plus de français, l'anglais, la planète parle anglais, le français évidemment, je pense que ça s'impose, et l'histoire géo pour comprendre ce monde et comprendre ce qui se passe autour d'eux. Je leur ai promis que ce ne serait pas des cours en plus, donc je fais ma promesse encore en public, mais
0: il y a des témoins là,
3: un soutien, des outils.
0: Voilà. Il y a des témoins avec nous là au conseil départemental de la Marne. En tout cas, il y a Eric Jean-Jean qui est en train de découvrir ce petit polo option média. Ils sont bien faits, hein, n'est-ce pas? Hein?
4: Ça, non, c'est ce que non, je fais n'est pas non, très radiophonique. C'est pas comme si je connaissais le métier, mais non, c'est stylé, voilà. Et puis c'est aussi un signe d'appartenance. Mais c'est chouette ce que tu disais, et je le pense vraiment. C'est-à-dire que faire de la radio, c'est pas faire du bruit avec sa bouche devant un micro, c'est bien au-delà. C'est-à-dire que ce qu'ils ont fait, ce qu'ils ont montré quand on a travaillé ensemble, parce qu'on on a discuté beaucoup, mais on a travaillé ensemble. Et c'est qu'ils ont travaillé. Et il y a une chanson d'un rappeur qui s'appelle Orelsan, qui s'appelle Note pour plus tard, que je recommande à tout le monde d'écouter, où justement ils expliquent cette chanson ce qu'eux ont compris. C'est-à-dire que si on comprend pas pourquoi il faut travailler en anglais, bah c'est parce que le monde travaille en anglais. Si on comprend pas pourquoi il faut parler espagnol, c'est parce que t'as qu'à te dire que bientôt t'auras une amoureuse espagnole. Si tu comprends pas pourquoi il faut travailler l'histoire, c'est parce que l'histoire, ça va te permettre de comprendre ce que tu fais aujourd'hui, etc. Et en fait, la radio, c'est ça. C'est-à-dire que moi, mon travail consiste à faire des recherches et après à raconter une histoire pour l'expliquer à des gens qui la connaissent pas. Mais c'est précisément ce qu'ils font. Et je trouve ça chouette parce que c'est une manière, quand on était petits, nous, on faisait des exposés. Alors tu faisais ton exposé, non mais vraiment, tu faisais ton exposé, tu travaillais, tu l'écrivais, puis tu te mettais debout devant la classe. Donc c'était chouette, mais c'était quand même très scolaire. Aujourd'hui, un podcast, c'est quoi? À part un exposé fait de manière très ludique. C'est-à-dire, on y rajoute la dimension technique qui est celle de la radio, mais c'est toujours la même recherche, c'est toujours la même rigueur, c'est toujours fabriquer un plan, c'est toujours savoir par quoi on va commencer, comment on va finir et comment on va rédiger le truc. C'est des exposés, sauf que c'est très, très, très dans l'air du temps, c'est-à-dire c'est quelque chose qui peut être un métier, en l'occurrence le mien. Donc voilà, moi je trouve ça super chouette. Moi, je suis emballé par ce club radio et par ces jeunes gens.
0: Alors Greg, on a Eric Jean-Jean avec nous, on a Vincent Gio, je rappelle, chef d'établissement du collège Notre-Dame de Châlons-Champagne pour la présentation et le lancement officiel de cette option média qui va démarrer donc à partir de la semaine prochaine. Mais on n'est pas tout seul, on le disait, là on a les enfants là qui attendent depuis un certain temps derrière nous, ils sont debout et c'est le club média Greg, hein, c'est l'équipe, hein,
2: c'est ça,
0: c'est le Dream Team.
2: 18 élèves d'option média qui nous rejoignent cette année et on a même une fille qui va aller où? Elle est en sixième, elle est là, viens, rejoins-les. Elle va rejoindre le club radio en sixième. Donc l'an prochain, elle sera en option, tu peux les rejoindre. La petite puce qui est au club média. Donc on peut les applaudir très fort.
0: Oui, applaudissez s'il vous plaît.
2: Mais justement, on va aller au hasard. Ismaël, ça te fait quoi d'être au club média? Ça t'apporte quoi?
5: Ça nous apporte beaucoup d'imagination. On a besoin d'être beaucoup plus créatif pour préparer les podcasts ou bien les émissions. Et faut savoir se tenir quand on est face à quelqu'un d'important. Faut savoir regarder son sang-froid. Et faut savoir créer. Pour notre club média, ça rajoute beaucoup plus de savoir-faire. Et puis ça va nous aider pour quand on sera adulte.
2: Ismaël, non, c'était Gabriel. Ismaël, toi, tu adores la politique. Alors, je t'ai promis quelque chose, que j'allais te faire venir un politicien. Bah, du coup, tu vas interviewer une ministre, la ministre de la citoyenneté. Pendant 20 minutes, tu vas échanger avec elle sur la citoyenneté. Tu vas rencontrer monsieur Apparu, ancien ministre et maire de Châlons-Champagne, et la députée
0: oui,
2: de la Marne.
0: Oui, Eric, voilà. il aime bien la politique.
4: C'est génial.
2: Un petit tour là. Qu'est-ce que ça t'a apporté, toi, maintenant, t'es au lycée? Et le week-end dernier, t'étais avec Benabar dans sa loge.
6: Bah, c'était vraiment génial, découvrir un autre monde que le commun des mortels, voilà, pour dire comme ça, ne connaît pas forcément. Découvrir aussi l'envers du décor et pouvoir, avoir un échange et poser les questions qui peuvent nous apporter les choses à nous, mais aussi aux gens qui vont être derrière le poste à nous écouter.
4: Et comment ça s'est passé avec Benabar, en fait? Tu m'as pas raconté.
6: Ah, c'était super.
4: Il t'a fait marrer au moins.
6: Oui. Il nous a bien fait rigoler. Au tout début, on avait un peu d'appréhension. Il nous a mis dans le bain, il nous a dit pas de stress, mais c'est le cas de le dire. Greg me fait un petit signe de la tête et puis ça se voit qu'il était content de son concert et puis il était très franc avec nous et ça c'était vraiment quelque chose de super sympa.
0: Et on rappelle que l'interview avec Benabar, hein, Greg, sera diffusée très prochainement sur les ondes de RCF Cœur de Champagne dans l'émission Parole de Jeunes, hein, qui reprend la semaine prochaine.
2: Effectivement. Alexia, tes petits souvenirs de toutes tes interviews. Tu as fait François Hollande, il me semble.
7: Oui, c'est ça. François Hollande, c'était vraiment très bien. Il nous parlait des attentats qu'il y a eu pendant qu'il était président. Et ça voyait qu'on, ça l'avait beaucoup touché. Et il nous parlait vraiment avec franchité. Et c'était vraiment un beau moment.
2: On a fait Corinne Touzé également en dernier avec les filles là-bas, Corinne Touzé. J'étais obligé d'intervenir au micro avec Corinne Touzé parce qu'elle commençait à délivrer quelque chose aux jeunes. Elle se rappelait plus que c'était des jeunes et que c'était enregistré quelque chose d'actualité en ce moment. Donc j'étais obligé d'intervenir pour changer de sujet. C'était une très belle interview. Et toi, ma puce, tu viens d'arriver. Tu étais en CM2, tu arrives en 6e. Donc tu vas arriver au club, Pumeya, au club. Pourquoi tu avais envie de rejoindre ce club?
7: Bah, j'aime beaucoup m'intéresser à tout, parler avec les gens, apprendre. Donc bah, j'aimais beaucoup, ça m'intéresse. Et aussi, j'aimerais bien peut-être être journaliste ou quelque chose comme ça.
2: La petite puce, là, elle me dit qu'elle ne faisait pas de médias, rien du tout. Son papa, il travaille à l'Allegra et à la Croisette. Et elle me dit, ça serait bien de faire une web TV, une émission sur l'Allegra, sur la Croisette. Je dis, allez, on y va. Et donc, du coup, elle a fait une demi-heure d'émission sur la Croisette et l'Allegra. C'était bien ?
7: Oui.
2: Donc on a rencontré des artistes de cirque, tout ça. Allez, on retourne sur le plateau.
4: Hey, vous rendez compte l'âge qu'ils ont, avoir interviewé un ancien président de la République, des chanteurs à la mode, des gens qui fabriquent la société d'aujourd'hui. Enfin, je sais que vous êtes conscient de ce que vous êtes en train de faire, c'est-à-dire de ce que vous leur offrez. Mais pour eux, j'ai compris ce que tu viens de dire maintenant là, qu'ils étaient transformés. Tu vois, et je trouve c'est chouette l'assurance qu'ils sont en train de prendre et bravo. Je trouve que c'est du super boulot.
0: On peut les applaudir, s'il vous plaît, ces jeunes du Club Média qui va démarrer la semaine prochaine au Collège Notre-Dame de Châlons-en-Champagne en compagnie, on rappelle, d'Éric Jean-Jean avec nous, parrain du studio, parrain de l'option, bien sûr. Maintenant, c'est confirmé, on a l'exclusivité qui sera, bien sûr, le parrain. Oui. C'était
4: On va se refaire une journée chez vous.
0: Ah, mais c'est avec plaisir, hein, n'est-ce pas?
4: Je vais aller vérifier. Tu sais qu'ils sont venus dans mon studio et je leur ai offert une photo qui décorait mon bureau. Et une photo à laquelle je tenais beaucoup, c'est une photo dans le grand studio RTL avec, avec mon ami Jean-Louis Aubert. Et c'est une très très belle photo où on nous devine tous les deux. Et je leur ai donné, d'ailleurs c'était une tannée à ramener, je suppose, parce qu'elle est immense. Donc j'ai hâte de voir où vous l'avez mise.
3: Elle est dans le studio, Eric.
4: C'est vrai.
3: Elle est dans le studio, bien sûr.
0: Ils ont refait un beau studio, Eric. Ils ont refait très beau studio.
2: Et du coup, Fun Radio a été jaloux. Nous a offert un disque d'or je ne sais plus quel artiste. Un disque de diamant, je ne sais plus de quel artiste, pour accrocher dans le studio.
4: Non, ça va être l'escalade, je vais être obligé de faire mieux. Vous êtes vraiment dégueulasse. Hein.
3: Mais Eric, tu verras, ta photo est en hauteur et on a mis le disque de diamant un peu plus bas.
4: Wow. Ah, j'aime mieux ça.
0: Greg, après cette émission qui va se clôturer dans un peu plus de 10 minutes, il va y avoir une cérémonie qui va se faire pour l'option média.
2: À 16h30, donc remise des polos sur le stand de l'enseignement catholique de la Marne, Ardennes, Reims-Chalons. Haute-Marne également. Et après, on aura un pot d'amitié dans une salle offerte par notre ami Bruno Forger qui a souhaité offrir un verre aux parents, aux enfants, avec l'accompagnement de l'appel. Merci, l'appel Notre-Dame qui accompagne également pour cette journée.
0: Qu'est-ce que ça te fait, Eric, de voir ça?
4: C'est deux choses. Émotion et immense fierté. Vous ne rendez pas compte à quel point je suis fier de vous. Je trouve que vous assurez. Voilà, vous assurez, vous êtes sympa, vous êtes cool, vous travaillez, vous êtes bon. Je suis méga fier d'être votre parrain, mais vraiment, je suis hyper fier de vous, voilà. Et puis c'est très émouvant de voir des jeunes qui ont peut-être pas envie de faire mon métier, mais ça leur apprendra quelque chose. De toute façon, si t'apprends à un jeune à s'exprimer en public ou à s'exprimer tout court, le jour où il va être devant un employeur, le jour où il va être dans une situation, il va devoir s'exprimer, etc. Il saura faire. Donc quoi qu'il arrive, même s'ils font pas ce métier et tous ne le feront pas, c'est évident. Mais peut-être un jour ils seront, je sais pas, chef d'entreprise ou n'importe quoi, et il va falloir parler devant des gens. Ben ils sauront faire parce qu'ils l'auront appris à l'école. Et normalement l'école elle apprend pas ça. Ben si, cette école-là elle l'apprend.
0: Tu n'as pas eu cette, t'as pas eu cette chance-là au début, non. Quand t'as voulu, quand t'as eu ce déclic de dire, c'est dans ça que je veux partir.
4: Non.
0: Comment s'est passé tes débuts?
4: Moi, de mémoire, je crois que c'est mon père que j'imitais. J'avais un papa qui fait de la politique locale, hein. Il oui. était maire, conseiller général. Et je trouvais que c'était un super, super orateur. Et je pense que je lui ai piqué beaucoup de choses. J'ai juste pas gardé son accent du sud-ouest. Il avait une plus belle voix que moi. Il avait une grosse voix comme ça. Mais il fumait plus aussi. Mais je pense que moi j'ai suivi, enfin dans la manière de parler, j'ai dû petit observer ce que faisait mon papa, mais non mais bien sûr que non, on me l'a pas appris. Puis surtout il y a un truc aussi qu'il faut comprendre, c'est que ça s'apprend pas vraiment, c'est-à-dire que
0: se partage, le partage du savoir, de l'expérience.
4: Je suis d'accord, mais en fait, et on s'en est rendu compte très très vite, et c'est pour ça qu'ils sont restés, c'est-à-dire que ou c'est des animateurs ou ça le sera jamais.
0: Oui.
4: Et ce que tu peux apprendre, c'est la technique. C'est comment préparer une émission, comment caler ta voix, comment poser ta voix. Ça peut s'apprendre. Mais avoir le truc qui fait que t'as le neurone en plus ou le neurone en moins qui fait que t'as pas peur de te mettre devant des gens et de parler, ça s'apprend pas, ça. Ou tu l'as ou tu l'as pas. Vraiment, hein, je le pense. C'est ce qui fait la différence entre des gens qui savent parler et d'autres qui vont faire de la radio ou de la télé ou l'animation qui arrivera dans les années à venir, quoi.
0: Alors je sais que cette option média va permettre de faire des belles opérations, hein, avec les jeunes, Vincent Gio, Eric Jean-Jean. J'imagine que certains jeunes auront l'occasion d'y retourner dans les studios de RTL, notamment, oui. Par exemple. Mais c'est une évidence.
4: Ils le savent, ouais. Ils sont invités quand ils veulent, en fait. Attends, on va pas se mentir, on est à 200 bornes, enfin à 150 bornes, donc c'est pas si simple. Hélas, j'ai même proposé à certains d'être mes stagiaires quand ils auraient l'âge. Enfin, tu sais, les stages de troisième, oui. Etc. Et c'est vraiment, je le redis, c'est quand vous voulez, t'es dans la merde. bien sûr, voilà. Voilà.
3: Non, Eric, j'étais en train de me dire que stage de troisième dans les studios avec Eric Jean-Jean, moi je retourne en troisième tout de suite.
4: Donc voilà, oui, bien sûr. Non, mais c'est pas une histoire. Alors, vous me connaissez maintenant, c'est pas une histoire de com. C'est pas un coup. On a essayé un truc qui aurait pu s'arrêter à la journée qu'on a passée ensemble, mais au terme de la journée qu'on avait passer ensemble, de mon côté, c'était pas possible que ça s'arrête. C'est pour ça qu'ils sont les bienvenus dans tous mes studios. C'est pour ça que je continue à parler à certains d'entre eux sur les réseaux, etc. Maxence est venu me voir le week-end dernier. Il a annoncé

0: encore applaudir les élèves pour cette belle option. Bravo. Merci aux parrains d'accompagner dans ce projet. Merci et bravo au Collège Notre-Dame de lancer cette belle initiative qui va démarrer dès la semaine prochaine. Ça a l'air de la séance photo, voilà, la photo de famille avec Eric Jean-Jean et l'ensemble des élèves de cette nouvelle option, Greg, cette option média du Collège Notre-Dame de Châlons-Champagne, ici sur le stand du département de la Marne.
1: Là, il a pas le droit.
0: Voilà. C'est l'heure de la séance photo, voilà, magnifique. À quelques minutes du terme de cette émission spéciale. Greg, on va bientôt clôturer cette émission. On va remercier tout le monde, remercier les élèves. On vous souhaite une très belle année. Vincent Giot, merci.
2: Oui,
0: merci.
2: Je dirais,
0: bravo.
2: Christopher, n'oubliez pas que vous êtes aussi embarqué, je crois, dans l'aventure.
0: Oui, avec Jawed Saoudi, qu'on est... Avec joie, on sera là pour vous accompagner dans cette option média et à partager notre expérience, voilà, tout simplement, et à partager nos connaissances, même si, comme disait Eric Jean-Jean, on peut pas transformer une personne en animateur, ça viendra de lui-même, mais en tout cas, partager notre expérience, c'est déjà une bonne chose au départ.
3: Les clés que tu leur donnes,
0: aussi, les clés, voilà, exactement.
3: C'est super. Mais ça servira, même s'ils sont pas animateurs, c'est pas le sujet. Ça leur servira, eux, dans leur vie d'adulte, à savoir parler, à pas avoir peur de prendre la parole, à aussi contrôler. Ce que tu dis, c'est important. Contrôler, pardon, je suis bavard, mais contrôler, tu sais, leur langue française. Moi, je fais parfois des gros mots, des choses comme ça, mais je veux dire, parler en public, c'est pas la même chose que parler entre copains. Parler à la radio, on est obligé de faire attention un peu plus à ce qu'on dit, à la manière dont on le dit. Donc ça leur servira, mais toute leur vie, quoi. Puis c'est des souvenirs cool, quand même. C'est des souvenirs cool. Je pense que toute la bande, là, avec Max, vont se rappeler de leur après-midi avec Benabar, d'après ce que j'ai compris.
0: Merci Eric Jean-Jean, merci Vincent Giot, merci aux élèves de l'option média du Collège Notre-Dame. À très bientôt, merci à vous. Sous les applaudissements, une fois de plus. On va finir tranquillement cette émission avant de rendre la main à Fabrice Morvan pour l'animation de ce plateau. Voilà.
4: Et pendant 3 heures.
0: Ça, c'était pas prévu. Merci à Fabrice. On te laisse la main dans quelques minutes avant de clôturer cette émission. On remercie bien sûr le conseil départemental de la Marne de nous avoir reçus une fois de plus ici pour faire vivre la foire à travers les ondes FM de RCF Cœur de Champagne, à faire vivre sur les enceintes connectées, l'application mobile, les vidéos sur la page Facebook de RCF Cœur de Champagne. On remercie également, on peut applaudir s'il vous plaît, les techniciens qui sont là, Maël, Anatole, Antoine, Jawed qui est derrière la caméra pour la mise en onde de cette émission. Merci au conseil départemental, merci aux artisans de Made in Marne de nous avoir reçus, je vais y arriver. Merci aux acteurs du lac du Der, bien évidemment, on pense à eux et on reviendra vers eux très prochainement sur les ondes de RCF Cœur de Champagne. Merci Greg.
5: Merci à toi, c'était le grand micro, rendez-vous de RCF. On se retrouve la semaine prochaine avec Émilie Blanc, qui a eu un cancer et qui parle de sa maladie avec la sortie d'un livre.
0: Exactement. Donc, voilà, un rendez-vous hebdomadaire, le grand micro, qui succède à Dévie en vrai. C'est un nouveau nom, mais le concept reste le même. À retrouver tous les vendredis sur les ondes de RCF Cœur de Champagne. Et bien sûr, on en parlait quelques instants avec Eric Jean-Jean, Vincent Giot et l'option média en podcast. Bien évidemment, c'est la mode à travers les différentes plateformes. Le temps pour nous de clôturer cette émission ici sur le plateau en musique avec Julien Doré. Nous, Julien Doré qui sera à la foire en scène, bien sûr, demain au Capitole de Châlons-Champagne. Très bon week-end, merci à tous et à très bientôt. Prenez soin de vous.
5: Bye bye.

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1: Il est 16h.
2: 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Dans cet ultime épisode, nous réfléchissons au paradoxe d'un saint sans histoire, mais avec héritage. Peut-être que sa force vient de ce flou, il laisse la place à l'imaginaire, à la spiritualité libre, à l'appropriation collective. Le silence autour de lui n'est pas un vide. C'est un espace ouvert et dans cet espace, chacun peut encore projeter une part de foi ou de quête. En tout cas, d'un point de vue historique, Dominique Tronquoy, l'archiviste du diocèse, mène une enquête toujours en cours.
3: Bonjour Dominique.
4: Bonjour.
3: Et pourquoi on retient à l'heure d'aujourd'hui Saint-Gon et pas un autre ?
4: Alors, ça, j'ai du mal à vous répondre.
3: Ouais.
4: C'est la succession, j'aurais envie de dire, c'est la succession d'histoires qui amène à ça. Et c'est aussi les volontés des groupes locaux. Et je veux dire, il y a autour de Saint-Gon un ensemble qui s'appelle Saint-Gon Archéologie et Patrimoine, et qui est une association avec des personnes très actives, je pense à Madame Poilvert, je pense à Monsieur Charpie, qui veut vraiment étudier cet ensemble. Alors, pour eux, c'est plutôt une étude sur le lieu, c'est une étude sur ce qu'est un marais, c'est une étude sur, mais aussi d'antiquité avec Monsieur Martineau, etc. Mais ça amène l'intérêt. Je veux dire, quand je dis petite association, je ne suis pas méprisant, ni par l'activité, ni par le nombre. Vous avez leur bulletin, vous pouvez essayer de le trouver sur Internet ou bien auprès des responsables de l'association. Ils éditent un bulletin, ils publient, donc on a des gens qui portent un certain intérêt à leur région et la font vivre. Pour d'autres régions, ben, c'est pas le cas. Donc c'est pour ça cette différence. Je vais prendre une comparaison. Quand on a étudié les loups avec Michel Sosneau, on a vu qu'il y avait, Michel Sosneau et Guy Veneau, on a vu qu'il y avait des endroits où il y avait un nombre important de loups tués. Et à côté des endroits où il n'y avait pas de loups tués, ou presque pas. Et la question sur laquelle on est resté avec la vigilance de Michel, c'est pourquoi ? Pourquoi cette différence ? Est-ce réellement parce qu'il y a plus de loups à tel endroit qu'à tel autre, ou est-ce tout simplement parce qu'il y a plus de chasseurs ?
3: Non, mais c'est vrai. Et du coup, la question pour du côté de Saint-Gon, c'est la même chose.
4: La question du côté de Saint-Gon, c'est oui, il y a des gens qui aiment leur territoire, oui, qui veulent le mettre en valeur et dont l'activité est certaine. La preuve, ils ont réussi à me convaincre à faire une recherche sur Saint-Gon.
3: Exactement. Non, mais c'est vrai que c'est une grande recherche. Qu'est-ce que vous estimez encore important de partager sur Saint-Gon qu'on n'a pas encore dit, Dominique ?
4: Il y aurait encore à revenir, mais on l'a déjà fait en partie dans les émissions précédentes, le contexte. Parce que le contexte des Mérovingiens est un contexte complexe, avec des souverains qui, pour certains... Allez, je vais avoir un jugement de valeur, ce qu'on ne doit jamais avoir en histoire, mais c'est pas grave, qui pour certains ne valent pas grand-chose, qui sont des souverains plus proches de la barbarie que de la religion. Hein, et tout le travail qui est fait par les évêques, par les moines et autres à cette époque, c'est le travail de conversion. Mais pas de conversion avec simplement « je te baptise et puis c'est bon », de conversion profonde de ces personnages. Si vous avez envie de comprendre combien c'était violent à l'époque, intéressez-vous à la vie de Frédégonde et Bruno.
3: Oui, ça a été extrêmement violent, surtout que c'est la même famille. Hein.
4: C'est la même famille, oui.
3: Et qui véritablement, tristement et littéralement s'entretuent. Hein.
4: Ah, absolument, ils s'entretuent. Ils tuent même parfois leurs enfants.
3: Oui, donc c'est pour dire, c'est vrai que ça, il y a un niveau de violence au plus haut, j'ai envie de dire, de l'État, pour, ou des territoires et des royaumes, et Saint-Gon est de cette période-là, de violence.
4: Oui, et il l'a sans doute en partie vu pendant son enfance à Verdun, puis à Metz, hein, c'est-à-dire dans la cour du roi.
3: Est-ce que c'est peut-être pas quelque part au fond de se dire... Je vais plutôt me retirer et me concentrer sur Jésus et trouver un havre de paix.
4: Ça fait sans doute fortement partie de ça. Parce que quand on regarde Saint-Ouen, Saint-Vendrille, sont des gens qui viennent de la cour, et de la cour la plus proche qui soit de Dagobert. Et donc le fait qu'ils aient voulu, à un moment donné, s'éloigner, s'occuper de la religion et autres, c'est la volonté pour ces personnes de quitter sans doute un milieu peu favorable, peu agréable, et d'aller vers la religion.
3: Et ce qui est chouette, c'est que, enfin, ce qui est chouette entre guillemets, hein, c'est que on est à un moment propice où on est en train tout doucement de glisser vers deux immenses, j'ai envie de dire, royaumes, le royaume de France et puis l'empire romain germanique qui deviendra plus tard l'Allemagne.
4: On en est dans les prémices.
3: On en est dans les prémices, hein, tout doucement. C'est pour ça que j'ai dit tout doucement, mais ça commence ici. Hein.
4: On en est dans les prémices et ça arrivera par le truchement de Charlemagne, qui est sans doute le point clé par rapport à cette progression. Il est à la fois celui qui va recueillir tout ce qui vient des Pépinides et qui va créer une nouvelle dynastie.
3: Oui.
4: Hein, dynastie qui, malheureusement, va très vite se retrouver avec les disputes internes et les partages.
3: C'est ça, et c'est vraiment ce partage qui va créer un petit peu, je grossis le trait, mais ces deux grands, immenses royaumes et pays aujourd'hui. J'aimerais parler un petit peu aussi du regard de Rome à ce moment-là. Quelle est la force de Rome, du Vatican? Est-ce que c'est juste un territoire comme ça qui regarde un petit peu cette Gaule transformée, se muter toute seule, ou pas du tout, elle est très présente?
4: Alors, moi je vais prendre le chemin inverse, c'est-à-dire que c'est... Quand on voit Saint-Gon partir pour aller chercher livres et reliques, il va à Rome. Donc c'est bien la manifestation de la primauté de cet évêché, de ce lieu et de cet ensemble par rapport à ce qui se fait en Gaule. Et donc, on n'est pas encore avec ce qui deviendra plus tard le gallicanisme, mais on est bien en lien avec Rome. On sait, par exemple, que les déplacements de certains Irlandais, certains moines irlandais, ont été souhaités, voulus par Rome. Bon. Et que certains de ces moines irlandais sont allés jusqu'à Rome. Hein. On aura le temps peut-être plus tard de se pencher sur Saint-Gibrien et ses frères et sœurs.
3: Qui sait, sera peut-être une nouvelle saison à ouvrir avec Saint-Gibrien. On arrive quasiment quand même un petit peu à cette fin. Il y a aussi un autre élément que j'aimerais juste quand même discuter, de parler, au moins échanger sur cette période de Saint-Gon, quelque chose de contemporain de Saint-Gon. Tout le monde n'est pas chrétien, il y a encore une grande présence de païens. Comment les choses se mixent, se vivent avec cette période de Saint-Gon et un peu plus même précisément sur notre territoire?
4: Alors, pour les historiens, en général, c'est la conception suivante. Le christianisme, c'est urbain. Et dans les campagnes, on est encore au paganisme. C'est à modérer. Hein. Certaines campagnes sont des campagnes déjà en partie christianisées. On peut penser, avec la liste de tous les ermites que je vous ai évoqués tout à l'heure pour le diocèse de Troyes, que ce sont les personnes que désigne l'évêque pour aller christianiser ces campagnes. Alors, quand je dis christianiser, c'est pas faire découvrir et amener pour la première fois, c'est amener en profondeur. Hein. Comme je le disais tout à l'heure pour le baptême, c'est pas simplement je t'ai baptisé, donc t'es chrétien, il faut être chrétien dans sa vie. Hein, ce que ne sont pas beaucoup des souverains. Donc là, pour la campagne, c'est la même chose. Il y a des églises, il y a des monastères qui s'installent, et ces ensembles-là vont progressivement confirmer, je dis bien confirmer, pas installer, vont confirmer le christianisme dans les campagnes. Et à partir de ce moment-là, on va pouvoir s'intéresser, mais là encore c'est un sujet extrêmement complexe, à la création de paroisses. Puisque jusque-là, on n'a pas véritablement de paroisse au sens où on l'entend actuellement.
3: Non, c'est vrai qu'on avait notre prêtre, point terminé, et il faisait le boulot sur son territoire, sans précision du territoire géographique.
4: Même souvent, c'est l'évêque. L'évêque qui court partout et qui fait l'ensemble partout.
3: Sacré sportif, alors. Puisqu'à l'époque...
4: Certains évêques ont été considérés comme le seul prêtre de leur diocèse.
3: Ah oui.
4: Oui. Et prêtre.
3: Et c'est vrai que les cours aussi se déplaçaient énormément. Hein. C'était toute une immense caravane qui se déplaçait sur son royaume.
4: Oui, mais à la différence des souverains, les évêques sont sur un lieu et ils sont, attachés.
3: Oui. Hein.
4: Même si il est vraisemblable qu'ils n'en connaissent pas exactement les limites. On dit, nous, très clairement maintenant, les Marais de Saint-Gon, diocèse de Troyes au départ, est-ce qu'il n'y a pas eu des influences du diocèse de Chalon? Est-ce qu'il n'y a pas eu des prêtres, des moines ou des laïcs du diocèse de Chalon qui sont allés vers Saint-Gon? C'est vraisemblable. C'est vraisemblable. Parce que les limites territoriales ne sont pas matérialisées comme elles peuvent l'être maintenant. Le truc le plus simple, c'est il n'y a pas de carte.
3: Il n'y a pas de carte du tout. Il n'y a que des repères géographiques. Oui. Et souvent, quand on prenait une rivière est en mouvement, elle se déplace, et d'un coup, elle prend 500 bornes plus loin, et ça déplace le diocèse. Ça, c'est vrai. En tout cas, ça nous a permis, en tout cas, merci beaucoup, Dominique, avec tous ces numéros consacrés à Saint-Gon, hein, voilà, le saint champenois oublié, de découvrir un petit peu qui était Saint-Gon. Bien évidemment, votre recherche est toujours en cours. Alors, je vous parle.
4: Toujours en cours pour essayer d'aller plus profondément, mais surtout parce que il est intéressant d'ouvrir les portes par rapport à l'époque, par rapport à la période. Je regarde notamment par rapport à l'Hérens et les influences de l'Hérens sur notre diocèse. Mais tout cet ensemble que je vous ai présenté et que je présenterai par écrit pour la Société des Amis de la Société de Saint-Gon Archéologie Patrimoine dans leur prochain livre, je le fais en toute humilité à partir des recherches que je conduis, et je ne m'invente pas spécialiste d'une période que je n'ai à peine étudiée pendant mes études d'histoire.
3: En tout cas, ça nous permet de nous dire que le diocèse de Chalon était riche d'une histoire religieuse, de spiritualité et puis aussi de politique et comment aussi on menait un diocèse à l'époque. Donc véritablement, allez voir, vous allez être extrêmement surpris et aussi de découvrir qu'il existe encore les reliques de Saint-Gon, voilà, dans la paroisse de Saint-Ouen.
4: Oui, Ouen. Alors, on ne dit pas Saint-Ouen, dit Ouen. O-Y-E-S, ça vient d'Augia en latin, c'est-à-dire en gros les espaces qui ont lieu.
3: Donc il y a quelque chose au moins à minima à découvrir et à s'enrichir au moins pour mieux connaître notre diocèse de Chalon, et puis aussi le faire partager avec un évêque qui lui arrive d'un autre territoire, et serait bien aussi de lui faire découvrir que c'est riche ici.
4: Voilà.
3: Merci beaucoup Dominique, et puis à très très vite peut-être pour un nouveau saint comme Saint Gibrien.
4: Alors très vite, non.
3: Allez-y.
4: Parce que les recherches sont très longues.
3: Les recherches sont longues. En tout cas, on espère que ça arrive vite.
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0: Que choisir ensemble, à vos côtés. Bonjour, nous allons parler des rappels de produits qui sont commercialisés et qui présentent un risque pour la santé ou la sécurité des consommateurs. Une grande enquête a été publiée à ce sujet en mai 2026 par la revue Que choisir. Nous allons voir en quoi consistent des rappels et les moyens d'en être informé. Chaque jour, plusieurs dizaines de références sont retirées du marché. Leurs acheteurs doivent être alertés au plus vite. C'est un système qui repose beaucoup sur la compétence et l'intégrité des professionnels. Alors, il y a d'abord les affaires qui ont été largement diffusées et commentées par les médias. Les eaux de Perrier où des millions de bouteilles ont été bloquées après la découverte de bactéries, ou le cas de Lactalis et des produits infantiles contaminés à la salmonelle, ou encore les airbags défectueux Takata qui ont fait de nombreuses victimes. Mais il faut savoir qu'il y a eu 3155 rappels en 2025, c'est-à-dire 60 rappels par semaine, dont 70% concerne des produits alimentaires. Pour des risques d'intoxication, la présence de résidus, de substances chimiques ou des corps étrangers dans le produit, etc. 30% concerne d'autres produits. Les secteurs les plus concernés par les rappels sont les véhicules pour des risques de blessures ou d'incendie, les jouets pour des substances indésirables, des petites pièces détachables ou des risques électriques. La maison, pour des problèmes d'appareils électriques, d'ustensiles ou de décoration. La mode également, avec des contaminants dans les vêtements ou les bijoux. Et la puériculture avec des poussettes ou des chaises hautes instables ou des résidus de produits chimiques. Lorsqu'un produit de consommation, alimentaire ou non, présente des risques pour la santé ou la sécurité des personnes, il peut faire l'objet d'un retrait ou d'un rappel. Le retrait, d'abord. Il intervient quand, en cas d'anomalie, sans incidence immédiate sur la santé du consommateur, le produit est disponible dans les magasins, mais n'a pas encore été vendu. Les professionnels le retirent alors des rayons ou des entrepôts. C'est une mesure préventive qui vise à retirer du marché des produits jugés dangereux avant qu'il ne soit consommé. Alors c'est le cas, par exemple, lorsque des substances chimiques dépassent les seuils autorisés, en absence d'indication d'un allergène, quand il y a un défaut de fabrication, ou quand il y a non-respect des normes de fabrication ou l'utilisation de certains additifs. Le rappel, quant à lui, concerne les produits déjà vendus. Les particuliers doivent alors rapporter au magasin les produits défectueux ou les détruire. Des campagnes d'information, par voie de presse, de radio, etc., relaient ces mesures de rappel. C'est le cas quand il y a présence de corps étrangers, la détection de bactéries comme la listeria, le dépassement des limites autorisées de pesticides ou des additifs et arômes toxiques non autorisés. Sitôt le problème détecté, le professionnel doit prévenir les autorités, à moins qu'un contrôle de l'administration soit à l'origine de la constatation, et doit informer ses revendeurs et ses clients dans les plus brefs délais. Le professionnel doit en faire la déclaration également sur le site internet gouvernemental Rappel Conso. Alors que faire si votre produit fait l'objet d'un rappel? Il est important de souligner que les rappels concernent des lots précis, vendus dans certaines enseignes et sur une certaine période de commercialisation. Il est donc essentiel de vérifier toutes ces informations sur les fiches des produits rappelés ou sur Rappel Conso. Si vous êtes concerné, mettez le produit de côté afin d'éviter toute utilisation. Gardez l'emballage et les informations, les étiquettes, le numéro de lot, ainsi que les preuves d'achat, le ticket de caisse ou des photos. consulter l'avis de rappel pour connaître la marche à suivre? Est-ce qu'il s'agit d'un retour de produit en magasin pour remboursement? Est-ce une destruction du produit selon les instructions fournies? Ou est-ce qu'il faut prendre contact avec le service client de la marque? Il n'existe aucune obligation légale qui oblige le professionnel à procéder au remboursement du produit ou toute forme de compensation liée au rappel du produit. Mais dans la majorité des cas, c'est le remboursement, le bon d'achat ou l'échange qui est proposé. Les canaux pour informer les consommateurs en cas de rappel d'un produit ne manquent pas. Leur efficacité, en revanche, reste inégale et souvent limitée selon l'enquête qu'a effectuée Que Choisir. D'abord, les grandes surfaces. Généralement, l'information y est présente, mais les gérants ont le choix des moyens à mettre en œuvre. Et pour les alertes alimentaires, les autorités privilégient l'affichage au niveau du rayon concerné. Un affichage global concernant tous les rappels serait peut-être préférable. Dans les plus petits magasins, la formation des gérants n'est pas toujours aussi pointue. C'est également le cas dans les ventes sur marché. Les pharmaciens ne donnent pas non plus toujours l'exemple. Les pharmacies ont été mises en cause dans la récente affaire des laits infantiles contaminés. Sur les plateformes marchandes en ligne, là aussi, elles semblent faire partie des mauvais élèves, même celles des grandes enseignes. La rubrique « Rappel » est perdue au fin fond du site, au milieu d'une multitude d'autres, probablement peu consultées. Alors, il y a aussi le contact direct avec les clients, qui permet de les informer. Les détenteurs de cartes de fidélité sont censés recevoir les alertes sur les produits qu'ils ont achetés. Par ailleurs, les commerçants demandent souvent une adresse électronique qui peut aussi servir à prévenir les consommateurs. Ce sont des canaux qui sont efficaces, à condition qu'ils soient systématiquement utilisés. Enfin, le moyen le plus sûr, c'est de consulter le site Rappel Conso. rappel.conso.gouv.fr. Si Rappel Conso a le mérite d'exister, il reste cependant peu utilisé au jour le jour. On ne va pas le consulter régulièrement ou quotidiennement. On va s'y rendre uniquement en cas d'alerte publiée, par exemple, par les médias. Pourtant, chaque fiche de Rappel Conso comporte la nature du produit, le numéro des lots concernés, le motif du rappel, les risques encourus par le consommateur, la conduite à tenir, ne plus consommer ou contacter le point de vente par exemple, les préconisations sanitaires et les symptômes en cas d'intoxication, le numéro de contact du fabricant ou du distributeur et les modalités de compensation, le remboursement par exemple. Ces fiches apportent effectivement toutes les informations utiles. Pour toute précision complémentaire ou en cas de litige, n'hésitez pas à contacter Que Choisir Ensemble de la Marne et de l'Aube au 03 26 08 63 03 par mail à reims@marne.quechoisirensemble.fr ou sur son site internet marne.quechoisirensemble.fr. 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

Les folies d'énergie. La fin du marché de Chalon. Qu'est-ce que le marché ? D'après Wikipédia, le marché est une institution sociale qui assure la possibilité d'une rencontre entre des offreurs qui détiennent un bien ou un service et des demandeurs qui souhaitent acheter un bien ou un service. À ce titre, le marché est la condition de la possibilité du commerce. Sans marché, pas de commerce, par impossibilité matérielle. Mais le marché désigne aussi un mécanisme par lequel des acheteurs et des vendeurs interagissent pour déterminer le prix et la quantité d'un bien ou d'un service. En ce qui concerne le marché de campagne ou de quartier, des vendeurs, principalement de légumes et de fruits de leur propre production, et des personnes en recherche pour leur alimentation, se rendent au matin sur la place du village ou de leur quartier de ville pour une brève rencontre mercantile. Les premiers, en fait, au petit matin, des potrominets, disait-on autrefois, pour préparer l'étal et accueillir les éventuels leftos. Des potrominets est une expression rustique qui signifie littéralement « dès que le chat montre son postérieur ». Cet animal est en effet réputé matinal. À l'origine, marché de végétaux, volailles et lapins, de petits producteurs locaux et non de commerçants patentés, le marché moderne s'est progressivement mercantilisé en professionnels simplement revendeurs, comme on peut s'en rendre compte chaque mercredi et chaque samedi matin sur le marché de Chalon. Nul embryon de poésie sur un marché, lieu où s'exprime sans phare la rencontre de deux intérêts contradictoires. Vendre au meilleur prix possible pour l'un, acheter le moins cher possible pour l'autre. Et pourtant, la poésie s'invitait parfois autrefois au marché. Comme j'ai trois poupées.

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1: Le marché du bourg ou de la petite ville draine depuis toujours une foule nombreuse et vigarée, toute classe sociale confondue, déambulant entre stands de commerçants patentés locaux ou venus de loin, et installations de fortune de petits maraîchers avoisinants. Pour y trouver avant tout légumes, fruits frais locaux et œufs auprès des nombreux maraîchers, ainsi que poulets et lapins de ceux possédant clapiers et poulaillers. S'agglomèrent à cette multitude de petits producteurs-vendeurs quelques stands conséquents d'épiciers et charcutiers locaux patentés, désireux de profiter du surcroît de chalandise généré par la circonstance. S'y adjoignent également quelques vendeurs de n'importe quoi pas cher, en quête eux aussi d'un lieu à nombreux chalands à majorité débonnaires, attirés par la modicité des prix affichés, plutôt que les qualités intrinsèques des marchandises proposées à la vente. Chalands habitués de ce mode de vente, et pourtant indécrottablement obnubilés par la modicité des prix affichés. Au point de négliger que le fait que « bas prix » signifie la plupart du temps « basse qualité ». Ce que le bon sens populaire traduit pourtant depuis toujours par la formule lapidaire « en avoir pour son argent ». Aux petits maraîchers des alentours, l'abri sommaire de la première partie froide et venteuse à faible patente de la halle, aux commerçants patentés, plus ou moins locaux, pécuniairement aptes à s'acquitter d'un droit de place nettement plus conséquent, les cellules aménagées et viabilisées de sa partie centrale. Installation sommaire à base de tréteaux pour les premiers, véritable cellule viabilisée de vente pour les seconds. Droit de place à l'année pour les habitués commerçants.

Le terme « marché » est riche de sens voisins ou plus ou moins lointains. Si on se place d'un point de vue national, voire international, on pense immédiatement au marché de capitaux de la bourse ou des bourses nationales et internationales. La bourse qui donne le la sur la planète, c'est la bourse américaine, la bourse de la nation la plus puissante du monde, bien que celle-ci ait un peu perdu de son aura depuis un certain Donald Trump. Viennent ensuite celles du Japon, la bourse de Tokyo, la bourse de Shanghai, première des trois plus importantes banques chinoises, celle de Hong Kong, deuxième bourse chinoise, celle de Londres, puis Euronext, fondée en 2000 pour représenter l'économie de l'Europe dans son ensemble. Elle est basée à Amsterdam et réunit les Pays-Bas, le Portugal, la Belgique, la France, l'Irlande et le Royaume-Uni. Elle opère donc en euros. Celle de Shenzhen, une riche ville chinoise de 18 millions d'habitants, troisième bourse chinoise, celle de Toronto au Canada et celle de Francfort. Mais la bourse évoque également un autre marché, un marché délictueux aujourd'hui révolu, le marché des coupe-jarrets, la bourse ou la vie comme on disait à l'époque. Historiquement, un coupe-jarret était un bandit ou un assassin spécialisé dans des attaques par surprise, visant notamment les jambes. Paul Féval, 1816-1887. Le bossu n'était pas mal, mais voici bien la plus belle paire de coupe-jarrets que j'ai vue de ma vie. Phrase extraite de son roman le plus célèbre, Le Bossu. Ça vient d'où au fait le mot marché? Quelle est son étymologie pour s'exprimer savamment? D'après le dictionnaire de l'Académie française, le mot marché viendrait du latin mercatus, de même sens. Ça ne vous évoque rien? De même sens? Non.

Le marché est un lieu de rencontre entre l'offre et la demande. Ce lieu peut être réel ou fictif. Il existe toutes sortes de marchés, en fonction de la nature de ce qui est échangé. Le marché du travail, le classique marché de biens et services, le marché de capitaux, où se négocient des capitaux d'entreprise, le marché d'échange, où s'affrontent les monnaies des pays de la planète. L'offre, déterminée par les producteurs, est croissante en fonction du prix de vente. Plus les prix demandés sont susceptibles d'être élevés, plus il y a de marchandises proposées à l'achat. Inversement, la demande, représentée par les consommateurs, est décroissante en fonction du prix. Plus les prix sont élevés, moins il y a d'acheteurs. Sachant que ces principes s'appliquent à des conditions de marché théoriques, qui ne correspondent pas tout à fait à la pratique, car les acteurs humains sont pétris de subjectivité. Les principaux marchés sont ceux des biens, des services et du travail. Mais celui qui nous occupe ici, c'est le marché à destination de madame ou monsieur tout le monde. Celui qui, avant tout, fait se rencontrer petits maraîchers locaux et chalands en quête de nourriture pour midi ou le week-end. Et ce marché, dans les petites villes de campagne, se porte mal. Ainsi que le relatait déjà en 2018, la revue à destination des enseignants Confluence. Et ça n'a fait que s'amplifier depuis. Le titre du dossier en donnait déjà la cause principale. La fin des commerces de proximité dans les campagnes françaises. Les petits marchés disparaissent parce que tout ce qui est petit commerce disparaît, au profit de la grande distribution. C'est dommage, parce qu'on trouve tout ce qu'il faut pour, à peu près correctement, se nourrir au marché.

Le marché de Chalon, comme d'autres, ne se porte pas bien du tout. Chute abyssale de petits maraîchers le mercredi matin, moins conséquente le samedi matin, mais le déclin prononcé du mercredi n'incline pas à l'optimisme. Prenant, semble-t-il, conscience de ce regrettable état de fait, certains habitués mettent en œuvre des initiatives collectives pour, comme ils le peuvent, tenter de remédier à la situation. D'après le site internet La Champagne a du goût, depuis octobre, un couple d'Écurie-sur-Caule dans la vallée de la Caule a pris l'initiative, avec le concours de la mairie du village et de tous les habitants, d'organiser le premier marché du village. Depuis, un marché du terroir et de l'artisanat a lieu chaque troisième dimanche du mois, de 9h à 12h30, dans la cour de la mairie. 25 exposants y sont présents selon la date. Chacun d'entre eux cantonné à des catégories de produits spécifiques pour éviter les doublons. C'est ainsi que des vendeurs de produits dits « de bouche », producteurs de viande, maraîchers de produits raisonnés ou bio, fromagers, vignerons, confiseurs ou apiculteurs, y côtoient des artisans créateurs comme des fabricants de bougies, de savon ou de bijoux en bois. Autre initiative positive, celle d'un marché paysan, lequel se tient aussi le premier samedi de chaque mois depuis mai 2020 à Gueux, près de Reims. Selon la période, on peut y rencontrer des producteurs locaux, principalement de légumes, viandes diverses, fromages, laitages, mais aussi des brasseurs ou des artisans créateurs. Les deux frères à l'origine de l'initiative y accueillent aussi un producteur d'huîtres et des viticulteurs. Pour régénérer un marché, il faut proposer des produits originaux.

Vous me direz que Châlons se situe dans la moitié de France la moins propice au marché. C'est vrai, mais il y a quand même une grande tradition de marché dans cette moitié nordique. Pour les plus connus, à Lille, le marché de Wasem à Lille est presque une institution. Un vaste choix de produits alimentaires, mais aussi des produits de beauté, des bibelots, du textile, de la maroquinerie, à des prix très abordables. Ambiance vibrante et multiculturelle, reflet de la diversité de la communauté locale. On y rencontre des gens de tous horizons. À Lille, il y a aussi le marché dit du Vieux Lille, près d'une centaine d'exposants dans un cadre magnifique. Et il y a le calme du marché Sébastopol, le marché de Fives aux magnifiques fleurs, sans oublier la célèbre grande braderie du premier week-end de septembre. À Tours, une vingtaine au moins de marchés ont lieu chaque semaine à Tours et dans les environs. Une des destinations, selon l'expression consacrée, les plus gourmandes de France, avec Lyon, Rungis et Dijon. Le marché tourangeau des Lys du samedi est le deuxième marché de France et un des plus célèbres par la variété et la richesse de ses exposants, près de 300 producteurs. Un concentré de toute la Bretagne terrestre et maritime, le plus beau de tout ce coin de France et à coup sûr un des plus attirants de tout l'Hexagone. Et plus proche de Châlons, le marché bio du Boulingrin à Reims, le plus ancien marché bio du Grand Est, né en 2007 de l'initiative de l'APAB, l'Association de la promotion de l'agriculture bio. On y vend des productions locales bio provenant de 13 à 80 km de Reims, du nord du département ou des Ardennes. Savez-vous, il existe une région française où les marchés résistent à la déferlante grande distribution.

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Le marché occupe une place primordiale dans la vie des Provençaux, ainsi que le décrivent les guides de France. Tous les matins, sur le vieux port de Marseille, se tient le marché aux poissons, où se pressent marchands et particuliers, désireux d'acheter du poisson tout juste sorti des eaux, dorade, lotte, loup, pour, entre autres, la bouillabaisse. À Aix-en-Provence, a lieu sur la place Richelme, dans un havre de beauté naturelle, le marché aux fleurs et un marché de producteurs locaux de fruits et légumes, de miel de lavande, de produits artisanaux et de gourmandises. À l'immense marché d'Arles, un des plus beaux de France, on trouve tout ou presque sur les étals, et de magnifiques truffes de la mi-novembre à la fin mars à celui de Carpentras. Celui d'Avignon est le plus haut perché. Le marché de Bandol s'expose sur un pont romain, comme celui de Toulon, et j'en passe. Les marchés de Provence changent de visage au fil des saisons. Premiers fruits et légumes primeurs, asperges croquantes, fraises juteuses, radis tout roses au retour des beaux jours. Pêches sucrées, melons parfumés, tomates charnues et aubergines brillantes sous le soleil de l'été. À l'automne, teintes chaudes et or, raisins frais, premiers champignons et précieuses truffes noires sur les étals. Étals plus petits en hiver, mais qui regorgent de produits festifs. Vin chaud aux épices, châtaignes grillées, nougat. Mais il existe pourtant dans le nord de la France un marché qui éclipse tous les autres.

0: Paris compte à elle seule une centaine de marchés, ouverts le dimanche matin. En 1135, Louis VI le Gros décide de la création d'un marché sur le lieu d'anciens marécages aux portes de Paris. Les Halles allaient rester à cet emplacement durant plus de 8 siècles, subissant de continuelles transformations pour essayer de s'adapter aux besoins sans cesse croissants de la capitale. Ce qui était un marché de vente en gros de produits alimentaires frais devient au Moyen Âge, avec l'accroissement phénoménal du nombre des habitants de la ville, les Halles de Paris, au cœur de Paris, dans le premier arrondissement. En 1853, Napoléon III y fait construire 12 hauts pavillons baltards, de verre et de métal, terminés en 1874. Décor principal du roman publié en 1873 par Émile Zola, Le Ventre de Paris. Elles ont donné leur nom au quartier des Halles. Les Halles de Paris, qui quitteront le centre d'une ville en pleine croissance de ses habitants, pour Rungis, en 1969. Rungis, en banlieue sud, à 2 km de l'aéroport de Paris-Orly, est le plus grand marché de produits frais au monde.
1: Si tous les Parisiens connaissent la silhouette de l'église Saint-Eustache et de l'ensemble des immenses hangars que l'on appelle les Halles, bien peu connaissent la vraie physionomie de ce quartier original. Ce que, assez paisible dans le courant de la journée, il ne commence à s'animer que vers le milieu de la nuit et jusqu'aux premières heures du matin. C'est une espèce de cité avec ses allées bien particulières, ses carrefours, ses pavillons. C'est le ventre de Paris. C'est là que venus de partout arrivent et se rassemblent fruits, légumes, poissons et viandes, tout ce qui demain alimentera les marchés, tout ce qui demain sera préparé dans les millions de cuisines des maisons de la capitale. Le fatigant travail de nuit n'altère pas la bonne humeur de ces robustes maraîchères. Elles supportent vaillamment le froid des petits matins, le vacarme des allées et venues, le va-et-vient incessant de ces chariots appelés diables, qui transportent des cajots de fruits ou de légumes particulièrement périssables ou des tas moins délicats de citrouilles ou de choux.
0: Le marché de Châlons, nous dit l'Union du 19 juin 2025, a été bâti en 1882 dans les pavillons de Baltard. Mais, autrefois prospère, comme nombre de marchés de bourgs et de quartiers de ville en France, il s'étiole maintenant au point de perdre son âme. Il était pourtant de bonne facture, au point d'y compter chaque samedi matin le boulanger de Verzy-le-Sec, une commune de la couronne de l'agglomération de Soissons. Mais l'aménagement progressif du marché couvert de la ville en cellules autonomes isolées et chauffées fait fuir les petits maraîchers locaux, financièrement bien incapables de s'acquitter des droits de place correspondants. Ne subsisteront donc à terme que les professionnels patentés, dont la finalité première est le profit commercial. Une prise de pouvoir mercantiliste, en quelque sorte.

Une prise de pouvoir de la marchandisation du monde. Tout droit dans l'esprit de l'industrialisation accélérée de l'agriculture champenoise, qui proclame nourrir le monde, à coup d'énormes machines agricoles et forces pesticides. Expression « nourrir le monde » qu'il vaudrait mieux remplacer par « mal nourrir le monde », avec les effets délétères de ces néonicotinoïdes sur la reproduction, la fertilité, le développement du cerveau du fœtus et la biodiversité en général, maintenant reconnue par plus de 1000 études internationales. Tout poison absent des fruits et des légumes savoureux, délicatement cultivés sur de petites parcelles, par des petits maraîchers conscients de nourrir correctement les clients amis de leurs modestes étals. Tout le contraire de l'affairisme d'esprit grande surface, qui vient mettre un terme au dernier îlot de l'apprentissage du goût et de la qualité, qui subsistait encore dans nos sociétés hyper-mercantilisées. Pour des humains livrés pieds et poings liés au supermarché, dont le facteur prix est l'unique argument de séduction. Et pour cause, l'unique argument de combat de ces mastodontes en lutte les uns contre les autres est justement le prix. Pour le plus grand profit du plus important d'entre eux, dont la surface relationnelle et financière lui permet de s'approvisionner à l'autre bout du monde si la marchandise convoitée y est la moins coûteuse. En Chine, par exemple.

Flâner, faire ses emplettes, discuter, échanger avec les petits exposants, les gros n'ont pas le temps. Première fonction d'un petit marché après celle de la qualité des produits achetés. Fonction quasi absente des autres moyens actuels de se procurer des primeurs. Pour des fruits et légumes aux qualités organoleptiques, de goût, flaveur, odeur, incomparables. Et les vertus écologiques d'une commercialisation en circuit court. Mais malheureusement, les maraîchers bio qui font pousser leurs carottes sous serre plastique étanche, effectivement sans pesticides, puisqu'en atmosphère forcément exempte de champignons microscopiques nocifs et de bactéries et de virus et insectes indésirables, ignorent ou veulent ignorer la contrepartie très négative de leur dispositif. Le fait que le plastique bloque, comme le fait le verre, une bonne partie des rayonnements solaires infrarouges. On ne bronze pas derrière une vitre. Avec, pour désagréables conséquences, un appauvrissement organoleptique certain. Il suffit pour s'en rendre compte de croquer dans une carotte de serre bio, tout juste extraite de son sol, après l'avoir fait dans une délicieuse, simple carotte de bon jardinier. Mais je ne crois pas qu'il m'incombe de réparer le monde.

0: avec l'appui des extraits musicaux suivants. Lisette Jambel, Jean-Pierre Duget, Les Roses de Montrosier. Le marché, d'après le poète d'Albert Samin. La chorale fédérale du scoutisme français, Dans la troupe. Henri Dès, Au marché. Les frères Jacques, Général à vendre. Gilbert Bécaud, Le marché de Provence. Les frères Jacques à nouveau, Les Halles de Paris. Abba, Monnaie, Monnaie, Monnaie. Brigitte Fontaine, Supermarket. Léonie Pernet, Réparer le monde. Et l'archive INA, Institut National de l'Audiovisuel, Les Halles de Paris. Et de l'autre côté de la vitre, celui rigoureux de Maël. À bientôt.
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1: il est 17h. Regard croisé sur le Grand Est, l'actualité économique, sociale et environnementale. 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
4: Les bassins de vie transfrontaliers, une réalité pour nombre de nos concitoyens. Une réalité, oui, mais peu méconnue. Une vraie source de dynamisme et de vitalité, éclairage et projection par le Césaire, Grand Est et le mouvement européen. Monsieur Arster, bonjour. Vous êtes président de la commission transfrontalière au Césaire Grand Est. Pouvez-vous nous expliquer qu'est-ce qu'un bassin de vie transfrontalier et qui est concerné par ces bassins de vie?
5: Oui, bonjour. Les bassins de vie transfrontaliers, c'est un sujet qu'on a travaillé depuis quelques années. On a rendu un rapport au mois de juin cette année. Pour bien comprendre ce bassin de vie transfrontalier, il faut prendre la notion qui a été présentée par la Commission européenne en 2017 sur le vécu des citoyens en proximité de frontières. En gros, il y a 150 millions de citoyens qui vivent en Europe en proximité d'une frontière. Et quand on a compris cet élément-là, donc surtout l'importance de cette notion de bassin de vie transfrontalier, on voit qu'il y a deux éléments majeurs dans l'étude d'un bassin de vie ou la compréhension. C'est que ce vécu est basé sur des flux, c'est-à-dire qu'on traverse une frontière, que ce soit quotidiennement, une fois par mois, une fois par an, mais on la traverse, la frontière, et on rencontre des obstacles administratifs souvent, ou économiques ou commerciaux, mais on a également des opportunités. Par exemple, faire des achats de l'autre côté parce qu'ils sont moins chers ou parce que le produit n'existe pas côté français. Voilà, donc, en résumé, cette notion de bassin de vie transfrontalier.
4: Donc, vous avez parlé aujourd'hui notamment de la connaissance, mais aussi de la reconnaissance.
6: Il y a eu cette phrase de M. Perroni qui dit qu'il faut multiplier les échanges possibles entre les citoyens européens. Et puis, celle de M. Théret qui parlait de nos concitoyens ne connaissent pas assez les dispositifs qui existent pour faciliter. Et je crois que c'est une de vos missions, une de vos motivations, M. Moritz, au mouvement européen, c'est de mieux faire connaître les dispositifs existants et de les améliorer.
7: Oui, tout à fait. Merci pour votre invitation. Le mouvement européen, c'est une association qui a été créée après la Seconde Guerre mondiale et qui visait vraiment à participer et à faire participer les citoyens à la construction européenne. Aujourd'hui, on observe qu'au niveau européen, il y a encore beaucoup de barrières à ces frontières, beaucoup de différences entre les pays et qui contraignent, qui créent des distorsions, des divergences à la frontière et qui parfois compliquent la vie des citoyens qui vivent à proximité de ces frontières. Donc le mouvement européen, il a à la fois un rôle éducatif, pédagogique si on veut, de montrer à ces citoyens ce qui existe aujourd'hui, ce que fait l'Europe pour eux. Et ça, c'est important de le comprendre, que ce soit en matière de santé, de mobilité, etc. De montrer la réalité de l'Europe dans ces territoires et en même temps de faire remonter aux institutions européennes toutes les difficultés que peuvent rencontrer ces citoyens européens dans leur vie de tous les jours. Et c'est pour ça aussi que le mouvement européen travaille avec le Césaire aujourd'hui au Grand Est pour faire remonter ces problématiques et essayer de faire progresser les dispositifs qui existent dans les régions frontalières pour justement participer à gommer cette frontière qui est encore sans doute trop contraignante pour un grand nombre de nos concitoyens.
4: La pandémie de 2020 a mis en évidence le besoin de promouvoir et développer les services publics transfrontaliers. Qu'en est-il depuis? Que préconise le Césaire et le mouvement européen pour justement fluidifier ça?
8: Écoutez, le Césaire, aujourd'hui, on a bien vu, et c'est une réalité, depuis cette pandémie de 2020, on a vu se fermer les frontières. Et bien entendu, on a vu aujourd'hui un nombre de travailleurs frontaliers qui n'arrivaient plus à rejoindre leur travail dans leur emploi de tous les jours. Donc, cette réalité aujourd'hui, ben, on a essayé de la gommer, comme disait tout à l'heure Monsieur Moritz. Mais, bien force de penser que cette réalité est toujours présente, puisque on a aujourd'hui aussi ces contrôles aux frontières qui réapparaissent. Ce ne sont pas dus à la pandémie, mais ce sont aussi aujourd'hui des contrôles qui viennent justement retenir un petit peu le quotidien effréné et le quotidien des travailleurs frontaliers.
4: Et donc, que préconisez-vous pour justement fluidifier ces échanges, aussi bien au niveau de la circulation des personnes, des biens et surtout les échanges de services, je crois?
8: Alors aujourd'hui, c'est surtout c'est un obstacle. Donc aujourd'hui, clairement dans la réduction d'obstacles par rapport à des situations qui perdurent, et on est lié aussi un petit peu au fonctionnement européen qui se dit, ben voilà, qu'est-ce que aujourd'hui notre Césaire peut faire pour diminuer, pour réduire ces flux de qui sont bloqués, voilà.
5: Ben, on l'a vu dans la discussion aujourd'hui avec les députés européens et ils représentent les territoires frontaliers où on a besoin de plus de contrôle parce que plus de sécurité par rapport aux flux migratoires, par rapport aux attentats terroristes. Voilà. Donc, il y a une certaine insécurité. Et on peut prendre l'exemple de l'Allemagne, hein, qui a mis en place, et grâce au code Schengen révisé, on a le droit de mettre en place les contrôles pendant 6 mois, on peut demander une prolongation, etc. Mais là où, dans le débat, on a eu aussi, grâce à Hervé Moritz, hein, la discussion suivante, c'est que, quelque part, c'est une atteinte à la liberté fondamentale de mobilité au niveau européen depuis 1993, et surtout une atteinte à la citoyenneté européenne. Il faudrait éviter ces contrôles en proximité de frontières. Moi, je dis souvent aussi aux élus allemands, vous savez, où vos contrôles sont faits à la frontière même, quand on vient dans vos territoires. La France est en contrôle depuis 10 ans, avec une bande de prolongation tous les 6 mois. Et on voit pas aussi visiblement les contrôles en France. Donc, en fait, il y a plusieurs manières de gérer les contrôles dans la notion de sécurité nationale.
4: On vit les uns à côté des autres, on fait les mêmes actions, mais chacun de sa manière. Et au final, c'est les citoyens qui vivent dans ces bassins de vie transfrontaliers qui doivent apprendre à jongler entre les systèmes pour en tirer le meilleur parti.
7: Oui, en effet, ce que vous dites est tout à fait juste, parce que parmi les discussions qu'on a eues cet après-midi, je pense qu'il y a des points qui sont très clairs. La première chose, c'est qu'on connaît peu les réalités transfrontalières, encore aujourd'hui, parce qu'il y a de nombreux flux, on l'a dit, mais ces flux sont parfois pas mesurés. Il y a peu d'études, finalement, sur les pratiques. Et même si nos concitoyens transfrontaliers, vivent des deux côtés de la frontière, dans ce bassin de vie qu'on définit. Ils peuvent aller consommer, par exemple, dans un autre pays, ou travailler dans un autre pays, participer à un club sportif peut-être de l'autre côté de la frontière. Toutes ces réalités-là ne sont pas prises en compte parce qu'elles ne sont pas mesurées. Et la deuxième chose, je pense, qui a été pointée, et c'est un peu la difficulté qu'on a, c'est que souvent, on essaie de corriger ces difficultés à la frontière parce que la frontière est encore une contrainte. Donc, on essaie de corriger les problèmes qu'on identifie et d'y apporter des solutions concrètes. Le problème, c'est que parfois, il faut pouvoir remonter à des échelles bien plus vastes, peut-être à l'échelle européenne, et faire même changer la législation européenne pour éviter, en fait, ces distorsions à la frontière. Et aujourd'hui, parfois, on se retrouve à bricoler plus dans des territoires transfrontaliers que véritablement à transformer l'Europe pour qu'elle soit adaptée, en fait, à ces citoyens qui ont l'habitude de traverser les frontières. Et donc, il faut qu'on choisisse finalement dans quelle Europe on se livre. Est-ce que c'est une Europe où on essaye de corriger les problèmes qui se créent, et c'est une Europe qui crée les problèmes, ou en tout cas les États qui créent les problèmes à la frontière, et après on essaie de les corriger? Ou bien est-ce qu'on veut que cette Europe, ce soit justement à renforcer cette union, et donc de réussir à dépasser ces problèmes notamment par exemple de restrictions de mobilité, des décalages de normes qu'on essaye de rendre compatibles, alors qu'on pourrait essayer de définir des normes européennes dans ces domaines qui faciliteraient bien plus la circulation transfrontalière. Voilà, tout un tas de choses qui devraient normalement permettre de dépasser ces problématiques plus que de les corriger et parfois de manière complexe avec des négociations ou des coopérations qui sont parfois difficiles à mettre en œuvre.
9: C'est que la correction se fait au cas par cas en proximité au niveau local et non pas au niveau européen ou supranational qui viendrait, on va dire, mettre en place un cadre facilitateur.
8: Moi, je pense qu'aujourd'hui, la démarche, elle est celle-ci. Je rejoins tout à fait les propos d'Hervé Moritz, parce que on a dans cette réflexion, je pense que le paradigme doit évoluer dans le temps et très rapidement, parce qu'on l'a vu encore aujourd'hui, les choses vont vite. Et Mme Keller était à côté de moi, on a échangé quelques propos. Effectivement, les choses vont vite, et je pense qu'on a besoin de changer de paradigme, d'avoir une vision plus européenne et de voir cette spécificité frontalière évoluer pour que là, nous puissions avoir cette identité réellement européenne qui prend le dessus avec nos propres identités rattachées à un pays. Et je pense que c'est ça aussi une des pistes qu'il faut travailler, et on ne pourra la travailler que si la société civile porte sa voix dans les différents échelons national, régional, national et européen. Parce que c'est le poids de la société civile aujourd'hui qui permettra justement ce changement de paradigme, associé bien sûr à une politique, mais je pense que là on est clairement dans un changement de paradigme.
9: Alors justement, et pour conclure, vous parlez de reconnaissance de ces bassins de vie transfrontaliers, et selon vous, à vos différentes échelles, à vos différents niveaux de responsabilité, que faudrait-il faire pour que ces bassins de vie transfrontaliers soient plus connu et reconnu, aussi bien par nos concitoyens que par les politiques?
7: Ces bassins de vie transfrontaliers, on l'a dit dans nos échanges, l'un des enjeux, c'est déjà de les mesurer, comme je le disais, de prendre en compte cette réalité. Nous, concitoyens de ces zones frontalières, de ces bassins de vie transfrontaliers, on expérimente tous les jours la frontière, on traverse la frontière pour se balader, pour aller acheter divers produits, etc., pour peut-être voir de la famille aussi qui est de l'autre côté de la frontière. Et toute cette expérience-là, elle est vécue par les personnes, mais il y a peu de chiffres derrière. Et donc, il faut pouvoir la mesurer pour utiliser ces études, ces chiffres, pour bien faire comprendre les enjeux à nos dirigeants aujourd'hui qui sont parfois encore trop peu au fait des enjeux de ces zones frontières. Et ensuite, en effet, c'est ce qu'on disait, changer de paradigme, c'est-à-dire que peut-être que la frontière doit être un exemple et non pas une exception, et au contraire, ça doit être l'exemple qui permet de définir la règle, peut-être la règle européenne qui permettrait de faciliter la vie de tous les Européens, finalement, pas que les citoyens de la frontière, mais peut-être surtout les citoyens de la frontière qui sont les premiers confrontés à ces divergences à la frontière, parfois il y a des inégalités aussi qui sont synonymes aussi de frustration parfois à la frontière, et c'est ça qu'il faut pouvoir corriger, il faut pouvoir apporter des solutions à ces citoyens, parce que c'est les premiers, c'est ceux qui vivent l'Europe au quotidien.
5: Oui, puis là on est encore du sujet des bassins de vie transfrontaliers, on a les frontières d'État qui existent toujours et qui doivent exister, c'est normal. Mais quand on traverse la frontière d'État, on est confronté effectivement à des obstacles ou des fois les opportunités. Mais en fait, comme ça a été dit, les choses sont pas pareilles. Donc, il y a une différence. Et il faudrait peut-être faire en sorte, avant de penser finalement au toit européen, faire en sorte que les États qui ont des frontières communes se concertent, échangent beaucoup plus qu'aujourd'hui. Je vais pas maintenant évoquer une harmonisation législative parce que ça n'a pas de sens, mais au moins faire en sorte de ne pas créer de nouveaux obstacles. Déjà, ça, ce serait majeur pour nous. Et ensuite, au niveau européen, peut-être quand même, c'est un peu ce qu'on va essayer de faire, de lobbying pour que dans les différentes administrations de la Commission, qui sont en cours de rédaction des futurs règlements européens, ils intègrent cette notion de vécu, cette citoyenneté vécue aux frontières, que ce soit dans leur outil Eurostat ou Eurobaromètre ou autre, hein. Mais effectivement, d'éviter ces contraintes-là dans les bassins de vie frontaliers, sachant que, comme on n'a pas de chiffres réels sur les flux, tout le monde ne traverse pas la frontière. Donc, en fait, à partir de quel moment le bassin de vie devient intéressant pour un fonctionnaire du ministère à Paris ou à Berlin ou ailleurs? Parce que tant qu'on n'a pas l'importance des flux, on ne peut pas se projeter sur une politique publique ou même une politique européenne.
9: Eh bien, écoutez, messieurs, merci beaucoup pour ces échanges, votre présence, et à très bientôt pour de nouveaux regards croisés avec le César Grand Est sur RCF.
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1: Bonjour à toutes et à tous. Je suis aux côtés d'Ismaël et Gabriel.
2: Merci Alexia.
3: Nous avons le plaisir de recevoir Yvan Wodji, joueur international de cécifoot, défenseur numéro 10 en équipe de France et ambassadeur des Jeux Olympiques et Paralympiques Paris 2024.
2: Bonjour Yvan et merci d'être avec nous. Nous avons hâte de parler avec vous de votre parcours impressionnant et de vos conseils pour les jeunes.
1: Yvan, vous avez perdu la vue et pourtant, vous jouez au plus haut niveau au cécifoot. Comment avez-vous découvert ce sport et qu'est-ce qui vous a donné envie de vous lancer malgré votre handicap ?
4: En fait, avant je voyais, donc je jouais déjà au foot en étant voyant et donc j'ai toujours aimé le foot. J'ai hérité de mon papa qui est un grand passionné de foot qui regarde énormément de matchs et on en regarde beaucoup ensemble. Et quand j'ai perdu la vue, j'ai été dans une école adaptée à Paris et donc dans cette école, j'ai découvert le monde du handicap. Je connaissais pas du tout, j'ai notamment appris le quotidien d'une personne qui ne voit pas, la manière dont on se déplace, tous les outils adaptés. Et donc, au sein de cet établissement, j'ai rencontré donc celui qui a importé et implanté le cécifoot en France, qui s'appelle Julien Zelena. Donc, il m'a fait découvrir et connaître cette déclinaison du football pour les malvoyants et pour les non-voyants. Et voilà, je me suis prêté au jeu. Et puis, donc, ça fait plus de 15 ans que je suis impliqué dans le cécifoot, sur et en dehors du terrain.
2: À quel moment avez-vous compris que le sport pouvait devenir une vraie passion pour votre vie?
4: À l'adolescence, j'ai compris que le sport allait être vecteur pour moi d'émancipation, d'émotion, de plaisir, de partage. Et puis, il y a du collectif aussi, donc c'est une notion qui me parle complètement. Et puis, je dirais que j'ai pas compris à un moment donné que ça allait être vecteur. Je dirais que c'est avec le temps. C'est le temps qui m'a permis de construire et d'écrire mes lettres aussi dans mon parcours et de m'investir, de m'impliquer dans le sport et le sport m'a beaucoup donné, ouais. Ouais, m'a permis de me construire humainement, sportivement, physiquement, mentalement aussi.
2: Quelles difficultés avez-vous rencontrées en grandissant et comment les avez-vous surmontées?
4: Alors, les difficultés sur le terrain ou en dehors?
2: En dehors.
4: Disons que quand j'ai perdu la vue, il a fallu que je me reconstruise, il a fallu que j'apprenne à faire les choses, à faire les gestes autrement, il a fallu que j'aie des gestes autres, forcément ne voyant plus. Donc disons que j'ai pas été face à des difficultés, mais j'ai dû du coup construire des choses et construire mon quotidien. Donc j'ai appris à me déplacer avec une canne, parce que quand on voit pas, pour anticiper les obstacles, il faut qu'on ait les outils adaptés. Donc j'ai appris à me déplacer avec une canne, donc avec un formateur qui m'a comme un coach qui m'a formé pour me déplacer dans les transports en commun, pour me mouvoir dans une ville. Donc j'ai pas forcément fait face à des difficultés, mais il a fallu plutôt que je m'adapte à mon environnement.
2: Et sur le terrain?
4: Sur le terrain, forcément dans le cécifoot il y a des adaptations dues au fait que qu'il y en a qui voient un petit peu et qu'il y en a comme moi qui ne voient pas. Donc forcément, il y a des adaptations, donc apprendre à bien écouter le ballon, puisque le ballon fait du bruit, apprendre à bien écouter les coéquipiers, on n'y voit pas mais on les entend, donc apprendre à prendre les informations et apprendre à échanger avec les autres. Voilà, donc je dirais que c'est plus de l'adaptation que de la difficulté.
1: Qui ou quoi vous a le plus inspiré durant votre parcours sportif?
4: Ceux qui m'ont beaucoup inspiré et qui m'inspirent, c'est mes coéquipiers aussi, le fait de voir d'autres personnes comme moi, qui ne voient pas, mais qui se dépassent sur un terrain, puis les sportifs aussi valides, puis des anciens aussi, qui sont des exemples, comme le président de mon club, donc Julien Zelena, qui était non-voyant, qui est un exemple aussi, parce que en plus d'être non-voyant, il a impulsé beaucoup de choses, donc c'est un modèle aussi de voir d'autres personnes qui œuvrent, qui font et qui mettent en place des projets, des programmes, des événements, donc ça inspire. Moi, les sportifs aussi valides, c'est aussi inspirant quand on voit des athlètes qui réussissent des performances comme Léon Marchand, comme Tony Parker. Voilà. C'est des athlètes comme ça, moi, qui m'ont toujours inspiré. Pas mal de sportifs dans plein de sports différents. Moi, j'ai beaucoup aimé comme sportive à l'époque Norman Odou. Je l'ai beaucoup suivi quand j'étais plus jeune. Et c'est une athlète qui m'a donné aussi, comme d'autres, envie de faire du sport. Envie de se dépasser, envie d'être encouragé, envie d'avoir des supporters qui viennent pour nous pousser, pour nous accompagner, oui.
2: Pour ceux qui ne connaissent pas ce qu'est le cécifoot, pouvez-vous nous expliquer comment il se joue et les règles?
4: Le cécifoot, c'est le football pour les personnes atteintes de cécité. Donc quand on a une cécité, ça veut dire qu'on est malvoyant ou non-voyant. Ça se joue sur un petit terrain, sur un terrain de handball. Comme on voit pas, les lignes de touche, il y a des petites barrières sur les côtés. Il y a des barrières sur les côtés, comme ça, le ballon ne sort pas du terrain. Et c'est du foot à 5. C'est une adaptation du futsal. Au CCFoot, il y a que le gardien qui voit. Le gardien n'a pas d'handicap visuel. Et les joueurs de champ, on est tous soit malvoyants, soit non-voyants. On a tous un bandeau sur les yeux pour l'équité. Parce que dans l'équipe, il y en a qui voient un peu et il y en a qui ne voient pas. Ça se joue sur un terrain synthétique, sur un petit terrain, un terrain de handball. Le ballon fait du bruit, il y a des grelots dedans comme ça, bah nous, ça nous permet de l'entendre quand il est en mouvement sur le terrain. Donc c'est un ballon qui est plus petit qu'un ballon de foot classique. C'est un ballon particulier, spécifique, nous permettant de bien l'entendre, de bien le localiser. Et nous entendons, c'est un ballon qui est entre les mains.
5: Oui.
4: Dans lequel il y a de clochettes et nous ne voyons pas, ça nous permet de l'entendre. Et derrière le but, on doit marquer. Il y a quelqu'un qui nous voit. C'est le guide de l'équipe, c'est un peu comme un coach. Et derrière le but, on doit marquer, donc derrière le but adverse. Et lorsqu'il nous parle, ça nous permet de situer la cage. Ça nous permet de visualiser où est le but. Et donc, au CCFoot, il y a beaucoup de communication. Comme on ne se voit pas, on communique énormément, même avec le gardien, même avec le coach qui est sur le côté, il y a beaucoup d'échanges. Et avec le guide qui est derrière le but, il y a aussi beaucoup de communication. Nous ne voyons pas, forcément, on compense par le fait de communiquer pour bien se transmettre et partager des informations.
2: Vous jouez en défense, mais êtes aussi connu pour vos buts spectaculaires. Comment décririez-vous votre style de jeu ?
4: Je dirais que je suis un joueur plutôt rapide, plutôt réactif, technique. Pas le plus endurant, mais je donne en tout cas toujours tout sur le terrain. Et je dirais que je suis plutôt un joueur mobile, un joueur actif, je suis droitier. Alors, les enfants, j'ai commencé le CCFoot effectivement en défense, mais de base, je suis pas défenseur, je suis attaquant. Après, comme c'est du foot à 5 et qu'on n'est que 4 joueurs de champ, on va dire sur le terrain, on peut être amené, en fonction des matchs, à plus ou moins jouer soit à notre poste de prédilection ou ailleurs. Il m'est déjà arrivé, même il n'y a encore pas très longtemps, de jouer en défense. L'année dernière encore, à l'occasion d'un tournoi, j'ai plutôt joué en défense. Ça va dépendre plutôt des besoins de l'entraîneur. Donc, il m'est arrivé de jouer au milieu, de jouer en défense, mais la grande majorité du temps, je joue en attaque.
1: Vous avez remporté le championnat d'Europe en 2011 et été vice-champion paralympique en 2012. Quel souvenir gardez-vous de ces moments ?
4: Ça reste de très beaux souvenirs parce que le tournoi européen qu'on a gagné en Turquie, effectivement, en 2011, c'était un super tournoi. On n'était pas forcément attendu, mais on était une équipe qui était en pleine ascension. Et du coup, gagner ce tournoi, ça reste un super souvenir. En plus, c'était mon deuxième tournoi avec l'équipe de France. Et j'ai joué pas mal de matchs. J'ai joué notamment la finale. Et en finale, j'étais en défense. J'étais défenseur dans la finale. Si je me trompe pas, je crois que ce match-là, j'ai joué en défense. Donc ça reste un bon souvenir, hein. Et pareil, au JO, aux Jeux paralympiques en 2012, pareil, super souvenir parce que là j'ai pas eu beaucoup de temps de jeu, mais on a quand même réalisé quelque chose collectivement d'exceptionnel. Aller en finale, c'était la première fois qu'une équipe en sport collectif dans les Jeux paralympiques, c'est la première fois qu'une équipe française allait en finale des Jeux paralympiques, donc tout sport confondu. Donc c'est des dates, c'est des moments importants et qui est un récit historique, quoi.
2: En 2015, vous avez marqué un but extraordinaire contre l'Allemagne, celui comme but de l'année en CCFoot. Pouvez-vous nous raconter ce moment ?
4: Effectivement, oui, ça reste un super souvenir contre l'Allemagne. Donc c'était à l'occasion d'un match qu'on avait fait en région strasbourgeoise et du coup, ce match-là, non, mais en fait, c'est vous qui avez raison, parce que ce match-là, je jouais en défense encore. Ce match-là, j'étais encore en défense, même si j'avais joué en attaque avant et après. Hein, donc lors de ces matchs, j'étais en défense, et puis le gardien m'a fait une relance. Il restait 3 minutes, on faisait 0-0, et puis il m'a fait une relance, et puis j'ai progressé avec le ballon, j'ai évolué, et je suis allé marquer ce but, effectivement, qui a beaucoup marqué les esprits. Et j'étais super content parce que ça nous a permis de gagner le match. Voilà, c'était un bon match contre l'Allemagne. C'était un très bon match qu'on a gagné 1-0. Surtout à quelques minutes de la fin, ça fait plaisir de délivrer l'équipe, quoi.
2: Vous avez été élu meilleur jeune joueur espoir en France et chevalier de l'Ordre national du mérite. Que représentent ces distinctions pour vous ?
4: Effectivement, c'est de très belles distinctions individuelles, mais c'est aussi le fruit de mon travail au quotidien, de mon implication dans le sport, de je pense des efforts fournis depuis toutes ces années. C'est toujours plaisant d'être reconnu pour ce qu'on fait et qu'on voit à travers tout ça le travail effectué. Ouais.
1: Que signifie pour vous être ambassadeur des Jeux Olympiques et Paralympiques 2024 ?
4: Alors malheureusement, j'ai pas pu les faire en 2024 parce que je me suis blessé, donc j'ai pas pu jouer le tournoi de Cécifoot lors des Jeux Paralympiques, mais on va dire en légère compensation, même si ça n'égalera et ça n'équivaudra jamais à cette absence que j'ai subie pour les Jeux Paralympiques. Mais effectivement, être ambassadeur des Jeux, ça a été, c'est un honneur de pouvoir promouvoir les valeurs du sport, promouvoir les valeurs du Cécifoot, promouvoir les valeurs du collectif, du partage, parler de la solidarité aussi. Donc c'est un honneur de pouvoir le faire dans les écoles avec les enfants, dans les collèges, dans les lycées, dans les établissements, dans les événements, notamment avec les centres de loisirs, avec les clubs de foot, enfin, avec tous les publics, que ce soit les publics de sportifs ou pas. C'est toujours un honneur de parler des jeux, de parler de l'impact des JO sur le quotidien de quelqu'un. Voilà, parler des valeurs du sport.
2: Quelle est votre vision du sport inclusif et pourquoi est-ce important pour notre société ?
4: Pour moi, une vision du sport inclusif serait la vision où on ne parlerait plus de Jeux Olympiques et de Jeux Paralympiques, où il n'y aurait plus de distinction et puis où chacun évoluera naturellement dans la discipline qui lui plaît et puis qu'il n'y ait pas de distinction, qu'il n'y ait plus de barrière olympique, paralympique, handisport, parasport, non. Qu'on mette plus ces mots-là sur les sports ou sur des catégories, mais juste que chacun puisse pratiquer son sport et qu'il y ait un maximum de personnes qui viennent régulièrement assister aux différents matchs, que ce soit des matchs de Cécifoot ou d'autres manifestations sportives, voilà, et que tout public, que toute personne, notamment les personnes à ce handicap, qu'elles puissent pratiquer un sport, qu'importe l'handicap qu'elles ont et auquel elles font face. Voilà, il y a un sport inclusif, c'est un sport aussi où les entreprises s'engagent, où les entreprises s'impliquent, s'investissent et mettent les moyens afin que les athlètes, les encadrants, les membres des staffs soient soutenus, soient accompagnés et qu'on puisse professionnaliser notamment les sports pour les personnes avec un handicap parce que il y a plein de sports, la plupart des sports pour les athlètes avec un handicap où il y a peu d'argent. Il y a peu de finances, il y a peu de moyens, donc il y a peu de matériel, il y a peu d'équipement. Les joueurs et les encadrants ne sont pas rétribués, ne sont pas rémunérés pour ce qu'ils font. Pourtant, ils font les choses avec professionnalisme et avec compétence, mais il n'y a pas ce suivi. Comme je dis souvent, dans le Cécifoot, en tout cas, du moins, on essaie d'être le plus professionnel possible sur le terrain, mais on n'en vit pas du Cécifoot à ce jour.
1: Merci beaucoup, Yvan, pour ce partage inspirant.
2: Votre parcours et vos exploits sont un véritable exemple pour nous tous. Nous espérons que cette émission donnera envie à chacun de nos jeunes auditeurs de se dépasser et de découvrir des sports parfois méconnus comme le Cécifoot. Au revoir.
5: Au revoir.
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1: Bonjour à tous, bienvenue dans notre émission L'agriculture en question. Bonjour Jean-Marie Lette.
2: Bonjour Hubert, bonjour tous les auditeurs.
1: Jean-Marie, à la fin de l'année dernière et au début de cette année, on s'est ému, enfin les spécialistes, les observateurs de l'économie, par le fait que la France perdait en compétitivité sur le plan de son agriculture. Et la question se pose, mais est-ce que c'est vrai? Est-ce qu'aujourd'hui, véritablement, l'agriculture française a perdu sa compétitivité par rapport aux autres agricultures sur la planète avec lesquelles elle est en compétition?
2: Oui, hein, c'est... Il n'y a pas de débat, hein, il y a une dégringolade de la balance commerciale française. On a effectivement beaucoup perdu sur le plan commercial, hein, aujourd'hui, y compris avec l'Europe, hein, avec le monde bien sûr, mais aussi avec l'Europe, où bien aujourd'hui on exporte moins dans la zone euro et on importe plus de produits de la zone euro.
1: Alors, il faut quand même analyser les choses un peu à deux niveaux. Il y a un premier niveau, c'est qu'on a une agriculture qui est intégrée à l'Europe de façon très forte, avec des politiques d'agriculture commune qui existent depuis début des années 60, hein, puisque c'est autour de l'agriculture que s'est construite l'Europe. Et puis, il y a un autre niveau qui est celui dont on parle de plus en plus aujourd'hui, ce qui est celui à l'intérieur de notre frontière, nous, France, quoi. Hein? Et c'est vrai que c'est une question qu'il faut se poser d'abord avec nos voisins immédiats. Alors, est-ce qu'aujourd'hui, le constat qu'on vient de faire d'une dégringolade de la balance commerciale française, ça c'est quand même des chiffres, ce sont des euros. Est-ce que c'est structurel, conjoncturel? Alors, c'est vrai que quand on essaie de comprendre, on passe par ces deux phases d'analyse. Alors, c'est quoi? C'est conjoncturel ou structurel?
2: Alors, c'est clairement structurel, hein. Il y a 20 ans, on avait un solde excédentaire de 10 milliards d'euros, à peu près, hein. Et aujourd'hui, cette année, en 2025, on est à zéro.
1: Hein. C'est quand même quelque chose, 10 milliards d'euros perdus.
2: Exactement, et on l'a perdu en 15 à 20 ans, hein, et quand on regarde la courbe, c'est une descente progressive, et aujourd'hui, il y a des pans entiers de notre agriculture sur lesquels on est dépendant de la zone euro. Hein, on peut prendre quelques exemples. Aujourd'hui, la France importe 40% de sa crème et de son fromage, et 44% de son beurre.
1: Mais c'est quand même incroyable, 40% de la crème et du fromage, le pays où il y a un fromage pour chaque jour, et même quelquefois plusieurs pour chaque jour.
2: Et ouais. Et aujourd'hui, on est complètement dépendant des autres pays européens. Hein, c'est la même chose pour la volaille, on importe plus de 50% de nos besoins de consommation en volaille. Donc, il y a des pans entiers comme ça. Il reste en gros le vin et les céréales sur lesquels on est exportateur net.
1: Et tous les autres produits,
2: pratiquement tous les autres produits.
1: On dépend de nos voisins.
2: On dépend de nos voisins.
1: Voire de plus que nos voisins, quelquefois, au-delà des frontières.
2: Tout à fait.
1: C'est quand même inquiétant, parce que nous étions quand même la première agriculture d'Europe à une époque.
2: On l'est encore, hein, mais on perd progressivement, hein, tous les ans, des places, en fait, dans cette compétition.
1: Alors, je suppose que dans une telle situation, ça alerte quand même, et il doit y avoir des responsables politiques qui veulent en savoir plus et qui cherchent à analyser les causes de cette situation.
2: Voilà, ça a été l'objet d'une étude qui a été faite par le ministère de l'Agriculture, qui a voulu en fait comparer les exploitations, on va dire celles qui sont en capacité d'exporter. Hein, on ne parle pas des exploitations, des petites exploitations qui interviennent sur un marché local. On parle des exploitations qui sont en compétition internationale sur les grands marchés de céréales et oléagineux. Et donc, cette étude, elle a simplement comparé les principaux pays exportateurs européens vis-à-vis des exploitations françaises.
1: Est-ce qu'elle confirme le diagnostic qu'on vient de faire, c'est-à-dire la dégringolade?
2: Alors effectivement, elle confirme la dégringolade et surtout, elle explique finalement pourquoi il y a cet écart qui de productivité et cet écart de compétitivité qui existe entre les fermes françaises et les fermes les autres grandes fermes européennes.
1: Bon, sans passer en revue le pavé que ça correspond, parce qu'il y a vraiment une étude très dense qui a été réalisée. En synthèse, qu'est-ce que nous dit cette étude ?
2: Alors, si on prend la conclusion de l'étude, on peut la lire. Hein. La France a fait le choix de soutenir et d'encourager des types d'exploitations qui ne sont pas les plus performantes économiquement, mais qui correspondent à un modèle adapté aux attentes sociétales. Elle cherche à préserver les fermes familiales de polyculture et élevage en limitant l'agrandissement et ce faisant, elle empêche l'émergence de champions compétitifs.
1: Tout est dit.
2: Tout est dit.
1: En gros, c'est la résultante d'une politique.
2: C'est tout à fait ça. Hein. On a souhaité en France avoir des exploitations familiales et on se rend compte aujourd'hui qu'elles ne sont pas compétitives, elles ne sont plus compétitives sur le marché européen, tout simplement parce que eh bien, nos voisins ont fait différemment.
1: Mais en même temps, on est satisfait parce que ça satisfait les attentes de la société.
2: Voilà, alors tout dépend de ce qu'on veut.
1: Voilà. Alors la société, dès qu'il y a un élevage de poulets qui dépasse 15 poulets, elle est vent debout pour dire ça y est, c'est de l'intensif. Et on écoute en fait ce discours-là. Et on répond à ce discours-là par toute une réglementation qui empêche en fait les entreprises agricoles de se développer.
2: Et c'est tout à fait ça. Hein. Quand on compare effectivement les fermes céréalières et oléoprotéagineuses, c'est-à-dire les exploitations de grandes cultures, on constate quoi par rapport à nos voisins ? Eh bien, on constate que dans ce qu'on appelle chez nous les grandes exploitations, c'est-à-dire 250, 300, 350 hectares, les agriculteurs français, quand on les compare aux mêmes exploitations en Europe, les agriculteurs français sont tout à fait compétitifs, hein, c'est tout à fait comparable, c'est même parfois meilleur que leurs homologues allemandes ou roumaines.
1: Mais là, on parle de revenus à l'unité hectare ou revenus par exploitation ?
2: Revenus par exploitation, revenu global.
1: Donc, on a des exploitations, parce que le critère surface, il est important, surtout quand on parle de céréales ou de oléoprotéagineux. Donc, le critère surface, qui est le critère finalement le plus important, là, on resterait compétitif, bien que nous ayons une taille d'exploitation plus petite.
2: On compare les exploitations à taille identique.
1: Ah, d'accord.
2: Taille identique. Mais le problème, c'est que ce qu'on considère chez nous comme des grandes exploitations, des grandes fermes, elles sont en compétition avec des fermes beaucoup plus grandes à l'étranger. Hein, et quand on regarde statistiquement en France, il n'y a pas d'exploitation céréalière de plus de 500 hectares.
1: De céréales.
2: Il en existe quelques-unes, mais c'est très sur rare. Le plan statistique, c'est zéro. En Roumanie, c'est le cas de 3% des fermes. Vous allez me dire, c'est pas beaucoup. Sauf qu'elle représente 37% de la production de céréales.
1: Ça veut dire qu'il y a, elles sont pas nombreuses, mais elles sont très grandes.
2: Elles sont très grandes.
1: C'est plus des milliers d'hectares.
2: Exactement. Et en Allemagne, on a la même chose, notamment dans toute la partie est de l'Allemagne.
1: Alors c'est vrai que c'est l'héritage de la fin du communisme et la chute du mur de Berlin,
2: oui.
1: Où on avait des kolkhozes et sovkhozes, toutes ces fermes, voilà. Des fermes collectives de plusieurs milliers d'hectares que finalement n'ont pas été déstructurées quand le communisme a disparu.
2: Sauf qu'aujourd'hui on est en compétition avec ces exploitations-là.
1: Et ces exploitations-là sont intensive ou extensive ?
2: Alors, justement, le fait d'avoir de la surface, ça leur permet d'être beaucoup moins intensif qu'en France. En fait, en France, on a les agriculteurs français ont pratiquement l'obligation d'être intensif pour pouvoir intervenir sur les marchés et essayer de se comparer avec ces exploitations-là.
1: Et il faut le dire, quand on a l'obligation d'avoir une agriculture intensive pour assurer le revenu de la famille dans des exploitations familiales, on est fortement dépendant de l'extérieur avec des engrais qu'il faut maîtriser, des produits phyto, de la protection, de l'agronomie, de la technicité, en fait plus de compétences pour pouvoir être compétitif.
2: Voilà, et on est moins résilient parce que on est beaucoup plus dépendant d'un prix. Hein, quand le prix se casse la figure, on a un niveau de charge tel que, eh bien, on est tout de suite en difficulté.
1: Et c'est là où il y a un avantage à une agriculture extensive, il faut bien le dire, dans des grandes, dans des endroits où les surfaces sont immenses.
2: Et il y a un deuxième avantage qui est important aussi, qui est mis en exergue là dans cette étude, c'est que nos exploitations, elles sont aussi moins vertueuses sur plan environnemental puisque plus intensives. C'est-à-dire qu'on est obligé de mettre plus d'intrants. Hein, on a plus de capital investi par hectare, et donc on a, sur le plan environnemental, des exploitations sans doute moins vertueuses que ce qu'on peut trouver dans des très grandes exploitations en Europe.
1: Et donc elles sont de plein fouet exposées aux règles de protection de l'environnement quand elles se mettent en place. Et alors ça c'est vrai pour les céréales et les oléoprotéagineux. Est-ce que pour les élevages, on tire les mêmes conclusions ?
2: Alors pour les élevages, effectivement, c'est le même constat. Hein, les très grandes exploitations laitières, il en existe quelques-unes en France, mais elles représentent 7% de la production, alors qu'elles représentent 35% en Allemagne et 50% aux Pays-Bas.
1: Et là, s'il s'agit notamment pour les vaches laitières, de plus de 1000 vaches.
2: Voilà, c'est des grosses exploitations laitières qui sont à plusieurs millions de quotas laitiers, enfin de litres de lait produits par an. Ça, c'est un premier constat, même constat que pour les surfaces d'exploitation. Hein. On se rappelle l'exploitation de 1000 vaches.
1: Qui n'a jamais été installée, en fait.
2: Qui n'a jamais été installée.
1: Et donc, ça, c'est la taille des troupeaux. Mais est-ce qu'à l'unité, les vaches laitières françaises sont plus performantes ou moins performantes que celles de nos voisins ?
2: Alors là aussi, il y a aujourd'hui un vrai souci, hein, puisque la performance laitière française est moindre que celle de nos voisins. Une vache française produit 470 litres de lait en moins par an qu'une vache allemande et 830 litres de moins qu'une vache néerlandaise.
1: Alors, c'est quoi la cause ?
2: Alors, la cause, c'est sans doute beaucoup plus d'exploitations herbagères que ce qu'on peut trouver aux Pays-Bas où on est...
1: Ça veut dire qu'on est plus extensif en France qu'en Allemagne ou aux Pays-Bas ?
2: En élevage laitier, vraisemblablement. On est là sur l'inverse de ce qu'on a vu tout à l'heure.
1: On a des vaches qui vont dans les pâtures. Et alors que c'est moins le cas dans ces élevages allemands et hollandais où les vaches ne sortent plus.
2: Où les vaches sortent moins, oui.
1: Sur des modèles tels qu'il existe aux États-Unis, en Australie, en Nouvelle-Zélande.
2: Voilà. Des grosses exploitations, en fait, qui restent enfermées une grande partie de l'année. Il y a un autre constat qui est important, hein, c'est que le lait français il est moins riche en matières grasses et en protéines, tout simplement parce que la richesse est moins payée en France. Hein. Et c'est une des raisons pour lesquelles on importe de la crème et du beurre, hein, parce qu'on a un lait qui est pas suffisamment riche en matière grasse. Donc ça, c'est un autre point qui est mis en avant par cette étude.
1: Alors cette étude, en fait, ce qu'on vient de dire là pour les céréales et pour la production animale, en fait, confirme le choix politique qui a été fait pour la France à l'intérieur de l'Europe, c'est-à-dire un choix original, hein, qui n'est pas dans la ligne de ce qui s'est passé dans les autres pays européens, qui est de limiter la taille des exploitations et de faire en sorte qu'elles restent familiales. Sauf que le revenu de ces exploitations aujourd'hui permet plus de vivre correctement.
2: Voilà, hein, d'où la recommandation du rapport qui est en fait de mener un travail de pédagogie pour éclairer les écarts entre les attentes sociétales et les réalités de la consommation. Et il y a du travail, quoi.
1: Eh bien, il y a du boulot. Ouais. Eh bien, merci Jean-Marie. À très bientôt sur RCF. Au revoir à
2: tous. Au revoir.
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3: Bonjour les amis, je suis heureuse de vous retrouver autour du livre du Père Lionel Dalle, Le miracle de la gratitude, paru aux éditions d'Emmanuel. Nous sommes toujours dans le chapitre « Devenir maître dans la vertu de gratitude ». Nous avions parlé la dernière fois de comment installer la vertu de gratitude dans sa vie. Tout d'abord, regarder la lumière et non les ténèbres dans notre vie, s'émerveiller et faire mémoire de l'œuvre de Dieu dans sa vie, et enfin, embrasser l'instant présent. Alors aujourd'hui, comment passer à l'acte ? Eh bien, comme l'a fait le peuple hébreu après le passage de la mer Rouge, nous pouvons faire mémoire de l'œuvre de Dieu. Lors de l'étape 1, quand vous avez fait l'effort de rechercher 15 moments exceptionnels de votre vie, vous vous êtes sans doute dit « je ne pensais jamais en trouver 15 ». Mais finalement, j'en avais tellement que j'ai dû sélectionner. Vous pouvez faire la même chose avec les grâces que vous avez reçues du Seigneur. Et comme nous le conseille le pape François, écrire votre propre psaume 135. Ce psaume est dans la Bible la prière où Israël fait mémoire des merveilles que Dieu a accomplies dans son histoire. Lorsqu'il dit « Rendrai grâce au Seigneur des Seigneurs, éternel est son amour, lui qui fendit la mer Rouge en deux parts, éternel est son amour. » Cette liste nous aidera à ne pas oublier ou sous-estimer les merveilles que Dieu a réalisées dans notre vie et viendra nourrir notre bibliothèque de gratitude dans lesquelles nous ajouterons, en plus de tout ce que Dieu a fait pour nous, des paroles, des chansons ou des vidéos qui nous inspirent. Revenons-y régulièrement pour nous souvenir, noter, accumuler tous nos motifs d'action de grâce. Deuxièmement, examen de conscience de gratitude. La poétesse Marie-Noël, dont le procès en béatification a été ouvert en 2017, partage dans ses écrits intimes comment elle a été conduite à renverser sa manière de pratiquer l'examen de conscience qu'elle faisait tous les soirs. Elle explique qu'autrefois, elle s'usait à récurer sa conscience pleine de péchés, alors que désormais, elle compte tout ce qu'elle a reçu d'autrui dans sa journée pour en rendre grâce. C'est un modèle qui peut être très inspirant pour nous, surtout si nous sommes d'un naturel plutôt scrupuleux ou pessimiste, et une belle manière de terminer la journée dans la gratitude. Ainsi elle disait « Autant que je voyais noir, je m'usais après chaque journée à fouiller et récurer ma conscience pleine de péchés. Maintenant je fais autrement mes comptes du soir. Je ne cherche plus mes tâches, mais mes dettes. Je révise en mon cœur tout ce que j'ai reçu d'autrui au cours de la journée. » Toute cette menue bonté ou grande bonté de l'homme qui m'a fait l'aumône en chemin, depuis le prêtre qui m'a dit la messe du matin, ayant fait le sacrifice de sa vie, jusqu'à la bonne femme qui a cueilli dans son jardin pour ma soupe une poignée d'oseille. Mes bienfaiteurs de chaque instant, je les rappelle tous à moi dans ma prière d'avant le sommeil. Ainsi la vieille voisine aux mains fortes qui ferme mes volets le soir à la tombée de la nuit, et l'autre qui me voit de tout embarrassée, et qui me conseille ou m'aide sur le pas de la porte. Que de gens aujourd'hui sont venus de bon cœur au secours de mes pauvretés, de ma maladresse, de mon impuissance. Les gens qui m'ont fait du bien sont plus nombreux, tellement que ceux qui m'ont fait du mal. Et encore, ceux-ci, la plupart m'ennuient sans mauvais vouloir, et leur don le plus blessant m'a peut-être été utile, comme une goutte de potion amère quand je suis malade. Pour eux tous, je chante mes laudes du soir, mes litanies du merci.
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3: Pour mieux comprendre jusqu'où peut nous conduire la gratitude, prenez un moment pour méditer ce qu'est la joie parfaite selon saint François d'Assise. Ce passage nous aidera à mieux comprendre ce qu'est la gratitude inconditionnelle, la joie parfaite qui ne dépend plus d'aucun facteur extérieur, confort, consolation sensible, réussite. Ainsi, saint François trouve sa joie dans le fait de supporter, par amour de Jésus-Christ, la croix de la tribulation. Et cela, personne ne peut lui enlever. Ainsi, voici ce célèbre récit, en partie. Comme saint François allait une fois de Pérouse à Sainte-Marie-des-Anges avec frère Léon, au temps d'hiver, et que le froid très vif le faisait beaucoup souffrir, il appela frère Léon qui marchait un peu en avant et parla ainsi. « Ô frère Léon, alors même que les frères mineurs donneraient en tout pays un grand exemple de sainteté et de bonne édification, néanmoins écris et note avec soin que là n'est point la joie parfaite. » Saint François poursuit ainsi avec de nombreux exemples de hauts faits, de bienfaits qui pourraient être attribués aux frères. Mais frère Léon, étonné, l'interrogea, lui dit « Père, je te prie de la part de Dieu de me dire où est la joie parfaite. » Et saint François lui dit « Quand nous arriverons à Sainte-Marie-des-Anges, ainsi trempés par la pluie et glacés par le froid, souillés de boue et tourmentés par la faim, et que nous frapperons à la porte du couvent, et que le portier viendra en colère et dira « Qui êtes-vous ?» et que nous lui répondrons « Nous sommes deux de vos frères », et qu'il dira « Vous ne dites pas vrai, vous êtes même deux ribauds qui allez trompant le monde et volant les aumônes des pauvres, allez-vous-en !» Et quand il ne nous ouvrira pas, et qu'il nous fera rester dehors dans la neige et la pluie avec le froid et la faim jusqu'à la nuit, alors si nous supportons avec patience, sans trouble et sans murmurer contre lui, tant d'injures et tant de cruautés et tant de rebuffades, si nous pensons avec humilité et charité que ce portier nous connaît véritablement et que Dieu le fait parler contre nous, ô frère Léon, écris que là est la joie parfaite. Écoute la conclusion, frère Léon. Au-dessus de toutes les grâces et dons de l'esprit que le Christ accorde à ses amis, il y a celui de se vaincre soi-même et de supporter volontiers pour l'amour du Christ les peines, les injures, les opprobres et les incommodités. Car de tous les autres dons de Dieu, ne pouvons nous glorifier, puisqu'ils ne viennent pas de nous. Mais de Dieu, selon que dit l'apôtre, qu'as-tu que tu n'aies reçu de Dieu ? Si tu l'as reçu de lui, pourquoi t'en glorifies-tu comme si tu l'avais de toi-même ? Mais dans la croix de la tribulation et de l'affliction, nous pouvons nous glorifier parce que cela est à nous. C'est pourquoi l'apôtre dit « Je ne veux point me glorifier si ce n'est dans la croix de notre Seigneur Jésus-Christ. »
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3: Seigneur, nous te remercions pour toutes les personnes qui nous sont venues en aide, même par de menus gestes. Nous te prions aussi pour toutes celles qui nous ont causé des désagréments. Bénis chacune d'elles et comble-les de tes bienfaits. Avant de nous quitter, je vous propose d'écouter un chant du groupe Antidote, chant intitulé « La joie du Seigneur ».

0: Au revoir les amis, à la semaine prochaine.
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3: Bonjour Anne-Marie.
4: Bonjour Pascal et tous nos auditeurs.
3: Anne-Marie, qui allons-nous rencontrer aujourd'hui?
4: Ah Pascal, nous avons fait plusieurs émissions avec Marie Rascol. Eh bien aujourd'hui, je te propose de parler de Elisabeth Van Elleric, qui a travaillé avec Marie Rascol.
3: Ce nom me dit quelque chose. N'était-elle pas belge?
4: Si, tu as raison. J'ai fait attention de bien prononcer son nom, car je vais te raconter une petite histoire. Quand j'étais novice, je faisais souvent la lecture au réfectoire. Et un jour, il était question d'elle. Ça ne me disait pas grand-chose, alors qu'elle était là devant moi. Et j'ai prononcé toutes les lettres en disant bien « Van Elvisch ». Donc, effectivement, tout le monde a bien ri. Et après, on m'a expliqué.
3: Ah, je vois bien la scène. Mais revenons, je dirais à nos moutons. Qui était-elle exactement?
4: Elisabeth est née à Bruges en 1904. Sa famille appartenait à la noblesse de Gand, mais vivait modestement. La famille comprenait 4 enfants, un garçon trisomique qui mourut à 35 ans et 3 filles. Et toutes les 3 se firent religieuses et furent envoyées à l'étranger. Une en Afrique, au Katanga. La seconde, carmélite, qui partit au Japon. Et Elisabeth, qui vécut la plus grande partie de sa vie religieuse en France, où elle mourut. Et toutes les 3 avaient un tempérament vraiment absolu, tout ou rien.
3: Mais sais-tu en quelle année elle est devenue religieuse? Quand a-t-elle quitté sa famille en Belgique?
4: En fait, elle a entouré ses parents et accompagné son frère qu'elle aimait beaucoup. D'ailleurs, ceci a influencé sa décision de rester dans le monde. Très tôt, elle s'engage dans de nombreux apostolats et surtout se dévoue pleinement à son frère handicapé.
3: Quand tu dis « mais quel genre d'apostolat ?»
4: En 1920, l'Action catholique des jeunes débute en Belgique. Elisabeth devient présidente nationale. Elle avait 16 ans.
3: Oh, c'est jeune.
4: Avant, elle s'était occupée de la catéchèse aux enfants d'un quartier pauvre.
3: Ah oui, je comprends. Mais comment a-t-elle connu la Société des Filles du Cœur de Marie?
4: Christine de Hamtin, dont nous avions parlé il y a plusieurs semaines, la remarque et lui parle de la Société des Filles du Cœur de Marie. Elle n'a que 21 ans et est prête à se laisser former. Elle commence le noviciat en 1926 et devient provinciale de Belgique en 1952. Et en 1958, elle devient assistante générale et quitte donc la Belgique pour Paris.
3: Anne-Marie, tu m'avais dit que tu avais un souvenir particulier d'Elisabeth.
4: Ah oui, pendant les vacances, j'allais souvent à Font-Romeu pour ma santé. Et là, je côtoyais plusieurs responsables venus de Paris. Et en détente, nous jouions au ping-pong.
3: Ah, je vois bien ce jeu, mais seulement 2 ou 4 personnes jouent, les autres regardent, non?
4: Oui, c'est la règle habituelle, mais nous l'avions transformée.
3: Comment cela?
4: On pouvait jouer à plus de 4, car on tournait autour de la table en prenant les raquettes laissées par celles qui passaient avant nous. Et je me souviens que Elisabeth jouait très bien.
3: J'ai vu quelque part qu'elle était aussi allée à Marseille.
4: Effectivement. En 1969, elle quitte Paris. Elle est nommée supérieure à Marseille. Et en 1978, elle prend en charge la nouvelle structure de hier pour les filles du cœur de Marie aînée de la province du Sud. En 1981, elle a un AVC dont elle ne se relèvera pratiquement pas. Puisque lentement, le 1er août 1983, elle entre dans la joie de son Seigneur. Au revoir Pascal.
3: Au revoir Anne-Marie et tous nos auditeurs. À la semaine prochaine pour une autre rencontre.
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3: il est 18h.
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4: Bonsoir à tous, soyez les bienvenus dans cette nouvelle saison de Vox Mundi qui reprend officiellement ce samedi 5 septembre. Dans cette édition, nous reviendrons sur les temps forts de la semaine au Vatican. Léon XIV a reçu en audience les évêques latins des régions arabes. Le pape a salué la persévérance de ces communautés chrétiennes dans un contexte de recrudescence des tensions. Nous l'entendrons, suivi d'un témoignage du vicaire apostolique d'Alexandrie. Retour également sur le temps pour la création qui a débuté le 1er septembre. Avant de prendre le large outre-Atlantique au Mexique où s'est tenue une rencontre inédite entre les évêques nord-américains. Venus du Liban, de Jordanie, de Syrie ou encore de Palestine, les membres de la Conférence épiscopale latine des régions arabes étaient à Rome cette semaine pour participer à leur rencontre annuelle. En marge de celle-ci, les évêques se sont entretenus jeudi matin au Vatican avec le pape Léon XIV. « Vous n'êtes pas seuls », leur a assuré le souverain pontife qui les a appelés à être des artisans de la réconciliation. Dans un contexte de regain de conflits au Proche et au Moyen-Orient, le pape a tenu à saluer la persévérance de ses communautés chrétiennes qui sont un témoignage précieux pour toute l'Église. Xavier Sartre nous dresse le compte-rendu de ce discours.
5: Vos églises ont connu le témoignage du martyr, a d'abord expliqué le Saint-Père aux évêques latins, représentant des communautés chrétiennes de contrées marquées par la violence, où de nombreux prêtres religieux et fidèles ont donné leur vie. Devant ces évêques, le pape a lancé une invitation à ne céder ni à la peur, ni à la résignation, eux qui vivent autant de réalités différentes et complexes, où leurs églises, a-t-il souligné, œuvrent dans des contextes souvent marqués par des tensions politiques, sociales et religieuses. Reconnaissant le témoignage des chrétiens de ces régions meurtries, Léon XIV a résumé le rôle des églises dans ces pays. Écouter, soutenir, consoler. N'ayez pas peur de votre petitesse. La fécondité de l'église ne se mesure pas au nombre, aux structures ou aux ressources, mais à la fidélité de l'évangile, a encore rassuré le pape. Une petite communauté, si elle est enracinée dans le Christ, peut être une présence précieuse, non pas parce qu'elle recherche le pouvoir, mais parce qu'elle sert, non pas parce qu'elle s'impose, mais parce qu'elle témoigne.
4: Xavier Sartre. Et parmi les évêques présents à cette réunion, le vicaire apostolique d'Alexandrie des Latins, Monseigneur Claudio Lurati. Sa petite église est essentiellement composée d'étrangers vivant en Égypte, mais cela ne l'éloigne pas des préoccupations de la région. L'Égypte et l'ensemble des chrétiens, des coptes pour leur très grande majorité, vivent en paix, mais la guerre est à leur porte, à Gaza bien sûr, mais aussi au Soudan. On l'écoute.
6: On voit ça avec beaucoup de douleur. Les gens égyptiens, d'une façon, je veux dire, naturelle, il prend la part des Palestiniens. Et en même temps, ils veulent garder la paix qu'ils ont acquise avec difficulté avec Israël. Donc, sur la paix, on ne revient pas. Mais il y a beaucoup d'attention à ce qui arrive à nos frères à Gaza. Les limites sont fermées. Personne ne peut passer, mais il y a quand même des milliers de personnes qui sont passées, comme ils avaient une partie de leur famille en Égypte déjà, où ils avaient besoin de soins médicaux. La plupart des Palestiniens que j'ai rencontrés ont été frappés par les bombes israéliennes. Donc, ils ont leurs jambes cassées, ils ne peuvent pas bien marcher, donc il y a beaucoup de problèmes. Au contraire, ce qu'on sent plus du côté d'une présence de gens réfugiés est ce qui arrive au Soudan. Dans les 3 années dernières, on a reçu à peu près 1 million de réfugiés du Soudan. Entre eux, une partie était catholique. Donc, nos églises se sont remplies. Maintenant, on a à peu près une communauté du 35 000 personnes catholiques qui viennent du Soudan, nord ou sud.
4: On entendait Monseigneur Claudio Lurati, le vicaire apostolique d'Alexandrie des Latins. Cette semaine a débuté le temps pour la création, un mois d'initiative, de prière, de dialogue portant sur la protection de la maison commune et auquel participent les chrétiens du monde entier. Le coup d'envoi de cette période de réflexion a eu lieu le mardi 1er septembre, journée mondiale de prière pour la sauvegarde de la création. À cette occasion, le pape a célébré mardi soir la messe depuis le village Laudato Si, dans les jardins de Castel Gandolfo, un lieu voulu par son prédécesseur François et inauguré par le pape Léon XIV il y a maintenant un an. Dans son homélie, le pape a invité à cultiver la contemplation, premier pas vers une authentique conversion écologique, le compte-rendu d'Olivier Bonnel.
7: Que ce soit le livre de la sagesse, le psaume 18 ou l'évangile selon saint Matthieu, chacun des textes choisis pour cette liturgie spéciale invite à contempler l'œuvre de Dieu, la merveille de la création et l'amour particulier du Seigneur pour l'être humain, dit le pape. Alors que s'ouvre le temps de la création, Léon XIV a donc exhorté à ralentir pour se concentrer sur cet équilibre fragile voulu par Dieu.
8: Diamoci qualche minuto di pausa.
7: Prenons quelques minutes pour faire une pause dans le tourbillon des activités quotidiennes afin de savourer la grande harmonie dont nous faisons partie. Mettons en mode silencieux tous les bruits des œuvres humaines pour écouter la voix mélodieuse de la création dans laquelle Dieu, l'auteur de toutes choses, nous parle. Cet exercice contemplatif qui favorise la rencontre avec le Seigneur constitue un premier pas vers une authentique conversion écologique, a poursuivi le pape, où les effets de la rencontre avec le Christ se manifestent clairement dans notre rapport au monde qui nous entoure. En reprenant le cantique des créatures de saint François d'Assise, le pape a souhaité qu'à la suite du Poverello, nous puissions renouveler notre engagement à vivre et à promouvoir cette fraternité universelle qui est indissociable de la mission de sauvegarde de la création.
4: Le compte-rendu d'Olivier Bonnel. Ce temps pour la création durera jusqu'au 4 octobre, fête de Saint-François d'Assise. Le thème cette année invite les communautés chrétiennes à faire un geste en faveur de l'eau. Un don universel qui ne doit pas faire l'objet de marchandage ou de gaspillage, a affirmé Léon XIV dans ses intentions de prière pour le mois de septembre. Le pape appelle à défendre le droit de chaque personne à boire sans peur dans un contexte actuel d'inégalité d'accès à l'eau. Et puis toujours sur cette thématique de la sauvegarde de la création, la Commission théologique internationale, rattachée à la Curie, a publié cette semaine un document appelant à répondre avec une perspective chrétienne à la crise. La question écologique est une question théologique, souligne le document, fruit de réflexions menées entre 2022 et 2025. Son compte-rendu est à retrouver sur notre site internet vaticannews.va. Partons au Mexique à présent, précisément à Cuernavaca, à 80 km au sud de Mexico City. C'est là où se sont réunis cette semaine les présidents des conférences épiscopales d'Amérique du Nord, Canada, États-Unis et Mexique. Trois thèmes centraux ont été abordés, la violence et la problématique de la drogue, la pauvreté, mais aussi la migration. La migration, défi commun aux trois pays, explique Monseigneur Pierre Goudreau, président de la conférence épiscopale des évêques du Canada.
9: Durant cette rencontre nord-américaine, et il est bon de le souligner, c'est une première dans l'histoire aussi de nos conférences épiscopales, nous avons abordé quelques sujets d'un intérêt commun. À titre d'exemple, tout le phénomène de la mobilité humaine, la migration. On sait que plusieurs migrants partent de l'Amérique du Sud, vont passer vers le Mexique et vont arriver soit aux États-Unis ou au Canada. Et cette mobilité humaine, bien sûr, engendre plusieurs défis. Et pour nous, comme évêques, il est important de réfléchir aux enjeux pour mieux accompagner aussi les personnes qui vivent cette situation, de nous faire plus proches et également aussi d'avoir tout, je dirais, le regard sur leur réalité humaine et spirituelle pour mieux les soutenir.
4: Monseigneur Pierre Goudreau, président de la Conférence épiscopale des évêques du Canada. On termine cette édition de Vox Mundi au Vatican. Dans les audiences du pape à retenir aujourd'hui, celle accordée aux sœurs adoratrices perpétuelles du Saint-Sacrement en pèlerinage à Rome. Elles appartiennent à la famille augustinienne. Le pape Léon XIV, dans son allocution en espagnol, les a invitées à rester fidèles à la sagesse de l'Évangile. Et puis ce soir à 19h, le pape Léon XIV participera à la fête des familles du gouvernorat du Vatican, rendez-vous annuel organisé dans les jardins du Vatican. Il récitera, comme à son habitude, ce dimanche midi, l'Angélus depuis la fenêtre de ses appartements pontificaux, à suivre en direct commenté en français sur nos ondes et sur notre chaîne YouTube. C'est ici que s'achève cette édition de Vox Mundi. Prochaine rétrospective de la semaine, ça sera samedi prochain, même lieu, même heure. D'ici là, excellente soirée à vous tous.

0: Bienvenue dans cette nouvelle saison de l'invité du week-end qui sera largement consacrée à la vie politique. Je vous propose que chaque samedi, nous prenions le temps de regarder cette année électorale avec recul, grâce à des journalistes qui viendront faire le bilan de la semaine écoulée et dessiner les enjeux de celle qui s'ouvre. Des experts nous aideront aussi à prendre de la hauteur pour regarder comment les problématiques françaises majeures, mais parfois oubliées, sont traitées par les candidats. Pour inaugurer cette année, je vous propose de partir à la découverte de notre société française sous la conduite de Gérald Andrieux et Franck Dedieu, tous les deux journalistes. Gérald Andrieux, vous êtes ancien membre de la rédaction de Marianne. Franck Dedieu, vous êtes l'actuel rédacteur en chef de Marianne. Bienvenue à tous les deux, merci d'être là.
1: Bonjour.
2: Merci.
0: Et si vous êtes là, c'est parce que vous êtes tous les deux auteurs de Nous les Français, auteurs mais pas uniquement, il y en a d'autres avec vous. Donc Nous les Français, raconter la France comme les politiques ne le feront jamais, aux éditions Robert Laffont, paru ces derniers jours, et déjà en réimpression. Dans ce livre illustré, ouvrage d'infographie sérieux, qui ne se prend pas au sérieux, vous faites le portrait de la société française à travers les petits éléments de nos vies quotidiennes, comme les caméras, les vidéos de vidéosurveillance, la consommation d'eau en bouteille, le port de la doudoune, la pratique du pole dance, ou encore les livres politiques que nous lisons, les radios que nous écoutons, les films que nous préférons. Tous ces actes de la vie quotidienne qui agissent comme autant de révélateurs de notre imaginaire collectif, dites-vous. 100 entrées donc qui, individuellement, ne disent pas grand-chose, mais sont reliées entre elles et ainsi dressent le portrait d'une France, je vous cite encore, incapable de faire émerger ce « nous » imaginaire, mais qui exprime toutefois un désir de collectif. Gérald Andrieux, Franck Dedieu, je vous remercie donc d'avoir accepté mon invitation. Il me semblait important, pour commencer cette nouvelle saison, de partir à la découverte de cette société française dont les électeurs vont être appelés aux urnes dans quelques mois. Alors, avant de commencer, je voudrais vous interroger sur ce titre, « Nous, les Français ». Ce « nous » est en gros sur la couverture, il a une bonne place. Est-ce que ça veut dire que nous, les Français, nous sommes toujours unis par quelque chose qui nous unit? Ou au contraire, est-ce que nous sommes divisés et ce titre serait donc performatif?
1: Eh bien, hélas, je vais répondre les deux à la fois. On s'est arrêté sur l'idée du « nous » parce qu'on voulait voir ce qui nous liait encore, puisqu'on nous explique que le pays est fracturé, atomisé, archipélisé. Les mots sont nombreux pour définir les divisions et les conflits qui nous opposent. Mais en même temps, en faisant ce livre, on s'est rendu compte qu'il y avait encore énormément de choses qui nous liaient. On parlera peut-être tout à l'heure, mais l'humour est quelque chose que nous avons encore en commun. Les comédies au cinéma sont des références partagées à travers les générations. Le rapport à la nostalgie, c'est aussi quelque chose qui nous rassemble. Et donc, on nous demande souvent, c'est est-ce que nous évoquons un pays qui est totalement fracturé ou un pays qui a soif de collectif? En fait, les Français sont des êtres humains comme les autres et sont des êtres ambivalents. Et à chaque instant, ils sont habités par l'envie d'aller vers l'autre et l'envie de fuir l'autre. Et c'est tout naturel. Donc il y a cette complexité dans le livre. Il y a le nous qui nous rassemble, et puis il y a l'autre, il y a vous. Les deux sont présents dans le livre.
0: Pourtant, Franck Dedieu, Gérald Andrieux, nous avons quand même, quand on regarde les informations, plutôt l'impression qu'il y a une concurrence des récits, que chacun arrive avec sa... comme membre d'une tribu, et a un récit sur sa propre histoire et son propre avenir, et souvent des récits qui sont en concurrence, voire qui assument le conflit.
2: Alors, ces récits, ils existent, simplement, ils n'occupent pas la vie quotidienne des Français du matin au soir. Effectivement, il y a des récits qui sont concurrents, qui se fracturent les uns sur les autres, mais il n'y a pas que ça. C'est pour ça que, dans la question du « nous », en fait, il y a l'article qui précède. Il n'y a pas un « nous », il n'y a pas le « nous » français. C'est vrai que ça n'existe pas, on le regrette. C'était une époque où il pouvait y avoir, je dirais, le sentiment d'être rassemblé par quelque chose qui est au-delà de nos propres identités, une sorte de projection très française, et qui était facteur de paix sociale. Il y a des « nous ». Il y a des « nous ». Donc effectivement, il y a des « nous » où, à un moment donné, nous sommes amenés à être fracturés, puis d'autres, ou d'autres moments de la journée. J'ai envie de vous dire à quelle heure... Ça dépend à quelle heure, cette histoire, parce qu'il y a des moments de la journée où ben, les gens sont véritablement dans une forme de lien social fort, et ils peuvent passer d'un état d'opposition à un état de liaison et même de communion d'une manière ou d'une autre à plusieurs moments de la journée. Et donc ça c'est quelque chose que nous avons découvert, je voulais dire, un petit peu de façon empirique. On n'était pas parti sur l'idée de l'article « nous » ou « les nous », mais on s'est aperçu au fur et à mesure de notre enquête, et de nos chiffres aussi, que c'est ça qui finalement caractérise la France d'aujourd'hui.
0: Alors, avant d'entrer dans la discussion plus amplement, et puis surtout de pénétrer dans ce livre à partir de ses entrées, comme on dit, dans le langage éditorial, je voudrais savoir pourquoi vous vous êtes retrouvés, tous les deux, et avec vos comparses, co-auteurs, à écrire ce livre. D'où vient cette idée de finalement de faire une infographie illustrée, avec beaucoup d'humour, je le précise, de la société française? Est-ce que les statistiques ont encore quelque chose à nous dire?
1: Alors, le pays est parfaitement cartographié, il y a énormément de données, de data, on pourrait dire qu'on sait tout sur le pays à l'instant T, et puis même on pourrait avoir des projections de la moindre réforme politique qui serait décidée en un claquement de droit, tout ça est vrai. Mais moi j'avais envie, en fait, de permettre d'amener des lecteurs qui seraient intimidés par l'idée de lire un essai politique, de leur dire, en fait, ne soyez pas intimidés, vous pouvez lire ce livre, il est très accessible, parce qu'il rentre par des détails du quotidien, et on va vous amener sur une lecture un peu plus idéologique, un peu plus complexe. Et il y a des tas de gens qui, par ailleurs, en ont ras-le-bol de la politique. Donc, c'est une manière de leur montrer qu'on peut parler de façon un peu légère de politique, tout en abordant des sujets qui sont en fait très lourds, puisque ce sont des sujets du quotidien. Il est question de joie et de mort, il est question de sentiments sympathiques et positifs, comme il est question de sujets très anxiogènes aussi dans le livre, mais tout ça est rendu ludique et accessible, et je trouve qu'il y a beaucoup de noblesse à rendre des sujets complexes accessibles.
0: Alors, vous avez pris la société française, vous avez choisi des fenêtres pour regarder cette société française. Comment vous les avez sélectionnées, ces fenêtres, ces entrées?
1: C'est tout bête, je répondrai vraiment rapidement. On s'est dit, on va essayer de vous imaginer une journée d'un Français du matin jusqu'au soir, et que pas un des champs de cette journée ne soit oublié. C'est-à-dire qu'il est question de nourriture, il est question de santé, il est question de logement, il est question de transport, de famille, il est question de religion, il est question de sécurité, d'immigration. En fait, tous les moments de la journée sont évoqués dans le livre.
2: Oui, et puis on s'était dit aussi que, de façon un peu confuse, la France se présente parfois comme une sorte de pelote de laine. Et on se dit, bon, on va pas utiliser comme les autres politiques des grands agrégats. Vous avez parlé de statistiques, c'est vrai, mais c'est pas des statistiques sur le chômage, le PIB, la dette, etc. C'est très peu, on a très peu de données là-dessus. C'est des données qui sont beaucoup plus partielles, très pointues, tout simplement parce que cette pelote de laine, si vous la regardez attentivement, pas simplement nous, c'est vrai qu'en tant que journaliste, c'est un peu notre boulot, mais pas simplement, vous apercevez qu'il y a des petits fils qui dépassent. Puis on s'est dit, tiens, si on tirait ce fil-là, peut-être qu'il va apparaître quelque chose qui est plus grand qu'il n'y paraît. Passer de ce minuscule à quelque chose de majuscule. Et effectivement, parfois, ça ne marchait pas. On se disait, c'est pas bon, mauvaise intuition. Puis parfois, très bonne intuition. Donc ça a été un peu notre méthode.
0: Pour connaître certains d'entre vous, j'ai plaisir à imaginer que ce livre a été pensé autour d'une table, peut-être d'un repas. Je pense que vous...
1: C'est exactement ça. Il faut bien confier quelque chose à vos auditeurs. Souvent, les livres collectifs, les gens ne travaillent pas ensemble. On leur commande une partie du livre, chacun travaille de son côté. Là, on a travaillé comme une véritable rédaction, avec des conférences de rédaction, mais effectivement, autour d'une table et assez animée. En fait, vous avez le résultat d'un apéro joyeux. Donc, c'était des moments très français qui ont donné un livre sur les Français.
0: Alors, avant d'entrer dans certaines entrées qui m'ont particulièrement marqué, je voudrais quand même, parce que nous sommes sur RCF Notre-Dame, commencer avec une entrée pas n'importe laquelle. Vous avez choisi de parler des catholiques.
1: Oui.
0: Les autres religions ne sont pas présentes, c'est les catholiques dont vous avez choisi de parler. Et l'intitulé, c'est « Catholicor, le style catho ou l'autre signe du retour en grâce du catholicisme ». Alors, je ne sais pas, Gérald Andrieux, c'est à vous que je pose la question.
1: Je vais répondre.
0: Pourquoi les catholiques et Qu'est-ce qu'ils vous disent, ces catholiques ?
1: En réalité, les religions sont évoquées par petites touches à droite, à gauche dans le livre. Il est question, évidemment, des différentes religions. L'islam est présent, mais le catholicisme aussi, par petites touches. Mais il y a une entrée sur le catholicor, qui est donc un hashtag présent sur les réseaux sociaux. Pourquoi on s'est intéressé à ça ? C'est que une de nos grilles de lecture, c'est s'intéresser au mode de consommation, à ce que l'on achète, ce que l'on porte comme vêtements. Et Catholicor, donc c'est une entrée écrite par Laure Coromine, notre coautrice, elle s'est intéressée à l'esthétique catholique.
0: Le catholique ne serait donc pas un consommateur comme les autres ?
1: Alors, ce qui est intéressant, c'est que des consommateurs comme les autres qui ne sont pas du tout catholiques consomment de l'esthétique catholique. Des trucs tout bêtes. Vous trouvez désormais dans des magasins de déco des petites vierges en plastique rose fuchsia. Vous pouvez acheter en ligne des bikinis avec écrit la Sainte Trinité sur le bikini. Et cette esthétique, on s'est posé la question de qu'est-ce qu'elle signifie de la société française, qu'est-ce qu'elle dit politiquement ou idéologiquement de la société française. Eh bien, on en arrive à un constat qui est assez surprenant, qui peut-être agacera vos auditeurs, mais c'est que le catholicisme est vu comme quelque chose à la fois d'exotique, puisque c'est très ancré dans le pays, et en même temps rassurant, parce que même si on n'est pas catholique, on connaît les grandes lignes de l'histoire et du récit.
0: Ah, donc les catholiques rassurent, et en même temps ils restent un peu mystérieux.
1: Oui, mais en tout cas, c'est devenu, et c'est marrant, c'est devenu une forme d'esthétique. La question pour les catholiques, c'est est-ce qu'on peut aller au-delà de l'esthétique, et est-ce qu'on peut montrer que derrière l'esthétique, il y a du contenu, et il y a quelque chose, comment dire, un récit à offrir aux gens, quoi.
0: Mais est-ce que ça offre, est-ce qu'il est possible d'avoir une lecture politique de cette esthétique catho qui a du succès ?
1: Il me semble que c'est la grande, c'est presque un problème pour la religion catholique, c'est sa grande sécularisation en quelque sorte. Elle est tellement sécularisée que il y a quasiment plus de signifiant derrière une statuette de la Vierge Marie en plastique. C'est-à-dire que ça devient plus que de l'esthétique et on ne perçoit plus le contenu religieux derrière tout ça. Donc ça devrait interroger vos auditeurs en tout cas.
0: Alors j'ai été marquée par une entrée, je crois que c'est vous, Franck de Dieu, qui avez travaillé dessus, la piscine.
2: Oui, alors la piscine, ça partait, je prends rarement l'avion, je vous assure, mais je suis frappé par le nombre de rectangles bleu turquoise lorsque vous élevez. Et effectivement, en creusant un peu, on s'aperçoit que c'est une spécificité française. La France détient le titre de champion du monde de la piscine par habitant, une piscine pour 19 habitants, ce qui est absolument énorme. Vous prenez les Italiens et les Espagnols qui ont autant de raisons, je dirais,
0: même peut-être plus.
2: Oui, même plus, puisqu'il y a plus d'ensoleillement, ont moins de piscines que nous. Donc, on s'est posé la question de savoir pourquoi il y a un tel développement de la piscine. Alors, la première chose, c'est de se dire, peut-être parce qu'il y a un embourgeoisement un peu de la France. Mais non, en fait, les statistiques montrent que, vous avez pratiquement autant de cadres d'employés, d'ouvriers, qui ont des piscines. C'est-à-dire que ce n'est plus devenu un signe extérieur de richesse, comme au temps du film avec Alain Delon et Romy Schneider au bord de la piscine, ou le lauréat du Dustin Hoffman, qui, tout juste diplômé, se retrouve à faire un plouf dans la grande bourgeoisie. Ce n'est pas du tout le cas, c'est plutôt un élément, aujourd'hui, parce que aussi les prix ont baissé, c'est un élément, je dirais, du bonheur familial qui va avec l'apéritif, avec le barbecue. Donc c'est un prolongement, un élément du bonheur. Alors, ça ne veut pas dire forcément que c'est que circuler, il n'y a rien à voir, faites un plouf et puis c'est tout. Que parallèlement à cette montée en puissance des piscines privées, on s'aperçoit qu'il y a de moins en moins de piscines collectives. Les fameuses piscines municipales qui ont fleuri comme des champignons, c'est le cas de le dire, comme des tournesols dans les années 70 et 80. Et aujourd'hui, d'abord parce que ça coûte extrêmement cher, parce que c'est énergétivore, hein. On consomme une énergie énorme, chauffage énorme, les municipalités qui n'ont pas les moyens de les entretenir. Et donc, vous avez, de façon assez concomitante, une augmentation des piscines personnelles, individuelles, et une baisse des piscines municipales. Donc, ça fait partie, encore une fois, vous voyez, par rapport à notre démarche que vous interrogiez, ça fait partie, encore une fois, de ça dit quelque chose de plus grand que lui-même, c'est-à-dire une sorte d'individualisation et de décollectivisation de ce qu'on appelle le bonheur. Alors, effectivement, dans les piscines privées, vous invitez vos proches, vos familles, les gens que vous aimez. Dans les piscines municipales, vous vous confrontez à l'autre. Et vous vous confrontez à l'autre dans un cadre très particulier, qui est celui, quand même, du corps. C'est quelque chose de assez fondamental, de se, de se confronter à autrui, à l'inconnu, par l'intermédiaire du corps. Il y avait une ambition dans les années 70 et 80, quand même assez, je dirais, collectivisante ou collectiviste, qu'on ne retrouve plus du tout aujourd'hui, et on le retrouve avec ce développement de la piscine.
0: Élément qu'on peut mettre en lien avec la poussée de la demande de pouvoir mettre des burkinis dans les piscines, ou au contraire d'être seins nus comme dans certaines piscines municipales, où finalement chacun a le droit de venir comme il veut, et qu'importe ce que cela dit d'une vie collective
2: oui,
0: possible.
2: Mais voyez, c'est-à-dire que si c'est vrai, c'est-à-dire quelque part une sorte d'individualisation, une sorte de bonheur sur mesure. Voilà, j'ai mon bonheur sur mesure, et il peut se développer à l'écart des autres. Mais encore une fois, n'allons pas trop vite en besogne dans cette conclusion, parce que les gens qui ont une piscine essayent au maximum d'en faire profiter les autres. On voit, ils invitent les copains, c'est l'occasion du partage aussi, vous voyez. C'est-à-dire que ce n'est pas simplement une France qui se recroqueville, la piscine. Ce n'est pas une France qui se collectivise, mais ce n'est pas une France qui se recroqueville sur elle-même.
1: Pour compléter et reboucler avec la question sur le « nous », la piscine individuelle, c'est le « nous » choisi. C'est-à-dire, c'est pas le « nous » auquel on est confronté.
0: Alors, il y a, sans entrer, donc impossible de parler de tout, il y a l'évolution du prix de la commode 18e siècle qui est passionnante, le succès de Vianney et Gims, qui est à mettre en lien, à mon avis, avec l'UCPA, où tout le monde peut se retrouver à peu près, où en tout cas les classes sociales se mélangent. On arrive presque à la fin de cette émission. J'avais envie de vous dire, de vous poser la question régulièrement, quand les hommes politiques et les femmes politiques sont invités sur les plateaux de télévision, le journaliste leur pose la question du prix du ticket de métro ou du prix de la baguette pour savoir si vraiment ces hommes politiques connaissent la vie quotidienne des Français. Quelle serait pour vous la bonne entrée de votre livre qui pourrait renouveler cette question ?
1: Deux questions. Est-ce qu'ils possèdent dans leur cuisine un air fryer et savent-ils le prix d'un air fryer ? Le air fryer, donc, c'est cette friteuse à air pulsé, donc ça permet de cuisiner moins gras. C'est un succès considérable en France. Un chiffre éclaire ce succès. 2024, 3 millions de air fryers vendus en France. On devait avoir la Startup Nation, en fait on est dans la Air Fryer Nation avec Emmanuel Macron. Les gens trouvent plaisir à recuisiner chez eux, et c'est assez symptomatique de quelque chose, c'est qu'ils font attention à leur santé, à leur corps, puisque le Air Fryer c'est une cuisine un peu plus saine. Et on rentre dans l'ère du sans, S-A-N-S, c'est-à-dire qu'on va retirer le gras. C'est intéressant sur ce que ça dit de la société française, parce que dans les années 50, 60, 70, il y a le fameux mythologie de Roland Barthes qui liste les mythologies françaises. C'est le steak, les frites, le lait, le vin. Et en fait, on est dans une ère où on mange moins de viande, les frites, on les fait au air fryer, le lait est devenu végétal, et le vin, il ne faut surtout plus en boire parce que ça serait mauvais pour la santé. Et ça montre un basculement idéologique des Français dans cette ère du sans, S-A-N-S, cette ère de la recherche de bien-être et de cuisine à domicile, puisque l'air fryer a explosé peu de temps après l'épisode Covid, où chacun s'est mis à refaire du pain chez lui et à recuisiner chez lui.
0: Il nous reste une minute. Je voudrais vous demander à chacun quelle est votre entrée préférée, pas celle que vous avez rédigée, mais celle que d'autres ont rédigée et qui vous plaît le plus.
1: C'est complexe.
2: Commence.
1: c'est gentil.
0: Allez,
1: c'est
0: Gérald Andrieux, il faut se jeter à l'eau.
1: Non, ce que j'aime bien, moi, c'est qu'il y a des choses qui sont contre-intuitives, et on est parti avec des idées, et on a été très surpris par le résultat. Et je vais prendre un exemple sur la sécurité, sujet sérieux, voisin vigilant. Et voisin vigilant, en fait, on pensait que c'était le retour de la milice dans la France rurale. Et en fait, ça crée du lien social, parce qu'il n'est pas simplement question de cambrioleurs là-dedans.
2: Alors moi, c'est sur Loup en bouteille qui a été rédigé par Raphaël Liorca. Et pareil aussi, c'est assez contre-intuitif. On se dit, ceux qui consomment de l'eau en bouteille, c'est quand même les gens qui ont les moyens. Et en fait, on ne s'aperçoit pas du tout. C'est quelque chose qui n'a pas... Il n'y a pas un marqueur, un biais social dans la consommation de la bouteille en plastique. Il y a plutôt un rapport à l'État. C'est-à-dire qu'il y a une sorte de
1: méfiance.
2: De méfiance, de recul par rapport à l'État. Et c'est vrai que ceux qui font le moins confiance à l'État consomment plus de bouteilles d'eau.
0: Eh bien, Gérald Andrieux, Franck Dedieu, je voulais vraiment vous remercier d'être venu sur RCF Notre-Dame. Et j'invite les auditeurs à acheter votre livre, à le lire, « Nous, les Français ». La doudoune dit beaucoup de choses des Français, et peut-être la nostalgie aussi, avec cette peur de l'avenir. Merci pour tout.
1: Merci à vous.

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2: Avec vous Christophe, vos chroniqueurs habituels, Marie-Noëlle Tranchant, Dominique Bord, Bernard Médioni.
3: Oui, bonjour à vous trois.
2: Deux événements guident ce rendez-vous, la Palme d'Or du Festival de Cannes pour Fjord et la disparition de Jean-Paul Rapneau.
3: Oui, Fjord est un film norvégo-dano-suédois réalisé par Christian Mungiu, qui avait déjà obtenu la Palme d'Or pour 4 mois, 3 semaines, 2 jours en 2007. Actuellement sur les écrans, il nous permet ce film d'assister. C'est un chef-d'œuvre. Et en même temps, de débattre de ce qu'il nous apporte. C'est l'histoire d'une famille roumaine, les Georgiou, un couple romano-norvégien très pieux qui s'installe dans un village au bout d'un fjord. Et ils se lient rapidement d'amitié avec leurs voisins, les Alberg. Les enfants des deux familles deviennent très proches, malgré des éducations différentes. Lorsque le corps enseignant découvre des ecchymoses sur le corps d'Elia, l'aîné des enfants Georgiou, la communauté se demande si l'éducation traditionnelle que les enfants Georgiou reçoivent de leurs parents pourra en être la cause. Alors ça convient pas du tout à la société islandaise ou norvégienne, plutôt norvégienne, cette société qui cherche à protéger les enfants à travers une structure étatique mettant en avant les droits de l'enfant. Les droits de l'enfant sont-ils compatibles avec l'éducation ? Le père a sans doute été violent en donnant des fessées et en tapant sur la main d'un enfant qui allait se brûler. Faut-il pour autant en faire un délinquant ? Les services pour l'enfance, de façon extrêmement glaçante, décident de séparer les parents des enfants et de placer ces mêmes enfants dans des familles d'accueil. On assiste à cette scène terrible entre les deux femmes pour la bienveillance de l'enfant et la mère, à qui les enfants seront forcément retirés. Le spectateur oscille entre deux forces contradictoires, deux extrêmes, le bien-être de l'enfant et la religion. Le film nous place devant la contradiction, le dilemme. La dernière partie nous place aussi dans le prétoire où le père roumain est accusé de violence envers ses enfants. Que peut-il répondre ? Comment peut-il sortir du poids de l'administration ? Savez-vous, mes amis, qu'en France, la loi anti-fessée de 2019 peut vous faire condamner ou faire condamner un parent à 3 ans de prison ?
2: On écoute la bande-annonce ?
3: Allez.
4: Google, papa. Come
5: here. Are you familiar with this Romanian saying, Bataia erupta din rai?
6: Yes. Beating is coming from heaven.
7: Hello, children. Welcome to our school and to our country, I could say.
8: Hi, Ella. I'm Laura. Hi.
9: I understand that you came all the way from...
6: Romania. But my wife is Norwegian, so...
10: They seem so happy here. And they've bonded so much with Nora.
11: Why don't you let Em and Elia come for my birthday?
6: Because they're punished.
11: What are you doing here?
6: We're 5, unless there's some discipline now.
3: Alors, Dominique Borde.
12: Et il y a là le refus de la différence qui passe par la suspicion, puis la condamnation. Sans juger, sans le moindre manichéisme, Mungiu regarde et nous oblige à observer des personnages pris dans un engrenage, parce que ça va très loin, mais ce qui est beaucoup plus touchant dans le film et assez remarquable, c'est la linéarité du récit qui séduit sa simplicité et l'ordonnance d'un scénario implacable, mais sans jamais apercevoir un parti pris. Ça reste très, très... Il nous laisse libre de juger ou de ne pas juger, ou même de condamner, hein. C'est vraiment deux cultures qui s'affrontent dans l'ordre et le silence, ce silence étouffant dans un décor glacé en plus, qui place les êtres dans leur vérité. On peut y voir une fable qui touche à l'universel, ou un constat impartial des errances humaines. Impressionnant, implacable, ça méritait une palme d'or, en effet, sa deuxième, oui.
3: Marie-Noëlle.
13: Pour moi, c'est très intéressant, mais c'est pas seulement deux cultures. Je vois plus ça, la force du thème pour moi, c'est davantage le contraste entre la planification de la bureaucratie étatique
3: terrible.
13: Et la réalité existentielle de ce que vit une famille où rien n'est planifié, justement. Enfin, il y a des axes, bien sûr, et celle-ci, qui est une famille évangélique. J'ai beaucoup entendu dire catholique traditionnelle. C'est une famille évangélique.
3: Absolument.
13: Ce qui n'est pas la même chose. Mais en tout cas, elle est dans la réalité de la vie. Elle, il y a 5 enfants. Et on commence par apercevoir une réaction du père assez vive, une engueulade familiale. Et ensuite, par flashback, on revivra la scène. On comprendra pourquoi il était si inquiet et furieux. En revanche, on comprendra moins, et c'est là que je m'étonne un peu de ces confusions. On comprend un peu moins l'origine des ecchymoses de la jeune fille. Et ça, c'est très gênant, parce que c'est un point important du scénario, et ce n'est jamais dit...
3: Heureusement qu'on ne le sait pas.
14: Ben je suis d'accord avec Marie-Noël, mais...
3: Ben continuez.
14: Non, oui. Mais je ne vais pas couper la caméra.
3: Non, mais dialoguons.
14: Mais quand même, ça c'est un point clé,
13: oui.
14: Et ça n'est jamais tranché.
3: C'est le point clé. Et c'est le point clé, et justement, c'est ce que vous disiez. On ne tranche jamais.
14: Et bien c'est un problème.
3: Oui. Et c'est formidable.
14: Là, ah non, moi je ne trouve pas que ça soit formidable.
13: Oui, moi qui suis, j'admire l'œuvre de Christian Mungiu, qui est un des grands cinéastes roumains qui se sont levés après l'ère soviétique, et ils sont plusieurs, intéressants, et lui construit une œuvre assez remarquable, très politique, très sociale, jusqu'ici se déroulant principalement dans son pays, dont il dénonce notamment la corruption dans plusieurs films, et c'est toujours avec ce sens de la complexité des situations une réflexion morale comme il y en a eu souvent dans les grands cinémas de l'Est.
12: Que la fille est lesbienne aussi.
13: Intéressant, cette dimension-là. Maintenant, c'est pas mon film préféré de lui, d'abord parce que je le trouve trop long. Trop lent, oui, manquant de rythme, de tempo, et trop long. Et puis, d'une part, la mise en scène est très tirée au cordeau, et d'autre part, il y a certaines ces obscurités, ces confusions, qui sont, à mon avis, un peu préjudiciables à la compréhension.
3: Bernard.
14: Oui, moi, je trouve ça très intéressant. Je trouve ça très supérieur à sa précédente Palme d'Or, 3 semaines, 2 jours. Je trouve que le sujet est traité avec beaucoup plus d'intensité. Il y a une tension dramatique qui monte, comme la petite bête. Et vraiment, au début, c'est vrai qu'au début, ça tarde un petit peu. Et puis, on sent imperceptiblement, et ça va crescendo. Et ça, c'est tout à fait convaincant. Vous avez une réalisation qui, là aussi, est plus acérée. Vous avez ces couleurs splendides, épanouies, ces blancs, ces rouges magnifiques. Et puis, des images embellies par cette neige, cette glace. Moi, ce qui m'a peut-être le plus intéressé, c'est la description des débats procéduriers. On a vraiment ici un grand film de procès. On n'est pas dans 12 hommes en colère, mais l'échange entre les deux parties est très, très intéressant, avec l'avocate qui lâche pas le morceau, qui dit « Mais oui, mais vous leur avez enlevé leurs enfants, mais vous, madame, vous n'avez pas d'enfants. Vous savez pas comment ça se passe. » Et c'est vrai que c'est quand même un argument de poids. Et en face, vous avez le responsable de ce service de protection de l'enfance, qui s'appelle en Norvège Barnevernet, et qui a des arguments aussi en face. Et ça...
3: Barnevernet qui demande, mais pour vous une famille, ça commence par un homme et une femme? Et le type répond, bah oui, bien sûr, c'est bon, on appréciera.
14: Et oui, il est amusant de constater que le personnage principal est joué par Sebastian Stan, qui est un acteur qu'on a vu dans plusieurs films de super-héros, dans le rôle du soldat de l'hiver. Il avait beaucoup de cheveux, d'ailleurs, dans ses films. Il est plus jeune. Et ici, c'est inspiré, ça c'est très étonnant qu'on n'y fasse pas plus allusion, à une affaire réelle, une affaire judiciaire, qui est l'affaire Bodnariu, qui a éclaté en 2015. Et c'est très étonnant. Et avec aussi, on leur a retiré tous leurs enfants. Et il y a eu un scandale et des manifestations en 2016, un an après. Et c'est curieux, il ne le précise pas. Il dit vaguement que c'est inspiré de faits réels. Mais ça, c'est laissé de côté. C'est un tout petit peu étonnant. Moi, je suis parfaitement d'accord avec Marie-Noël. Ce doute à la fin, ça ne va pas. Je trouve qu'il devrait trancher parce qu'il y a en effet cette perspective avec ce point avec la petite voisine. Est-ce qu'ils se sont fait eux-mêmes les blessures pour pouvoir échapper aux parents? On n'en sait rien. On aurait bien voulu qu'il tranchât. Et ça, je trouve que c'est une faiblesse du film. À un moment donné, vous avez une question de la présidente qui est coupée, comme si on n'a pas le retour, comme si le montage, tout d'un coup, avait batté la campagne. Et puis le titre est une catastrophe. Fjord, ça n'a rien à voir ni avec le film, ni avec sa problématique. Quelle paresse de titre.
3: On est coincé.
14: Ben quoi, on est quoi ? Oui, par le fjord.
15: Mais oui.
14: Ah non, non,
15: on est tout au bout du bout du bout.
14: Ah non, un titre comme ça, moi, ça me laisse de glace, personnellement. Ah non, non, non, vraiment. Je dirais qu'on a ici une situation inextricable, et est-ce que donc le départ reste l'unique solution en cette patrie du Grand Nord ? Tombe la neige, tu ne reviendras pas, aurait interprété un célèbre chanteur, sans doute parce qu'il aime le fjord, Adamo.
3: Oui, très bien. On n'a pas les applaudissements, mais on les a dans notre cœur.
14: C'est le plus important.
2: RCF Notre-Dame des Arts et des Lettres, metteur en scène de la foule et du mouvement, Jean-Paul Rapneau nous a quittés mardi dernier, il avait 94 ans.
3: Oui, c'est une singulière et curieuse carrière que celle de ce réalisateur aux 8 films. 8 films seulement, tant il consacrait et prenait son temps pour parfaire l'écriture des scénarios. Il était scénariste au départ. Parmi ces films, on pense évidemment à Cyrano de Bergerac en 1990, avec la magistrale interprétation de Depardieu. Il aimait l'attention, il aimait le mouvement.
2: Revenons avec vous sur sa carrière.
3: Il est d'abord scénariste, je viens de le dire. Il participe notamment à l'écriture des scénarios de Zazie dans le métro en 1960, Vie privée en 1961 de Louis Malle et de L'homme de Rio en 64 de Philippe de Broca. C'est en 1966, il a alors 34 ans, qu'il réalise son premier long métrage, La vie de Château. Avec lui, à l'écriture du scénario, pas des moindres, hein, Daniel Boulanger, Alain Cavalier et Claude Sautet. Et la distribution, Catherine Deneuve, Philippe Noiret, Pierre Brasseur, excusez du peu, une histoire de résistance pendant la guerre, juste avant le débarquement, dans un château où Marie, Catherine Deneuve, s'ennuie et attend un héros, un Allemand peut-être. Il joue aussi Marie Marquet, qui fut la dernière maîtresse d'Edmond Rostand. Allez, on écoute la bande-annonce.
16: Monsieur, j'ai ordre de m'installer avec mes hommes dans votre propriété.
17: Non, non, non, non, non, non, non, non, c'est pas possible, je ne veux pas. Vous ne comprenez pas le français.
18: Parachutiste, le pauvre garçon.
19: Ah, commandant, vous ne connaissez pas le frère de ma femme ?
16: Et très honoré, monsieur.
17: Le frère de qui ?
19: Mais quoi, Bobby ? J'ai un message pour toi.
17: Ah ?
19: Oui, voilà. Alors tu viens jouer la comédie à ton père. Papa, mon mari ne m'aime pas. Il est derrière mon dos. Tu débauches ton meilleur soldat.
20: Maintenant, je sais, vous êtes la seule femme. Les autres n'existent pas.
17: Oh, des cocos!
21: Ce sont des explosifs.
17: Mon Dieu, mais pour quoi faire?
20: Des sabotages.
17: Sabotage? Quelle bonne idée!
21: Qui êtes-vous, hein?
17: Lâchez-le!
21: Votre femme est partie avec son amant!
17: Mon Dieu, non!
21: Eh bien, c'est un parquet!
17: Mais non, les dégâts!
22: Vous faites pas une histoire. Elle reviendra, votre fille.
23: On se joue pas de ma fille.
22: Alors de qui?
23: Des Américains.
22: Qu'est-ce qu'ils vous en fait?
23: Demain matin.
3: Vous êtes d'accord que c'est un grand film ?
12: Oui. Ah oui, c'est très bon. Bah, oui, il a eu le prix Louis de Luc d'ailleurs, parce qu'il a été assez remarqué. Et ça a été l'un des premiers films qui traitait l'occupation sur le ton de la comédie, oui. Bien avant La Grande Badrouille et d'autres.
14: Bah,
12: et
14: c'est ça, la même c'est... année. Excusez-moi oui, de vous couper, c'est la même année. Ouais.
12: Et donc, il y a un rythme, comme toujours, qu'on va retrouver dans tous les films de Rapneau, c'est le mouvement. Mmh. Ces comédiens sont toujours en mouvement, on bouge beaucoup. Moi, je me souviens d'un reportage sur le tournage, où on voyait Deneuve qui courait et qui s'arrêtait pour répondre aux journalistes, puis qui reprenait sa course dans le film. Donc, le film est comme ça. Il y a une anecdote, alors, qui n'est pas évidente, mais il y a Noiret, dedans, qui joue le mari un peu bourgeois, un peu de Catherine Deneuve, qui est séduite par
14: Henri Garcin.
12: Henri Garcin. Ce qui est assez drôle, c'est que à un moment, il va chercher un vieux fusil. Ce même vieux fusil qu'on va retrouver dans le film de Robert Enrico.
14: Neuf ans plus tard.
12: C'est assez drôle parce que je ne sais pas s'ils l'ont fait exprès pour le vieux fusil d'Enrico, mais il y a un rapport du fusil avec Noiret. Voilà. C'est bien, c'est rythmé, c'est joyeux. Ça tient toujours la route. Moi, je l'ai revu récemment encore, ça tient toujours. Et c'est en noir et blanc, oui.
2: Marie-Noëlle.
13: Oui, il y a déjà tout Rapneau. C'est-à-dire qu'on part d'une maison de famille provinciale.
3: Ça, on va le trouver jusque dans les belles familles. Hein.
13: Et son dernier film reprendra ce motif. On part d'une maison de famille. Et lui-même part de ce qu'il avait connu, de la réalité qu'il avait connue, enfant, dans la ville d'Auxerre où son père était médecin. Et dans cette maison, tandis que son père était prisonnier, pendant la Deuxième Guerre mondiale. Lui et sa mère et ses sœurs, ils étaient 5 enfants, devaient accueillir, entre guillemets, des Allemands. Et c'est un peu comme dans Le silence de la mer. Sa mère...
12: Et là, c'est plus drôle.
13: Non, je parle de la réalité vécue d'enfance de Rappeneau.
0: Dans sa maison, il avait 12 ans, 42. Ouais, il avait 10 ans, 42.
13: Il avait 10 ans. Et donc, il se souvient de la présence de l'occupant et sa mère restant silencieuse et rigide comme l'héroïne du silence de la mer de Vercors. Et donc, c'est ça, bien sûr, cette réalité-là qui lui a inspiré son premier film et... Voilà, la maison de famille, il reviendra dans le dernier.
0: C'est très important pour lui. Bernard.
14: Le charme et le mouvement, ce n'est pas évidemment encore son meilleur film, c'est son premier film. Mais il y a déjà cette grâce, cette envolée, l'importance accordée à la musique. On a entendu déjà les notes très chaloupées, très raffinées de Michel Legrand, et en même temps ce tonus qu'il lui apporte. Vous avez une scène remarquable avec une échelle où on a déjà ce sens du duel. Et ça, je pense que c'est un thème clé chez Jean-Paul Rappeneau, le duel qui devient duo à la fin du film. C'est vrai dans La Vie de Château, c'est vrai dans Les Mariés de l'an 2, c'est vrai dans Le Sauvage, c'est vrai dans Bon Voyage. Et ça, c'est et où tout feu, tout flamme, sauf que là, c'est fille et père. Mais le duel qui va devenir un duo. Et ça, le duel, si c'est Catherine Deneuve et Philippe Noiret qui devient un duo à la fin du film. Et un succès, au bout du compte, plus +1 750 000 entrées en France et plus de 570 000 entrées à Paris. C'est déjà pas mal.
0: C'est considérable pour un premier film. Alors, 5 ans plus tard, en 1971, Les Mariés de l'an 2, avec Jean-Paul Belmondo, Marlène Jobert et Laura Antonelli. Oui. Écoutons la bande originale, on va un peu se raconter des souvenirs dessus. C'est une musique signée Michel Legrand. J'aurais rêvé en faire un générique pour notre émission.
14: Vous savez ce que disait Jean-Paul Rappeneau de cette musique ?
0: Mais non, je vous écoute.
14: Il disait que pour lui, c'était un coup d'éventail qu'apportait Michel Legrand à son film. Et il paraît qu'il aurait eu les larmes aux yeux lorsqu'il a entendu l'ensemble de la musique composée par Michel Legrand pour son film. Mais il avait fait travailler pour La Vie de Château, il le retrouvera pour une musique sublime dans Le Sauvage.
0: Bien sûr.
14: Et c'est vrai que la musique est quelque chose à laquelle il accorde une immense importance. Ça sera Michel Berger pour Tout Feu, Tout Flamme, qui fait un thème, à mon avis, trop mélancolique, et Jean-Claude Petit pour Cyrano de Bergerac.
0: Magnifique.
14: Magnifique musique. Et là, c'est vrai, c'est encore la grâce.
0: Écoutez, là maintenant.
14: La majesté.
0: C'est un film à revoir pour sa gaieté, sur fond de Révolution française, de Directoire puis d'Empire. Et c'est Belmondo, fait du grand Belmondo, Marlène Jobert, absolument magnifique, tellement elle est en colère tout le temps après lui. Je me souviens.
12: Enfin, c'est drôle, il y a toujours des crises. C'est une actrice de crise.
0: Oui.
12: Je pense que c'est dans ses contrats, elle piquait toujours une crise de nerfs dans chacun de ses films.
0: Comme Annie Girardot qui fait pleurer.
12: Voilà, il y a un peu de ça. Ouais.
14: Mais vous savez que ça ne devait pas être Marlène Jobert, hein, étonnamment.
0: Ah bon ?
14: Ça devait être d'abord Catherine Deneuve, qui voulait bien mais qui ne pouvait pas, pour des impératifs d'emploi du temps. Il a voulu Julie Christie. Son petit compagnon de l'époque était Warren Beatty. A dit d'accord, c'est formidable, mais je récupère le film, je produis le film, et venez aux États-Unis, on fait le film ensemble. Et Rappeneau, par fidélité à Jean-Paul Belmondo, a dit non. Alors que quelque part, il avait tout à gagner à accepter la proposition de Warren Beatty, il aurait eu Julie Christie. Non, par fidélité à Jean-Paul Belmondo, il a dit non, on reste en France et on reste avec la Gaumont.
0: Mais c'est la première fois qu'il tournait avec Jean-Paul Belmondo.
14: Absolument, mais il était scénariste de L'Homme de Rio, comme vous l'avez rappelé.
0: Sûr,
14: donc il le connaissait.
0: Marie-Noël, sur Les Mariés de l'an 2, vous avez quelque chose à dire avant que nous passions au suivant ?
13: Alors, de nouveau, ce grand contexte historique, un immense contexte historique, ça c'est formidable. Et puis, une petite histoire d'amour, d'amour qui voudrait finir, parce qu'au départ, il cherche à divorcer le couple. Et il n'y arrive pas, ce qui est quand même plaisant comme situation.
0: Mais alors, un paquet de figurants, parce qu'il y a des soldats, il y a de la foule, c'est
12: toujours le mouvement.
0: C'est
12: toujours
0: énorme. Hein.
14: C'est un des tout premiers films de Patrick Devers, hein, qu'on voit tout à la fin du film.
0: Absolument.
14: Et il y a deux anecdotes. En 10 secondes, Mario David et Jean-Paul Belmondo s'amusaient à cacher ranger les chaussures qu'on laissait à l'époque à la porte de l'hôtel, des chambres d'hôtel en Roumanie, et il s'amusait à mélanger les chaussures des clients de l'hôtel. Et comme le film a été présenté au Festival de Cannes en 71, la production a invité les jeunes mariés de Cannes. Ils devaient proposer un certificat, montrer un certificat de l'année 71 de leur mariage pour être invités. Et ceux qui s'étaient mariés le jour même avaient droit à une loge d'honneur. Ça, c'était un cadeau de la production.
0: Magnifique. Alors, deux films ensuite avec Yves Montand, Le Sauvage avec Catherine Deneuve, à nouveau, et puis Tout Feu Tout Flamme avec Isabelle Adjani. Le succès est au rendez-vous. Chacun de ces deux films dépasseront les 2 millions de spectateurs. On écoute la bande-annonce du Sauvage.
1: Appuie à fond, vite à fond.
4: Mais je suis à fond, qu'est-ce que je peux faire?
1: Laisse-moi rester. Je vous en prie, je sais pas où aller.
4: Allez, venez.
0: Et puis alors, le grand succès, c'est avec Cyrano de Bergerac. Gérard Depardieu est éblouissant. Anne Brochet, Vincent Perret, Jacques Weber et tant d'autres. Il obtient le César du meilleur film et du meilleur réalisateur en

0: pas moi.
1: C'est lui.
2: J'ai gagné.
0: Roi des pitres. Hors de scène à l'instant.
3: Oh, monsieur.
0: Ah, je vais me fâcher.
4: La musique cette fois signée Jean-Paul Petit et Jean-Claude Carrière pour l'adaptation du texte de Rostand. Écoutons maintenant Jean-Paul Rapneau. Au moment de la sortie restaurée du film, il est au micro de Patrick Simonin pour TV5 Monde.
5: C'est Pierre Lhomme, le chef opérateur, grand chef opérateur, qui était ravi de savoir qu'on allait le restaurer, qu'il allait pouvoir réétalonner le film, parce que, disait-il, j'ai loupé certaines choses. Je peux faire mieux. Alors il a essayé de faire mieux que lui-même, qui était déjà pas mal. Non, mais écoutez, ça a été un plaisir, surtout en fait, je ne l'avais pas revu depuis longtemps, ça a duré quelques semaines, et de revoir cela, de nouveau, il n'y a pas à dire, il y a une sorte de... C'est pas une sorte de miracle qui fait qu'on est pris par l'émotion, quoi qu'on fasse, même en résistant à tout. Là, il y a un moment donné, beaucoup grâce à Gérard Depardieu, les larmes montent aux yeux. Les larmes montent aux yeux. C'est le miracle de cette pièce, de cette grande pièce, qui a quand même été adaptée pour le cinéma, et de ce qu'on a fait, nous, avec ces acteurs-là, surtout. Vous avez les films, enfin pour un metteur en scène, c'est 1000 décisions chaque jour, enfin une centaine quand même. Qu'est-ce qu'on fait? Est-ce qu'on se met là, où est la lumière? Donc il y a des réponses à des milliers de questions tout au long du tournage, et avant même. Et y a toujours des regrets. Quand le film est fini, on dit « Ah, j'aurais dû pas prendre cet acteur-là, pas prendre ce décor ». Mais là, Cyrano peut dire ça, c'est que je ne regrette rien. Nous ne regrettons, on ne regrette pas ces acteurs, on ne regrette pas ces décors, on ne regrette pas d'avoir tourné en Hongrie. Pourquoi en Hongrie? Mais parce que ça aurait coûté trop cher en France. Enfin, on a pris les bonnes décisions toujours.
4: Jean-Paul Rapneau, au micro de Patrick Simonin pour TV5 Monde. Jean-Paul Rapneau qui nous a quittés cette semaine. Cyrano, c'est un chef-d'œuvre.
6: C'est le dernier monument du cinéma français.
7: Oui,
6: dit César.
7: L'ouverture est magistrale. L'ouverture est extraordinaire.
8: Tout. Et la fin.
7: Et l'interprétation. Moi, j'ai vu d'autres Cyrano, j'ai vu Belmondo au théâtre, j'ai vu Toretton. Mais Depardieu reste inimitable. Oui. Il bouffe vraiment le personnage. Fait là, on voit qu'on a un très grand comédien avec Depardieu, au-delà des anecdotes récentes.
6: La fin est tournée à l'abbaye de Fontenay, à Marmagne. Moi, je l'ai visité.
8: Oui.
6: Et vous voyez
8: j'étais
6: le petit banc.
8: J'étais allée sur le tournage. Oui.
6: Et vous voyez le petit banc où ils sont à la fin. Et il y a tout un travail d'adaptation. Jean-Claude Carrière, moi, m'avait expliqué qu'ils avaient même collé des feuilles pour qu'elles tombent. C'est censé se passer en automne, alors qu'ils ont tourné en plein printemps. C'est un vraiment des derniers monuments du cinéma français.
4: Bon, donc si vous voulez poursuivre, l'exploration de l'œuvre de Jean-Paul Rapneau, eh bien, je vous recommande Vive Allure. C'est publié chez Grasset. Ce sont ses mémoires. Il me reste à vous remercier tous les trois, Marie-Noëlle Tranchant, Dominique Borde et Bernard Miglioni. Merci à Cédric Cobat pour la réalisation. Merci également à Thierry Stenner, François Dieudonné, Philippe Malpeuch pour la réussite technique de notre entretien. Grand merci également à Catherine Sécouffin pour la préparation de notre émission. Nous nous retrouverons en tout cas lundi pour parler théâtre. Les lundis sont des jours de relâche. Comme vous savez, je pourrai recevoir Sébastien Castro pour sa nouvelle pièce qui risque de cartonner à Paris comme en tournée, comme la précédente. Décidément, quel talent. D'ici là, prenez soin de vous et des autres. Soyez heureux. C'est urgent. Et Simon, je vous laisse le micro.
9: Merci Christophe, à lundi pour parler théâtre. Excellent week-end.

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3: Bonjour à tous, nous sommes très heureux de vous accueillir au micro de RCF Notre-Dame pour cette nouvelle édition de notre émission « Où va la vie ?» au micro Frédéric Mounier. Chaque semaine, je vous accompagne au long de cette conversation consacrée aux questions éthiques d'aujourd'hui. Et chaque semaine, nous sommes en partenariat avec les facultés Loyola Paris. Notre thème aujourd'hui, pour ouvrir une nouvelle série de 3 épisodes d'Où va la vie, d'où vient l'idée de guerre juste ? Est-elle encore tenable aujourd'hui ? À quoi ressemblerait ce qu'on peut appeler une paix juste ? En ces temps fort belliqueux, le sujet s'impose. Et vous le savez, Léon XIV, qui sera bientôt en France, l'évoque très régulièrement avec nos invités. Donc, au cours de ces 3 épisodes à venir, nous allons tenter d'y voir plus clair dans ces situations si difficiles et si complexes. Avec nous, Agatha Zielinski, bonjour.
4: Bonjour.
3: Merci beaucoup d'être avec nous. Vous êtes maître de conférence en philosophie aux facultés Loyola Paris. À vos côtés, Sylvie Bucari de Pontoile, bonjour. Merci beaucoup d'être avec nous. Vous présidez la commission Justice et Paix au nom de la Conférence des évêques de France. Dans quelques instants, vous nous expliquerez précisément de quoi il s'agit. Et puis, Laurent Larcher est également avec nous. Bonjour.
5: Bonjour.
3: Merci d'être avec nous. Vous travaillez au quotidien La Croix. Vous êtes ce qu'on appelle un reporter de guerre. Du reste, votre dernier livre s'intitule « La fureur et l'extase, un reporter de guerre face aux violences de masse ». C'est publié chez Bayard Éditions. Voilà notre thème pour cette série de 3 épisodes d'Où va la vie, d'où vient l'idée de guerre juste ? Est-elle encore tenable aujourd'hui ? À quoi pourrait ressembler une paix juste ?
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3: Alors cette idée de guerre juste que nous allons évoquer au fil de ces trois épisodes, eh bien c'est une idée qui vient de très très loin. Nous allons d'abord essayer de voir comment elle s'est construite dans l'histoire de la pensée, dans l'histoire de l'Église, et pour ça je vais donner la parole pour commencer à Sylvie Bucari de Pontoile, mais avant je vais lui demander de nous préciser en quoi consiste cette commission Justice et Paix France dont vous êtes présidente aujourd'hui au sein de la Conférence des évêques de France. Sylvie Bucari de Pontoile.
4: Alors Justice et Paix France est un observatoire de la Conférence des évêques qui a pour charge au fond de suivre les questions internationales relatives à la justice et à la paix, mais aussi au développement, au respect des droits humains en particulier.
3: Très bien, donc nous sommes avec vous au cœur du sujet. Alors, essayez de nous rappeler avec des mots simples, parce que nous ne sommes pas des spécialistes, et je pense surtout à ceux et celles qui nous écoutent, d'où vient cette idée de guerre juste ? A priori, nous partons, la Bible nous dit « tu ne tueras pas », l'Évangile nous propose de tendre l'autre joue, d'aimer ses ennemis. Voilà, alors d'où ça vient cette idée de guerre juste, Sylvie Bucari de Pontoile ?
4: Alors il faut dire que l'idée elle-même ne vient pas au fond de l'Église, mais trouve sa source chez les philosophes grecs d'abord, avec Aristote, qui considère au fond que la guerre est un moyen de parvenir à la paix. Elle est normale, elle est liée à la vie en société et elle doit tendre à finalement installer ou restaurer la paix entre les peuples. Puis ensuite, on va retrouver le philosophe romain Cicéron, pour qui, lui, au fond, la guerre, c'est un débat qui va se vider par la force, dit-il, et il va instaurer 3 conditions au fond, pour dire qu'une guerre est juste. D'abord, il faut que la guerre soit déclarée par une autorité légitime. C'est un critère important, car on va le retrouver beaucoup plus tard dans la doctrine sociale de l'Église. Deuxième critère, qu'on va également retrouver dans la doctrine sociale plus tard, c'est que la guerre doit être suscitée par une cause juste. C'est-à-dire, chez Cicéron, elle doit être déclarée soit pour se défendre, soit pour réparer une injustice, mais certainement pas pour ce qu'il appelle la vaine gloire.
3: C'est-à-dire, non pas pour annexer un territoire, par exemple.
4: Exactement. Mm-hmm. Pas dans un esprit de conquête.
3: Donc là, nous sommes toujours avec Cicéron, dernier
4: critère.
3: On est
4: toujours avec Cicéron, et troisième critère, c'est ce qu'il appelle la modération dans la victoire. Autrement dit, un vainqueur doit être raisonnable et modéré quant à la force qu'il va exercer sur le vaincu. C'est intéressant parce que ces trois conditions, elles vont être reprises au troisième, quatrième siècle par saint Augustin, au fond, dans la Cité de Dieu, qui va donner ses premières racines chrétiennes à la doctrine de la guerre juste.
3: Mais on part des bases de Cicéron.
4: Et d'Aristote, puisque Cicéron va s'inspirer effectivement d'Aristote.
3: C'est une très vieille histoire.
4: Exactement.
3: C'est une manière de rappeler que la guerre est en elle-même une très vieille histoire dans l'histoire de l'humanité.
4: Disons que les conflits sont inhérents à toute vie en société, c'est clair. Alors après, ce qui est intéressant, c'est qu'on va arriver à saint Augustin, saint Augustin qui reprend ses trois...
3: Saint Augustin, le maître à penser du pape Léon XIV, il faut le rappeler.
4: Absolument. Il va reprendre les trois conditions qui ont été posées par Cicéron, mais celui qui va donner corps véritablement à la doctrine de la guerre juste, telle qu'on peut encore la comprendre aujourd'hui, c'est saint Thomas d'Aquin. Saint Thomas d'Aquin, au XIIIe siècle.
3: Oui.
4: Là, on fait un grand saut, effectivement, dans le temps. Lui, il va poser trois grands principes de la guerre juste. C'est l'autorité légitime, celle qu'on avait découverte avec Cicéron. Autrement dit, la guerre ne peut être déclarée que par un pouvoir qui incarne la puissance publique.
3: D'une manière ou d'une autre.
4: D'une manière ou d'une autre. Alors, dans des temps plus anciens, ça peut être l'empereur, ça peut être le roi. Aujourd'hui, évidemment, ce sont des chefs, les chefs des États. Deuxième critère posé par saint Thomas d'Aquin, c'est celui de la cause juste. La cause juste, ça veut dire que, au fond, la guerre ne doit être utilisée que pour répondre à une agression et non pas être une agression. Ça, c'est essentiel.
3: Donc, on sent poindre l'idée que vous allez évoquer probablement de légitime défense.
4: Alors, plus tard.
3: Plus tard.
4: Beaucoup plus tard.
3: D'accord. OK. Allez-y.
4: Troisième, au fond, critère retenu par saint Thomas d'Aquin, c'est qu'il dit que pour déclarer une guerre, il faut avoir une intention droite. Qu'est-ce que c'est pour lui qu'une intention droite ? C'est faire triompher, dit-il, le bien commun. C'est intéressant ici, hein, cette notion du bien commun, car c'est l'un des grands principes de la doctrine sociale
3: d'une façon générale,
4: actuelle. Ça, c'est important. Après, on va refaire un nouveau saut dans le temps et on arrive au XVIe siècle avec des philosophes théologiens que l'on appelle les philosophes théologiens de l'école de Salamanque. Donc, ils sont espagnols.
3: Qui a été cité récemment par le pape dans son encyclique Magnificat.
4: Absolument, qui eux vont en fait, et c'est un nouveau pas dans l'évolution de la doctrine de la guerre juste, ils vont faire ce nouveau pas de structurer juridiquement, au fond, les possibilités de faire la guerre et les manières de faire la guerre. Ces deux aspects, comment entre-t-on en guerre et comment va-t-on utiliser des armes et lesquelles pendant la guerre.
3: Est-ce que c'est ça qu'on appelle en latin, Sylvie Bucari de Pontoile, jus ad bellum et jus in bello? Ou est-ce
4: Alors,
3: que je me trompe, dites-moi.
4: Non, vous ne vous trompez pas du tout. Ce qui est peut-être intéressant, j'ajouterais, avant de passer au jus ad bellum et au jus ad bello, c'est au fond que ces philosophes théologiens de l'école de Salamanque, ils vont donner une dimension universelle à, au fond, cette doctrine chrétienne de la guerre juste. Pourquoi ? Parce qu'on se trouve rappelez-vous, à l'époque de la conquista, c'est-à-dire de la conquête de l'Amérique latine et la découverte de nouveaux peuples, avec la conviction qui va être portée par certains, dont le Bartolomeo de Las Casas, qu'au fond, ces peuples dits sauvages, que l'on va décimer, que les empires européens vont décimer, eh bien, ils ont...
3: Et en même temps convertir,
4: mais qu'ils sont d'une égale dignité à tous les autres êtres humains. Et ça, c'est un concept nouveau, en fait, dans la doctrine sociale de l'Église. On saute, au fond, un siècle, 17e siècle, avec Grotius, un philosophe juriste néerlandais qui va rédiger un ouvrage qui est un ouvrage majeur qui va marquer un tournant, le droit de la guerre et de la paix. Là, on établit au fond un premier traité qu'on pourrait appeler un traité international qui va justement créer cette classification que vous avez évoquée entre le jus ad bellum, c'est-à-dire, au fond, poser les règles pour définir dans quel cas il est moralement permis de recourir aux armes, donc de déclencher un conflit armé. Le jus in bello, là, on va poser, au fond, les règles pour définir les limites que l'on doit respecter dans cet usage des armes et quelles armes peut-on employer ou pas. Et je pourrais même ajouter une catégorie qui est moins connue, qui serait le jus post bellum, c'est-à-dire au fond les règles pour restaurer une paix juste, pour prévoir l'après-conflit, au fond, pour limiter ou définir dans quelle mesure les destructions que l'on fait, les sanctions que l'on peut mettre en place, ne porte pas atteinte de façon disproportionnée aux peuples qui sont attaqués. Et on prépare ainsi, et peut-être, je mentionnerai au passage, parce que nous sommes français, le philosophe Jean-Jacques Rousseau, qui, on ne peut pas l'inclure parmi les chrétiens directement, mais qui, dans son ouvrage du contrat social, va lui aussi, finalement, s'inscrire dans cette doctrine de la guerre juste. Et alors, c'est comme ça, finalement, qu'on arrive à la constitution plus moderne, plus contemporaine de la guerre juste.
3: On va y venir et vous allez poursuivre ce passionnant voyage à travers la pensée humaine, en quelque sorte, autour de la question de guerre. On comprend, en vous écoutant, Sylvie Bucarit-Pontoile, je rappelle que vous présidez Justice et Paix France, on comprend qu'il s'agit d'une très vieille histoire et que de tout temps, les hommes ont tenté de codifier, d'encadrer, d'organiser peut-être la guerre. On va en venir avec vous dans quelques instants à l'époque contemporaine, mais je voudrais demander une première réaction à Laurent Larcher qui est avec nous. Laurent Larcher qui est reporter de guerre au quotidien La Croix et qui a été également enseignant. Comment vous voyez, vous qui avez l'expérience du terrain de la guerre, Laurent Larcher, vous étiez récemment sur le front ukrainien, est-ce que vous pouvez nous dire comment vous réagissez face à cette élaboration juridique des hommes? Est-ce qu'il n'y a pas là quelque chose de vain? Comment vous voyez ça? Ou d'indispensable peut-être?
5: Je n'oserais pas dire que c'est vain. Bien entendu, c'est absolument indispensable. Ensuite, comme vous l'avez si bien rappelé, c'est une réflexion sur la longue durée. Mais l'expérience montre, et on est bien obligé de le dire, que cette expérience, cette réflexion, cette tentative, au fond, de canaliser la violence et le recours à la force entre les hommes pour régler un conflit ou pour satisfaire une ambition, échoue.
3: Oui, c'est un constat d'échec que vous faites.
5: Ça ne veut pas dire que cet effort n'est pas nécessaire. Je dirais même qu'il est indispensable. On réussit à obtenir des équilibres, des paix, mais comme j'aime à dire, toutes les guerres, toutes les racines des guerres grandissent en temps de paix. Et ça, c'est très important, je pense, à le saisir. Donc, encore une fois, ça n'annihile pas cette réflexion et cette nécessité. Je vois, par exemple, dans l'armée française...
3: Oui, que vous côtoyez régulièrement sur le terrain.
5: Et dans toutes les armées, les grandes armées occidentales, il y a cette réflexion, justement. Enfin, je pense que la manière dont ils conçoivent l'exercice du feu, par exemple, mm-hmm. est inspirée aussi hein, par cette réflexion chrétienne, grecque, latine,
6: oui, très ancienne.
5: Mais aussi philosophique, parce qu'il oui. y a aussi Kant hein, qui réfléchit mm-hmm. à tout ça. Donc, c'est évidemment, ça travaille l'Occident. Pour autant, voilà, la guerre est là. Elle était là avant que nous soyons nés. Elle était là avant Cicéron. Mmh. Vous parliez d'Aristote, là je suis en train de relire Thucydide, relisons aussi Hérodote, enfin moi j'aime beaucoup les Grecs,
6: oui.
5: C'est très clair que, et d'ailleurs c'est intéressant parce que dans Thucydide quand il réfléchit sur la guerre du Péloponnèse, il montre que c'est pas la paix qui est en vue, c'est la sécurité. Mmh. On fait la guerre pour se protéger.
6: Pour se protéger.
5: Oui.
6: C'est le fameux adage, si vis pacem,
5: oui, mais attendez,
6: parabellum.
5: Ce qu'on entend la paix aujourd'hui oui. n'est pas forcément celle à laquelle oui. par exemple les Grecs du mm-hmm. moins Thucydide, la concevait et la percevait. Donc voilà, ça existait avant nous, ça existe avec nous, enfin cette guerre, et elle existera après nous. Mm-hmm. Je le crains. Ceci dit, il ne faut pas en démordre, il faut évidemment faire ce que l'on peut pour maîtriser, canaliser cette violence, imposer, peut-être même par la violence, des règles, si je peux dire, d'humanité dans la manière de concevoir l'exercice de la violence.
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6: Vous êtes bien sur RCF Notre-Dame, au micro Frédéric Mounier. Nous sommes aujourd'hui en compagnie de nos trois invités, Agatha Zielinski, maître de conférence aux facultés Loyola Paris, Sylvie Bucary de Pontoile, présidente de Justice et Paix France au sein de la Conférence des évêques de France, et enfin Laurent Larcher, reporter de guerre au quotidien La Croix. Et avec eux trois, eh bien, nous essayons de mieux comprendre cette notion de guerre juste. Alors, Sylvie Bucary de Pontoile nous a expliqué d'où vient cette notion à travers Cicéron, Saint Augustin, Saint Thomas d'Aquin, Grotius et encore bien d'autres. Laurent Larcher nous a expliqué cette difficulté qu'il y a à concevoir cette notion de paix, ce qu'il a constaté sur le terrain, comment maîtriser ou canaliser la violence. Agatha Zielinski, vous qui êtes philosophe, on va reprendre le fil de l'histoire tout à l'heure pour voir où nous en sommes dans la doctrine de l'Église concernant la guerre juste, mais quel regard vous portez sur cette réflexion permanente de l'humanité, en quelque sorte pour canaliser sa propre violence, pour tenter de la maîtriser?
7: Ce qui m'a frappé dans l'histoire qu'on vient d'entendre, c'est combien des éléments qui paraissent être des vertus personnelles, comme par exemple la modération, mais là c'est la modération dans la victoire chez Cicéron, ou bien avoir une intention droite, comme chez Thomas d'Aquin, ici il s'agit de faire triompher le bien commun, comment des vertus qui sont initialement personnelles sont ici orientées vers quelque chose qui concerne le collectif des peuples, l'interdépendance, jusqu'à cet élément du jus post bellum, c'est-à-dire penser l'après-conflit. Et je me dis, ce penser l'après-conflit, c'est à la fois une question de justice, mais aussi une question de justesse. C'est-à-dire, moi, il me semble vraiment, dans certains des conflits qu'on voit aujourd'hui, moi, ce qui me choque, ce qui me démoralise le plus, c'est l'impression de la part de certains dirigeants qu'ils ne pensent pas l'après. Et qui ne pensent pas que l'après risque d'être pire. Je ne sais pas si on peut nommer des lieux de conflit, mais par exemple, ce qui se passe à Gaza, c'est vraiment cette impression que rien n'est fait pour penser un avenir commun. Je pense que pour moi, c'est ça qui est le plus difficile à penser et peut-être à considérer aussi. Et une autre chose que je me disais, mais peut-être on en reparlera, c'est cette question, est-ce que la guerre est inhérente à l'être humain? Alors je dirais la violence, oui, certainement. Mais la guerre comme quelque chose d'organisé, d'institué, de porté par une autorité, comme on l'a vu tout à l'heure, est-ce que c'est vraiment inhérent? Il me semble qu'on le verra sans doute avec vous tout à l'heure, que dans l'histoire de la doctrine sociale ou de la pensée de l'Église, il y a un moment, je crois que c'est au moment de Vatican II, où il y a une espèce, dans les textes, presque d'espérance que ça n'est pas, que peut-être ça n'est pas inhérent.
6: Alors on va revenir évidemment sur tous ces points-là, notamment sur la situation contemporaine. Mais avant, pour terminer ce premier épisode de cette série de trois épisodes, je le rappelle, de Où va la vie, consacrée à la question de la guerre juste, on va encore avancer avec Sylvie Bucary de Pontoile pendant quelques minutes sur cette histoire. Il y a un épisode que vous n'avez pas évoqué, mais je pense que nos auditeurs et nos auditrices peuvent l'avoir en tête, c'est la question des croisades. Comment est-ce que cet épisode épisode historique s'est inséré dans ce continuum de réflexion que vous nous avez rappelé, Sylvie Bucarit de Pontoile. Est-ce qu'il s'agissait d'une guerre juste, d'une guerre sainte? Quelles étaient les justifications, s'il y en avait à l'époque?
4: Alors, évidemment, toute la difficulté, et c'est un des obstacles majeurs, c'est de relire l'histoire passée avec la lecture de nos critères de discernement d'aujourd'hui. Et clairement, les croisades, guerre sainte d'ailleurs, ça pourrait nous faire réfléchir lorsque l'on parle de la guerre sainte côté de l'islam et pour lequel on va avoir un regard extrêmement critique. C'est peut-être l'envers de la médaille aussi du côté de l'histoire du christianisme, car nous avons nous aussi fait une guerre sainte. Malheureusement, l'histoire nous a montré que cette guerre sainte n'était certainement pas portée par la justice. Pour reprendre vos termes, par la justesse. Et si on la relie à l'aune des critères actuels de la guerre juste, évidemment, il ne s'agissait certainement pas d'une guerre juste au regard de ces critères.
6: Alors, poursuivons notre travail historique, Sylvie Bucarit de Pontoile. Nous avions quitté l'histoire avec Jean-Jacques Rousseau. Les Lumières sont arrivées, le 19e siècle et puis les deux guerres mondiales. Comment est-ce que cette réflexion sur la question de la guerre a évolué?
4: Au fond, toute cette évolution historique n'avait qu'un objectif pendant des siècles, c'est d'essayer de trouver les moyens de limiter au maximum, au fond, le recours au conflit armé, autrement dit le recours à la guerre. Et on se préoccupait finalement d'un seul enjeu, comment ne pas légitimer au fond la guerre. Quelles étaient,
6: c'était ça la question, oui.
4: C'était vraiment ça la question. Et du coup, finalement, on peut dire que jusqu'à il n'y a pas très longtemps, la doctrine sociale sur la guerre juste considérait que dans des cas extrêmement réduits, la guerre pouvait être reconnue comme légitime à condition finalement de remplir 5 critères, dont il faut d'ailleurs dire, je le mentionnerai, que l'un d'entre eux n'est quasiment plus mis en avant aujourd'hui dans la doctrine sociale. Alors, on va retrouver les critères classiques qu'on a déjà évoqués,
6: anciens,
4: la juste cause, c'est-à-dire là, ici, on engage la guerre si on répond à un dommage durable, grave, certain, au fond, si on est victime d'une agression. Et quelque part derrière, vous l'avez évoqué tout à l'heure, c'est l'ouverture au droit à la légitime défense. On pourrait même d'ailleurs se poser la question de savoir s'il y a, je vais aller pousser le bouchon jusqu'au bout, un devoir de légitime défense. Deuxième critère, c'est l'ultime recours, c'est-à-dire qu'il faut avoir épuisé toutes les possibilités de règlement pacifique. Troisième critère, c'est la proportionnalité du recours à la force. Autrement dit, on ne doit pas utiliser des armes qui causeraient un dommage plus grand que celui qu'on veut éliminer. Quatrième critère, c'est que la guerre doit être déclarée par une autorité légitime qui seule a le pouvoir d'utiliser la force. Et enfin, cinquième et dernier critère qui n'est quasiment plus utilisé, c'est ce qu'on appelle l'espérance de succès. Autrement dit, il faut avoir de sérieuses raisons de penser qu'on va réussir à désarmer l'agresseur.
6: Un grand merci à vous, Sylvie Bucarit de Pontoile, pour nous avoir aidé à reparcourir à nouveau frais ce long chemin, peut-être ce lent chemin de la réflexion de l'Église autour de la question de la guerre. Nous arrivons au terme de ce premier épisode de cette série de 3 « Où va la vie ?» consacrée à la question de la guerre juste. La semaine prochaine, vous entendrez à nouveau Laurent Larcher, reporter de guerre au quotidien La Croix, qui nous dira comment est-ce qu'il a vécu, comment est-ce qu'il vit sur le terrain ces différents critères. concert que nous venons d'évoquer. Et puis vous entendrez également Agata Zielinski qui est avec nous, maître de conférence en philosophie aux facultés Loyola Paris, qui sont nos partenaires. 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Un grand merci également à notre réalisateur Cédric Coba. 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La semaine prochaine, nous poursuivrons cette passionnante conversation. Nous rentrerons de plein pied dans le XXe siècle, les deux guerres mondiales, et puis nous verrons en quoi est-ce que la réflexion autour de Vatican II a pu changer sur cette question de la guerre juste. Un grand merci pour votre fidélité et à la semaine prochaine. Thank you.

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2: Depuis une vingtaine d'années, la puissance mobilisatrice du concept d'Indo-Pacifique a imposé une nouvelle image de l'Asie. C'est-à-dire une nouvelle représentation stratégique de l'Asie, où la dimension Indo, qui désigne aussi bien l'Inde que l'océan Indien, a trouvé sa place aux côtés du Pacifique. Pourquoi cette émergence du concept d'Indo-Pacifique ? Et le concept conserve-t-il toujours la même capacité d'entraînement ? Pour le dire d'une formule, l'Indo-Pacifique existe-t-il encore ? Pour répondre au micro de Planisphère, nous avons la joie de recevoir Marianne Perrondoise, directrice de recherche à l'IRIS, où elle est co-responsable du programme Asie-Pacifique et dirige l'Observatoire géopolitique de l'Indo-Pacifique. Marianne Perrondoise et Valérie Niquet ont signé l'Indo-Pacifique, nouveau centre du monde aux éditions Talendier. Enfin, Marianne Perrondoise vient de publier une géopolitique des mers et des océans au Cavalier Bleu. Bonjour Marianne Perrondoise.
3: Bonjour Pierre Verluise.
2: À son origine, voici deux décennies, l'Indo-Pacifique est-il une construction géopolitique solide ?
3: Alors oui, c'est vrai que dès le début, on s'est posé des questions. Il y a eu une interrogation, évidemment, sur l'agenda caché de ce concept qui émerge et qui est quand même très ambitieux puisqu'il veut remplacer un concept habituel, en tout cas une dénomination habituelle pour représenter l'Asie-Pacifique et qui fait référence quand même à cette association des grands pays de la zone depuis la fin de la Seconde Guerre mondiale avec le Forum pour l'Asie-Pacifique donc, que l'on a en tête et qui veut développer économiquement cette région. Et donc on a déjà une construction en tête et cette construction, ma foi, c'est ce qu'on désigne aussi comme l'Asie orientale, c'est-à-dire les grandes économies de l'Asie du Nord, la Chine qui est émergente, évidemment, le Japon, la Corée du Sud, l'ASEAN, les 10 pays à l'époque, ils sont désormais 11, comme vous le savez, donc les 10 pays qui forment l'Asie du Sud-Est. C'est vrai que de l'autre côté du Pacifique, il y a les États-Unis et à l'interface l'Australie. Donc l'Asie-Pacifique, quelque part, elle est assez retrécie autour de ces pays. Et donc, dès lors que l'on parle d'Indo-Pacifique, on voit une construction maritime, parce que, effectivement, surnage, si j'ose dire, le Pacifique, mais avec ce préfixe Indo, on se pose la question, est-ce une connotation océanique ? Est-ce que c'est l'océan Indien ? Mais plus précisément, on va bien comprendre que c'est l'Inde qui est invitée, quelque part, à faire partie de l'Asie, et qu'on va vouloir rééquilibrer un Pacifique dominé par les Américains, le Pacifique américain post-Seconde Guerre mondiale, mais où commence à émerger la Chine, et que donc ce souci de venir chercher, convoquer l'Indo, c'est bien faire le pari d'une émergence de l'Inde, l'autre grand de l'Asie, de façon à sans doute équilibrer d'un bassin à un autre, ces puissances asiatiques.
2: Aujourd'hui, l'Inde est plus peuplée, légèrement plus peuplée que la Chine, et les deux sont à environ 1,4 milliard d'habitants, c'est-à-dire presque trois fois l'Union européenne, chacune.
3: Donc oui, absolument.
2: Ce sont des mondes.
3: Absolument. Donc il était, je dirais, curieux d'ignorer l'Inde jusqu'à un certain point dans notre vision de l'Asie. Mais encore une fois, ça correspondait davantage peut-être à une vision économique avec un pari sur le développement de la zone qui, c'est vrai, était davantage tiré vers l'Asie du Nord hein, et les dragons de l'Asie et puis les jeunes tigres que l'on voit avec le Vietnam, la Malaisie et bien sûr Singapour. Donc ça correspond vraiment, je dirais, à un temps de l'Asie, mais du temps économique, on va peut-être passer à un temps plus stratégique, puisque cette puissance économique et politique, eh bien, à cette puissance, à ces dimensions, vont s'ajouter la dimension militaire et un développement, notamment des marines, puisqu'on parle quand même de deux océans, et donc on perçoit d'emblée la dimension maritime de cette construction, une dimension maritime qui reste quand même à connotation économique, puisqu'on pense bien sûr au transport maritime, aux grands échanges, aux flux qui passent, à la prospérité de cette zone, qui est de plus en plus liée à la prospérité de l'Europe. Donc cet Indo-Pacifique, c'est une carte maritime, c'est un souci d'accompagner, en tout cas d'identifier ces flux, et puis surtout d'être présent pour un certain nombre d'acteurs au cœur de ce qui est une forme de dynamique mondiale, de prospérité qui nous intéresse, et en premier lieu les Européens.
2: Ce qu'on appelle la maritimisation du monde.
3: Mais oui, la maritimisation du monde, avec ces flux, ces grandes routes maritimes dont on va commencer à parler à partir des années 2000, quand la piraterie somalienne va mobiliser un certain nombre de marines dans les marines européennes.
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2: Marianne Perrondoise, en vous écoutant déjà, j'ai l'impression que dans le concept d'Indo-Pacifique tel qu'il s'est installé depuis deux décennies, il y a une forme de sous-texte anti-chinois. Est-ce que c'est exact ?
3: Alors, un sous-texte anti-chinois. Bon, alors, évidemment, certains vont s'en défendre, puisque la Chine, c'est quand même la puissance émergente, commerciale, économique, mais également politique, qui est présente en Asie, que l'on ne peut ignorer. Et donc, ça a une réalité physique.
2: On la voit notamment quand on étudie la hiérarchie des grands ports dans le monde.
3: Absolument. C'est une puissance maritime civile, marchande, avant d'être une puissance militaire. Et enfin, l'un finalement débouche sur l'autre, si on se rappelle des préceptes de l'amiral Mahan, n'est-ce pas, qui avait examiné le développement de la puissance navale américaine en appuyant sur la nécessité, eh bien, si l'on veut avoir une grande marine marchande, protéger son commerce, protéger sa prospérité, eh bien, il faut avoir une puissante marine de guerre. Et en fait, ce qui se passe, c'est que la Chine va se révéler très mahanienne. Effectivement, les principaux ports de commerce mondiaux, les principaux ports de porte-conteneurs, d'une façon générale, se trouvent dans la zone Indo-Pacifique. Et pour les 10 premiers, en fait, on en dénote 5 qui se trouvent, au moins 5 qui se trouvent selon classement un peu fluctuant, qui se trouvent au moins en Chine.
2: Il y a deux manières de compter l'importance des ports, le nombre de conteneurs et le trafic en tonnes.
3: Et le trafic en millions de tonnes ou en millions de conteneurs.
2: La Chine, c'est la moitié.
3: Ce qu'il faut retenir, c'est cette extraordinaire puissance logistique, effectivement, avec un port de Shanghai qui représente 50 millions à peu près de cette unité de compte, environ 20 pieds, c'est-à-dire 20 pieds, c'est-à-dire les dimensions d'un conteneur qui est à peu près de 6 mètres. Et donc, en fait, 50 millions, lorsque on réalise que le premier port mondial, c'est Rotterdam, avec 11 millions justement de PV, on voit la différence en termes de volume avec ce que peut représenter la Chine.
2: Le premier port européen, vous voulez
3: dire. Le premier port européen.
2: Voilà. Et mondial, c'est Shanghai.
3: Nos
2: éditeurs peuvent, sans quitter l'antenne, faire une petite recherche sur le moteur de recherche de leur choix. Sur Shanghai, chercher des images. On voit des photos satellites, notamment de Shanghai, où on peut compter le nombre de conteneurs pendant des heures et des heures, tellement il y en a de millions, en vérité.
3: Oui, absolument. Il y a une activité absolument intense. Et en fin de compte, quand on regarde Ningbo, quand on regarde Shenzhen, Guangzhou, il y a encore une énorme activité sur la façade maritime de la mer de Chine méridionale. En fait, on se rend compte effectivement que la Chine est vraiment l'usine du monde, et toutes ses capacités de transport de marchandises, c'est vrai, elle se déplace, elle charge, elle décharge, de plus en plus se dirige vers l'Europe. Et il est très logique de voir se mettre en place ce grand programme d'infrastructures portuaires pour aider à développer donc ce commerce qui sera donc à partir de 2013 lancé, les fameuses routes de la soie.
2: Qui sont maritimes et terrestres.
3: Maritimes et terrestres.
2: Derrière donc ce concept d'Indo-Pacifique, on ne peut pas dire qu'il y a un projet politique global d'endiguement, mais il y a quand même une recherche de contrepoids.
3: Alors, cette recherche de contrepoids, effectivement, sont des interrogations sur l'orientation de la puissance chinoise. Alors, l'orientation commerciale et économique, elle prend des proportions qui peuvent être positives, qui profitent au développement et à la croissance de la zone et de l'ensemble du monde. Mais elle s'accompagne du développement donc d'une marine de guerre, dont les capacités vont vite sembler, je dirais, dépasser un simple besoin de défense nationale ou de stratégie propre de dissuasion. C'est-à-dire qu'on a, avec la Chine, en très peu de temps, le développement de capacités en mer, portant sur tout un ensemble de paramètres, où on sent une compétition. Le standard de la marine chinoise, c'est la marine américaine. La Chine développe très fortement ses porte-avions, ses sous-marins.
2: Elle en a combien ?
3: Alors, la Chine a commencé avec deux porte-avions qu'elle a acquis. Elle en a construit un troisième et il y en a un quatrième en construction.
2: Et quand on dit porte-avions, c'est pas un navire seulement, il y a tout le système
3: Alors,
2: autour.
3: Il y a le groupe aérien, ce qui implique des recherches pour avoir un chasseur de combat qui puisse être navalisé avec un système de bras d'arrêt, de catapultes. Donc, vouloir être une marine à porte-avions, c'est quand même un défi technologique et opérationnel. La marine américaine, elle est forte de ses 11 porte-avions qu'elle peut déployer sur l'ensemble des mers.
2: Et donc,
3: la France a ce porte-avions avec la France libre en perspective pour remplacer le Charles de Gaulle.
2: La France, c'est une unité pour l'instant.
3: Mais c'est un porte-avions.
2: 4, les États-Unis, 11.
3: Alors, 11 qui ne sont pas toujours opérationnels. Évidemment, il y a des temps d'entretien. Mais au point de considérer que les États-Unis sont une thalassocratie du fait de cette capacité à être présent sur toutes les mers. Alors, le problème de cette marine chinoise, c'est qu'elle appuie des revendications sur les frontières maritimes. La Chine, à partir des années 2010, se fait beaucoup plus visible dans ses approches et commence à revendiquer certaines zones en mer de Chine méridionale face à des voisins vietnamiens, philippins, Taïwan également, la Malaisie, Brunei. Et donc que cette marine finalement commence à devenir menaçante pour ses voisins, puisque il y a même parallèlement des revendications sur un îlot qui est administré par le Japon, donc les Senkaku. Donc on voit très vite une ambition d'expansion maritime, et on comprend que cette marine, elle va accompagner les revendications de la Chine à agrandir ses approches maritimes.
2: C'est la fameuse langue de bœuf, si je ne me trompe
3: pas. C'est la carte, effectivement, qu'on désigne sur, comme la carte en neuf traits, qui, lorsqu'on regarde une carte, revendiquent quand même les trois quarts de la mer de Chine méridionale, en rognant beaucoup sur l'archipel des Spratleys, en voulant englober cet archipel, très proche du Vietnam, l'archipel des Paracels. Et donc, au fur et à mesure, finalement, la Chine va poser un problème en termes de droit de la mer, puisque donc elle fournit une carte dont la validité juridique et même historique est tout à fait contestable, mais elle va vouloir étendre sa zone économique exclusive au besoin en créant des îlots artificiels de façon à pouvoir revendiquer cette zone économique exclusive.
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2: Marianne Perrondoise, à y regarder de plus près, il existe en fait plusieurs visions de l'Indo-Pacifique selon l'appropriation qu'en fait chaque État. Alors comment différencier ces appropriations ?
3: Oui, c'est vrai qu'il y a eu un engouement pour cette nouvelle nomenclature et on a vu très vite tout un ensemble de pays adopter ce concept d'Indo-Pacifique comme étant le concept directeur de leur politique étrangère. Donc on a à l'origine le Japon avec le premier ministre Shinzo Abe qui va évoquer l'Indo-Pacifique et un Indo-Pacifique libre et ouvert. Donc un Indo-Pacifique qui a, je dirais, un contenu à la fois cartographique, on voit se dessiner deux océans, mais normatif. Il doit être libre et il est ouvert. Et donc se pose la question de savoir quelle est la menace qui l'empêcherait finalement de se constituer comme étant cet environnement qui est inclusif ou qui se veut inclusif. Alors Shinzo Abe va effectivement revenir à la charge en 2016, quand il va revenir au pouvoir, en revenant sur ce concept d'Indo-Pacifique, sur ce Free and Open Indo-Pacifique, FOIP, voilà, ce sigle va habiter et habite toujours la politique étrangère et les documents stratégiques japonais. Et donc, il va prononcer un discours extrêmement important à ce moment-là, mais au Kenya. C'est-à-dire que la vision japonaise de l'Indo-Pacifique implique la côte est de l'Afrique. Donc, on a une vision très vaste, puisqu'on a l'est de l'Afrique jusqu'au contrefort d'Amérique du Sud, et on a littéralement une bordure côtière très très très vaste avec le Japon, qui est aussi la vision indo-pacifique de la France, qui est présente dans les deux océans, donc il y a une logique territoriale. Avec l'Australie, on a également ce souci d'adopter une nomenclature indo-pacifique du fait de sa dimension maritime. L'Australie est une île, et donc elle est à l'interface quelque part de l'océan Indien et du Pacifique. Donc effectivement, elle a une vision également qui implique le Pacifique occidental et l'Océanie. Et avec l'Australie, il y a aussi ce souci d'avoir un regard vers le Pacifique Sud, qui dans la vision classique de l'Asie-Pacifique dont nous avons parlé, était très, très peu présente. Alors nous avons l'Inde, hein, nous avons parlé de cette volonté précisément d'attirer davantage l'Inde, de reconnaître son statut de puissance asiatique et sa capacité à contrebalancer l'émergence économique, politique et militaire chinoise. Et l'Inde, évidemment, sort, apprécie de pouvoir d'abord être reconnue en tant que grande puissance, mais l'Inde, elle est prisonnière de l'océan Indien, elle le considère comme son arrière-cour, mais elle éprouve une certaine satisfaction à être admise par des pairs comme les États-Unis, le Japon et l'Australie, et de raccrocher l'océan Indien, les préoccupations stratégiques qu'elle peut avoir vis-à-vis de l'océan Indien, à la partie pacifique occidentale. Et c'est vrai qu'elle va développer une politique très spécifique vis-à-vis de l'Asie du Sud-Est et plus récemment vis-à-vis du Pacifique Sud. Donc on a avec ces quatre puissances et la France des visions qui sont assez proches d'un Indo-Pacifique libre et ouvert, où la liberté de navigation est quelque chose d'important, mais où une certaine forme d'anxiété vis-à-vis de la Chine est quand même extrêmement présente.
2: Survient l'année 2021 avec le temps des crises en Indo-Pacifique. Chacun se souvient peut-être de la crise des sous-marins australiens survenue en septembre 2021 qui a opposé la France à l'Australie après l'annulation d'un contrat de 35 milliards d'euros pour la livraison de 12 sous-marins au profit d'une alliance avec les États-Unis et le Royaume-Uni, l'AUKUS, qui était une mauvaise nouvelle vue de Paris. Mais le temps nous manque, je dois arriver à vous poser ma dernière question, Marine Perrondoise. Finalement, l'Indo-Pacifique existe-t-il encore ? Autrement dit, aujourd'hui, après deux décennies d'évolution, d'adaptation, est-ce qu'on est dans un moment de relance ou dans un moment d'érosion du concept d'Indo-Pacifique ?
3: Alors, l'Indo-Pacifique, en fin de compte, il est devenu tellement familier qu'il a été introduit, avalisé, normalisé. Et donc, en fait, dans le langage courant, on ne parle plus vraiment de l'Asie, mais de l'Indo-Pacifique.
2: Oui.
3: Que l'on soit parmi les quatre puissances fondatrices donc, que j'ai évoquées, Inde, Japon, Australie, États-Unis, sans oublier la France quand même, et un certain nombre d'organisations régionales, comme l'ASEAN, plusieurs pays de l'Union européenne, dont l'Union européenne elle-même, et vous parlez de 2021, c'est en 2021 que l'Union européenne va faire paraître cette stratégie Indo-Pacifique qui se heurte effectivement à l'AUKUS, et c'est vrai que le multilatéralisme affiché par la famille Indo-Pacifique avec cet AUKUS et cette façon de tourner le dos à la France va effectivement prendre un coup. Il y aura un autre épisode qui va marquer l'Indo-Pacifique avec ce souci d'être ouvert, d'insister sur les biens communs, sur le respect du droit international, notamment du droit de la mer. C'est quand même l'Ukraine. Avec ce coup de tonnerre, cette invasion donc par la Russie, et donc la concrétisation, finalement les rapports de force sont toujours là à l'œuvre dans le au sein de la communauté internationale, et c'est vrai que la Chine en Indo-Pacifique qui devient de plus en plus agressive. Et la Russie qui envahit un voisin, tout d'un coup, je dirais que les relations internationales sont frappées de l'Asie à l'Europe par ce brouillage des normes, ce non-respect du droit international. Et l'Asie va s'inquiéter tout autant finalement que l'Europe de ce coup de force en se disant en Asie, est-ce que la Chine ne va pas faire comme la Russie et envahir Taïwan ? Et donc, c'est vrai qu'à partir de 2021, puis la guerre en Ukraine, il y a une angoisse autour de ce concept d'Indo-Pacifique qui reste quand même une référence, mais qu'il va peut-être falloir réactiver sous le coup de ces événements non négligeables, en quelque sorte, cette remise en cause assez frappante des règles du droit international, cette irruption, je dirais, des rapports de force qui sont érigés comme un mode d'action normal d'un État. Et donc, il va y avoir des réajustements dans le discours indo-pacifique donc de la France, pour commencer, avec Emmanuel Macron, qui d'ailleurs se sera rendu extrêmement souvent dans la zone indo-pacifique, prenant le pouls, effectivement, de cette sécurité et prenant le coup d'une interdépendance entre ce qui se passe en Asie, à l'initiative de la Chine, et ce qui, malheureusement, se passe en Europe, à l'initiative de la Russie. Et on va observer un souci d'être présent de la part de puissances indo-pacifiques comme le Japon, de vouloir par exemple soutenir l'Ukraine, de vouloir dénoncer cette atteinte au droit international, mais aussi le souci de faire évoluer, je dirais, ce discours sur l'Indo-Pacifique, en insistant bien sur le respect des normes, sur le respect du droit international et du refus des rapports de force, mais aussi le souci de proposer effectivement des alternatives à certaines options qui sont au cœur de la diplomatie chinoise, au cœur des routes de la soie. On a parlé des infrastructures portuaires. Effectivement, entre-temps, les puissances indo-pacifiques ont pu lancer un certain nombre de programmes d'amélioration des infrastructures à travers un mécanisme comme par exemple le Quad, le dialogue quadrilatéral pour la sécurité, mais pas uniquement que la sécurité.
2: Merci Marianne Perrondoise, je rappelle qu'avec Valérie Niquet, vous avez co-signé l'Indo-Pacifique, nouveau centre du monde, aux éditions Cavalier Bleu. Merci, Marianne Perrondoise. Un grand merci également à notre réalisateur, Guillaume Nougaret. Planisphère recevait Marianne Perrondoise, directrice de recherche à l'IRIS, où elle est co-responsable du programme Asie-Pacifique et dirige l'Observatoire géopolitique de l'Indo-Pacifique. Elle vient de publier une géopolitique des mers et des océans aux éditions Cavalier Bleu. Chères auditrices, chers auditeurs, merci de votre fidélité. Pensez à partager le podcast, c'est fait pour. À la semaine prochaine pour une nouvelle émission de Planisphère.

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2: Fin des vacances, rentrée scolaire, mais ce n'est pas la fin de l'été. Cette arrière-saison appelle les week-ends délicieux en bord de mer, quand la lumière dort la blondeur normande.

0: Allez, on est parti pour Deauville et on va précisément au Franciscaine, ce lieu déjà mythique, à la fois médiathèque, salle de concert, de théâtre et lieu d'exposition. C'est là que jusqu'à la fin de ce mois, vous pourrez assister à une magnifique exposition Raoul Dufy, qui porte bien son nom, La Mélodie du Bonheur. Bonjour Christian Briand.
1: Bonjour.
0: Vous êtes conservateur en chef au Centre Georges Pompidou et commissaire de cette exposition touchante, magnifique, envoûtante. Raoul Dufy, c'est Raoul Ernest Joseph Dufy, né le 3 juin 1877 au Havre et mort le 23 mars 1953 à Fort-Calquier. Il est peintre, dessinateur, graveur, illustrateur de livres, céramiste, créateur de tissus, de tapisseries et de mobilier, décorateur d'intérieur, d'espaces publics et de théâtre français. Voilà pour Wikipédia. Alors maintenant, passons aux choses sérieuses. Il a peint à Deauville les courses, les plages, les parasols, la mer comme une fête. C'est un peu la carte postale, mais il fallait que l'exposition s'y inscrive. C'est bien plus que cela, Raoul Dufy. Vous parlez de la frivolité apparente qui caractérise sa production. Et vous insistez sur la polyvalence de cette œuvre. Quelle est-elle ?
1: Ce qui est frappant, effectivement, dans la carrière de Dufy, c'est une sorte de touche-à-tout artistique.
0: Ouais.
1: Il aura vraiment abordé tous les domaines de création. Et je ne connais pas beaucoup d'exemples d'artistes modernes, de ses contemporains, qui ont ainsi abordé la céramique, la tapisserie, l'illustration de livres, la mode, les dessins pour les tissus. Enfin, c'est absolument extraordinaire.
0: Et ce qui est extraordinaire, c'est qu'il y a... on va dire un touche-à-tout, mais pas du tout, parce qu'il exerce toutes ces matières-là avec la même rigueur.
1: Rigueur, et puis surtout le même talent. C'est extraordinaire de voir que dès ses toutes premières pièces de céramique, par exemple, en 1924, ça y est, tout Dufy est là, c'est la virtuosité, c'est la couleur, il est déjà là, alors qu'il n'a même pas besoin de tâtonner, tellement il est talentueux.
0: Il est ce que Baudelaire voulait, un peintre de la vie moderne, pour vous ?
1: En plus, effectivement, c'est ce que j'ai essayé de montrer dans l'article du catalogue, c'est qu'il s'inscrit dans les pas d'artistes qui ont traité l'actualité et que vénérait Baudelaire.
0: Hein. Ben oui, parce qu'il suit le progrès. Il visite des usines, il visite des fonderies, il peint des publicités dans les rues de Trouville, et même
1: Il fait des reportages.
0: Ouais.
1: Les grandes cérémonies, les grands deuils nationaux, il est là. Parfois, il reçoit des commandes de l'État, et c'est assez surprenant.
0: Et en même temps, jamais académique, parce qu'il pourrait répondre à une commande de l'État... comme l'État voudrait qu'il réponde. Mais non, il est vraiment lui-même dans cette espèce de féerie qu'il apporte.
1: Et en même temps, c'est un artiste moderne, donc on s'attend à ce qu'il fasse du Dufy, et non pas une peinture académique.
0: Non, mais c'est comme Chagall avec son plafond de l'Opéra de Paris. Vous avez intitulé l'exposition « La mélodie du bonheur », mais il était quand même d'un tempérament inquiet. Vous citez Christian Zervos, « Dufy est en proie à une inquiétude qui, pour être souriante, n'en est pas moins perpétuelle. » On sent ça dans son œuvre.
1: On le sent sans le sentir.
0: Oui.
1: À vrai dire,
0: il y a
1: une pudeur. Et j'ai vraiment cherché à exploiter des écrits très intimes où il parle de cette inquiétude, son positionnement dans l'histoire de l'art moderne, l'idée de ne pas se voir, d'être un grand artiste de bout en bout. Et en même temps, son œuvre est très spontanée, très improvisée en apparence, même s'il a énormément travaillé. C'est un artiste qui ne s'arrêtait jamais, visiblement. Il n'y avait pas de vacances pour Raoul Dufy.
0: Alors, il est né au Havre en 1877, je l'ai dit. Il ne pouvait qu'être habité par la côte Sainte-Adresse et ce qu'en firent les Monet, Boudin, Renoir, les marines, les ciels changeants, et cette mer réceptacle des couleurs sombres et lumineuses à la fois. La plage de Sainte-Adresse 1904 est fortement inspirée par Eugène Boudin, au moins dans les silhouettes des femmes, dans les robes et les ombrelles. Et on sent là la patte de Boudin.
1: Ben, oui, Raoul Dufy est vraiment né dans l'impressionnisme.
0: Oui.
1: Il est natif du Havre, effectivement. Il a été élève d'un artiste, Charles L'Huillier, qui avait fréquenté un temps Monet. Donc c'est vraiment son point de départ.
0: Alors je parle de Boudin, notre père à tous, comme disait Picasso de Cézanne. Mais ici, en Normandie, c'est Boudin, notre père à tous. Ça, c'est absolument évident. J'étais vivement intéressé, Christian Briand, par la présentation qui permet de traverser l'impressionnisme, le fauvisme, le cubisme, l'art déco. Quatre mouvements, quatre façons de peindre et de regarder qui vont devenir des mouvements par la critique et les historiens de l'art, de façon commode et somme toute un peu artificielle. Mais vous abordez ces sujets de façon très naturelle. Ces façons sont les fruits des rencontres. Monet, Marquet, Braque. Et ça rend l'évolution technique non pas comme une recherche scientifique, mais comme un compagnonnage. C'est aussi, je vous cite, c'est aussi en compagnie de Marquet que Dufy entreprend une importante série consacrée aux rues pavoisées du Havre en l'occasion de la fête nationale. C'est toujours des liens d'amitié.
1: Des liens d'amitié. En même temps, il ne faut pas perdre de vue que finalement, Dufy a mis un certain temps à trouver son propre style, à être vraiment personnel. Et on sent un jeune artiste qui se pose beaucoup de questions, qui cherche à se confronter sans attendre aux différents courants modernes, hein, dont il n'est pas forcément à l'origine. Prenons le fauvisme, par exemple. Il n'est pas de la première génération non. des artistes fauves. Il n'est pas de la cage aux fauves du Salon d'automne de 1905. Mais dès 1906, il fait preuve d'un talent extraordinaire et il s'inscrit vraiment dans cette volonté des artistes d'user de couleurs subjectives, non imitatives. Et c'est la même chose pour le cubisme. Mais très très vite, il est l'un des tout premiers à se saisir de cette nouvelle esthétique, tout simplement parce qu'il est ami avec Braque, qui est en train précisément d'inventer le cubisme avec Picasso en 1907-1908.
0: Mais Christian Brien, quand on voit cette exposition La Mélodie du Bonheur, Raoul Dufy ou Franciscaine à Deauville, on est étonné du naturel, du compagnonnage, de l'amitié. On a l'impression que c'est un bon copain.
1: Oui, c'était un personnage très, très, très, très sympathique. Tous les témoins le disent, hein, tous oui. ceux qui l'ont fréquenté. C'est quelqu'un qui était un peu l'image de sa peinture, une peinture éminemment sympathique, mais à la fois quelqu'un d'exigeant. Et quelqu'un qui avait une conscience aussi de son rôle hein, dans l'histoire de la modernité, un rôle qu'on lui a un petit peu dénié.
0: Oui, parce qu'on l'a trop pris pour le mondain des chevaux de course.
1: Peut-être, mais en même temps, vous savez, les gens qui paraissent trop heureux agacent aussi, énervent. Et c'est vrai que dans l'histoire, quand on...
0: J'en énerve plus d'un, alors.
1: Quand... Et donc, c'est vrai que pour les grands historiens de l'art du XXe siècle, de l'art moderne, ils ont un peu de condescendance pour Dufy. Pour eux, c'est pas le génie à l'état pur tel qu'on peut l'attendre dans cette généalogie, parfois un peu exagérée, hein, de l'histoire de l'art moderne.
0: Alors, il y a deux toiles qui m'ont marqué pour un petit détail que vous faites remarquer dans un des cartels et que vous faites remarquer dans le catalogue, qui est remarquablement fait. Regardons la rue pavoisée du Havre de 1906. Dans le drapeau de gauche... Dans le bleu marine, qui est opaque, le bleu marine par définition, on aperçoit deux piétons, deux hommes, dont l'un porte un canotier. Donc, c'est vraiment un détail important que l'on voit malgré l'opacité du drapeau. Et ça, c'est invraisemblable, c'est même impossible, et c'est exactement comme dans l'atelier de l'Ange à Perpignan, en 1949, où l'on voit à gauche une maison qui s'impose dans une fenêtre fermée. Est-ce qu'on n'est pas un peu dans les prémices de Magritte ?
1: Là, vous y allez fort. Parce oui. que les styles sont quand même très très différents. Évidemment. Magritte, c'est vraiment des formes
0: mais
1: extrêmement.
0: Mais ce truc qui est surréaliste. Enfin, c'est délirant de penser comme ça. De cette maison qui traverse la fenêtre et l'autre, on voit dans le drapeau, mais même pas dans le blanc, dans le noir, dans le bleu très marine, on voit ces deux silhouettes. Oui. C'est formidable comme expression.
1: Oui, tout à fait. En même temps, ça traduit bien ce qu'est la peinture de Dufy, qui joue beaucoup sur des transparences, effectivement. Ouais. Et d'ailleurs, il a été l'un des artistes qui s'est signalé à partir des années 1930 dans son utilisation d'un nouveau médium qui avait été créé pour lui, le médium dit marogé, qui lui permettait de retrouver la vivacité des couleurs de l'aquarelle et sa légèreté, et sa transparence, contrairement à la peinture à l'huile, qui est évidemment beaucoup plus couvrante. Et il a beaucoup exploité ces effets grâce au médium marogé.
0: Alors je vais vous énerver avec mes comparaisons, mais c'est mon côté Malraux, vous le savez. Les nus dans l'atelier appellent Matisse.
1: Non. Oui et non, parce que dans l'histoire de la représentation des ateliers, le nu est souvent présent. Oui. Et certes, Matisse a été l'un des grands artistes qui a traité ce thème, mais Dufy encore plus que lui.
0: Oui,
1: c'est vraiment un thème, celui de l'atelier, qui traverse toute sa carrière.
0: Les décors de l'atelier sont quand même extrêmement, extrêmement marquants. Comment évoluent ces... Alors, vous écrivez que le parcours artistique de Raoul Dufy reste avant tout celui d'un paysagiste. Pourtant, il y a une section sur les portraits. Comment évoluent ces autoportraits qui sont si différents ? Le premier, en arrivant, il est magnifique, très bel homme, très beau jeune homme. Et alors ensuite, petit à petit, il va continuer ses autoportraits. Comment évoluent-ils, ces autoportraits ?
1: C'est vrai que vous le remarquez d'emblée, j'ai voulu... introduire l'exposition avec trois autoportraits de trois époques différentes,
0: oui.
1: histoire d'annoncer un peu la couleur, si vous permettez l'expression, et puis surtout de montrer l'évolution d'un homme, mais également d'un style, effectivement, le tout premier portrait traite de Lacrussien.
0: Oui.
1: Il y a quelque chose de romantique, y compris dans le vêtement, dans le vestiaire de l'artiste. Et puis le dernier est assez émouvant, parce qu'il a une sorte de visage marmoréen. Il est frappé par la maladie qui l'emportera. Et entre les deux, il y a cet extraordinaire autoportrait des années 20, que j'avais retrouvé autrefois dans les collections du Centre Pompidou, où il n'était même pas indiqué comme autoportrait. Et j'avais reconnu la figure de l'artiste, avec cet étrange regard à la fois... Un œil est noir, un œil est blanc, comme pour insister sur la vivacité de ce regard.
0: Alors son dernier autoportrait, qui est signé par son seul prénom, Raoul, met en forme une lucidité terrible sur son état. Nous sommes en 1948. Bon, c'est pas dans le projet de vieillir, ça je le sais bien, mais enfin, quand même. Et c'est un portrait qui est terrible.
1: Oui, qui est un autoportrait qu'il a donné à son épouse, Émilienne,
0: quand
1: il était très proche, d'où le Raoul, sans nom de famille, parce que c'était un cadeau intime.
0: J'évoquais l'inquiétude perpétuelle du fils derrière sa joie de vivre. Ça peut faire penser à Mozart.
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0: Je suis avec Christian Brien, conservateur général au Centre Georges Pompidou et commissaire d'exposition Raoul Dufy, la mélodie du bonheur aux franciscaines de Deauville. Christian Brien, il y a une toile épatante qui résume la joie deauvillaise. C'est le portrait de la famille Kessler, qui a été fait dans les années 1930-1932. Il existe un autre tableau plus abouti qui est aux États-Unis, c'est ça ?
1: À Londres, dans la collection de la Tate.
0: Et là, vous accrochez l'essence même du tableau. C'est un grand format, 215 sur 260. Mmh. On a les cinq enfants, les deux parents, tout le monde est à cheval.
1: Oui, un tableau assez étonnant, amusant, et le plus grand tableau de chevalet de l'artiste. C'est une commande, d'un richissime Britannique qui avait fait fortune dans les pétroles et qui effectivement était un fanatique de chevaux et qui avait demandé à Dufy de représenter toute sa famille sur des différents chevaux dans la propriété familiale. Et Dufy a fait ce grand tableau et puis il l'a montré au commanditaire qui n'était pas enthousiaste visiblement et qui lui a demandé de le refaire. Et Dufy a repris son tableau, s'est installé dans une chambre d'hôtel d'un palace londonien et a fait une deuxième version, qui est celle qui est finalement rentrée dans la collection familiale des Kessler. Et puis aujourd'hui, elle est à la Tate moderne. Et c'est vrai que les deux tableaux sont assez différents. Celui du Centre Pompidou, qui nous a donc été donné par la veuve de l'artiste, est beaucoup plus impressionniste d'une certaine manière. Les traits de visage sont assez peu prononcés. Les feuillus sont beaucoup plus aériens. C'est une très belle version. Les deux tableaux sont différents.
0: Et puis ce bleu, toutes ces touches de bleu sont absolument incroyables. Et on a, alors je ne sais pas à partir de quel moment Dufy fait ça, il retourne son pinceau pour appuyer avec le bois du pinceau sur certains traits. Ça, on l'a de façon magistrale dans ce tableau, les cavaliers sous bois, la famille Kessler. Je suis resté très longtemps à regarder. Et puis surtout, à s'approcher, à regarder les détails, à voir comment il arrive, vraiment de façon très très minutieuse, et puis en même temps, ça prend une ampleur folle quand on prend du recul, mais c'est ça, devant chaque chef-d'œuvre finalement.
1: Et en même temps, nous sommes amusés nous avons cherché dans l'exposition un effet de surprise, puisqu'il est accroché un peu de façon inattendue, visiteur le découvre, il pense continuer à avoir des formats plutôt moyens, et tout d'un coup, il est confronté à cette grande peinture assez impressionnante, qui est rarement montrée à vrai dire. Qui a été remontré jusqu'à présent par le Centre Pompidou.
0: Comment vous avez organisé cette exposition ? Bon, d'abord, ça a pris combien de temps pour monter une exposition pareille ?
1: Écoutez, je suis spécialiste de plusieurs artistes, y compris d'artistes cubistes. Notamment, actuellement, j'ai une grande exposition sur la question. Mais pour Dufy, il se trouve que c'est un artiste sur lequel j'ai travaillé à nombreuses reprises. Mm-hmm. J'ai compté, je crois que c'est ma 8e exposition Dufy. C'est veut dire que je connais bien l'artiste. Je connais surtout très bien le fond du Musée National d'Art Moderne, du Centre Pompidou, puisque j'en suis le conservateur, après avoir été longtemps au cabinet d'art graphique, où se trouvent des centaines de dessins. Et donc, l'idée de cette exposition, c'est une rétrospective, ce n'est pas une exposition sur Deauville, Dufy et Deauville,
0: ça
1: pas du tout.
0: Très réussi.
1: Pas du tout, même si j'ai essayé de faire venir quelques œuvres pour faire plaisir aux franciscaines. mais il s'agit d'une vraie rétrospective, mais d'un caractère très particulier, puisqu'elle ne fait appel qu'aux œuvres de la collection du Centre Pompidou, qui est, je le disais à l'instant, extrêmement riche, puisqu'en fait, nous avons recueilli le fonds d'atelier de Dufy. Sa veuve, en 1963, a légué la quasi-totalité de sa collection à l'État français, d'où la grande, grande richesse de notre fonds qui permet d'explorer toutes les facettes du génie de Dufy, à l'exception d'une seule, puisque nous n'avons pas de dessin pour la mode, puisque Dufy n'en était pas le propriétaire.
0: Et il a beaucoup travaillé pour Poiret.
1: Il a travaillé pour Pierre Poiret, pour Bianchini Ferrier, mais oui. Il devait donner ses dessins à cette entreprise lyonnaise, donc il n'y en a aucun dans la collection nationale. Donc le fonds du Centre Pompidou, ce sont à la fois des œuvres que Dufy avait voulu garder pour lui-même, puisqu'il y était attaché, des chefs-d'œuvre de cœur, si l'on peut dire, et puis des œuvres de recherche aussi, des choses qui n'étaient pas forcément destinées à la vente. Et vous parliez il y a un instant des scènes de course, il n'y en a pratiquement pas dans la collection du Centre Pompidou. Même chose pour les bouquets de fleurs, qui étaient les deux sujets qui se vendaient comme des petits pains. Tous les collectionneurs d'Europe et d'Amérique avaient des champs de course ou des bouquets de Dufy, si bien qu'il n'en restait aucun dans le fonds d'atelier à sa mort, et donc nous en sommes dépourvus. Mais nous avons beaucoup, beaucoup d'autres chefs-d'œuvre de l'artiste, comme le montre, je crois, cette exposition.
0: Et alors, c'est une exposition qui est très, très, très, qui est très bien rythmée, qui est très claire, qui est très bien accrochée, il faut le dire. Les éclairages sont épatants. Tout le monde photographie les œuvres sans avoir à mettre de flash, tellement c'est bien.
1: Ce sont les équipes du Centre Pompidou qui ont monté l'exposition. L'architecte est Laurence Lebris, qui est une des scénographes du Centre Pompidou, qui a fait un travail magnifique. Vous avez remarqué cette façon de montrer les différentes salles de l'exposition dès qu'on rentre dans l'espace, avec ce système de bastingage doré, qui sont à la fois, en même temps, des portées musicales. Elle a fait un travail absolument magnifique, et vraiment, je lui en suis très reconnaissant.
0: Et alors, justement, petite parenthèse sur l'organisation du Centre Pompidou. Maintenant que Beaubourg est en travaux, vous allez régionaliser de plus en plus ?
1: En fait, pendant la fermeture du Centre Pompidou, qui va courir jusqu'en 2030, nous organisons de très nombreuses expositions temporaires à partir de la collection.
0: Permanente,
1: aussi bien en France, la collection permanente, aussi bien en France qu'à l'étranger. C'est ce que nous appelons la constellation.
0: Oui, c'est formidable.
1: Donc le Centre Pompidou constelle. Oui. Il a déjà commencé à le faire. Et Dufy est l'une des pièces, l'une des étoiles de cette constellation.
0: Et c'est une grande chance, finalement, ces travaux de restauration de l'architecture de Renzo Piano. C'est une grande chance parce que ça va permettre précisément aux collections de voyager, de s'éclater, et peut-être que des gens en région ne viennent pas forcément au Centre Pompidou en disant c'est moderne, c'est l'art moderne, ça ne me concerne pas, mais là c'est le centre qui va à eux,
1: oui, tout à fait.
0: Et c'est ça qui va les faire revenir dans 5 ans pour revoir les souvenirs en disant ah mais ça je me souviens, c'était à Bordeaux, ça c'était à Strasbourg, c'était à Lille, c'était à Marseille, c'est... Vous avez un peu la politique RCF Notre-Dame finalement avec nos 65 radios dispersées dans toute la France.
1: RCF Centre Pompidou, même combat.
0: Voilà, et je trouve que c'est magnifique, et cette exposition à Deauville surtout, allez-y pendant ces week-ends de septembre, ça se termine fin septembre, c'est ça ?
1: Le 20 septembre,
0: donc on a vraiment que quelques week-ends. Il faut vraiment y aller parce que cette exposition est éblouissante. Les toiles, Brien, vous accrochez des paquebots noirs.
1: Des cargos noirs. Oui, ça c'est une série extraordinaire.
0: Elle termine l'exposition.
1: Et elle termine la vie, la carrière de Dufy sur une note funèbre. Puisqu'il s'agit d'une série que Dufy n'a pas vraiment eu le temps d'exposer de son vivant. Donc, ils sont la quasi-totalité de cette série, de plutôt petit format, sont restés dans son atelier et se retrouvent aujourd'hui quasi tous dans la collection du Centre Pompidou. Et l'idée, c'était de montrer cette série, non pas dans son extension, hein, c'est vraiment une sélection, pour montrer ce final, finalement, paradoxal, d'une œuvre tout entière dévouée à la couleur, à la vivacité de la couleur et du dessin, et qui s'achève dans le noir, un noir qui annonce presque Pierre Soulages, si j'exagère un petit peu. Soulages avait du respect pour l'œuvre de son prédécesseur, mais il ne s'agit donc pas du tout du même traitement du noir. Chez Dufy, c'est une volonté de rendre l'aveuglement du regard par le soleil, quand on regarde un paysage inondé de lumière, on est ébloui, on ne voit plus rien. Ce sont ses propres mots. Et c'est pour cette raison qu'il a voulu traiter ce thème du noir, du paysage, plongé dans une sorte de ténèbres paradoxales dès les années 20, mais il intensifie ce mouvement autour de 1945-1950. Et en même temps, c'est une représentation de la baie de Sainte-Adresse, de son lieu de naissance, de vie, en tous les cas, jeune homme. Et il la représente à un moment très particulier, puisque sa ville natale, Le Havre, a été quasi entièrement détruite par les bombardements alliés. Donc il n'y reste pas grand-chose.
0: Il y a un côté prémonitoire. Donc, il y a un côté
1: prémonitoire, je ne sais pas, mais en tout cas...
0: On pense à la Mococadis.
1: Ah oui, alors vous allez très loin.
0: Oui.
1: Vous pensez à la marée noire.
0: Oui, parce que regardez, dans les baigneuses de 1919, tout en haut à droite, vous avez un paquebot. Il est suivi d'une grande traîne noire. Et on a déjà, en 1919, cette vision du bateau noir qui rend la mer noire et que l'on va avoir à la fin de sa vie dans ces paquebots noirs que vous présentez dans la dernière salle. Ouais. Et j'ai vu ça avec effroi, évidemment, en me disant, mais le testament de Raoul Dufy, c'est peut-être une prémonition terrible. Lui qui était passionné par le progrès, on l'a dit. Il allait dans les usines, on l'a vu. Et là, on a ces paquebots, et ces paquebots qui engendrent du noir sur la plage de Sainte-Adresse. Ça... Enfin, moi, ça ne m'a pas fait rire sur le moment. J'ai regardé ça vraiment avec effroi. Vous l'aviez fait exprès, dans votre accrochage ?
1: Non, j'avoue n'avoir pas pensé à cette dimension écologique.
0: Oui.
1: Voire catastrophique. Mais en tout cas, c'est une série très, très émouvante. D'une certaine manière, ce cargo qui s'enfonce dans l'obscurité ou qui s'avance plus probablement vers le regardeur est une prémonition de la mort.
0: Mais oui, on est en 1950, il meurt en 53, c'est ça ?
1: Oui.
0: C'est vraiment ses dernières toiles ?
1: Parmi ses dernières toiles, d'ailleurs, oui. Je montre la toute dernière œuvre, celle qui se trouve actuellement en dépôt au musée de Roubaix, est un grand format, qui est une toile tout à fait inachevée, qui restait inachevée dans l'atelier, qui est une œuvre extrêmement
0: Regardez, Christian Brien, regardez cette toile, qui est quand même incroyable, où on a Sainte-Adresse à droite, qui est complètement lumineuse et blanche, et on a la mer, à gauche, qui est légèrement bleue, mais surtout noire, et de ce noir qui part du paquebot, et qui reprend le noir de la fumée qui est au-dessus de la cheminée. Et cette expression-là, alors excusez-moi, mais si je devais faire une affiche pour le parti écolo, je ferais ça, parce que c'est assez glaçant. Et Raoul Dufy, politiquement, il se plaçait comment ? Il s'en foutait, il peignait.
1: C'est un petit peu vrai, mais en même temps, pendant la Seconde Guerre mondiale, par exemple, il a refusé de faire partie des artistes français qui ont fait le voyage en Allemagne.
0: Oui. Voilà,
1: ce voyage funeste qui a assombri la carrière de certains de ses grands collègues, je pense à Derain ou Van Dongen, et lui n'était pas du tout de ce bord-là. Il s'est vraiment tenu à distance, tout comme Matisse d'ailleurs. Mais en dehors de cela, j'aurais un peu de mal à vous faire une conférence sur Raoul Dufy et la politique.
0: Ah, mais je ne demandais pas une conférence, mais simplement une confiance. J'ai trouvé très drôle le violon rouge, où il signe sur la partition, il écrit la partition, on a le violon, et puis il signe sur la partition « Musique et peinture de Raoul Dufy ».
1: Oui, pour moi c'est une œuvre très très importante, qui dit beaucoup de choses de la peinture de Dufy. Ce n'est pas un très grand format, mais c'est une œuvre d'une virtuosité, une simplicité en même temps tout à fait extraordinaire, et qui résume finalement ce qu'est le projet de Dufy, c'est de trouver des sortes d'équivalents, surtout à la fin de sa vie, entre la peinture et la musique. L'harmonie, c'est la couleur, la mélodie, c'est plutôt le dessin. Et d'ailleurs, il n'est pas étonnant qu'à la fin de sa vie, il ait multiplié les hommages à des grands compositeurs. Nous avons échoué à entendre Mozart tout à l'heure, mais Dufy a peint des hommages à Mozart, mais aussi à Debussy, à Jean-Sébastien Bach, à Chopin. Et donc, c'est la musique, pour lui, était extrêmement importante. Il en entendait d'ailleurs toute la journée. Il avait un phonographe, il avait une collection de disques.
0: Merci infiniment. Je vais devoir rendre l'antenne. Je remercie naturellement Jean-Paul Hérine pour la réalisation. Merci Thierry Stenner, François Dudonné, Philippe Alpeche pour la réussite technique de notre entretien. Grand merci également à Catherine Ségouffin pour la préparation de notre émission. Nous nous retrouvons demain pour parler des livres spirituels. Je vous laisse le micro, mon cher Simon.
4: À demain, Christophe, avec joie. Merci infiniment d'avoir été avec nous pour Des Arts et des Lettres.

0: Commençons à présent, comme chaque jour, votre prière monastique.
1: Prenons la direction de la Saône-et-Loire pour prier avec les carmélites de Mazille.

Dieu, notre Père. Nous reconnaissons le passage du vent, mais nul d'entre nous ne peut dire d'où vient son souffle et où il s'en va. Ainsi en est-il de celui qui est né de l'Esprit, Jésus, ton Fils. Il a vécu parmi nous, habité de cet Esprit. Par son amour, il sut convaincre les pauvres qu'ils étaient aimés de toi. Par sa liberté, il a délié tous ceux que le mal enchaînait. Sa tendresse et sa force, il les a employés à relever ceux qui ployaient. Sur son passage, une terre nouvelle s'éveillait. Les cœurs étaient pacifiés, ton alliance restaurée.

Lecture de l'Évangile selon saint Luc, au chapitre 14. Jésus disait à celui qui l'avait invité: lorsque tu donnes un déjeuner ou un dîner, ne convie ni tes amis, ni tes frères, ni tes parents, ni de riches voisins, de peur qu'eux aussi ne t'invitent à leur tour et qu'on ne te rende la pareille. Mais lorsque tu donnes un festin, invite des pauvres, des estropiés, des boiteux, des aveugles. Heureux seras-tu alors de ce qu'ils n'ont pas de quoi te le rendre, car cela te sera rendu lors de la résurrection des justes.

0: Dieu vivant, ton esprit souffle où il veut, et nous n'en sommes pas les détenteurs. Rends-nous attentifs à son passage, à ses signes. Ouvre-nous à son action qui veut faire naître en chacun cet homme vivant qui te rend gloire. Par Jésus-Christ, le premier-né du monde qui vient pour les siècles des siècles.
1: Amen.
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2: Environ 500 à 600 000 chrétiens orthodoxes vivent aujourd'hui en France. Un petit nombre d'entre eux s'intéressent au judaïsme et au dialogue avec les juifs. Comparés aux catholiques et aux protestants, les voix officielles de l'orthodoxie chrétienne reconnaissent qu'elles sont en retard dans ce dialogue, quelles en sont les raisons et quelle est la spécificité du regard chrétien orthodoxe sur le judaïsme. Du 9 au 12 juillet 2026, l'association Kodj, chrétien orthodoxe en dialogue avec les juifs, a organisé son week-end annuel à Strasbourg. Nous nous sommes rendus sur place pour rencontrer l'une de ses fondatrices, Sandrine Canery.
3: Je suis professeure à l'Institut de théologie orthodoxe Saint-Serge. J'enseigne le corpus johannique, Saint-Jean et l'Apocalypse, et l'exégèse patristique, c'est-à-dire la façon dont les pères de l'Église ont donner quelques règles d'interprétation pour les textes bibliques, 1er et 2e testament.
2: Et vous êtes engagée dans le dialogue entre chrétiens orthodoxes et juifs.
3: Voilà, et je suis mandatée par l'AEOF, c'est-à-dire Assemblée des évêques orthodoxes de France, pour le dialogue entre les chrétiens orthodoxes et les juifs.
2: Est-ce que vous pouvez nous dire ce que représente aujourd'hui, au sein de l'orthodoxie, ce dialogue avec les juifs ? Est-ce que c'est quelque chose qui est très important chez les orthodoxes ? Ou est-ce que ça concerne une minorité de personnes ?
3: Alors, le dialogue judéo-chrétien en général est un dialogue récent. Du côté des catholiques et des protestants, il a démarré vraiment, disons, en 1948.
2: Donc avec la création de l'amitié judéo-chrétienne ?
3: Exactement. Le dialogue avec les orthodoxes est beaucoup plus récent encore. C'est-à-dire que les orthodoxes ont essayé de participer de manière ponctuelle et de manière personnalisée, ici ou là, à quelques groupes de l'amitié judéo-chrétienne. Il y a eu des participations d'orthodoxes de manière ponctuelle, mais de manière, j'ai envie de dire, institutionnelle, c'est très récent. J'ai été nommée en 2006 par l'Assemblée des évêques orthodoxes de France. Ceci dit, il y a toujours eu, avant moi, plusieurs qui ont été nommés aussi pour ce dialogue, mais qui l'ont fait au sein de l'amitié judéo-chrétienne de France, qui étant largement majoritairement catholique, n'ont pas pu avoir de visibilité. Voilà, on va dire comme ça.
2: Dans cette émission Connaître le judaïsme, on parle souvent de Vatican II, de la déclaration Nostra Aetate. Est-ce que chez les chrétiens orthodoxes, il y a eu aussi un moment, un texte fondateur qui a permis d'ouvrir ce dialogue, ou en tout cas qui l'a encouragé ?
3: Alors non, justement, nous n'avons pas de texte fondateur, pour la bonne raison que nous ne sommes pas une église unifiée, entre guillemets, par un magistère. Là, il n'y a pas un magistère qui va donner des directives pour toutes les églises, comme chez les catholiques. Donc nous n'avons pas de texte fondateur, mais nous avons quand même des textes. Le texte, en tout cas francophone, qui devrait normalement faire autorité, ce serait celui qu'on appelle la Charta Ecumenica. Si ma mémoire est bonne, c'est 2002. Cette charta ecumenica, il y a tout dedans. Il y a tout ce qu'il faut pour avoir un bon dialogue, on pourrait dire. Donc ça pourrait être un texte de référence. Mais nous pouvons aussi en avoir d'autres, notamment un texte qui est paru, si ma mémoire est bonne, c'est en 2023, qui s'appelle « Pour la vie du monde » et qui est un texte de l'Église grecque, donc du patriarche Bartholomée. C'est un grand texte qui est un peu une récapitulation. Et là, il y a des directives très claires. Mais là, ça concerne l'Église grecque. C'est-à-dire que chaque Église peut avoir son propre texte.
2: Et donc ça, c'est pour les textes officiels, mais il y a aussi des penseurs, je pense à Nicolas Berdiaev, qui ont émis des textes où ils ont dénoncé l'antisémitisme.
3: Oui. Alors il y a même Soloviev, Vladimir Soloviev, qui avant lui, à la fin du 19e siècle, avait déjà dit « Les Juifs se sont toujours comportés selon leur loi juive de manière bienveillante avec les chrétiens, mais nous sommes très très mal comportés. Voilà. »
2: Quelle est la spécificité du dialogue juif-chrétien du point de vue du christianisme orthodoxe ?
3: Alors ça, c'est une grande question, on pourrait en parler longuement. Il se trouve que le dialogue, tel qu'il s'est instauré en tout cas dans la francophonie, il part sur les rails d'abord de Jules Isaac en 1948 et ensuite de Vatican II. Vatican II ayant évidemment pris l'esprit de ce qu'a insufflé Jules Isaac, puisque c'est la rencontre entre Jules Isaac et le pape qui a déclenché toute cette réflexion et qui s'est finalement inscrite dans le Concile Vatican II. Nous, on n'a pas du tout ça comme base de départ. Nous, notre dialogue, il commence depuis Jésus. Il ne commence pas en 1948 ou en 1965 avec Nostra Aetate. Il commence depuis Jésus. Et donc, qu'est-ce qu'on va regarder ? On va regarder d'abord l'Évangile, et on va regarder les pères de l'Église. Et c'est eux qui vont nous donner l'élan pour nous dire comment on trace notre dialogue.
4: Vous dites que pour la majorité donc, des chrétiens catholiques ou protestants, que le dialogue a commencé avec la prise de conscience de ce qu'a été la Shoah. C'est ça, oui. C'est sur une base de cette mémoire et de cette repentance.
3: Oui.
4: Qui est moins importante ou qui est différente.
3: Qui est très différente chez nous. Ça ne veut pas dire que la Shoah n'est pas une catastrophe aussi pour nous, mais nous ne sommes pas impactés du tout de la même manière, et ni ne cherchons ni ne voulons entrer dans cet aspect de culpabilité. Alors ça ne veut pas dire qu'il n'y a pas des fautes graves également dans le monde russe, dans le monde grec, dans le monde... Enfin, il y a des fautes graves aussi du même ordre. Mais il y a aussi des personnes qui ont, comme d'ailleurs en France, hein, des personnes qui ont sauvé des juifs. Il y a beaucoup d'exemples qu'on pourrait donner.
4: Et puis en Russie, en Grèce, donc ces pays où l'orthodoxie chrétienne est importante, ce sont aussi des populations qui ont souffert des totalitarismes.
3: Voilà. Et puis en Grèce, plus de 400 ans d'empire ottoman quand même, d'oppression, de déplacement de population, enfin des choses atroces, atroces, dont personne ne peut imaginer ce que c'était. Quoi. Et donc, ces chrétiens qui ont tellement souffert, ils n'ont pas tout à fait le même regard, et on peut comprendre.
4: Et donc vous dites, c'est pour ça que vous partez de Jésus. Donc,
3: Alors c'est pas à cause de ça, mais c'est ça qui fait que d'abord on est très différents. Et donc nous, on va éplucher toute la problématique du Christ avec ses propres contemporains. D'abord le Christ juif, déjà. Et puis quand il parle avec les pharisiens, même s'il y a des grosses disputes, il parle entre eux. Il parle entre eux, donc on ne peut pas regarder ça de l'extérieur. Donc on a déjà tout un travail de lecture, simplement de lecture des évangiles. Et puis après, on va regarder qu'est-ce que disent les pères de l'Église. Et on va voir effectivement que les pères de l'Église, il y a eu des moments où il y avait des incompréhensions.
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4: Sandrine Canery, nous évoquons avec vous le regard que posent les chrétiens orthodoxes sur le judaïsme et sur la rencontre avec les juifs. Alors vous venez d'évoquer les pères de l'Église et comme vous dites, c'est dans leurs textes que l'on puise les fondements du dialogue avec les juifs. Il y a quelque chose sur lequel il faut d'abord insister, c'est l'importance des pères de l'Église en général dans la tradition orthodoxe. On n'en a pas toujours conscience quand on connaît mal cette tradition. Est-ce que vous pouvez nous expliquer, nous donner à comprendre leur importance?
3: Ah ben c'est fondamental. Il n'y a pas d'orthodoxie chrétienne sans pères de l'Église. Je pourrais presque dire qu'on connaît presque mieux parfois les pères de l'Église que la Bible. Non, pas l'Évangile, hein, mais la Bible en général. Parce que nous entrons dans la lecture de la Bible par les pères de l'Église. Pourquoi ? Parce que nous avons ce qu'on appellera une hymnographie, un corpus de textes liturgiques qui contient des milliers de pages, dont nous en disons une bonne trentaine ou une bonne quarantaine chaque jour. Et tout ça, ce n'est que des écrits des pères de l'Église ou des compilations des pères de l'Église, ou en tout cas dans une inspiration de type patristique.
4: Donc ça veut dire que la liturgie, donc ce qui ordonne le culte, c'est sur la base des textes des pères de l'Église.
3: Absolument. Donc tout le corpus liturgique sur toute l'année liturgique, avec plus ou moins d'importance selon évidemment les fêtes, etc. Et c'est que du corpus qui est en tout cas assimilé aux pères de l'Église. Donc c'est fondamental. Or, qu'est-ce que nous racontent ces textes ? Ben, c'est la Bible et les fêtes. Donc forcément, remâché et revu par eux et réinterprété. Et là, on rejoint exactement ce que vivent les Juifs avec le Midrash, le Talmud.

0: Les tests liturgiques, ne serait-ce que pour les saints, pour les nouveaux saints. Il faut bien qu'on ait la fête du saint et qu'on ait les textes liturgiques qui vont avec, quoi. Donc ça continue.
1: Donc les pères,
0: donc, c'est du vivant.
1: Et les pères de l'Église, ils sont un peu vénérés aussi, on pourrait dire, c'est
0: ah
1: ça
0: ben ils sont très vénérés, c'est des saints. Mmh. Enfin, 95% c'est des saints et 80% sont des évêques. Donc quand même. Et puis on est des nains juchés sur leurs épaules. Voilà. Il faut pas l'oublier, quoi.
1: C'est Grégoire de Nazianze, Jean Chrysostome.
0: Ah, voilà, ça c'est des grands. Alors ce qu'on appelle les trois grands hiérarques, Basile, Grégoire de Nazianze et Chrysostome, c'est ce qu'on appelle les trois grands hiérarques. Mais il y a aussi Grégoire de Nice et puis il y a ceux qui sont avant eux. Mmh. Il y a Irénée de Lyon, il y a Justin Martyr. Basile et Jean Chrysostome, c'est les deux liturgies qu'on utilise, la liturgie de Saint Basile et la liturgie de Jean Chrysostome. Et donc c'est énorme. Enfin,
1: alors il y a tout de même un aspect qui est difficile à comprendre, c'est que ces textes des pères de l'Église, pour certains, parfois sont très défavorables aux Juifs. Mmh. Qu'est-ce qu'on en fait ça aujourd'hui pour vous qui êtes engagés dans ce dialogue justement avec les Juifs?
0: Et c'est ça la difficulté pour nous. Nous ne pouvons pas jeter l'eau avec le bébé du bain. Mais nous devons reconnaître qu'il y a un contexte. C'est-à-dire que là où il y a des paroles assez désagréables, pour ne pas dire parfois féroces, de certains de nos saints pères contre les Juifs, c'est parce qu'il y a un contexte. Voilà. Et que ce contexte n'est pas le même aujourd'hui, il n'est même rien à voir. Et donc, il nous est interdit, donc la seule chose qu'il nous faudrait apprendre, c'est qu'il nous est interdit de transposer des paroles données dans un contexte, dans le contexte d'aujourd'hui. C'est interdit, voilà. Ça, c'est la première chose qu'il faudrait apprendre. Alors après, est-ce qu'on va dire qu'il y a eu des erreurs vraiment des pères? Alors après, il faudra regarder ça de plus près. Bon, c'est ce qu'on fait dans le dialogue, c'est ce qu'on fait dans notre travail théologique. On fait tous ça parce que c'est tellement important. Et en fait, on va dire, bon, bah, là, il y a une exagération qui ne nous convient pas. Eh ben, un père, même s'il est un saint, il a le droit de se tromper. Pourquoi pas? Il a le droit, je veux dire. Et donc, on aime les pères, on les vénère, mais il ne faut pas tomber dans l'idolâtrie des pères. Il faut faire très attention. Et donc, on a le droit, même si on est des petits nains sur leurs épaules de géants, on a le droit de dire, bon, là, en tout cas, c'est plus du tout adapté à notre monde d'aujourd'hui. Et ça serait même contre-productif dans un dialogue courtois et amical avec les Juifs ou même avec n'importe quelle autre tradition religieuse.
1: Donc, il y a un travail historico-critique, enfin, de lecture.
0: Absolument.
1: Très vigilant à avoir, très précis,
0: absolument,
1: et rigoureux.
0: Absolument.
1: Un grand merci, Sandrine Caneri. Nous nous retrouvons dans une prochaine émission pour poursuivre notre découverte de l'approche chrétienne orthodoxe du judaïsme. 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
1: Il est 21h.
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2: Bienvenue à Catalogne. Bienvenue à Catalogne.
3: Madame, Monsieur, bienvenue à Barcelone, aéroport El Prat. Il est 11h passé de 52 minutes.

0: Benvingut a Figueres. Bienvenue a Figueres.
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2: Située au nord de la péninsule ibérique, à la frontière française, la Catalogne est l'une des 17 communautés autonomes d'Espagne. D'une superficie de 32 000 km², un peu plus de la Belgique, la Catalogne compte 8 millions d'habitants. Barcelone est la capitale administrative et économique qui a attiré en 2025

0: 18 millions de touristes. C'est davantage que la capitale, Madrid. Parmi les Catalans célèbres, Salvador Dalí, à qui la série est essentiellement consacrée. Nous sommes dans ce quatrième et dernier Suez Guide catalan, à Figueras, la ville natale de Dalí, 50 000 habitants, à 140 km au nord-est de Barcelone, mais aussi à Cadaqués, à l'est de Figueras, et Porligat, un quartier de Cadaqués, où se trouve la maison-musée de Dalí. C'est le cap de Creus, le cap de la Croix, le point le plus oriental du massif des Pyrénées.
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0: Salvador Dalí est né le 11 mai 1904 au numéro 6 de la rue Monturiol, à Figueras. Dalí a conservé tout au long de sa vie un lien étroit avec sa ville natale, puisque c'est à Figueras qu'il a choisi d'installer son théâtre-musée, inauguré en 1974 et pensé comme une œuvre d'art en soi. Laura Bartolomé, conservatrice à la Fondation Dalí, nous attend à deux pas de l'entrée. Quand on arrive à Figueras, le premier site de visite, c'est le théâtre-musée de Salvador Dalí. On découvre cette façade. Je me suis dit en arrivant, ben voilà la façade, on reconnaît la signature incontestablement de Dalí. Et je me suis dit, tiens, ben ça doit être la façade du théâtre-musée. Eh bien, pas du tout. On est quand même arrivé quand on est là, parce qu'il est juste derrière. Et nous allons évoquer à la fois la fondation Gala Dalí et le théâtre-musée. Et puis... survoler l'ensemble des sites, parce qu'on va pouvoir les visiter chacun, les sites ici dans la région attachés, liés à Salvador Dalí. Et nous allons avoir ces premières informations avec vous, Laura Bartolomé. Vous êtes conservatrice à la Fondation Dalí. Alors on va tout de suite expliquer pourquoi cette Fondation Dalí, de quand date la Fondation, sachant que tout le patrimoine, les œuvres, les trésors de Salvador Dalí, Salvador Dalí n'avait pas d'héritier direct, pas d'enfant. C'est l'État espagnol qui a hérité de tout ce fonds. Je ne sais pas comment aurait dit Dalí, s'il aurait dit colossal ou quel adjectif aurait-il utilisé pour parler, ou génial, de son œuvre.
2: Génial, bien sûr, oui. Oui, il aurait dit peut-être son œuvre d'art totale. Oui, nous sommes devant la Fondation Dalí, en fait. Nous sommes devant la Torre Gurgot, qui est le siège de la Fondation Dalí aujourd'hui. La Fondation a été créée, en fait, du vivant de Dalí par lui-même. C'est lui qui l'a créé, et après sa mort en 1989, il a fait héritier à l'État espagnol, comme vous avez bien dit. Et après ce moment, c'est la fondation qui est le gérant du légat dalinien et du théâtre musée Dalí, qui est juste à côté.
0: Derrière, mais quand même.
2: Derrière de
0: quand on voit la façade, on se dit qu'on est à peu près arrivé et qu'il est temps de se garer. Et puis sur la façade, sur le toit, on découvre des œufs. Et puis sur la façade, on voit partout ces petits pains. Et ils sont importants dans l'œuvre de Dalí, les petits pains.
2: Oui, le pain est en fait très important. Il fait partie de l'iconographie des années 30, avec les œufs qui sont anneaux de l'époque surréaliste.
0: Pourquoi Figueras? Parce que Salvador Dalí est né à Figueras, mais Salvador Dalí est mort à Figueras aussi.
2: Oui, il est né à Figueras en 1904. L'11 de mai. Et il est mort le 23, si je ne me trompe pas, de janvier de 1989. Et il est mort ici. En fait, il a été enterré ici dans son musée qui est...
0: Tous les visiteurs peuvent voir la crypte avec la tombe de Salvador Dalí. Alors, il y a la maison natale. La Fondation Gala Salvador Dalí gère plusieurs sites, gère les collections. C'est quoi votre boulot, Laura?
2: En fait, la Fondation gère les trois sites daliniens qui conforment les triangles daliniens et qui sont les théâtres-musées Dalí, ici à Figueras, la maison de Porligat, qui est sur la côte de Cadaqués, et le château de Púbol, qui est pas très loin de Girona, de la cité de Girona, et qui est un château d'origine médiévale où Gala a passé les dernières années. Elle est morte là et elle est enterrée là.
0: Oui, et c'est vrai que je me suis posé la question, mais je vous la pose tout de suite avant d'oublier de vous la poser. Mais pourquoi ne sont-ils pas enterrés ensemble?
2: Oui, on n'est pas sûr sur ce point, parce qu'en fait, il y avait le projet que tous les deux reposent à Púbol, mais à la fin, il semble que Dalí a choisi...
0: Donc c'est son choix, hein.
2: Oui, c'est son choix. Il a choisi de remanier.
0: De rester.
2: Rester, excuse-moi. Dans son musée, 5 années de sa vie. Il a habité ici, dans cette Torre Gurgot. Donc, il était à côté de son musée.
0: Il était presque le gardien de son musée.
2: On peut le dire comme ça, oui.
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0: Alors, il y a un autre site, c'est pas géré par la fondation, c'est la maison natale de Salvador Dalí.
2: C'est géré par la commune. La mairie de Figueras, mais on ne la gère pas la fondation. La fondation gère ces trois sites et d'abord toute la collection des œuvres que Dalí a déposées dans son musée et une autre partie d'œuvres que la fondation a achetées après sa mort.
0: Et puis, je suppose qu'on vous sollicite beaucoup, bien sûr, pour prêter des œuvres, pour des expositions partout dans le monde.
2: On fait des projets internationaux, on peut dire, dans tout le monde, oui. On a beaucoup de demandes dans ce sens.
0: Sachant que si on devait dire aujourd'hui, alors pas forcément des œuvres qui sont de la propriété de la Fondation, les œuvres de Dalí, on les trouve en gros, vous savez, dans combien de musées du monde ont des œuvres de Dalí?
2: C'est très répertorié, oui, mais
0: c'est énorme.
2: L'œuvre de Dalí est bien représentée autour du monde.
0: On la chiffre en nombre, l'œuvre de Dalí complète, en nombre d'œuvres, c'est...
2: Plus de 1000 peintures, mais il faut y ajouter la sculpture, les dessins, l'œuvre graphique. On n'a pas un nombre parce qu'on travaille encore.
0: Vous continuez à travailler pour répertorier tout cela. Rappelons qu'il est mort en 1989, ça fait quelques années depuis sa mort. Dans quelques années, ce seront les 40 ans de la mort de Dalí.
2: Ah oui, mais on continue à y travailler parce que c'est une production grande, ou très grande, je dirais.
0: Oui.
2: Donc on y travaille. Mais encore, quand on est fini, on y travaille constamment parce que
0: c'est une matière vivante.
2: Oui, c'est un travail vivant. Oui. Parce qu'on continue à recevoir d'informations.
0: Alors, Salvador Dalí a vu de son vivant, bien sûr les œuvres on a dit partout dans le monde, mais a vu de son vivant deux musées totalement dédiés à son œuvre, inaugurés de son vivant, donc celui-ci bien sûr à Figueras, et puis un autre musée aux États-Unis.
2: Le musée Dalí aux États-Unis, oui, c'est un grand pinacothèque.
0: C'est à Saint-Pétersbourg, mais Saint-Pétersbourg non pas en Russie.
2: Oui, à Floride.
0: En Floride, Saint-Pétersbourg.
2: Saint-Pétersbourg, c'est à côté de Tampa. Oui, c'est une collection très importante. C'est la collection privée d'un des principaux collectionneurs de Dalí. Cette collection a été donnée après pour créer ce musée qui est très important.
0: Et puis, je suppose que vous travaillez ensemble aussi.
2: Oui, on participe à des projets communs. Oui.
0: Dans le théâtre-musée de Dalí. Concernant ce qui est présenté, donc Dalí l'a conçu lui-même, mais j'ai vu des salles fermées, donc je ne les ai pas vues puisqu'elles sont fermées. Ça veut dire que le musée n'est pas figé, il n'est pas figé dans son jus.
2: Le musée a été créé, conçu et créé par Dalí lui-même, et à part quelques exceptions...
0: Ah, donc ça bouge peu.
2: On ne bouge pas rien.
0: Ah, on ne bouge pas.
2: Parce que c'est la particularité du fait de ce musée, de conserver la grande œuvre d'art totale que Dalí a créée. Parce que le cœur du musée, nous sommes dans...
0: On pourrait dire qu'il est sanctifié, le cœur du musée. On n'y touche pas.
2: Oui.
0: C'est le saint des saints.
2: Un sancta sanctorum, oui. En fait, le cœur du musée, c'est le théâtre, l'antique théâtre municipal de la ville de Figueras. C'est pour ça que ce n'est pas le musée Dalí, mais le théâtre musée Dalí. Et c'est très important parce qu'il a choisi ce bâtiment qui était en ruine depuis la guerre civile espagnole. Et il l'a choisi au début des années 60 pour y créer son grand œuvre d'art total.

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2: Dans ce dernier, suivez le guide d'Alénien, quittons Figueras, ville natale de Salvador. Il est intéressant de souligner que Salvador était aussi le prénom de son papa, notaire, et de son frère aîné, décédé à l'âge de 2 ans. Direction Cadaqués, à l'est de Figueras, 35 km seulement, mais il faut compter au moins 50 minutes de trajet et ne pas souffrir du mal des transports, car la partie finale est un festival de lacets. Dalí découvre Cadaqués très jeune. Il y vient pour la première fois en 1910, alors qu'il n'a que 6 ans. Sa famille passait ses étés non loin de là, et ce village de pêcheurs, ainsi que le paysage de Porligat, où se trouve sa maison musée, vont devenir essentiels dans son imaginaire artistique. Il ne s'y installe réellement de façon durable que plus tard, dans les années 30, lorsqu'il achète sa maison à Porligat. Mais ses premiers séjours d'enfance sont fondateurs, il dira que tout son univers visuel vient de ses paysages. Faisons connaissance avec Anelia Trendafilova, notre guide à Cadaqués.
3: Bienvenue à Cadaqués. Bienvenue à Cadaqués.
4: Dobar den, bon dia, buenos dias et bonjour.
5: Là, on a eu 4 versions, hein, Anelia. Donc dobar den, a priori, c'est pas ici en Espagne ni en Catalogne. C'est où dobar den? On dit dobar den.
4: Dobar den, c'est bonjour en bulgare. Mon origine, je suis bulgare et j'habite ici. Je suis maintenant à Cadaqués et à Cap de Creus, le parc naturel de Cap de Creus, c'est mon maison. Depuis 2016.
5: Et quand vous êtes arrivé ici, vous parliez bulgare,
4: oui. Vous
5: parliez anglais.
4: Oui, aussi.
5: Français.
4: Pas de français.
5: Espagnol.
4: Un peu d'espagnol.
5: Un petit peu. Catalan. Non, il n'y a pas de raison. Il n'y a pas de raison d'apprendre le catalan en Bulgarie. Mais qu'est-ce qui vous a mené jusqu'en Catalogne et jusqu'à Cadaqués et jusqu'au Cap de Creus? Pourquoi?
4: Je tombais en amour avec Cap de Creus.
5: Ah, je croyais que vous montriez que vous êtes tombée amoureuse de Salvador Dalí.
4: Oui. Non, pas de Salvador Dalí. La nature du Cap de Creus.
5: Et la nature.
4: Oui, la nature. Je suis guide de nature aussi.
5: Et oui, donc c'est d'abord la nature qui vous intéresse.
4: Oui.
5: Le Cap de Creus, c'est une réserve.
4: Oui. Hein. Après, j'ai découvert toute la culture spéciale de Cadaqués et de la zone du Cap de Creus.
5: Et vous avez eu envie de la partager, parce que finalement c'est votre métier, c'est de partager la culture, la nature et les richesses de cette région avec les touristes.
4: C'est une chose que je suis enchantée d'expliquer toutes les choses, toutes les particularités de l'histoire d'ici,
5: montrer
4: à la visitante.

0: Vous m'avez donné rendez-vous au pied, c'est un lieu de rendez-vous ici à Cadaqués. Dans chaque ville comme ça, il y a des lieux où on donne rendez-vous facilement parce qu'on ne peut pas se tromper. Si on se donne rendez-vous devant la statue de Salvador Dali, alors il y a la maison, on va en dire un petit mot, mais la statue de Salvador Dali à Cadaqués, sur la plage, il n'y en a qu'une, hein. On ne peut pas se tromper.
1: Ici, il y a une petite anecdote, pourquoi la statue de Salvador Dali...
0: Il ne regarde pas la mer.
1: La mer.
0: Il est de dos, tourne le dos.
1: Ne regarde pas la ville antique de Cadaqués, regarde à la ville nouveau. L'anecdote, c'est qu'il regarde au centre du monde. Et le centre du monde, c'est la station de train de Perpignan. La gare de Perpignan. Pourquoi Salvador Dali aime beaucoup la géologie. Et une amie de Salvador est géologue.
0: Géologue.
1: Expliquez-lui que géologiquement, merci beaucoup, à la zone de Perpignan, il y a un centre où il y a tous les commencements du processus géologique de la zone ici.
0: À Perpignan, il s'est passé quelque chose sur un plan géologique.
1: Oui.
0: Qui a concerné la zone ici.
1: Oui.
0: Ah, c'est un épicentre.
1: C'est comme ça.
0: C'est pour ça qu'il regarde. Oui. Maintenant, je comprends aussi, après ce que vous venez de dire, Anélia, qu'effectivement, quand on visite le musée, le théâtre-musée Dali, il y a toute une partie d'œuvres qui sont des œuvres où on voit les pierres. Et une sculpture en pierre, etc. À Port-Licat, quand on sort, on voit les rochers, etc. Il aimait ça.
1: Il y a un point trop important ici, à notre côté, il y a le parc naturel du Cap de Creus et la réserve naturelle de Pla de Tudela. Et c'est une réserve naturelle géologique. À Pla de Tudela, il y a le rocher plus antique de tous les Catalans, possiblement de tout le monde, rocher de 65 millions d'années.
0: 65 millions d'années.
1: Oui, c'est plus antique, de l'époque de Pangéa, le premier continent.
2: Un peu de géologie, la Pangée s'est formée il y a environ 310 millions d'années et a commencé à se désassembler il y a environ 180 millions d'années. La Pangée était un supercontinent unique qui regroupait presque toutes les terres émergées de la planète.
1: Ces rochers trop trop antiques, avant de l'existence humaine, avant de l'existence du dinosaure, avant de toute la vie.
0: D'accord.
1: Pla de Tudela, c'est un espace trop important pour Salvador Dali. Il allait avec bateau.
0: Avec le bateau Gala, alors.
1: Oui, avec le bateau Gala.
0: Le bateau jaune.
1: En commencement, avec le bateau
0: des pêcheurs.
1: Et après, avec son bateau Gala, pour regarder tous les paysages. C'est un paysage très joli.
0: Il y a aussi, parce qu'on est passé devant c'est la grotte, la grotte de l'enfer.
1: Oui, la grotte de l'enfer. Et il y a toutes les formes différentes de la rocher, avec l'érosion, l'eau de mer, le vent et tout. C'est tout comme un musée naturel d'art.
0: Ah oui, un musée d'art naturel.
1: Oui,
0: ouais, c'est ça.

0: Un petit mot peut-être, puisqu'on n'en a pas enregistré à la maison de Port-Licat. Un petit mot, vous l'avez visité bien sûr à la maison de Port-Licat.
1: Je connais un peu la maison.
0: Donc on sait que c'est la seule maison où il a vécu sur une longue durée, 50 ans.
1: Salvador dit toute la vie, Port-Licat, c'est la place plus jolie de tout le monde. Et beaucoup de son paysage s'est inspiré
0: De Port-Licat.
1: De Port-Licat, oui.
0: Où il avait acheté une première maison, puisque ce sont des maisons de pêcheurs. Il a acheté une première maison, j'ai vu ça, qui faisait 22 mètres carrés. C'était tout petit. Et après, il a acheté les autres maisons. Il a agrandi, il a presque acheté tout le pâté de maisons, mais sauf, il y avait des réfractaires, c'est ça. Donc, il n'a pas pu tout acheter, mais une bonne partie. Et je me dis, mais quand il vivait dans sa maison à Port-Licat, il a passé sa vie à monter, à descendre les escaliers, parce qu'il y a des marches d'escalier partout. C'est sportif d'habiter dans sa maison.
1: Oui, et une chose importante, il a conservé la structure originale de la maison, de toutes les petites maisons.
0: On dit que c'est un labyrinthe.
1: Oui.
0: Et il est habillé comment, Dali, sur sa sculpture, sa statue de Salvador Dali? Il porte un costume, avec bien sûr sa canne, qu'il touche que d'un seul doigt d'ailleurs. Assez chic, hein.
1: C'est une personne de beaucoup beaucoup d'images. Un jour, vous pouvez trouver un Dali comme ça, avec un plan chic, et autre jour, avec le pêché.
0: Avec les pêcheurs, une tenue traditionnelle.
1: Une tunique traditionnelle, avec les chaussures traditionnelles. Boire une bière, comme une personne, d'ici.
0: Ouais. Mais bon, si Cadaqués est connu, puisqu'aujourd'hui, il y a beaucoup de touristes ici à Cadaqués. C'est très joli, hein, Cadaqués. Si le nom de Cadaqués est connu mondialement...
1: C'est pour Salvador Dali.
0: Comme à l'époque en France, Saint-Tropez, Brigitte Bardot.
1: Oui, c'est ça. Jusqu'avant de Salvador Dali, il y a beaucoup d'histoires.
0: Oui, Cadaqués, cette petite ville de Cadaqués, c'est pas un village, hein, c'est une petite ville, n'a pas commencé avec Salvador Dali, bien avant.
1: Hein. Oui. Comme

0: La première image qui frappe, qui impressionne les visiteurs et qui séduit quand on regarde Cadaqués, c'est ce bord de mer, le front de mer. Cadaqués, finalement, c'est tout autour de la baie et les constructions donc au bord de l'eau. C'est ce qui fait le charme. Et aussi, frappe le regard, ces maisons de Cadaqués, c'est la couleur. Ce sont les maisons blanches.
1: C'est la couleur. La couleur, c'est la maison blanche avec la fenêtre bleue.
0: Ah, blanche et bleue.
1: Blanche et bleue, c'est trop important. Et après, il y a deux couleurs que c'est trop important. Rouge et vert.
0: Ah, le rouge et le vert.
1: Oui. Et c'est une partie importante de notre histoire d'aujourd'hui. Le couleur blanche.
0: Une part importante de l'histoire aujourd'hui, c'est les travaux aussi, avec les machines qui font du bruit, les véhicules. On va avancer un peu. Là, on passe le petit pont.
1: Oui, c'est le pont antique de Cadaqués. Ici, il y a la rivière.
0: Je suis avec un ami. Sa voiture, un jour, a été emportée dans la rivière.
1: Aujourd'hui, maintenant, la rivière, c'est sèche. Il n'y a pas d'eau. S'il y a beaucoup de pluie.
0: De pluie, oui.
1: De pluie.
0: Ça peut provoquer des dégâts et c'est ce qui s'était passé.
1: Ouais.
0: Nous allons débuter l'ascension de Cadaqués parce que ça monte un petit peu. Et alors nous sommes sur une place importante.
1: Oui, c'est une place trop importante. C'est la place de la.
0: On est au bord de l'eau aussi.
1: Au bord de l'eau, oui, c'est la place du marché.
0: À la place du marché.
1: Oui.
0: C'est pas plat.
1: Oui, c'est pas plat. À Cadaqués, c'est pas plat.
0: Et on fait le marché à des endroits pas plats.
1: Oui. Cadaqués, c'est une ville trop petite et trop limitée. C'est bordé avec la montagne.
0: Ah oui, donc on est dans une enclave comme ça.
1: Oui.
0: Enclavée.
1: Enclavée à la montagne.
0: La montagne autour.
1: Mon mousse à la montagne.
0: Cadaqués, c'est comme une moule qui est accrochée, attachée à la montagne.
1: Voilà.
0: C'est comme la moule qui est attachée, accrochée au rocher.
1: C'est une chose trop importante, la montagne. Pourquoi? Avant, il y a une petite anecdote. Avant, la ville de Cadaqués, le gens de Cadaqués, allaient à Cuba plus souvent qu'à Figueras.
0: Donc l'anecdote, effectivement, dans le passé, les habitants de Cadaqués allaient plus facilement à Cuba,
1: oui.
0: C'est pas vraiment la porte à côté, qu'à Figueras, où on est à moins de 100 km. C'était plus facile de prendre la mer et d'aller à Cuba que de prendre la route. Et c'est vrai, moi je les comprends, parce qu'il y a beaucoup de virages. Hein.
1: Oui.
0: Il y a une seule route pour arriver à Cadaqués.
1: 19e siècle, non, il n'y a pas de route.
0: Ah, 19e siècle, il n'y avait pas de route du tout.
1: Non. Pas de route du tout.
0: Et aujourd'hui, il y a une route.
1: Une seulement.
0: Il n'y a pas de route côtière.
1: Non.
0: Non, non, il n'y a pas de route côtière. Non. Il y a la seule route par la montagne.
1: Oui.
0: Ah oui, ça se mérite. Hein.
1: Et c'est très important. Comme ça, la culture de Cadaqués s'est préservée comme avant. C'est une ville avec la langue traditionnelle.
0: Ah, la langue traditionnelle.
1: Oui.
0: Il y a une langue locale de Cadaqués.
1: Ça s'appelle le parle salat. La parla salada.
0: C'est la salade.
1: Oui, non. C'est la salade.
0: On parle de la salade.
1: Pourquoi? L'article, c'est avec S.
0: On met S devant.
1: À Cadaqués, il y a l'île Baléares.
0: On parle le même dialecte qu'aux îles Baléares. Mais quand on habite Cadaqués, je me dis, des fois, on réfléchit avant de prendre sa voiture et de prendre la route pour aller vers Barcelone ou vers, etc., vers d'autres villes. Les virages et tout, alors du coup, on n'y va pas, on annule. Donc, la place du marché.
1: Oui,
0: et sur le sol.
1: Sur le sol, c'est le rocher de la montagne ici.
0: Sur le sol, ce sont les rochers de la montagne, c'est pas plat du tout. Ce sont les pierres, hein, les pierres assemblées les unes à côté des autres.
1: Pourquoi? C'est une technique pour éviter l'érosion de la ville.
0: Donc ça, c'est très ancien, ça.
1: C'est trop antique.
0: Sur la place du marché, nous avons trois arbres. Ce ne sont pas trois arbres typiques de la région ici.
1: C'est pas trois arbres, c'est trois plantes.
0: Oui, enfin, mais c'est quand même des arbres aujourd'hui.
1: C'est trop grand.
0: Ils sont très vieux aussi.
1: Oui, très vieux. Et c'est la plante de cacao qui le marin de Cadaqués a importé.
0: Donc les marins de Cadaqués.
1: De son voyage.
0: Ils ont planté ces fèves de cacao et on a aujourd'hui des cacaoyers, mais quand même c'est des cacaoyers géants, non? On récolte les fèves.
1: Non, désolé, ne l'y a pas. Avec tout le commerce et avec tous les pirates de la Méditerranée, ici la ville de Cadaqués, la nécessité, besoin d'un mur de protection.
0: C'est là où on entre. Hein.
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2: C'est là où nous entrons effectivement dans le village médiéval de Cadaqués, qui était autrefois entouré d'une muraille complète pour se protéger des attaques des pirates, que nous quittons Anelia pour retrouver une personnalité, un personnage de Cadaqués, Andreu Estragues, 93 ans au moment de l'enregistrement.
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4: J'avais fait les français à l'école, ça va.
2: On va essayer. À Cadaqués, je rencontre un véritable habitant de Cadaqués depuis plusieurs décennies, Andreu. On est juste à côté de la statue de Salvador Dalí. À Cadaqués, vous êtes aussi connu que Salvador Dalí, Andreu?
4: Oui, beaucoup. Et j'avais mangé avec lui.
2: Ah, vous avez mangé avec Dalí?
4: Oui, très bien.
2: Andreu, vous êtes allé dans la maison de Porligat?
4: Si.
2: Mais souvent, plusieurs fois?
4: Quelques fois, si.
2: Quelques fois.
4: Si. Nous avons mangé avec lui et pendant le même temps que nous avons mangé, la servante, il avait dit, Salvador, il y a une ministre qui aime parler avec toi. Il dit, ah bien, il changeait complètement, c'est-à-dire, ça a monté là-haut.
2: Donc il a grandi, sa posture.
4: Avec beaucoup d'énergie. Comme en ressort ici. La chose qu'il fait, après, c'est la main gauche à l'intérieur de la poche, une petite boîte métallique que nous utilisons pour les souliers. Il met les doigts et je lui dis, Salvador, qu'est-ce que ça? C'est de miel et jus de date. Avec comme ça, la mouche, il va à la moustache.
2: Wow. Ah, c'était pour lisser la moustache.
4: Mais il avait changé aussi les voix.
2: Complètement la voix.
4: Différent.
2: Oui.
4: Les yeux, tout. Et avec mon ami, nous avons dit, oh, c'est un grand artiste.
2: Salvador Dalí, quand on entend les interviews, il faisait beaucoup d'effets en parlant avec tous les mots compliqués, en queue, il parlait fort, etc. Est-ce qu'à la maison, il parlait plus simplement?
4: Il changeait complètement.
2: Oui, c'est ça, il n'était pas en représentation.
4: Les moments de manger avec ce personnage, c'est différent. Mm. C'est plus qu'artiste, c'est au marketing.
2: Du marketing, oui.
4: Marketing, mm. Un grand marketing.
5: Je suis absolument persuadé que je suis le plus important de tous en ce moment.
6: Que pensez-vous de Pablo Picasso?
5: J'ai très souvent exprimé d'une façon très catégorique que je considère que c'est, après moi, le plus grand génie qui existe, mais c'est un génie de type opposé au mien, c'est-à-dire c'est un génie destructif, hétérogène et anarchiste, tandis que mon génie à moi, est de plus en plus près de ceux des anges.
2: Il était populaire ici à Cadaqués?
4: Oui, les premiers moments, oui. Après, il avait passé l'année 1956, le froid février de l'année 1956, il avait entré ici à 22 degrés de jus de zéro.
2: En dessous?
4: Congelé tout.
2: Bon, en 56, il y a eu un hiver glacial.
4: Oui. Pas connaissez ça? Avec cette situation, il avait dit, pas toucher rien, les olivières et tout ça.
2: Dalí avait dit, ne touchez pas aux oliviers.
4: Qu'il viendra une commission gouvernementale pour
2: constater les dégâts,
4: oui.
2: Et indemniser.
4: Qu'on n'arrivait pas.
2: La commission n'est jamais venue.
4: L'arbre, il avait mort dès les pieds jusqu'à Léo. Et quand il va à La Vanguardia, que c'est le journal de l'Espagne le plus grand, les oliviers de Cadaqués sont vivants.
2: Dalí a dit les oliviers
4: quand
2: sont vivants.
4: À Dalí, c'est comme les démons.
2: Oui. Après avoir lu cela dans le journal, les habitants de Cadaqués ont considéré Dalí comme le démon.
4: Changer de trottoir, changer de rue.
2: Changer de rue.
4: Et avec cette situation, il n'est pas venu beaucoup de fois à Cadaqués.
2: De rester dans la maison. Et ça s'est arrangé
4: c'est critique,
2: après
4: hein. Après, ça passe. C'est une chance. Dalí porta beaucoup de tourisme.
2: Dalí continue à amener beaucoup de touristes à Cadaqués. Après, on vient aussi pour la nature.
4: Si,
2: mais...
4: si. Cadaqués est pittoresque. Avant de Dalí, il vient ici beaucoup d'artistes de tout le monde aussi.
2: Mais alors vous, finalement, Andreu, puisque vous êtes ici depuis très longtemps, Vous avez vu toute l'évolution du tourisme. Oui. Il n'y en avait pas, et puis après il y en a eu, etc.
4: Et beaucoup de Français achètent des maisons parce qu'ils aiment Cadaqués.
2: Comme c'est petit, il faut les trouver, les maisons. Et avec le parc, on ne peut plus construire aujourd'hui.
4: Non. C'est très...
2: réglementé.
4: Si.
2: Votre maison, à vous, elle est juste en face, avec vue sur...
4: Oui. Je pouvais voir la mer, tout ça. C'est une agence.
2: Vous étiez d'abord horloger bijoutier, c'est ça?
4: Si.
2: C'était votre premier métier
4: à Barcelone.
2: Et ici, vous étiez dans les boissons,
4: ici,
2: dans le vin?
4: À côté de la pharmacie. Ma mère m'a fait comme un cadeau au mariage, la maison de mon... le père de mon grand-père.
2: Mon arrière-grand-père.
4: S'appelait Joseph Berenguer. C'est capitaine du bateau. Il avait été à Philippines. Ça, il vient des Philippines.
2: Le canne des Philippines, de l'arrière-grand...
4: des Philippines.
2: Oui, mais de l'arrière-grand-père. Alors, c'est très vieux, ça.
4: Il a habité aussi à Cuba. Et à Cuba, fait les voyages de commerce entre Cuba et Boston. 10 années à Cuba. Il avait une relation avec une cubaine. Et les enfants sont mulatos.
2: Ah, mulâtres, ouais, mulâtres.
0: En Cadaqués y junto a un faro construido es profeso se está rodando La Luz del Fin del Mundo, una importante coproducción en cuyo elenco se alinean artistas y técnicos de reconocida fama internacional. Jules Briner, Gil Douglas, Samantha Eggar, Fernando Rey, Renato Salvatori y otros artistas encarnan los diversos personajes creados años A por Julio Verne, el imaginativo novelista en una de cuyas narraciones está inspirado el guión de esta película.
2: Et est-ce que vous avez vu ici à l'époque, est-ce que vous étiez là quand il y a des films qui ont été tournés ici à Cadaqués? Le phare du bout du monde qui a été tourné au phare avec Jules Briner et Kirk Douglas. Vous les avez vus?
4: Il en a acheté à chez moi les voisins.
2: Ah ouais? Qui ça alors?
4: Et Samantha Eggar.
2: Samantha Eggar.
4: Ici, il avait mon bateau, il avait Samantha Eggar. Ah avec ouais. Mon bateau.
2: Et donc, vous avez vu Yul Brynner, Kirk Douglas.
4: Kirk Douglas, bien. L'autre...
2: Yul Brynner, qui n'avait pas de cheveux.
4: Yul Brynner, c'est différent. Très sérieux. Avec nous, bien. Tout le monde, bien. Et Mercury.
2: Mélina Mercury.
4: Mélina Mercury.
2: Elle a tourné un film ici.
4: Si.
2: Ouais. C'est ça, le fameux, le piano mécanique.
4: Piano mécanique.
2: Vous l'avez rencontré aussi, Mélina Mercury.
4: Si. Fernando Rey.
2: Fernando Rey.
4: Et bien.
2: Oui, mais le piano mécanique, c'était un film de Juan Antonio Bardem. Je n'ai pas vu. Hein.
4: Il avait gagné un concours. Vous êtes très ami de toutes.
2: C'est ça, vous avez rencontré tout le monde.
4: Parce que je suis très ouvert. J'aime beaucoup de causer avec l'une, avec l'autre. Et pour moi, c'est bon.
2: Pour l'esprit, c'est ça, c'est important. Et est-ce que vous avez rencontré, on parlait de Dali, mais Gala. Vous l'avez connu aussi,
4: si.
2: Gala?
4: À distance.
2: À distance. Ça veut dire quoi, connu à distance?
4: C'est meilleur, Dali. Je ne sais pas comme c'est Gala. Je sais que Gala...
2: Alors, hein, faites le signe comme ci, comme ça, ça veut dire quoi?
4: Oui, comme ci, comme ça. Meilleur Salvador. Avec Salvador, comme nous, ici.
2: Oui.
4: Complètement. La Gala, les jours, c'est-à-dire à midi, pas manger avec lui. Seulement pendant la nuit ou pendant le matin. Elle est seule, toute seule. C'est Russie, de la Russie.
2: Elle était russe, hein?

0: Alors on est près d'un pont, un pont historique. Une partie du pont qui est à côté a été replacée sur la place du marché. À Jérusalem, il y a le mur des Lamentations. Ici, il y a le banc des Lamentations. Vous connaissez ça? Près des cacaoyers.
1: Les ponts restent des ponts d'ici.
0: Le banc, c'est un reste du pont.
1: Il avait une grande catastrophe, inondation, ça l'a emporté.
0: Donc le pont a été emporté. Et on a réutilisé le pont historique pour faire un banc.
1: Si, c'est ça. Il vend les personnes très âgées. Moi, non. Je suis jeune.
0: Oui.
1: 93
0: ans. 93 ans.
1: Quelques personnes, il dit à l'autre, si pas cette chose...
0: Si j'avais pas ça, si j'avais pas ça, si j'avais pas ça...
1: C'est ça. C'est pour ça qu'il s'appelle El Sinophos.
0: On va se plaindre, finalement. Les Lamentations, le banc des Lamentations. À Jérusalem, le mur des Lamentations. Et à Kadakès, le banc des Lamentations. On ne s'assoit pas sur le mur des Lamentations, mais on peut s'asseoir sur le banc des Lamentations. André, si vous deviez dire, qu'est-ce que vous aimez à Kadakès?
1: Tout. C'est beaucoup, hein. C'est aussi beaucoup d'olivières.
0: Ah, d'oliviers? Vous faites de l'huile d'olive?
1: Si. Tout, c'est de ma famille, qui vient de 1600.
0: Des oliviers de 1600?
1: Kadakès, les premiers moments, toutes sont vignes, partout.
0: Il y avait des vignes partout.
1: Jusqu'à la haut de la montagne, les plus hauts. Et c'est joli parce qu'il y a un grand travail fait à la nature avec la pierre sèche.
0: La pierre sèche est reine ici, partout.
1: Il y a des chemins, il y a des escaliers.
0: Et des vignobles en terrasse, avec la fameuse pierre sèche.
1: Avant, tout ça, c'est propriété des bénédictines. De Saint-Père de Roda.
0: Ah, donc c'était les sœurs bénédictines.
1: Qu'est-ce qu'il fait? Ils ont vendu les bois. Ils ont coupé tous les arbres. Ils tombent de la pluie. L'eau s'emportait la terre. Ça commençait à faire les terrasses. Après, ils m'ont dit, com Kadakès c'est aride, la meilleure chose c'est la vigne. La vigne, il avait marché jusqu'à l'année 1886, quand à l'Europe, à l'Espagne aussi, ça finit.
0: C'est l'époque du phylloxère.
1: Nous avons beaucoup de monde de Kadakès, ils l'ont parti. Et la mer, c'est les chemins.
0: C'est plus facile que la route, hein. Il n'y avait pas de route.
1: C'est la grande route. Hein. À Cuba, à Cuba.
0: Donc tout le monde est parti à Cuba. Donc si on va à Cuba, moi je n'ai jamais cherché, mais à Cuba, il y a des familles qui sont originaires de Kadakès.
1: Si. Ouais, ouais. Toute ma famille sont originaires de Kadakès. Moins mon père, qui est original de côté des Pics. À la montagne, proche de Barcelone. Hein.
0: Bic, à la montagne, proche de Barcelone.
1: Alors qu'il avait fait les retables de Kadakès, c'est de Bic. Il s'appelait Pau Costa.
0: L'artiste.
1: C'est beau, hein?
0: Ah, très, très beau. Oh. Très, très beau.
1: Son 23 mètres d'altitude, 12 de longueur, 365 figures.
0: C'est un trésor de Kadakès.

0: C'est vrai que c'est très beau, hein, Cadaqués, mais c'est sportif aussi. Quand on se promène dans la vieille ville, ça monte, ça descend. Il y a beaucoup d'escaliers. C'est comme dans la maison de Dali. Il y a beaucoup d'escaliers dans la maison de Dali, des marches.
1: La maison de Dali, c'est la union de beaucoup de petites maisons de pêcheurs. Et c'est son père qui avait acheté ça.
0: Ah, c'est son père qui avait acheté. Et donc on a vu aussi dans la, ici à Cadaqués, la maison du grand-père de Dali. Hein.
1: Je l'avais connu.
0: Le père ou le grand-père?
1: Le père de Dali.
0: Le père de Dali, le notaire.
1: Un homme en bas et gros.
0: Un petit gros.
1: Petit gros. Très sympathique, le notaire. Car il aimait que son fils les mêmes choses.
0: Il aurait aimé que son fils soit notaire.
1: Et le fils, la note, pas bonne. Il entrait en colère. Il avait acheté un ticket pour voyager à l'Amérique. Il avait parti. Et à l'Amérique, ça commençait à connaître.
0: À New York, il a connu le succès. Ah mais vous avez connu le père de Salvador Dali.
1: J'ai des sculptures, ça s'appelle.
2: Une sculpture.
1: De Salvador, le père, à la maison.

0: Et au fait, une question. Vous qui avez connu différentes périodes, est-ce que la vie a été plus facile après Franco?
1: Ah, c'est changé, la vie. Ouais. Non, ça marche. Hein. Même.
0: C'était pareil.
1: Franco, il habitait ici. Hein.
0: Il habitait ici?
1: Si, parce que il vient à pêcher la langouste.
0: On est au pays de la langouste ici. Hein.
1: C'est bon, hein? Ja, ils sont tous.
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2: Terminons ce dernier Suivi le guide au pays de Dali, à Cadaqués et plus précisément Port-Ligat, à peine 1 km de marche depuis le centre historique, mais davantage en voiture avec encore quelques lacets. Nous embarquons à quelques mètres seulement de la maison-musée de Salvador Dali.
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4: Ouais, monsieur, qu'est-ce que vous voulez que je dise?
5: Mais la même chose en version française.
4: Ouais, d'accord. Bienvenue à Barcadella. Je m'appelle Joseph. Et si vous avez des questions de l'épargne naturelle des Quatre Creus, je suis ici pour faire la réponse. Si je la connais bien, sinon, excuse-moi. Mm-hmm. OK? C'est ça, on y va?
5: Donc, la plupart des personnes qui vont faire cette promenade avec vous, Joseph, en fait, ont visité la maison de Salvador Dali avant. Donc, ils ont vu des images qui représentaient finalement les paysages. Donc, après avoir vu les images, on va voir les vrais paysages.
4: Oui, réellement, Salvador Dali, il utilisait les paysages de Cadaqués pour l'inspiration, pour faire les tableaux comme ça. C'est la nature qui nous fait avec cette promenade.
5: Ici, on est à Port-Ligat, voilà.
4: Are you okay? Vamos. Però ara ja treballo amb aquesta barca, ja no treballo amb l'altra. Ho segueixo fent, crec, eh? Encara ho aguanto.
5: Voilà, on quitte la...
4: le petit port Ligat,
5: et avec une vue sur la maison de Salvador Dali, les œufs géants.
4: Vous voyez que tous les rochers ils sont à la même position. Ça, c'est pour la plaque tectonique des Pyrénées. Nous sommes juste à la commence des Pyrénées. C'est la plaque tectonique qui s'élève de la mer. Ces rochers, c'est l'ardoise.
5: De l'ardoise, oui.
4: Et ces rochers, il y a beaucoup de trous. Et vous pensez peut-être que c'est volcanique, mais réellement c'est un sédiment très très très ancien. C'est le sédiment plus ancien de l'Europe et un des sédiments plus anciens du monde. Et les trous que tu vois, c'est pour l'érosion de la mer, de l'Uvin et toutes ces choses.
5: Il y a quelques jolies maisons construites tout le long. Donc il y avait des autorisations de construire ici.
4: Ces maisons, elles sont avant de la formation de l'épargne naturelle des Quatre Creus. Mais maintenant, c'est complètement interdit de faire des maisons. Plus à l'intérieur de l'épargne, il n'y a pas de maisons.
5: Est-ce qu'on est dans un parc national?
4: Un parc naturel, non national.
5: Joseph, que vient-on pêcher ici? Quel poisson?
4: Oui, ici, c'est des poissons de roche. C'est normalement les rascasses. Il y a beaucoup de langoustes. La mer d'ici, c'est de la langouste, et c'est aussi de l'homard. Ça, c'est les choses qu'il y a beaucoup. Et aussi de l'essart, de la dorade, comme ça. Mais rascasse, langouste et l'homard.
5: Il reste beaucoup de pêcheurs ici à Cadaqués?
4: Non. Réellement, maintenant à Cadaqués, qui fait la pêche traditionnelle, seulement il y a du bateau, il y a du personnes qui travaille avec ça.
5: Ah oui, c'est pas beaucoup.
4: Non, c'est pas beaucoup, non. Oui.
5: Est-ce que Salvador Dali allait à la pêche? Est-ce qu'il partait avec les pêcheurs ou il avait un bateau?
4: Excusez-moi, mais je suis très jeune pour...
5: peut-être votre... Est-ce que vous êtes une famille de pêcheurs?
4: Oui, mais mon famille, ils n'ont pas resté à Port-Ligat, sinon à la village de Cadaqués.
5: Et Joseph, puisque le bateau part juste en bas de la maison de Salvador Dali, est-ce que vous l'avez souvent visité, la maison de Dali, vous?
4: Oui, je la connais, je l'ai visitée deux fois, il y a fait beaucoup de temps avant, mais oui, je la connais. Ouais. Avant, j'expliquais que les rochers de l'épargne, c'est sédiment, d'accord? Mais il y a des petites choses qui sont volcaniques, que cette formation, c'est quand il y avait les mouvements de la plaque pour faire les Pyrénées, il y avait des moments que les rochers, ils cassaient, ok? Et après, ce trou, il touchait avec les magmas et les magmas, ils soufflaient de lava à l'intérieur de ce trou. Et après des millions d'années et beaucoup de pression, cristallisait avec les quartz, la mica, que c'est le minéral qui sont ici. Ils sont toutes les rochers blanches avec cette formation qu'il y a ici à l'époque.
5: Mais parfois, il y a des reflets comme brillants comme ça sur les rochers.
4: Oui, ça, je ne sais pas comment ça s'appelle en français, c'est la mica. C'est un minéral.
5: La mica, oui. C'est comme de l'argent comme ça.

0: Et voilà, on n'est pas en panne, hein. Non, non, on coupe le moteur et c'est un moment très impressionnant ici. Hein. Alors on passe où, Joseph?
1: Nous sommes juste à la grotte de l'enfer. Cette grotte s'appelle comme ça pour la lumière du soleil. Quand le soleil s'y lève ou s'y couche, il y a des jours qu'avec la lumière, c'est la même chose que le feu. C'est pour ça que ça s'appelle comme ça la grotte.
0: La grotte de l'enfer, c'est spectaculaire. Hein?
1: And in summer, we organize a music festival inside of this cave. We come three boats and we make an acoustic concert. We play with a natural acoustic of the national park.
0: Voilà, donc je peux même traduire. L'été, il y a un festival de musique ici. Ils arrivent à trois bateaux et donc un concert acoustique dans la grotte. Mais on fait machine arrière, on peut pas traverser et repartir. Donc on est au bout.
1: Si vous voulez dire, le festival s'appelle Mar Acoustique.
0: Ah, Mar Acoustique.
1: Et c'est possible de voir à internet, c'est maracoustique.com.
0: Donc maracoustique.com. Mer Acoustique. Et Joseph, et vous?

0: 30 personnes.
1: Une chose très unique, ok.
0: Très intime.
1: Oui. Et c'est ça, les formations, c'est solo, duo, trio.
0: Solo, duo ou trio.
1: Et nous jouons avec l'acoustique naturelle.
0: Ah,
1: il nous vient
0: génial.
1: Juste à 18h, le moment que à la grotte, les lumières entrent pour l'autre côté. C'est très joli. Tu vois réellement le nom de la grotte de l'enfer pour la lumière.
0: C'est génial, c'est vite complet, on affiche vite complet.
1: Réellement, hein, c'est une belle, chouette expérience. Si vous avez la
0: c'est toujours au mois de juin.

0: Nous sommes juste à l'écap de Cap de Creus, le point plus à l'est de la péninsule ibérique, le premier endroit où le soleil s'y lève. Et les montagnes de les Pyrénées, elles commencent dans cette île, qui est ici, et continuent d'ici, desde la mer Méditerranée à l'Atlantique, à le Pays Basque. Et vous avez là-bas la frontière de la France, à 30 km, Cap Sever. C'est ça, si vous voulez faire le retour à la nage, maintenant c'est le moment.
1: Ah oui, c'est ça. On est à donc 30 km, c'est pas mal quand même. Hein. Donc on est à la pointe extrême est de la péninsule ibérique, Cap de Creus.
0: Cap de la Croix.
1: Et le point extrême ouest, j'y suis allé, c'est au Portugal.
0: Non, c'est à Galicia. Il s'appelle Finistère.
1: Alors bien sûr le Finistère en Espagne, en Galice, mais le point extrême ouest de l'Europe, c'est le Cabo d'Arroca, qui se trouve non pas en Espagne mais au Portugal, avec des falaises de 140 mètres. Et quand on le visite, on reçoit un diplôme.

0: On est arrivé. Merci beaucoup, Joseph.
1: Merci.
2: C'est la fin de ce quatrième et dernier Suivez le Guide en Catalogne. 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Grand merci aussi, Rosaire Morato, pour le prêt de sa voix et pour la conduite auto au pays de Dali. 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
3: Il est 22h.
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6: Qui suis-je pour aller voir un membre de ma communauté chrétienne et lui dire qu'il a fauté? Ne serait-il pas plus facile et surtout plus prudent de ne pas m'en mêler? D'ailleurs, Jésus parle bien de cette poutre qui m'empêche d'y voir clair. Alors de quel droit irais-je vers mon frère avec la prétention de l'aider à rentrer dans le bon chemin? L'évangile de ce dimanche vient nous interroger sur ce que l'on appelle en Église la correction fraternelle. C'est Matthieu qui fait parler Jésus sur le sujet, lui qui rédige son évangile en s'adressant aux premières communautés chrétiennes. Pour commenter ce passage, je reçois James Woody, pasteur de l'Église protestante unie de France à Montpellier. Nous écoutons la parole au chapitre 18, versets 15 à 20.
7: Jésus disait à ses disciples « Si ton frère a commis un péché, va lui parler seul à seul et montre-lui sa faute. S'il t'écoute, tu auras gagné ton frère. S'il ne t'écoute pas, prends encore avec toi une ou deux personnes, afin que toute l'affaire soit réglée sur la parole de deux ou trois témoins. S'il refuse de les écouter, dis-le à la communauté de l'Église. S'il refuse encore d'écouter l'Église, considère-le comme un païen et un publicain. Amen, je vous le dis, tout ce que vous aurez lié sur la terre sera lié dans le ciel. Et tout ce que vous aurez délié sur la terre

0: sera délié dans le ciel. Encore une fois, je vous le dis, si deux d'entre vous sur la terre se mettent d'accord pour demander quelque chose, ils l'obtiendront de mon Père qui est aux cieux. Quand deux ou trois sont réunis en mon nom, je suis là, au milieu d'eux.
1: James Woody, à quel moment de son évangile Matthieu cite-t-il cet épisode ?
2: Alors c'est juste avant l'entrée à Jérusalem, c'est-à-dire que nous sommes avant la fin de la dernière séquence de la vie de Jésus. Il a déjà longuement enseigné et c'est peut-être le moment où il va commencer à penser à la constitution de la communauté qui va lui succéder.
1: Donc Matthieu écrit pour ses premières communautés, là. Il s'adresse justement à ceux qui forment les premiers disciples après la résurrection.
2: Oui, exactement. Il faut penser que Matthieu écrit à partir des années 70. Les disciples qui sont devenus apôtres et qui ont constitué cette communauté de gens qui se réfèrent au Christ Jésus ont été exclus de la synagogue. Ils doivent se constituer en assemblée. Et il faut donc penser la manière de gérer l'assemblée, gérer la communauté, parce que ce n'est pas encore le royaume.
1: Reprenons avec vous cet évangile. Jésus disait à ses disciples, « Si ton frère a commis un péché, va lui parler seul à seul et montre-lui sa faute. »
2: Le terme c'est « frère » et c'est intéressant parce qu'en fait on est en train de constituer la notion de frère. Le frère n'est pas quelque chose qui est très présent dans les textes bibliques jusqu'à la rédaction du Nouveau Testament où le concept de frère va effectivement permettre de désigner les membres de la communauté, les proches. Alors c'est pas frère au sens biologique du terme, c'est frère au sens spirituel disons, ou alors on pourrait le comprendre comme le disait Rudyard Kipling dans le livre de la jungle, nous sommes du même sang toi et moi, au sens où le sang c'est la vie et au fond nous partageons la même vie, la même condition, le même horizon, la même destinée.
1: Si ton frère, ça n'est pas si un frère ou si le frère, mais c'est ton frère.
2: Il faut d'abord prendre conscience que celui qui se tient là face à moi est mon frère. Ça ne va pas de soi, la fraternité. Et c'est le texte qui offre l'autre comme un frère qui, pour l'instant, n'était peut-être pas aussi frère que cela.
1: Ce frère, il s'agit d'aller lui parler seul à seul et de lui montrer sa faute. Comment vous interprétez ce passage ?
2: On parle même de péché, en fait, hein, dans ce premier verset. Et le péché ne doit pas être compris comme une faute morale. Ce n'est pas une transgression d'un code, d'une règle. Le péché, dans la Bible, c'est d'abord un problème de disposition par rapport à Dieu. C'est-à-dire, au fond, on n'intègre plus Dieu dans notre équation personnelle. On oublie de tenir compte de Dieu dans notre rapport aux autres et dans notre rapport à la vie. Et donc, il me semble que ce texte dit qu'il y a des moments où nous oublions de regarder l'autre comme un frère, nous ne le voyons plus avec le regard de Dieu, et c'est à ce moment-là que la relation se dégrade, et c'est à ce moment-là qu'il faut la rétablir, la restaurer, la ressusciter. Je pense que c'est par exemple à chaque fois que nous voyons l'autre simplement avec nos yeux personnels et que nous projetons sur lui des choses épouvantables parfois. Et bien ça, c'est parce que nous n'intégrons plus Dieu dans notre équation personnelle et nous ne prenons plus en compte que notre propre principe de plaisir.
1: Si ton frère a commis un péché, va lui parler seul à seul et montre-lui sa faute. Seul à seul.
2: Je pense que c'est dans le but de ne pas l'humilier. Éviter le public, c'est éviter d'avoir une situation où on est par avance condamné par le regard de l'autre. Là, il y a quelque chose d'assez délicat, le face-à-face, un peu comme la recommandation que nous avons d'ailleurs dans l'évangile de Matthieu au chapitre 6, où la prière doit se faire dans le secret de l'alcôve. On n'est pas là pour faire une sorte de démonstration, et il n'y a rien de pire que l'humiliation en public. Le collaborateur, le chef, qui humilie son collaborateur ou son subalterne devant tout le monde en disant qu'il a mal agi. Ça détruit une vie. Là, il s'agit au contraire de respecter l'autre en lui offrant une part de vérité qui certainement lui échappait jusque-là, mais sans en faire un spectacle, sans en faire un tribunal populaire. De nos jours, il n'y a rien de pire que les tribunaux populaires, les réseaux sociaux, etc. sont vraiment des outils parfaits pour lyncher les personnes. Et il n'est pas question de lyncher, il est question de restaurer l'intégrité d'une personne.
1: Dans ce verset, il s'agit quoi ? De montrer la faute ou de reprendre le frère, de le blâmer, d'aller jusque-là ?
2: Il est effectivement question de reprendre le frère, mais au sens où on saisirait quelqu'un qui est en train de se noyer, finalement. Nommer la faute, c'est l'occasion de la mettre devant les yeux de quelqu'un qui n'en avait pas forcément conscience. Hein, le but, c'est cette prise de conscience pour qu'il puisse réagir, pour qu'il puisse justement faire quelque chose de ce qu'il a fait, pour qu'il puisse peut-être mesurer les conséquences de ses actes également. C'est le sens de la justice. La justice est d'abord là pour rétablir la vérité, et puis aussi pour redire le droit de la victime. Mais la justice n'est pas d'abord là pour condamner dans la Bible. La justice est d'abord là pour rétablir la vérité, alors que bien souvent, on la voile, et il y a une sorte de déni. Là, c'est pour sortir la personne du déni. Je pense, dans le domaine ecclésial, à beaucoup d'affaires de pédophilie, et actuellement il y en a une d'ailleurs dans l'église protestante qui a été révélée ces derniers temps dans le monde universitaire. Sortir tout le monde du déni, c'est faire en sorte de pouvoir rétablir des relations justes qui ne seront pas viciées par des non-dits, des secrets, etc.
1: James Woody, je rappelle que nous regardons avec vous l'évangile qui se trouve dans l'évangile de Matthieu, chapitre 18, versets 15 à 20. « Si ton frère a commis un péché, va lui parler seul à seul, hein, » nous dit Matthieu. « Si la personne que tu auras blâmée t'écoute, tu auras gagné ton frère. » Il s'agit donc de gagner un frère. Comment entendre cette parole ?
2: Eh bien, si nous arrivons à avoir cette relation interpersonnelle avec quelqu'un que nous considérons comme un délinquant, voire un criminel, quelqu'un avec lequel plus aucune relation n'est possible, si cela est restauré, alors nous gagnons un nouveau vis-à-vis. Nous gagnons un frère au sens chrétien du terme, c'est-à-dire une personne forte de conviction qui va pouvoir dialoguer avec nous, qui va pouvoir construire des projets avec nous, qui va pouvoir aussi nous apporter la contradiction. Mais pas un objet qui serait dans notre univers, une sorte de décor qui n'aurait rien à nous dire.
1: Un sujet donc.
2: Un véritable sujet, et de son histoire, et de la mienne, par les interactions que nous allons pouvoir avoir. Quand on dit aussi gagner un frère, ça veut dire qu'on ne gagne pas un adversaire. Le but, c'est autre chose que d'avoir un ennemi qui va nous aider à nous construire. Bien souvent, on se construit contre un ennemi. C'est le principe du bouc émissaire, par exemple. Là, il ne s'agit pas du tout de construire des inimitiés pour donner de la consistance à notre vie ou pour endosser le rôle de victime. Des fois, on existe par la victimisation. Non, il s'agit de gagner un frère, ça veut dire retrouver de la paix et gagner un membre de plus de la communauté. Non pas un cotisant de plus, mais restaurer le corps spirituel du Christ.
1: Quand un frère a péché, il s'agit donc d'aller le reprendre d'abord seul à seul, et puis, s'il ne t'écoute pas, prends encore avec toi une ou deux personnes, afin que toute l'affaire soit réglée sur la parole de deux ou trois témoins. Donc, nouvelle tentative, cette fois-ci, à plusieurs.
2: Oui, cela montre qu'on insiste. Je pense que c'est vraiment la logique de l'amour. On a d'abord pris le soin d'avoir un entretien en tête-à-tête, de façon un peu discrète avec cette personne, pour qu'elle puisse prendre conscience et se repentir. On a veillé sur cette personne, c'est de l'amour. Ensuite, ça ne fonctionne pas, eh bien, on élabore une autre stratégie, un autre moyen de pouvoir rétablir la relation qui s'est dégradée. Et donc, on utilise deux témoins, c'est une façon d'injecter de la nouveauté dans une relation qui manifestement a été stérile, hein, qui n'apportait aucun fruit. J'ai rencontré ce frère, nous avons discuté, cela n'a abouti à rien. Essayons autre chose en injectant de la nouveauté et un autre regard.
1: Est-ce que c'est aussi parce que la première alliance nous dit qu'il faut être plusieurs, justement, il faut qu'il y ait plusieurs témoins pour que ça marche ?
2: Il faut plusieurs témoins pour accéder à la vérité parce que un seul regard peut être biaisé. Et en fait, les témoins ici interviennent un peu dans le cadre du procès. C'est-à-dire qu'on envisage aussi la possibilité que ça ne puisse pas se résoudre à l'amiable. Et donc, les témoins seront là pour attester du fait que nous avons mis en œuvre tout ce qui était possible et nécessaire pour restaurer la situation et que cela n'a peut-être pas débouché. Donc ça, c'est un point. Mais on peut aussi se dire que la figure de l'autre, et les deux témoins sont des autres, nous oblige. C'est-à-dire que quand on est face à quelqu'un que l'on ne connaît pas, on se comporte différemment que lorsqu'on est simplement avec des amis. En général, d'ailleurs, on se tient mieux. Moi, je le constate dans les assemblées corporatistes professionnelles. Quand il y a quelqu'un qui n'est pas de notre corporation, on évite les mauvaises blagues, on évite les comportements un peu grossiers, etc. On se tient, bon, jusqu'à ce que la personne rentre dans le club et qu'on reprenne nos mauvais travers. Mais la présence de l'autre nous oblige et elle nous incite à avoir un comportement un peu plus humain, un peu moins négligent.

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1: James Woody, Mathieu décrit une troisième étape dans le processus de la correction fraternelle. Alors on a vu qu'on peut aller voir l'autre tout seul, on peut aller le voir avec deux témoins. Et puis, si le frère refuse d'écouter deux ou trois personnes, dis-le à la communauté de l'Église. Que représente cette communauté de l'Église ?
2: Je dirais que c'est une façon d'élargir la focale, peut-être d'intégrer le principe de la multitude, augmenter encore la possibilité de l'altérité. Je crois qu'il y a deux choses, une chose positive et puis une chose qui l'est peut-être un peu moins. Je commence par la chose positive, c'est de créer du trouble. C'est-à-dire que la personne qui est fautive, comme nous le disions, d'avoir exclu Dieu de son rapport à l'autre et d'avoir fait de l'autre une sorte d'objet. Et je crois que l'objectif de cette démarche ou de ces démarches, c'est de recréer le trouble que suscite une véritable relation interpersonnelle. Parce que l'autre nous échappe, parce qu'il est toujours un étranger, une étrangeté, quelque chose de mystérieux, et que cela nous bouscule à l'intérieur. Et donc, augmenter le nombre de vis-à-vis, le nombre de personnes qui vont intervenir, c'est peut-être l'occasion de bousculer un petit peu la personne que l'on essaie de reprendre, que l'on essaie de sauver, pour qu'elle puisse rétablir cette relation interpersonnelle qui se fonde sur le trouble, sur le fait que nous ne maîtrisons pas l'autre. Donc, bouger un peu les lignes. Le fait de faire appel à l'Église, d'un point de vue un peu moins positif, je trouve, c'est le côté coercitif. C'est le mettre sous discipline.
1: C'est un peu stigmatisant. Être seul face à une communauté, ça peut être aussi excluant. On peut le sentir comme ça.
2: C'est épouvantable. La vérité, c'est que c'est épouvantable. Seul contre tous, c'est le procès stalinien, à vrai dire. Donc, si nous gardons la première partie, créer du trouble, très bien. Si au contraire, nous convions, voire nous convoquons la communauté ecclésiale pour établir un rapport de force, alors je pense que c'est extrêmement contraire à l'Évangile, qui doit être un Évangile de la délicatesse. Et il faudrait que toutes ces personnes qui font communauté vis-à-vis de quelqu'un ne soient pas contre quelqu'un, mais avec quelqu'un.
1: Alors, si l'homme que l'on va voir refuse d'écouter l'Église, le texte est dur, puisque Matthieu dit « considère-le comme un païen et un publicain ». Pourquoi cette mention du païen et puis celle du collecteur d'impôts ?
2: Alors, ce sont les personnes qui sont a priori les plus étrangères, les moins pieuses, des personnes qui sont considérées comme excommuniées en quelque sorte.
1: À l'époque de Matthieu.
2: Oui, à l'époque, ces personnes sont déconsidérées par la communauté juive. Mais Jésus a de très bons rapports avec ces personnes-là.
1: Ah oui, justement, souvent, il les cite en exemple.
2: Et oui, il les met presque sur un piédestal en disant le royaume des cieux est d'abord pour ces gens-là. Donc, je trouve que c'est une façon de dire qu'on ne rompt pas la communication, qu'on ne rompt pas cet effort. Parce que c'est le moment d'une grâce inconditionnelle. Vous voyez, on peut à un moment se dire, voilà, on a tout essayé, on abandonne, cette personne est irrécupérable. L'enseignement de Jésus est de dire qu'il n'y a pas de fatalité, et notamment pas de fatalité dans le mal, et on ne peut jamais considérer qu'une personne est définitivement perdue.
1: Donc c'est pas de l'excommunication ?
2: Certainement
1: pas. Mais quand même, à l'entendre, ça y ressemble.
2: Oui, parce que nous projetons souvent sur les textes notre propre vision des choses. Et pour nous, un publicain, c'est un collabo, c'est quelqu'un qui vient nous piquer l'argent, etc. Jésus a une véritable affection pour ces personnes qui sont d'ailleurs mises à l'index, mises au banc de la société. Pensons aussi au fait que les premières communautés chrétiennes sont un peu des ramassis de gens qui ne sont pas forcément d'une grande dignité, d'une grande noblesse. Et c'est une façon de leur rappeler l'être de la communauté chrétienne. Ce ne sont pas les notables juifs qui font partie des communautés chrétiennes. Ce sont des parias, bien souvent. Et donc, il faut repenser aussi ce que disait le livre du Deutéronome quand il disait « Souviens-toi que tu as été un araméen errant. Ne ferme pas la porte derrière toi. Tu fais partie de cette communauté ? Très bien, mais c'est par grâce seule. Tu n'as aucun mérite personnel. Alors cette personne que tu ne supportes plus devient le supporter de cette personne. Même si elle te sort par les yeux, même si tu penses qu'elle est irrécupérable et qu'elle fait preuve d'une mauvaise volonté crasse.
1: James Woody, l'évangile de ce dimanche se poursuit avec ce verset. Amen, je vous le dis, tout ce que vous aurez lié sur la terre sera lié dans le ciel, et tout ce que vous aurez délié sur la terre sera délié dans le ciel. Quel est le lien entre ce que nous venons de dire sur cette succession de corrections fraternelles et puis le fait de délier ou de lier ?
2: Alors moi, je dirais que c'est un avertissement contre le quiétisme, c'est-à-dire contre une vision de l'histoire du monde qui se fonderait sur le fait que Dieu va tout faire. Ce texte dit que notre responsabilité est totale, pleine et entière, et qu'on ne peut pas se défiler face à une exigence d'humanité. Voyez, délier, on peut le comprendre comme on coupe, on abandonne la relation. Allez. Délier, en fait, c'est délivrer. Ce qui est lié dans le texte biblique est souvent ce qui est coincé, ce qui est empêché. Et si on se souvient dans l'évangile de Jean de la phrase de Jésus lorsque on a ce personnage sorti d'outre-tombe en quelque sorte, entouré de bandelettes, il est lié avec des bandelettes, Jésus dit « déliez-le ».
1: Lazare dans l'épisode de Lazare.
2: Lazare. Lazare, déliez-le. Et ce que vous déliez, c'est finalement ce que vous retirez de tout ce qui nous entrave. Donc, vous pouvez très bien coincer quelqu'un dans une posture, dans une étiquette. Vous pouvez enfermer quelqu'un dans une prison, mais vous pouvez aussi le délier. Et sachez que ce que vous ferez aura un retentissement à l'infini. C'est-à-dire qu'il n'y a personne d'autre que vous pour sauver la situation.
1: Encore une fois, je vous le dis, si deux d'entre vous sur la terre se mettent d'accord pour demander quelque chose, ils l'obtiendront de mon Père qui est aux cieux. Qu'est-ce que vous diriez sur ce passage ?
2: Je dirais qu'il y a justement le fait d'intégrer de la transcendance dans quelque chose qui pouvait sembler très horizontal. Vous voyez, on a tendance à régler nos problèmes avec la sagesse populaire, sans prendre en considération l'impératif de la présence de Dieu.
1: Mais ça vient après, visiblement. Faire tout ce qu'on peut humainement, et puis arrive le moment où on va essayer de demander, alors.
2: Oui, mais on a vu qu'il y avait une sorte de gradation. Et cette gradation, c'est une façon d'injecter de plus en plus de théologique, de plus en plus de Dieu dans l'histoire. D'abord, la figure de l'autre, qui est une figure mineure de Dieu. Ensuite, l'Église, qui est le corps spirituel de Dieu. Et puis, Dieu direct. Voilà, on y va sans détour. C'est une façon de dire que la justice ne doit pas être une justice humaine. Au sens où la justice humaine, bien souvent, c'est la logique de l'équivalence. Tu as fait ceci, tu seras puni en conséquence. La logique divine est, tu as fait un acte répréhensible, il va donc falloir déployer un trésor d'amour et d'humanité pour te rétablir. Hein, c'est ce que dira Paul dans une de ses lettres. On ne combat pas le mal par un mal supérieur, on combat le mal par un bien supérieur. Donc, on déploie le maximum d'amour inconditionnel dont Dieu est la figure symbolique par excellence. Et il s'agit bien de sauver une situation. On va jusqu'au bout. Il faut sauver même le dernier des pécheurs. On continue à essayer de déployer des trésors d'inventivité pour qu'il n'en reste pas dans la situation problématique dans laquelle il se trouve. Et puis, il y a l'idée d'avoir un accord avec un verbe grec « symphoné sosin » avec le « sun » de départ, qui veut dire « ensemble », comme le synode, qui est un chemin commun. Faire synode pour y parvenir, tisser, réunir les chemins, les voies, faire qu'il y ait de la convergence. Nous devons accomplir l'espérance qui se traduisait dans la fin du discours d'Albert Camus quand il a reçu le prix Nobel de la paix, faire en sorte d'éviter que le monde se défasse. Et la seule façon d'éviter que le monde se défasse, c'est pas des incantations, c'est pas des prières lancées comme ça dans le ciel. On se retrouve les manches et on va les uns vers les autres. Et on met des paroles qui vont les uns avec les autres et pas les uns contre les autres. Vous voyez, on limite tout ce qui peut susciter du clivage et on crée tout ce qui peut créer de la symphonie.

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1: James Woody, la dernière phrase de cet évangile est très forte. Quand deux ou trois sont réunis en mon nom, je suis là au milieu d'eux. Comment on peut entendre ces mots qui sont forts ?
2: Tout d'abord, en reprenant cette expression que l'on utilise beaucoup sans forcément y penser, en mon nom. Souvenons-nous de ce qu'est le nom de Jésus. En hébreu, Yeshua, ça veut dire Dieu sauve. Et c'est là tout l'enjeu de cette situation. C'est qu'au fond, tout ce que nous faisons là, si nous suivons un peu ces recommandations, c'est pour sauver. Sauver comme Dieu sauve. C'est-à-dire qu'on ne sauve pas en coupant des têtes, on ne sauve pas en montant les uns contre les autres, on sauve en prenant en considération chacun, quelle que soit sa situation, et en faisant tout ce qui est possible, et même en envisageant tout ce qui est impossible pour améliorer la situation. Et du coup, deux ou trois, eh bien, ça correspond effectivement à ce que vous aviez souligné sur la présence des témoins. Donc, il y a de la pluralité, il y a de l'altérité, voilà, je l'aurais suffisamment dit. Et c'est à cette condition qu'il y a du divin. C'est-à-dire que le divin n'est pas dans ma monotonie spirituelle. Le divin est dans la polychromie ecclésiale. Le pire, c'est l'isolement. Tout le risque de ce passage, c'est d'isoler quelqu'un dans une épreuve qu'il a subie, dans une attitude malheureuse qu'il a eue.
1: Dans une faute,
2: dans un crime qu'il a commis. Et il faut être radical. La pire des crapules est sous le bénéfice de cette promesse que deux ou trois se réunissant pour enfin essayer de sauver la situation et peut-être sauver la personne d'elle-même, sont au bénéfice de cette grâce inconditionnelle dont Dieu est la figure symbolique par excellence.
1: James Woody, vous avez commencé à dire beaucoup de choses sur la réception que nous pouvons avoir de ces versets, mais aujourd'hui, aller voir quelqu'un très concrètement dans sa communauté, pas forcément d'église d'ailleurs, au travail, des amis avec qui ça se passe mal, pratiquer cette correction fraternelle, il faut un peu de culot quand même.
2: Il faut du culot parce qu'on a souvent peur que ça détruise l'éventuelle relation. Vous voyez, on peut aller voir un frère qui a commis une faute sans qu'on soit nous-mêmes la victime. Il n'est pas question de se dire que je ne vais le voir que parce que je suis partie prenante.
1: Par exemple, sur les affaires de pédophilie.
2: Bien sûr.
1: Aller voir, encore faut-il savoir, mais quand on sait, aller voir.
2: Bien sûr. Ne pas laisser cela sous le tapis parce que sinon, ça crée plusieurs problèmes. Le premier problème, c'est que la personne ne prend toujours pas conscience de sa faute et elle peut récidiver. Et elle peut même aggraver sa situation. Et puis la deuxième chose, c'est que tant qu'on n'a pas rétabli une justice dans cette situation problématique, on a perdu un frère. C'est-à-dire qu'on a perdu quelqu'un qui est, alors je vais le dire de façon religieuse, quelqu'un qui est capable de faire avancer le royaume de Dieu, pour le dire d'une façon peut-être un peu plus quotidienne, quelqu'un qui est capable d'apporter sa pierre à l'édifice d'une société vivable, harmonieuse. La correction fraternelle, c'est de vraiment couper court à une attitude qui risque de se reproduire et de faire encore plus de dégâts pour sauver la situation. Et donc, on peut se dire qu'avoir ce toupet d'aller vers quelqu'un, c'est au fond lui offrir l'occasion et l'opportunité de reprendre pied dans une vie qui bien souvent lui échappe. Et on le constate d'ailleurs avec ces affaires de pédophilie, c'est-à-dire que bien des personnes qui ont été arrêtées disent leur soulagement. Elles sont soulagées parce qu'elles vont enfin pouvoir s'en sortir. Ce qui est une sorte de cercle vicieux qui les retient de pouvoir mettre un terme. Et c'est l'autre qui peut arrêter ce cercle vicieux et l'engager dans un cercle vertueux.
1: Merci à vous, James Woody. L'évangile que nous avons commenté est à retrouver chez Matthieu, chapitre 18, versets 15 à 20.

0: Retrouvons à présent, comme chaque jour, votre prière monastique.
1: Prenons la direction de la Saône-et-Loire pour prier avec les carmélites de Mazille.

Dieu, notre Père. Nous reconnaissons le passage du vent, mais nul d'entre nous ne peut dire d'où vient son souffle et où il s'en va. Ainsi en est-il de celui qui est né de l'Esprit, Jésus, ton Fils. Il a vécu parmi nous, habité de cet Esprit. Par son amour, il sut convaincre les pauvres qu'ils étaient aimés de toi. Par sa liberté, il a délié tous ceux que le mal enchaînait. Sa tendresse et sa force, il les a employés à relever ceux qui ployaient. Sur son passage, une terre nouvelle s'éveillait. Les cœurs étaient pacifiés, ton alliance restaurée.

Lecture de l'Évangile selon saint Luc, au chapitre 14. Jésus disait à celui qui l'avait invité : Lorsque tu donnes un déjeuner ou un dîner, ne convie ni tes amis, ni tes frères, ni tes parents, ni de riches voisins, de peur qu'eux aussi ne t'invitent à leur tour et qu'on ne te rende la pareille. Mais lorsque tu donnes un festin, invite des pauvres, des estropiés, des boiteux, des aveugles. Heureux seras-tu alors de ce qu'ils n'ont pas de quoi te le rendre, car cela te sera rendu lors de la résurrection des justes.

0: Dieu vivant, ton esprit souffle où il veut, et nous n'en sommes pas les détenteurs. Rends-nous attentifs à son passage, à ses signes. Ouvre-nous à son action qui veut faire naître en chacun cet homme vivant qui te rend gloire par Jésus-Christ, le premier-né du monde qui vient pour les siècles des siècles.
1: Amen.
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1: Peu de gens en parlent.
2: Sortir du négativisme et du conflit pour bâtir un monde remusicalisé par la force de l'amour. Voici deux exemples venus du Mali, peu connus, mais ô combien universels. Kaira Arbi a semé amour et fraternité par ses mots, ses chansons et ses actions citoyennes. L'œuvre locale de Kaira Arbi a ceci d'universel qu'elle a favorisé notamment l'unité, le développement intégral des êtres, la paix, la diversité, le métissage et l'environnement. Entre blues berbère du Sahara et groove mandingue, la chanteuse à la voix forte et éraillée a su assumer sa fonction sociale de tisseuse de liens. Mélangeant instruments traditionnels et instrumentation électrique, Kaira Arbi a contribué au vivre ensemble dans son pays, déchiré notamment par les conflits meurtriers. En 2012, quand les djihadistes envahissent le nord du Mali et sa ville, Tombouctou, elle décide d'œuvrer à la paix dans les camps de réfugiés. Un de ses amis raconte: les esprits étaient souvent surchauffés, les gens amers. Quand on arrivait, la tension frisait souvent l'émeute. Mais souvent, Kaira Arbi a su transformer cette frustration en joie et en apaisement par ses mots, par ses musiques, par son écoute et sa présence. Son œuvre et le fait d'être elle-même métisse étaient un puissant symbole des possibles. Jeune adulte, ni son père, ni son premier mari ne voulaient qu'elle soit artiste. Mais courageusement, Kaira Arbi a eu assez d'amour envers elle-même et envers ses rêves pour prendre son envol malgré les vents contraires. Sa vie et son œuvre ressemblent à un trait d'union entre les personnes, entre les tendances, entre les sexes, les classes sociales et entre les cultures. Kaira Arbi a soutenu activement une magnifique initiative nommée Festival du vivre ensemble de Tombouctou. L'idée de cet événement est de mélanger spectacle, exposition, conférences, patrimoine, débat public, sport, produits locaux, afin de favoriser le vivre ensemble, la construction de la paix, le renforcement de la cohésion sociale et le développement. Le projet redonne à Tombouctou un rôle de phare interculturel et culturel. Il donne aussi l'opportunité aux populations de Tombouctou d'être elles-mêmes les nouveaux symboles du vivre ensemble. Kaira Arbi est décédée en août 2018. Elle a réussi sa vie par amour. À l'image de Kaira Arbi et du festival de Tombouctou, l'amour fait de petites et de grandes merveilles qui pérennisent le monde.

Le hang est un instrument percussif et mélodique inventé en Suisse il y a quelques années. Propice à l'intériorité et aux rêves, il nous accompagne dans notre voyage autour de l'amour. Cette pièce de Claudius Lazarsuk se nomme Infinité. Infinité comme l'infini de l'amour. L'infini de l'amour à sentir et à créer. L'infini de l'amour à recevoir et à donner.

0: lui apporta un sac plein de billets et dit « Aujourd'hui, on m'a donné justement de l'argent. Emportez-le, je vous prie. » Le voleur était abasourdi. « Je peux tout emporter, vraiment. »« Bien sûr, vous pouvez tout emporter. » Le voleur s'apprêtait à filer lorsque Kujun lui dit « Attendez, votre vêtement n'est pas très épais et la nuit froide. J'ai justement ici un vêtement chaud, je vous en fais don. » Le voleur l'enfila, l'air toujours ahuri, et prit le chemin de la porte. « Attendez un moment !» cria Kujun. « Quoi ? Vous avez d'autres choses à me donner ?»« Je n'ai plus rien à vous donner. » Mais ayant reçu ces choses, vous devez remercier. Le voleur le remercia et partit. Quelques mois plus tard, le voleur fut arrêté et avoua ses nombreux vols. Kujun fut convoqué et confronté au voleur. Mais il dit « Je ne connais pas de voleur qui soit entré dans ma maison. » « Vous ne connaissez pas cet homme ?»« Mais si, je le connais. Un jour, cet homme est venu dans ma maison. Je lui ai fait des présents et il m'a remercié avant de partir. » À ce moment-là, le voleur fut encore très impressionné et spontanément, il remercia Kujun, le policier et le juge. De retour chez lui, le voleur pleura, fut profondément ému et troublé. Ce fut pour lui une grande révolution intérieure qui lui fit complètement changer de vie. Depuis, aux dernières nouvelles, il aidait tout un chacun à s'en sortir et plantait partout des arbres.
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6: il est 23h.

0: Avez-vous déjà eu un avant-goût du ciel ? Connaissez-vous le royaume de Dieu ? Comment pouvons-nous le comprendre aujourd'hui ? En 1921, le philosophe Franz Rosenzweig, qui fut le maître d'Emmanuel Lévinas, publia un livre majeur, « L'étoile de la rédemption ». L'ouvrage, longtemps méconnu en France, prend une résonance toute particulière aujourd'hui, comme si nous étions, nous aussi, dans un entre-deux, entre un déjà-là et un pas encore du royaume de Dieu. Comment lui donner sens, comment le vivre et comment le partager dans un temps de crise, de guerre, de souffrance humaine dont on ne peut ni connaître ni envisager une issue. Pour répondre à ces questions, j'ai la joie d'accueillir aujourd'hui Marie-Aimée Manchon. Bonjour.
1: Bonjour.
0: Bienvenue dans Dialogue.
1: Merci.
0: Alors, vous êtes docteur en philosophie, vous êtes moniale des fraternités monastiques de Jérusalem, chargée d'enseignement à la faculté de philosophie de l'Institut catholique de Paris et du collège et aussi au collège des Bernardins. Oui. Vous avez publié un bel ouvrage, Phénoménologie du royaume, sous-titre En suivant l'étoile de la rédemption, de Franz Rosenzweig. Ce livre est paru en 2025 aux éditions Hermann. Alors, c'est un livre savant autour d'une question, le royaume de Dieu, une question qui est centrale dans la tradition chrétienne, un terme qui est difficile à expliquer, mais pour entrer progressivement dans cette question, ce livre, c'est une thèse d'abord, oui, que vous avez rédigée, une thèse de philosophie, et pour le comprendre, j'aimerais que nous ouvrions votre ouvrage et que nous découvrions ensemble la dédicace du livre qui est adressée à plusieurs personnes de vos proches. Vous écrivez à la mémoire de Pierre Manchon, mort en 1943 à 22 ans, et de Jacques Couture, mon grand-père, résistant, déporté à Auschwitz.

0: à Buchenwald, puis Sachsenhausen en 1944 à 26 ans. C'est un moment tragique qui est au cœur de votre histoire familiale, de votre identité. Qu'est-ce que cette épreuve et pourquoi cette dédicace à l'origine de votre travail ?
1: Merci. Alors c'est vrai que j'ai voulu commencer mon ouvrage avec cette mémoire parce que c'est un ouvrage sur un philosophe juif, Franz Rosenzweig, qui écrit pendant la Première Guerre mondiale et avant la... Il meurt avant la Seconde Guerre mondiale, avant la Shoah. Mais je me sens extrêmement proche, en fait, de la souffrance qu'a traversé le peuple juif à travers ma propre famille. Qui était chrétienne, mais qui a aussi vécu une certaine persécution en voulant s'opposer au nazisme. Et donc, Pierre, c'est mon grand-oncle, le frère de mon grand-père du côté de mon père, qui est mort de la tuberculose dans un sanatorium à Saint-Hilaire-du-Touvet en 43, et aussi des suites des restrictions alimentaires. Donc il a eu faim et donc il était trop faible pendant la guerre pour pouvoir vivre. Et dans son sanatorium, il y a des juifs qui ont été cachés. Donc l'histoire ne dit pas, je ne sais pas s'il y a eu des liens entre eux, mais j'imagine. En tout cas, il a donné sa vie d'une manière ou d'une autre pendant ce temps. Et puis Jacques Couture, mon grand-père, lui, il était vraiment résistant à Déville-lès-Rouen. Il a été déporté et il a été à Auschwitz avec ce qu'on a appelé le convoi des tatoués, qui était une soi-disant erreur des nazis. Et puis ensuite, il a été transféré, alors même qu'il était dans la file pour la chambre à gaz, il a été transféré à Buchenwald, puis Sachsenhausen, puis dans les marches de la mort, il a réussi à être libéré, à fuir. Et s'il n'était pas rentré, je n'existerais pas. Le jour où je m'en suis rendu compte, ça a été un peu un choc pour moi. Et donc, c'était aussi une manière de dire que la tragédie... Je parle dans mon livre à la fin de la question de l'impossible pardon et de l'impardonnable, avec tout ce que Yankelevitch aussi a écrit là-dessus, etc. Et comment est-ce qu'on peut croire encore à un commencement possible lorsque tout semble perdu. C'est quoi finalement espérer contre toute espérance? C'est ça qui va être ma définition du royaume. Et je voulais l'ancrer dans cette mémoire tragique, mais aussi fraternelle, voilà, avec le peuple juif.
0: Sur la première page aussi, au tout début de votre travail, il y a cette citation « Nous sommes du même royaume ».« Nous sommes du même royaume », c'est une citation de Franz Rosenzweig dans une lettre adressée à un de ses amis protestants. Quel est le sens, pourquoi cette citation donc en exergue ?
1: Alors c'est une phrase de Rosenzweig à Eugène Rosenstock-Wessy, donc un de ses congénères qui était juif au départ, qui s'est converti au protestantisme et qui a essayé dans ses lettres de... Il tannait Rosenzweig pour que Rosenzweig devienne chrétien. Rosenzweig a failli demander le baptême, et finalement, et c'est une très belle histoire, finalement, et il se dit, mais avant d'être baptisé, je voudrais quand même découvrir mon judaïsme que je connais pas, parce que je le pratique pas. Je vais quand même aller une fois à la synagogue. Et en fait, le jour où il va à la synagogue, c'est Yom Kippour, donc c'est quand même une grande, grande fête. Et là, il se dit, non, mais en fait, c'est mon peuple, c'est moi, c'est ma vie, je reste juif. Et donc, il va y avoir un échange de correspondance et entre les deux. Et dans cet échange, à un moment donné, il y a cette phrase que j'ai trouvée magnifique. Nous sommes du même royaume. C'est-à-dire, finalement, chacun a ses convictions religieuses, peut-être sa propre vie. Rosenzweig va se marier avec une catholique, Marguerite, dont Rosenzweig va tomber amoureux alors qu'il est déjà marié. Alors ça va être compliqué aussi dans leur histoire entre tous là, mais avec cette conviction qu'on forme une communauté d'espérance entre juifs et chrétiens, en tout cas, Et c'est pour ça que j'ai voulu mettre cette phrase en premier. Nous sommes du même royaume. Le royaume, il est pour tous. Il est pas réservé à quelques-uns. C'est vraiment une question d'abord existentielle. Et c'est pour ça que ça devient aussi une question philosophique. Voilà.
0: Franz Rosenzweig, qui est né en 1886 et décédé en 1929, est un philosophe, on pourrait dire aussi théologien d'une certaine manière, juif allemand. Il est peu connu, enfin il a été pendant longtemps méconnu, très tard traduit en France en tout cas. Il a été une figure importante pour certains philosophes, je parlais d'Emmanuel Lévinas. Est-ce que vous pourriez nous présenter cet auteur et ce qui a pu vous intéresser aussi dans son œuvre?
1: Alors Rosenzweig, donc donc je vous ai déjà un peu dit son parcours un peu spirituel. Il a voulu en fait changer la manière de philosopher. Donc on est dans les années 20. En réalité, il a fait sa thèse au départ sur Hegel. Donc il est très dans le côté assez classique en Allemagne de son temps. Kant, Hegel. Voilà. Et puis en réalité, pendant la guerre de 14, il découvre que Hegel ne l'aide pas à vivre la vie dans les tranchées et la tragédie qui se produit mondialement. Hegel, avec son grand système où le négatif est pris dans le positif, où tout est sursumé, pour la gloire du concept, ça ne va pas le rejoindre, en fait. Il va se dire, mais j'ai fait toute ma thèse là-dessus, mais en fait, ça ne colle pas avec mon expérience de vie. Et c'est à ce moment-là qu'il va se dire, il faudrait une pensée nouvelle. Et cette pensée nouvelle, elle coïncide avec sa redécouverte donc de son judaïsme. Et il va vouloir faire une philosophie en intégrant la révélation juive, en intégrant Jérusalem à Athènes, si vous voulez, parce qu'il se dit qu'une vraie philosophie, ça ne peut pas être le monologue du concept, mais ça doit être le dialogue. Donc il faut qu'il y ait une altérité. Et donc la révélation va jouer ce rôle d'altérité au sein de la pensée.
0: Et il écrit cet ouvrage, L'étoile de la rédemption. Pourquoi ce titre?
1: Alors il écrit cet ouvrage en 1918-1919 dans les tranchées, sur des cartes postales. En fait, c'est ses pensées qu'il s'envoie à l'arrière. Au départ, il les envoie à sa mère, mais sa mère, elle est un peu dépassée par la situation. Donc, il finit par se les envoyer à lui-même, en se disant, si je rentre, j'en ferai peut-être quelque chose. Et de fait, il rentre de la guerre et il va compiler tout ça et faire un livre, un énorme livre. Il y a 500 pages, c'est un gros livre, qui s'intitule donc « L'étoile de la rédemption ». L'étoile, en fait, c'est l'étoile juive, l'étoile de David. En réalité, c'est parce que c'est deux triangles superposés et que dans sa pensée, il va se dire qu'en réalité, la philosophie pense, et toute la métaphysique avant lui l'a dit, hein, pense la question du monde, la question de l'homme et la question de Dieu. Ça fait trois points d'un triangle. Mais que c'est par la révélation que il va y avoir un autre triangle qui va se superposer, qui va faire du lien. Et justement, la question du royaume, c'est le lien, c'est le liant dans tout ça. C'est-à-dire que entre monde et Dieu, il va y avoir l'idée de la création, entre les hommes, l'homme et le monde, l'idée de la rédemption, et entre Dieu et l'homme, la révélation. Et donc c'est ça qui va former ce qu'il appelle l'étoile et de la rédemption, parce que justement la rédemption c'est une idée d'un monde qui est sauvé de lui-même d'une certaine manière par le liant que fait le royaume, par la relation que permet le royaume entre ces trois pôles qui sans lui serait délié, donc c'est-à-dire absurde. Monde sans homme, sans Dieu, voilà, qu'est-ce que ça veut dire? Et donc c'est ça son idée.
0: C'est un penseur qui a fui la rigueur et l'abstraction du système pour proposer une pensée, une philosophie qui s'ajuste au monde finalement, et qui part aussi, vous insistez dans votre travail de cette réalité historique qui est celle de la guerre, de l'enfer des tranchées, qui c'est l'expérience de la souffrance, de la survie aussi, mm-hmm. qui est un peu une matrice humaine incarnée de ce livre.
1: Oui, parce que justement, Rosenzweig se demande où il peut faire l'expérience du royaume. Parce que finalement, le royaume, c'est... qu'est-ce que c'est ? Est-ce que c'est un au-delà du monde ? Est-ce que c'est le monde qui va vers un avenir ? Mais quel avenir ? Et il se rend compte en réalité que là où il fait une expérience qu'il est fait pour plus que ce monde-ci, ce qu'il appelle l'expérience du royaume, c'est dans des expériences limites qui sont la mort et l'amour. Dans la mort, face à la mort, il dit je sens que tout mon être et jusqu'à mon corps crie, je ne veux pas mourir, crie, je veux vivre. Et donc là, il y a une expérience, dit-il, de qu'on est fait pour plus que juste cette vie. Et dans l'amour, bien sûr, aussi, on peut penser à Gabriel Marcel, hein, aimer quelqu'un, c'est lui dire tu ne mourras pas. C'est-à-dire, finalement, on désire on désire une éternité, qu'une éternité s'immisce, alors même que nous savons que nous sommes finis.

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1: Marie-Aimée Manchon, nous parlons et nous réfléchissons aujourd'hui sur votre travail autour de Franz Rosenzweig, autour de l'étoile de la rédemption, le royaume de Dieu. Alors c'est une, on va dire une idée, mais ce n'est même pas une idée, c'est une expérience peut-être difficile à appréhender, difficile à penser. De quoi parle-t-on ? Parle-t-on de quelque chose qui est à la fin de l'histoire ou à la fin des temps, d'un monde idéal, de quelque chose hors du monde ? Est-ce qu'on peut y accéder directement ou pas ? Vous nous dites que finalement, nous pouvons, enfin nous en avons déjà un avant-goût, c'est déjà là.
2: Alors c'est à partir de l'étoile de la rédemption et de cette question du royaume qui s'insinue dans ce livre, surtout dans la troisième partie, que j'ai réfléchi sur cette possibilité ou pas de faire une phénoménologie du royaume, même si Rosenzweig n'est pas phénoménologue à proprement parler, puisqu'il écrit au moment où la phénoménologie commence à émerger aussi dans le même pays, d'ailleurs en Allemagne, à son époque. Mais la phénoménologie, c'est la philosophie de l'apparaître. Et donc, est-ce que le royaume il peut apparaître ? Sans doute qu'on ne le voit pas en chair et en os, mais comment faire est-ce qu'on peut le penser ? Comment réfléchir sur cette est-ce que c'est juste une notion, un concept, ou est-ce qu'on peut avoir une expérience ? Et dans l'étoile de la rédemption, j'ai lu, alors il ne le dit pas exactement comme ça, mais moi j'ai lu ça chez lui, et vraiment, Rosenzweig montre entre les lignes, mais il le montre vraiment, qu'il y a trois manières d'aborder le royaume. Trois accès, trois médiations, finalement, trois modalités d'apparaître du royaume qui sont chez lui le dialogue en vérité, la liturgie chorale et l'amour du prochain. Et c'est vrai que quand on parle du royaume en première instance, on pense pas forcément au dialogue, mais je trouve que c'est très intéressant, lui étant juif, qu'il puisse justement nous rappeler que la parole échangée a quelque chose à voir avec le royaume, avec ce pourquoi ce monde est fait, finalement. Ce qu'il appelle lui-même le monde habité d'âme, c'est la définition de Rosenzweig du royaume, le monde habité d'âme, c'est-à-dire un monde où tout est vu à travers une autre, à travers du relationnel, à travers une vision qui où Dieu a quelque chose à nous dire, mais où aussi l'un et l'autre nous pouvons dialoguer d'âme à âme. Et donc je trouve qu'à l'époque où on se pose des questions sur la synodalité, notamment en Église, c'est très intéressant de réfléchir sur le royaume à travers cette notion de dialogue. Je vous ai dit tout à l'heure, c'est la philosophie non pas comme un monologue, mais comme un dialogue. Et c'est pour cela que Rosenzweig a toujours une altérité dans son livre, c'est-à-dire le christianisme, dont il fait toujours mention, et de son judaïsme et du christianisme, comme pour dire qu'il est toujours en dialogue aussi avec un autre que lui. Et donc voilà, c'est une première approche du royaume chez Rosenzweig. Le dialogue, la parole.
1: Le dialogue, la parole, donc ça signifie aussi peut-être qu'on pense les conséquences éthiques de cela, c'est-à-dire la dimension relationnelle.
2: Tout à fait.
1: Et comment alors relier cette dimension éthique, relationnelle, à ce qui est aussi la source vive de cette parole, c'est-à-dire la Bible.
2: La Bible, la révélation, la Torah pour lui, bien sûr. C'est parce qu'il y a ce dialogue. Et ce dialogue, il est fondé originairement dans le fait que Dieu lui-même nous a parlé. C'est ça la révélation, c'est ça la Bible. C'est parce que Dieu nous a parlé que nous pouvons nous-mêmes nous parler les uns les autres et lui parler. Donc ça, il va y avoir la liturgie et puis l'amour du prochain, la dimension éthique, donc la troisième modalité du royaume.
1: Alors on peut peut-être interroger aussi cette deuxième modalité, la liturgie, hein, qui est au centre de votre travail, et vous-même en général, autant de votre enseignement que de votre vie.
2: Tout à fait.
1: Et donc, comment, par la liturgie, ou au sein de la liturgie, cette interrogation et cette expérience du royaume, qui peut être aussi tout à la fois une inquiétude qu'une joie, peut-être, peut-elle être vécue et partagée?
2: Oui, alors Rosenzweig part d'une expérience, puisque c'est toujours ce qu'il veut faire. Il parle de son expérience pendant la guerre, où il est dans les Balkans et il est dans des petites synagogues et il découvre que des gens continuent à psalmodier dans les synagogues pendant la guerre. Et il va se rendre compte que là, il trouve une certaine consolation. Il fait une expérience d'éternité dans le sens où il se sent pris dans un champ qui était là avant lui. Et qui sera là, même s'il meurt à la guerre ou même si d'autres sont morts, ce chant continuera presque éternellement par le fait qu'il est porté par la liturgie. Et il va se dire qu'il y a là une expérience particulière du royaume, le fait que le cri dont on parlait tout à l'heure, le cri de je veux exister, je veux vivre encore. Que ce cri est pris dans les psaumes. D'ailleurs, dans les psaumes, il y a tous les sentiments humains, toutes les émotions humaines sont prises. Même le désir de vengeance les psaumes sont justement des prières particulières pour ça, parce que toutes les émotions humaines sont déposées devant Dieu. Et ça, c'est une, pour lui, c'est déjà une victoire sur la mort. C'est déjà quelque chose qui nous dit que l'éternité s'immisce dans le temps, quelque chose qui nous permet d'anticiper le chant du royaume. Voilà,
1: avec une certaine, presque polyphonie, c'est-à-dire il y a plusieurs voix, il y a un tu, enfin, ou un nous, enfin, ou quelque chose en tout cas qui accueille l'être singulier tout comme l'ensemble des hommes.
2: Dans la liturgie, en fait, tout l'homme est pris, puisque il parle beaucoup de la liturgie chantée, chorale, hein. Et donc c'est à la fois son âme et son corps qui est en jeu. Et puis, avec cette idée de polyphonie des voix, c'est cette idée que chacun a sa voix singulière et qu'ensemble, nous formons ce qu'il appelle le « nous tous » liturgique. Un « nous tous » qui veut parler au nom de tout homme et de toute femme, même si tout le monde n'est pas là à la liturgie, et qui parle aussi au nom de ceux qui ont été là, qui ne sont plus, de ceux qui seront. Donc il y a toute une réflexion aussi sur le temps, la temporalité liturgique, avec justement cette idée de promesse et de messianisme, mais aussi presque d'eschaton, la liturgie qui prend en compte le passé, le présent et l'avenir, avec aussi une réflexion sur le peuple juif qui est ce peuple liturge, et sur l'enfant à naître qui est la promesse justement d'une possibilité nouvelle qui est porté par ce peuple.
1: Il y a aussi ce troisième aspect, l'amour du prochain, qui est ouvert par votre réflexion à partir de Rosenzweig. C'est d'autant plus important et peut-être actuel, on va dire, dans la dimension de tragique aussi que traverse Rosenzweig, de difficultés. C'est une épreuve aussi. Exigence forte.
2: C'est ça. Rosenzweig n'est pas un auteur irénique. Sa réflexion sur le royaume n'est pas hors sol. Au contraire, c'est l'idée d'une métamorphose du monde en royaume qui est possible par l'intrusion justement de la liturgie, de l'amour, de la parole de vérité dans le monde. Et ça ne se fait pas sans nous, et ça ne se fait pas d'une façon facile, voilà. Et toute la réflexion de Rosenzweig va porter jusqu'à la réflexion de l'épiphanie du visage d'autrui chez Lévinas, puisque Rosenzweig dit que au cœur de l'étoile se dessine un visage, voilà, le visage d'autrui, ce visage qui demande, qui appelle le respect.
1: Mais pour ce penseur juif allemand qui traverse l'horreur de la Première Guerre mondiale et qui a, on va dire, cette intuition quand même de l'histoire, où il sent que quelque chose de dramatique est en train d'arriver et de s'annoncer, Parler d'amour du prochain, c'est aussi se confronter à cette difficulté, à cette épreuve de, on va dire, de la haine, de du rejet, de la déshumanisation et de ceux qui sont les ennemis. Et comment peut-on aimer cela? Et donc ça pose aussi la question du pardon.
2: Oui. Alors il ne l'aborde pas de cette manière-là. Il va plutôt, j'ai plutôt décelé chez lui l'idée. Il le dit pas non plus comme ça, mais on peut tirer ce qu'il dit sur le royaume une vraie pensée du mal comme étant l'anti-royaume, ce qui délie, ce qui brise le lien, ce qui détruit et la parole, la vraie parole et la vraie prière et la relation fraternelle. Mais j'ai terminé ma thèse sur cette question de l'amour de l'ennemi et donc de la possibilité du pardon, parce que toute la pensée du royaume chez Rosenzweig est liée à la question de l'espérance. Nous sommes du même royaume, c'est aussi nous sommes une communauté d'espérance. Et le pardon, c'est justement, à mon sens, l'apogée de l'espérance contre toute espérance. Et j'y ai vu le fait que c'est l'apogée de la parole. Il n'y a pas de pardon sans parole, sans aveu, sans absolution. C'est l'apogée de la liturgie, de la prière, de la louange, parce que finalement, quand il y a pardon, il y a aussi remerciement, il y a aussi louange. Et c'est l'apogée de l'amour du prochain, puisque ça va jusqu'à l'amour de l'ennemi, dans le sens, alors évangélique, là, je suis chrétienne, donc là, pour le coup, dans le sens évangélique, d'un amour qui va permettre une nouvelle possibilité, un nouveau commencement là où on pense que tout est fini en fait. Et ça, c'est vraiment l'idée d'un commencement là où c'est la fin. C'est vraiment l'idée de Rosenzweig. Mais je l'ai reprise dans cette idée du pardon que j'ai nommé l'échappée belle, comme une expérience d'un recommencement dans une fin et d'une vraie espérance contre toute espérance.
1: Juste une dernière question, Marie-Aimée Manchon. Qu'est-ce que la pensée de Rosenzweig, cette phénoménologie du royaume, apporte pour notre temps? Quelle est son actualité pour vous?
2: Alors pour moi, si j'ai écrit ce livre, c'est d'abord pour réinsinuer la notion d'espérance dans la philosophie, mais aussi dans l'existence tout court de nos contemporains. Parce que je pense que c'est ce dont nous avons le plus besoin aujourd'hui. Je me souviens d'une phrase de Charles Péguy qui dit « On peut faire une âme chrétienne d'une âme païenne, mais pas d'un zéro d'âme. Voilà. » C'est-à-dire, s'il y a encore un peu d'espoir, on peut arriver à l'espérance, mais pas s'il n'y a plus d'espoir. Et dans notre postmodernité, on n'est plus dans l'espoir du progrès, ou voilà, on est dans quelque chose où il n'y a plus d'espoir. Et c'est peut-être là que Rosenzweig a quelque chose à dire, puisque Rosenzweig dit, quand on croit que c'est la fin, en fait, il y a place pour un nouveau commencement. Et donc ce commencement, c'est justement d'espérer contre toute espérance, je le redis, mais je crois que c'est très important aujourd'hui.
1: Merci infiniment Marie-Aimée Manchon, vous avez publié un très bel ouvrage, La phénoménologie du royaume, dont le sous-titre est En suivant l'étoile de la rédemption de Franz Rosenzweig, paru en 2025 aux éditions Hermann.

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2: Alors, nouvelle saison, nouvelles orientations des Arts et des Lettres, l'émission culture de RCF Notre-Dame vient tous les jours en direct, s'il vous plaît, à 16h30 au sein de la tranche 16-18 que vous animez. Simon Tatran, bonjour.
3: Bonjour Christophe, vous allez dire émission culte, j'ai l'impression, mais c'est vrai, c'est une émission culte d'RCF Notre-Dame.
2: Et l'émission culturelle, en tout cas. Et bonjour Nadir, notre chroniqueur avisé à la langue bien pendue.
4: Bonjour Christophe,
5: bonjour Simon.
2: Et on remet ça pour cette année, Nadir.
4: Pardon ?
2: On remet ça encore une année.
4: Et allez, pourquoi pas ?
2: Allez, c'est merveilleux. Nous recevons aujourd'hui une femme. Une femme aux multiples talents qui sait autant faire marrer qu'émouvoir. Une femme délicate aux talents multiples. Virginie Lemoine, bonjour.
6: Bonjour Christophe. Bonjour.
2: C'est une belle rentrée que la vôtre, Virginie Lemoine. Vous signez deux mises en scène concomitamment où vous déployez votre fantaisie, votre folie que nous aimons tant. Il s'agit du guide du parfait gentleman assassin de Robert Friedman, adapté par Stéphane Laporte au théâtre du Palais Royal, rue de Montansier, dans le 1er arrondissement de Paris, et puis le manuel de la jeune mariée, 1957, au théâtre La Bruyère, 5 rue La Bruyère, dans le 9e arrondissement cette fois. Alors, un guide et un manuel, vous êtes une femme de livres plus que de revues, finalement.
6: Ça, dans ma vie privée, oui, ça c'est sûr. Après, c'est une coïncidence tellement drôle.
2: Mais oui, un manuel et un guide. Les deux spectacles sont des comédies musicales, ça chante, ça danse. 5 ou 6 musiciens au Palais Royal.
6: Ah, ça me fait plaisir que vous posiez la question, parce qu'ils ne sont que 3.
2: Ah ben, on a l'impression d'un orchestre symphonique.
6: C'est vrai, c'est extraordinaire. C'est pour l'instant sous la direction de deux femmes, surtout de Charlotte Gauthier. Et en fait, elle a fait les Américains ont fait une adaptation pour 3 musiciens. Et elle a réussi à valoriser la musique pour qu'on ait vraiment l'impression qu'on a un petit orchestre.
2: Alors, on a 23 numéros musicaux. Oui. Ils sont tous applaudis,
6: ouais.
2: Et à raison d'ailleurs. On raconte l'histoire ?
6: Oui, alors ça se passe en 1909, c'est un jeune homme qui vient de perdre sa mère, qui reçoit une visite impromptue d'une femme qu'il ne connaît pas du tout.
2: Des sorcières ?
6: Oui, un peu.
5: Hein ? C'est agréable ça.
2: Non mais tout en noir, elle est un peu crochue,
6: oui,
2: elle est un peu comme
6: drôle,
2: ça.
6: Elle est drôle, un personnage très fantasque, très très drôle, et qui lui révèle qu'en fait, le secret de sa mère, qui est qu'elle a fait un mariage d'amour. Donc lui, il a du sang d'Icequeeze. C'est comme si elle lui disait, tu es un Rothschild. Et il peut prétendre à l'immense fortune des d'Icequeeze et au titre de comte. Il y a juste un tout petit détail, c'est qu'il y en a 8 avant lui, dans la généalogie. Voilà.
2: Donc 8 meurtres, un seul assassin, qui raconte d'ailleurs ses méandres de vie depuis sa cellule, où il attend son exécution ou son acquittement.
6: Oui.
2: Donc on sait dès le départ que c'est lui qui l'a tué, et il raconte pourquoi.
6: Oui, voilà.
2: Donc il n'y a pas de suspense par rapport à ça, c'est-à-dire qu'on est dans une vraie tragédie, on sait vraiment la fin, et on ne sait pas comment ça se déroule.
6: Oui, alors la fin, de toute façon, est très surprenante.
2: Oui.
6: mais c'est tout à fait amoral, on s'attache beaucoup à cet assassin.
2: Oui.
6: Et alors toutes les victimes, entre guillemets, de la famille d'Icequeeze, incarnée par Benoît Coden, c'est son pire les uns que les autres, donc on rigole. Puis alors, il a beaucoup, beaucoup d'imagination, parce qu'il n'étrangle pas, il ne donne pas de coup de couteau, il ne donne pas de coup de revolver. Il provoque des petits accidents, mais tellement drôle.
2: Mais il s'aperçoit que le premier crime est tellement simple qu'ensuite, il peut y aller. Alors, naturellement, on retrouve le film Noblesse oblige de Robert Altmer de 1949,
6: oui.
2: Mais on voit ça avec jubilation. Et alors surtout, votre mise en scène, Virginie Lemoine, est formidable. La scène des patineurs sur le lac,
6: ah, c'est gentil.
2: C'est génial. Et puis on la voit qui se casse la figure. Enfin, ils sont tous déments.
6: Oui, alors on avait quelques contraintes, mais moi j'aime bien la vertu de la contrainte. Et en fait, quand Stéphane Laporte m'a donné le texte que j'ai lu pour la première fois, je me suis dit, mais j'ai l'impression que l'auteur met au défi le metteur en scène de monter cette comédie musicale, parce qu'on a énormément de décors. Alors on monte en haut d'une tour, on va sur un lac gelé.
2: La montée du clocher est formidable.
6: Ah oui.
2: Formidable.
6: Le curé, il tombe vraiment de très très haut, du haut de la tour. Je me suis beaucoup creusé la tête. Et puis, le Palais Royal, qui est un magnifique écrin, un magnifique théâtre, est habité par la troupe d'Edmond depuis 10 ans. Et donc, le théâtre exponentiel, donc il faut que le stockage du décor et des accessoires rentre dans un périmètre assez réduit. Donc, on avait toutes ces contraintes. C'est mon frère Grégoire Lemoine qui a fait le décor. On a pris une semaine de résidence avec Mehdi Isa qui a fait les lumières, Grégoire, mon assistant Laurie et moi. Et on a imaginé le spectacle. Et on avait une autre contrainte que je trouve assez réjouissante, c'est qu'on n'avait aucune possibilité d'avoir aucune projection, donc on est revenu au décor.
2: Et c'est du vrai théâtre. Ouais, alors, 11 comédiens sur scène, 11 comédiens, ouais. c'est considérable, c'est un exploit par les temps qui courent. C'est du vrai théâtre, un décor magnifique, des costumes tout aussi magnifiques. Chaque comédien joue plusieurs rôles. Combien de costumes en tout ?
6: Ouh là là, alors ça, c'est Axel Boursier qui les a faits. Je ne sais pas combien, c'est énorme.
2: C'est énorme, alors il y a combien d'habilleuses et de petites mains derrière?
6: Il y en a au moins deux, il y a deux régisseurs plateaux, deux habilleuses, et puis une troupe extrêmement organisée, très solidaire, et tout le monde s'aide. C'est une ruche derrière, je pense.
2: C'est presque de la chorégraphie, tant la mise en scène est extrêmement précise, Virginie Lemoine, c'est rythmé, une lettre qui arrive, le décor qui évolue, on entre dans le château avec ses tableaux, ses armures. On se retrouve à l'église, il y a deux personnages qui montent le petit escalier abrupt d'un clocher. C'est complètement dingue.
6: Oui, on a beaucoup, beaucoup travaillé avec la troupe merveilleuse. Et je cite aussi Gaëtan Borg qui joue Monty, le jeune aristocrate qui tue tout le monde. Et on a travaillé vraiment avec énormément de solidarité, une grande rigueur, un grand investissement de la part de tout le monde. Et puis, on avait beaucoup travaillé en amont, on avait tout imaginé, parce que la banque, par exemple, c'est un décor récurrent qui revient tout le temps, donc il fallait l'imaginer. Il y a la garçonnière de Monty qui évolue, parce qu'il a de plus en plus d'argent, donc il fallait faire évoluer les décors avec rien. Donc on s'est beaucoup amusé à l'imaginer.
2: Oui, parce qu'il y a une histoire d'amour aussi là-dedans.
6: Oui, alors j'avoue que j'ai mis toute la comédie dans les crimes, et tout le drame dans les histoires d'amour, parce que je pense que pour qu'un gâteau soit réussi, il faut mettre un tout petit peu de sel. Et j'ai dit à Gaëtan Borg que vraiment, il aime deux femmes profondément, il n'arrive pas du tout à choisir entre l'une et l'autre. Et là aussi, le parcours de la vie amoureuse est assez croustillant. Et on a décidé que... Voilà, son drame était là. Bon, finalement, les Dice Quiz qui l'éliminent, qui sont pas tous formidables, bon, on peut en rire.
2: C'est malheureusement si court. On écoute la bande-annonce.

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1: Nadir, c'est votre moment. À 16h38, c'est votre moment.
2: Ben oui, oui, oui, c'est mon moment. Et quand on reçoit une grande dame comme Virginie Lemoine, on ne peut que vouloir lui rendre ses hommages. Et quels hommages dès que j'arrive à récupérer mon téléphone.
1: Je vous avais dit de prendre un papier et un crayon.
2: Oui, mais je suis de la nouvelle école. Ah, je ne peux pas faire comme vous.
1: La génération Z, ça même plus écrire.
2: Z, non, j'écris, mais je n'ai pas de papier. Comment c'est pas, Christophe? C'est la première émission seulement. Alors, il y a des invités que l'on reçoit avec un sourire. Et puis, il y a Virginie Lemoine que l'on reçoit avec un sourire, une immense admiration et une petite précaution d'usage. Face à une femme aussi talentueuse, il faut choisir ses mots avec soin. Parce qu'elle pourrait très bien nous faire rire de notre propre maladresse. Et le pire, c'est qu'on lui dirait merci. Virginie, vous êtes comédienne, autrice, metteuse en scène et tant d'autres choses. Autrement dit, vous avez tellement de cordes à votre arc qu'il faudrait presque prévoir un orchestre symphonique pour vous présenter. Et nous, avec nos simples micros, on arrive un peu comme quelqu'un qui se présente à un grand concours de cuisine avec un grille-pain et un micro-ondes. Ce qui frappe chez vous, c'est cette capacité rare à faire rire sans jamais être vulgaire, à être piquante sans être cruelle, et à parler de sujets sérieux sans donner au public l'impression d'avoir été convoqué à une réunion de copropriété. Aujourd'hui, vous êtes avec nous pour évoquer deux magnifiques actualités théâtrales. On vient d'en parler, la première c'est le Guide du parfait gentleman assassin au Théâtre du Palais Royal, qui est une pièce de théâtre musical magnifique, brillamment adaptée, que vous avez excellemment mis en scène, une distribution absolument géniale. Et je vais le redire, un grand bravo à Benoît Coden qui interprète toutes les victimes de ce sublime spectacle. Et rien que le titre dedans est une promesse du meurtre, du mystère, de l'élégance et probablement quelques personnes dont il ne faut pas s'attacher, surtout si elles ont le même nom de famille. Ce spectacle musical est une vraie réussite, drôle, rythmé, inventif et brillamment mis en scène. On y retrouve des personnages hauts en couleur, de la musique, de l'énergie et cette délicieuse impression que tout peut arriver. Mais c'est surtout l'autre spectacle, le Guide de la jeune mariée que vous avez écrit et mis en scène, sur lequel je vais m'attarder un petit peu. Un titre qui nous replonge dans une époque où on expliquait très sérieusement aux jeunes femmes comment devenir de parfaites épouses. Une époque où les conseils conjugaux ressemblaient parfois à des recettes de cuisine. Un peu de patience, beaucoup de silence, surtout ne pas répondre et de ne pas laisser brûler le rôti du soir. À l'époque, on ne disait pas encore « il faut communiquer dans le couple ». On disait plutôt « il faut savoir tenir son foyer ». Ce qui signifiait souvent tenir la maison, tenir les enfants, tenir le sourire, et si possible, tenir jusqu'au dîner, et voire même peut-être après. Mais derrière cette apparente légèreté, le spectacle est d'une grande profondeur. Virginie, vous y évoquiez les femmes, le couple, les conventions, les rêves, les contraintes et les chemins de liberté. Vous faites revivre une époque avec humour et tendresse sans la juger du haut de notre confort contemporain. Nous qui avons remplacé les vieilles injonctions par des notifications, des injonctions au bien-être et des podcasts sur l'art de réussir sa vie avant 7h du matin. Pour ça, oubliez-moi, à cette heure-là, moi je dors encore. On rit, on sourit, puis quelque chose nous touche. Parce que ces histoires anciennes résonnent encore avec notre présent. Les injonctions changent de forme, mais n'ont pas toujours complètement disparu. Elles ont simplement appris à parler avec des mots plus modernes et à se présenter sous forme de conseils bienveillants. C'est là toute votre force. Vous savez nous divertir tout en nous invitant à regarder le monde autrement. Vous ne nous donnez jamais de leçons, ce qui est déjà très élégant, surtout dans une époque où tout le monde semble avoir son avis, sa méthode et même parfois sa formation en ligne pour nous expliquer comment vivre. Vous nous tendez un miroir sans jamais nous laisser seuls devant notre reflet. Et si notre coiffure n'est pas parfaite, elle a au moins la délicatesse de nous faire rire avant de nous le signaler. Vous faites rire sans écraser, vous émouvez sans forcer, vous faites réfléchir sans alourdir, vous rendez les choses intelligentes sans jamais les rendre prétentieuses, ce qui est une prouesse. Aujourd'hui, il suffit parfois d'utiliser trois mots compliqués pour être immédiatement considéré comme profond. C'est peut-être cela votre élégance. Une élégance profondément humaine, capable de porter une réplique cinglante, une émotion délicate, ou pourquoi pas un pot de poison dans sa poche. Virginie, vous êtes une artiste rare, une femme de théâtre profondément libre, généreuse et inspirante. Votre intelligence, votre sensibilité, votre humour nous touchent autant qu'ils nous impressionnent. Vous avez cette grâce singulière de faire rire avec finesse, d'émouvoir avec justesse et de regarder le monde avec une lucidité toujours traversée de tendresse. Nous vous admirons pour votre parcours, bien sûr, mais encore plus pour ce que vous transmettez. Le goût du travail bien fait, le respect du public, l'attention portée aux autres et cette conviction magnifique que l'art peut encore nous rassembler, nous éclairer et nous rendre meilleurs. Recevez donc, Virginie, notre admiration la plus sincère, en tout cas la mienne, mon respect le plus profond et notre immense gratitude. Merci pour tout ce que vous avez créé, pour tout ce que vous continuerez à offrir et pour cette lumière que vous faites entrer dans la vie de ceux qui viennent voir vos spectacles. Vous êtes une grande dame du spectacle vivant et nous sommes profondément heureux et honorés de vous avoir parmi nous.
1: Merci Nadir.
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1: Bon, bah Virginie Lemoyne, vous l'a rhabillé pour... Je vous avais dit que vous alliez être fleurie de compliments.
5: Madame, je suis tellement touchée. Je sais pas.
1: Alors, le temps que vous vous remettiez. Le manuel de la jeune mariée 1957, donc c'est au théâtre La Bruyère, 5 rue La Bruyère, dans le 9e arrondissement. Là aussi, les costumes sont parfaits, des tailleurs, des robes que portaient nos mères en 1957, 8 ans avant que les femmes puissent ouvrir un compte en banque et disposer d'un chéquier. À la veille de leur mariage, 5 futurs mariés étudient consciencieusement un manuel de bonne convenance qui leur distille des précieux conseils, éviter toute opinion politique, se montrer inlassablement dévoué à son époux, tenter de mettre au monde une douzaine d'enfants ou encore désinfecter sa maison avec de l'eau claire et du formol. Alors, on n'est pas dans l'Afghanistan d'aujourd'hui. Il n'empêche que ce manuel de la jeune mariée donne des conseils d'effacement devant le mari pour être pleinement à son service. On écoute la bande-annonce.

0: évitez les sujets politiques à votre table. Et si vous êtes chez des amis, prenez bien soin de ne pas y prendre part.
1: Le mariage, c'est pas que le ménage, la cuisine, les enfants. Il y a aussi des choses sales. Quand ton mari réclame, tu fixes le plafond, tu penses à autre chose.
2: Il est fortement décommandé d'envisager la confection d'une mayonnaise pendant vos périodes.
0: Oh.
2: Vous auriez toutes les chances de la rater.
0: Oh.
3: La plus grande responsabilité de la ménagère est de savoir tenir son budget.
2: Nous vous conseillons de reporter toutes vos dépenses dans un registre dédié que vous présenterez à votre époux dès qu'il en fera la demande.
4: Si d'aventure un homme se joint à vos amis pour partager le goûter, ayez toujours à portée de main un peu d'alcool à lui proposer.
5: Oh, qu'est-ce qu'on a,
6: je veux pas d'une famille nombreuse.

0: La bande-annonce du spectacle Manuel de la jeune mariée, 1957, en ce moment au Théâtre La Bruyère jusqu'au 31 décembre.
1: Spectacle que vous avez écrit et mis en scène, oui. Virginie Lemoine. Alors, entre les chansons, entre les danses, on a chacune, un peu comme dans un orchestre de jazz, chacune va raconter sa vie.
2: Oui.
1: Et parmi ces 5 récits, il y en a un qui vous touche particulièrement.
2: Oui, il y a l'histoire de ma grand-mère. Oui, ce que je me suis dit, c'est ces injonctions, elles prendront vraiment sens si on raconte en même temps la société. Donc, j'ai écrit pour chaque comédienne, en fait. Je les ai sollicitées avant que le spectacle soit écrit, et j'ai écrit vraiment pour elles. Et je voulais rendre hommage à ma grand-mère, dont l'histoire a été extrêmement douloureuse, puisqu'elle est tombée très amoureuse d'un très beau jeune homme, aristocrate, avec un nom à rallonge, sans argent, déchu, qui travaillait chez un fleuriste. En fait, ce jeune homme était amoureux de la sœur de ma grand-mère. Il lui avait fait la cour et il a demandé un mariage au père qui a dit non, vous épousez l'aîné. Donc l'aîné, c'était ma grand-mère.
1: Oui.
2: Donc il a débarqué la deuxième, il a fait la cour à la première, il l'a épousée. Une fois qu'il l'a eu épousée, il a tout de suite repris son histoire d'amour avec la sœur.
1: Enfin, bien sûr.
2: C'était terrible.
1: C'est assez courant, malheureusement.
2: Oui. Et c'est drôle, les témoignages que je reçois à la sortie, c'est incroyable.
1: Ouais.
2: J'ai un ami, par exemple, dont la grand-mère était toute jeune pendant la Seconde Guerre mondiale. La famille a accueilli un jeune soldat américain. Très beau, il a couché avec les deux filles, elle et sa sœur. Il y en a une qui est tombée enceinte, il a épousé l'autre.
1: Ah,
2: voilà, je reçois un tas de témoignages comme ça. Enfin,
1: alors, en préparant cette émission, je suis allé sur le site de l'INA pour regarder Aujourd'hui, Madame.
2: Ah oui.
1: Eh ben oui, l'émission de la deuxième chaîne produite par Armand Jameau.
2: Ah, oui.
1: La première émission date de 1970. Alors vous n'étiez pas né, moi j'étais déjà vieux.
2: Ah si, j'étais né, hein, bien
1: bon,
2: sûr.
1: Mais moi j'étais
2: très gentil, Christophe, j'étais né depuis quelques années.
1: Écoutez comment Alain Jérôme, pour cette première émission, donne la raison pour laquelle l'émission a lieu pratiquement à la même heure que maintenant. Et puis ensuite, comment il présente la journaliste qui va interviewer les dames. On écoute.
3: Pourquoi une émission à une heure jusqu'à présent inhabituelle à la télévision? Eh bien, pour apporter un petit peu de détente et aussi parfois quelques sujets de réflexion à tous ceux d'entre vous qui sont obligés d'être à leur domicile dans l'après-midi. Je pense plus particulièrement aux personnes âgées, à tous ceux d'entre vous qui travaillent le matin ou le soir, et puis aussi à ceux, malheureusement, d'entre vous qui sont malades ou convalescents et à qui je souhaite très sincèrement une très prompte guérison, un très prompt rétablissement. Et puis aussi, il ne faut pas oublier toutes celles d'entre vous qui se consacrent aux soins de leur foyer, aux soins de leurs enfants et qui sont évidemment chez elles l'après-midi une fois que votre mari est parti au travail et que vos enfants sont à l'école ou que quand ils sont beaucoup plus petits qu'ils sont avec vous. Un mot encore avant de vous laisser regarder cette émission dont on parle beaucoup depuis quelques jours et vous vous demandez après tout ce qu'elle va être. Eh bien, il fallait absolument que nous ayons l'après-midi un sourire féminin pour égayer cette émission. Ce sourire, c'est celui d'Evelyne Georges, c'est une jeune femme que vous découvrez en ce moment sur votre écran. Elle a 28 ans, elle est jeune, jolie, intelligente, charmante. Elle n'est pas mariée, je le précise. Et elle va vous présenter tout de suite le sommaire de cette première émission.
4: Bien, la grande dame du cinéma français.
1: Non, mais Simon,
4: vous imaginez
1: qu'on présente Émilie Broussoulou ou Anne-Sophie Lapix comme ça, elle ne se laisserait pas faire.
2: C'est terrible.
1: C'est incroyable.
2: Ah ouais.
1: On est en 1970.
2: Ça me paraît moi très récent. Hein, mais
1: c'est
2: je me souviens très bien de cette émission.
1: C'est-à-dire que c'était hier.
2: Oui, puis c'était très novateur. Hein, parce qu'aujourd'hui, Madame donnait quand même la parole aux femmes.
1: Oui.
2: C'était pour moi, qui était petite, j'ai grandi dans une famille très féministe. Mais pour nous, c'était important de donner.
1: Alors, regardez sur le site de l'INA Aujourd'hui, Madame, parce que vous avez des conseils de ménagères.
2: Ah
1: oui. Mais incroyable.
2: Ah ouais, et moi, 70,
1: j'ai retrouvé des tas de choses de votre spectacle dans Aujourd'hui, Madame. Oui, absolument. Donc, finalement, ça va prendre cette émancipation de la femme. Ou plutôt, quand les normes vont changer, et aujourd'hui, la femme travaille. Aujourd'hui, on voit à l'école les papas qui emmènent les enfants. Ouais. Comme si vous, Simon, vous allez chercher votre fils à l'école, je suis sûr.
5: Absolument, tous les soirs. Maintenant, je suis à l'antenne.
1: Ah, voilà, il ne peut plus maintenant. Donc, il est au travail. Mais en tout cas, on voit beaucoup d'hommes à la cuisine.
2: Oui, c'est bien sûr.
1: De plus en plus. Donc, on n'est plus du tout dans cette idée, il faut faire votre budget, il faut bien préparer le rôti, et il faut que vous soyez toujours, toujours impeccable.
2: Surtout que les femmes travaillaient.
1: Et surtout que les femmes
2: travaillaient. Oui.
1: Et en même temps, la condition de la femme régresse dans bien des pays, voire en France, selon les idéologies, qu'elles soient religieuses ou sociales. Votre spectacle léger et drôle, Virginie Lemoine, est un combat personnel ou un défi que vous lancez ?
2: Ce n'est pas un défi, en tout cas, c'est un gros point d'interrogation que j'ai sur le chemin parcouru et où on en est aujourd'hui, ce qui nous reste à faire. On en parlait tout à l'heure avec Samir, et c'est vrai que forcément, en l'écrivant et en le regardant, je me demande toujours ce qui est vraiment acquis. Heureusement, maintenant, les femmes ont des comptes en banque et n'ont plus besoin de l'autorisation du mari, par exemple, pour travailler, ce qui à l'époque était le cas. Oui. Quand elles ont un appartement, l'appartement est à elles, parce qu'encore dans les années 50, ça pouvait être à elles, mais elles ne pouvaient faire aucune démarche. Rien sans l'autorisation du mari avec leur appartement. Et on a fait quand même un énorme chemin, mais on doit beaucoup aux féministes des siècles précédents. Le spectacle, le combat. Parce que j'associe le combat au spectacle que j'ai écrit. Mais le combat est dur depuis des siècles. Hein. Les femmes n'ont jamais lâché. Et puis ces femmes de ces années-là, moi je trouve qu'il faut pas les oublier, on leur doit beaucoup. Et 10 ans après, il y en a beaucoup qui étaient sur les barricades. Hein.
1: Alors, ce qui est formidable, c'est que on est moins dans un féminisme militant que dans un féminisme missionnaire. Oui, et ça fait du bien.
2: C'est dans ma forme de féminisme à moi, de militantisme. Je trouve que c'est très très bien qu'il y ait des femmes qui montent au créneau, qui tapent vraiment du poing sur la table. C'est formidable. Et puis chacun a sa façon de faire. Moi, je fais à ma façon. Voilà.
1: Avec délicatesse et folie.
2: Oui, on va dire peut-être.
1: Comme vous êtes, ouais. Nadia.
6: Moi, ce que j'ai trouvé extraordinaire dans ce spectacle, au-delà de ce que j'ai dit tout à l'heure, c'est que même à 13 ans d'intervalle, les choses n'ont pas changé, malheureusement. Lorsqu'on parle des femmes, donc le guide a vraiment existé. Hein, ce fameux guide de la jeune mariée a vraiment existé.
2: Il y en avait plein. Hein. Ouais, j'en ai lu une quinzaine pour écrire le mien. Quoi.
6: Voilà. Et entre ce que vous avez écrit pour ce spectacle et ce qu'on vient d'entendre sur Aujourd'hui, Madame, il n'y a pas de différence. Et pourtant, ça a eu lieu 13 ans plus tard. Il y a eu des combats qui ont été menés depuis. Mais la manière dont les hommes parlaient des femmes n'a pas changé. Et c'est ça qui est vraiment effrayant. Et quand on voit le spectacle, qui finit d'une manière pour moi absolument magnifique, puisque les photos qui apparaissent, où vous rendez hommage à toutes ces femmes de siècles différents, c'est absolument sublime, c'est que quand on regarde ça, on dit, mais on rit, on se dit, mais ça, c'est pas possible, ça n'a pas existé. Mais si, ça existe. Mmh. Et il y a des gens qui attendent à la sortie en disant, mais j'ai vécu cette époque-là, et c'est exactement ce qu'on me disait à l'époque.
1: Donc, avoir absolument en famille, en couple ou entre copines.
2: Même les enfants.
1: Oui, absolument.
2: On a fait un jour un bord-plateau avec une petite fille de 8 ans qui a levé le doigt pour demander si c'était vraiment obligatoire à l'époque que les femmes fassent tout ça. C'était tellement joli comme question.
1: Mais oui.
2: Et on lui a dit, ben oui, elles devaient le faire, mais elles se sont... se sont révoltées. Elles ont eu la force parce que c'était vraiment. Elles vivaient dans un très grand isolement.
1: On est plutôt avec 5 bourgeoises sur votre plateau.
2: Alors non, parce qu'il y a Louise qui va travailler à l'usine, est dans une ferme. Il y a Christiane les parents tiennent une épicerie. En fait, Madeleine, elle travaille à la poste. Non, en fait, c'était plus. Pas tout à fait. Ces guides s'adressaient plutôt aux jeunes filles rurales dont on pensait qu'elles n'avaient pas l'éducation nécessaire pour vraiment aborder comme il fallait leur...
1: Mais ce sont des guides qui sont écrites par les mères pour protéger leurs filles en disant
2: c'est par les des hommes ou des femmes. Hein. Il y avait Berthe Le Sage qui chaque année en publiait un. Et il y avait des hommes aussi, des hommes ou des femmes qui publiaient ces guides. Et on a essayé de voir quand ça remontait. C'est très compliqué de savoir si ça, au début du 19e siècle, il y avait déjà quand même des guides comme ça. Il y avait des écoles ménagères.
1: Au 17e, on a le plus bel exemple, c'est l'école des femmes.
2: Oui.
1: Il a un livre et il dit tout ce qu'il faut bien faire dans le ménage.
2: Vous vous souvenez.
1: Donc il y a un guide.
2: Oui.
1: Au XVIIe, il y avait déjà un guide.
2: C'est drôle d'ailleurs de la part de Molière qui le dénonce et après dans Les femmes savantes, il dit l'inverse. Hein.
1: Oui.
2: Il se moque des femmes savantes.
1: Oui.
2: Donc.
1: Tout à fait. Mais.
2: Enfin, je sais pas. Ça dépend comment on le prend, mais c'est vrai que.
1: Revenons sur votre spectacle. On entend déjà le générique, malheureusement. Alors, il me reste à vous remercier, Virginie Lemoine. Je rappelle que vous signez 2 mises en scène et le texte de l'une d'elles, le guide du parfait gentleman assassin de Robert Friedman, adapté par Stéphane Laporte, et puis le manuel de la jeune mariée 1957 au théâtre La Bruyère. Merci Nadir, grand merci à Jean-Paul Lérine pour la réalisation, Thierry Steiner, François Dieudonné, Philippe Malpeche pour la réussite technique de notre rendez-vous. Merci enfin à Catherine Ségouffin pour la préparation de l'émission. Demain mardi littérature, je recevrai Anne Persin pour son roman Eugénie sous les bombes, publié chez Buchet-Chastel. D'ici là, soyez heureux, c'est urgent. Et Simon, je vous repasse le micro.
0: Merci Christophe, voilà pour ces découvertes qui donnent envie. On vous retrouve dès demain pour des heures et des lettres, Christophe.
1: Et oui, on parlera littérature.
0: Le rendez-vous est pris. Merci infiniment d'avoir été avec nous. Merci Virginie Lemoine.
2: Simon, merci
0: beaucoup. Et merci Nadir.
6: Merci à vous, Simon.

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2: Bienvenue, si vous nous rejoignez, je suis très heureuse d'être avec vous pour cette toute nouvelle émission. Chaque jeudi, partons à la rencontre de femmes et d'hommes qui vivent la mission au quotidien. Des témoignages qui nous emmènent sur le terrain, au plus près de celles et ceux qui font vivre l'Église, sa richesse, sa diversité, ici en France et dans le monde. Aujourd'hui, de nombreux prêtres venus d'Afrique, d'Asie ou d'ailleurs vivent leur vocation au cœur de nos villes et de nos campagnes. Qui sont-ils? Qu'est-ce qui les a conduits en France? Comment vivent-ils leur mission, leur foi? C'est tout de suite dans Les Missionnés, votre nouveau rendez-vous, pour partir à la rencontre de celles et ceux qui font vivre chaque jour leur mission. Bonjour Père.
3: Bonjour Marie.
2: Tout premier rendez-vous, j'ai le plaisir de vous accueillir, Wilfred Aguiaga. Bonjour mon père.
3: Bonjour Marie-Leïla.
2: La prononciation, c'est pas encore...
3: Ça va, ça va encore, Wilfred Aguiaga.
2: Vous êtes membre de la Congrégation du Saint-Esprit, une congrégation internationale.
3: Oui.
2: Près de plus de 2600 religieux partout dans le monde.
3: Dans le monde, présent dans tous les continents et dans une soixantaine de pays.
2: Vous êtes originaire du Nigeria.
3: Oui, je viens du Nigeria.
2: Vous avez rejoint la province de France en 2012.
3: Oui, donc en 2012, septembre, je suis arrivé dans la province. Autrement, je suis donc d'originaire de la province du Nigeria nord-est. Donc c'est dans le parcours de ma formation que je suis arrivé dans la rencontre d'une autre culture et aussi pour apprendre une nouvelle langue. Et après, voilà.
2: Vous avez fait vos vœux ici en France en 2017.
3: Oui, donc j'ai fait en 2017, j'ai fait mon engagement définitif dans la congrégation. Et depuis, je suis resté pour la mission.
2: Alors, on va revenir un peu sur votre parcours, justement, Père Wilfred. Comment est-ce que vous... Que rencontrer les Spirites, hein, cette congrégation du Saint-Esprit, pourquoi vous avez décidé de les rejoindre?
3: Donc, la congrégation du Saint-Esprit a été fondée en France en 1703 et qui a donc reçu la mission d'évangélisation, notamment de l'Afrique, d'Asie et aussi d'Amérique du Sud, notamment.

0: Donc, j'ai connu les spiritains au Nigeria, puisque c'est les spiritains qui ont participé à l'évangélisation du continent africain et notamment du Nigeria.
1: Et dans votre vie enfant, vous les côtoyez, ça se passait comment?
0: Oui, je les côtoyais et c'était aussi en voulant aussi donner un sens à ma vie que je me suis posé la question sur la vocation missionnaire. Et de cette vocation, ça, l'être de spiritain m'a beaucoup marqué. La mission vers l'autre, la mission là où l'Église peine de trouver les missionnaires, et puis la mission auprès des plus défavorables, c'est ce qui m'a conduit, et aussi la vie communautaire. Mener la mission ensemble, en communauté, ce sont des choses qui m'ont particulièrement attiré vers les spiritains. C'est pour cela que j'ai rejoint la congrégation au Nigeria, et dans le cours de ma formation, on m'a donc demandé de venir continuer ma formation en France.
1: Père Wilfred, quand vous parliez justement de ce questionnement, pourquoi pas, c'était à quel moment ça de votre vie? Vous aviez quel âge? Vous vous en souvenez? 10 ans, plus jeune?
0: Alors, j'ai grandi dans une famille bien croyante, catholique. Et mon papa, mes parents qui étaient bien engagés dans l'Église. Donc, dès le trop jeune âge, je côtoyais pas mal de prêtres et ceux qui faisaient aider la population locale, construire les écoles, les hôpitaux, veiller aux petites choses du quotidien dans un milieu où cela manquait par la négligence peut-être de l'État ou bien par manque de moyens. Et pour moi, c'est la chose qui m'a vraiment attiré vers les spiritains dès le plus jeune âge. Et quand je grandissais, ces questions, à un moment donné, n'existaient plus. Et après, c'était encore quand j'étais au lycée, je peux dire comme ça, et que je me suis posé la question sur la vocation. Et tout de suite, je suis entré chez les spiritains.
1: Vos parents, ils étaient d'accord? Ils ont compris votre décision? Votre famille et les frères et sœurs?
0: Oui, d'accord, mais
1: ça les a
0: c'était
1: étonnés.
0: Aussi une question de « Ok, c'est ce que tu souhaites faire, allez-y, nous on te donne notre bénédiction », même si quand il s'agissait de quitter le pays... Pour ma maman, c'était
1: plus dur.
0: C'était un peu plus dur pour ma maman. Mais j'ai eu toujours ce soutien de mes parents. Et
1: combien de temps se passe entre justement, voilà, vous décidez d'entrer chez les spiritains et puis ensuite vous devez partir en France?
0: Donc, à entrer chez les spiritains, il y a le parcours de discernement. D'abord, le noviciat qui est un temps vraiment de discernement pour savoir si c'est ma vocation ou pas. Et après ce temps, j'ai pris le temps de faire aussi les études de philosophie au Nigeria. Et c'est au terme de ces études-là, il fallait partir en stage missionnaire. Et ce stage missionnaire, nous le faisons, quand c'est possible, dans un autre pays autre que le sien. Mm-hmm. C'est dans ce cadre que je suis arrivé en France. Voilà, pour faire cette expérience missionnaire, mission ad extra, comme on le dit, pour nous préparer effectivement à vivre le détachement, le don donné dans un milieu qu'on ne connaissait pas, la disponibilité missionnaire, comme dit notre père fondateur, Liberman, il faut être disponible. On dit qu'un spiritain n'a attaché qu'à ses valises, donc être prêt à partir là où...
1: Comment est-ce que vous avez accueilli justement cette mission et cette destination?
0: Avec, on va dire, joie, avec dans le sens aussi que je ne connaissais pas déjà la France, je ne parlais pas encore le français, donc il était, ok, est-ce que je serais vraiment capable de faire ces détachements et l'intégration dans une autre culture, apprendre une nouvelle langue à 28 ans et tout cela. Donc, Mais bien évidemment, quand on se confie à l'Esprit Saint, on dit, je me laisse faire, je me laisse conduire. Donc, c'est d'un côté, oui, une appréhension, mais aussi la confiance qu'on peut faire à l'Esprit Saint, ça permet d'oser, de se lancer, voilà, d'avancer au large, sans tout savoir ce que ça va conduire, ce que ça va donner. Mais bien évidemment, on est là et j'aime bien ce que je vis, ma mission, la rencontre avec les personnes que je croise, le travail dans l'église et tout cela.
1: Et alors, vous travaillez plus particulièrement auprès des jeunes. Vous êtes aujourd'hui en mission au sein de la pastorale des jeunes, aux côtés du père Benjamin Ozio. On va le saluer aussi ce matin. Quelle est votre mission exactement? Qu'est-ce que vous faites avec ces jeunes?
0: Donc, moi, une fois déjà arrivé en France, je me suis intégré dans le groupe Scout. C'est là où tout a commencé. Donc, pendant 5 ans où j'étais en formation, je faisais aussi le scoutisme. Et après l'ordination en 2018, j'ai été envoyé comme aumônier dans un collège des missions à Blotzheim, en Alsace, où j'ai travaillé pendant 7 ans jusqu'à 2025. Et actuellement, je suis donc nommé responsable de la pastorale spiritain des jeunes, où il est question de coordonner tous nos efforts de nos confrères qui sont sur le terrain, comment nous pouvons accompagner au mieux les jeunes que nous côtoyons, qui sont sous notre responsabilité pastorale, et les accompagner aussi dans la croissance à la fois humaine, spirituelle et donner aussi un bon témoignage de notre foi.
1: Voilà. Les sensibiliser aussi à la mission.
0: Et effectivement, de les sensibiliser à la mission. Donc, actuellement aussi, ce qui est de donc, la pastorale spiritaine des jeunes, c'est donc le volontariat Amos, que nous vivons, donc le volontariat...
1: Amos, c'est-à-dire?
0: Donc, c'est comme si un temps pour
1: international,
0: un temps pour Dieu... dans un pays étranger, pays de Sud ou en Amérique. Donc, on a actuellement une quarantaine de jeunes qui sont dans la demande, certains qui sont déjà sur le terrain au Paraguay, au Kenya, Uganda ou autres. Donc, c'est ce que nous faisons aussi. Donc, vous avez parlé de sensibilisation à la mission. Donc, la mission qui est pas d'aller conquérir, mais aller donner, vivre, tout simplement. C'est ça notre vision de la mission. On vient, on vit dans cette espérance d'un monde meilleur, d'un monde solidaire, d'un monde où la paix est encore possible, où nous pouvons juste avoir la joie de se rencontrer et de vivre.
1: Et vous préparez bien évidemment la venue du pape aussi dans quelques jours.
0: Oui, avec joie. Nous préparons à cet bel événement qui arrive bientôt. Et ça, c'était avec beaucoup d'étonnement qu'en moins d'une heure, il n'y avait plus de place pour participer à la veillée au stade. À des ceux qui sont autour de moi comme moi-même, on a eu juste quelques pourcentages de personnes qu'on pourrait faire participer de mon groupe des spiritains des jeunes. Et donc, on attend cela avec impatience. Heureusement que pour la messe à la place de la Concorde, c'est ouvert à tous et tout le monde peut avoir sa place et on s'encourage et il y a un engouement.
1: Oui, comment est-ce que vous préparez justement cette visite?
0: Donc, pour préparer à cette visite, déjà, je suis en contact. On a fait l'inscription de notre groupe de jeunes. On a nos rencontres. Déjà, on a eu avant-hier une rencontre qui nous préparait à cela, que ça soit pas un événement juste lambda, mais c'est un temps
1: c'est
0: où il vient.
1: C'est pas une star qui vient.
0: C'est le Saint-Père qui vient. C'est notre Père spirituel. Il vient nous encourager dans notre chemin de vie, sur notre chemin de vie, de foi. Et puis, un temps de paix, un temps où nous pouvons vivre un moment de paix et prier pour la paix aussi. Donc c'est à quoi nous nous préparons pour vivre cet événement comme un temps vraiment qui nous transformera de l'intérieur.
1: Les jeunes doutent beaucoup aujourd'hui, ils ont peut-être même plus foi en l'avenir. Qu'est-ce que vous aimeriez leur dire pour terminer, Père Wilfred ?
0: Oui, on doute, on pourrait dire ça, mais aussi pour moi, je suis plutôt optimiste. Optimiste dans le sens où malgré tout ce qu'on entend dans les nouvelles, dans les médias et tout ce qui se passe, malheureusement, mais il y a quand même beaucoup qui voient cette espérance qui, et aussi on voit la quête du sens et quelque chose encore d'actualité. Donc on peut douter, mais d'un côté on espère, on ne laisse pas baisser, on ne baisse pas les bras. Et pour cela, je dirais, ce n'est pas encore la perte de l'espoir. Il y a l'espoir, voilà.
1: Un grand merci, Père Wilfred Aguiaga, d'avoir été avec nous aujourd'hui. Merci beaucoup pour votre témoignage.
0: Merci beaucoup, Marie-Leila.

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1: Des histoires de vie, des chemins de foi, des engagements. Partons dès à présent à la rencontre de femmes et d'hommes qui vivent la mission au quotidien ici, en France. J'ai la grande joie d'accueillir Anisha Jo. Bonjour Anisha.
2: Bonjour.
1: Merci beaucoup d'être avec nous. Artiste française d'origine malgache, le grand public vous découvre en 2022 lorsque vous remportez la Star Academy. S'ensuit un premier album, Lumière, en 2023, dans lequel vous parlez d'amour, de joie, d'espérance. Et vous chanterez le 25 septembre prochain au Stade de France, à l'occasion de la veillée qui réunira des milliers de jeunes ainsi que d'autres grandes voix de la scène française, à l'occasion de la venue du pape Léon XIV.
2: Oui, c'est exactement ça. Déjà, merci beaucoup de me recevoir.
1: Mais avec grande joie.
2: C'est un immense honneur d'être là. Puis,
1: merci à vous d'être avec nous. On imagine votre joie, justement, de pouvoir chanter devant le pape et puis tous ces jeunes. Quelle a été votre toute première réaction, justement, quand vous avez appris que vous alliez chanter devant le pape, Anisha ?
2: Alors, j'ai été super honorée quand on y pensait à moi, bien sûr, parce que c'est quand même un grand événement. Et surtout, c'est un événement qui réunit 80 000 âmes. Et pour moi, l'essence de la musique et la raison pour laquelle je fais de la musique, c'est surtout porter un message et aller toucher des âmes. Et pour moi, je pense que c'est quelque chose que je prends vraiment à cœur. Et je suis très, très honorée, très, très contente aussi.
1: Très honorée, très contente de pouvoir participer à cet événement. Anisha, vous qui dites que votre voix, c'est comme un cadeau de Dieu.
2: Oui, c'est ça.
1: Et aujourd'hui, c'est offrir ce cadeau au plus grand nombre, finalement.
2: C'est exactement ça. Pour moi, la musique, ma voix, ça a été vraiment quelque chose qui m'a été donné au fur et à mesure. J'ai découvert ça vraiment il y a presque 13 ans. Littéralement, j'ai découvert ma voix il y a presque 13 ans, quand j'avais 13-14 ans. Et ça m'a accompagnée, ça m'a fait beaucoup de bien, ça m'a beaucoup donné d'espoir. Moi qui viens d'un pays qui est en difficulté, et j'ai passé toute ma jeunesse là-bas. Et pour moi, la musique, elle m'a accompagnée toute ma vie, et surtout pendant mon adolescence, quand j'ai quitté mon pays, je suis venue en France à 16 ans.
1: Ça a été très difficile, il y a eu beaucoup de doutes, de périodes plus sombres.
2: Exactement. Exactement, il y a eu des hauts et des bas, mais la musique a toujours été là comme une thérapie, comme quelque chose, comme une amie finalement. Et aujourd'hui, j'en fais mon métier, je suis très heureuse. Et c'est la raison pour laquelle, pour moi, la musique, ce n'est pas quelque chose que je voulais seulement garder pour moi, mais je voulais le partager au plus grand nombre.
1: Et voilà. Oui, Anisha, vous avez, donc, après la Star Academy, vous avez sorti un album, Lumière, et vous allez interpréter le 25 septembre prochain deux morceaux, Tu rayonnes et Oh Happy Day. On va écouter tout de suite un extrait de Tu rayonnes.

0: tu rayonnes à entendre très prochainement, le 25 septembre prochain, lors de la venue du pape et de ce grand concert au Stade de France. C'est vous qui rayonnez, Annie Chajot, aujourd'hui.
1: Merci, merci beaucoup. Et oui, on porte cette lumière en tous. On a tous cette lumière et parfois, bien sûr, les difficultés de la vie ou les bas de la vie nous font un peu éteindre cette lumière, mais je pense qu'elle est toujours là en nous et qu'il faut qu'elle brille. Et c'est aussi pour ça que je vais la chanter ce jour-là, pour ce message-là, en fait, qu'on rayonne tous.
0: Un message qui vous tient à cœur et que vous souhaitez donc partager au plus grand nombre aujourd'hui à travers votre chanson. Qu'est-ce que vous aimeriez que les jeunes ressentent en vous écoutant chanter, Annie Chajot ?
1: Je pense que pour moi, la musique, c'est un langage universel qui dépasse la barrière de la langue, qui dépasse, je dirais, la barrière culturelle, générationnelle, même religieuse. Donc, il y aura forcément des gens qui ne sont pas pratiquants, ne sont pas vraiment croyants. Mais je pense que pour moi, la musique, elle pourrait apporter cet espoir-là. Et je veux que les gens repartent avec beaucoup d'espoir après ma chanson et même après cet événement-là, en fait. Et les jeunes, aujourd'hui, je pense que je suis dans cette jeunesse-là qui doute, qui essaie de trouver son chemin. Et que on est aussi dans un monde qui va très vite. Parfois même, on en perd un peu le sens des choses. Et c'est essentiel en fait de retrouver son chemin, d'espérer et de croire qu'il y a toujours une lumière en nous quelque part, qu'il y a toujours un nouveau jour le lendemain qui nous attend et que la vie mérite d'être vécu en fait.
0: Il y a de quoi avoir peur de l'avenir. Hein. Aujourd'hui, vous l'avez dit, Annie Chajot, vous-même, vous avez traversé des moments difficiles et pourtant, aujourd'hui, votre message, c'est ça. C'est il faut continuer d'y croire.
1: Exactement. J'ai beaucoup douté, même quand j'ai commencé à faire de la musique, quand c'est vraiment devenu mon métier. Après, le fait d'avoir été exposée sous la lumière d'un coup, alors que moi, je faisais de la musique pour moi toute seule dans ma chambre. Pour moi, j'ai accepté d'être sous la lumière parce que, comme je vous ai dit, l'espoir que ça m'a donné, la musique, je ne voulais pas la garder pour moi. Mmh. Ça a été une vraie guérison et je voulais que ce soit une guérison des âmes aussi. Et c'est la raison pour laquelle je fais ça aujourd'hui. Et j'ai perdu mon chemin, quelquefois, mais je me suis toujours accrochée à l'essentiel et je me suis toujours rappelée de pourquoi je faisais ça. Et comme je vous ai dit, quand il y a l'amour au centre, quand il y a l'espoir au centre, on continue, on avance. Et j'ai envie de passer ce message aux jeunes que peu importe d'où vous venez, qu'est-ce que vous avez traversé, il reste toujours de l'espoir.
0: Merci beaucoup, Anisha. Et alors, quand c'est un peu plus difficile, il y a peut-être une parole qui vous aide, qui vous porte, qui vous permet d'aller de l'avant à ces moments-là.
1: Et oui, bien sûr. C'est marrant parce que c'est mon fond d'écran sur mon ordinateur. C'est le verset de Philippiens 4:13 qui dit « Je puis tout par celui qui me fortifie ». Et parfois, dans les moments de doute où je me sens un peu plus faible, je me raccroche à cette parole et je me dis « En fait, j'ai toute la force que je peux puiser en moi ». Et on a toute cette force à l'intérieur de nous, mais on puis tout aussi par celui qui nous fortifie.
0: Merci beaucoup, Anisha. Et pour terminer, peut-être, vous avez l'habitude de prier. Est-ce que vous souhaitez en parler ? C'est un moment auquel vous accordez de l'importance dans votre journée. Comment est-ce que vous arrivez à concilier votre foi ? Bon, en chantant, on l'aura compris, bien évidemment, mais plus en détail.
1: Plus personnellement.
0: Plus personnellement.
1: Oui, en fait, la foi, elle a été présente dans ma vie vraiment vers l'âge de mon adolescence, un peu au même moment où j'ai découvert ma voix, ma musique. Et depuis, elle a pris de plus en plus de place et aujourd'hui, je suis plus une personne spirituelle au-delà du religieux. Mais ma foi, elle est personnelle et elle m'aide à vraiment avancer, à croire en plus et en se raccrochant aussi à cette parole, comme je vous ai dit tout à l'heure, je puis tout par celui qui me fortifie, ça dit tout en fait. Et moi, les moments de prière dans mes journées, c'est vrai qu'elles sont quand même présentes, que ce soit le matin, le soir. Je suis en fait reconnaissante parce que la prière, ce n'est pas seulement aller, je vais fléchir mes genoux, je vais prier, faire une longue prière. Pour moi, la prière, c'est vraiment dans mon cœur, la gratitude que j'ai d'être encore vivante, de pouvoir faire ce que j'ai à faire. Et avant mes concerts avec mes musiciens, par exemple, on prie avant d'aller sur scène. C'est vraiment plus une façon de vivre, je dirais. Donc, voilà.
0: Annie Chajot, c'est le 25 septembre au Stade de France donc, que vous allez chanter « Tu rayonnes » et « Oh Happy Day » pour la venue du pape et cette belle rencontre avec, avec les jeunes, une grande veillée qui est prévue ce soir-là. Et puis après, vous partez en tournée parce qu'il y a d'autres choses aussi, un concert hommage à Johnny Hallyday.
1: Exactement, je pars en tournée en début 2027 et on sera à Bercy à l'Accor Arena le 27 juin. Donc c'est vraiment, il y a beaucoup de choses, des belles choses qui arrivent. Il y a eu un moment où c'était un peu le désert pour moi.
0: Et là c'est reparti.
1: Et là c'est reparti parce que comme quoi il faudrait redescendre un peu. Il faut ces moments de désert pour aussi apprécier l'eau. Oui.
0: Et ne jamais perdre espoir. Et le Exactement. 27 juin, vous serez à l'Accor Arena à Paris. Une grande exact. Date parisienne donc pour vous retrouver. Un grand, grand merci à Annie Chajot d'avoir
1: merci
0: été avec nous aujourd'hui. Et d'ici là, on peut retrouver votre album Lumière et puis Tu rayonnes, bien évidemment.

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3: Bonjour à tous, bienvenue dans le béaba du christianisme sur RCF Notre-Dame. Aujourd'hui, nous allons parler de quelque chose que tous ceux qui entrent dans une église ont déjà remarqué sans forcément le comprendre. Pourquoi le prêtre est-il parfois habillé en violet, en blanc, en rouge ou en vert? Pourquoi les lectures, les chants et même la décoration de l'église changent au fil de l'année? En réalité, rien n'est laissé au hasard. L'église ne mesure pas seulement le temps avec un calendrier, le rythme à travers ce qu'on appelle le temps liturgique, une année entière qui nous fait revivre étape par étape les grands mystères de la vie du Christ. Et les couleurs ne sont pas seulement décoratives, elles parlent à nos yeux avant même que les mots ne soient prononcés, car la foi chrétienne fait appel à toute la personne, l'intelligence bien sûr, mais aussi les sens, les gestes, les odeurs, les sons, la beauté. La liturgie, c'est un langage, et pour nous aider à décoder ce langage, eh bien, je reçois Xavier Accard, rédacteur en chef culture à la vie et auteur du livre « Comprendre et vivre la liturgie » aux éditions Plon.
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3: Xavier Accard, bonjour.
4: Bonjour Pauline.
3: Alors pour commencer, qu'est-ce que signifie vraiment le temps liturgique ? Qu'est-ce que cela signifie ? En quoi est-ce qu'il est différent du calendrier civil ?
4: Le temps liturgique, c'est en fait une façon que nous donne l'Église d'entrer dans le mystère du Christ, de faire du temps un support, en quelque sorte, de notre vie spirituelle, une sorte de pédagogie divine. Et ce qui est assez merveilleux, enfin, ça réenchante vraiment notre temps, ça nous aide à l'apprivoiser, ça lui donne une couleur poétique, parce que ce temps liturgique est complètement en phase avec le temps du cosmos, le temps des saisons. C'est assez logique d'ailleurs quand on y pense, puisque le Christ étant le Verbe de Dieu qui a tout créé, on peut imaginer que la vie, sa vie ici-bas, et c'est les grands moments de sa vie qui nous aident à entrer dans le salut qu'il nous donne, sont en phase avec ces grands rythmes naturels. Notamment, il y a tout, évidemment, tout ce symbolisme de la lumière si important dans l'évangile de Jean, qui représente cette lumière qui représente Dieu. Et donc, du coup, les moments de solstice, d'équinoxe, les cycles solaires et lunaires vont avoir une grande importance dans ce calendrier liturgique.
3: Alors, beaucoup de personnes, hein, d'ailleurs, qu'ils soient chrétiens ou plus éloignés de la foi, mais connaissent justement les grandes fêtes. Si on parle de Noël ou de Pâques, ça paraît relativement évident, mais ensuite, c'est plus compliqué. Est-ce qu'il y a un fil conducteur simple pour se repérer justement dans ce calendrier liturgique, Xavier Accard ?
4: Alors en fait, en quelque sorte, il y a deux cycles qui font que chaque année est vraiment particulière, même si les choses se répètent. Il y a le cycle du temporal, qui nous permet de revivre justement les grands moments de la vie du Christ qui comptent pour notre salut. Et puis, il y a le sanctoral qui célèbre les saints, les bienheureux, ces figures que l'Église nous donne en exemple. Mais évidemment, le plus important, le plus profond, c'est ce temporal, et dont le cœur, vraiment le cœur nucléaire, si j'ose dire, est la fête de Pâques, en fait. La fête de Pâques est une fête mobile, c'est-à-dire qu'elle ne tombe jamais le même jour. Elle est fixée en fonction de la première pleine lune après l'équinoxe du printemps. C'est très variable. Elle est précédée de ces 46 jours, si on compte les dimanches, de préparation à ce grand événement de la Pâque et de la Semaine Sainte, qui est le moment fort de l'année chrétienne. Et puis elle est suivie, ce qu'on oublie souvent, de 50 jours de fête, qu'on appelle le temps pascal, qui court de la résurrection du Christ, donc à Pâques, jusqu'à la Pentecôte, 50 jours après, comme ce nom le signifie. Et puis le deuxième cycle important, c'est le cycle de Noël. C'est la naissance de Jésus qui est situé au 25 décembre, donc qui correspond à peu près au solstice d'hiver, c'est-à-dire le moment où la lumière et le temps de lumière dans la journée est le plus bas. Et puis on voit ce petit germe de lumière qui est le Christ qui naître au cœur des ténèbres et puis qui progressivement va croître justement jusqu'à Pâques. Il est précédé par le temps de l'Avent, qui est un temps variable puisque l'Avent commence le premier dimanche le plus près du premier décembre. Et puis il est suivi d'un temps de Noël. Et puis le troisième temps entre ces deux temps, c'est ce qu'on appelle le temps ordinaire. C'est pas un temps banal, c'est pas ordinaire dans le sens de banal, mais c'est un temps qui est réglé par l'ordo. L'ordo, c'est le calendrier liturgique et qui est marqué par la couleur verte qui célèbre la croissance de l'Église dans nos âmes. Et voilà.
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3: Sur RCF Notre-Dame, on parle avec vous, Xavier Accard, du calendrier et des couleurs liturgiques. Je rappelle que vous êtes rédacteur en chef culture à la vie. Vous avez écrit « Comprendre et vivre la liturgie » aux éditions Plon. Venons-en aux couleurs, Xavier Accard. Quand on entre dans une église, ce sont souvent elles, finalement, qui attirent le regard, la beauté aussi. Toutes ces couleurs-là sont importantes. Pourquoi est-ce que la liturgie accorde autant d'importance à ces couleurs? On a parlé du rose, du violet, du blanc. Enfin voilà, elles ont un sens, toutes ces couleurs.
4: Il y a évidemment les couleurs qui sont très présentes dans la Bible. De l'arc-en-ciel que Dieu donne à Noé comme un signe de l'Alliance, jusqu'aux gemmes multicolores qui composent les murailles de la Jérusalem céleste dans l'Apocalypse. Donc il y a toujours ces couleurs qui sont présentes. Et en fait, c'est comme si la liturgie diffractait la lumière divine, la pure lumière divine qui est invisible, en un certain nombre de couleurs qui vont donner différents aspects de cette lumière divine. Et intuitivement, quand on va rentrer dans l'église, quand on va voir les vêtements du prêtre qui sont de telle ou telle couleur, eh bien ça va donner une tonalité spirituelle, ça va nous donner la tonalité spirituelle de la fête du jour.
3: Alors par exemple, si on prend les couleurs, le blanc, le violet, le vert, le rouge, oui. si on devait les décoder.
4: Le blanc, c'est tout simplement la couleur de la sainteté, c'est cette tunique de gloire, de lumière que l'homme avait avant le péché des origines et qu'il va retrouver en étant uni à la résurrection du Christ. Ce que nous manifeste le Christ dans la transfiguration, où on dit que ses vêtements deviennent plus blancs que tout blanc qu'on pourrait obtenir ici-bas par toutes les lessives possibles et imaginables. Tout baptisé peut revêtir une aube, ce vêtement un peu fondamental de la liturgie et qui représente ce vêtement blanc, qui d'ailleurs dont le nom aube vient du latin, d'un mot latin qui signifie le blanc.
3: Le vert, on peut partir sur le vert aussi, le temps ordinaire.
4: Oui, alors le vert, on en a dit un mot, c'est vraiment la couleur de la croissance, de la vie qui est en croissance, de la floraison qui se poursuit et qui se poursuit dans le temps de l'Église, quoi, qui est aussi le temps de l'espérance, qui est aussi lié au vert.
3: Alors, le rouge et le violet, ce sont pour quelles circonstances, Xavier Accard ?
4: Alors, le violet, c'est plus pour la préparation, justement, de ces temps de Noël et de Pâques. Le violet, c'est la couleur de la pénitence, du recueillement, de la conversion. Mais à certains moments de l'année, notamment deux dimanches, en fait, c'est très, très rare, un dimanche pendant l'Avent et un dimanche pendant le Carême, il s'éclaire d'un peu de blanc et là, il devient rose. Donc, cette couleur rose apparaît lors du dimanche de Gaudete en Avent et le dimanche de Laetare en Carême. C'est un peu une pause au cœur de la pénitence qui nous aide à mieux viser à cette gloire, à ce blanc qui arrive avec la fête de Noël et la fête de Pâques. Et puis, il y a évidemment le rouge qui, alors là, vraiment a deux sens qui se rejoignent, mais c'est la couleur du sang, donc du martyr. Le prêtre va revêtir le rouge pour toutes les fêtes des martyrs et aussi pour la passion, pour le temps de la passion, les rameaux et la passion. Et puis, c'est aussi la couleur de l'Esprit Saint, en fait, du feu de l'Esprit. Et c'est pour ça que le prêtre va le revêtir, notamment lors de la grande fête de la Pentecôte qui clôt le temps pascal, qui est un peu un point d'orgue dans l'année liturgique.
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3: Xavier Accard, on parle avec vous sur RCF Notre-Dame du calendrier et des couleurs liturgiques, c'est passionnant. Dans la liturgie, on l'a compris, les gestes, les couleurs, la lumière, alors l'encens aussi, le chant, le silence, ont quelque chose à dire. Tous les sens sont éveillés, pourquoi ?
4: Ce qu'on a réalisé à la liturgie, ça ne peut pas être seulement conceptuel, ça ne peut pas être des belles idées, il faut que ça engage tout notre être. Et c'est pour ça que nos sens sont mobilisés pour nous faire comprendre, existentiellement, avec tout ce qu'on est, les réalités qui nous sont communiquées. Il y a à la fois l'odorat, avec l'odeur de l'encens, qui est aussi un symbole de la nuée dans lequel Dieu se manifeste, qui manifeste aussi la montée, puisque c'est vrai que l'encens, par la fumée, défie un peu les lois de la gravité, il monte vers le ciel, et ça représente le mouvement de notre prière. Ça représente aussi, à travers sa consommation, la consommation du grain d'encens, l'offrande en fait qu'on fait de notre vie et le sacrifice de notre vie pour rejoindre le sacrifice du Christ et pour être uni à Dieu. Tout ce qui concerne donc la vue avec les couleurs, il y a le toucher avec par exemple l'imposition des mains, il y a le goût, goûter comme le Seigneur est bon quand on communie, il y a l'ouïe évidemment avec tous ces mots hébraïques, ces mots grecs, ces mots qui nous viennent de très loin et que la liturgie de façon assez significative a conservé.
3: Les mots et les chants.
4: Alors le chant, voilà, alors le chant qui
3: contribue, la musique.
4: Voilà, alors à la fois on entend et on le vit le chant, c'est-à-dire que en chantant quelque chose, on connaît bien cette maxime inspirée des commentaires sur les psaumes de saint Augustin où on dit chanter, c'est prier deux fois. C'est vrai que le chant nous implique et par le rythme, ça nous fait aussi mémoriser des paroles, ça nous fait mémoriser dans le cœur, pas seulement dans notre mental, mais dans notre cœur. Et le fait de chanter, c'est aussi expirer, c'est rendre son souffle à Dieu en quelque sorte, comme le Christ rend son souffle sur la croix. Eh bien, quand on chante, on donne notre souffle qu'on a reçu de Dieu, on lui redonne. C'est toujours ce mouvement de à la fois de réception de ce qu'on est et de redonner tout ce qu'on est.
3: Xavier Accart, pour terminer, est-ce qu'on peut dire finalement que la liturgie, c'est une véritable pédagogie de la foi?
4: Oui, c'est une pédagogie qui vient de très loin, dont il faut redécouvrir le génie, parce que c'est vrai que l'homme moderne vit un peu uniquement dans son mental, dans son intelligence. Alors, certains préféreraient suivre des colloques que d'aller à la messe du dimanche, mais il faut retrouver le sens de ces gestes, de ces paroles. D'abord, il faut retrouver voilà ce rythme, ces paroles, c'est vivre la liturgie pleinement et pas faire justement une liturgie très cérébrale. Certains ont tendance à vouloir tout expliquer dans la liturgie, mais elle-même s'explique elle-même. Donc, il faut surtout rentrer, impliquer son corps, impliquer en chantant, en participant, en se levant, en s'asseyant, en s'agenouillant. Tout ça, ça nous aide à rentrer, à intégrer ces paroles de vie qui nous transforment en fait et dont le but est vraiment de nous façonner en quelque sorte à l'image du Christ.
3: Xavier Accart, merci. Je renvoie les auditeurs à votre livre passionnant pour aller plus loin, comprendre et vivre la liturgie. C'est aux éditions Plomb. Vous pouvez évidemment retrouver cette émission sur rcfnotredame.fr et sur toutes les plateformes. Merci.
4: Merci beaucoup.

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1: Les chemins de Dieu sont parfois bien mystérieux. On ne comprend pas toujours pourquoi une rencontre arrive, pourquoi une porte se ferme, une autre s'ouvre. Et pourtant, c'est parfois au détour de ces chemins inattendus que tout prend un nouveau sens. Aujourd'hui, je vous propose de découvrir le parcours de Hassen Sadoun. Bonjour Hassen.
2: Bonjour Léla.
1: Merci beaucoup d'être avec nous aujourd'hui. Artiste sculpteur converti au christianisme, votre parcours est celui d'un véritable cheminement de l'ombre, de l'enfer même, vers la lumière. Vous êtes passé par des moments difficiles, la drogue, la prison, avant de découvrir le Christ. C'est une rencontre qui, c'est vous qui le dites, vous a libéré comme une renaissance, vous allez nous en parler, et que vous avez souhaité partager au plus grand nombre à travers vos œuvres d'art. On a eu tout récemment Jesus Street, c'était votre dernière expo à l'espace Bernanos, Jésus dans la rue, pour traduire. Hassen, pour commencer, vous qui avez connu des périodes très sombres, aujourd'hui, comment est-ce que vous regardez ce chemin parcouru?
2: J'ai une chance incroyable. Je suis dans la main de Dieu, ça je le sais. Et j'ai une famille adorable. J'ai des petits-enfants. J'ai reconstruit toute ma vie qui avait été brisée. Mais la violence du monde me touche profondément.
1: Elle vous accompagne jusqu'à aujourd'hui.
2: La violence extérieure, je parle de tout ce qui se passe dans le monde.
1: Vous y êtes particulièrement sensible, vous qui avez... Est-ce qu'on peut dire que vous étiez perdu, en fait, avant de découvrir le Christ, avant cette rencontre?
2: Le Christ, j'ai découvert tout petit, quand j'allais en Belgique, dans une église où on m'a donné l'hostie, alors que je n'étais pas baptisé. Moi, je suis né dans les bidonvilles. Donc déjà, la violence était là.
1: Banlieue parisienne, les quartiers de Nanterre.
2: Le seul souvenir que j'ai, c'est une sœur Odile, qui nous a aidés pour les démarches administratives. On a pu sortir des bidonvilles, aller habiter à Suresnes. Mon père a acheté une maison à Suresnes. Et j'ai eu une enfance normale, on va dire. Hein. Mais le gros nœud de ma vie, j'en suis rendu compte bien plus tard, c'était le rejet de l'école. J'étais en troisième, un très bon élève, surtout en maths. Mais on était deux étrangers du Sud. Et tous les deux, on nous a mis dans les voies de garage. Je suis dans une école à Clichy, Levallois, perdu au fin fond d'une banlieue. Et là, j'ai perdu pied. Donc c'est là que j'ai eu mes premiers contacts avec la drogue.
1: Ça a été le début de la descente.
2: Ça a été le début de la descente. Mais il y a toujours une force qui m'a toujours soutenu. On peut dire ça.
1: Il y avait une petite voix intérieure, c'est ça, hein? Qu'est-ce que c'était cette... Comment vous l'expliquez?
2: Alors moi, je suis bien terre à terre, je définis bien le corps. Hein, oui. Donc la drogue m'a aidé à penser à ça, à réfléchir à ça. Il y a le corps qui réclame son besoin. Il y a l'esprit aussi.
1: Vous étiez accro?
2: Après. Mais à cette époque-là, non. Je suis devenu accro, c'est la prison qui m'a rendu accro. J'ai passé 6 mois en préventive, après on s'est aperçu que j'avais rien à voir dans l'affaire. Mais j'étais innocenté, mais j'avais quand même passé 6 mois en prison. Et là, on m'a accoutumé aux drogues. Et en sortant de prison, voilà, j'ai eu des mauvaises fréquentations, j'ai pris de l'héroïne. Mais donc, le corps et l'esprit avaient besoin d'héroïne. Mais on peut dire peut-être l'âme, je ne sais pas quel mot dire, mais je pense que c'est ça, c'est quelque chose de très très profond qui me faisait prendre conscience de ça. Et j'étais un esclave, j'avais des chaînes attachées et j'allais piteusement vers le dealer ou vers la pharmacie pour aller prendre ce qui... Alors, j'ai essayé plusieurs fois
1: Donc, c'était impossible, vous n'arriviez pas à vous en sortir.
2: Il y a un mot que j'ai appris, c'était déréliction. J'étais vraiment dans la déréliction. J'étais cet être, l'être le plus misérable qui a abandonné Dieu. C'est ce que j'étais.
1: Jusqu'à ce que, alors on a eu l'hostie en Belgique, la sœur Odile, et puis encore une rencontre qui va changer cette fois-ci vraiment votre vie.
2: Alors, mon médecin, pour éviter de prendre des drogues, m'a conseillé d'aller dans une clinique psychiatrique. Et là-bas, le psychiatre, au bout de 20 jours, m'a dit que ce n'était pas ma place, que je devais sortir, je devais trouver une solution. Et je tombe sur un vieux magazine, elle, qui avait quelques années de vie. C'est les vieux magazines qu'on trouve dans les hôpitaux. Mmh. Et je vois un petit encart qui parlait d'un centre à Bussy-le-Long pour toxicomanes, pour aider les toxicomanes à s'en sortir, que c'était un château. Et puis moi, dans mon esprit un peu brumeux, je m'étais dit un château, tiens, peut-être du cheval. J'ai un peu me la coulée douce pendant 2 mois sans drogue, parce que je me cachais des drogues. Et au fait, là-bas, ça a été la
1: délivrance.
2: La délivrance, j'ai trouvé. Alors, les thérapeutes sont d'anciens toxicomanes. Donc, on se comprend.
1: Voilà, tout simplement.
2: Et surtout, c'est la première fois de ma vie que je voyais une ex-toxicomane digne, debout. Et là, ça m'a donné envie. Et je sais pas.
1: Vous remontez la pente, tout doucement, c'est comme ça.
2: Alors, j'essayais.
1: Après l'autre.
2: Même pas, j'essayais, je comprenais pas. Et la thérapeute m'a dit que je devais sortir parce qu'on n'arrivait pas à travailler avec moi. Et j'ai réfléchi, j'ai passé une nuit assez spéciale. Et le lendemain, on a parlé de mon père, on parlait des pères. Moi, j'ai perdu mon père, et le jour où j'ai perdu mon père, je me droguais, j'avais 23 ans encore. Et j'ai pas pleuré. Et là, j'ai pleuré pour la première fois sur ma douleur, pas celle des autres, sur la mienne. Et c'est comme si qu'un sac à dos rempli de pavés m'était... était tombé. Et à partir de là, j'étais libéré.
1: Vous êtes libéré.
2: Complètement
1: libéré.
2: La vie peut commencer. J'ai même rêvé que je volais cette nuit-là.
1: Oh. Hassen Sadoun, vous êtes avec nous aujourd'hui. Vous témoignez de votre parcours de l'enfer à la lumière. Vous avez été baptisé en 2019 à l'église Saint-Gervais. Alors avant ça, il y a eu quand même beaucoup de choses. Qu'est-ce que vous avez envie de nous dire ? Il y a eu un atelier, un artiste, le Christ.
2: Voilà, j'étais toujours en recherche. Hein. Quand j'ai reconstruit ma vie, j'ai fait les formations nécessaires et je suis devenu consultant chez Alstom. Et là, j'ai rencontré des directeurs qui m'ont fait entrer en franc-maçonnerie. Voilà, j'étais en quête de quelque chose.
1: Et la quête vous a mené jusqu'au Christ ? Aujourd'hui, c'est de lui que vous voulez témoigner. Aujourd'hui, vous qui êtes donc converti, vous avez à cœur de parler de Jésus aux autres, aux musulmans convertis notamment. Racontez-nous, à travers vos œuvres d'art aussi, qu'est-ce que vous avez envie de nous dire aujourd'hui ?
2: Alors... Je ne sais pas si on a assez de temps. C'est vraiment dommage. J'ai toujours eu un respect profond pour le Christ. Pour moi, c'était le grand frère idéal. Mais pour moi, le monde chrétien appartenait aux Blancs. Parce que c'est et l'Ancien Testament aussi était trop violent pour moi. Et quand j'ai commencé à travailler sur mes sculptures, donc j'ai lu tout ce qu'il y avait autour de Jésus, autour de l'époque, autour de Et j'ai découvert un livre de Tertullien contre Marcion, et c'est là que j'ai découvert Marcion, et voilà, il parlait de l'Ancien Testament, que je trouvais très violent. Et c'est peut-être par cette petite porte que je suis entré dans l'Église. Ensuite, je ne suis pas d'accord avec Marcion sur plein de sujets, mais pour moi, l'Église, c'est... je suis fait baptiser parce que l'Église, c'est ce puits fait de pierres, des pierres solides, des pierres moins solides, des pierres complètement boueuses. Hein. On a eu des papes un peu spéciaux. Mais tous ces pierres-là, même ces mauvaises pierres, forment la boue, et grâce à ce puits, la lumière, le Christ, passe à travers ça. Et c'est celle que j'ai reçue, et c'est celle que je veux montrer aux gens. Et... alors moi, quand je parle de ma religion, de ma chrétienté, avec d'autres artistes, au début, ils sont toujours médisants avec moi. Et ensuite, leur argument ne tient pas. Parce que moi, je suis bien terre à terre. Et,
1: La lumière, aujourd'hui, c'est de la diffuser partout, rejoindre les gens là où ils sont. C'est ça, votre volonté avec Jesus Street, par exemple. C'était de mettre Jésus dans la rue, pour traduire le titre de votre exposition, ouais. De sortir des églises, c'est ça aujourd'hui
2: C'est ça, en fait, mon but premier, c'était de sortir Jésus à la rue. Je l'ai sorti, j'ai travaillé avec des graffeurs assez connus, hein, Juan Mac, Congo, et j'ai des Christs très grands qui font 2 mètres, j'en ai en bronze... J'ai un Christ en bronze qui a les bras arrachés pour montrer le monde actuel. Et j'en ai d'autres aussi avec des... Par exemple, j'ai un Christ avec la Déclaration des droits de l'homme en araméen, fait par Congo. L'idée, c'était ça. Et puis, le Christ est sorti dans la rue, je fais des expositions, et je veux en faire un peu partout dans les églises abandonnées en France. Mais du coup, c'est moi qui ai entré dans l'église.
1: Les grandes églises, les petites églises, les églises de nos campagnes.
2: Les églises de nos campagnes, j'ai été touché.
1: On va partout.
2: Toutes ces églises qui sont à l'abandon. Et donc, je voulais partir d'une exposition à Paris, j'avais pensé au Bernardin, pour avoir une petite notoriété et pouvoir aller dans les petites églises pour attirer les gens des grandes villes en France, dans ces petites églises-là. Et c'est mon but.
1: Hassan Sadoun, vous avez un site internet, où est-ce qu'on peut retrouver votre travail ?
2: Jésus Street, hein, tout attaché avec un seul S, entre Jésus et Street, hein, c'est le même S. Voilà, et sinon, voilà. Mais Jésus Street.
1: Un seul S, hein. Voilà. J-E-S-U-S-T-R-E-E-T. Et on pourra retrouver toutes vos sculptures, vos peintures. Et puis vous m'avez demandé de lire pour terminer le texte qui avait accompagné votre exposition.
2: C'est
1: une grande joie pour moi de le faire.
2: Merci.
1: Et j'espère que j'aurai le temps de le faire. Discussion sur les pavés. Sur la toile du temps, un nom flotte, léger comme un parfum d'encens ou une rumeur d'orage. Jésus. Certains l'embrassent comme le souffle même de Dieu, l'incarnation descendue dans le limon des hommes. D'autres le voient comme le lien des deux mondes, homme traversé de lumière, Dieu voilé de chair. D'autres encore sobrement l'accueillent comme un frère, debout dans l'histoire, un sage aux sandales usées, dont la voix porta plus loin que les trônes. Et puis, il y a ceux qui effacent les traces, qui disent « Peut-être qu'il n'a jamais marché sur la poussière de Galilée. Peut-être qu'il n'est qu'une ombre née de mille désirs. Mais qu'importe, car le miracle n'est pas là. Le miracle, c'est qu'un message a traversé les siècles, fragile, indestructible comme une graine dans le désert. Un murmure qui dit « Aime, pardonne, relève-toi ». Je vais devoir m'en arrêter là. Un grand merci à Hassan Sadoun d'avoir été avec nous aujourd'hui.
2: Merci à vous.

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1: On va questionner l'idée d'avoir une foi chrétienne, une foi catholique qui soit solide alors que tant de choses autour de nous semblent si inquiétantes. Avoir la foi dans un monde en crise, est-ce être optimiste ? 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
1: Il est 1h.
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2: En cette période de rentrée et alors que les catholiques de France se préparent à accueillir Léon XIV, ils pourraient avoir la ferme résolution d'avoir enfin une foi solide. Mais comment cela est-il possible? Comment éviter de tomber dans le fantasme? Foi et solidité peuvent-ils aller ensemble si l'on considère par ailleurs que la vie spirituelle chrétienne s'apparente à une expérience de pauvreté intérieure? Père François Hevé, bonjour.
3: Bonjour.
2: Vous êtes prêtre jésuite, auteur de nombreux ouvrages et vous venez de publier « Croire au XXIe siècle, la foi catholique face aux défis contemporains » aux éditions MAM. Alors pour quelle raison avoir écrit ce livre? Est-ce que c'est pour aider les catholiques à avoir une foi solide justement?
3: Eh bien, écoutez, pourquoi pas? J'en serais très, très heureux. Je crois que c'est bon de temps en temps d'avoir des exposés un peu complets, enfin on peut pas être complet forcément, mais enfin au moins le plus large possible de la doctrine catholique. Il y en a eu d'autres dans le passé par des auteurs très éminents.
2: Pense à Bernard Sesboué qui a écrit Croire en 99.
3: Voilà, exactement, il y a plus de 25 ans. Joseph Ratzinger quelques années auparavant aussi. Enfin, vous voyez, il y a des prédécesseurs tout à fait illustres. Et c'est bien de faire ça à différents moments parce que les questions changent. Évidemment, le cœur de la foi ne change pas, le credo reste le même. Mais l'environnement change, les questions sont nouvelles et donc c'est important de s'y affronter.
2: Oui, et votre livre, c'est pas du droit canon avec des prescriptions. Quelle différence est-ce que ça a, par exemple, avec un catéchisme?
3: Il n'y a pas de différence, évidemment, de fond, la doctrine est la même. Simplement, il y a peut-être un côté, je veux dire, plus personnel dans mon écriture. Ce sont plus les questions qui m'intéressent, ma manière de les aborder. Donc, il y a peut-être des points d'insistance sur certains éléments plus que sur d'autres, même si je me suis efforcé d'être assez exhaustif. Voilà un peu, je dirais, la différence. Le catéchisme est un texte qui, résiste peut-être davantage au temps. Quand on relit Bernard Sesboué il y a 25 ans, on voit qu'il y a des questions qui ont un peu changé, la manière de les aborder a un peu changé. Parce qu'il y a ce souci de rejoindre l'homme contemporain. Je ne dis pas le catéchisme, là, pas du tout. Enfin, le catéchisme, c'est un texte universel. Donc forcément,
2: il
3: est censé s'adresser
2: tout
3: à toutes les cultures.
2: Voilà.
3: Donc il a un côté plus distancié, plus objectif, si on veut, alors que le mien s'inscrit dans le contexte plutôt de nos sociétés occidentales.
2: Et justement, catéchisme, au sens étymologique, ça veut dire faire écho. Est-ce que c'est une manière de vous l'approprier, ce catéchisme?
3: Oui, on peut dire ça, oui, effectivement.
2: Est-ce qu'il vous faut la validation, par exemple, du Vatican pour écrire un tel ouvrage?
3: Non, alors les ouvrages de théologie ne demandent pas, heureusement, que le Vatican ne s'occupe pas de tout ça. mais effectivement, en principe, il y a une validation, une autorité religieuse qui, effectivement, c'est indiqué au début du livre, du reste. C'est mentionné.
2: Ce qu'on appelle l'imprimatur.
3: L'imprimipotest, voilà, c'est ça, exactement.
2: Et vous-même, vous êtes jésuite. Est-ce qu'il y a une manière jésuite de dire à quoi on croit?
3: Peut-être qu'il y a dans notre tradition une grande sensibilité aux questions du monde contemporain. Je pense que la Compagnie de Jésus a été fondée quasiment au début des temps modernes. Et donc, il y a ce sentiment d'un monde en train de changer, qui continue à changer. Et donc la prise en compte de ces changements, l'importance de la dimension historique de la foi, sont des choses qui sont peut-être plus caractéristiques de la tradition jésuite ignatienne.
2: Alors votre livre...

0: livre, je le recommande effectivement à tous les catholiques. Vous nous rendez la foi accessible et pourtant on comprend en lisant votre livre qu'elle est compliquée malgré tout cette foi catholique. Il y a tellement de choses, il y a énormément de textes, énormément d'auteurs, il y a une histoire longue de plusieurs siècles. Est-ce que vous êtes d'accord avec cette idée que la foi catholique, elle est compliquée ?
1: Non, je dirais pas qu'elle est compliquée. Enfin, ça dépend si on prend la foi au sens le plus fort du mot, au sens d'une ouverture du cœur, d'une attitude de confiance, de remise de soi. Je dirais, il n'y a rien de plus simple. Mmh. L'Évangile n'est pas un texte compliqué. Du reste, il le dit bien, hein, ce qui a été caché aux sages et aux savants est révélé aux tout-petits. Donc, dans le fond, alors après ça, l'esprit humain, évidemment, elle cherche à comprendre, à connecter, réfléchir à partir de ça. Et effectivement, tout cet édifice de réflexion théologique depuis deux millénaires, qui donne un trésor très riche. Et puis les questions qu'on pose, effectivement, les premières élaborations théologiques, c'est à partir des questions qui étaient posées aux chrétiens. Pourquoi vous faites ça? Que signifie telle notion? Comment parler de la résurrection? Qu'est-ce que ça veut dire? Qu'est-ce qu'un corps ressuscité? Enfin, vous voyez. Donc il y a à la fois, d'un côté, une attitude intérieure qui est très simple, et être chrétien ne demande pas d'avoir lu toute la théologie, bien évidemment. Et en même temps, on ne peut pas éviter, quand on se pose des questions, de s'affronter à tout ce corpus de réflexion.

0: sur RCF Notre-Dame, le credo de Vivaldi, chanté de manière, disons, énergique par François Heuvé. Cette manière de chanter le credo, elle fait un peu penser à cette idée de foi solide. Est-ce que vous pensez qu'il est possible que la foi, justement, puisse être solide? Ou est-ce que ce n'est pas le propre de la relation à Dieu d'être traversée et peut-être malmenée parfois par ce qui nous arrive?
1: On peut prendre l'exemple des saints. Que les saints sont des bons exemples de foi. Quand on regarde la vie des saints, on voit qu'effectivement, on peut parler d'une foi solide, même si elle passe par des phases parfois très longues de doutes, de questionnements. Enfin, pensons à Mère Teresa, pensons à
0: Thérèse de Lisieux. Enfin, de la foi.
1: Exactement. Beaucoup de saints, finalement, ont vécu de manière plus ou moins longue des nuits de la foi. Mais ça n'empêche pas que par-dessous, il y a quelque chose de plus profond. Il y a cette phrase de Bernanos, la foi c'est 24 heures de doute moins une minute d'espérance. La foi solide, ce n'est pas une sorte de foi installée. J'ai l'impression de Peggy, qui est très, texte de Peggy, qui est très, très fort là-dessus. C'est une sorte de foi installée, de foi paisible. Enfin, moi, je me pose plus qu'une question, tout va très bien. Bon, un peu, je suis assis sur mon tas d'or. Non, la foi solide, c'est la perception que, en dépit de toutes les questions, en dépit, j'ai l'intuition qu'il y a quelque chose de plus que cette relation à Dieu. Et chose de plus profond que tout ce qu'il peut y avoir comme question, doute, etc.
0: Avoir la foi, ce n'est pas la même chose que croire. Quelle différence est-ce que vous faites?
1: Je dirais croire, c'est un verbe peut-être plus actif, ça dit plus une attitude intérieure. Avoir la foi, enfin, c'est lors d'une possession, j'ai une voiture, j'ai une chaîne IFI, j'ai la foi, c'est pas du même ordre. Je ne suis pas trop à l'aise avec l'expression, même si elle est habituelle, avoir la foi. Croire, c'est vraiment, comme je le disais tout à l'heure, c'est-à-dire cette ouverture intérieure, cette remise de soi en confiance, c'est ça qui me paraît le cœur même.
0: Moi, j'avais entendu dire que la foi pouvait être de l'ordre de ce qu'on ne choisit pas, on le reçoit, là où croire, c'était le choix de s'inscrire dans une tradition donnée.
1: Il y a toujours les deux, forcément. Dans toute vie humaine, il y a ce qu'on reçoit, ce qu'on adopte, ce qu'on construit soi-même et à partir de ce qu'on a reçu. Donc, c'est une sorte de va-et-vient. Et dans la foi, évidemment, les personnes croyantes sont souvent inscrites dans une tradition familiale ou quelque chose qui est reçu par ailleurs. Alors, après ça, chacun va interpréter. Certains, ça va être une sorte d'illumination intérieure. D'autres, ça va être à travers un dialogue, une conversation. Il y a toujours de l'ordre du reçu. Et pourtant, je le prends à mon compte. C'est pas simplement une sorte de passivité où ça me tomberait dessus comme quelque chose qui m'écrase finalement. Au contraire, même si ça, alors c'est vécu de manière différente. Chez certains, ça va être une conversion brutale. Chez d'autres, ça va être un mouvement continu. Il y a effectivement cette dimension de réception, mais aussi d'assomption au personnage. Je pense à la scène de l'Annonciation dans l'Évangile à Marie. Elle reçoit la visite de l'ange qui lui dit une parole, mais ça lui tombe dessus. En même temps, elle se l'approprie. Par son oui, elle prend sur elle de vivre selon la parole qu'elle a entendue.
0: Alors, il y a une chose qui ne m'a pas échappé, c'est que sur la première de couverture de votre livre, on parle de foi catholique, et sur la dernière page de couverture, on parle d'une foi chrétienne. Ça me donne envie de vous poser la question, quelle différence est-ce que vous faites entre foi chrétienne et foi catholique?
1: Oui, alors effectivement, c'est plus précis de dire foi catholique, parce que c'est vraiment ce que la tradition catholique, au sens précis du mot, reçoit, en particulier sur l'Église. Pour l'essentiel, la grande partie de l'exposé du livre, c'est commun à toutes les confessions chrétiennes. Il y a des divergences, effectivement, plus ou moins, on va discuter. Alors, sur l'Église, c'est assez clair, sur d'autres points, peut-être des sensibilités un peu différentes, mais enfin, en tout cas, c'est pour ça qu'à la fois, c'est important de dire, c'est pas la foi chrétienne en général, parce que des protestants ou les orthodoxes pourraient ne pas être d'accord sur tel exposé. En même temps, c'est pas non plus la foi catholique au sens qui exclurait les convictions d'autres chrétiens.
0: Alors, dans votre ouvrage, vous mettez en épigraphe une citation de saint Matthieu, tout comme Bernard Sesboué dans son livre « Croire ». Ce n'est pas la même citation, ce n'est pas le même verset. Chez vous, il est question de tirer son trésor du neuf et du vieux. C'est au chapitre 13 de l'évangile de Matthieu. Cette idée du neuf et du vieux, elle est très courante dans le Nouveau Testament. L'idée de devenir un homme nouveau, ça semble résonner particulièrement dans la période actuelle. On est une période de bouleversement profond. Est-ce que c'est pour ça que vous avez mis cette phrase en exergue?
1: Oui, cette phrase est intéressante, un peu intrigante, elle peut être assez banale finalement, on tire du vieux et du neuf, mais d'accord, dans quelle proportion? Mais je crois que c'est une question qui accompagne toute la foi chrétienne. C'est-à-dire, à la fois, il y a un Nouveau Testament, mais l'Ancien Testament n'est pas caduque. On a besoin de l'Ancien. Et on voit bien qu'à différentes périodes de l'histoire de l'Église, est-ce qu'on veut faire du nouveau? Qu'est-ce qu'on garde? Voilà. Il y a un discernement à opérer entre ce qui convient de conserver, de modifier, de transformer, d'inventer. Voilà. C'est en permanence. Il n'y a pas forcément de règles qui imposeraient garder la moitié.
0: Oui, c'est pas figé, reste, en fait, la foi. C'est ça aussi que vous nous dites.
1: Oui, je crois que c'est, si vous voulez, ce qui est typique de la révélation biblique, c'est un Dieu qui se révèle dans l'histoire, qui se révèle à Israël et qui accompagne une histoire. Et c'est important de, justement, de garder tout l'Ancien Testament, parce que c'est une longue histoire qui ne se répète pas purement simplement. Il y a des transformations qui s'opèrent. Un Dieu qui accompagne une histoire et qui continue à l'accompagner. Le monde se transforme et nous transformons aussi avec lui.
0: Alors, vous parlez aussi de défis, des défis qui peuvent être des obstacles. À la fois, c'est comme ça que vous l'entendez ?
1: Oui, alors effectivement, des obstacles à la foi ou des obstacles à la manière dont je conçois la foi à un moment donné. Je ne sais pas, est-ce que la sécularisation, est-ce que le fait qu'il y ait moins de références chrétiennes, est-ce que c'est veut dire qu'on est moins chrétien ou chrétien autrement? Enfin, vous voyez, c'est toutes sortes de questions qui sont posées. Par ça, il y a des défis plus nets peut-être, mais ce qui se concerne la guerre, la violence, qui revient aujourd'hui, constitue effectivement un défi pour la foi chrétienne.
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0: J'ai la foi, c'est souvent l'expression utilisée par ceux qui reconnaissent qu'il existe un monde invisible du domaine du spirituel. Et dans un langage, disons, profane, avoir la foi, c'est être résolument optimiste. Croire qu'il existe une solution malgré un contexte défavorable. Notre époque nous encourage-t-elle à avoir la foi? Que veut dire croire au 21e siècle? Père François Hevé, bonjour.
1: Bonjour.
0: Je viens donc de citer le titre de votre ouvrage que vous publiez chez MAM, Croire au 21e siècle. Avec vous, nous interrogeons dans ces entretiens halte spirituelle, cette idée d'avoir une foi catholique solide. Vous qui êtes prêtre de l'Église catholique, habité, on l'imagine, par la foi, quel est votre sentiment quand vous observez le monde d'aujourd'hui ?
1: Je dirais d'ambivalence, parce qu'il y a des choses, le monde est complexe, et c'est un peu une évidence de le dire, mais de fait, tout dépend du regard. Je crois que la question à se poser, c'est quel regard je pense sur le monde. Est-ce que je suis plus sensible aux catastrophes, à ce qui va mal, aux crises, etc. Est-ce que je suis plus sensible, au contraire, à ce qui se cultive d'espérance, aux gestes de charité, à la solidarité? Il y a de tout dans le monde.
0: Mais pour beaucoup, ce qui domine, c'est quand même la peur, on a l'impression, aujourd'hui.
1: Oui, c'est ça qui est inquiétant, justement. C'est qu'on est un peu pris volontiers par la peur. Il y a des bonnes raisons, je veux dire, évidemment, l'implication des crises, les guerres, crises sanitaires, crises climatiques, etc. Tout ça, évidemment, ce sont des mauvais signes.
0: Quand on est pris par la peur, qu'est-ce qu'on fait?
1: Alors ça, il faut demander à un psychologue, parce que justement, la foi ne relève pas de la psychologie.
0: Mais la foi n'est pas de
1: l'ordre d'espérance. Oui, pourquoi pas? Il ne faut pas négliger cet élément-là, mais la foi consiste aussi à se prendre en main et justement à ne pas tout attendre d'ailleurs. Qu'est-ce qui peut entretenir une espérance aujourd'hui? Et encore une fois, je reviens à ma question initiale, ou à ma remarque initiale. Quel regard je porte sur le monde? Pourquoi est-ce que je suis si sensible à ce qui va mal et trop insensible à ce qui va bien? Or, je crois que la foi doit me conduire à remarquer ce qui va bien de façon à pouvoir m'appuyer là-dessus pour moi-même contribuer à ce bien qui se construit. Du bien continuer à se construire. Je crois qu'il y aurait un risque du côté des croyants d'être fasciné par ce qui s'effondre et de dire, vous voyez, dans ce monde sécularisé, c'est bien fait, tout s'effondre, bon, et puis attendons un salut qui va venir comme ça brusquement du ciel, à Jérusalem céleste qui va nous tomber dessus. Je crois que c'est pas ça l'évangile. L'évangile, c'est, oui, d'accord, il y a des problèmes, des difficultés, mais nous avons en nous-mêmes des ressources pour les affronter.
0: Et c'est ça que Jésus dit dans l'évangile, parce qu'il confronte souvent les disciples à leur peur.
1: Oui, et puis aux personnes qui guérissent, il dit, ta foi t'a sauvé. Jamais ils disent « je t'ai sauvé ». Alors simplement, on a besoin effectivement d'une aide extérieure pour prendre conscience des ressources que nous avons. Mais je suis rappelé par cette phrase effectivement récurrente dans l'évangile « ta foi t'a sauvé ». C'est-à-dire qu'il y a, tu as déjà en toi-même des ressources de salut ou de guérison. Et effectivement, les disciples, on voit souvent les disciples qui ont peur, et Jésus pose la question « mais pourquoi vous avez peur ?»
0: Alors, il y a tout de même quelque chose sur lequel on peut se pencher, c'est qu'avec la crise écologique, on entend aussi des discours sur la fin des temps. Or, que le monde a un début et que le monde a une fin, c'est biblique. Ça n'a pas toujours été le cas dans l'histoire des religions ou de la pensée humaine. À la période antique, on pensait que le monde existait et existera toujours. Avec la Bible, on comprend que Dieu a créé le monde et que donc il n'a pas toujours existé. Pour autant, il n'y a pas de fatalisme dans la Bible. Est-ce que c'est paradoxal?
1: Non, ça veut dire que l'histoire n'est pas écrite. Dire qu'il y a une fin, ça veut dire qu'on n'est pas une sorte d'indéterminé où finalement tout se noie dans une sorte de continuum qui a un peu beaucoup de valeur. Qui dit fin dit aussi jugement, enfin il y a un bilan à tirer. Donc ça responsabilise finalement. Mmh. C'est ça, je crois, qui est un des points fondamentaux de la Bible. Mais ça responsabilise parce que justement, ça attire l'attention sur la liberté de la personne. L'histoire n'est pas écrite dès le commencement, et la fin, nul ne sait le jour et l'heure. Donc ça doit nous inciter, à nous rendre responsables de ce que nous faisons. C'est ça, voilà, le son du tir de cette fin.
0: Et vous parlez de la crise écologique dans votre livre. Vous avez aussi consacré un ouvrage Théologie de l'écologie en 2021. Ça fait partie de ce que vous identifiez comme les défis du 21e siècle pour la foi, la crise écologique.
1: Oui, alors le pape François l'avait fait avant moi, si je puis dire.
0: Laudato si.
1: C'est pas par hasard qu'il a consacré justement sa première vraie encyclique à la question écologique, parce que d'autres papes étaient intervenus aussi dans ce secteur-là. C'est parti effectivement des grandes questions du monde contemporain. Bon, on va y revenir sans doute, la dernière encyclique du pape Léon XIV sur l'IA, ou plus largement du reste, sur la technique, la technologie, qui est une autre grande question du monde actuel. Effectivement, ça fait partie des questions auxquelles il faut s'affronter.
0: Et donc, l'écologie, vous résumez cette espèce de paradoxe sur la crise dans laquelle on se trouve, c'est-à-dire l'idée d'une croissance infinie dans un monde fini, c'est une formule qui résume assez bien, finalement, ce devant quoi on est.
1: C'est ça, oui, c'est une prise de conscience que l'idée qui est typique des temps modernes, d'un développement indéfini, d'une croissance indéfinie, bah, de fait, dans un premier temps, oui, ça marche. Et puis, à un moment donné, on prend conscience que les ressources, elles ne sont pas inépuisables. Même si à la limite, on trouve d'autres ressources, mettons énergétiques, il y a quand même cette prise de conscience des limites. C'est ça qui est frappant aujourd'hui, c'est la prise de conscience que nous sommes dans un monde limité, mais que la limite, finalement, c'est une chance, parce que la limite, c'est aussi le point de rencontre d'autrui. C'est-à-dire, la limite, ce n'est pas seulement ce qui me contraint, c'est aussi ce qui m'oblige à entrer en relation. Et ça, je trouve que ça, c'est le côté positif de la limite.

0: Dust in the Wind sur RCF, Notre-Dame, poussière dans le vent, ça fait penser au livre de l'Ecclésiaste, poussière, nous redeviendrons poussière, alors que nous parlons de notre monde qui semble si fragile. Père François Heuvet, depuis Vatican II, on parle beaucoup de savoir lire les signes des temps, qu'est-ce que ça veut dire ?
1: Alors, l'expression vient de l'Évangile, c'est les signes de la fin. Bon, dans le contexte de Vatican II, ça a plutôt été interprété comme étant plus largement les signes de la présence de Dieu dans le monde. Autrement dit, ça procède d'un regard porté sur le monde. L'Église n'est pas enfermée dans sa citadelle, elle entre en conversation, comme disait Paul VI, avec le monde, dans toutes ses dimensions.
0: Et ça veut dire ne pas avoir peur de regarder le monde tel qu'il est ?
1: Bien sûr. Encore une fois, ne pas avoir peur, c'est pas seulement Jean-Paul II, mais c'est l'Évangile, c'est-à-dire la peur paralyse et la foi dynamise.
0: Alors vous en parliez, le pape a publié une encyclique sur l'humain au temps de l'IA. Vous parlez dans votre livre du défi techno-industriel. Est-ce que vous pourriez nous dire en quoi l'IA et toutes ses conséquences seraient un signe des temps pour les catholiques aujourd'hui ?
1: Alors, pas seulement pour les catholiques, je dirais que c'est effectivement un des grands défis actuels. Les nouvelles technologies, en particulier l'IA, avec ce développement spectaculaire depuis quelques temps, qu'est-ce qu'on fait avec ça ? Si vous voulez, l'IA, c'est une machine. Alors, la machine doit être soumise à l'humain. La machine ne doit pas dominer l'humain. Mais la question de départ, c'est quelles sont les tâches humaines, les œuvres humaines qui sont déjà robotisées ? Comment peut-on se libérer justement de cette robotisation ? Ça peut être l'occasion de redécouvrir plus de gratuité, justement de la relation, des conversations, si une partie de nos tâches effectivement mécaniques peuvent être déléguées à des machines, pourquoi pas ? C'est pas la raison de s'en priver. Moi j'utilise dans mon travail, par exemple, pour des traductions, pour des résumés de texte, ça peut aider, mais à condition de dire, voilà, ça me donne du temps pour autre chose.
0: Mais par exemple, question un peu naïve, mais est-ce que selon vous, un prêtre pourrait utiliser l'IA pour produire un sermon ou une homélie lors de
1: ouais,
0: la messe
1: ça se fait déjà, hein. Ça se fait déjà. Ben, entre ceux qui lisent un texte qu'ils ont pris dans un bouquin et ceux qui utilisent l'IA, je ne sais pas ce qui est le mieux. À condition, je vois pareil, que la parole soit habitée, parce que si c'est simplement une manière de gagner du temps et de débiter un texte finalement un peu général, c'est un peu dommage. L'homélie doit être une occasion de communication avec l'Assemblée, donc il y a un engagement personnel.
0: Finalement, on pourrait se dire que le danger de l'IA, c'est que, en réfléchissant à notre place, peut-être qu'elle risque de nous ôter précisément notre part de liberté intérieure et peut-être, in fine, notre capacité à croire en Dieu. Est-ce que c'est à ce point-là qu'il faut avoir peur, peut-être, de l'IA ?
1: Je crois que le piège de l'IA, mettons comme interlocuteur, le chatbot, on pourrait imaginer une sorte d'accompagnement par un chatbot, nous pose des questions, est-ce que j'ai raison d'accueillir un migrant ? Souvent, ces chatbots sont faits pour être bienveillants, c'est-à-dire, c'est finalement une sorte de vis-à-vis qui me ressemble. Or, l'accompagnement et toute relation authentique, elle comporte une dimension irréductible d'altérité. Mon vis-à-vis, il est différent de moi. Il va me renvoyer quelque chose auquel je ne m'attends pas et qui ne reflète pas forcément ce que je suis. Je crains fort qu'avec l'IA, il n'y ait pas cette dimension d'altérité. Et donc, c'est ça qui manque fondamentalement. Cette dimension d'altérité, elle est fondamentale pour me faire quitter la tentation de m'enfermer sur moi-même. Et donc, c'est ça le piège.
0: Oui, et la relation à Dieu, fondamentalement, c'est la relation avec le tout
1: avec
0: autre.
1: Évidemment, évidemment.
0: Dans un édito pour la revue Études que vous dirigez, vous écrivez « Confrontés à ces machines qui nous imitent jusque dans nos paroles et nos raisonnements, nous sommes obligés de nous demander ce qui nous fait vraiment humains ». C'est ça l'enjeu pour vous, c'est de redevenir vraiment humain ?
1: Ou de le devenir. Je crois que oui, ça nous oblige à nous poser la question « Qu'est-ce qui nous fait vraiment humain ?» Est-ce que c'est l'intelligence, au sens de l'intelligence artificielle ? Est-ce que c'est l'intelligence au sens d'une capacité de raisonnement très rapide, d'une mémoire extraordinaire ? Effectivement, on peut admirer, et l'éducation nous forme à apprendre à calculer, apprendre à raisonner, etc. C'est très bien. Mais est-ce que c'est ça, finalement, l'humain, fondamentalement, si des machines font ça mieux que nous ? Peut-être que c'est autre chose. Peut-être que l'humain est plus, encore une fois, dans la capacité relationnelle, dans l'ouverture à autrui, dans la solidarité, dans l'amour, tout simplement.
0: En conclusion, de cet entretien où on a parlé de ce monde qui nous inquiète, est-ce que vous diriez que avoir une foi solide, finalement, c'est ça, c'est dans la relation ?
1: Ben oui. La foi, c'est la confiance, fondamentalement. Hein. Foi et confiance, c'est la même étymologie, même racine. Confidere. Avoir foi avec, quoi, en quelque sorte. Donc, c'est tout à fait du même ordre.
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0: Père François Heuvet, bonjour.
3: Bonjour.
0: Nous poursuivons avec vous notre discussion sur la foi catholique. Peut-on avoir une foi solide aujourd'hui, en ces temps de post-modernité? Le monde catholique est traversé par différentes tendances. La foi est comprise de différentes façons. Est-ce que c'est dans son ADN de s'adapter à notre époque, ou bien notre époque ne vient-elle pas tordre, voire reconfigurer les données de la foi? Parmi les courants actuels, on observe un retour à la tradition, avec cette idée assez forte, semble-t-il, fédératrice même, d'avoir la foi de toujours qu'il s'agit de défendre. Ce retour du catholicisme traditionnel, quel regard est-ce que vous posez dessus, Père François Hevé?
3: Oui, alors, il ne faut pas confondre tradition et passé. La tradition, c'est ce qui se transmet étymologiquement. Ça se transmet depuis le début, de génération en génération, et qui dit transmission, dit aussi transformation. Dans les familles, on se transmet des objets, bon, il y en a qui restent, puis bon, ça s'enrichit, il y en a qui disparaissent, vous voyez. Alors, après ça, il y a quand même le credo qui reste, le symbole de foi qui reste constant. Alors, de toujours, La foi se dit dans une histoire. Le credo, il a été adopté par les évêques en 381. Voilà, c'est daté. Et puis, la manière de l'interpréter, à la fois, évidemment, il y a des constantes, mais il y a aussi des variations selon les sensibilités de l'époque. Donc, il y a une transformation de la théologie. C'est banal de le dire, hein. Enfin, il faut toujours le rappeler. Après ça, il y a des époques où les changements sont plus rapides. Et donc, forcément, on aime bien trouver des constantes, des références plus stables quand tout bouge autour de soi. Bon, certains sociologues parlent d'accélération actuellement. Il ne faudrait pas que le christianisme devienne une sorte de refuge un peu hors du monde. Il a toujours été au cœur du monde. Il y a toujours eu ce genre de débat. Et c'est pas...
0: Cette vision de la foi comme refuge, est-ce que c'est ça qui est critiqué quand on parle du mouvement identitaire au sein du catholicisme?
3: Oui, il peut y avoir cet élément. Alors après ça, c'est bon d'avoir une identité, hein. On n'est pas à sorte d'ectoplasme indifférencié. Donc, mais qu'est-ce que c'est qu'une vraie identité? Enfin, c'est quelque chose qui, justement, encore une fois, je reviens à cette catégorie de relation. Nous sommes en relation les uns avec les autres et nous sommes solidaires d'un monde. Les chrétiens ne sont pas à l'écart du monde. Enfin, j'ai assez critique à l'égard de ce qu'on a appelé le syndrome bénédictin, bénédictin d'un écrivain américain qui pensait que les communautés catholiques devaient se replier sur elles-mêmes pour se protéger d'un monde perverti. Je crois que ça n'a jamais été vraiment... Alors, ça a pu arriver en histoire, enfin, on trouve toutes les positions, hein. Mais enfin, c'est quand même pas été la position majoritaire dans l'Église, cette idée d'une citadelle assiégée. D'autant plus que, comme on regarde le monde comme il est, on voit qu'il y a aussi des choses qui se construisent, et pas forcément parmi les chrétiens.
0: Et dans un article paru dans La Croix récemment, il était question de jeunes qui se tournaient vers l'Église et qui demandaient le baptême, je cite, « parce que français ». Est-ce que vous pensez que ce serait condamnable, le fait d'associer une forme de patriotisme au catholicisme?
3: Alors, je distinguerais d'abord nationalisme et patriotisme. Qu'on soit patriote, parce que bon, on est français, donc on est solidaire de la France, ça c'est tout à fait normal, il n'y a rien.
0: Oui, par exemple, le général de Gaulle, il y a un film actuellement, on le voit
3: exactement.
0: En train de se confesser,
3: exactement.
0: Fervent catholique.
3: Tout à fait. Alors, nationaliste, ça a un sens plus fort, ça veut dire vraiment, comment dire, ma nation représente le bien, et les autres c'est le mal. Bon,
0: c'est à l'exclusion des autres.
3: Voilà, c'est ce qui est plus excluant, et là ça pose problème, il y a une contradiction. Il y a toujours cette dimension fondamentalement universelle dans la tradition chrétienne. Hein. On est solidaire d'ensemble de l'humanité. Alors après ça, on peut être conduit à la foi chrétienne par différents canaux, parfois paradoxaux. Pourquoi pas, je n'ai pas de jugement à porter sur les personnes, à condition que ça conduise vraiment à une rencontre du Christ et pas à une sorte de défense de l'ordre moral. Je pense à une figure comme Charles Maurras, par exemple, dans les années 10 et 20, qui défendait le catholicisme parce que c'était l'ordre. Mais en revanche, il enlevait l'évangile, ce qui est quand même un peu problématique.
0: Alors, vous parliez de l'histoire. C'est assez intéressant, puisque finalement, on peut se dire que toutes les religions ont besoin de s'inscrire dans une antériorité, dans peut-être même l'idée d'une préfiguration, pour reprendre un mot qu'on emploie souvent au sujet de la Bible. Confondre histoire et mémoire, ça arrive souvent, ça, dans l'histoire des religions. Mmh. Et même éprouver la fidélité de Dieu dans l'histoire, ça, c'est très biblique. Donc finalement, l'histoire a son importance. On ne peut pas l'écarter quand on est chrétien.
3: Absolument. L'histoire est fondamentale. Important de connaître aussi l'histoire, de savoir d'où on vient. Le pape François l'a rappelé du reste dans un texte, avoir le sens de l'histoire, parce qu'encore une fois, le Dieu biblique parle dans une histoire. Et ce qui est constant, en fait, quand on lit la Bible, c'est la fidélité de Dieu. Voilà. Après ça, les manières de parler sont variables selon les temps.
0: Par exemple, ceux qui vont chercher aujourd'hui dans la foi catholique quelque chose comme un appui, comme une solidité, aller vers l'Église pour ça, finalement, c'est pas exactement aller vers l'Évangile, c'est ça que vous nous dites?
3: Oui, enfin, après tout, ça peut être un chemin vers l'évangile, pourquoi pas, hein, à condition que ça ne mette pas en dehors, enfin, si c'est simplement une affaire de rassurance psychologique, faut que j'ai rien contre, enfin, c'est quand même pas fondamental. La foi est solide, de toute façon, par nature.
0: La foi est solide, c'est intéressant ça.
3: Ben oui, comment dire est solide? On peut s'interroger sur son expression, sur les mots qu'on emploie, ça c'est légitime, mais enfin, l'enjeu c'est de retrouver en soi-même ce fond de solidité. Ben, c'est un peu comme l'amour finalement, cette sorte d'intuition, je ne sais pas comment il faut la caractériser, qu'il y a quelque chose de plus profond que toutes les questions qu'on peut se poser.

0: J'élève mon cœur vers celui qui l'a conquis simplement parce que tu es Dieu. Un chant d'espérance sur RCF Notre-Dame, une espérance chrétienne qui n'attend pas de preuves. Père François Heuvé, à notre époque postmoderne, on est friand de preuves. Vouloir des preuves de l'existence de Dieu, c'est naturel, vous diriez ?
1: Ben, l'époque moderne est scientifique, donc la science repose sur des preuves. Donc on est assez volontiers porté là-dessus.
0: Oui, je rappelle que vous-même, vous êtes physicien, c'est ça, de formation. Vous avez écrit La science, l'épreuve de Dieu en 2022. Vous dites que le risque, c'est de croire que la foi vient de ce qu'on aura réussi à comprendre, alors même que au départ, c'est une révélation. Qu'est-ce que ça veut dire,
1: hein? Révélation, c'est vrai, ça vient d'ailleurs. Ça m'est révélé. C'est pas le discours que j'ai construit moi-même. Et assimiler la foi à une construction rationnelle, c'est procéder à partir de soi, finalement. C'est à partir de l'image que je me fais du monde, je me construis un Dieu à mon image. Qui peut être très bien. Enfin, un Dieu à mon image, pas forcément un Dieu pervers. Mais c'est pas le Dieu révélé.
0: D'avoir un discours rationnel pour prouver l'existence de Dieu, en fait, ça suffit pas, c'est ça?
1: La foi n'est pas non plus irrationnelle, donc il y a des arguments en faveur de l'existence de Dieu. La tradition classique, c'est bien connu. Est-ce que ce sont des preuves absolues? Ben, ça se saurait. Le discours scientifique, évidemment, il a besoin de preuves. Mais toute proposition scientifique peut être discutée. C'est aussi ce qui fait sa valeur, avec des arguments pertinents, évidemment. Donc on est pris dans une spirale indéfinie. On n'en sortira jamais. Encore une fois, oui, réfléchir sa foi, profiter des signes qui me sont donnés, ça peut réveiller quelque chose, mais la foi ne repose pas sur les signes, elle repose sur autre chose. Les signes, ça peut nous aider à prendre conscience, encore une fois, que la présence de Dieu habite en moi. C'est ça qui est fondamental.
0: Et finalement, cette approche rationnelle, peut-être qu'elle ne laisse pas assez de place à la foi comme expérience. C'est ça aussi ce qu'il faut comprendre.
1: Il faut les deux. Ce n'est pas antinomique. Il n'y a pas à opposer une démarche rationnelle et une démarche qui serait plutôt sentimentale, où on est corps et âme et esprit, tout ça fait partie de l'humanité, à condition de ne pas réduire à une seule dimension.
0: Et si on réduit à la seule expérience, le risque, entre guillemets, c'est pourquoi pas se tourner vers les nouvelles spiritualités. Vous parlez dans votre livre des énergies.
2: Il peut y avoir des chrétiens sensibles à cette idée d'harmonisation des énergies qu'on trouve, par exemple, dans le néo-chamanisme. On pourrait assimiler l'idée d'énergie à l'amour de Dieu.
1: Oui, non, c'est vrai, c'est un phénomène intéressant. Il faudrait une émission complète pour étudier ce retour d'intérêt pour les spiritualités très anciennes, les spiritualités cosmiques. Ce qu'il y a d'intéressant par derrière, c'est effectivement la prise de conscience que le monde naturel, en dehors de l'humanité, n'est pas simplement une sorte de machine sans âme. Il y a une âme du monde, qui était un thème très, très ancien, qu'on trouve dans tous les grands courants spirituels. Mais le christianisme s'est toujours méfié de cela au profit de la personne humaine. Je dirais, il y a deux choses. D'un côté, on peut effectivement prendre conscience que l'univers n'est pas une grande machine sans âme, que le vivant n'est pas une sorte de grande machine, qu'il y a effectivement quelque chose d'autre, bon, quel que soit le nom qu'on lui donne, on parle d'âme, d'énergie, etc. Ça, c'est vrai. Mais en même temps, en tant que personne humaine, la relation principale passe par l'humanité. Et ce qui me pose problème dans ces nouvelles spiritualités, c'est qu'on a le sentiment que finalement, ces énergies cosmiques, elles sont plus importantes que l'amour interhumain. Réservons le mot amour, disons, aux relations interhumaines.
2: Mais est-ce qu'il n'y a pas quelque chose qui se joue dans cette idée toujours d'avoir une foi solide, qui est le défi dans le rapport au réel, quelque part? Toujours la tentation d'idéaliser soit le passé, idéaliser le monde dans lequel on vit
1: Oui, bien sûr. L'idéalisation, elle fait partie, c'est peut-être une source d'énergie, si on veut voir les choses positivement, ça peut être très bien. Mais l'important, c'est justement la confrontation à la réalité qui est plus dure, plus âpre que l'image idéale qu'on s'en fait. Et dans notre monde actuel, qui est beaucoup marqué par les crises multiformes que nous traversons, on peut être tenté de se réfugier dans un cocon, dans une communauté chaleureuse, dans une histoire idéalisée, etc. C'est une protection, il ne s'agit pas de casser systématiquement les protections, mais un moment ou un autre, eh bien, on va être amené à se heurter à la réalité telle qu'elle est. Et c'est là où il faut s'y préparer. Enfin,
2: avoir une foi authentique, c'est quelque part accepter quelque chose de l'ordre de l'imperfection.
1: L'idéalisation, c'est un peu l'idéalisation de soi-même, qui est une manière aussi de se protéger, parce qu'on est conscient qu'on n'est pas parfait. Mais justement, accepter ces imperfections, c'est aussi accepter d'être aidé, et d'être aidé par les autres, être aidé par Dieu.
2: Oui, on en vient souvent à la relation, en fait.
1: Bien sûr.
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2: Avoir une foi catholique solide, c'est le thème de notre série Halte spirituelle cette semaine que nous explorons avec vous, Père François Heuvé, bonjour.
1: Bonjour.
2: Vous êtes l'auteur de Croire au XXIe siècle, la foi catholique face aux défis contemporains aux éditions MAM. Et on va se pencher aujourd'hui sur le rapport à l'Église que je vous propose d'articuler avec la question du don de soi. Père François Heuvé, pour commencer, est-ce que vous pouvez nous confirmer que pour un catholique, la relation à Dieu passe par l'Église ?
1: La foi catholique comporte une dimension communautaire, une dimension commune. Donc forcément, l'Église, en tant que communauté des croyants, est le lieu naturel de l'expression de la foi catholique, qui évidemment est une relation personnelle à Dieu. Il y a ces deux dimensions. La relation personnelle à Dieu verticale, si on veut, pour faire court, schématique, passe par la relation horizontale avec la communauté chrétienne.
2: Mais c'est une question que l'on aborde plus tout à fait aujourd'hui comme avant la parution du rapport Sauvé notamment. Vous parlez dans votre livre de cléricalisme, de ritualisme, de dogmatisme. Est-ce qu'on n'a plus le même regard aujourd'hui ? Ça a distendu quelque chose peut-être ?
1: Alors, ce n'est pas un phénomène nouveau. Il y a toujours eu cette distinction entre, disons, l'Église-institution, le rapport complexe à l'institution et la dimension personnelle de la foi. Évidemment, les affaires d'abus, etc., n'ont rien arrangé, si je puis dire. Mais c'est l'occasion de se rappeler que l'Église, c'est d'abord l'ensemble du peuple de Dieu, l'ensemble des fidèles. Je me souviens d'une anecdote dans un groupe il y a un certain nombre d'années où l'un des participants annonçait que son fils devenait diacre. Et réaction d'un autre participant du groupe, ah, il entre dans l'Église. Et comme si l'Église, c'était uniquement le clergé, l'institution ecclésiastique. Cette confusion est fréquente. Si on se rappelle que l'Église, c'est d'abord et c'est fondamentalement la communauté des croyants, alors à ce moment-là, je vais dire, la difficulté disparaît. Enfin, du moins, c'est notre rapport que simplement la question de l'institution. Alors, effectivement, le pape François, entre autres, a dénoncé la place du cléricalisme, c'est-à-dire la tendance à ce qu'un groupe particulier dans l'Église s'approprie, on peut dire, la quasi-totalité de l'essence de l'Église. C'est ça, le cléricalisme. Alors, le rappel du pape François et de Léon XIV, dans la même ligne exactement, rappelle que c'est d'abord l'ensemble, ce que Vatican II avait fait en son temps, c'est d'abord l'ensemble du peuple croyant qui fait l'Église. Donc, je veux dire, tous les croyants sont déjà à l'Église.
2: Mais ce rapport à l'institution et la tension qu'il peut y avoir, est-ce que vous diriez que ça fait partie de la foi catholique ? C'est quelque chose qu'on a à vivre avec quand on
1: est catholique ? Il y a effectivement, dans l'organisation concrète de l'Église, il y a ce qu'on appelle un magistère, il y a un clergé, il y a des... Mais le risque, c'est de transformer ça en une sorte de structure binaire où il y aurait d'un côté la vraie Église qui serait clergé et de l'autre une Église un petit peu dévalorisée qui serait l'ensemble des croyants.
2: Un de vos chapitres dans votre livre s'intitule « Croire à l'Église ». Ça renvoie peut-être pas à l'institution. À quoi est-ce qu'on fait référence quand on dit « croire à l'Église » ?
1: Oui, si on revient un peu à l'étymologie, c'est mettre sa confiance dans... c'est effectivement se rendre solidaire, mettre sa confiance dans l'ensemble du peuple croyant. Alors, avec cette particularité que ceux à qui est confiée, je veux dire, la dernière parole, la confirmation, ce dont le ministère consiste à confirmer la foi de leurs frères, effectivement, il y a une confiance à leur égard.
2: Et cette Église à laquelle on voudrait croire, est-ce que c'est pas aussi croire à la possibilité d'être unis, qui semble parfois si difficile ? On sort d'un été marqué par un schisme au sein de l'Église catholique. Cette idée d'unité, elle est importante aussi dans l'idée de croire à l'Église.
1: Ah mais bien sûr, l'Église c'est d'abord une communion. On peut se rappeler les actes des apôtres, les premiers disciples mettaient tout en commun. Cette dimension de mise en commun, cette dimension de communion, elle est, je veux dire, l'anticipation de ce que l'humanité est amenée à vivre. La réconciliation, par-delà les divisions, par-delà les violences, par-delà les conflits, il y a, je dirais, dans toute personne humaine, un désir, un appel à être ensemble, à coopérer, à être en communion. Et l'Église devrait être ce lieu de communion. Les différentes communautés chrétiennes, si elles sont divisées, c'est un contre-témoignage par rapport à ça.
2: Et donc, aussi difficile soit-il pour un fidèle, que ce soit le rapport à l'institution ou des différentes manières de vivre sa foi, se dire pour soi-même qu'être uni quelque part, c'est être le signe de ce à quoi on croit, de ce à quoi on espère.
1: C'est ça, tout à fait.
2: Exactement. Donc, oui, tenir à cette idée-là.
1: Exactement. C'est-à-dire, la communion, effectivement, c'est plus une espérance. Mais encore une fois, l'Église, et je voudrais ajouter aussi un autre élément, c'est que la communion ecclésiale, elle ne se fait pas contre les autres groupes. Ce n'est pas l'idée de... Voilà, on va faire une fraternité, on va constituer une communion, mais qui, par principe, exclut une partie de l'humanité. Ça doit être le signe que toute personne humaine est appelée à vivre, et tout groupe humain est appelé à vivre de cette façon-là. Il n'y a pas d'opposition de principe.
0: Et alors, quand on s'inscrit dans cette tradition de l'Église catholique, il y a le fait d'aller à la messe, il y a les sacrements. Les sacrements, ça fait partie de la vie des catholiques.
4: Et bien sûr, évidemment, c'est fondamental, puisque c'est le signe efficace de l'action de Dieu dans notre vie.
0: C'est ce qui fait aussi que l'Église entre vraiment dans l'intimité des fidèles. On pense à la confession. Il semble que c'est un point liminaire aujourd'hui dans l'Église, c'est-à-dire que c'est aussi un lieu de rencontre avec ceux qui sont, disons, sur le seuil de l'Église catholique, ceux qui pratiquent peu, qui viennent, par exemple, que pour les mariages. C'est important, ça, cet aspect-là des sacrements.
4: Bien sûr, c'est la dimension de communion. Et c'est important que dans ces cérémonies, alors qu'elles soient sacramentelles ou non, parce que, par exemple, les obsèques ne sont pas sacramentelles, mais c'est des occasions de rassemblement, c'est des occasions de rencontre et de communication de quelque chose de l'ordre de la parole de Dieu. Donc l'ouverture est, dans la mesure où on est société encore un peu catholique, enfin où les gens sont attachés, ils se rendront compte que, eh ben, malgré tout, des obsèques à l'Église, ça donne une autre dimension que simplement aller directement au cimetière. Et donc c'est des moments importants pour faire sentir cet accueil que Dieu est par nature.

0: Père François Heuvé, nous explorons avec vous le lien complexe des catholiques avec leur Église. On va tenter de l'articuler avec cette idée très chrétienne du don de soi. Est-ce qu'on peut redire en quoi est-ce que c'est important dans la religion chrétienne d'être en mesure de donner sa vie ?
1: Je crois que si on est dans cette perspective de communion, de rencontre, comment dire, d'amour, hein, parce que je n'ai pas encore prononcé le mot, mais c'est ça qui est à l'arrière-plan, dans tout amour, il y a un don de soi. Hein. Toute relation un peu forte comporte nécessairement une dimension de don de soi, à l'autre. Et dans la mesure où le christianisme oriente vers cet amour universel, eh bien, effectivement, immédiatement, vient la notion de don de soi.
0: C'est vraiment ce qu'attend l'Église des fidèles qui donnent leur vie.
1: Oui, enfin, c'est ce que chacun de nous attend. Qu'est-ce que j'attends de l'autre avec qui je suis en relation intense, à la fois de partager ce don, enfin, que moi je suis prêt à me donner et que lui est prêt à se donner.
0: Dans votre livre, vous expliquez que l'Église est vue comme mystique, institutionnelle, apostolique, eschatologique. Ce sont des mots qu'il faudrait pouvoir expliquer. Mais ça donne tout de même l'impression qu'on est là face à quelque chose qui englobe vraiment tous les aspects de la vie du fidèle. Est-ce que c'est comme ça qu'est supposé fonctionner la vie d'un catholique, d'être intégralement prise en charge par l'Église ?
1: Qu'est-ce que ça veut dire prise en charge par l'Église ? Encore une fois, il faut toujours revenir à ce piège, si je puis dire, de voir l'Église comme l'institution. Mmh. Alors si effectivement, la prise en charge par l'Église, ça veut dire que mon curé me dit à chaque instant ce que je dois faire, ça effectivement non, c'est à récuser. Mais si c'est vivre cette solidarité avec la communauté chrétienne, cette solidarité aussi avec l'humanité, hein, que ce que je vis soit vraiment au service d'autrui, dans toutes ces dimensions. Mon conjoint, ma famille, mes amis, ma communauté, mes collègues de travail, l'humanité. Enfin, que ce que j'entreprends ne soit pas pour mon seul profit, c'est une tentation permanente. Hein. Qu'est-ce que je fais finalement ? Est-ce que c'est pour me valoriser moi-même ? Ou est-ce que c'est pour être au service d'autrui ?
0: Mais c'est vrai que cette notion de don de soi, on a l'impression qu'à notre époque, quel que soit finalement le croyant, sa sensibilité, on a l'impression qu'on échappe difficilement au confort moderne, en tout cas dans nos sociétés occidentales. Et on se demande si finalement l'idée de don de soi, on sait encore ce que ça veut dire, si on était un peu sévère avec nous-mêmes aujourd'hui.
1: Bon, je pense qu'il y a beaucoup de gens qui, sans forcément employer l'expression don de soi, peut-être qu'on a en tête une spiritualité un peu ancienne, qui valorisait beaucoup le sacrifice, et à la limite, plus on se prive, mieux c'est. Par exemple, c'est pas se priver, c'est de donner à autrui. Si je donne à autrui, il y a des chances qu'autrui me donne, donc c'est le partage qui importe. La perte en soi n'est pas une valeur positive, c'est le fait de donner. Et encore une fois, c'est le partage qui est à l'horizon. Alors effectivement, le piège du confort, c'est à ce moment-là, je vais accumuler. Bon, et ça va être un obstacle pour entrer en relation avec l'autre. Et ça peut être le piège. À côté de ça, un minimum de confort, rien de... Enfin, je veux dire, quand je vais chez le dentiste, j'ai plutôt envie qu'il ait un bon système plutôt qu'un vieux truc à l'ancienne où je vais souffrir de martyr pendant toute la séance.
0: Mais dans la relation à Dieu, peut-être qu'on n'échappe pas complètement à l'influence du développement personnel ou on est plus dans une attitude peut-être de réception. Qu'est-ce que ça voudrait dire être dans le don de soi, dans la relation à Dieu ?
1: De toute façon, la relation à Dieu, elle passe toujours par la relation aux autres. Il n'y a pas à opposer d'un côté, actuellement je suis en relation à Dieu, moi je suis en relation aux autres. Le christianisme est une religion d'incarnation, donc Dieu s'est fait homme, et ça veut dire que cette relation à Dieu, elle passe toujours par des médiations créées, des médiations humaines. Donc, si c'est uniquement une affaire de confort personnel, le christianisme ne cultive pas le mal-être, pour le plaisir, si je puis dire, ça c'est un peu du masochisme, que ce bien-être soit au profit d'autrui. C'est le problème de la richesse, hein. Et quand l'Évangile dénonce la richesse, il dénonce ce risque d'être enfermé. C'est que plus j'accumule, moins je suis porté à porter le regard ailleurs. Ça, c'est le piège. Et c'est difficile à un riche d'entrer dans le royaume des cieux parce qu'il risque d'être enfermé. Cela dit, il y a des riches qui sont très portés sur le partage. La richesse comme telle n'est pas une malédiction.
0: Et on peut considérer la foi comme une richesse, c'est-à-dire se dire je suis confortablement installé dans mes belles idées d'un Dieu qui est beau.
1: Exactement. C'est un peu le syndrome du jeune homme riche dans l'Évangile. Hein. Voilà, j'ai fait tout ce qu'il fallait. Qu'est-ce qui me manque ? Jésus dit, il te manque l'essentiel. On peut se dire à certains moments, je n'ai jamais tué, jamais volé gravement, je suis fidèle à mon conjoint. Oui, mais est-ce que je suis attentif à autrui ? Si finalement, je passe mon temps à me regarder dans un miroir et à comparer avec le catalogue des commandements et à trouver que c'est très bien, il y a un problème.
0: Donc le décentrement, ça aide à avoir une foi solide,
1: on peut dire. Bien sûr. Oui, tout à fait, oui. Fondamental.
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3: Notre époque est marquée par un intérêt pour les ressources du christianisme. C'est ce que vous écrivez dans votre livre « Croire au XXIe siècle ». Père François Heuvé, bonjour.
4: Bonjour.
3: Nous arrivons à la fin de nos entretiens sur cette foi catholique que l'on voudrait solide, peut-être, pour certains. Alors, est-ce que ça signifie de revenir à tout un ensemble de données comme le salut, le péché originel, le jugement, le combat spirituel? On pourrait se féliciter quelque part de se dire que, au fond, notre époque s'en est libérée parce que ça pouvait sembler pesant.
4: Oui, effectivement, des spiritualités, disons, des années 30, 40, invoquaient beaucoup la peur du jugement, le péché, etc. Bon, peut-être qu'il fallait un peu se libérer de ça. Du coup, on citait un autre jour le père Varillon, qui insistait beaucoup sur Dieu amour. Bon, aujourd'hui, on dit, ouais, c'est pas gentil, Dieu amour, enfin, il y a aussi le lutte contre le mal, évidemment. Enfin, voilà. Mm-hmm. Donc, il faut tenir tout ça ensemble. D'abord, par réalisme, et puis on voit bien que dans le monde actuel, la violence n'a pas disparu, donc le mal n'a pas disparu, et qu'il y a toujours à lutter contre le mal. C'est pas agréable, évidemment, mais ça fait partie de notre vie.
3: Et si on en vient à cette idée de salut, est-ce que c'est grave, selon vous, d'ignorer cette idée, d'écarter toute idée de salut ?
4: Ah oui, ben oui, bien sûr. Alors, à la fois, il faut distinguer peut-être... être sauvé d'eux ou être sauvé pour. C'est-à-dire, encore une fois, est-ce que je suis préoccupé par ce qui va mal, par mes défauts, ou est-ce que je vise à m'accomplir ? Hein, le salut, c'est plutôt de l'ordre de l'accomplissement. Le salut, c'est l'ordre de la divinisation, de la communion avec Dieu. C'est ça positivement, le salut. Alors, qui suppose un combat spirituel, mais un combat dans lequel c'est Dieu qui lutte à mes côtés. Enfin, c'est pour ça que, je dirais, la confession des péchés doit toujours commencer par l'action de grâce. C'est reconnaître comment Dieu est présent dans ma vie. Ce qui n'est pas forcément toujours évident, du reste. Hein.
3: Alors qu'à la messe, on commence par dire qu'on est pécheur. Hein.
4: Oui, alors effectivement, je ne suis pas spécialiste sur la liturgie, mais la liturgie byzantine que je connais assez bien, on commence par une prière universelle, dans laquelle il y a « Seigneur, prends pitié ». Et que nous, on interprète du côté catholique latin comme étant la confession des péchés. Alors que la confession des péchés, du côté byzantin, elle vient plus tard. Il faudrait retrouver peut-être la liturgie, ce sens de l'action de grâce au départ. Parce que c'est là, c'est par contraste qu'on comprend ce que c'est que son péché. Sinon, on confond le péché et la faute. Hein, je me sens coupable, alors du coup je me justifie, bon, je fais une espèce de cercle pervers de culpabilisation ou justification, mais ça, le péché, c'est pas ça. Le péché, c'est par rapport à Dieu, c'est la rupture de relation avec Dieu. Mais ça suppose que je suis conscient qu'il y a une relation. Et donc que Dieu est à mes côtés.
3: Le péché originel, c'est ça, c'est se sentir fondamentalement coupé de Dieu et rechercher la nécessité de la grâce divine.
4: Alors ça, c'est le péché. Alors après ça, le péché originel, c'est plutôt, je dirais, cette structure. L'expression de saint Paul est très parlante. Hein. Je ne fais pas le bien que je voudrais faire, je fais le mal que je voudrais éviter. Voilà, c'est ça, cette structure mystérieuse, parce que, encore une fois, la pensée moderne, enfin, pas seulement, mais pense que, voilà, j'ai les ressources pour vaincre le mal, hein, c'est ça le point de départ, je veux dire, de la modernité, hein, c'est l'humanité a les moyens de se débarrasser de la violence, des guerres, etc. Bon, manifestement, ça ne fonctionne pas. Alors, ça ne va pas nous entraîner à une sorte de désespérance complète, mais de prendre conscience que peut-être que j'ai des ressources, mais peut-être que je les reçois d'ailleurs, que je vais m'ouvrir à Dieu pour entrer dans cette démarche. Enfin, en tout cas, prendre conscience de cette mauvaise orientation, de cette corruption qui n'est pas radicale, hein, mais qui est présente dans l'humanité, cette sorte de... Oui, de solidarité dans le mal qui est au sein de l'humanité.
3: Ah oui, alors c'est ce que vous dites dans votre livre, cette solidarité profonde de l'humanité dans le mal. Qu'est-ce que ça veut dire ?
4: Ben, ça nous sort de l'illusion que nous serions tous à coopérer pour le bien. On est pris au piège de cette violence qui est en nous, malgré nous, en quelque sorte.
3: Sans revenir sur le grand débat, vous le dites dans votre livre, qui a opposé Saint-Augustin à Pélage, c'est un sujet complexe, mais est-ce qu'au fond, l'idée, c'est d'installer dans nos esprits l'idée d'une conscience, avoir conscience du mal ou de la faute? Est-ce que c'est ça qui est censé éveiller en nous quelque chose?
4: L'idée fondamentale, c'est que le mal est présent en nous. On revient toujours à cette phrase de Saint-Paul, le bien que je voudrais faire, je n'arrive pas à le réaliser, et le mal que je voudrais éviter, je le commets. Je dirais, c'est d'expérience commune. Le mal, ce n'est pas l'autre qui est méchant, qui m'empêche de faire le bien. Bon, c'est moi-même, c'est mystérieux, hein, ça m'échappe. Mais il n'y a pas lieu de désespérer. Je peux me faire aider, je peux être aidé, ce qu'on appelle la grâce, hein, ce que Saint-Augustin appelle la grâce, pour justement orienter ma vie dans la bonne direction. Enfin, en tout cas, cette conscience de regarder le mal en soi-même avant de le projeter sur les autres, parce que ça, c'est la tentation permanente. Hein. Si ça va mal, c'est la faute des autres. C'est beaucoup de systèmes idéologiques ont pensé de cette façon-là. On va éliminer une partie de la population, tout ira mieux. Bon, en fait, c'est le contraire qui se produit. Prendre conscience de ça, c'est fondamental. Et prendre conscience que j'ai besoin d'autrui. C'est l'inverse, justement, de fameux Pélage. Rappelons que donc, c'est un moine très ascète. Ce n'est pas un bon vivant, Pélage. Ce n'est pas un jouisseur, au contraire, qui, à force d'assez, je vais réussir à me sauver. Et Saint-Augustin voit bien le piège de ça. Et on voit bien que ça peut aussi nous tenter. Hein. On parlait il y a quelques temps du sacrifice, etc. Ah, je fais des efforts, je me sacrifie, etc. Je vais progresser dans la vie spirituelle. Voilà. Mais finalement, ça, c'est le piège radical, puisque ça ne dépend que de moi. J'ai besoin de Dieu.
0: Oui, c'est une forme d'enfermement, quelque
4: chose. Exactement. Et souvent, ce qu'on observe, ça peut aussi nous tenter nous-mêmes, hein, avant de projeter sur les autres, mais de dire, voilà, je fais des efforts, et c'est le pharisien de l'évangile, hein, je regarde l'autre, hein, qui, lui, nage dans son péché, je regarde de haut, moi, je ne suis pas comme lui. Voilà, ça, c'est la fameuse parabole du pharisien et du publicain. Hein. Mmh. Moi, je ne suis pas comme lui. Voilà, moi, je suis bien. Ça, c'est l'évangile en permanence, oui, dénonce ce piège.

0: Sur RCF Notre-Dame, nous tentons de comprendre avec vous, Père François Heuvé, si avoir une foi solide au XXIe siècle, cela revient à renouer avec des notions de la foi chrétienne que l'on avait tendance peut-être à écarter parce que considérées pour certaines comme désuètes. Je pense par exemple au combat spirituel. Vous dites que notre époque est marquée par un intérêt pour les ressources du christianisme, mais pourtant s'il y a bien une idée qui fait fuir, c'est bien celle du combat spirituel tout de même.
1: Je pense qu'on a besoin effectivement de les réhabiliter. Ça rejoint ce qu'on dit sur le mal. C'est-à-dire le fait que justement le mal est en moi, c'est un combat. Ce n'est pas un combat contre mon ennemi. Enfin, mon ennemi au sens le méchant qui est en dehors de moi. Justement, je reviens à Pélage. Le piège sur le combat spirituel, c'est que ça risque que je fais appel à mes propres ressources. Alors que dans la vie spirituelle, je découvre à un moment donné que ce qui importe, c'est de recevoir la grâce. Donc il y a une dimension d'abandon, de démaîtrise. On n'est plus dans la lutte à partir de ses propres ressources, mais on est dans la réception de la grâce. Donc c'est là qu'il faudrait expliciter, effectivement, cette notion de combat spirituel. Par rapport à une époque de bien-être, on se dit pourquoi est-ce qu'il faut combattre, tout va bien, bon, effectivement, c'était pas très à la mode. Là, aujourd'hui, comme reviennent les guerres, les conflits, etc., ça peut prendre davantage de résonance, mais à condition de l'interpréter de manière satisfaisante.
0: Père François Heuvé, on tente de revenir aujourd'hui à des données fondamentales de la religion chrétienne. La notion de salut paraît un peu désuète. En réalité, elle est centrale dans la Bible. Vous dites dans votre livre que l'enjeu des récits de création, c'est qu'il est salvifique. Expliquez-nous qu'est-ce que ça veut dire.
1: Qui a rapport au salut. La création, qu'est-ce qu'elle nous dit? Dieu vit que ce monde était bon. C'est ça le fondement.
0: Donc le bien est premier par rapport au mal.
1: Exactement, c'est ça.
0: Ça, c'est quand on est chrétien, on a ça au cœur.
1: Absolument.
0: On se dit que le bien est forcément
1: victorieux. Il est plus original que le mal. Le mal est présent dans le monde, ça. Enfin, c'est pas un scoop de le dire. Mais pas être péché original, c'est toujours un peu embêtant. Parce que le mal n'est pas à l'origine du monde. C'est le bien qui est à l'origine du monde. Le mal affecte. Il est présent dès le commencement. Ça, c'est autre chose. Il est présent de fait dès le commencement. Et on ne peut pas s'en débarrasser comme ça. Par quelques efforts généreux, suffit pas. Effectivement, c'est l'intuition de saint Augustin qui a formulé ça de manière la plus profonde.
0: Mais oui, ça, c'est important parce que parfois, on est tenté de voir le monde comme un affrontement entre deux forces égales, le bien et le mal.
1: L'affrontement du bien et du mal à l'origine du monde, elle est dans beaucoup de mythologies. Je ne sais pas si c'est peut-être dans tout, on ne sait rien. Dans la Bible, il y a encore quelques réminiscences de ça, parce qu'elle s'inspire de récits mythologie voisine. Mais ce qui est frappant dans le récit de création dans la Genèse, c'est justement, il n'y a pas de combat. Il n'y a pas de combat. Dieu dit que soit lumière, la lumière est. Voilà, point final.
0: Il y a aussi une chose très intéressante que vous dites, c'est que Dieu a créé le monde à partir de rien, sans nécessité et pas par hasard. Cette charité divine à l'origine du monde, est-ce qu'elle doit guider aussi la foi des chrétiens?
1: Oui, la création, c'est un geste de partage. C'est-à-dire, Dieu crée du différent de lui. On n'est pas, on fait pas partie du corps de Dieu, mais on est destiné à entrer en communion avec lui. Mais la communion suppose des instances différentes. Sinon, c'est la fusion. Et donc, il faut qu'il y ait du différent pour qu'il y ait de la communion. Mais l'horizon, c'est bien la communion.
0: Et pour finir, on peut citer ce que disait le pape Léon XIV dans une de ses audiences au cours du mois de mai en 2025. Il parlait de la parabole du bon samaritain. Il encourageait à passer de l'idée de qui m'aime à qui a aimé. Et il dit que la première question est une question immature et que la seconde, c'est la question de l'adulte.

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3: Bonjour et bienvenue à l'école de la prière, une émission qui vise à vous introduire à l'art de la prière. Aujourd'hui, j'ai la grande chance de recevoir Yann Vanieux, qui est prêtre des missions étrangères de Paris, en poste à Bénarès, en Inde. Il vient d'écrire un livre absolument passionnant, lumineux, qui s'appelle « Une émulation de sainteté, hindouisme et christianisme en dialogue », qui est paru aux éditions des Clés de Brouwer. Bonjour Yann.
4: Bonjour Xavier, et bonjour à tous les auditeurs de l'École de la prière.
3: Alors, vous êtes en Inde, vous vivez en Inde depuis, par intermittence depuis 25 ans, vous êtes depuis 10 ans à Bénarès, où là vous avez étudié de l'intérieur les écritures de l'hindouisme auprès de pandites, de brahmanes. Donc c'est vraiment quelque chose que vous connaissez, que vous maîtrisez, vous avez appris le sanskrit, l'hindi. Et dans ce livre, vous adoptez une méthode ou une approche assez originale. Est-ce que vous pouvez nous en dire deux mots ?
4: Ce livre, en fait, a une grande dimension biographique, je dirais un peu cachée, mais très présente. Parce qu'au fond, il retrace la façon dont j'ai été emmené à Bénarès à travers mes études, des textes sacrés, mais à travers mes rencontres avec les lettrés, les brahmanes, les pandites, comme on les appelle, comment j'ai été amené à écouter cette grande tradition qui est la leur. Tradition de 3500 ans d'âge, depuis les Védas, jusqu'à des développements plus récents de l'hindouisme. Et comment moi, chrétien, j'ai d'abord dû me taire et leur donner la plus grande hospitalité pour les écouter, mais les écoutant en même temps avec un cœur de chrétien, un cœur et des yeux qui regardent le Christ, et vivant en fait cette expérience très étonnante de recevoir à travers eux comme de nouvelles lunettes aussi pour découvrir ce mystère de Jésus qui parfois résonne, et sans aucun sacrétisme, on reviendra là-dessus, mais qui résonne de façon insoupçonnée, comme si ces écritures pressentaient quelque chose d'une plénitude à venir et d'une plénitude qu'elle allait s'incarner dans la personne de Jésus.
3: Alors, dans ce livre, donc, vous procédez par chapitres autour de notions spirituelles. Dans une première partie, vous développez cette notion dans l'hindouisme, comme vous le disiez, qui a une très longue histoire millénaire. Donc, à travers les écritures hindoues, vous nous montrez comment cette notion a évolué, ce qui nous permet de comprendre l'hindouisme de l'intérieur. Et dans une deuxième partie, sans interférence, c'est ça qui est très étonnant, vous montrez ce que ça réveille en quelque sorte, l'écho que ça suscite dans nos propres traditions, nous faisant parfois découvrir des aspects qu'on n'avait pas perçus. Peut-être que la façon de faire comprendre aux auditeurs, c'est de rentrer tout de suite dans un des premiers chapitres, dans une de ces notions, pour montrer comment une notion spirituelle des écritures indiennes peut faire ressortir des aspects théologiques dans notre propre tradition. Parlons de ce chapitre vraiment passionnant sur le sacrifice originel. Alors vous nous expliquez qu'il y a une notion centrale dans l'hindouisme, c'est le Purusha Shakta, c'est-à-dire que il y a la conception comme d'un homme universel dont la division, le démembrement en quelque sorte, serait à l'origine de la manifestation, de la création.